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1: Merci de nous retrouver pour la foi prise au mot, votre rendez-vous de formation et de réflexion chrétienne. Nous fêtons cette semaine le 21 juin et la fête de la musique, et c'est pour nous l'occasion de répondre à une des questions de l'un d'entre vous, un téléspectateur, qui nous a adressé une série de questions sur l'orgue. Je cite ces questions. Est-ce qu'on utilise uniquement l'orgue dans les églises et pourquoi est-il devenu si important dans les célébrations? Première question. Et deuxième question, y a-t-il aujourd'hui une création profane à l'orgue ou n'est-il qu'un instrument religieux? Alors pour lui répondre et pour nous cultiver en musique, j'ai convié deux spécialistes de musique. Père Olivier de Cagny, bonjour.
2: Bonjour.
1: Vous êtes curé de Saint-Louis-en-l'Île, c'est à Paris, et vous êtes également le président du jury des examens d'orgue. Vous allez nous dire dans un instant de quoi il s'agit. Et puis François Polgar, bonjour.
3: Bonjour.
1: Vous êtes organiste, vous êtes aussi chef de chœur, et puis on entend votre voix, on vous connaît en fait. On vous connaît surtout par Louis, puisque vous êtes le consultant de KTO pour la musique, et c'est vous qui préparez les concerts.
3: Exactement.
1: Les playlists,
3: oui.
1: Comme on dit en anglais.
3: Oui, oui, c'est ça.
1: Voilà. Alors, je l'ai dit, Père Olivier de Cagny, vous êtes président du jury des examens d'orgue. De quoi s'agit-il?
4: C'est un titre bien ronflant, mais en fait, ça vient d'une ordonnance du cardinal Lustiger en 1984 qui voulait que les organistes à Paris, et maintenant dans toute la région parisienne et dans d'autres diocèses de France, puissent obtenir une validation de leurs compétences pour la liturgie. Mmh. Et donc, on a organisé depuis quelques années des examens visant à délivrer une carte professionnelle d'organiste liturgique. Alors, je suis responsable de cet examen régulier. Ouais. Et puis, je suis amené aussi à participer à des jurys de recrutement d'organistes dans certaines églises ou certaines tribunes un peu plus importantes.
1: Voilà. Alors, c'est intéressant parce que vous validez quoi, la compétence musicale ou aussi la compétence liturgique? Parce qu'on va voir, ça va être important pour
4: l'émission. Oui, bien sûr.
1: Il y a un rôle très important dans la liturgie.
4: Oui, la compétence musicale est essentielle, évidemment. Ouais. Mais aussi la connaissance de la liturgie, la capacité de s'accorder. C'est le cas de le dire, à l'action liturgique. Parce que ce qu'on attend d'un organiste liturgique, ce n'est pas simplement qu'il exécute ou qu'il interprète des belles pièces, mais c'est aussi qu'il sache s'insérer dans l'action liturgique et servir la participation des fidèles à la prière liturgique.
1: Voilà. On va y revenir sur ces questions-là qui sont très importantes. Peut-être au début, une petite question d'origine, oui. François Polgar. L'orgue, ça date de quand? Qui est-ce qui l'invente et pourquoi est-ce qu'on l'invente?
3: Alors c'est un peu compliqué, on n'a pas véritablement de certitude sur le moment où l'orgue est apparu. Le père Olivier de Cagny nous dira que la Bible en parle, mais nous ne savons pas trop de quel orgue il s'agit. En réalité, en Occident, le premier orgue est apparu autour de l'an 800. Il y a un orgue qui a été offert à l'empereur Constantin Copronyme. Non, c'est lui, l'empereur Constantin Copronyme, qui a offert un exemplaire à Pépin le Bref. Voilà, en 757. Mmh. Et puis on dit aussi que Charlemagne en aurait aussi reçu un. Bon, maintenant, on sait que les orgues existaient avant, dans l'Antiquité, ça c'est absolument sûr, puisque ce serait un certain Ptésidios, un grec, qui aurait inventé, donc on parle de l'orgue hydraulique. Mais l'orgue hydraulique, évidemment, il ne s'agit pas de faire marcher les tuyaux avec de l'eau. Ouais. En fait, c'est une cloche qui fonctionne hydrauliquement pour réguler le flux d'air qui va dans les tuyaux.
1: Quoi.
3: Voilà, exactement, les soufflés. Donc, on connaît cet orgue depuis très très longtemps, et en particulier dans l'Antiquité, puisque il accompagnait, il y avait des orgues pour les jeux du cirque. Il y avait des orgues par exemple, on parle du martyr de Sainte-Cécile. Voilà. Alors, Sainte-Cécile, vous
1: patronne
3: savez...
1: Patronne des musiciens.
3: Voilà.
1: C'est pour ça que vous connaissez l'histoire.
3: Voilà. Alors, donc, elle est donc patronne des musiciens. Et pourquoi est-elle patronne des musiciens? Parce que, bon, une fausse traduction, au Moyen-Âge, dit qu'en fait, elle aurait inventé l'orgue. Alors, c'est pas du tout... Le texte original dit, en fait, qu'elle était... Elle est allée au martyr, assourdie par les sons de l'orgue. Alors c'est complètement le contraire. Mmh. C'est-à-dire que l'orgue jouait dans le cirque où elle a été martyrisée, et donc elle ne pouvait pas en supporter les sons tellement ils étaient forts et importants. Mmh. Donc on peut parler de l'orgue dans l'Antiquité. Mmh. Alors après, pour ce qui est de l'orgue moderne, je vais dire moderne,
1: celui qu'on sait, on voilà, a dans exactement. Les églises, oui.
3: Alors on a une bonne date, c'est 1386.

0: 6, où on sait qu'à Rouen, on installe un orgue à deux claviers. Donc on peut dire qu'au XIVe siècle, il y a installé dans une église à Rouen un orgue à deux claviers, et donc qui a été installé pour servir la liturgie.
1: Alors, voilà. Donc, d'où ma question, pourquoi est-ce qu'on le met dans une église ?
2: Au départ, il y a eu une méfiance. Hein. Il arrive au XIVe siècle, mais c'est vrai que comme il était, comme François l'a dit, un instrument profane et même païen, l'Église s'en est longtemps méfiée. On a longtemps pratiqué le chant a cappella. Et lorsque l'orgue entre, c'est parce qu'il correspond, je crois, à plusieurs choses. D'abord, à des origines bibliques, parce que dans la Bible, il y a plusieurs fois, ou plusieurs passages, où plusieurs instruments sont conviés ensemble. Et plusieurs instruments avant, donc cordes, il y a des cordes aussi, mais les flûtes, les cors, le yobel. Le yobel, dans la langue hébraïque, c'est un instrument avant, assez long, qui sonne l'entrée dans le jubilé, dans l'année jubilaire. Jubilé, c'est oui. De là que vient le mot jubilé, et y compris le verbe jubilé, exulter de joie, etc. Quand le peuple juif monte à Jérusalem, il est accompagné par les instruments, il y a les tambourins aussi, mais il y a plusieurs instruments avant. Et c'est vrai que ça correspond à une joie spirituelle et aussi à favoriser l'unité du chant et de la louange. Et donc l'orgue est entré comme favorisant l'unité du peuple. Et c'est très parlant parce que c'est vrai que l'orgue, on peut le voir comme la conjonction de plein d'instruments qui jouent ensemble, mais avec commandé par un seul homme. Quoi. Et c'est impressionnant, c'est une parabole en fait de l'unité de l'Église aussi. Un peu comme le pain eucharistique aussi, les grains de blé disséminés sur la montagne qui forment un seul pain. Et c'est une image de l'unité qu'on demande.
0: Et pour être beaucoup plus terre-à-terre, je vais passer sur un plan différent. Il y a des raisons économiques aussi. Parce que les cathédrales et les églises n'avaient pas les moyens d'avoir des chœurs.
1: Ça coûte moins cher.
0: Très important. Mais oui, c'est très important. Et donc, il y avait sur place un orgue qui en fait, remplaçait le chœur pour un certain nombre, par exemple, des morceaux entiers de la messe qui étaient, en fait, chantés, entre guillemets, par les orgues. Et donc, il y avait des alternances, n'est-ce pas ? C'est-à-dire que le chœur ou l'assemblée chantait, par exemple, le premier kyrie, et l'orgue reprenait le kyrie. Et ainsi de suite.
1: Et donc vous qui êtes chef de chœur, si on veut avoir une version économique de François Polgar, c'est la version organiste, et sinon c'est la version chef de chœur.
0: Exactement.
1: Mais justement, vous êtes organiste, de ce que disait le père Olivier de Cagny, est-ce que vous, dans votre expérience, vous avez eu cette impression que justement l'orgue, ça fait église, enfin ça donne une impression, et est-ce que ça donne une impression de puissance, enfin vous voyez, ou d'unité.
0: Alors ça c'est un peu un fantasme aussi, l'orgue.
1: Bien sûr.
0: Qui donne une impression de puissance, on pense à Jules Verne
1: et le capitaine Nemo.
0: Un milieu sous les mers, où le capitaine Nemo joue de l'orgue, n'est-ce pas, déchaîne les flots de... D'ailleurs, on parle de déchaîner des flots d'harmonie, n'est-ce pas. C'est indéniable que sur certains orgues qui sont très importants, lorsque vous jouez sur le plénum, vous avez quand même une certaine impression de dominer quelque chose, oui, ça c'est sûr.
1: Et vous, de l'autre côté, j'allais dire, de l'instrument, lorsque vous sentez que l'orgue intervient, est-ce que vous sentez qu'il se passe quelque chose ?
2: Ah, certainement. On le sent beaucoup avant le chant d'entrée dans la messe, par exemple, où on sent que l'assemblée qui est là, qui forme l'église, d'ailleurs le mot église c'est l'assemblée, convoquée par Dieu, ecclésia, eh bien, on sent que lorsque l'orgue introduit le chant d'entrée, par exemple, ça y est, l'unité, elle est plus simplement dans les têtes ou dans les cœurs, enfin j'espère qu'elle y est aussi, mais elle est à l'audition, elle est ressentie, elle touche le sens qu'est l'audition, et du coup elle favorise cette unité.
0: Et forcément, même matériellement parlant, un grand orgue de cathédrale, par exemple, c'est 5000 tuyaux, 80 jeux, donc ce sont 5000 éléments différents, d'accord, mais qui en fait forment un tout et qui parlent d'une seule voix. Sous les doigts de l'organiste.
1: Oui, donc ça fait effectivement cette unité.
0: C'est un symbole, l'harmonie.
2: Ouais.
0: Ouais.
2: Ouais.
1: L'harmonie. Ouais. Alors justement, on a commencé à parler déjà du chant d'entrée. Quels sont les grands moments où l'orgue intervient ? Parce qu'en fait, c'est très... Vous l'avez dit au début, ça fait partie des questions que vous déposez à vos futurs impétrants. Là. On ne met pas de l'orgue partout.
2: Non, il y a déjà une période de l'année, le carême, où l'orgue normalement doit se taire et ne faire que accompagner les chants. C'est la première fonction d'ailleurs, c'est une des trois fonctions de l'organiste dans la liturgie, les trois sont accompagnés, interprétés et improvisés. Mmh. Et dans la messe, c'est vrai que au début de la messe, l'orgue introduit au chant d'entrée, puis l'accompagne. Mmh. Dans la préparation pénitentielle, il accompagne aussi habituellement le Kyrie, il peut être chanté aussi a cappella, mais il accompagne le Gloire à Dieu s'il est là. Alors, dans la liturgie de la parole, c'est assez particulier parce qu'il y a bien sûr le psaume qui est normalement chanté, si possible chanté, donc accompagné aussi. Là, c'est l'accompagnement vraiment de la parole de Dieu, donc c'est très spécifique. Il faut que l'orgue serve vraiment l'audition de la parole, hein, de la parole de Dieu. Et puis, il y a des prolongements, souvent, des postludes
0: oui,
2: au psaume, par exemple.
0: Oui, j'allais parler de ça, effectivement. À la fin du psaume, lorsque le psaume est terminé, moi, je trouve très intéressant qu'il y ait une prolongation, une méditation, en fait, sur le texte. Donc, ça veut dire que l'organiste... moi, personnellement, en tant qu'organiste, c'est toujours le texte. Déjà parce que techniquement il faut l'avoir pour le suivre mais aussi pour pouvoir éventuellement faire un léger commentaire comme après la deuxième lecture d'ailleurs c'est un peu le même problème
2: Donc là il y a une fonction très délicate même si ça paraît simple en fait c'est pas simple du tout de prolonger effectivement le psaume et de favoriser aussi l'écoute de la seconde lecture qui va suivre donc c'est vraiment de l'art un art spirituel, là, je pense, vraiment. Ensuite, il y a l'Alléluia qui mérite un ample accompagnement.
1: On accompagne jamais l'Évangile. Quelquefois, il est chanté.
2: Non, l'Évangile et la prière eucharistique peuvent être chantés.
1: Oui.
2: Mais en général, en tout cas, l'orgue ne doit pas couvrir, ne doit jamais couvrir ces paroles-là.
1: Donner la note, peut-être
2: Peut-être. Mais oui, d'ailleurs, donner la note, c'est une fonction qu'on pourrait presque ajouter, en plus d'interpréter, accompagner et improviser. C'est aussi donner le ton, effectivement. Ça, c'est très utile, même si là aussi, c'est à peine perceptible, quelquefois. Moi, je demande parfois à l'organisme de me donner juste une note très discrète.
0: C'est important, parce que vous avez des célébrants qui chantent grave, des célébrants qui chantent aigus. Donc ça veut dire que l'organiste doit aussi être à l'écoute des possibilités vocales du célébrant. On ne donne pas le même ton si c'est Olivier qui va...
1: Oui, bien sûr,
0: qui va chanter l'évangile ou bien un autre...
1: Oui, parce qu'après, ça devient catastrophique. Ça devient catastrophique.
2: Et pendant la liturgie de la parole, la présentation générale du missel romain, qui date de 2007, a ajouté quelque chose qui n'existait pas avant, donc c'est assez récent en fait, c'est qu'on veut favoriser pendant la liturgie de la parole des moments d'intériorisation de la parole. Ça peut être par le silence, c'est ce que la présentation du missel prévoit, c'est un silence, mais en France, et je pense dans pas mal de pays, on a pris l'habitude, non pas de meubler ce silence, mais de le soutenir, de le faire vivre.
0: Ouais. Alors on parlera peut-être...
2: Silence plein, pas un silence
0: on parlera peut-être tout à l'heure des protestants, n'est-ce pas
1: On va y
0: justement, chez les protestants, l'orgue et commente le sermon ou les sermons.
2: On le fait beaucoup en France aussi, dans les églises catholiques.
0: Ouais. Cela dit, il y a des églises aussi où le prêtre demande, le célébrant demande
1: alors,
0: le silence.
1: Ça suppose quoi ? Ça suppose qu'il n'y ait pas de mélodie reconnaissable pour pas qu'on se fasse happer par la mélodie donc il faut des choses un peu contemporaines ? Ou est-ce qu'au contraire, vous aimez qu'il y ait quelque chose d'un peu...
2: Techniquement, je ne sais pas. Malheureusement, je ne suis pas organiste. Je rêverais de l'être. Ah oui, je rêverais vraiment. Ouais. Mais en tout cas, qu'il n'y ait pas de mélodie reconnaissable, je ne sais pas si c'est important. Il ne faut pas que ce soit une mélodie qui nous entraîne ailleurs.
1: Ouais.
2: Mais si c'est une mélodie qui nous rappelle justement le chant d'entrée, qui lui-même avait peut-être un lien avec l'Évangile.
0: On joue rarement une mélodie reconnaissable, à moins qu'il y ait un thème...
1: Le thème de la messe.
0: La Pentecôte, on peut improviser sur le Veni Creator, où les gens pourraient éventuellement reconnaître...
2: Noël...
0: Oui, absolument,
1: Je vous propose qu'on fasse une première pause. Alors, vous nous avez préparé quelques petits extraits. Le premier, très classique... François Couperin. François Couperin, donc c'est le XVIIe siècle, la fin du
0: XVIIIe.
1: Fin XVIIe, début XVIIIe. Messe pour les paroisses.
0: Voilà, messe pour les paroisses. Donc Couperin a écrit deux messes pour orgue. Deux messes qui, à l'époque, étaient jouées en alternance, justement, avec le chœur, qui chantait en plein chant, puisqu'on est à une époque où le grégorien enfin, a évolué vers le plein chant, c'est-à-dire une forme, disons, plus mesurée hein, de cette musique. Mm-hmm. Et donc, on alternait les versets pour orgue et les versets pour chœur. Ça se faisait aussi beaucoup dans le Magnificat ou dans les grands hymnes. Voilà.
1: C'est ce qu'on va écouter.

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1: Alors on va continuer la suite des moments où l'orgue intervient. Donc on était au moment de la lecture, puis après donc au moment de l'Eucharistie. Vous avez dit il faut peut-être soutenir.
2: Commentaire de l'homélie.
1: Oui, déjà. Commentaire
2: et
1: de l'homélie.
2: Puis, bon, le credo s'il est chanté. La prière universelle, là où il y a aussi un rôle d'accompagnement du refrain qui est assez important.
1: Oui.
2: Souvent c'est un refrain qui est bref, je crois que c'est pas si facile que ça d'accompagner quelque chose de très bref. Quoi. C'est... Mmh. Et puis ensuite, on entre dans l'Eucharistie, dans la partie liturgie eucharistique. Et là, il y a la pièce de l'offertoire qui est quand même capitale.
1: Oui.
2: D'ailleurs, on a gardé ce mot d'offertoire uniquement pour les pièces musicales maintenant. Il y a un offertoire. C'est, dans le langage actuel liturgique, c'est une pièce qui accompagne, chantée ou instrumentale, qui accompagne la préparation des dons. Du pain et du vin, et le fait de les apporter à l'autel. Ça, c'est très important parce que ça fait passer d'une partie de la liturgie à l'autre. Ça introduit à une prière que le prêtre va dire seul, mais au nom de tous, la grande prière eucharistique, où l'assemblée va être apparemment plus passive, mais l'orgue va aider, je crois, à ce que tout le monde entre. C'est en quelque sorte l'orgue qui ouvre grand la porte de la liturgie eucharistique et qui permet d'être à l'unisson, là aussi, de la prière. Alors, selon les organistes, selon les lieux, peut-être, selon l'instrument aussi, l'offertoire sera plus ou moins... Il y a des organistes qui aiment bien monter en intensité, hein, comme un peu le sursum corda qui va suivre juste après, haut les cœurs, élevons notre cœur. C'est un peu dans cet esprit-là. Parfois, il y en a qui aiment plutôt... faire des pièces d'offertoire plus calmes, plus paisibles, pour entrer dans une forme d'adoration, de contemplation.
3: Alors vous aimez quoi, vrai. Vous
4: oui, non. Non, mais disons que, historiquement, dans la tradition, disons, par exemple, de l'orgue français, l'offertoire est une pièce très brillante. Donc, qui se joue sur le plénum, enfin, sur les grands offertoires, comme on dit. C'est ça qu'on trouve chez Clérambeau, Couperin et autres, Titlouze. Donc, à cette époque-là, donc, l'offertoire était une pièce extrêmement brillante où, justement, enfin, voilà, où l'organisme pouvait un peu se déchaîner.
1: Donc, une sorte de pièce de concert.
4: Plutôt une pièce de conclusion, enfin une pièce vraiment très, enfin, disons très solennelle.
2: Voilà, et pouvait durer jusqu'à la consécration.
4: Oui, ça pouvait.
2: Donc,
4: oui,
2: parce qu'il y avait aussi plus de temps.
4: Il y a des époques aussi où
1: les prières étaient secrètes.
4: Oui, peut-être on en parlera. Et où finalement l'orgue jouait tout le temps.
2: Oui.
4: Il y a eu des époques où l'orgue jouait tout le temps. Et puis il jouait aussi après l'élévation, des élévations pour orgue. Il y en a. Aussi, alors au XIXe siècle, ça s'est beaucoup fait. Alors, c'est vrai qu'aujourd'hui, la sensibilité, on va dire, d'aujourd'hui, réclame peut-être un offertoire plus retenu, plus méditatif, on va dire. C'est vrai que, enfin, moi, personnellement, j'aime bien jouer un grand choral de Bach, l'offertoire, qui est en lui-même une prière, parce que, ces pièces sont écrites sur des textes.
1: Bien sûr.
2: Alors, il y a une question de durée pour l'offertoire, parce qu'évidemment, il faut éviter que l'action liturgique soit immobilisée et comme en arrêt sur image, et que le prêtre attende longtemps à l'autel en ayant déjà tout préparé. Alors ça, c'est délicat, parce que si on joue une pièce, il faut avoir mesuré un petit peu en connaissant. Par exemple, si on encense l'autel et les dons,
1: on a plus de temps.
2: Voilà. Mais sinon, ça peut aller très vite de préparer l'autel. Donc, il faut. Je pense que les deux, le prêtre célébrant et l'organiste, doivent se connaître un peu et évaluer mutuellement. D'ailleurs.
4: Et c'est vrai que.
1: C'est vrai.
4: C'est vrai. Ah oui, c'est vrai que. Enfin, moi, je sais que je surveille de très près ce qui se passe sur
1: l'autel. Et surtout, vous savez.
4: Et j'arrête exactement. Alors, mais pile poil au moment où le prêtre va...
1: Ah, c'est votre gloire.
4: Oui, c'est une de mes gloires.
1: D'être à l'heure. C'est comme moi, j'essaie de rendre mes émissions à l'heure.
4: Non, mais je sais aussi, comme ça peut être agaçant...
1: D'attendre.
2: Oui, il faut que le prêtre soit souple aussi.
4: Oui, voilà, je comprends l'agacement d'un prêtre qui attend pendant 3 minutes.
1: Mais surtout qu'on a l'air un peu bête, c'est ça, on ne sait pas quoi faire.
2: Mais moi, je mets mon point d'honneur aussi quand je connais un peu une pièce qui est jouée, à ralentir mes gestes, de sorte que j'arrive à la fin de mes gestes au moment où la pièce va se conclure. On peut jouer dans les deux sens, mais c'est vrai que c'est plutôt à l'organisme de s'adapter et de veiller, de surveiller au moment du lavabo. Le prêtre se lave les mains pour signifier l'entrée dans cette offrande pure qui est l'Eucharistie. Et à ce moment-là, l'instant qui va suivre, c'est l'invitation à prier sur les offrandes et à entrer dans la préface et la prière eucharistique. Alors l'orgue se tait ensuite pendant la prière eucharistique. Il ne doit pas couvrir les paroles. Ça, c'est dans la forme ordinaire de l'après Vatican II. Et ensuite, il se tient prêt à l'anamnèse et à la doxologie. Donc, c'est deux moments de la prière eucharistique où là, l'assemblée va devoir intervenir d'une manière assez solennelle et joyeuse pour donc rappeler le mystère de la foi juste après la consécration et pour conclure la prière eucharistique par le par lui avec lui en lui, le prêtre seul, mais ensuite par l'amen.
1: Qui doit être accompagné.
2: Oui, si possible.
1: C'est plus joli. Et on termine
2: donc avec l'accompagnement du Notre Père, l'agneau de Dieu évidemment qui là aussi peut se prolonger un petit peu,
4: qu'en tant que dure la fraction du pain.
2: Peut-être l'orgue va être amené à prolonger un petit peu si par exemple la distribution du corps du Christ à plusieurs concélébrants prend un peu de temps, il accompagne. Et puis ensuite il y a la communion. Alors la communion c'est assez particulier. Normalement il peut y avoir un chant. Pendant la communion, c'est un processionnal, ou un chant d'action de grâce après la communion. Il peut y avoir l'un et l'autre, mais en général, il y a l'un ou l'autre. Et puis l'orgue peut avoir sa part, du coup, soit pendant, soit après la communion, pour accompagner soit la procession, soit l'action de grâce qui suit.
1: Et un chant de, on fait le chant de sortie. Puis,
2: au chant de sortie, c'est pas demandé par la liturgie. On peut le faire.
4: Ouais.
2: Dans certaines paroisses, on aime bien chanter un chant à la Vierge Marie, surtout en mai, en octobre, etc., pendant l'Avent. Mais c'est pas prévu. Normalement, il y a une pièce de sortie. Oui, quand l'organiste est là, on lui confie une pièce pour accompagner la sortie après l'envoi et le Ite Missa Est. Et donc là, l'organisme peut déployer son art, bien sûr.
4: Il est déchaîné.
2: C'est toujours un peu triste parce que tout le monde s'en va et discute.
1: Mais je pense
2: que ça a du sens aussi parce qu'on ouvre les portes de l'église, la rue. Moi, je sais que à Saint-Louis-en-Lille, je sais que la rue entend l'orgue à ce moment-là.
4: Quel organiste, musicien organiste disait la définition de la fugue, n'est-ce pas? C'est une pièce qu'on joue à la fin des messes, la fugue. À fur et à mesure que les voix rentrent, l'assemblée sort.
1: C'est joli. Alors justement, la fugue, ça évoque Bach.
4: Oui.
1: Et c'est vrai que quand on pense à orgue, on pense aussi souvent à Bach, chorale de Bach, etc. On est dans un autre univers en réalité. C'est ça qu'il faut aussi comprendre. On est dans un univers protestant.
4: Oui.
1: L'orgue n'a pas tout à fait la même fonction. Et surtout, n'intervient pas exactement au même moment.
4: Oui.
1: Alors, vous allez nous faire entendre un chorale.
4: Un prélude de chorale, oui.
1: Voilà.
4: En fait, c'est un prélude de chorale.
1: Oui.
4: Car, en effet, ces préludes de chorale écrits par Jean-Sébastien Bach, comme les chorales de l'orgueil Buchlein, par exemple, c'était l'introduction au chant, au chorale, donc c'est-à-dire le chant d'assemblée très carré que toute l'assemblée chantait, accompagné bien sûr par l'orgue. Et ce prélude de chorale est très important parce qu'il va donner à l'assemblée la couleur et l'explication de ce qu'ils vont chanter. Alors, j'ai choisi un chorale très simple, qui est donc « Herr Jesu Christ, dich zu uns wendt », BWV 726, chorale très simple.
1: Donc, il signifie « Seigneur Jésus-Christ,
4: tourne-toi vers nous ». Et donc, la première phrase, justement, par le changement de sens de la basse, du pédalier, montre justement cette idée de Jésus qui se tourne vers... Ensuite, la deuxième phrase dit « Envoie-nous ton esprit ». Et donc, l'orgue exprime une espèce de joie de cette espérance. Ensuite, « Conduis-nous par ton aide et ta grâce ». Là, il y a un chromatisme ascendant qui soutient la marche, en fait, la marche ascendante vers ce, vers de cette aide et de cette grâce. Et puis la dernière phrase, guide-nous sur le chemin de la vérité. Et ici, Bach a choisi de montrer le difficile chemin vers cette vérité. Et donc, il y a un chromatisme, une harmonie extrêmement complexe et tourmentée qui évoque cette difficulté de cette marche.
1: On écoute.

0: sûr.
1: Oui, alors vous terminiez pendant le... Vous avez couvert la musique. Justement, vous disiez, c'est intéressant ce que vous veniez de dire, c'est rhétorique.
2: Oui, parce que là vraiment, on est dans la vérité de la musique baroque. Hein, et la musique baroque, surtout chez les grands compositeurs, et en particulier chez Bach, c'est une musique qui est toujours rhétorique. C'est-à-dire que Jean-Sébastien Bach n'écrit jamais une note de musique qui ne soutienne pas un mot du texte ou un sens dans le texte. C'est-à-dire que s'il parle de la résurrection, la phrase musicale va être ascendante. S'il parle du tombeau, de la mort, etc., la phrase musicale va s'enfoncer dans les profondeurs des notes graves des instruments, etc. Jean-Sébastien Bach, qui est en fait un théologien, hein, parce qu'il connaissait parfaitement toute sa Bible, la théologie, comme un vrai protestant, hein, il signe toutes ses œuvres pour la seule gloire de Dieu. Hein, Soli Deo Gloria, voilà, c'est ça. Hein, c'est-à-dire qu'il montre que, en fait, c'est pas, lui, il ne s'amuse pas avec la musique. La musique, pour lui, a un vrai sens spirituel et il veut toujours démontrer quelque chose ou expliquer quelque chose.
1: L'improvisation. Vous dirigez donc un concours de musique, c'est très important, l'improvisation. Et puis c'est surtout une grande tradition française.
3: Oui, tout à fait.
1: On adore les organistes qui improvisent.
3: Oui. On y est très attentif dans les examens, parce qu'en général, les candidats qui se présentent, ils interprètent assez bien. Mm-hmm. Ils ont travaillé ça au conservatoire, ils ont eu les examens, et ça va, quoi, plus ou moins. Mais enfin, alors que l'improvisation, c'est quand même un art assez particulier, qui demande pas simplement un savoir technique, mais aussi une inspiration, quand même, une capacité de créer. Donc ça, c'est pas donné à tout le monde, je pense. Et alors, il y a la capacité de le faire selon ce qu'on ressent en soi, mais aussi selon, justement, comme Bach, selon le texte qui est donné, selon la couleur du jour liturgique où on se trouve, ou du temps liturgique. C'est quand même un art, moi j'admire énormément.
1: Je ne sais même pas comment on fait.
3: Vraiment, je peux dire, comme prêtre et comme fidèle aussi, qu'on est aidé spirituellement par les improvisations. On est plus ou moins aidé,
1: Oui, c'est ça. Comment vous faites? Vous avez des petits bouts de choses déjà toutes prêtes et que vous réchauffez.
2: Non, en fait, ça, je pense que ça aussi, c'est un peu un fantasme d'imaginer que l'improvisateur a des petits bouts tout faits comme ça qu'il a déjà préparé. Non, enfin, en réalité, il y a quand même des techniques, disons, il y a des manières de faire qui, effectivement, sont un peu aussi la signature de l'improvisateur,
1: bien sûr, hein.
2: Et puis qui permettent aussi de remettre ses idées en place, parce qu'on peut pas être toujours dans la réflexion. Non, mais en fait on se laisse porter quand même par une idée mélodique, par une idée harmonique, par une idée spirituelle, une idée par rapport au moment où on va improviser. Hein. Et puis après, c'est une question de réflexe. Hein.
1: C'est le corps qui parle ou c'est l'esprit?
2: Ouais, c'est les deux, vraiment. Il y a vraiment à la fois une espèce de réflexe automatique, n'est-ce pas, et l'esprit, évidemment, qui conduit tout ça. Ça, je pense qu'il n'y a pas de dichotomie là-dessus. Ouais.
3: Je pense qu'il y a une anecdote lors de funérailles. Je prépare des funérailles, la famille me demande, on ne veut pas que ce soit triste. Et ils ajoutent, est-ce que vous pouvez le dire à l'organiste? Alors après, à l'organiste d'interpréter cette demande. Parce qu'il ne faut pas non plus gommer la tristesse dans des funérailles. On est dans le deuil et c'est légitime d'être triste et de pleurer. Mais il faut colorer cette tristesse par l'espérance. Parce que c'est ça qu'a demandé la famille, en fait. C'est que l'espérance soit présente. Et qu'on ne soit pas uniquement dans la tristesse, mais que cette tristesse soit mêlée d'une joie qui appartient à l'espérance. Ça, je pense que dans l'improvisation, il y a moyen de faire sentir ça. Et après, ça dépend du génie propre de chaque organiste, qui le fera à sa manière.
2: Mais alors, on est aussi plus ou moins inspiré par l'instrument sur lequel on joue. Il faut le savoir, ça. C'est-à-dire que si on joue sur un instrument
1: un petit harmonium.
2: Mais ça dépend. Il y a des très beaux harmoniums. Non, mais je veux dire des instruments médiocres. On est sans doute beaucoup moins inspiré que si on est sur un instrument qui possède beaucoup de choix dans la registration. Voilà. Donc ça, c'est important aussi pour l'inspiration. Maintenant, c'est très important l'improvisation parce qu'on Je pense que ce serait très compliqué pour nous de ne jouer que des pièces. Justement, tout à l'heure, on parlait de temps.
1: Oui, c'est ça. Ne serait-ce que pour raccourcir, s'il faut,
2: entre guillemets, meubler 30 secondes, ça arrive.
3: Hein. Par le chant, il y a le prélude. Voilà. Il peut y avoir interlude et postlude. C'est-à-dire qu'entre des strophes, notamment dans la structure du choral, il y a des strophes qui se succèdent, qui sont toutes identiques. Dans ces cas-là, c'est vraiment utile d'avoir un prélude, un interlude,
2: et puis
3: un postlude.
2: Sur des thèmes très précis, vous imaginez le travail que ce serait pour les organistes de chercher de la musique la bonne, absolument adaptée. Oui,
1: alors, on va entendre justement une pièce.
2: Alors, je voudrais juste citer très rapidement cette phrase donc, de Pie XII en 1958 au sujet de l'improvisation, puisque le père de Cagny nous disait qu'il était inspiré par l'improvisation, mais pas toujours, n'est-ce pas? Pie XII dit. Je vous supplie de ne pas céder trop facilement à l'envie d'improviser. Soyez humble, prenez un livre de morceaux de musique aussi facile que vous voudrez et jouez-les. Et il termine par « Certaines improvisations font se dresser les cheveux.
1: » Les cheveux pontificaux. Thierry Esquèche, vous nous faites entendre un morceau, une petite improvisation.
2: Donc, oui, exactement, c'est un extrait d'un disque d'improvisation qu'il a enregistré à Saint-Étienne-du-Mont. Voilà.

0: Voilà. Donc je disais, Thierry Escaiche fait partie de la grande tradition française. Peut-être qu'il faudrait donner quelques noms. Alors on parle souvent de César Franck.
1: Oui, bien sûr. Ben justement,
0: Vidor.
1: Oui. Tournemire, dont on entendra un extrait tout à l'heure.
0: Oui.
1: Et puis il y a eu Pierre Cochereau à Notre-Dame,
2: oui,
1: qui a une grande, une grande carrière d'improvisateur.
0: Et qu'est-ce qui caractérise ce style français? Un organiste français, qu'est-ce qu'on lui... D'abord, vous avez cité que des Parisiens.
1: Oui, là, j'ai cité que des Parisiens. Enfin, oui, mais c'est... c'est vrai qu'il y a une école française, quand même, d'improvisation, ça, c'est certain. Et puis, il y a un style français. Je pense que c'est Louis Vierne, en fait, qui a fixé un petit peu définitivement...
0: Donc, c'est un élève de César Franck, donc voilà, on est dans les années... début 20e.
1: Oui, début du 20e, oui, c'est ça, qui a été... le grand organiste de Notre-Dame du XXe siècle qui a, comment dirais-je, inspiré toute une école d'improvisateurs.
0: Oui. Hein.
1: C'est à la fois une imagination, une grande imagination. Hein, c'est de caractériser le style français, c'est vraiment une question difficile. Mais donc, imagination, poésie, donc... une musique qui est pas forcément une musique très terre à terre, très c'est une musique qui est toujours pleine de poésie, qui est toujours très évocatrice, hein, et donc qui convient effectivement sans doute à la liturgie, hein, parce que je pourrais pas parler de ça, mais le père de Camille pourrait en parler, de la poésie dans la liturgie, c'est peut-être un sujet aussi.
0: Ça sera un joli sujet d'émission.
1: Ben voilà. Et alors donc on a effectivement évidemment César Franck qui était considéré comme un grand, et puis alors après il y a eu Jean Langlais aussi. Oui. Jean Langlais, il y a eu André Marchal, il y a eu
2: Saint-Étienne-du-Mont,
1: Duruflé, les Duruflé, puisque Maurice et Marie-Madeleine Duruflé, qui font aussi partie de cette grande école. Et curieusement, Poulenc a très peu écrit pour l'orgue, et pourtant il fait vraiment partie de cette famille.
0: Alors un des noms que vous avez cité, et donc on va entendre quelque chose, c'est Charles Tournemire.
1: Oui, alors Charles...
0: Donc il meurt juste avant la Seconde Guerre mondiale,
1: voilà,
0: dans les années 30.
1: Voilà, c'est ça. Alors lui a été considéré comme un grand organiste liturgique. Il a écrit un ouvrage qui s'appelle L'orgue mystique, où il y a les 51 messes de l'année liturgique.
0: C'est un manuel pour petit organiste.
1: Oui, absolument. Alors il y a l'entrée sur l'introïte, la pièce d'entrée de la messe sur le thème de l'introïte. Ensuite il y a l'offertoire, etc. Enfin il y a toutes les pièces de la messe. Et c'est une œuvre absolument considérable. Mm-hmm. Il a écrit aussi des pièces séparées, bien sûr. Il a écrit de la musique avec orchestre. Il a écrit un opéra. Enfin voilà, c'est un grand compositeur.
0: Et donc on va entendre. La nativité de notre Seigneur Jésus-Christ.
1: Alors ça, c'est extrait, effectivement, de ce fameux livre extrêmement important de l'orgue mystique pour la fête de Noël. Voilà.

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1: Alors on va, dans la deuxième partie de cette émission, réfléchir, qui sera plus courte, réfléchir sur la question de l'orgue comme instrument non spirituel. Mais avant, j'aimerais quand même que vous rappeliez, père Olivier de Cagny, que l'orgue fait partie des choses que l'on bénit dans une église.
2: Donc
1: c'est vraiment un instrument qui fait partie du mobilier de l'église, si je puis dire, enfin, ou de l'environnement de l'église.
2: Oui, absolument. Et on est invité à bénir l'orgue lors d'une célébration particulière qui est dans le livre des bénédictions. Mm-hmm. C'est vraiment très officiel et qui est magnifique. Bien sûr, une ouverture, un passage de la parole de Dieu qui dit notamment chantez à Dieu dans votre reconnaissance par des psaumes, des hymnes et de libres louanges. Mm-hmm. Presque l'improvisation là. Et puis on est invité à chanter un psaume qui dit harpe, cor et flûte, chantez-le, etc. Éveille-toi, harpe, cithare, que j'éveille l'aurore. Enfin, c'est le psaume 56. Et ensuite, il y a une prière de bénédiction qui est magnifique, qui contemple d'abord la louange incessante des anges dans le ciel et qui invite l'orgue à se joindre à cela. D'ailleurs, la position surélevée de l'orgue dans les églises,
1: ça va assez bien.
2: C'est très parlant.
1: Oui.
2: Et puis, qui fait allusion aussi à la multitude des tuyaux et à l'harmonie de ce qu'ils produisent ensemble. Et qui est une image, une parabole de l'église, ce qu'on disait au début.
1: Oui.
2: Et puis, enfin, on invite l'orgue à chanter, parce que pendant tout le début de la célébration, on n'a pas entendu l'orgue.
1: Mmh.
2: Et là, on invite l'orgue par cette parole. Éveille-toi, orgue, instrument sacré. Entonne la louange de Dieu, notre Créateur et notre Père. Et il y a 8 demandes comme ça, auxquelles l'organisme est invité à répondre par une improvisation pour chanter le Fils, l'Esprit Saint, pour chanter la supplication, chanter la tristesse et la compassion, etc. Donc c'est une série d'improvisations. Et puis enfin, on chante un chant final. Nous chanterons pour toi, Seigneur, tu nous as fait

0: très, très précisément.
1: Oui.
0: Donc effectivement, je n'ai pas de raison, si vous voulez, de présenter des œuvres qui ne seraient pas, qui ne feraient pas partie de la musique sacrée. Alors, la question de l'orgue instrument profane est un petit peu complexe, on en l'évoquait tout à l'heure, car le son même de l'orgue évoque automatiquement l'église.
1: Y compris dans les films, dans les pubs.
0: Ouais. C'est ça, quand on montre une église, quelqu'un rentre dans une église, il y a de l'orgue. Ça, c'est absolument.
2: Il y en a aussi dans les synagogues.
0: Oui,
2: justement. Le religieux.
0: Le religieux, on va dire, voilà, c'est ça. Donc c'est un peu compliqué, effectivement, ce rôle de l'orgue comme un instrument profane est compliqué. C'est-à-dire qu'il a du mal à s'imposer dans un contexte profane. Mm-hmm. Bon, cela dit, alors, au XXe siècle, on a construit un peu partout dans le monde des salles de concert.
1: Oui.
0: Et dans beaucoup de pays, quand on construit une salle de concert depuis les années 30, on va dire, on installe un orgue. C'est pas pour pouvoir jouer les œuvres orchestrales avec orgue, et pour pouvoir effectivement aussi donner des concerts d'orgue. Mmh. Parce que le concert d'orgue est pas. L'orgue mérite d'être entendu. Mmh. Dans un autre endroit
1: qu'une église.
0: Que dans une église.
1: L'exemple type, c'est par exemple Radio France. Il y a un magnifique orgue.
0: Alors, nous touchons.
1: Je touche quelque chose de douloureux.
0: Pas du tout. Au contraire. Nous touchons à l'actualité, n'est-ce pas? Puisque en l'espace de 2 mois, ont été inaugurés deux immenses orgues à Paris.
1: Oui. Hein,
0: donc d'une part dans la salle de la Philharmonie, n'est-ce pas, un facteur autrichien, rigueur, qui a construit donc...
1: Le
0: fabricant de l'orgue.
1: Oui.
0: Donc 4 claviers, 91 joueux, 7000 tuyaux. Et quelques semaines plus tard, inauguré dans le grand auditorium de la maison de la radio, salle Olivier Messiaen, donc un autre orgue, cette fois-ci de facture allemande, hein, de 87 jeux et plus de 5000 tuyaux. Donc là, c'est la volonté de rattraper du temps perdu, parce que en France, dans les salles de concert, aujourd'hui, il n'y a pas beaucoup d'orgues.
1: Ouais.
0: Alors que dans les autres pays, je pense à l'Europe, bon, mais... En revanche, j'ai eu l'occasion de voir ça très dernièrement, puisque avec ma chorale, on va faire une tournée en Chine au mois de juillet, et on va chanter, non pas évidemment dans des églises, mais on va chanter dans des salles de concert, hein, et bien quasiment dans toutes les salles de concert où nous allons chanter en Chine, il y a des orgues.
1: Ah oui.
0: Alors donc ça, c'est quand même tout à fait... Tout à fait surprenant.
1: Donc ça fait partie de la musique.
0: Ça fait partie de la musique. Ouais. Alors du coup, comme il y a des orgues, évidemment, et on joue de la musique profane. Alors, c'est quoi la musique profane d'orgue? Alors, il y a déjà tous les compositeurs qui ont écrit des concertos, par exemple. Des concertos pour orgue et orchestre.
1: Mm-hmm.
0: Alors bon, on connaît le concerto de Poulenc, on connaît aussi beaucoup la symphonie avec orgue de Saint-Saëns, qu'il avait prévu aussi, donc, qui est... moi, j'ai entendu, il y a très longtemps, l'Orchestre de Paris jouer la symphonie avec orgue de Saint-Saëns, l'orchestre étant dans la salle Pleyel, et Cochereau étant dans Notre-Dame.
1: Il mixait en direct.
0: Oui, il jouait ça en duplex, c'était techniquement, pour l'époque, c'était vraiment une performance. Mm-hmm. Hein, voilà. Et puis alors, il y a aussi l'occasion de justement pouvoir montrer la virtuosité des improvisateurs. Mm-hmm. Et quand ces deux orgues ont été inaugurés, alors bien sûr, ils ont joué de la littérature, pour orgue, donc il y avait quand même beaucoup de pièces
1: religieuses,
0: quand même des pièces religieuses.
1: Oui, bien sûr.
0: Mais et en revanche, ils ont beaucoup fait improviser les organistes, montrer aux gens cette fonction de l'organiste qui est quand même tout à fait
2: cette richesse
0: et qui est tout à fait exceptionnelle.
1: Et s'adapter aussi à l'orgue,
0: oui,
1: parce que justement l'organiste peut faire jouer tous les
0: instruments. Par exemple, pour le piano. On improvise dans le jazz,
1: oui,
0: n'est-ce pas?
1: Oui.
0: Mais on n'improvise pas normalement. Les pianistes, les interprètes pianistes ne sont pas forcément des improvisateurs.
1: Alors, vous nous avez sélectionné deux petites pièces assez intéressantes pour justement nous décentrer un peu. Oui. Une première pièce d'un

0: d'un organiste, enfin oui. assez connu, Claude Balbastre.
1: Oui.
0: Alors c'est une histoire connu, un peu oui. triste, enfin, alors, ou un peu...
1: Il est surtout connu pour des Noëls, d'ailleurs, hein, les Noëls. Il a écrit beaucoup de pièces sur les Noëls. Mais alors, il a eu un problème, c'est qu'il a vécu sous la Révolution. Et alors, il était organiste, évidemment, et donc il a fait croire qu'il se ralliait aux idées de la Révolution. Il était organiste à Saint-Roch, et un beau jour, il a failli se faire lyncher par les horribles sans-culottes, et il a eu l'idée, à ce moment-là, de monter rapidement à la tribune et d'improviser sur la Marseillaise. N'est-ce pas ? Et à partir de ce moment-là, il a pu passer toute cette période, puisque ensuite il a été à Notre-Dame jusqu'à sa mort en
0: 1799.
1: Voilà. Et alors c'est ça qu'on va entendre, c'était la pièce donc qu'il a écrite après cette improvisation, évidemment pour montrer aux sans-culottes comme il était révolutionnaire.

0: Ah, il y a même le pom-pom-pom.
1: Ah oui, oui, tout. Absolument, tout.
0: Et puis, vous nous avez proposé un autre morceau, alors là aussi d'un organiste extrêmement sérieux, hein, oui. Louis Lefebvre-Vély.
1: Oui.
0: Donc lui, 1817-1869. Ouais.
1: C'est une histoire un peu curieuse, enfin, étrange, on va dire, Lefebvre-Vély. Parce qu'en fait, il est véritablement organiste, hein, c'est son métier, d'ailleurs il est fils d'organiste, hein, il succède à son père à Saint-Roch, mm-hmm. D'accord. Donc il a une formation tout à fait, disons, classique d'organiste pour le 19e siècle, à une époque où justement l'orgue commence à prendre vraiment, vraiment de l'importance. Hein. Et il va rester d'ailleurs jusqu'en 1846 organiste à Saint-Roch. Et il a été considéré à l'époque comme véritablement un organiste liturgique. Hein. Grande partie de ses pièces étaient très, très appréciées par le public. On se pressait pour venir l'écouter. Et des grands compositeurs reconnaissaient son génie, comme je crois que c'est César Franck, pour son finale en si bémol, a écrit une dédicace pour dire comme
0: à quel point il aimait
1: ça. À quel point il aimait ça, voilà, c'est ça. Ou Alcan, pour ses études. Pour ses 12 études pour les pieds seulement. Donc des études pour apprendre à jouer du pédalier. Mais quand on écoute sa musique, on s'aperçoit que son inspiration est une inspiration très très populaire, n'est-ce pas ? Et les pièces, bien que dans un style, on va dire, romantico-symphonique, on a plutôt quand même l'impression que c'est plus écrit pour un limonaire.
0: C'est de l'orgue de barbarie.
1: Voilà, un peu de l'orgue de barbarie.
0: On
1: s'amuse vraiment beaucoup à écouter ces pièces-là. Et donc, vous allez entendre la sortie en mi bémol majeur.

0: Alors François-Paul Gard, vous avez le don de dire des choses intéressantes pendant qu'on écoute de la musique. Vous avez dit, et c'est très important, pour la musique, pour, oui. Pour l'oreille de l'époque, ah oui. Ça faisait pas profane.
1: Pas du tout. Oui. Pas du tout. On considérait au contraire qu'il était tout à fait dans la bonne tonalité. Ce qui voulait peut-être aussi dire qu'on avait peut-être une spiritualité qui était peut-être un peu plus populaire qu'aujourd'hui.
0: Alors justement, la spiritualité, est-ce qu'il faut être croyant, est-ce qu'il faut être engagé pour être organiste? Et ce sera ma dernière question.
2: Pour embaucher un

0: organiste, on ne peut pas lui demander
1: le certificat de baptême.
0: Un certificat de baptême, oui. Et encore moins un niveau de foi que nous sommes tous incapables
1: de mesurer.
0: De mesurer. Mais comme il est inséré dans l'action liturgique comme un acteur assez important quand même, on peut exiger, je crois, ou en tout cas demander, qu'il ait une connivence, une connaissance et une connivence avec le sens de l'action liturgique. Même s'il n'y adhère pas, même si par sa vie il fait autrement, mais qu'au moins il sache de quoi il s'agit et qu'il sache qu'il est au service de la prière. Et c'est pour ça que dans le rituel de bénédiction, d'ailleurs, on demande aussi à Dieu de bénir les musiciens, daigne bénir tous les musiciens qui feront sonner cet orgue, que ton esprit les inspire afin qu'ils rendent gloire à ton nom et soutiennent le chant de l'assemblée. Voilà, c'est quand même une prière qu'on demande pour les musiciens.
1: Vous êtes d'accord ?
2: Moi, je suis entièrement d'accord. Je pourrais même être un peu polémique là-dessus. Je pense qu'on peut difficilement engager un cuisinier qui n'aimerait pas du tout la nourriture et qui ne serait pas capable de goûter à ses plats. Je pense que ce serait quand même extrêmement dangereux.
1: Et c'est pareil pour l'organisme.
2: Oui, je pense que c'est pareil pour l'organisme. Je pense qu'on est vraiment... On suit vraiment une action. C'est une action, la liturgie. Une action liturgique. Et pour pouvoir suivre cette action, il faut être à l'intérieur.
0: C'est une action. D'ailleurs, l'étymologie le dit parce que orgue vient de ergon, c'est une action en fait, une action, c'est un instrument qui favorise une action commune, et le mot liturgie a la même origine, le urgie de liturgie, c'est ergon aussi, donc liturgie et orgue
1: ont
0: la même origine.
1: Et bien c'est là-dessus qu'on terminera cette émission pour la fête de la musique, merci à tous les deux. Père Olivier de Cany, vous êtes spécialiste d'orgue, mais vous êtes aussi spécialiste de liturgie, on l'a bien compris, et vous avez fait paraître aux éditions Paroles et Silence un livre qui s'appelle Les prières eucharistiques. Oui. Merci vraiment à tous les deux de nous avoir fait découvrir beaucoup mieux l'orgue, merci de nous avoir suivis, bonne fête de la musique, et à la semaine prochaine.

0: Bonsoir et bienvenue sur KTO dans Lumière intérieure. Nous recevons ce soir une figure incontournable de la vulgarisation scientifique, Mac Lesguy. Bienvenue, Mac Lesguy.
1: Merci. Bonsoir Bénédicte.
0: Vous êtes le premier invité à avoir commenté les ampoules et la manière dont elles étaient en arrivant sur le plateau. On a tout de suite vu un ingénieur.
1: Oui, j'ai dit que c'était une publicité vivante pour les ampoules basse consommation. Voilà. J'en ai chez moi et je suis surpris par la diversité d'ampoules. Voilà, ça m'a frappé tout de suite. J'aime beaucoup ces ampoules.
0: On voyait d'emblée votre manière de regarder le monde. C'est un don tout petit, vous êtes né ingénieur, en regardant et en observant le monde.
1: Je crois que je suis né observateur, effectivement, et Je regarde beaucoup de choses quand je vois des vidéos, je regarde toujours où c'est tourné. Vous voyez, mon premier réflexe, c'est tiens,

0: ça vient d'où cette vidéo? Voilà, est-ce que c'était tourné aux États-Unis? L'autre jour, quelqu'un disait des mots gentils sur moi dans une émission. Il était interviewé sur un fond de montagne. Mais très vite, j'ai plus écouté ce qu'il disait, qui était charmant. Je me disais, mais quelle est cette montagne? Et tout d'un coup, je me suis dit, ah, mais je reconnais cette montagne. J'ai déjà été une fois. Voilà, ce sont les aiguilles, je ne sais plus où, dans tel endroit. Oui, c'est un peu un défaut de naissance. Hein.
1: Vous êtes né à Biarritz, je crois.
0: Oui.
1: Vous gardez des liens avec ce beau sud-ouest de la France?
0: Alors, pendant très longtemps, en fait, mes parents m'ont élevé dans l'idée que... il était normal pour avoir une vie réussie et un destin de faire de bonnes études et donc de monter à Paris. Et quand je suis monté à Paris, je me suis dit, plus jamais je redescendrai à Biarritz, ma carrière est ici, voilà, je me suis laissé happer par ces Paris dans les années 80 qui étaient merveilleuses. Et c'est en vieillissant que j'ai commencé à avoir une certaine nostalgie, d'ailleurs poussée par mes enfants, qui m'ont dit, tu devrais quand même te rapprocher un petit peu de ton lieu de naissance. Nous, on adore la Côte Basse, c'est très agréable.
1: Ah bah oui.
0: À l'époque, mes deux parents y vivaient encore, ce qui est toujours le cas pour ma mère. Et donc, voilà, j'ai fini par racheter une maison, effectivement, pas loin de Biarritz. Et je retrouve les joies de mon enfance, voilà, oui. Sur la Côte Basque et sur le Pays Basque intérieur, ce qui est une région magnifique.
1: Alors, quel était votre rêve d'enfant de métier? Vous seriez imaginé comme ça, présentateur de télévision?
0: Absolument pas. Je veux dire, quel est mon rêve d'enfant absolu, quand j'étais petit, c'était les débuts du Parc National des Pyrénées. Ouais, qui était, vous savez, ce grand mouvement de création des parcs nationaux en France. Pour la première fois, on sanctuarisait la nature, on mettait des gardes du parc, on aménageait des sentiers, etc. Et je me disais, j'aimais tellement, là, j'aime toujours beaucoup la montagne et la randonnée, et bien sûr le milieu naturel, et je me disais, mon rêve absolu, ce serait de devenir directeur du Parc National des Pyrénées. Voilà, rêve jamais accompli. Mais c'était comme ça que je me voyais à 40 ou 50 ans.
1: Mais d'où ingénieur agronome? Il y a quand même un lien.
0: D'où ingénieur agronome? Ensuite, je me suis dit non, je vais plutôt être chercheur en biologie. J'ai aussi beaucoup hésité avec l'architecture, qui était la profession de mon père et de mon grand-père. Il y avait deux générations d'architectes. Mon père m'a dit, fais des études d'ingénieur, tu aimes bien ça aussi, voilà, tu t'occuperas, tu seras chercheur, puis si jamais ça ne te plaît pas, tu pourras faire architecture. Il se trouve que ça m'a plu, donc j'ai fait des études d'ingénieur agronome, voilà, oui. c'est ma spécialité. Ensuite, je suis parti dans une carrière tout à fait à l'opposé d'ailleurs de mes études d'agronomie, avant, par une série de hasards, de me retrouver animateur et producteur de E égale M6.
1: Donc E égale M6 depuis 1996.
0: Depuis 1996 à la même heure, le dimanche soir. Mais avant, on avait commencé en 1991. Donc ça fait 35 ans maintenant que je présente ce magazine.
1: Est-ce que vous avez envie de raconter en quelques mots l'origine de cette idée? Vous aimiez transmettre de manière simple les choses compliquées?
0: Alors, sans doute, je vais vous raconter comment je suis devenu animateur. Voilà. En fait, l'idée initiale de Guillaume 6, c'était un ami d'enfance, pas d'enfance, mais d'études, qui était ingénieur agronome comme moi, qui voulait faire absolument un magazine scientifique à la télévision. Il m'a dit, tu vas m'aider, on va faire un numéro zéro, un pilote, pour présenter cette émission à M6. Et M6, j'en suis sûr, ils vont nous l'acheter. Je dis, mais ça ne marchera jamais. On est deux ingénieurs agronomes.
1: Vous aviez jamais fait de télé?
0: On n'a jamais fait de télé. On faisait une académie de formation métier de la télé, mais on n'avait pas de connaissances en termes de journalisme, en termes de production. On a quand même fait un pilote. Et cet ami a dit, en plus, c'est toi qui vas le présenter, avec tes lunettes rigolotes que tu as déjà. J'étais sûr, mais je ne suis pas bon, etc. D'abord, on va faire des économies, on va éviter de payer un comédien, on ne connaît pas personne pour présenter. Et ça va être très bien. Et M6, à l'époque, Thomas Valentin a dit à mon ami, mais ce présentateur-là, Mac Lesguy, tu es sûr de lui, etc. Il n'a pas l'air d'avoir beaucoup de charisme, c'est un ingénieur, etc. Et mon ami a dit un truc, je crois, que Thomas Valentin m'a raconté des années après. Donc Thomas Valentin, qui était à l'époque numéro 3 d'M6, ensuite il est devenu numéro 2, il m'a dit, écoute, Olivier, qui est mon vrai prénom, il dit, Olivier, il n'est peut-être pas très connu, il n'a pas beaucoup de charisme, mais j'ai remarqué que dans les dîners, quand il commençait à raconter et à expliquer quelque chose, tout le monde se taisait pour l'écouter. Ah, dit Thomas Valentin. Ok, on va le prendre, bah, à l'essai, on va bien voir. Et c'est comme ça que je me suis retrouvé, alors que, passez-moi l'expression, je me vois dans les premières émissions, j'étais mauvais comme un cochon, voilà, je me suis retrouvé présentateur de cette émission.
1: Donc vous avez appris, ce que je comprends, c'est que vous avez l'impression
0: d'avoir...
1: Et donc
0: j'ai vraiment appris, et donc M6 nous a fait confiance, et d'ailleurs nous fait confiance encore aujourd'hui, et on a vraiment appris sur le tas à écrire des reportages, à les tourner, et moi à les présenter. Et je pense que je suis devenu l'animateur passable que je suis au bout de 2 ou 3 ans. Les premières émissions, mais mais j'ai honte de les regarder tellement je suis, bonjour, c'est Eugène M6, voilà, je suis coincé, voilà. Voilà. Mais bon, il faut croire que le fond a intéressé, puisque M6, après la première saison, a re-signé pour une deuxième, puis

0: troisième saison et ainsi de suite jusqu'à aujourd'hui.
1: Et vous êtes partie de questions que vous posiez ou des questions que vous entendiez que les gens se posaient?
0: Alors, en fait, il y a eu deux périodes dans Hugues et M6. La première, je dirais de manière un peu scolaire, on traitait des sujets de science et de recherche un peu à la mode, la conquête de l'espace, les nouvelles énergies, etc. etc. Dans le tournant des années 2000, on a commencé à s'intéresser de plus en plus aux sujets où l'on part de notre quotidien et on les décrypte sous le prisme de la science. Mmh. Et c'est là qu'on a trouvé un nouveau souffle parce qu'on était vraiment seul à faire ce genre de vulgarisation. Oui. On peut s'intéresser aussi bien à la manière dont un champ point va nettoyer nos cheveux, qu'une voiture électrique va rouler, ou comment, quand vous mélangez deux liquides, par exemple de l'eau et de l'huile, vous pouvez faire une mayonnaise. Voilà. Avec à chaque fois, derrière, des physiciens, des chimistes, des biologistes qui vont nous expliquer les tenants et les aboutissants scientifiquement de ce phénomène. Mais notre marque le fabrique maintenant, effectivement, c'est partir des questions que tout le monde se pose, ou bien raconter sur des sujets sur lesquels on ne se pose pas de questions, les douceurs scientifiques fascinants, mais toujours de notre quotidien.
1: Et c'est comme ça que vous avez accroché votre public au début du dimanche matin, n'est-ce pas?
0: Alors, au début du dimanche
1: matin. Alors, j'ai ri parce qu'on est sur KTO, donc c'était l'heure de la messe.
0: Ah, ben on était. Alors,
1: concurrence.
0: On a 35 ans, mais évidemment, on ne peut pas rivaliser avec le jour du Seigneur, qui est bien plus. Une émission bien plus vieille que la nôtre. Et je ne sais plus, quelqu'un me disait effectivement, il y a très longtemps, il dit ah, c'était en province. Je dis, allez, ben, je regarderai bien, mais c'est l'heure de la messe.
1: Ah, vous voyez.
0: C'est le jour du Seigneur. J'ai dit, ben, j'en sais rien, moi, allez, avec. Un autre jour, comme ça vous pourrez regarder, etc. Et puis en 96, M6 était en panne d'émissions ou de séries américaines pour le dimanche soir, et perdu pour perdu, ils se sont dit, écoutez, faites-nous une sélection de vos meilleurs sujets, pendant 5 semaines, on va diffuser Hugues et M6, parce qu'on a un trou dans la grille. Ben banco. Et puis ça marche très bien.
1: En fait, c'était une meilleure.
0: Et donc, au bout de la 4e semaine, ils nous disent, bon, écoutez les amis, à l'époque, on était tous les 15 jours. Est-ce que vous êtes prêts à passer donc sur cette case de 20h30 et en prime, à passer en hebdomadaire, ce qui était deux fois plus de boulot qu'une émission tous les 15 jours. Ben, on s'est dit banco pour quelques années et ça dure depuis 1996.
1: Alors, vous êtes venu aussi nous présenter votre livre, « Toutes les vérités scientifiques sont bonnes à dire », un ouvrage justement sous forme de questions du quotidien.
0: Oui.
1: Est-ce qu'on n'est pas plus efficace? Je me suis trompée tout à l'heure. Est-ce qu'on est plus créatif en bas de pyjama? Voilà une des questions.
0: Exactement. En fait, dans ce livre est tiré des chroniques que j'ai faites sur RTL pendant 3 saisons. Donc, toujours des chroniques tirées d'études scientifiques sur lesquelles soit je rectifie des idées reçues, soit je fais part de découvertes. Et effectivement, cette recherche a été menée sur le télétravail. Est-ce qu'on est plus efficace en télétravail ou en présentiel? Des chercheurs ont mené des études très sérieuses sur des groupes d'ingénieurs dans de grandes entreprises en les réunissant soit en présentiel, soit en visioconférence, et ils se sont aperçus que pour tous les problèmes analytiques, on est très bien en visioconférence parce qu'on est concentré, on regarde ses interlocuteurs, on ne se laisse pas distraire. En revanche, quand il s'agit d'effectuer un travail créatif, par exemple d'imaginer un nouveau slogan pour une campagne de publicité ou un nouveau produit, il faut mieux être en présentiel que focus sur une visioconférence parce que quand vous êtes 3 ou 4 autour d'une table, vous discutez, puis vous laissez votre regard errer en disant « Ah, ben, on pourrait penser à ci, on pourrait penser à ça ». Et le résultat a été mesuré scientifiquement. Plus d'idées créatives sortent d'une réunion en présentiel de cette manière que dans la même réunion organisée avec les mêmes gens en visioconférence. Donc, on n'est pas plus créatif en bas de pyjama. En bas de pyjama, ça veut dire évidemment télétravail en restant en pyjama chez soi. Voilà. Il faut mieux se réunir à plusieurs autour d'une table. Voilà. Quand on veut être créatif, innover, produire de nouvelles idées, de nouveaux concepts. En revanche, pour le reste du travail, la visioconférence, c'est très bien.
1: Est-ce qu'il y a un sujet ou une question qui vous tient plus à cœur dans cet ouvrage?
0: Je trouve que c'est intéressant parce qu'on sait qu'en France, on a toujours un problème vis-à-vis de notre poids, de notre ligne. La science a tranché, il y a un des meilleurs moyens pour garder la ligne et ne pas prendre de poids, c'est déjà de commencer par bien dormir. Car le manque de sommeil et des études à la fois sur le modèle animal, sur la souris, il faut imaginer qu'il y a des chercheurs qui privent malheureusement de sommeil des malheureuses souris pour voir l'influence sur leur métabolisme, et à la fois par des études observationnelles sur le comportement des gens, on voit très bien que moins on dort, plus on dérègle notre mécanisme hormonal d'appétit et de satiété, et plus on est poussé à manger. Voilà, donc d'où le conseil, si vous voulez garder un poids stable, pensez d'abord à bien dormir. Ce que l'on obtient, autre chapitre du livre, en se levant tous les jours à la même heure.
1: Oui,
0: on dit qu'il faut se coucher toujours à la même heure. Oui. Non, pas du tout. En fait, il faut se lever tous les jours à la même heure.
1: Abat la grasse matinée.
0: Voilà, abat la grasse matinée du week-end en pensant récupérer sa dette de sommeil. Voilà, en fait, on fout tout en l'air. Il faut se lever, il faut chercher à se lever. Évidemment, c'est toujours plus facile à dire qu'à faire, à se lever tous les matins à la même heure, 7 jours sur 7.
1: Vous évoquez la question du bio et de est-ce que finalement cette nourriture bio est meilleure pour la santé ?
0: Exactement. Et alors là, les études sont tout à fait claires. Alors je précise d'abord qu'on peut vouloir acheter du bio pour plein de bonnes raisons. Il ne s'agit pas du tout de remettre en cause les produits biologiques. Mais en revanche, il ne faut pas acheter du bio en pensant qu'on va faire du bien à sa santé, car on n'observe absolument aucune différence. Et vraiment, beaucoup d'études ont été faites dans le monde entier sur les consommateurs de produits bio versus les consommateurs de produits conventionnels, classiques, on va dire, et il n'y a aucune répercussion sur l'état de santé. Ce qui veut dire, ce qui est d'ailleurs rassurant, effectivement, que quelles que soient les carottes, les tomates, les fraises ou les céréales que vous achetiez, ce qui compte, c'est le produit que vous achetez et pas s'il était cultivé en bio ou de manière conventionnelle pour votre santé. Voilà. L'important, c'est ma conclusion, il dit, quelle que soit l'origine de vos carottes, mangez des carottes, mangez 5 fruits et légumes par jour, ça c'est important. Voilà, tout le reste est accessoire.
1: Donc au fond, les pesticides ne nous abîment pas tant.
0: Alors, il y a moins de pesticides il y a moins de résidus de pesticides dans les produits bio que dans les produits conventionnels, c'est vrai. Mais la différence, ces traces sont tellement faibles qu'on n'a jamais mis en évidence d'effet différentiel entre les résidus de pesticides qu'on a dans les aliments conventionnels et ceux qu'on a dans les aliments bio. Voilà. Tout ça, ce sont des traces infinitésimales et ça n'a pas, jusqu'à aujourd'hui, d'influence néfaste sur notre santé.
1: Donc le temps passe et vous continuez à vous poser plein de questions, toujours inlassablement.
0: Il y a tous les jours, voilà. Et depuis, c'est amusant parce que depuis que je parle de ce livre, on me pose des questions. J'ai mais ça, je ne l'ai pas encore traité dans ce livre. Bah, ça pourrait tout à fait faire un chapitre pour un autre livre. Parce qu'effectivement, on se pose tous plein de questions. Il y a aussi beaucoup d'idées reçues qui traînent. Vous savez, dans les dîners, quand j'entends une idée reçue, les convives qui me connaissent sont perdus. Tout le monde me regarde en disant, mais qu'est-ce qu'il va nous dire?
1: J'ai on va attendu, se faire taper sur les doigts.
0: On est là pour dîner, passer un bon moment. Voilà, exactement. Voilà. On ne va pas faire un cours de science tout de suite.
1: Merci beaucoup. On va passer à la deuxième partie de cette émission avec 4 mots que vous allez commenter, explorer à votre idée.
0: Entendu.
1: À tout de suite.
0: À tout de suite.
1: Nous sommes toujours sur KTO dans Lumière intérieure avec vous, Mac Lesgui. Très heureux de parler avec vous et de vous donner ce premier mot, vocation.
0: Ah, vocation. La vocation, ça fait référence, bien sûr. Est-ce qu'on a une vocation ? Est-ce qu'à la naissance, on ressent une vocation pour telle ou telle carrière, telle ou telle envie de métier, telle ou telle envie de vie ? Ça ne me dit pas grand-chose, car quand j'étais petit, je lui ai dit, bon, j'avais des idées de métier, mais je ne me sentais pas voué à faire quelque chose en particulier. Le fait que je me retrouve à faire Hugues LM6, ça m'est tombé dessus un petit peu par hasard. Ce n'était pas une volonté de ma part. Et en fait, en vieillissant dans Hugues LM6, je me rends compte que c'est maintenant que j'ai trouvé ma vocation. Aujourd'hui, je me sens le devoir d'essayer de transmettre à mon public, en télévision, à mes lecteurs éventuellement, la meilleure information scientifique possible, parce que je trouve qu'il y a dans ce monde contemporain beaucoup de désinformation, beaucoup de fake news, pour employer un anglicisme qui circule, et je pense que des citoyens éclairés doivent être à la base bien informés de la réalité des choses. Et je pense que la démarche scientifique, dans les domaines qu'elle embrasse, est la meilleure démarche pour apporter des réponses qui permettent d'éclairer, qui permettent de nous éclairer. Donc ma vocation, elle est apparue sur le tard. Je dirais que pendant longtemps, j'ai fait cette émission Hugues LM6 un petit peu par jeu, parce que c'est produire une émission scientifique, expliquer la science, c'est quelque chose de très amusant à faire. Donc j'ai pris ça un petit peu comme un jeu. J'ai toujours eu pas mal de mal, même beaucoup de mal à me prendre au sérieux. Mais en vieillissant, je me suis dit que c'est peut-être pas un hasard si l'émission avait toute cette longévité et que ma responsabilité, et c'est un peu devenu ma vocation, était vraiment d'offrir une vulgarisation scientifique irréprochable à mon public de téléspectateurs français. Voilà, donc peut-être que ma vocation, vous voyez, elle est plus tardive que précoce, mais c'est devenu celle-ci aujourd'hui.

0: Et peut-être la question qu'on a envie de vous poser, c'est tout votre travail est de vulgariser pour que nous comprenions, et ça fonctionne très bien, mais est-ce qu'il n'y a pas des limites à devoir simplifier pour un grand public? Est-ce qu'à force de simplifier, on peut faire dire des erreurs ou, comment est-ce qu'on fait pour simplifier sans édulcorer ou sans rendre la chose fausse?
1: Alors, simplifier sans édulcorer, c'est vraiment une question centrale chez nous. Je dirais que la première chose, c'est qu'on ne traite plus aujourd'hui de sujets scientifiques très compliqués. Je vais prendre un exemple. La physique quantique, vous savez, une grande branche de la physique qui s'occupe de l'infiniment petit ou de l'extrêmement petit, c'est quelque chose de très compliqué à vulgariser. Ce ne sont pas des thèmes qu'on va aborder le dimanche soir devant une audience familiale. Mm-hmm. Ensuite, même sur des sujets simples, dès que vous avez des sous-jacents en physique, en chimie, on va commencer à parler de molécules, d'atomes, de liaisons, de réactions chimiques, de réarrangements moléculaires, il faut faire très attention dans le choix des termes. Et ma baseline, depuis 1991, j'ai toujours dit qu'il fallait qu'on puisse vulgariser sans caricaturer, il fallait que notre émission plaise au grand public sans déplaire aux scientifiques. Donc, c'est vraiment un travail collectif que je fais avec mes journalistes, avec ma rédactrice en chef, d'essayer de trouver les bons termes, de s'arrêter au moment de l'explication où on commencerait justement à l'édulcorer, à la simplifier. On se dit plutôt, on ne va pas parler de cet aspect ou de ce sous-aspect de la question pour ne jamais travestir ce que nous disent les scientifiques et travestir la réalité scientifique du problème. Vous savez, on a une mission, on a un million et quelques centaines de milliers de téléspectateurs, dont des scientifiques. Si jamais on commet des erreurs, on commet des simplifications abusives, on est tous les dimanches soirs sous leur fourche Codine, on se fera reprendre avec raison.
0: Vous avez
1: raison.
0: Un courrier des lecteurs monstrueux de reproches et de...
1: Ça nous est arrivé des fois de faire des erreurs. Je me souviens, une erreur cuisante, on parlait d'optique, on parlait du rouge, du vert et du bleu, et j'avais dit ça, ce sont des couleurs primaires, alors qu'en fait ce sont des couleurs secondaires. Voilà. Mmh. Et je me souviens, c'était aussitôt une avalanche de protestations, à raison effectivement. Des profs de physique se sont dit, comment pouvez-vous dire une horreur pareille alors que les enfants des écoles vous regardent? J'avais honte, effectivement. Voilà. on a rectifié dans les rediffusions. Il faut qu'on fasse très attention, et c'est moi qui, à la fin, au moment où on va enregistrer le commentaire final de l'émission, c'est moi qui le réécrit pour vérifier, traquer l'erreur scientifique qui pourrait encore se glisser après les visionnages et les revisionnages des reportages de l'émission. Voilà, parce qu'au bout du compte, en bout de chaîne, c'est moi le responsable, et puis on met en quelque sorte un petit peu, bon, j'exagère, on met un peu sa tête sur le billot de la recherche scientifique. On fait vraiment très attention, je fais très attention à ça.
0: Est-ce que vous laissez parfois des questions ouvertes en disant voilà, on présente l'option du débat, les termes du débat, et puis finalement on ne sait pas, et trois petits points de suspension?
1: Alors oui, alors mes journalistes n'aiment pas ça. Ils aiment dire, on ne va pas en parler parce que la science n'a pas de réponse à cette question précise. On ne sait pas. On ne sait pas l'effet de tel produit ou telle molécule, on ne comprend pas très bien pourquoi ceci fait cela. On n'a pas le droit de dire ça. Les scientifiques nous disent, il n'y a pas encore de recherche à l'appui de ça. J'ai dit, mais au contraire, laissons-le. La science n'a pas réponse à tout. Et dans la démarche scientifique moderne, voilà, quand un chercheur dit « la science n'a pas permis de trancher la question », bon, il le dit avec des arguments, il y a des gens qui disent « c'est plutôt ça, mais il n'y a pas de recherche qui ait permis de trancher pour la réponse A ou la réponse B », moi au contraire, je trouve que c'est très bien en disant « voilà, on ne peut pas répondre à cette question, la science n'a pas encore tranché, peut-être qu'un jour on aura la réponse, quelqu'un fera une recherche spécifique, mais pour l'instant, on ne sait pas et je trouve très bien de le dire. »
0: Est-ce qu'il y a des sujets qui vous passionnent plus que d'autres ?
1: Est-ce qu'il y a des sujets qui me passionnent ? Non, je dirais... Bon, on a fait beaucoup de sujets, on a fait des milliers de reportages. Le sujet qui me passionne, c'est celui où j'apprends quelque chose de vraiment nouveau que je ne savais pas. Voilà, je dis « what ?» À 63 ans, moi qui fais de la vulgarisation scientifique depuis des années, je ne savais pas encore ça. Voilà, ça, je trouve ça passionnant. Sinon, moi, j'aime beaucoup l'histoire des sciences et des techniques. Il n'y a rien que je trouve plus beau et plus réussi qu'un joli sujet où on apprend qu'il y a très longtemps, on maîtrisait une technique qui a quasi disparu aujourd'hui, mais qui était très efficace pour l'époque. On fait de temps en temps des sujets sur l'histoire des sciences, de l'agriculture, des techniques, l'histoire de l'hygiène. Et ça, ce sont des sujets tout à fait passionnants.
0: Est-ce que vous avez envie de nous raconter une anecdote de tournage particulièrement amusante ou marquante dans votre histoire ?
1: Je pense qu'il n'y a pas très longtemps, moi j'aime beaucoup l'archéologie. Vous savez, on dit souvent, L'archéologie, c'est un métier beau en apparence, mais qui est très ingrat, parce qu'il faut, gratter la terre en permanence, et on gratte beaucoup avant de trouver des objets archéologiques. Et je suis invité par l'INRAP, l'Institut National de Recherche d'Archéologie Préventive, sur ce qu'on appelle une fouille d'urgence, dans un terrain agricole, quelque part en Normandie, un matin très froid, un hiver, il y a 2 ou 3 ans, et devant les caméras, elle dit, vous allez voir ce que c'est que le quotidien d'un archéologue. Vous avez un carré, vous allez commencer à gratter.
0: Dans le froid.
1: Mais comme ils étaient gentils, ils avaient prévu des artefacts, c'est-à-dire des objets anciens. C'était un site romain, gallo-romain. Ils avaient prévu des artefacts à cacher pour que je fasse semblant d'en découvrir.
0: C'est une chasse au trésor.
1: Pour que je fasse semblant d'en découvrir. Et dit, voilà, commencez à gratter, et puis on mettra une pièce qu'on a retrouvée l'année dernière, etc. Je commence à gratter sur un terrain qui était vierge de fouilles. Je gratte et pan, voilà que je mets au jour un fragment de vase en verre, qui était donc un vase gallo-romain, qui dormait là depuis 2000 ans quand même. Vous avez de la chance, ça va être la chance du débutant. J'ai dit, je ne vais pas m'arrêter en si bon chemin. Je continue à gratter et là, pan, je tombe sur un clou gallo-romain.
0: Non.
1: Mais attendez, 2 découvertes en moins d'une demi-heure de fouille, c'est extraordinaire. Voilà, j'étais fier, évidemment, comme Artaban, j'ai sorti, voilà, vous voyez, la chance du débutant m'a souri. C'était un super moment.
0: Mais donc, vous êtes sûr qu'on ne vous les avait pas cachés pour vous faire plaisir?
1: Je le promets, voilà.
0: Ils ont magnifique.
1: Ils ont remballé leur boîte avec leur découverte qui comptait gentiment me mettre sous la terre. Voilà. Donc, j'ai vraiment touché le quotidien de l'archéologue. Et pour le coup, j'ai ressenti ce qu'était le vrai frisson que tout d'un coup vous mettez au jour pour la première fois depuis des milliers d'années un objet qui dormait là, qui attendait d'être redécouvert.
0: Mais c'est très injuste, si je puis me permettre, parce que vous n'y avez passé qu'une demi-heure, alors que tant il passe des mois et des mois dans le froid.
1: Exactement.
0: Et la poussière.
1: Exactement. Mais c'est ma vie, ça. C'est-à-dire rencontrer des chercheurs, voilà, qui passent des années sur un sujet souvent ingrat, à chercher, à faire très attention, et moi arriver au dernier moment et à bénéficier du fruit de leur recherche. C'est pour ça que je dis que je suis privilégié quelque part.
0: Alors le deuxième mot, on l'a effleuré tout à l'heure, enfin vous l'avez effleuré tout à l'heure, le deuxième mot c'est rumeur.
1: Ah, la rumeur. Alors la rumeur elle est terrible, et la rumeur a toujours existé, mais aujourd'hui, avec l'explosion des réseaux sociaux et des différents canaux d'information, elle devient préoccupante et même parfois terrifiante, et notamment dans les domaines scientifiques. Je m'explique. Quand j'ai démarré E=M6, le savoir scientifique était à la base émis par des chercheurs et des scientifiques, qui parlaient ensuite à des journalistes scientifiques dans des médias qui étaient reconnus, des journaux, l'ORTF, vous voyez, des médias qui étaient reconnus, et ils faisaient leur travail de vulgarisation, et ça diffusait ensuite vers le public. Aujourd'hui, vous avez les scientifiques, mais vous avez des influenceurs sur TikTok, vous avez des gens qui font des vidéos sur YouTube, vous avez des gens qui interviennent sur les réseaux sociaux divers et variés, avec beaucoup, beaucoup de succès. Tous ces gens-là sont producteurs d'informations. Voilà, certains sont repris par les médias, d'autres pas, et finalement, la parole du scientifique va être noyée dans un flot d'informations. Alors certaines sont justes, d'autres sont parfaitement fausses, et le grand public a de plus en plus de mal à hiérarchiser ces informations, à discerner le vrai du faux, le pas tout à fait vrai du pas tout à fait faux, le prouvé par la science du juste sorti de la cervelle d'un influenceur, et ça devient très, très compliqué. On le voit très bien dans les domaines de la médecine, on le voit dans les domaines de l'énergie, on le voit dans certains domaines de l'écologie et de l'écologie politique. Tout ça se mélange, et les vulgarisateurs eux-mêmes parfois ont bien du mal à faire leur travail. Souvent je reprends mes journalistes en disant mais d'où tu sors cette information ? Elle dit mais tout le monde le sait, ou tout le monde le dit. Je dis ah mais ça c'est pas en science. Tout le monde le sait, c'est pas une référence scientifique. Si tu as une étude scientifique publiée dans une revue à comité de lecture, à ce moment-là, on peut compter dessus. Sinon, cette rumeur, cette information n'a pas de valeur. Et la rumeur et les manières dont les réseaux sociaux aujourd'hui les propagent peuvent être de vrais cancers pour la société.
0: Mais alors, du coup, qu'est-ce que vous nous donneriez comme conseil pour nous, le grand public, pour discerner le vrai du faux ?
1: Alors, si je voulais faire un peu de publicité pour mon livre, je lirais mon livre. D'abord, il ne répond pas à tout. Deux, peut-être qu'il n'est pas exempt de biais. Je dirais essayer déjà de varier les sources d'information. Essayer de lire plusieurs journaux, essayer de vous abonner à plusieurs journaux, de regarder plusieurs émissions, éventuellement de lire des livres. Et puis, au final, le paradoxe, si vous voulez, c'est que l'information scientifique n'a jamais été, par le truchement d'Internet, n'a jamais été aussi facilement accessible. Hein. Avant, la grande revue scientifique qui fait référence au monde antique s'appelle Nature. Pour les lire, il fallait s'abonner. Hein. Et toutes les semaines, vous aviez un pli qui vous arrivait des États-Unis. Vous lisiez Nature, c'était en anglais. Aujourd'hui, vous pouvez le consulter sur Internet. C'est quand même beaucoup plus simple. Et vous pouvez acheter un seul article. Alors, je ne demande pas à tout le monde de lire Nature, mais d'essayer de lire, ou dans la presse, ou d'écouter à la radio ou à la télévision, des journalistes qui se réfèrent à ces grandes revues scientifiques. Voilà, ça permet d'échapper un petit peu à la rumeur qui, et je pense que, je ne sais pas si l'intelligence artificielle va résoudre ce problème, j'ai peur qu'elle ne l'aggrave, parce que l'IA ne fait que se nourrir de tout ce qu'il y a sur Internet, donc elle se nourrit aussi de ce type de rumeurs, même si je sais que les chercheurs et les opérateurs de l'IA essaient d'y apporter des correctifs, mais la rumeur est un problème dont on aurait pu penser qu'avec le niveau d'éducation croissant, la scientifisation croissante de la société, ce phénomène de rumeur allait disparaître. En fait, pas du tout. Les rumeurs viennent en force. Et c'est un vrai problème.
0: Vous nous proposez de varier nos sources d'informations. Vous pensez évidemment au fait que sur les réseaux sociaux, on a toujours le même type d'information d'une communauté qui a tendance à venir sur notre fil. Et du coup, on est quelquefois enfermé dans un système d'information unique.
1: Oui, c'est ce qu'on appelle la bulle de confirmation. Alors attention, je ne tire pas sur les réseaux sociaux. Moi-même, je m'en sers, notamment de X, comme d'une source d'information. Dans les réseaux sociaux, vous allez trouver le pire comme le meilleur. Vous allez trouver des professionnels qui savent exactement de quoi ils parlent, qui vulgarisent des connaissances, que ce soit en histoire, que ce soit même en théologie, puisque nous sommes sur KTO, il y en a d'excellents. Et puis vous avez effectivement des gens qui vont propager, je crois de bonne foi, de la désinformation. Donc il faut savoir faire le tri. Un point important, je pense qu'il faut aussi s'appuyer, d'ailleurs c'est ce que je fais tous les jours, sur les connaissances que nous avons apprises à l'école. Quand des informations semblent être à l'opposé de ce que nous avons appris à l'école, qui nous donne quand même un socle tout à fait solide, il faut se méfier. Voilà. Donc n'oublions pas notre formation scolaire. Moi, je dis toujours que je fais une grande partie du contenu de Guilhem 6 grâce aux informations, au savoir, à la culture scientifique que m'ont dispensé mes professeurs, on va dire de la 6e jusqu'à la terminale, au lycée de Biarritz, d'où je suis originaire. C'est grâce à eux que je peux faire ce que je fais. Si j'avais une mauvaise culture scientifique de base dans le secondaire, je ne ferais pas de bonnes émissions.
0: Donc c'est un hommage à vos professeurs.
1: Oui, parce que j'ai eu d'excellents professeurs. Quand je suis arrivé à Paris, moi qui arrivais du fin fond de la province pour faire une prépa scientifique, je me suis dit, oh là, est-ce que je vais avoir le niveau ? J'étais un bon élève, sans plus. Hein, il y en avait qui étaient meilleurs que moi dans ma terminale, dans mon lycée. Et je me suis rendu compte que j'avais en fait un excellent niveau. Mais je ne le disais pas à cause de moi, c'est à cause de l'enseignement que mes professeurs m'ont donné.
0: J'ai une dernière question à vous poser sur cette histoire de rumeur. La question qu'on se pose, nous, grand public, c'est est-ce qu'on peut parler de vérité scientifique alors que les études bougent et que ce qui est qualifié quelquefois comme une vérité, à un moment, peut être démenti plus tard par des chercheurs postérieurs.
1: Alors, c'est une excellente question. Alors, tout d'abord, la vérité scientifique, elle met du temps à surgir. Une étude, voilà, on dit qu'une hirondelle ne fait pas le printemps, une seule étude ne fait pas une vérité scientifique. En revanche, la démarche scientifique moderne, qui apparaît à peu près dans les années 50, est un processus en quelque sorte qui s'auto-perfectionne et s'auto-répare. Vous avez une étude à laquelle répond une deuxième, parfois contradictoire, une troisième vient mettre tout le monde d'accord, une quatrième vient se surajouter, et sur une question donnée, au bout d'un certain nombre d'années, on aboutit à un consensus scientifique où on se dit, ben voilà, ça satisfait tout le monde. Alors, ce consensus scientifique, effectivement, il n'est pas éternel, il va pouvoir être affiné, précisé. Quand il est en remise en question, c'est dans le cadre d'une théorie plus globale. On pense évidemment à la fameuse histoire de la gravité, théorie formulée par Isaac Newton, qui ensuite a été englobée dans une théorie qui s'appelle la relativité restreinte, qui est plus globale. Qui n'affirme pas la théorie de Newton, qui reste applicable à des phénomènes très simples, hein, la chute des corps, la mécanique classique qu'on va observer sur Terre avec une voiture ou une fusée, mais qui vient la compléter, l'englober dans une théorie plus générale et plus précise. On gagne en précision. Il est rare que quelque chose issu de la démarche scientifique moderne, j'entends bien, c'est-à-dire issu de la démarche scientifique des années 50, et qui aboutisse à un consensus scientifique, ait été totalement remis en question des années plus tard. Ça arrivera peut-être, mais là je n'ai pas d'exemple qui me vienne en tête. On prend par exemple le cas classique des dangers du tabac. Premières études l'identifient dès les années 20, dès les années 30. Dans les années 50, ça devient un consensus scientifique, consensus qui est battu en brèche par les grands fabricants de tabac américains qui disent on n'est pas sûr, etc., etc. Mais le consensus scientifique finit par s'imposer dans les années 60-70 où on dit maintenant il y a un lien tout à fait clair entre le tabac et les différentes maladies qu'il va provoquer, essentiellement les cancers et des maladies cardiovasculaires. Aujourd'hui, je doute que ce consensus scientifique soit remis en cause. Vous voyez, je pense qu'éternellement, le tabac, ça restera un poison. Et je doute qu'un jour, la science se dise « Ah non, non, on s'est trompé, finalement, ça nous fait rien. »
0: Alors, merci beaucoup, Mac Lesguy. Le mot suivant, c'est « pourquoi ?» Et peut-être je peux tout de suite vous dire ce que j'ai derrière la tête, derrière ce mot « pourquoi ?» Est-ce que vous diriez que vous êtes un homme du « comment des choses ?» de comment ça se passe, comment ça se fabrique. Mais est-ce que vous êtes aussi un homme du pourquoi ? Pourquoi les choses ? Pourquoi la présence de l'être humain sur la Terre ? Pourquoi ? Est-ce que ça vous parle, ce pourquoi ?
1: Alors, mon activité première, c'est le comment, effectivement. Et sur les 1200 émissions, je crois qu'on a quand même, consacré une émission au pourquoi. Voilà. Pourquoi nous sommes là ? Pourquoi est-ce qu'il y a un univers ? Et ce sont évidemment des questions qui sont fascinantes. Pourquoi est-ce qu'il y a de la vie ? La vie, si vous voulez, c'est un truc pour un physicien qui est un peu inexplicable. Le deuxième principe de la thermodynamique nous dit que tout va vers un désordre croissant, voilà, quel que soit le système. Or, la vie, c'est le contraire, puisque la vie, on part d'atomes désorganisés, de molécules qui se baladent dans des coins, et tout d'un coup, pop, on arrive à des formes qui s'auto-reproduisent, qui sont de plus en plus complexes, et on arrive à l'avènement tout d'un coup, au bout de quelques milliards d'années, d'une espèce pensante qui se met à réfléchir sur le sens de la vie, c'est-à-dire nous. Et c'est un phénomène fascinant. Pourquoi est-ce que nous sommes uniquement le fruit du hasard ? Voilà. Est-ce qu'il y a une contingence particulière qui fait que ? Est-ce que nous sommes seuls dans l'univers ? Est-ce que d'autres formes de vie sont éparpillées dans l'univers dont on a peine à comprendre l'immensité ? L'univers est tellement gigantesque que ça dépasse l'entendement humain. Donc toutes ces questions me traversent, mais c'est vrai qu'en bon scientifique, vous voyez, je les ramène quand même toujours à des questions, ces questions métaphysiques, je les ramène toujours à des questions scientifiques. La science n'explique pas ni le sens de la vie, ni les mystères de son origine, ni celle de l'esprit humain. Donc, même si le pourquoi m'effleure, je redescends souvent au niveau du comment, vous avez raison.
0: Le comment vous rassure. Le pourquoi ne vous empêche pas de dormir.
1: Le pourquoi ne m'empêche pas de dormir. Ce sont des questions qui sont fascinantes. C'est vrai que j'y pense parfois, avant de m'endormir. Je dis quand même tout ça est quand même fascinant. Et puis, plus vous creusez tant les mystères de l'univers que les mystères du vivant, une formation de biologiste, il y a des questions qui sont absolument fascinantes. Si je peux vous raconter une anecdote, un jour j'ai travaillé avec un anatomiste, un grand anatomiste, un professeur Rabbi Chong, qui me dit, vous voyez le système dont le sang circule dans le corps humain. Il y a une articulation qui est vraiment compliquée à franchir, c'est celle du cou. Or, le sang doit monter en permanence au cerveau. Le cou, vous voyez, vous tordez le cou, vous pouvez le baisser, etc. Vous pouvez jouer de plein de degrés de liberté dans cette articulation. Il ne faut pas que l'artère qui amène le sang à votre cerveau soit bloqué par un mouvement de votre cou, ne serait-ce qu'un quart de seconde, parce que le cerveau ne serait plus irrigué. Eh bien, qu'est-ce que la nature a trouvé comme réponse à cette question ? Ce qu'elle fait, c'est qu'elle a divisé l'artère, au moins elle arrive dans le cerveau. Tout là, vous avez l'artère, et tout d'un coup, l'artère, elle se coupe en deux, voilà, et elle se réunifie pour abreuver votre cerveau. De telle manière que si vous vous coincez l'artère d'un côté, le sang passe par l'artère de l'autre côté. Et c'est le seul endroit du corps humain où une artère va se diviser comme ça pour éviter qu'il y ait une rupture dans l'approvisionnement du cerveau en sang. Et il me disait, ça pour moi, c'est une réponse d'ingénieur à un problème, ça montre qu'il y a un ingénieur derrière. Je ne peux pas croire que le hasard seul suffit à créer cette solution technique absolument incroyable à ce problème de circulation du sang. Voilà. Et je repense souvent à cette question. Est-ce qu'il y a un ingénieur derrière ? Voilà, parce qu'on est tenté. Ou est-ce que c'est juste le hasard qui a fait qu'un jour, un être mystérieux, il y a une mutation qui fait que ça a coupé en deux ? La mutation paraît improbable. La thèse de l'ingénieur qui dit, bon, on va dessiner l'homme en faisant ce diverticule incroyable, cette solution technique incroyable non plus. Voilà, c'est un peu le pari de Pascal, hein, on est entre ces deux abîmes et pour l'instant, je reste là.
0: Donc pour l'instant, vous, Mac Lesguy, vous n'avez pas tranché.
1: Vous n'êtes pas mis
0: dans une voie, non, ni le hasard. Le hasard ne vous satisfait pas, en tout cas.
1: Comme disait Cuvier, voilà, le hasard reste la seule hypothèse qui reste aux scientifiques rationalistes, mais on voit bien toutes les limites qu'il y a. Après, on peut élargir ça au niveau de l'univers. Hein. Pourquoi est-ce que notre univers apparaît ? Qu'est-ce qu'il y a avant ? Est-ce qu'il y a un avant ? Il n'y a pas d'avant. Hein, dans les théories récentes de l'univers, le temps commence avec notre univers, et peut-être qu'il est restreint à notre univers. Il y en a peut-être d'autres. Enfin, le nombre de questions métaphysiques que pose la science est tellement gigantesque effectivement qu'on peut être que perdu. Alors soit ça vous empêche de dormir, soit vous vous dormez en disant ça nous promet peut-être demain de belles découvertes.
0: Ah, et ben voyez, vous m'introduisez le mot suivant qui était après.
1: Après. Alors. Après, évidemment, on pense vouloir qu'est-ce qui se passe après ? Qu'est-ce qui se passe après notre vie ? Qu'est-ce qui se passe lors de notre mort et après notre mort ? Quand j'étais jeune, notamment quand j'étais en école préparatoire, chez les jésuites, voilà, on s'intéressait beaucoup à cette question et j'étais assez intéressé et passionné par cette question. Et puis j'ai rencontré des généticiens, j'en ai lu aussi, et je me suis dit, je suis assez séduit aujourd'hui par cette théorie qui vaut ce qu'elle vaut, qui est celle d'un grand biologiste britannique qui s'appelle Richard Dawkins, qui dit, mais après, évidemment que nous survivons. Nous survivons sans doute pas sous la forme d'une âme désincarnée, etc. Mais notre corps nous survit pour peu que nous ayons une descendance, puisque nous allons transmettre nos gènes à nos enfants et à nos descendants. Et vous connaissez la thèse de Dawkins. Dawkins dit, finalement, nous ne sommes que les enveloppes de notre patrimoine génétique et ce besoin universel qu'on observe dans la nature, dans toutes les espèces, hein, les végétaux, aux animaux et jusqu'à l'homme, ce besoin de se reproduire, ça n'est au fait que ce besoin qu'a cette molécule, l'ADN, l'acide désoxyribonucléique, qui est, je rappelle, le support universel de la mémoire génétique sur Terre, des végétaux jusqu'à nous, le besoin de se reproduire au travers de nos descendants. Donc, quelque part, nous allons survivre par nos gènes. Nous savons tous ce que nous héritons de nos parents. Nous héritons une part acquise, bien évidemment, par notre environnement familial, spirituel, social, notre environnement scolaire, nos amis. Nous héritons aussi, et il est très difficile de démêler ce qui vient de cet acquis, de ce qui vient de cet inné, donc nous héritons aussi, d'une part, que nous ont légué les gènes de nos parents et de nos grands-parents. Peut-être que finalement, nous sommes les jouets inconscients de cette espèce d'horloge moléculaire mystérieuse mais omniprésente sur Terre qu'est la molécule d'ADN. C'est peut-être elle le vrai moteur de la vie, le vrai moteur de l'évolution. On ne sait pas d'ailleurs si elle est arrivée telle qu'elle sur Terre ou si ça a été le jouet de réactions chimiques au cours du premier milliard d'années d'existence de la Terre. Pour moi, aujourd'hui, ça me plaît beaucoup J'ai la chance d'avoir des enfants, j'ai la chance d'avoir des petits-enfants. Ça me plaît beaucoup de dire que je vais continuer à vivre dans leur corps après ma mort. Et puis aussi, nous sommes devenus une espèce sachante, une espèce qui a une mémoire externe, que sont les livres, que sont Internet, voilà. On continue à vivre par sa production d'écrire.

0: moi, le plus personnel et le plus profond, ça c'est incommunicable. Et ça y devient quoi dans cette transmission? Ça y disparaît du coup?
1: Ah oui, ça je pense qu'il disparaît, mais peut-être, encore une fois, peut-être qu'on est juste des fioritures qui emballent nos gènes. Moi, si je devais me définir, je pense souvent, j'ai la grande chance, je suis émerveillé en permanence par la beauté du monde, voilà. Je dirais un peu comme Leibniz, voilà, l'homme a été créé parfait dans... Enfin, je crois que c'est lui qui a dit ça. Hein, l'homme a été créé parfait dans un monde parfait. La perfection du monde, voilà, même des humains, des animaux, de la nature qui nous entoure, du cosmos, m'émerveille, voilà. Et cette part d'émerveillement, enfin cet émerveillement permanent, je me lève tous les matins en me disant le monde est incroyablement beau. Des fois, j'en parle à mon entourage, les gens me disent « Ah bon, tu crois ?» Je dis « Mais tu te rends pas compte. » C'est aussi pour ça que j'aime beaucoup voyager. Voilà, mais rien, vous me mettez devant un arbre, je peux le regarder pendant des heures en me disant « Mais je suis un observateur émerveillé par la beauté du monde. » Et quelque part, c'est un peu, alors c'est présomptueux de ma part de dire ça, mais cette curiosité, cet émerveillement que j'ai pour le monde, j'ai essayé dans le domaine scientifique, voilà, une partie de mes émerveillements, de le transmettre dans mon émission. Voilà. Pour le reste, je me dis que mes émerveillements, oui, je les garderai pour moi et il y a des tas de choses dont j'aimerais bien qu'elles me survivent, mais elles ne me survivront pas. Je dis, c'est pas grave, voilà, on a tous cette part mystérieuse qui nous est très personnelle, qui disparaît avec nous. Voilà, il faut... Vous savez, on est 8 milliards de vies sur Terre, ça fait beaucoup de brouhaha intérieur quand même à l'intérieur. Hein. Donc à un moment, en théorie de la formation, il faut bien accepter qu'il y ait une partie qui parte. C'est pas grave, notre cerveau est quand même une machine à s'émerveiller et à nous procurer du plaisir par tous les moyens, hein, que ce soit par la nourriture, que ce soit par la vision, que ce soit par les connaissances intellectuelles qu'on va avoir. Avouez-le, on est, la vie est dure, etc., etc. Mais non, la vie avant tout, c'est une aventure qui est merveilleuse. Essayons d'en profiter au maximum. Enfin, moi, c'est ce que je fais.
0: Merci beaucoup, Mac Lesguy. À tout de suite pour la dernière partie de cette émission. Nous sommes toujours sur KTO, dans Lumière intérieure avec vous, Mac Lesguy.
1: Avec plaisir.
0: Alors, cette expérience démo?
1: C'est amusant parce que on parlait tout à l'heure, est-on plus créatif en bas de pyjama?
0: Oui.
1: Et c'est vrai que le fait de ne pas avoir d'interlocuteur permet de laisser errer son regard sur ses ampoules, etc. Voilà. Et on est un peu... quelque part, c'est un peu idiot, mais on est plus tourné vers soi. On répond plus pour soi que pour vous. Je vous entends effectivement en studio. Et la relation contraint moins, effectivement. On peut partir chercher plus loin, plus se concentrer. Ouais. Vous voyez, là, je cherche toujours à répondre à vos questions. Je ne vous regarde plus, ce qui n'est pas très poli. Mais c'est vrai que quand on doit répondre à des questions compliquées, on a tendance à essayer de se renfermer à l'intérieur de son cortex plutôt que de dire « mais oui, vous avez parfaitement raison, etc. » Voilà, donc ça confirme ce qu'on disait tout à l'heure, effectivement. Alors, une expérience agréable, en tout cas.
0: Ah, tant mieux. On parlait dans l'intervalle de votre ami prêtre qui était à la fois scientifique et prêtre, et ça permet d'évoquer quand même des grands scientifiques et des grands croyants. Ça existe?
1: Bien sûr. Alors, il y a quelques années, il y a eu toute une, ce qu'on appelait ça la gnose de Princeton. Voilà, on a tous lu ces livres où des astrophysiciens nous expliquaient que l'univers était tellement réglé qu'il fallait qu'il y ait une intelligence derrière, etc. Bon, c'est un peu passé de mode. Je pense qu'aujourd'hui, la plupart des scientifiques s'accordent à dire qu'effectivement, la spiritualité, les religions et la science ont deux discours parallèles qui sont... l'un n'annihilant pas l'autre, par définition. Il y a de grands scientifiques qui sont tout à fait croyants, voilà, d'autres qui ne le sont pas. Il est clair que là où les religions, il faut bien parler au pluriel, aujourd'hui n'influencent plus le discours scientifique, pas plus que la science, ou du moins très à la marge, n'a influencé le discours religieux, les discours spirituels. Et d'ailleurs, j'ai un bon ami qui est ingénieur agronome comme moi, qui a poursuivi vraiment d'excellentes études, qui a beaucoup étudié notamment les théories de l'évolution, voilà, a étudié la pensée de Teilhard, celle de Darwin, et puis qui est devenu dominicain. Et je lui disais, mais toi qui es scientifique à la base,

0: qui connaît parfaitement, vous savez que pendant longtemps, la religion catholique a dénié tout fondement aux thèses de Darwin. Hein. Pour eux, l'homme et le singe n'avaient pas d'ancêtre commun. Bon, on sait, sans être créationniste, ils n'arrivaient pas à avaler cette histoire. Et toi qui connais bien les thèses de Darwin, qui connais leur justesse, voilà, comment peux-tu encore avoir la foi? Évidemment, tu ne prends pas le récit de la Genèse au premier degré, tu le prends au second degré, comme une sorte de parabole, mais au-delà même, voilà, tu sais que Jésus, enfin, que Dieu n'est caché nulle part, quelque part, il n'est pas sur un nuage en train de distribuer des bons points, des noms, bien sûr, etc. Mais il me reste une chose essentielle, et il dit, je suis là pour témoigner. J'ai trouvé que c'était très beau, et donc il vivait parfaitement le fait d'être un bon scientifique. Il travaillait d'ailleurs pour l'épiscopat sur des questions de compréhension des enjeux scientifiques. Voilà, il restait donc catholique très pratiquant, même il célébrait la messe dans son couvent. Et voilà, donc il avait vraiment cette dualité du scientifique et du religieux.
1: Et témoigner de quoi, du coup?
0: Témoigner de l'existence qu'il y a autre chose que le monde des faits matériels, voilà, de ce qui est accessible à notre connaissance, à nos sens, à notre vue, à notre toucher, à notre odorat, à notre compréhension.
1: Donc témoigner, voilà, qu'on peut être chrétien et chercheur scientifique.
0: Et témoigner qu'on peut être chrétien et, chercheur, effectivement.
1: C'est, qui peut y avoir la vérité d'un monde invisible.
0: Je ne sais pas s'il irait jusqu'à dire... je ne sais pas s'il est... Qu'il peut y avoir une vérité autre que scientifique.
1: Ouais.
0: Et ça rejoint d'ailleurs l'humilité que doit être l'humilité du scientifique, qui, ouais, est que la science a réponse à tout ce qu'elle touche, ou peut chercher une réponse à tout ce qu'elle touche. Mais la science, très certainement, ne peut pas toucher à tout, elle ne peut pas régir le monde, elle ne peut pas proposer aux hommes une compréhension globale du monde. En tout cas, pour l'instant, elle n'y est pas encore arrivée, même si certains y travaillent. Il reste beaucoup de mystères en science. Alors, ce n'est pas des mystères très, très sexy, entre guillemets. On parle de masse cachée dans l'univers, on parle du comportement incompréhensible à nos sens, des particules subatomiques. Voilà, ce sont des mystères qui excitent vraiment les chercheurs. Mais en tout cas, d'une manière globale, la science n'a pas proposé une théorie globale du monde, voilà, et de l'homme. Voilà. Après, il y a des questions qui sont métaphysiques, et c'est là qu'effectivement, d'autres discours prennent le relais. Alors, il ne s'agit pas de les cloisonner, mais il s'agit de pouvoir dire ça relève du domaine de la science, ça relève du domaine de la spiritualité, et évidemment que l'un va finir par, je disais, pas interférer, l'un peut finir par rejoindre l'autre,
1: oui.
0: peuvent s'incarner dans, effectivement, comme vous le disiez, donc quelqu'un qui est à la fois scientifique et à la fois croyant.
1: Oui, c'est-à-dire que s'il y a quand même une vérité, à un moment donné, la foi rejoint la science, même si aujourd'hui pas encore sur plein de domaines. Mais si les deux sont des voies complémentaires pour aller vers une forme de sagesse ou de vérité ou de raison commune.
0: Oui, alors.
1: Dans ces cas-là, un jour, les deux se rejoignent.
0: Il faut espérer que les deux se rejoignent, effectivement. Pendant longtemps, vous le savez, l'Église a eu du mal avec le progrès scientifique. Il y a eu des encycliques célèbres que je ne vais pas vous rappeler. Et puis à un moment, l'Église a fait en quelque sorte
1: son aggiornamento,
0: oui. A dit, on voit bien que la science moderne, effectivement, nous apporte des faits, et on va trouver une nouvelle manière de vivre notre foi. On est là sur une foi qui, comme vous le dites, a fait son aggiornamento. Voilà, vous avez d'autres fois dans le monde qui ne le font pas du tout et qui refusent tout aggiornamento. Et c'est pour ça que je dis les fois. Alors évidemment, nous vivons plutôt ici dans un système de valeurs qui est judéo-chrétien. Voilà, mais il y a quelques grandes religions monothéistes sur Terre, et puis il y a beaucoup de grandes religions polythéistes, etc. qui font appel à d'autres phénomènes, qui sont des religions qui vont être plus ritualistes, etc. C'est très fascinant. Je vais pas vous mentir, je n'ai pas de foi particulière, mais le phénomène religieux m'intéresse beaucoup.
1: Prochaine
0: émission.
1: Merci, Marc Lesguy. Merci beaucoup. Vous pourrez retrouver cette émission sur ktotv.com. Je rappelle votre actualité. Toutes les vérités scientifiques sont bonnes à dire. Aux éditions du Rocher, merci de nous avoir offert ce beau voyage avec vous. Je crois qu'on a tous réappris à regarder la beauté du monde.
0: Je l'espère. Merci beaucoup, Bénédicte.
1: Merci, Marc Lesguy. À bientôt.

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Le sultan Moussa ben Amastan te salue et te souhaite la grâce de Dieu très élevée et sa bénédiction. Comment vas-tu ? Si tu désires de nos nouvelles, comme nous demandons des tiennes, nous allons bien, grâce à Dieu, et nous n'avons que de bonnes nouvelles à te donner. Voici que nous arrivons de Paris après un heureux voyage. Les autorités de Paris ont été contentes de nous. J'ai vu ta sœur et je suis resté 2 jours chez elle. J'ai vu de même ton beau-frère, j'ai visité leur jardin et leur maison, et toi, tu es à Tamanrasset comme le pauvre. À mon arrivée, je te donnerai toutes les nouvelles en détail. Wani ben Lemniz et Sougi ben Chitash te saluent. Salut. L'ermite séjourne à Tamanrasset jusqu'à la fin de l'année et entreprend un second voyage en France au début de 1911, voyage un peu plus long que le premier. Celui-ci avait duré 3 semaines. En 1911, le père de Foucault met 1 mois à parcourir l'itinéraire assez compliqué

marquées que voici. Marseille, Viviers, Nîmes, Notre-Dame-des-Neiges, Paris, Nancy, Lunéville, Saverne, Paris, Bergerac, Angoulême, Paris, Barbiret, Lyon, Marseille. Le 3 mai, il rentrait à Tamanrasset après avoir fait une pointe sur Beni Abbès où il ne passa que 3 jours. Le calme du Hogar lui parut doux après ses 4 mois de route et l'accueil des Touaregs le toucha. Il écrivait le 14 mai au père Voilard, devenu son directeur spirituel depuis la mort de l'abbé Huvelin. « En ce moment, il y a beaucoup de monde ici à cause de la moisson. J'y resterai encore 3 semaines environ pour profiter de ce rassemblement, voir les uns et les autres causer avec Moussa, donner leur part d'aumône aux pauvres du voisinage, puis j'irai à Assécrem, l'ermitage de montagne, pour 1 an au moins. » J'y travaillerai de toutes mes forces à mes travaux de langue touareg, de manière à les achever d'ici à 1 an et demi. J'ai été très bien reçu par toute la population. Elle fait des progrès en confiance et en apprivoisement. Elle en fait aussi matériellement. Un mouvement intellectuel suivra certainement. L'été arrive. Brusquement, les lettres s'espacent. Les correspondants du père de Foucault doivent s'imaginer qu'il est malade ou perdu dans le Sahara. Perdu serait presque vrai. Celui qui s'est établi sur un des points les plus inconnus du monde a été tenté par l'inaccessible. Il est parti le 5 juillet pour l'Assécrem. Il habite dans une masure à 2900 mètres en l'air, le plus haut point du globe assurément où jamais un ermite ait vécu. Pense-t-on qu'il ait été conduit là par un caprice, par je ne sais quelle fantaisie et outrance d'une nature aventureuse ? Ce serait mal le juger, et nous le savons déjà. La villégiature de l'Assécrem n'est qu'un témoignage nouveau de la charité et de l'intrépidité de cet homme. Il va chercher là-haut, dans le froid et dans la tempête, les âmes dont il s'est fait le pasteur vagabond. La sécheresse a chassé les Touaregs des plateaux de l'Ahagar. Ils sont allés camper dans les vallées de la Koudiat, où il y a un peu d'herbe verte pour les troupeaux. Et frère Charles est monté vers eux. Ils ne sont pas venus seulement de Tamanrasset et des environs, mais de plusieurs déserts autour du massif du Hogar, et des nomades de diverses tribus sont là pour un peu de temps, grelottants mais non plus affamés. La route est longue et rude. La dernière partie ne peut guère se faire qu'à pied, les chameaux trébuchent sur les éboulis de pierraille. Il faut 3 jours au moins pour atteindre l'Assécrem, citadelle du pays, plateau enveloppé d'un paysage fantastique de pitons, d'aiguilles, de tables géantes, de portiques, sculptés au sommet des montagnes plus basses. Au nord et au sud, rien n'arrête la vue. Ça et là, ce sont des statues d'hommes ou d'animaux dressés dans l'air limpide et qui changent de couleur, d'ombre et d'expression selon la hauteur du soleil et son secret pouvoir. Dans nos montagnes d'Europe, la pluie. Ici, le vent. Toujours soufflant et charrieur de sable, a limé les roches friables et laissé debout des piliers plus durs, des angles résistants, des flèches fines ou énormes comme le pic Alaman qui domine le reste. Le plateau de l'Assécrem n'a pas seulement cette étrange beauté, il rappelle aux savants les premiers âges du monde. Il est le point du partage des eaux. Les grandes ouèdes sahariens, aujourd'hui desséchées, ont coulé de ses flancs. De tous côtés, on y peut suivre la trace des lits qu'ils ont creusés et qui s'en vont les uns vers le bassin de Taoudéni, d'autres vers l'Atlantique, d'autres vers le Niger comme l'oued Tamanrasset. Le père de Foucault aimait cette extraordinaire solitude de toute l'ardeur de son âme de poète et de contemplateur. C'est un beau lieu, disait-il, pour adorer le Créateur, puisse son règne s'y établir. J'ai l'avantage d'avoir beaucoup d'âmes autour de moi et d'être très solitaire sur mon sommet. Cette douceur de la solitude, je l'ai éprouvée à tout âge, depuis l'âge de 20 ans, chaque fois que j'en ai joui. Même sans être chrétien, j'aimais la solitude en face de la belle nature avec des livres, à plus forte raison quand le monde invisible et si doux fait que, dans la solitude, on n'est jamais seul. L'âme n'est pas faite pour le bruit, mais pour le recueillement, et la vie doit être une préparation du ciel, non seulement par les œuvres méritoires, mais par la paix et le recueillement en Dieu.
Mais l'homme s'est jeté dans des discussions

0: sensations infinies, le peu de bonheur qu'il trouve dans le bruit suffirait à prouver combien il s'y égare loin de sa vocation. À Lacécrem, comme à Tamanrasset, il avait choisi l'endroit d'où l'on peut voir. Sa maison n'était qu'un couloir bâti en pierre et en terre, et si étroit que deux hommes n'y pouvaient passer de front. Mais dans ce pauvre refuge, il y avait une chapelle, et au-delà, une quantité d'objets merveilleusement en ordre, des livres en grand nombre, des provisions, des caisses ouvertes ou non ouvertes. Il couchait sur l'une de celles-ci. Dans le jour, elle lui servait de table. Autour de lui, le vent soufflait, avec le bruit de la mer quand elle monte sa marée. L'abbé Huvelin avait envoyé 200 francs à son ami pour l'aider à construire cet abri. Il lui avait donné aussi le petit hôtel de la chapelle, et frère Charles, enthousiasmé, reconnaissant, s'était écrié « J'espère qu'on dira la Sainte Messe sur cet hôtel bien longtemps après ma mort. » Là, plus d'une fois par semaine, il reçoit la visite de famille Touareg. Hommes, femmes, enfants, on monte tous ensemble des vallées innombrables cachées dans la Koudiate. C'est un pèlerinage et une partie de plaisir. On vient de grandes distances, d'un jour, de deux jours de marche. Il faut donc se reposer là-haut, souper, passer la nuit. Frère Charles accepte avec joie de dépenser le temps précieux pour accueillir ses hôtes. Il leur fait de petits cadeaux, il partage ses repas avec eux. Un ou deux repas pris ensemble, une journée ou une demi-journée passée ensemble, mettent en relation plus étroite qu'un grand nombre de visites d'une demi-heure ou d'une heure comme à Tamanrasset. Certaines de ces familles sont relativement bonnes, aussi bonnes qu'on peut l'être sans le christianisme. Ces âmes se dirigent par les lumières naturelles, si bien que musulmanes de foi, elles sont très ignorantes de l'islam et n'ont pas été gâtées par lui. De ce côté, l'ouvrage qui se fait ici est très bon. Enfin, ma présence est une occasion pour les officiers de venir dans le cœur même du pays. Tout le reste du temps, et les journées sont amples quand on se lève bien avant le soleil, frère Charles prie ou travaille. Il a amené avec lui l'indigène qu'il appelle son informateur de Touareg. Il lui donne 5 sous par heure pour le payer de sa peine, mais comme les séances d'interrogation et de réponse durent, en moyenne 9 heures par jour, l'élève trouve que les honoraires du professeur sont une lourde dépense et celui-ci que tant d'applications fatigue la tête d'un nomade. Cette fatigue, si nouvelle pour un homme de Lahagar, l'éloignement du puits où il va chercher l'eau chaque matin, l'austère solitude peut-être et peut-être le froid des nuits, avec l'hiver venant, font que le coadjuteur demande à être rapatrié. Frère Charles, qui avait fait toutes ses provisions de livres et de conserves, comme quelqu'un qui entreprend en mer un voyage de 16 mois sans devoir relâcher à aucun port, est contraint de céder et de descendre. Au début de décembre, il rentre dans l'ermitage de Tamanrasset. La vie coutumière y reprend, charitable, cachée, sollicitée par la misère qui est toujours grande parmi les tribus. Frère Charles se met tout à l'aumône et distribue ses provisions. Il vient d'apprendre une nouvelle ancienne déjà pour le reste du monde, la guerre entre les Italiens et les Arabes de Tripolitaine. Ses amis s'inquiètent des répercussions que cette guerre peut avoir dans le Sahara. « Soyez sans inquiétude, écrit-il à l'un d'eux, au sujet des prédications de guerre sainte. Le Sahara est grand. » Les Turcs font certainement leurs efforts pour prêcher la guerre sainte parmi les tribus arabes de la Tripolitaine, mais cela ne nous touche pas. Les Touaregs, très tièdes musulmans, ont dans une égale indifférence la guerre sainte, les Turcs et les Italiens. Cela leur est complètement égal. Ce qui les intéresse uniquement, c'est leurs troupeaux, les pâturages et les récoltes. Avant leur soumission à la France, ils joignaient à ces occupations celle de couper les routes. Maintenant qu'elle leur est interdite, ils s'adonnent avec autant d'ardeur aux autres. J'ai trouvé Tamanrasset et les populations voisines dans un état de misère effrayant, et j'ai cru devoir donner des aumônes beaucoup plus que je ne prévoyais. Le motif de cette misère est double. Premièrement, la sécheresse règne depuis 20 mois. De là, il suit que le lait, le beurre, la viande de boucherie, qui sont la principale richesse du pays, manquent depuis 20 mois. Deuxièmement, en 1911, les deux récoltes ont fait une récolte de blé au printemps et une de mil en automne, ont été nulles, à cause des pucerons qui ont sucé l'intérieur des épis un peu avant maturité. Résultat, il n'y a dans le pays rien à manger, je n'ai pas pu trouver ici un litre de grain quelconque, blé, orge ou mil à acheter. Ensuite, personne n'a de vêtements parce qu'on se les procure en vendant du beurre, des animaux, etc. Moi, j'ai de quoi manger parce que j'ai des réserves. Mais il y a bien peu de gens ici qui fassent deux repas par jour et beaucoup se nourrissent exclusivement de racines sauvages. Je ne puis nourrir les gens, mais j'ai donné beaucoup plus en vêtements que je n'en donne d'ordinaire. C'est le moment du froid. Ma vie, jusqu'à présent, depuis mon retour, n'a guère été occupée qu'à prier le bon Dieu et à recevoir les uns après les autres tous mes voisins. Je n'ai pas encore repris le travail du lexique et de la grammaire, je ne m'y mettrai qu'après le jour de l'an. D'abord, je voulais pouvoir me tenir un peu au pied de la crèche pendant ce saint temps de Noël, puis il fallait que je voie tous mes pauvres voisins qui commencent à être de vieux amis, car je suis dans ma 7e année d'habitation à Tamanrasset. Il a rapporté de petits présents qu'il distribue aux visiteurs et aux visiteuses qui sont précieux au hogar. Le cadeau le plus ordinaire, ce sont les aiguilles à coudre. Au-dessus, il y a les épingles doubles, puis les boîtes d'allumettes. On réserve les ciseaux pour les grandes dames, les couteaux pour les Touaregs les plus influents. À mesure que le temps s'écoule et que s'accroît l'expérience, on sent se fortifier chez frère Charles la conviction qu'il ne s'est pas trompé dans sa méthode d'apostolat. Le séjour parmi les campements de la haute montagne lui a fourni de nouvelles preuves à cet égard. Je rends service en ce que je peux, je tâche de montrer que j'aime. Lorsque l'occasion semble favorable, je parle de religion naturelle, des commandements de Dieu, de son amour, de l'union à sa volonté, de l'amour du prochain. Les Touaregs ont le caractère de nos bons ruraux de France, des meilleurs de nos paysans. Comme eux, ils sont laborieux, prudents, économes, ennemis des nouveautés et pleins de méfiance envers les personnes et les choses inconnues. Ignorants comme ils sont, ils ne peuvent recevoir l'Évangile que par autorité, et l'autorité nécessaire pour le leur faire adopter et leur faire rejeter tout ce qu'ils connaissent, aiment et vénèrent, ne peut s'acquérir qu'au bout d'un long temps par un contact intime, une grande vertu et la bénédiction divine. Quelques-uns, rares, m'interrogent sérieusement sur des points de religion. Dans mes conseils, je reste dans la religion naturelle, insistant sur la fuite du péché, la prière du soir avec examen de conscience, les actes de contrition et de charité. Ces bons ruraux du Sahara ne manquent pas de vices que frère Charles énumère, sans insister, de peur de laisser croire qu'il est mal entouré. Ils sont d'une extrême violence, d'un orgueil vraiment fou. La licence des mœurs est générale. Les règles de l'honneur Touareg permettent aux femmes et leurs conseils même de faire disparaître les enfants nés hors mariage. Et le nombre des infanticides est tel qu'on peut dire que peut-être le tiers des enfants périssent à la naissance. Envoyez des sœurs blanches, écrit-il à Monseigneur Livignac, elles établiront un tour pour les nouveau-nés et ce sera le remède en attendant la conversion. À chaque page, dans la volumineuse correspondance de l'ermite de Tamanrasset, on le voit préoccupé des meilleurs moyens humains de relever ce peuple dont il est le premier apôtre. Il est venu avec toute une civilisation dans son cœur. Pour lui, la civilisation consiste dans ces deux choses, instruction et douceur. Rien ne lui est indifférent de ce qui peut aider à protéger l'enfant, à libérer l'esclave, à instruire les ignorants, à fixer les nomades, à les rapprocher de la France. Il préfère la solitude et nous l'avons entendu la célébrer. Mais il faut, pour le bien des 100 000 âmes du Sahara dont il est l'aumônier, que cette solitude soit vivifiée, que le silence soit troublé. Poste, télégraphe, chemin de fer, foire bisannuelle, il appelle, avec une passion de conseiller général, ses progrès dont il se soucie médiocrement pour lui-même. Il se réjouit de l'arrivée prochaine d'une mission composée d'ingénieurs, d'officiers, de géologues, et chargé d'étudier le tracé définitif du chemin de fer transsaharien qui se développera selon la grande courbe que voici, Oran, Beni Ounif, Beni Abbès, le Touat, Aoulef, Silet, à 75 km ouest de Tamanrasset, Ingezam, Agadez, Tchad. J'en suis extrêmement heureux, car le chemin de fer dans ces régions est un puissant moyen de civilisation, et la civilisation, une puissante aide pour la christianisation. Des sauvages ne peuvent pas être chrétiens. Surtout, qu'on se hâte de construire ce chemin de fer. Et tout de suite, après l'expression du vœu, cette phrase où reparaît l'officier, le grand français fidèle, « C'est une nécessité pour la conservation de notre empire africain, mais aussi pour pouvoir porter sur le Rhin, en cas de besoin, le maximum de force. » D'autres bonnes nouvelles encore. Dans le voisinage, à Fort Motilinski, un officier vient d'arriver, charmant et très distingué, le lieutenant de Pommier. Il y a aussi un médecin extrêmement bien, sujet de joie, auquel un dernier s'ajoute qui est d'un autre ordre et depuis longtemps souhaité, appelé, attendu, le Maroc est entré dans le protectorat de la France. Des lettres l'ont annoncé à frère Charles, qui répond aussitôt par ces lignes qu'un homme tel que lui pouvait écrire et que tous les autres doivent méditer. Voilà notre empire colonial bien agrandi. Si nous sommes ce que nous devons être, si nous civilisons au lieu d'exploiter, l'Algérie, la Tunisie, le Maroc seront dans 50 ans un prolongement de la France. Si nous ne remplissons pas notre devoir, si nous exploitons au lieu de civiliser, nous perdrons tout et l'union que nous avons faite de ce peuple se tournera contre nous. Lui-même, dans ce constant désir de civiliser, qui tient son esprit en rêve et en projet, il médite de faire bientôt, dans quelques mois, au plus tard l'année suivante, un nouveau voyage en France et d'amener avec lui un jeune Touareg de famille bourgeoise importante, si l'on peut dire ainsi. Déjà, il prépare Madame de Blic et ses cousins de France à recevoir ce touriste vêtu d'un pagne et dont les cheveux sont tressés et les joues couvertes d'un voile bleu. Il le présente et fait de lui un portrait avantageux. À l'entendre, nul dans la hagar ne vaut son candidat, non seulement affectueux, intelligent, gentil, mais exceptionnellement sérieux. Fils d'un des principaux de sa tribu, cousin germain du chef, il a été à demi adopté par ce dernier, qui n'avait pas d'enfant. Il gère entièrement les affaires matérielles de son père adoptif, dont il va épouser une belle fille. Il est bien de toute manière et de la meilleure famille plébéienne. Nous sommes ici dans un pays de caste, il y a des plébéiens et des patriciens, les premiers incomparablement supérieurs aux autres comme valeur morale et faisant toute la force et l'espoir du pays. Mais avant d'entreprendre ce voyage, frère Charles a beaucoup de pages à rédiger et le fiancé doit partir avec les hommes valides du pays pour aller en caravane chercher du mil au Damergou. Le printemps, comme l'hiver, comme toutes les saisons, trouve frère Charles enfermé dans son ermitage, penché sur la caisse de bois qui lui sert de table, entouré de ses manuscrits et de ses livres, consultant au passage difficile son informateur qui a mal à la tête. Il achève le dictionnaire et se promet d'envoyer prochainement l'ouvrage à M. René Basset, qui le publiera sous le nom de notre ami commun, M. de Motilinski. La mission du transsaharien traverse la hagar. Elle séjourne à Tamanrasset. Très bien dirigée, bien composée, elle a accompli une somme de travail extraordinaire. J'ai vu les membres de la mission, plusieurs sont mes amis depuis de longues années. Ils espèrent que dans un an environ, les travaux commenceront. Quel champ s'ouvre pour le Saint-Évangile, le Maroc, le Soudan, le Sahara ? Les allées et venues sont fréquentes entre le camp et l'ermitage. Frère Charles nomme le capitaine Niégère, M. René Chudot, le capitaine Cortier de l'infanterie coloniale, M. Mousserand, ingénieur des mines. Il note aussi qu'il reçoit de nombreuses visites des Touaregs qui ont pris l'habitude de le venir voir au coucher du soleil et le dimanche, jour pendant lequel ils ont observé que le marabout recevait plus volontiers encore et causait plus longuement que les autres jours. La mission s'éloigne. La grande chaleur accable le plateau de Tamanrasset. Tout à coup, un grave accident interrompt le travail. Charles de Foucault est mordu par une vipère à cornes. Presque toujours, la morsure est mortelle. Les pasteurs et les noirs des environs de l'ermitage apprennent l'événement. Ils accourent et trouvent leur ami inanimé. Aucun médecin européen n'est là. Ils soignent donc le marabout selon leur coutume, brûlent la plaie au fer rouge, brutalement, bandent le bras pour éviter que le venin ne se répande par tout le corps, puis, la syncope persistant, appliquent le fer rouge sur la plante des pieds. Révulsif terrible, administré par compassion. L'ermite revient enfin à lui. Il est d'une extrême faiblesse. On cherche partout dans la vallée du lait pour le nourrir. Mais la chaleur est grande, les chèvres ne trouvent plus d'herbe. Moussa devient inquiet et ordonne que deux vaches soient amenées de bien lointain pays jusqu'au Hogar pour sauver le marabout. Longtemps, frère Charles demeure incapable d'étudier ou de marcher. Il finit cependant par se remettre de la morsure de la vipère et du traitement qu'il avait sauvé. Pas une heure, il ne songea à se plaindre. Je crois qu'il devait ressembler en cela à un vieux professeur que j'ai eu et qui enseignait la chimie. Lorsque celui-ci, pris de fièvre, eut appelé le médecin et apprit que la maladie serait grave, il s'écria tout joyeux « Quelle chance, je vais pouvoir me reposer !» Charles de Foucault se reposait un instant devant sa porte et longuement dans sa chapelle, il n'avait qu'un pas à faire, en méditant et priant. Et nous savons que dans cet automne de 1912, l'automne, on s'en souvient, est la saison préférée des Européens qui ont vécu dans la Hagar, deux pensées principales tenaient son âme en joie et rendaient légère la vie de solitude. La première était « Plus je vais, plus je jouis de la belle nature, que les œuvres de Dieu sont belles. Benedicte omnia opera domini domino. » Et la seconde, le temps de l'avant toujours si doux l'est particulièrement ici. Taman Rasset, avec ses 40 feux de pauvres cultivateurs, est bien ce que pouvaient être Nazareth et Bethléem au temps de notre Seigneur.
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Bonsoir à tous et bienvenue sur le plateau d'Un cœur qui écoute, votre émission de spiritualité. Alors là, nous approchons de la fête de la musique. Et donc, ben, comment ne pas la fêter avec le roi des instruments et celui qui est derrière. Bonjour, monsieur l'organiste. Vous êtes donc Thomas Hospital, organiste titulaire à Saint-Eustache, à Paris. Allez, on va dire que c'est le ou les deux. Ça fait partie des deux, trois grands orgues de la ville de Paris, qui nous régale ben, à chaque fois. Hein. Je vous remercie d'ailleurs, j'en profite en passant. On va parler de ce que vous faites, on va parler aussi de ce qui vous anime, dans le fond, pour notamment le dimanche animer les messes, et aussi donner des concerts. Juste avant, on va écouter un extrait de ce que vous faites. Je crois que c'est du Duruflé.

0: Alors Thomas, pourquoi avoir choisi cet extrait ?
1: Bien, je voulais pouvoir commencer ce rendez-vous avec une œuvre de Maurice Ruffier parce que cette année, on va célébrer les 40 années de sa disparition. Et c'est un compositeur, je pense, qui a énormément marqué le monde de l'orgue moderne, mais aussi cette relation très intime avec le catholicisme. Et c'était vraiment un catholique pratiquant, imprégné de musique grégorienne et qui a vécu de plein fouet la réforme liturgique. Donc ça fait partie de ces musiciens qui étaient évidemment très attachés à la musique grégorienne.
0: Alors vous êtes né un petit peu plus tard, dans le sud-ouest de la France, pour ceux qui peuvent l'entendre un petit peu, dans le côté du Pays Basque, il y a 36 ans à peu près.
1: C'est exactement ça, il y a 36 ans, je suis né donc au Pays Basque, dans le village d'Ayers, qui est à peu près à 20 minutes de Bayonne.
0: D'accord. Là-bas, vous étiez enfant de chœur, notamment, dans la paroisse ?
1: Oui, tout à fait. Je dis toujours, j'ai grandi un peu dans une sorte de catholicisme populaire, c'est-à-dire qu'on ne se pose pas des questions. J'ai toujours été à l'école privée. J'allais à la messe, je pensais à ma grand-mère, je devais avoir 2 ans. Très vite, parce que je n'arrivais pas à rester sur place, le curé m'a pris comme enfant de chœur, je devais avoir 7 ans. J'ai tout fait, sauf m'occuper de l'encensoir, parce que je pense que sinon je me prenais les pieds dans les cordes. Donc voilà, et puis... Je suis tombé très vite dans la marmite de la musique, puisque j'accompagnais mon père qui chantait dans la chorale paroissiale du village. Et j'ai vu le chef de chœur jouer de l'orgue. Et là, pour une fois, je suis resté calme. J'étais complètement fasciné par cet instrument. Et il m'a dit, écoute, au lieu de rester là à côté de ton père, tu n'es pas très utile avec les barytons à 10 ans, tu vas aller à l'orgue et tu vas nous donner le ton. Et je lui dis, je ne sais pas jouer, je ne sais pas dire la musique, c'est pas grave. Il prenait ma main, il me disait, voilà, hop, tu mets ta main comme ça, et quand je te dis, et puis hop, on va démarrer pour le chant. Et voilà, ça a été mes premiers concerts, j'avais 10 ans, et depuis, je n'ai jamais laissé le banc de l'orgue.
0: Et qu'est-ce qui s'est passé entre-temps, comment on devient organiste ?
1: J'ai eu beaucoup de chance. J'ai rencontré beaucoup de personnes qui m'ont vraiment accompagné. Donc moi, j'ai dit à mes parents, écoute, je veux absolument faire de l'orgue. Alors, ils ont trouvé des gens qui m'ont donné des cours, d'abord de synthétiseur, puis de piano, puis un professeur d'orgue. Puis je me souviens très bien, j'avais vraiment 10 ans, j'étais en CM2, et j'étais à l'école, et puis mon curé du village qui arrive en plein cours, voilà, il frappe même pas, il ouvre la porte, et devant tout le monde, en plein cours, il me pose la grande clé de Saint-Pierre, puisque l'église s'appelait Saint-Pierre, sur la table, il me dit, voilà, comme ça, tu as un instrument pour travailler. Par contre, tu viens jouer des dimanches. Et alors, j'étais très impressionné. C'était comme ça, il n'y avait pas d'organiste dans le village. Il y avait ma grand-mère qui avait quand même repris l'accompagnement de l'harmonium. Elle en avait fait quand elle était toute jeune. Elle avait arrêté pendant toute sa carrière professionnelle dans le restaurant. Puis, quand elle m'a vu commencer à m'intéresser à l'orgue, elle s'est dit, tiens, je vais peut-être m'y remettre. Puis bon, elle ne pouvait pas assurer tous les dimanches. Et puis donc, le curé me donne cette clé. Il me dit, voilà, maintenant, je veux te voir le dimanche jouer. Et c'était comme ça. Et j'ai eu beaucoup de chance. J'ai aussi grandi à côté de l'abbaye de Belloc, pour les gens à qui ça peut évoquer quelque chose. Et j'ai été très aidé par les bénédictins de Belloc, qui m'ont vraiment développé cette sensibilité à la liturgie. Je me souviens d'avoir accompagné énormément d'offices là-bas, et avec eux, il fallait tout préparer la veille, on répétait tout jusqu'à la durée de l'introduction, tout ça. C'était des bénédictins, donc le travail, ça comptait avant toute chose. Et je dois dire que j'ai été élevé, j'ai été éduqué dans ces valeurs-là. Et moi, ça m'a énormément aidé. Ça m'a peut-être rendu un peu maniaque et exigeant, mais en tous les cas, je crois que c'était la meilleure école.
0: Donc déjà, il y avait, c'était pas juste de la musique, c'était pas juste de la musique liturgique. C'était vous, né dans un bassin religieux, qui interprétiez la musique liturgique. Donc ça avait...

0: Et c'était une musique qui avait du sens.
1: Alors, je vais être même tout à fait honnête, c'est-à-dire que je pense que je savais accompagner des chants pour la messe avant de savoir qui était Jean-Sébastien Bach. Je vais sans doute choquer tout le monde en disant ça, mais pour moi, l'orgue, c'était avant tout...
0: Jean-Sébastien quoi, pardon ?
1: Oui. Mais avant tout, pour moi, l'orgue, c'était un instrument d'accompagnement. Enfin, moi, je suis rentré dans l'orgue par la liturgie. Et c'est pour ça que... Et moi, je continue, malgré tout ce que j'ai pu faire après, des études poussées, finalement, un orgue, tout ça, mais pour moi, je ne peux pas concevoir, entre guillemets, ma carrière comme organiste aujourd'hui sans avoir une dose plus qu'homéopathique de liturgie et tout ce que cela implique, c'est-à-dire la composition pour la liturgie, mener des projets pour améliorer la liturgie et aussi être un défenseur d'une belle liturgie.
0: Ça veut dire quoi ?
1: Ça veut dire que... Moi, j'estime que quand on regarde une belle église, comme c'est le cas, par exemple, à Saint-Eustache, on a la chance d'avoir un magnifique écrin, une belle église gothique. Quand on regarde un bâtiment comme ça, on a envie d'écouter une musique qui épouse ce lieu-là. Voilà. Donc, c'est vrai que j'assume pleinement aimer les liturgies plus ou moins traditionnelles. Entre, je mets les guillemets, ça ne veut pas dire que je suis traditionnaliste pour autant, mais je défends le grégorien parce que j'estime que c'est le chant principal de l'Église catholique et qui ne devrait pas être abandonné au plus extrême de l'Église. Je ne vois pas pourquoi on le laisserait au plus extrême. Je pense qu'on doit se réapproprier ce répertoire-là. Je pense qu'il faut développer des chœurs qui puissent chanter des motets, qui puissent répondre comme ça à l'acte liturgique, et aussi développer, bien sûr, la participation active des fidèles, mais pas que, je veux dire. La participation active des fidèles, c'est aussi l'écoute, et c'est aussi la participation pour le chant. Je pense que tout ça peut rentrer en communion, je pense que tout ça peut vivre ensemble, si c'est fait intelligemment.
0: Et sachant que la palette est assez large, puisque vous venez là de nous proposer du Ruffler, qui évidemment n'est peut-être pas le cousin immédiat de Bach.
1: Non, c'est vrai, absolument. Du Ruffler, c'est quelqu'un, lui par exemple, qui a été un compositeur qui s'est énormément inspiré de la musique grégorienne. Lui, il a grandi dans la cathédrale de Rouen, il a été maîtrisien là, et cette musique l'a habité. Je dois dire, moi, j'étais aussi touché et bercé par ça. Puisque, si vous voulez, en grandissant au Pays Basque, donc on a un répertoire de cantiques qui est très différent des cantiques français, et par chance, ça c'est vraiment une chance, l'abbaye de Belloc a été le berceau de la réforme liturgique de Vatican II. Donc ce sont les moines qui se sont chargés à transmettre un répertoire musical en langue basque. Et donc pour ça, soit ils ont transformé du grégorien, soit ils ont repris des cantiques, mais qui ont toujours ce souffle, cette ligne modale. Donc ça, ça a été mon berceau. C'est vrai que ça n'a pas été forcément le grégorien, hein, mon berceau, je le dis, c'est plutôt ces mélodies-là. Mais ça a été vraiment ma source. Et c'est vrai que... Bon, j'ai découvert les liturgies françaises assez tardivement. C'était quand j'avais 18 ans, quand je suis arrivé sur Paris. Et là, pour moi, c'était parfois un choc des cultures. Pour moi, ça a été vraiment... Je me disais, mais qu'est-ce que c'est que ça ? Donc, c'est vrai que ça n'a jamais été mon berceau, ça n'a pas été mon éducation. Donc, bon, mais j'ai appris à faire avec. Mais c'est vrai que je défends cette espèce d'enracinement qui trouve ses sources, en tout cas, dans le chant grégorien, dans ce souffle, parce que j'estime qu'il y a une lumière, il y a un souffle qu'on doit pouvoir retrouver dans notre musique.
0: Alors, l'arrivée à Paris, à 18 ans, forcément, ça change un peu du Pays Basque et du village où vous étiez, même. Et donc, on voit que vous avez découvert des musiques différentes.
1: Oui.
0: Mais vous aussi, le milieu porteur religieux dans lequel vous étiez, et culturel, oui. Là, à Paris, paf, il a explosé.
1: Ah, mais je vais vous dire, ça a été un énorme changement pour moi, parce que quand je suis arrivé à Paris, au conservatoire, il y avait un partenariat entre l'église Notre-Dame-des-Vertus d'Aubervilliers et le conservatoire. Donc le curé d'Aubervilliers, qui était vraiment un curé missionnaire, il souhaitait que ce soit un des étudiants toujours de la classe d'orgue, ou un groupe d'étudiants de la classe d'orgue du conservatoire, qui anime les messes à Aubervilliers. Et donc là, j'ai découvert tout à fait une autre sociologie de paroisse. Parce que moi, j'ai grandi dans mes petits villages basques où vraiment, basque égale basque. Il y avait peu de mixité en soi. Et là, je découvre un univers complètement avec énormément de communautés africaines ou antillaises. Et là, je me souviens d'offertoires où on venait avec des plateaux de poissons, des choses. Et puis, je dirais une manière de vivre sa foi beaucoup plus exaltée, beaucoup plus...
0: Ferveur exprimée.
1: Une communion comme ça, un besoin besoin de s'exprimer que je ne connaissais pas du tout. Moi, à côté de mon abbaye, ça a été...
0: Un peu plus réservé.
1: C'était plus réservé. Mais ça a été... Mais j'ai été touché par cette foi qui les animait. C'était une foi dont ils avaient besoin d'exprimer constamment. Ça n'a pas été mon éducation, mais j'ai passé des années formidables. Ça m'a permis de

0: honnête. Je veux dire, quand on est né dans le milieu qui est le mien, au Pays Basque, en fait, je crois qu'on ne se pose pas de questions. Mm-hmm. Puisqu'en fait, tout le monde va à la messe, tout le monde fait le catéchisme. Enfin, je veux dire, ça fait partie du quotidien, en fait. Donc, en fait, vous êtes catholique, mais je crois que vous ne vous posez pas de questions. Mm-hmm. C'est normal. Vos grands-parents vous amènent à la messe, vous y allez. Si vous n'y allez pas, vous vous faites gronder par les grands-parents. Enfin, normal, je veux dire. Enfin, pour moi, c'est normal. Ça ne m'a pas semblé être quelque chose de particulier. Puis c'est vrai que vous arrivez à Paris, ben, y a beaucoup plus de, je dirais, de tendances. Il y a beaucoup plus de... Il y a beaucoup de religions, là, mm-hmm. qui s'expriment, etc. Il mm-hmm. y a aussi beaucoup de gens qui n'ont pas la foi, qui ne partagent pas. Mais il y a aussi beaucoup
1: et
0: de gens
1: qui vivent sans.
0: Qui vivent sans. Et puis il y a aussi beaucoup de gens qui se questionnent. Mm-hmm. Parce que moi, je ne me suis jamais questionné, mm-hmm. en fait. C'était naturel. Et puis là, on commence à se poser des questions. Puis vous arrivez, vous avez 18 ans, voilà, c'est la vie aussi qui prend le relais. On se pose des questions, on essaie. Puis on découvre une foi qui est aussi peut-être plus, comment dire, presque plus politique, qui a besoin de s'affirmer, qui a besoin d'affirmer ses valeurs. Et c'est vrai que c'était pas la foi que je connaissais. Mm-hmm. C'était pas la foi que je connaissais. Donc bon, ça vous questionne. Vous vous dites, mais pourquoi besoin d'avoir un étendard à chaque fois mm-hmm. que l'on dit qu'on est catholique? Pourquoi besoin d'avoir des avis tranchés qui devraient être des avis politiques?
1: Ce dont vous n'aviez pas besoin là-bas, puisque...
0: Pas du tout. Pas du tout, parce que c'était presque culturel. Enfin, oui, populaire ou culturel, je veux dire, on ne se posait pas. C'est une foi beaucoup plus ouverte, en fait.
1: Et alors, cette période de questionnement, de rencontre, a fait que ça fait gentiment tout descendre à l'intérieur, ou bien
0: oui, en tout cas,
1: je
0: remercie mes parents de m'avoir appelé Thomas, parce que j'avais l'impression que ça rentrait en écho directement avec qui j'étais. Bien sûr, ça m'a questionné, bien sûr, je me suis un peu... Alors déjà, je ne me retrouvais pas dans la liturgie. Ça, déjà, la liturgie, pour moi, c'était un moment de grâce. Là, je ne m'y retrouvais pas. Enfin, c'était trop loin de mes convictions, peut-être trop loin de mon éducation aussi, oui. Parce que je pense que les convictions, elles viennent de l'éducation que vous avez reçue. Beaucoup trop loin. Je ne m'y retrouvais pas, je n'avais pas un plaisir énorme à vivre ça comme ça. J'étais admiratif de la foi qu'ils avaient. J'étais admiratif de la manière dont ils l'exprimaient. Oui. Mais je ne m'y retrouvais pas. Voilà. Et beaucoup, quand j'ai été dans d'autres paroisses où il n'y avait que des chants de communautés nouvelles, etc., ben vraiment, je ne comprenais pas, simplement, j'étais perdu. Donc, j'avais plus cette envie quotidienne d'y aller, ou cette envie de participer vraiment pour élever la liturgie.
1: Cet élan s'était un peu asséché parce que...
0: Oui. Ben,
1: ça ne correspondait plus à vos canons, vos critères
0: exactement.
1: De beauté
0: enfin, exactement, exactement. C'était exactement ça. Je ne me retrouvais plus dans les canons de la beauté tant que j'estimais que la liturgie devait mm-hmm. se célébrer. En même temps, ça m'a appris à justement sortir de mes écoutilles, parce qu'évidemment, quand vous grandissez comme ça, bah, vous êtes un tout petit peu,
1: oui.
0: peut-être, étroit d'esprit, disons-le. Mais néanmoins, je ne m'y retrouvais pas. Ce qui m'a permis, en fait, je pense que ma foi... est revenu vraiment, en tout cas j'ai pu la revivre pleinement quand j'étais nommé à Saint-Eustache, à 25 ans. Puisqu'à Saint-Eustache, c'est une paroisse très particulière, on est alors en plein centre de Paris, mm-hmm. je ne pouvais pas vous redire la sociologie du centre de Paris, c'est-à-dire qu'il n'y a pas plus cosmopolite, il n'y a pas plus, on est sur la station Châtelet-Léal, donc vous avez toutes les cultures qui se confrontent, mais qui se respectent, c'est mm-hmm. ça qui est beau. Donc,
1: ça dépend de l'heure.
0: Ça dépend de l'heure, c'est vrai. Mais en tout cas, parmi les paroissiens de Saint-Eustache, vous avez tous les profils. Mmh. Vous avez tous les profils qui s'y retrouvent, parce que ça a toujours été une paroisse d'ouverture, mmh. c'est vrai, sur, on va dire, le plan sociétal, mmh. sur le plan social aussi, avec toutes les actions qui sont menées par cette paroisse-là. Mais néanmoins, on n'a jamais voulu faire une liturgie de facilité mmh. ou de compromis. Ça a toujours été une liturgie où la musique a une place très importante et l'acte liturgique est assez fastueux. Et je me suis dit, comme quoi, voilà, on peut à la fois être sensible à la réalité sociétale du monde oui. d'aujourd'hui.
1: Oui.
0: Parce qu'il faut arrêter d'avoir des lornières. Mmh. Le monde, il est tel qu'il est, ça ne sert à rien d'essayer de se réfugier derrière un bunker. Non. C'est un monde ouvert, c'est un monde où il y a des personnes qui ne partagent pas votre foi. Ça ne veut pas dire pour autant qu'il faut les exclure ou encore moins qu'il faut se battre contre eux. Ben, on ne partage pas, c'est comme ça, ça ne veut pas dire qu'on ne peut pas vivre ensemble. Il y a une vraie, on dirait, un vrai vivre ensemble, mais pour autant, la liturgie est fastueuse, la liturgie est belle.
1: Et alors, comment vous vivez votre foi à travers votre instrument ?
0: Alors, c'est vrai que quand on est au charbon, je dirais, on la vit par l'acte, mais c'est vrai que on est extrêmement pris. Moi, j'aime la vivre en silence, parfois, tout simplement, dans un coin de chapelle, quand il n'y a personne. J'ai la chance de pouvoir

0: avoir les clés de l'église et pouvoir y aller très souvent. Parfois, je la vis plus quand je vais travailler le soir et que je m'assois sur le banc seul dans l'église, dans la pénombre. Et je crois que c'est les moments les plus intimes qui sont les plus vivifiants.
1: Et qu'est-ce que vous entendez, qu'est-ce que vous vivez dans ce silence? Parce que vous êtes un homme de musique, vous donnez des cours au conservatoire, vous jouez donc le dimanche, on a dit, à Saint-Eustache, un dimanche sur deux. En semaine, il vous arrive d'aller donner des concerts à travers le monde et autres. Donc là-haut, à mon avis, c'est rare qu'il y ait du silence.
0: Oui, absolument.
1: Vous composez, plus, donc c'est-à-dire que ça continue, c'est pas le petit vélo qui tourne, c'est l'orgue qui continue.
0: Justement, vous l'avez décrit, donc c'est plutôt une vie hyperactive. Et bien justement, c'est ces moments que je peux avoir pour moi, seul avec le Seigneur, assis dans l'église, au calme, où justement...
1: Et ça s'arrête. Ça s'arrête.
0: Je m'oblige à ce que ça s'arrête. Et je me retrouve avec moi-même, voilà. Et ça me fait énormément de bien. Et j'en ai besoin.
1: Alors on a donc un nouveau pape qui a remis encore plus saint Augustin au goût du jour. Saint Augustin qui parlait de ce Dieu qui est plus intime à moi-même que moi-même. Donc c'est bien gentil de le chercher partout dehors. En fait, il se trouve à l'intérieur. Dans ces temps de silence, vous pensez pouvoir le rejoindre, l'entendre?
0: En tout cas, j'essaye. Je cherche le chemin, on n'y arrive pas toujours. Et comme je vous disais, moi je n'ai pas honte de dire que c'est ça aussi, suivant ce qui peut se passer dans le monde, etc. Donc ça aussi, mais ce qu'on vit aussi personnellement. Mais j'essaye.
1: Et qu'est-ce que la musique liturgique que vous pratiquez peut apporter aux autres croyants?
0: Moi, je crois qu'on a besoin que la musique liturgique élève les gens. Je crois que dans un monde tel qu'il est, qui est de plus en plus actif, on n'arrive pas à se déconnecter. Je parle pour moi-même, hein, je suis un jeune, je rejette pas le monde tel qu'il est, je le vis, le monde tel qu'il est. Mais néanmoins, je crois que quand on arrive, on a besoin de s'élever, on a besoin de s'extirper de notre quotidien. C'est pour ça que moi, je pense que c'est important que la musique liturgique ait sa propre identité. Je dis toujours, quitte à choquer, moi, je ne me retrouve pas dans une liturgie où j'entends le dimanche matin la musique que j'aurais entendue en boîte de nuit la veille. Voilà. Je suis un jeune d'aujourd'hui, je sors aussi. Quand je vais à la messe, j'ai besoin d'entendre quelque chose de différent, quelque chose qui m'élève, quelque chose qui a une connotation qui me permet de m'évader peut-être de mon quotidien. C'est comme ça que je vis la foi. J'entends que d'autres personnes aient besoin de la vivre autrement. Je ne remets pas ça en question. Mais puisque vous me posez la question, c'est comme ça que je la vis.
1: Quelles seraient les particularités de cette musique qui, justement, élève?
0: Moi, je retrouve ça dans la musique grégorienne. Je l'avoue qu'on a de la chance de savoir une part de grégorien dans la liturgie. Moi, cette musique m'élève parce que c'est une musique qui est basée sur le souffle. Voilà. Elle n'est pas basée sur quelque chose qui est rythmé, elle n'est pas basée sur quelque chose qui est quantifiable. Elle est basée par une espèce de volupté, comme ça, comme de l'encens qui monte. C'est difforme dans la consistance. Et moi, ça me transporte. Et donc, c'est vrai que quand j'écris de la musique, j'ai fait un travail important il y a quelques années sur les psautiers, mais je continue sur des messes ou sur des cantiques. J'essaye, bien que ce n'est pas facile, mais j'essaye toujours de me remettre dans ce souffle grégorien.
1: Parfois, quand on entend l'orgue, que ce soit à Saint-Eustache ou à Notre-Dame de Paris, et que là, l'organiste envoie beaucoup de notes, beaucoup de sons, beaucoup de puissance. Est-ce que parfois, il n'y a pas l'idée de montrer à l'homme qu'il y a quelque chose... est-ce que ça ne pourrait pas être l'illustration qu'il y a quelque chose de plus grand que lui, de plus puissant que lui, et dont on aurait peut-être parfois besoin?
0: Je ne sais pas s'il y a une... Qu'est-ce qu'il y a comme volonté derrière ça? En tout cas, quand moi je suis de service, simplement que j'aime colorer le moment de liturgie ou le temps liturgique. Je sais qu'à Saint-Eustache, par exemple, pendant le carême, où il y a très peu d'orgue, voilà, ça nous permet de vivre le temps de carême autrement, par le silence, par l'écoute, et de pouvoir profiter à Pâques et pendant le temps pascal, là, d'un retour de la musique. Et tout ça. Je pense que c'est important que l'orgue puisse colorer le moment liturgique et accompagner. Je pense que c'est un vecteur, c'est un liant de la liturgique. Je pense qu'il y a un vecteur entre le célébrant et l'orgue. Ces deux doivent rentrer en communion. Et donc voilà, j'ai pas d'envie particulière par rapport à la place de l'homme comme ça. Je pense simplement que c'est pour donner une résonance à ce qui se passe dans le cœur.
1: Alors votre

0: Votre ami Lorg va être au repos là pendant peut-être 2 ou 3 ans,
1: oui.
0: Parce qu'il va être refait, et pendant ce temps-là, bah, vous allez continuer à jouer quand même avec l'Ordre de Cœur, et puis vous aviez un projet, dont vous vouliez nous dire un mot.
1: Oui, absolument. Ben, depuis cette année, enfin à partir de septembre, on va créer un jeune chœur à Saint-Eustache, la Schola Saint-Eustache, qui sera dirigée par Paul Tuerkov, qui est aussi un jeune qui est étudiant en direction de chœur, et c'est un projet qui me tient très à cœur, un projet que le curé, le père Vivarès, a souhaité mettre en place à Saint-Eustache. Et c'est justement pour créer un chœur qui sera amené à chanter du grégorien, des motets de musique sacrée ou des cantiques que l'on remettra un peu avec des arrangements particuliers, des contrechants et tout ça, pour élever la liturgie, pour solenniser la liturgie du dimanche soir, alors de l'office des vêpres et du dimanche soir. Donc ils chanteront dans les stalles, en habit. Et donc c'est quelque chose qui va falloir construire, hein, qui va débuter en décembre, en septembre. Donc ça ne va pas être tout de suite peut-être une finalité, mais on va le bâtir. Et j'invite vraiment tous les chrétiens ou non chrétiens, parce que la musique va pouvoir, je pense, nous mener dans un... va pouvoir transcender chacun, je crois, et vraiment à venir rejoindre ce cœur-là.
0: Donc si on veut en savoir plus, il faut aller sur le site...
1: Absolument, de Saint-Eustache ou de la Schola sur les réseaux sociaux.
0: Alors, on arrive à la fin de cette émission. C'est le temps des questions courtes, réponses courtes. Est-ce que vous pourriez me dire un chiffre entre 1 et 10, s'il vous plaît?
1: 7.
0: Y a-t-il une parole que vous regrettez de n'avoir pas dite à quelqu'un?
1: Parfois, j'ai du mal à dire merci. Et donc, peut-être savoir remercier des gens pour tout ce qu'ils m'ont apporté.
0: À nouveau? Je vous écoute.
1: 3.
0: Que diriez-vous à quelqu'un qui a des difficultés à pardonner?
1: Apprenons à vivre ensemble.
0: Une dernière?
1: 1.
0: Quelle est la dernière fois où vous avez sollicité l'aide de votre ange gardien?
1: Hier soir, mon quotidien.
0: Merci beaucoup Thomas, merci... d'avoir délaissé un peu l'orgue pour venir nous voir, nous partager votre chemin de foi. Pour ceux qui veulent vous entendre, il y a l'église, il y a aussi le site ou d'autres concerts à travers la France. Merci beaucoup, bonne fête de la musique. Merci à vous tous pour votre fidélité. 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Bonne semaine.

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0: Bonjour à toutes et à tous, je suis très très heureux de vous retrouver sur le plateau de votre émission Au risque de l'histoire. Une émission qui s'emploie, comme vous le savez, à corriger une vision souvent biaisée de l'histoire du christianisme, qui sort des perceptions binaires et apporte de la complexité en lieu et place de la simplicité. Or, peut-être un des clichés les plus répandus sur l'Église de France aurait été son inaction, voire sa compromission pendant la Deuxième Guerre mondiale avec les autorités et donc, par voie de conséquence, l'Allemagne nazie. D'ailleurs, plusieurs évêques n'ont-ils pas fait repentance le 30 septembre 1997 en reconnaissant publiquement la responsabilité de l'Église dans la Shoah? Le général de Gaulle n'a-t-il pas fait sanctionner bien des évêques au lendemain de la libération? Alors, peut-être tout d'abord, vous pouvez retrouver sur ktotv.com une émission qui est consacrée à l'ouverture des archives de Pie XII. Vous pouvez aussi retrouver une autre émission sur la relation entre judaïsme et christianisme à travers les siècles. Mais aujourd'hui, je vous propose de vous apporter un double regard et même un regard positif sur cette période et de répondre à une question simple. Quelle est la place des catholiques dans le sauvetage des juifs en France? Existe-t-il d'ailleurs une résistance catholique? Peut-on parler de résistance catholique comme on parle de résistance communiste? Peut-on finalement parler de dette des juifs envers l'Église, comme l'a fait un certain Serge Klarsfeld? C'est ce que nous allons voir avec Jacques Semelin et Jérôme Cordelier. Jérôme Cordelier, bonjour.
1: Bonjour Christophe.
0: Merci d'avoir répondu à notre invitation. Vous êtes journaliste.
1: C'est un plaisir.
0: Vous êtes journaliste et écrivain, rédacteur en chef au Point, et vous venez de publier « L'espérance est un risque à courir » sur les traces des résistants chrétiens, 1939-1945, un livre publié chez Kalman Lévy. Jacques Semelin, bonjour.
2: Bonjour Christophe.
0: Merci d'avoir répondu aussi à notre invitation. Alors, vous êtes aussi historien, professeur à sciences politiques. J'avais eu la joie de vous inviter sur Storia Voce. Nos téléspectateurs peuvent retrouver l'émission sur storiavoce.com pour ce livre, La survie des Juifs en France, paru chez CNRS Éditions. Alors, il s'agit là de l'édition principale. Ce livre vient de sortir en poche, donc 1940-1944, une préface de Serge Klarsfeld chez CNRS Éditions, et vous venez de publier au fond l'histoire de cet ouvrage, une énigme française, pourquoi les trois quarts des juifs en France n'ont pas été déportés, coécrit avec Laurent Larcher, un ouvrage paru chez Albin Michel. Alors bien évidemment, l'un et l'autre, vous avez de nombreux points communs dans votre démarche. La différence essentielle, vous, Jérôme Cordelier, vous intéressez au sauveur, tandis que vous, Jacques Semelin, vous intéressez au sauvé. Mais vous expliquez, Jacques Semelin, dans votre livre, votre rencontre avec Simone Veil, qui est à l'origine de ce livre. Vous êtes un spécialiste des crimes de masse et vous avez souhaité vous pencher sur l'autre face, celle du sauvetage. Alors je vous cite parce que c'est un moment assez émouvant qu'on peut facilement comprendre. Vous écrivez, en quelque sorte, il s'est agi d'une mesure de salubrité personnelle, le fait de se pencher sur le principe du sauvetage. Je ne voulais pas me laisser enfermé dans l'abject, puisque vous êtes un spécialiste des crimes de masse. Sans toutefois m'en détacher, j'ai cherché un moyen de garder la tête hors de l'eau et du sang. Simone Veil avait-elle compris cela quand je l'ai rencontrée? J'étais sans doute sur le point de sombrer, elle avait choisi la vie. Et c'est bien évidemment le mot de vie qui me semble très important. On va même dire que l'amour, au fond, est plus fort que la mort dans votre démarche.
2: On peut dire ça, mais quand vous évoquez mes travaux antérieurs sur le génocide, c'est vrai que à force d'entendre des récits d'atrocités, on risque de se perdre. Et en même temps, j'ai toujours eu l'intérêt pour les gens qui essayent de s'en sortir dans ces situations difficiles. Et à ce moment-là, Simone Veil m'a vraiment dit « Mais pourquoi vous ne travaillez pas sur le fait que les trois quarts des Juifs ont survécu en France ?» Et elle avait conscience qu'il y avait encore très peu de travaux d'historiens sur ces questions, puisque Robert Paxton, qu'on connaît, a beaucoup travaillé sur les 25% de Juifs qui ont malheureusement été déportés et exterminés. Donc voilà, ça a été une longue histoire. La question de Simone Veil m'a pris 10 ans de ma vie. Et je suis ravi d'être avec vous pour parler de cette enquête, et plus particulièrement en lien avec le rôle des catholiques.
0: Alors vous, Jérôme Cordelier, vous citez le fils d'Edmond Michelet. Mon père parlait peu de cette période, m'avait dit son fils, vous écrivez. Il nous était très difficile de lui faire raconter ce qu'il avait vraiment vécu dans le camp de Dachau. Il ne voulait conserver que le côté positif qu'il avait pu trouver en l'homme pendant sa captivité. Dachau, paradoxalement, l'avait ouvert sur l'humain. La vie d'un côté, l'humain de l'autre, l'amour, et de votre côté, l'espérance.
1: Oui, c'est ce qui m'a toujours frappé dans les témoignages d'Edmond Michelet, aussi dans le témoignage, le magnifique livre de Geneviève de Gaulle-Antonioz, La traversée de la nuit. Puis j'ai eu la chance de faire ce livre aussi avec cette résistante qui est devenue une amie, qui s'appelle Jacqueline Fleury-Marié. Et tous ces témoignages concordent pour dire, dans cette barbarie, enfin dans le camp Dachau pour Michelet, Ravensbrück pour Geneviève de Gaulle et Jacqueline Fleury, eh bien dans cette barbarie où on est vraiment dans la crudité de la vie, comme l'avait dit Jean Hatzfeld sur le Rwanda, enfin pardon de faire cet aparté, mais dans cette barbarie crue, eh bien en fait c'est l'humanité qu'ils retiennent de ce moment, c'est-à-dire peut-être au moment où la mort pointe, où la barbarie, où l'être humain est complètement avili, à la fois du côté des victimes et du côté des bourreaux, eh bien jaillit une espèce de grâce et qui fait que l'humanité l'emporte. Et par exemple, Jacqueline Fleury-Marié, elle me dit ça souvent, elle le dit tout le temps, moi, ce que je retiens de mon expérience concentrationnaire, c'est l'amitié, la solidarité entre nous, amitié qui a perduré après. Et on retrouve ça dans la démarche de Michelet. C'est pour ça que j'ai voulu me lancer un peu sur les traces de ces,

0: de ces résistants chrétiens.
1: Cette dame, Fleury, a un lien avec l'abbé Fleury, qui est le premier juste, hein, je crois, de l'histoire.
2: Jean Fleury, ne sais pas si elle a un
0: lien. Je ne sais pas, je ne crois pas.
1: C'est la première information que l'on peut donner à nos téléspectateurs, c'est que le premier juste de l'histoire de France est un prêtre.
2: C'est ça, c'est Jean Fleury qui opère du côté de Poitiers, dans un endroit qui s'appelle la Route de Limoges, dans un camp en 1941, où il y a des Juifs, il y a aussi, je crois, des Gitans, et il va essayer de faire sortir en particulier des enfants, mais aussi des adultes, et les catholiques ne le savent pas. Voilà, c'est-à-dire que j'ai fait une enquête de plusieurs années et je m'aperçois que les catholiques sont vraiment ignorants, à part peut-être quelques noms, mais de ce que des gens catholiques, avec la foi catholique, ont pu faire dans cette période de l'occupation. Bien sûr, je sais bien qu'on ne va pas parler du côté sombre, mais moi je suis l'homme des nuances, c'est-à-dire que je ne veux quand même pas oublier que l'Église catholique collabore avec le régime de Vichy, donc voilà, c'est un fait. Cardinal Gerlier, en novembre 1940, dit « Pétain c'est la France c'est Pétain », bon, mais par-delà cette collaboration institutionnelle, vous avez nombre... on ne peut pas les mesurer, mais il est certain que des catholiques ont voulu aider les Juifs, les enfants, pas seulement en 42, parce que c'est vrai, c'est le moment tournant, peut-être on y reviendra, mais même avant, à Paris, il se passe beaucoup de choses. Donc c'est ça que j'ai voulu redécouvrir.
1: Jérôme Cordelier.
0: Je suis ravi d'entendre Jacques Semelin parce que je me situe exactement dans cette perspective. Moi, ce qui m'a vraiment étonné, c'est d'entendre sans arrêt dire l'Église s'est compromise avec Vichy. On a toujours accentué la face sombre de l'Église. On se souvient tous du film de Costa Gavras qui avait fait cette affiche vraiment scandaleuse en faisant une adéquation entre la croix du Christ et la croix gammée. Et donc tout ça est resté dans les esprits, très ancré dans les esprits. Et d'ailleurs, c'est pour ça que j'ai démarré cette enquête un peu chemin faisant, où j'avais un peu ça dans l'esprit, donc je n'ai pas du tout occulté cette face sombre de l'Église. Je l'ai même creusée, parce que c'est très intéressant, avec des témoignages inouïs d'évêques qui érigent Philippe Pétain à la gloire des autels, quoi. Donc je n'ai pas du tout occulté ça. Mais ce qui m'a vraiment étonné, c'est qu'on ne creuse pas beaucoup plus la face lumineuse, c'est-à-dire tout, c'est, et vous avez raison de le rappeler, Edmond Michelet, c'est dès 1940. Les cahiers de témoignages chrétiens, c'est dès 40 aussi. Et donc, il y a une résistance chrétienne qui se met en place assez vite contre la barbarie nazie. Et il y a eu très peu, je me suis étonné qu'il y ait eu très peu de travaux là-dessus. On a énormément fait de livres et de documentaires sur la résistance communiste et bien peu, mais vraiment très peu sur la résistance catholique et chrétienne.
1: Mais est-ce que justement on peut parler de résistance catholique et chrétienne au même titre qu'on parle d'une résistance communiste ?
0: Eh bien, moi je le pense, alors je me mets sous le regard de vous historiens, mais moi je pense, si vous voulez, c'est un peu ma thèse dans le livre, c'est que, évidemment, la résistance communiste était structurée en tant que telle. Elle était soutenue par l'URSS, par le Parti communiste, par l'URSS. Donc c'était des réseaux communistes bien identifiés. La résistance chrétienne, elle est beaucoup plus éparse, elle est beaucoup plus diffuse. Donc, mais en même temps, il y a des réseaux quand même constitués. Edmond Michelet, les cahiers du témoignage chrétien, ce sont des réseaux chrétiens constitués. Après, il y a des individus qui, évidemment, inspirent des réseaux. Et moi, je vais même plus loin dans mon livre, puisque pour moi, par exemple, si De Gaulle part en 40 avec cette audace folle à Londres, c'est une folie de chrétien, si je puis dire. C'est-à-dire, il est poussé aussi par cette foi-là. Le maréchal Leclerc n'aurait jamais été de coup franc à Strasbourg, si je puis dire, s'il n'avait pas été porté par une espèce de ferveur, presque une exaltation religieuse. Donc, voilà. Oui. Et il y a d'autres personnages, évidemment.
1: Oui. On va y revenir. Jacques Semelin, vous voulez réagir.
2: C'est-à-dire que, j'aurais peut-être une petite nuance, c'est-à-dire qu'il y a des catholiques ou des chrétiens qui s'engagent dans des formes de résistance, mais pas forcément en mettant en avant leur foi, voilà. C'est quelque chose de personnel, d'intérieur. Vous avez beaucoup de, de,

0: de personnes qui ont été reconnues comme justes, qui parlent de leur foi. Alors, que ce soit des protestants, il ne faut pas les oublier, mais aussi des catholiques. Mais ils ne vont, pas le mettre en avant. Voilà, c'est ça. Alors, s'il faut chercher un moment où c'est affirmé en tant que tel, vous l'avez évoqué, c'est la création de témoignages chrétiens en novembre 1941 par le père Chaillet, et on l'oublie trop, Gaston Fessard, ce sont deux jésuites. Gaston Fessard fait l'essentiel du premier numéro de témoignages chrétiens, qui, s'il vous plaît, s'appelle « France, prends garde de perdre ton âme ». Waouh, ça peut encore être valable pour aujourd'hui, à mon avis. Bon, sans commentaire. Et il donne une argumentation qui met en avant la foi chrétienne. Donc là, on est dans du dur, et c'est d'ailleurs très probablement un moment qui montre le réveil de la conscience chrétienne, de la conscience catholique, après un an d'occupation. Mais il ne faut jamais oublier que même à cette époque-là, par exemple à Paris, la congrégation Notre-Dame de Sion, le père Théomir Devaux, qui est un de ses responsables, et qui va commencer à recevoir des enfants juifs qui lui sont envoyés par une organisation qui commence à prendre forme dans le quartier de Bastille, le comité Amelot. Et donc il va y avoir une sorte de collaboration, évidemment clandestine, entre cette organisation juive et puis des catholiques. Et ça, on va le retrouver souvent. Mais ce que je voulais vous dire, pour terminer, les catholiques n'en ont pas conscience. Moi, ça fait 10 ans que je fais des débats, des conférences sur ces sujets-là. C'est les juifs qui m'invitent, d'accord ? Et puis ils disent, ben oui, ben c'est vrai, c'est très intéressant, puis nous, on a sauvé des juifs. Parfois, des protestants disent, ben oui, les protestants, oui, on a sauvé des juifs. Et catholiques, ils disent rien.
1: Voilà. C'est très angoissant.
0: Ils disent rien.
1: Sur ce plateau.
0: Et c'est pour ça, voilà. Et alors, qu'est-ce que c'est ? La culpabilité, c'est pas intéressant, la pudeur. Vous voyez, un exemple qui m'a énormément frappé, on en parlait tout à l'heure, c'est Paul Raymond, l'évêque de Nice. Bon. L'évêque de Nice, en 43, il est abordé par un juif d'origine syrienne, Moussa Abadi. Monsieur, monseigneur, il faut, on va raconter les détails, il faut sauver les enfants. Ils sont vraiment en danger. Il accepte. Avec lui, enfin, ils ont fait un couple incroyable, peut-être 200, 300 enfants, on ne sait pas. Bon. Paul Raymond, il continue à être évêque, mais il ne va rien dire après la guerre. Il ne va pas écrire un livre pour dire « j'ai sauvé des enfants juifs », etc. C'est Moussa Abadi qui va le réveiller. Et René Raymond, professeur, président de Sciences Po, que j'ai connu, en 1991, c'est son oncle, il apprend que Paul Raymond est juste. Mais alors, est-ce que j'en avais jamais parlé, il avait gardé ça pour lui.
1: Justement, moi, ce qui me frappe, si vous voulez, alors, à la lecture notamment de votre livre, Jérôme Cordelier, c'est ce silence. C'est-à-dire que c'est une action en silence. Ils ne sont pas des gens qui recherchent les honneurs, qui après la guerre vont pas dire, et effectivement ne vont pas raconter leurs exploits. Le bien ne fait pas de bruit, comme disait Saint François.
2: Mais même encore maintenant, j'ai eu la chance de rencontrer Odile de Vasselot, qui est une grande résistante catholique, qui
1: vit encore. Un chapitre.
2: Voilà, qui était un personnage magnifique, qui est d'une discrétion absolue. Vous parliez des motivations. Elle dit juste, bon, il fallait bien faire quelque chose. J'ai pas fait ça pour ma foi, j'ai fait ça parce que je voyais des Allemands défiler sur les Champs-Élysées. Elle a participé au rassemblement de novembre 40, je crois, dans mon souvenir, sur les Champs-Élysées, les étudiants. Et donc c'est pour ça. Mais je suis content que vous évoquiez la figure de Paul Raymond, parce que moi, j'étais à Yad Vashem, et c'est pour ça que j'ai commencé à me poser des questions, c'est-à-dire en visitant le mémorial de Yad Vashem, je tombe sur la photo de Paul Raymond. Donc je regarde et tout, et je m'aperçois qu'en fait Paul Raymond était un pétainiste zélé. Avait le portrait du maréchal Pétain dans son bureau, et qu'en fait à côté il a créé ce réseau de sauvetage avec Moussa Abadi.
1: Et c'est injuste.
2: Voilà. C'est injuste au même titre que Gerlier et des tas d'autres, l'évêque de Toulouse, à Liège. Et ce qui est intéressant, c'est ce que vous dites dans la nuance, parce que c'est vraiment ce dont je me suis aperçu en faisant l'enquête. Autre chose que vous avez dit, Jacques Semelin, je vous remercie, sur ce qui m'ont poussé dans ce travail, c'est que en enquêtant, en fait, je me suis aperçu que j'avais l'impression de découvrir l'Atlantide, c'est-à-dire

0: espèce de mémoire comme ça, enfouie, presque occultée, et qui est quand même dans notre humus, mais qu'on ne voit pas. Par exemple, une fois, je passe dans une rue, vous savez, le Bon Conseil, hein, qu'on connaît dans le 7e arrondissement. Oui. Le fondateur du Bon Conseil, l'abbé Derry. Donc je passe devant le Bon Conseil, je vois cette plaque en l'honneur de l'abbé Derry. Je me suis dit, qui est l'abbé Derry? Donc je regarde sur les réseaux sociaux, et en fait, je m'aperçois que c'est un prêtre qui s'est engagé très jeune et qui a été décapité après à Cologne. Et en fait, depuis que mon livre est sorti, je reçois plein de lettres, plein de réactions de gens. Ah, mais c'est bien, mais vous avez oublié telle personne. Alors que l'éditrice, quand j'ai rendu mon manuscrit, elle m'a dit, oh là, il y en a trop, ça fait presque annuaire tellement il y a de noms. Donc il y a beaucoup de gens comme ça qui sont restés dans les replis de l'histoire, même dans les oubliettes de l'histoire. Mmh. Et en fait, qui se sont engagés. Alors après, est-ce que la foi était leur moteur premier ou pas? En tout cas, ça venait dans les chevaux des motivations. Mais ce qui est étonnant, et c'est pour ça que j'en aurais fini, évidemment, Hannah Arendt a parlé de la banalité du mal sur le procès d'Adolf Eichmann. Moi, je pense qu'il y a eu une conjuration du bien aussi. Mmh. Et donc, sans être béni oui-oui ou cucul à praline, si je puis dire, on peut dire qu'il y a eu une
1: banalité du bien.
0: Une banalité du bien, des gens comme ça qui se sont engagés souvent au péril. Mmh. Par exemple, les prêtres et les religieux de base, si je puis dire, qui se sont engagés. Jusqu'en 1942, quand la hiérarchie de l'Église catholique était quand même pro-Vichy, il prenait un risque insensé. Quand on était curé de village, on était en rupture par rapport à sa hiérarchie, en rupture par rapport à son milieu social et en rupture par rapport à son milieu géographique, si je puis dire. Et donc, c'était des risques quand même très, très importants.
2: Alors, je reviens vers vous, Jacques Semelin, et on le voit bien là aussi à travers les deux livres, mais je voudrais qu'on en dise un peu plus. On a tendance à voir les choses de façon un peu binaire, bon, voilà, les bons, les méchants, les pétainistes, les résistants. Or, saisir les frontières est une chose très difficile. Les choses ne sont ni blanches ni noires. Il y a beaucoup de zones grises. On peut avoir des pétainistes, et ces pétainistes, en même temps, sauvent des juifs ou protègent des juifs.
1: Oui, et d'ailleurs, on peut encore en parler de Paul Raymond. Vous avez signalé qu'il était pétainiste. Oui, il était pétainiste du fait de la Première Guerre mondiale, de la figure du maréchal Pétain. Il avait été aumônier dans la Seconde Guerre mondiale. Donc, il avait un attachement certainement viscéral à cette histoire et à la figure de Pétain. Mais en même temps, ce qu'il ne peut pas supporter, c'est ce qui se passe au niveau des Juifs. Il a fait déjà une autre déclaration sur l'antisémitisme, avant-guerre. Mais là, c'est la question des enfants qui le fait craquer, si j'ose dire. Et on voit le même phénomène pour le cardinal Gerlier à Lyon. Alors, Gerlier est pétainiste, j'ai évoqué sa déclaration. Mais dès lors qu'en août 1942, il y a cette rafle organisée par Vichy à la demande des Allemands, où on va déporter plusieurs milliers de juifs étrangers de la zone libre vers la zone occupée, donc vers Drancy, eh bien, beaucoup de ces malheureux sont rassemblés dans un camp dans la banlieue de Lyon, qui est Vénissieux, il y a des enfants, et là, des organisations vont se mettre ensemble pour faire en sortir le plus possible. Il y a des juifs, il y a des protestants, il y a des catholiques avec l'abbé Glasberg. Et c'est une opération assez extraordinaire. Ils vont arriver à sauver une centaine d'enfants. Le préfet est furieux. Il demande au cardinal Gerlier de rendre ses enfants. Il dit, vous n'aurez pas ces enfants. Je pense que le fait qu'on s'en prenne aux enfants, ça va être un moment déterminant dans l'évolution des esprits, pas simplement pour le haut clergé. Pour le haut clergé, c'est un peu une évolution de l'opinion, là. Les historiens sont d'accord là-dessus. C'est-à-dire que ce qui se passe au moment de ces rafles, ça fait bouger. Et même si on peut avoir des préjugés antisémites, vous voyez, dans ce pays, et en particulier xénophobes, puisque, en fait, ce sont des juifs étrangers, on ne peut pas accepter de voir ces scènes d'horreur. Donc, voilà, ça, c'est un exemple. On pourrait parler, donc, vous savez que j'ai particulièrement attaché à la figure de Saliège. Saliège, on pourrait en parler, j'espère. Mais
2: Monseigneur

0: Saliège. Monseigneur Saliège, s'il vous plaît, il est pétiniste. Il est pétiniste, mais il va faire une lettre pastorale très simple qui parlait, je dirais, aux Français du certificat d'études, qui va avoir un gros retentissement.
1: Vous dites que dans votre livre, je vous donnerai la parole après, Jérôme Cordier, mais vous dites dans votre livre que le texte de Saliège est aussi important que le texte du général de Gaulle.
0: Ah ben j'en suis venu à ça. Oui, oui. Pourquoi ? Parce que cette lettre pastorale de Saliège, je cite, « Les Juifs sont des hommes, les Juifs sont des femmes, les étrangers sont des hommes, les étrangères sont des femmes, tout n'est pas permis contre eux », elle a eu un retentissement très important en France. Mon collègue Pierre Laborie dit que c'est le texte qui a été le plus diffusé par la Résistance, repris à la BBC, et aussi elle se retrouve dans le New York Times. Donc il y a eu c'est un peu un tournant. Et à la réflexion, si vous voulez, vous pouvez repérer deux textes publics de personnalités qui appellent à l'esprit de la Résistance. Et ben, le premier, c'est celui du général de Gaulle, bien sûr le 18 juin 40, mais pour moi, la protestation de Saliège le 23 août 1942, elle est de même nature, sauf que c'est un esprit de résistance à la solidarité et à l'entraide. Et c'est pourquoi, un, les catholiques n'ont pas conscience de l'importance du rôle de Saliège à cette époque, et deux, je pense que la lettre pastorale de Saliège et l'action de Saliège n'a pas la place qu'elle mériterait dans notre mémoire nationale. Et c'est d'autant plus important, et ça on ne le sait pas, Saliège est un homme handicapé. Il ne peut plus parler, pratiquement plus parler. Il postillonne. Et cet homme, on a des témoignages de religieux, il dit quand il se met à parler, il fallait un peu se... Bon, c'était pas facile de travailler avec Saliège à ce moment-là. Et son texte, c'est un texte très court, vous voyez qu'il a dû écrire très vite, hein, c'est 20 lignes, et tout en ne pouvant pas parler avec ses mots physiques, eh bien, la parole qu'il a produite à ce moment-là, c'est une parole publique qui est l'honneur de la France, dans le moment du génocide. Puisqu'on est en plein, c'est l'année la plus terrible pour la France. C'est l'année 1942, environ 42 000 juifs ont été déportés. Donc il y a au moins... Alors, bien sûr, il est catholique, d'accord, mais il parle pour tout le monde aussi. Vous voyez, c'est mon ami historien du protestantisme, Pierre-Patrick Cabanel, le dit aussi, c'est une parole qui va au-delà du... C'est une autorité catholique qui parle, bien sûr, mais c'est une parole qui peut être entendue par tout le monde.
1: Jérôme Cordelier ?
2: Oui, non, je voulais juste rebondir sur le fait qu'on a beaucoup parlé des compromissions de la hiérarchie catholique, mais il y a aussi, moi j'étais assez étonné de découvrir à Nîmes, en interrogeant des historiens et aussi cette femme magnifique, qui est un petit peu, si je peux dire, la Lucie Aubrac nimoise, qui est décédée depuis, qui s'appelle Alix Bedos, hein, que j'ai eu la chance de pouvoir rencontrer pour ce livre. Mais c'est qu'il y a aussi, par exemple, le pasteur Bögner, le pasteur Bögner aussi, je cite notamment son entrevue avec le maréchal Pétain, parce que le maréchal Pétain, qui était un mécréant, il cherchait à séduire tout le monde, parce qu'il cherchait à instrumentaliser les églises pour le rôle qu'elles pouvaient avoir sur les esprits. Entre Vichy et les hiérarchies catholiques et protestantes, il y a une espèce d'échange de bons pouvoirs, si on peut dire. C'est-à-dire, les uns ont instrumentalisé les autres et vice-versa.
1: Mais ce que vous montrez bien, je me permets de vous couper, vous montrez bien quand même, parce qu'il y a un contexte, c'est-à-dire que l'Église, si elle se rapproche de Pétain, c'est qu'elle n'a pas été non plus été bien traitée sous la Troisième République.
2: Oui, il y a ça aussi. Mais ce que je veux dire, c'est qu'il y a aussi... Les protestants, c'est le même chemin. On a beaucoup parlé de la résistance protestante, et vous avez eu raison de le signaler, parce qu'il y a eu Chambon-sur-Lignon. Donc le Chambon-sur-Lignon, évidemment, c'est une histoire... Et puis, en plus, qui a été popularisé par ce livre de l'Américain. Tout d'un coup, j'ai un trou qui en a fait un livre un peu à grand spectacle, si on peut dire.
0: Oui.
2: Et donc, l'histoire de Chambon-sur-Lignon, elle est magnifique. J'en parle aussi. L'investissement du pasteur Trocmé et de son épouse. Il ne faut jamais oublier Magda Trocmé dans cette histoire. Donc, c'est impressionnant. Mais... Le cheminement, il est un peu le même, quoi. C'est-à-dire que moi, j'ai retrouvé des paroles et des écrits du pasteur Bögner, c'est le même cheminement que Gerlier.

0: que ça Liège, que Raymond. C'est-à-dire que c'est la même chose. Donc c'est là où il faut voir, il faut, et alors vous qui êtes historiens tous les deux, vous le savez bien, il faut se méfier toujours de regarder l'histoire, surtout ces périodes très très compliquées, avec des lumières et des jugements de notre époque. Évidemment, on était en zone grise en permanente. Et des gens qui pouvaient commettre dans leur vie quotidienne un jour un acte de rapprochement avec le pouvoir en place, l'autorité civile en place, eh bien, le lendemain, pouvaient tendre la main, évidemment, à des gens. Comment ça se passait, cette résistance juste ? Magda Trocmé, je trouve, elle le dit très bien. C'est qu'elle dit, elle est dans sa cuisine au Chambon-sur-Lignon, tout d'un coup, quelqu'un frappe à la porte, il fait nuit, c'est la nuit totale, et elle voit une femme qui lui explique qu'elle arrive d'Allemagne, qu'elle fuit donc le nazisme, qu'elle a fait des centaines de kilomètres à pied, toute seule, donc, et qui lui demande asile. Bon, ben, comme beaucoup de gens, énormément de gens, et là, c'est pas la foi qui rentre en jeu, c'est l'humanité, si on peut dire. Elle ouvre sa porte, et elle reçoit cette personne. Le lendemain, il y a deux autres personnes. Le surlendemain, il y a trois autres personnes. C'est comme ça que commence la résistance, en fait.
1: Vous voyez, vous avez raison, je suis très proche du Chambon-sur-Lignon, puisque j'ai des amis là-bas, j'ai fait une exposition au Chambon. Mais je voudrais aussi signaler un village qu'on connaît peu, en Vendée, qui s'appelle Chavagne-en-Paillé, que j'ai découvert.
0: J'en parle aussi dans mon livre.
1: Voilà, en faisant mon travail et d'enquête. Et on estime qu'il y a une cinquantaine d'enfants qui ont été pris en charge, d'enfants juifs, qui ont été pris en charge dans ce village de la Vendée profonde. Et la première conférence que j'ai faite sur mon livre, le premier de 2013, je suis invité par un monsieur juif que je ne connaissais pas dans un centre à Paris qui s'appelle le centre Bernard Lazare. Ça se passe très bien, il y a beaucoup de monde, j'étais un peu anxieux. Tout bien. Et puis il veut me raccompagner en voiture. Ben, je dis pourquoi pas, etc. Il me dit, vous savez pourquoi je vous ai invité ? Et parce que, petit enfant, j'ai été caché dans le village de Chavagne-en-Panier et je voulais que vous invitiez pour ça. Et vous savez, la personne, la femme qui s'est occupée de moi pendant toute cette période, je l'ai vue jusqu'à la fin et je l'ai appelée ma mère de guerre. Voilà, c'est assez extraordinaire.
0: C'est un des aspects que j'ai voulu creuser aussi dans cette enquête, c'est-à-dire c'est pas uniquement une démarche individuelle, c'est-à-dire qu'il y a une démarche aussi communautaire. Et ce qui m'intéresse, c'est la notion de village-refuge. Donc, il y a cet exemple de Vendée, que j'évoque aussi dans mon livre, mais il y a aussi Dieulefi, par exemple, dont vous parlez dans votre livre aussi, Chambon-sur-Lignon. Mais il y a énormément de villages comme ça, où il y a des communautés, et tout ça avec un secret qui était bien gardé. Donc c'est assez impressionnant, en fait, de voir, et je l'ai vu en recueillant le témoignage de Madame Fleury-Marié aussi, c'est par exemple son frère, qui a été un grand résistant, vraiment très actif, a échappé pendant toute la guerre à toutes les arrestations possibles, parce qu'il a été protégé dans des villages. Donc c'est ça qui est intéressant, parce que vous savez, Henri Amouroux a tellement popularisé le 40 millions de pétainistes que c'est intéressant de voir qu'il y a une espèce de solidarité aussi qui mettait en jeu plusieurs familles, plusieurs générations, et donc c'est ça qui est aussi notable dans ce travail. C'est pas uniquement des démarches individuelles, en fait.
2: Et ces démarches sont dangereuses parce qu'il y a des prêtres qui vont perdre la vie. Alors, je ne sais plus si c'est dans votre livre, Jérôme Cordelier, ou le vôtre, Jacques Semelin, parce que tant les deux se rejoignent, mais voilà, il y a la liste des prêtres fusillés. C'est absolument impressionnant.
1: Alors, oui, il y a les listes de prêtres fusillés, certainement comme résistants et avec des motivations catholiques. Il est moins connu qu'il y a eu aussi des prêtres catholiques qui ont cherché à faire, par exemple, partir des juifs en Suisse, en créant un réseau. Et j'ai trouvé, grâce à un ami historien de cette région, Laurent Neury, deux paroisses catholiques. Alors l'une, c'est à Douven, les gens de la région se reconnaîtront, mais il y en a un autre, j'oublie toujours le nom. Ces deux prêtres se sont mobilisés avec leurs paroissiens, des jeunes catholiques, etc., pour faire partir des familles juives

0: vers la Suisse à partir de 1942 surtout. Et d'ailleurs, après l'incitation apparemment des premiers numéros de témoignages chrétiens qui leur arrivaient, et à la fin, ils ont aussi fait partir des résistants ou faire passer des messages de la résistance. Et malheureusement, il y en a deux, il y a trois personnes qui se sont fait prendre et qui ont été déportées, dont le prêtre Jean Roset. Donc voilà, il y en a d'autres exemples. Donc c'est pas connu des catholiques. Voilà.
1: C'est vous qui rappelez Jérôme Cordelier à Dachau, ils furent pas moins de 2579 prêtres, 2579 prêtres, frères séminaristes arrêtés dans le Reich et toute l'Europe occupée, qui se succédèrent dans deux ou trois baraques sur les 30 du camp de 1938 à 45. 1034 d'entre eux y laissèrent la vie.
2: Oui. Guillaume Zeller avait fait un très beau livre là-dessus qui s'appelait La baraque des prêtres.
1: Oui.
2: Et où il racontait comme ça tous les prêtres. Et puis il y a des grandes figures. C'est pour ça que j'ai aussi voulu consacrer un chapitre à Franz Stock. Alors je pense que les téléspectateurs de KTO connaissent bien la figure de Franz Stock. Mais Franz Stock, pour moi, c'est vraiment, c'est un saint en enfer, comme on dit. Hein. C'est-à-dire, c'est quelqu'un qui, pour ceux qui ne connaissent pas, c'était l'aumônier des catholiques allemands de Paris, formé aussi en Corrèze au début. Donc, il avait connu Edmond Michelet et puis évidemment Marc Sangnier. Mais Franz Stock, il porte un peu tout le sacrifice, puisque c'est lui qui va conduire au peloton d'exécution au Mont Valérien les résistants, en recueillant leurs dernières volontés et en apportant ses dernières volontés aux familles. Et donc, Franz Stock, comme ça, c'est un passeur, et c'est une espèce de missionnaire, en enfer. Donc, ça fait partie des grandes figures plus connues, mais aussi, il y a énormément de prêtres et de religieux totalement anonymes. Je pense notamment aux dominicains de Marseille et de Nice. Enfin, il y a énormément de gens. Et même le El País, par exemple, a raconté l'histoire il y a un ou deux ans. Ils ont retrouvé une paroisse de prêtres espagnols au cœur de Paris. C'est un thésard en fait espagnol qui faisait une thèse sur cette paroisse et qui a découvert l'histoire de ces prêtres et que personne n'avait raconté et pas eux-mêmes, c'est-à-dire dans leur rôle pendant l'occupation.
1: Jacques Semelin.
0: Oui, je vois l'émission avancer, donc je me dis qu'il faut quand même pas oublier ce que nous a dit Serge Klarsfeld dans le débat que nous avions fait au Bernardin il y a quelque temps.
1: Je vais y revenir.
0: Ah, voilà,
1: on va y revenir
0: ça.
1: Si vous
0: voilà,
1: le voulez bien, parce que je voudrais c'est extrêmement important, et on va revenir sur la question de la repentance.
0: Ah,
1: je voudrais
0: oui.
1: quand même rester sur les prêtres, et parce que c'est vrai que dans vos ouvrages respectifs, vous faites une distinction entre le bas clergé et le haut clergé.
0: Oui.
1: Et on peut dire que le haut clergé, on l'a vu avec Mgr Raymond, Mgr Saliège, voilà, il y a deux types de haut clergé, où on va dire que dans leur grande majorité, les évêques français n'ont pas été à la hauteur moment.
0: Vous avez tout à fait raison. Ils sont très peu à protester à l'été 42. Ça ne veut pas dire qu'ils ne vont pas faire quelque chose, parce que Paul Raymond, c'est l'exemple de l'évêque qui ne dit rien à l'été 42. Et pourtant, à l'été 43, il est très actif. Donc, faut garder ça en tête. Mais ce que nous savons très vite après la guerre, à travers les travaux de Léon Poliakov, qui a été l'un des fondateurs du Mémorial pour la Shoah, aujourd'hui, à l'époque, c'était le Centre de documentation juive contemporaine. Il écrit très vite, c'est dans son livre de 1951, il parle des compromissions, du silence de Pidoux, etc. Mais il dit aussi, il faut voir que le bas clergé en France, c'est-à-dire les prêtres, les religieuses, ont été très engagé en fait dans l'aide aux juifs et il en a connu. Donc c'est là où il faut se garder de toute généralisation, il faut voir la complexité de ces situations et qu'est-ce qui s'est passé en fait, c'est-à-dire que c'est pas simple, puisque on sait qu'il y a une qu'à l'été 42, je vous l'ai dit, il y a une réaction dans l'opinion de désapprobation par rapport. Mais ces gens, à l'époque, ils sont majoritairement catholiques. Donc, c'est des catholiques qui se disent c'est pas possible. Alors, ils peuvent avoir des préjugés.

0: préjugés antisémites, parce qu'on leur a raconté à l'église, tout ça. Bon, très bien, Serge Schaerfeld dit petit enfant, avec sa sœur, ils arrivent dans un coin de Haute-Loire, et on pense que les juifs, ils ont des pieds crochus, bon, voilà. Mais ils voient en réalité des personnes qui sont dans la situation de misère ou de grande vulnérabilité, etc. Et l'entraide va se faire comme ça. Donc, c'est pour moi un moment peut-être clé qui fait qu'on passe de la... une sorte de compassion, vous voyez, qui prend le dessus sur la stigmatisation. Mmh. Voilà. Mmh. Et ça, je crois que c'est l'humanité, en fait. C'est l'humanité de la personne, des enfants, qui font qu'il va y avoir ce mouvement d'entraide. Et bien sûr, ça se fait dans le quotidien de la vie, dans les villages, etc. Donc on est avec le bas clergé. Mmh.
1: Jérôme Cordelier, il y a un personnage qui m'a beaucoup, enfin que j'ai beaucoup apprécié dans votre livre, que je ne connaissais pas du tout, ce qui montre que moi aussi je suis victime des clichés qu'il peut y avoir sur la période. Alors j'ai un fils de 16 ans, vous présentez un personnage qui s'appelle Henri Ferté et qui est mort à 16 ans.
2: Oui. Alors ça, vous savez qui m'a mis sur la piste d'Henri Ferté? Mais qui nous a mis tous sur la... C'est Emmanuel Macron, en fait. C'est-à-dire qu'il a fait... Il a lu la lettre d'Henri Ferté au moment de l'anniversaire de la... Alors, attendez, tout d'un coup, c'était le débarquement... C'était en 75e anniversaire, je l'ai mis dans le livre, donc où il y avait tout le monde sur la plage de Normandie. Oui. Et il a lu cette lettre, et c'est vrai qu'Henri Ferté était pas du tout connu, alors qu'on a fait beaucoup... Sur le jeune communiste
1: Guy Mocquet,
2: voilà. Et donc la lettre de Guy Mocquet est élue dans toutes les écoles françaises, mais la lettre de Henri Ferté, qui est une lettre absolument bouleversante, parce que c'est l'engagement d'un jeune de 16 ans, et elle est bouleversante de simplicité, en fait. Et en fait, c'est Emmanuel Macron l'a lu publiquement lors de cette cérémonie officielle, donc devant toutes les autorités internationales.
1: Donc c'était pour le 75e anniversaire du débarquement en Normandie. Chers parents, ma lettre va vous causer une grande peine, mais je vous ai vu si plein de courage que je n'en doute pas, vous voudrez encore la garder, ne serait-ce que par amour pour moi. Et plus loin, vous ne pouvez vous douter de ce que je vous aime aujourd'hui, car avant, je vous aimais plutôt par routine. Mais maintenant, je comprends tout ce que vous avez fait pour moi et je crois être arrivé à l'amour filial véritable, au vrai amour filial. C'est une lettre absolument bouleversante.
2: C'est bouleversant, vraiment. Mmh. Et l'histoire...
1: Qui prend aux tripes.
2: Et j'ai des enfants aussi et je suis comme vous, c'est-à-dire imaginez quand même un jeune comme ça de 16 ans écrire ça avec une telle maturité, une telle simplicité. Ouais, je trouve que là, il y a une espèce de grâce...
1: 1000 baisers, vive la France, un condamné à mort de 16 ans, Henri Ferté, excusez les fautes d'orthographe, pas le temps de relire, puisque les soldats arrivent pour le fusiller, et il signe expéditeur Henri Ferté au ciel, près de Dieu. Voilà.
2: Et je me suis toujours étonné que Guy Mocquet soit autant célébré, et que Henri Ferté soit aussi peu connu. Quoi. Mmh, mmh.
1: Alors, on va remercier Emmanuel Macron.
2: Voilà. En tout cas, pour ça.
1: Voilà. Alors, venons-en, parce qu'il reste effectivement 11 minutes. Je vais y aller directement. Est-ce que la repentance des évêques à Drancy en 1997, que je citais au début de cette émission, en soi, était légitime?
0: Écoutez, on est dans la période de repentance. Il y a Jean-Paul II, donc on est dans une période de la sorte. Elle est légitime dans la mesure où il fallait bien que l'Église regarde son histoire et donc son anti-judaïsme séculaire, on va dire. Moi, j'ai relu cette lettre après avoir travaillé beaucoup sur la période et rencontré l'action de catholiques. Je vous dis, comme je le pense, je la trouve excessive. Je la trouve excessive. C'est un acte d'auto-accusation publique du fait que l'Église n'a pas parlé en 1940, en 1941. Mais qui l'a fait ? Personne. C'est en 1942 que l'Église se réveille. Et c'est Saliège dont j'ai parlé qui est le premier à briser le silence, qui lance une sorte de j'accuse contre

0: qu'il a même tensé des prêtres à Paris qui commençaient à faire des actes de faux baptême en 1941. Donc, mais c'est le style du texte de Drancy qui fait problème pour moi, parce que, si vous voulez, oui, il y a un moment, on dit oui, il y a eu des gestes d'entraide, beaucoup de choses, etc. Mais c'est le sous-texte. Le texte principal, c'est qu'on s'est tu.
1: Oui, c'est ça.
0: Et c'est ça qui fait problème. Et quand nous avons fait, quand j'ai fait avec Serge Klarsfeld un débat au Bernardin, que les téléspectateurs peuvent toujours retrouver en ligne, je crois, moi j'étais surpris de dire que d'entendre Serge Klarsfeld dire qu'il avait une dette immense envers les catholiques. Pourquoi ? On n'en a pas parlé, c'est les protestations de l'été 42 et surtout l'intervention du cardinal Gervier qui font pression en quelque sorte sur le gouvernement de Vichy, et Pétain et Pierre Laval se retrouvant avec les SS le 2 septembre 1942 qui leur demande toujours, ils leur demandent toujours des trains pour déporter des juifs, et Laval dit non, moi je peux pas, je dois tenir compte de l'Église catholique. Il parle particulièrement du cardinal Gerlier. Et voilà, on va faire ce qu'on peut, mais on va diminuer les. Bon, donc c'est une archive des Allemands qui acceptent cela parce qu'ils ont tellement besoin du gouvernement de Vichy en place. Et pour Serge Klarsfeld, c'est un moment clé de l'histoire de la déportation, mais aussi de la non-déportation des Juifs. Et c'est l'Église, c'est des autres, évidemment des prélats importants, des hauts prélats de l'Église catholique qui le font, c'est pas tous, mais Vichy a tellement besoin de la légitimité de l'Église qu'ils acceptent de rentrer dans cette... Et ce qui est problématique, pour revenir à la repentance de 1997, c'est qu'on ne pouvait pas ignorer le travail de Serge Klarsfeld. Déjà, dans son livre Vichy-Auschwitz, il avait évoqué ça. Il a une partie sur l'Église catholique. C'est comme s'il n'avait pas vu ou n'avait pas voulu le voir. Donc, moi, je ne veux pas rentrer... Je comprends que ce texte n'est pas celui de tous les évêques. C'est pas de la conférence... Comment on dit
2: La conférence des évêques de France.
0: Voilà, c'est ça. C'est une partie des évêques. Et que le cardinal Lustiger a joué un rôle important pour, disons, faire accepter ce texte. Mais pour moi, en tant qu'historien, je trouve que, encore une fois, je trouve excessif.
2: Jean Cordelier.
1: Oui, moi je pense que, je pense que vous avez raison, mais je pense que j'essaye de comprendre je pense que la repentance est si vigoureuse parce qu'elle est tardive. C'est-à-dire qu'il faut attendre 1997 quand même pour qu'il y ait une repentance publique de l'Église de France là-dessus. Et au même titre que moi, j'ai vraiment été suffoqué de m'apercevoir en allant à Jérusalem et à Yad Vashem qu'il faudra attendre 2000 pour qu'un pape vienne
2: à Yad
1: Vashem, c'est-à-dire Jean-Paul II, et que Paul VI, par exemple, quand il est venu en voyage à Jérusalem, a soigneusement évité d'aller à Yad Vashem. Il faut attendre donc Jean-Paul II en 2000, Benoît XVI après viendra, et pour moi c'est le pape qui a fait le plus beau discours sur Yad Vashem, c'est celui évidemment qui a le moins de lien avec cette période historique, moins de lien charnel, c'est le pape François, où il a ce texte « Adam, où es-tu ?» On a l'impression de l'entendre en écho sur la colline. Mais c'est ça qui est quand même intéressant, c'est pourquoi il y a eu tant de temps. Pourquoi il y a eu autant d'années avant que l'Église puisse faire un peu, comme beaucoup de gens, son examen de conscience.
2: Alors, je vais me faire l'avocat du diable, si je puis dire, mais est-ce que ce silence n'est pas aussi un écho, sans mauvais jeu de mots, au silence qu'il y a eu sur tous ces héros que vous présentez dans votre livre? Finalement, c'est un double silence, à la fois un silence sur la responsabilité de certains et un silence sur l'héroïsme d'autres.
1: C'est pas faux, et je pense en plus, le silence, alors je l'ai bien vu avec Madame Fleury par exemple, les gens qui étaient revenus des camps, enfin qui avaient résisté à la libération, ils veulent plus entendre parler de cette période, parce que d'abord il y en a beaucoup, on ne les croit pas dans leur entourage, c'est-à-dire que ce soit qu'ils aient vécu comme ça des atrocités, et ensuite ils ont besoin de recommencer une vie nouvelle. Donc est-ce qu'on peut placer ce comportement individuel à un comportement plus collectif

0: sur un corps social. Oui. Peut-être, mais ça n'explique pas quand même tout ce délai jusqu'en 1997, quand même.
1: Deux remarques.
2: Reste 4 minutes, donc ça sera vraiment le mot de la fin.
1: Je ne sais pas si ça va aller très vite. Vous parliez de Jean-Paul II, etc. Je pense qu'il y avait un travail à faire sur l'anti-judaïsme séculaire de l'Église catholique. Donc ça, c'est vraiment le travail qui peut justifier la repentance. Mais après, vous avez la particularité de l'Église catholique, c'est-à-dire qu'elle est aussi dans cette logique-là, bien sûr, mais en même temps, il y a quelque chose de spécifique qui se passe en France avec la protestation de ces quelques évêques qui jouent un rôle sur Vichy. Et deuxième élément, oui, je crois que vous avez raison. Je discutais récemment avec Étienne Fouillou, qui est un grand spécialiste
2: d'historien.
1: Il dit, mais j'ai lu mon dernier livre avec beaucoup d'intérêt, enfin bon, etc. Mais c'est vrai que nous-mêmes, historiens du catholicisme, on a beaucoup travaillé sur les 25%, c'est-à-dire des juifs qui ont été déportés, donc la collaboration, la compromission, etc. avec le régime, et on n'a pas travaillé suffisamment sur l'entraide, la solidarité. Vous voyez, donc c'est aussi un moment d'époque. C'est une sorte d'évolution de l'histoire et des consciences.
2: Un dernier mot, Jérôme Cordelier.
0: Oui, mais je rends grâce à votre travail, Jacques Semelin, parce que c'est vrai que c'est ce que j'ai vu en faisant cette enquête, et je vous remercie d'apporter cette enquête historique. C'est que les trois quarts des juifs français ont été sauvés. Moi je pense, c'est ma conclusion de mon enquête, que c'est en grande partie grâce à l'action, souvent souterraine, obscure, discrète, des chrétiens catholiques, protestants et aussi orthodoxes. Il ne faut pas les oublier.
1: Pardonnez-moi de vous reprendre, trois quarts des juifs en France, c'est les Français et les étrangers, c'est très important dans la période, parce qu'il y a près de 90% de juifs, enfin 85% de juifs français qui ont été sauvés, mais 60% environ, 50-60% de juifs étrangers, c'est pas rien.
2: Donc d'où d'ailleurs le titre de votre livre, La survie des Juifs en France 1940-1944, préfacé par Serge Klarsfeld chez CNRS Éditions. Il s'agit ici de l'édition principale, ça vient de sortir en proche, n'hésitez pas à vous le procurer. Jacques Semelin, toujours avec Laurent Larcher, une énigme française parue chez Albin Michel. Pourquoi les trois quarts des Juifs en France n'ont pas été déportés? Et vous, Jérôme Cordelier, donc l'espérance est un risque à courir sur les traces des résistants chrétiens 1939-1945 chez Kalman Lévy. Et d'ailleurs, vous terminez votre ouvrage par conférence, par un extrait de la conférence aux étudiants brésiliens de Georges Bernanos à Rio de Janeiro le 22 décembre 1944. Et il y a ce mot magnifique, le démon de notre cœur s'appelle à quoi bon, ce qui nous renvoie à l'indifférence. Et il ajoute, l'enfer, c'est de ne plus aimer. L'enfer, c'est de ne plus aimer. Ce sont les derniers mots journal d'un curé de campagne, si mes souvenirs sont bons, où il dit, Madame, l'enfer, c'est de ne plus aimer.
0: Et le titre de l'ouvrage est une phrase extraite de cette conférence, justement. Donc c'est une phrase de Georges Bernanos, que je trouve absolument magnifique. L'espérance est un risque à courir.
2: Voilà.
0: Et qui est une phrase qui résonne encore aujourd'hui.
2: Eh bien, il me reste à vous remercier, chers téléspectateurs, pour votre fidélité. N'hésitez pas à vous rendre sur ktotv.com pour voir l'émission que nous avons enregistrée avec Marie Levent et Nina Valbousquet sur Pie XII. Nous avons aussi enregistré une émission sur l'antijudaïsme et le christianisme. N'hésitez pas à vous y rendre. J'ai réalisé une émission sur storiavoce.com avec vous, Jacques Semelin, sur votre livre, donc La survie des Juifs en France. 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Merci beaucoup et je vous donne rendez-vous dans 2 semaines pour un nouveau numéro de votre émission Au risque de l'histoire.

Bonjour. À une époque où toute autorité est contestée, refusée, niée, bafouée, nous sommes peut-être irrités par l'autorité de Paul. Il la revendique d'emblée dans chacune de ses lettres. Il se présente comme apôtre du Christ par qui, dit-il, nous avons reçu grâce et apostolat pour prêcher en son nom. Mais alors, pourquoi arbore-t-il comme un titre de gloire ce titre de serviteur de Jésus, et même son statut de prisonnier? Soit, pensons-nous, Paul est orgueilleux et fin le modeste, soit il développe un complexe d'infériorité. Bref, son autorité nous contrarie parce que son sens nous échappe. Il faut, pour la comprendre, écouter les paradoxes auxquels l'apôtre recourt. Il se présente en effet comme le serviteur, mais de quelqu'un qui ne représente rien dans le monde. Paul exerce son autorité d'apôtre en étant soumis au Christ Jésus qu'il a appelé et envoyé, et qui, aujourd'hui, est invisible à nos regards. Il se dit prisonnier du Christ, car si au sens propre il est emprisonné, au sens figuré il est lié à la personne de Jésus. Il est mis à part, sous-entendu par Dieu, pour annoncer l'Évangile, dont le contenu s'exprime aussi en paradoxe. La bonne nouvelle tient en cette révélation, Dieu a un Fils, ce qui est totalement inattendu et culturellement incroyable. Ce Fils, objet de la promesse, s'est incarné dans notre histoire, dans la lignée de David. C'est dans cette histoire que le Dieu unique et transcendant est révélé. Une telle révélation, œuvre de l'Esprit, est confiée aux apôtres et entre autres à Paul. Voilà la source de son autorité. L'apôtre ne se met pas pour autant au-dessus de la communauté. Il est de plein pied avec elle. Il ne se présente jamais comme un intermédiaire entre la communauté et Dieu. Il refuse toute violence dans l'exercice de l'autorité. Il est tout à la fois un père, un frère, une mère, sans qu'aucun de ces termes ne le définisse entièrement. Son travail apostolique, les épreuves qu'il endure, l'enseignement qu'il donne, le soin qu'il prend des chrétiens, sont autant de manières de leur donner la vie du Christ et d'être au service de cette vie. Sa parole a autorité car elle n'annonce pas lui-même. Elle n'exprime pas sa pensée, fût-elle géniale. Mais elle porte au grand jour et au plus grand nombre l'œuvre et la parole.

0: de Dieu. La force de son autorité lui vient de sa faiblesse, comme il le dit dans la deuxième lettre aux Corinthiens, afin que, je cite, « repose sur moi la puissance du Christ pour édifier et non pour détruire ». C'est dans la faiblesse de sa parole personnelle que la parole de Dieu prend chair et déploie sa puissance. L'autorité de Paul émane de son engagement inconditionnel à la suite du Christ crucifié qui va jusqu'au don de la vie. Son autorité est non seulement acceptable et légitime, mais elle est irrécusable si l'on veut garder le dépôt de la foi. À bientôt.
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2: Bonjour à tous, 84 nouveaux prêtres ordonnés en France, la clôture du consistoire extraordinaire et Mgr Éric de Moulin-Beaufort nommé membre du dicaster pour l'évangélisation. C'est aujourd'hui dans SIC, la sélection de l'info catholique.
3: Joseph, promets-tu de vivre en communion avec l'évêque de ton diocèse dans le respect et l'obéissance ?
4: Je le promets.
3: Que Dieu lui-même achève en toi ce qu'il a commencé.
2: Ce week-end, plusieurs diocèses français, dont Paris, Cambrai, Lille ou Fréjus-Toulon, ont célébré des ordinations sacerdotales autour de la fête des saints Pierre et Paul, fêtée le 29 juin. Au total, 84 nouveaux prêtres, selon les chiffres de la Conférence des évêques de France, dont 66 diocésains, ont reçu l'imposition des mains de leur évêque et l'onction du Saint-Crème, signe du don de l'Esprit-Saint pour leur ministère au service de l'Église. Le pape a conclu samedi dernier les deux jours de consistoire extraordinaire qui a réuni au Vatican les cardinaux du monde entier, les remerciant pour la liberté, la fraternité et l'esprit ecclésial dont ils ont fait preuve. Il est revenu successivement sur les quatre sessions de travail. « Je souhaite vous confier à nouveau la mise en œuvre du synode », a-t-il lancé, rappelant que le rôle de ce cheminement spirituel est d'aider nos églises à grandir toujours plus dans l'Évangile. Évoquant les nombreuses souffrances qui frappent notre monde, Léon XIV a appuyé l'importance face à la guerre d'entretenir une culture de coopération et de dialogue capable de redonner force au multilatéralisme, redonnant le véritable sens du consistoire comme une expérience de communion au service de la mission. Le pape a appelé à promouvoir dans toute l'église des espaces où le peuple de Dieu puisse s'écouter, prier, discerner et cheminer ensemble et fixer le rendez-vous pour le prochain consistoire à l'année prochaine. Ce lundi, le pape présidait la messe de la solennité des saints Pierre et Paul en la basilique Saint-Pierre. Durant son homélie, il a invité à suivre le modèle des deux apôtres.
5: Très cher, il est important que nous nous tournions aujourd'hui vers ces deux saints, Pierre et Paul, pour comprendre comment être à notre tour des apôtres et des bâtisseurs d'unité, des serviteurs généreux de la vérité dans la charité.
2: Durant la célébration, Léon XIV a béni et remis les palliums aux archevêques métropolitains nommés durant l'année écoulée. Parmi eux, Mgr Duval, archevêque de Groar-Maclennan, et Mgr Boulanger, archevêque de Sherbrooke au Canada, Mgr Silla, archevêque de Conakry en Guinée, Mgr Gaglo, archevêque de Lomé au Togo, et Mgr Agbeniadzi, archevêque de Berberati en République de Centrafrique. Et c'est avec le métropolite de Calcédoine, représentant du patriarcat œcuménique de Constantinople, que le pape est allé se recueillir sur le tombeau de Pierre à la fin de la messe. Le Saint-Siège a annoncé samedi que Léon XIV avait nommé Mgr Éric de Moulin-Beaufort, archevêque de Reims depuis 2018, au sein du dicaster pour l'évangélisation, premier dicaster de la Curie dans l'ordre protocolaire et seul dicaster dirigé par le pape. L'ancien président de la CEF intègre ainsi la section pour les questions fondamentales de l'évangélisation dans le monde, dont le cardinal Luis Antonio Tagle est le pro-préfet. Le préfet du dicaster pour les évêques, Mgr Yannon, et l'archevêque de Melbourne sont les deux autres nouveaux membres de ce dicaster pour l'évangélisation. Que justice, respect et protection guident désormais nos pas et fassent de l'Église et des écoles confessionnelles un lieu sûr. Ce sont les mots gravés sur la plaque inaugurée samedi à Nantes, dans la cour de l'établissement Saint-Stanislas. en mémoire des enfants et adolescents victimes de violences sexuelles entre les années 50 et 2000. Demandée par le collectif Saint-Stanislas, victime de l'institution, elle a été dévoilée en présence notamment d'anciens élèves et de l'évêque de Nantes, Mgr Laurent Persereoux. Ce dimanche, plusieurs milliers de personnes se sont rassemblées place de Fontenoy à Paris, répondant à l'appel lancé par le collectif L'Appel du 28 juin pour lutter contre la légalisation de l'euthanasie et du suicide assisté. Le vote solennel sur la proposition de loi est prévu mardi à l'Assemblée nationale. Ce nouveau texte ne prévoit aucune clause de conscience pour les établissements privés. L'ensemble des cliniques et hôpitaux confessionnels seraient contraints de pratiquer l'aide à mourir. Une disposition que Mgr Mathieu Rouget, évêque de Nanterre, qualifie d'acharnement idéologique, une adoption définitive de la loi est prévu pour le 15 juillet. Et en bref, l'aide à l'Église en détresse a publié jeudi dernier son bilan sur l'année 2025. L'organisation a reçu 146 millions d'euros de dons et de legs l'an passé et financé plus de 5000 projets dans 141 pays. L'Inde est le pays qui a reçu le plus d'aide, tandis que le continent le plus soutenu est l'Afrique et que 80% de l'aide d'urgence a été destinée au Proche-Orient. En Corse, trois jeunes ont reconnu ce dimanche avoir commis des dégradations au presbytère de Lévis, dans la région de l'Alta Rocca. Accompagnés de leurs parents, ils se sont présentés devant le curé, le père Pierre Pio, pour assumer les faits et s'engager à réparer les dommages. Saluant cette démarche, le diocèse d'Ajaccio a estimé que le pardon ouvre un chemin de vérité, de réparation et d'apaisement. Depuis vendredi, l'édition 2026 de la Nuit des Veilleurs, organisée par l'Action des Chrétiens pour l'abolition de la torture, se déroule dans toute la France sous le thème « Prions pour les défenseurs de l'environnement persécutés ». Le président du Secours catholique, Didier Durier, a adressé ce lundi un courrier au ministre du Travail pour alerter sur la situation des plus précaires face au dérèglement climatique. L'organisation, heurtée par la faiblesse des premières réponses apportées, réclame des mesures d'urgence et des politiques climatiques ambitieuses. C'était SIC, la sélection de l'info catholique.
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0: Bonjour à toutes et à tous, bienvenue sur KTO pour La vie des diocèses, une émission, vous le voyez, enregistrée depuis les studios du Sanctuaire de Lourdes à l'occasion de l'Assemblée des évêques de France. Comme chaque semaine, nous partons à la découverte d'un territoire, d'un diocèse et de son évêque. Et aujourd'hui, nous allons au cœur de l'océan Pacifique en Polynésie française pour parler du diocèse de Papeete, l'occasion de découvrir des images de la paroisse Sainte-Thérèse de Tonoa, mais aussi d'une mission effectuée sur les îles de Napuka et Te Poto à un millier de kilomètres de Tahiti. On évoquera aussi l'engagement des catholiques contre le fléau d'une drogue qui touche de plus en plus les Polynésiens, l'AIS. La Polynésie française représente un ensemble de 105 îles et 5 archipels au cœur de l'océan Pacifique avec une position géostratégique essentielle pour la France à 17 000 km de Paris et 4 600 km de Nouméa. La Polynésie bénéficie d'un tourisme en plein essor, mais certains pans de son économie demeurent fragiles, notamment la perliculture qui est la première filière de production à l'exportation et la pêche. Parmi les défis auxquels le territoire est confronté, il y a le vieillissement de la population, mais aussi les défis climatiques et environnementaux. On va parler de tout cela, du diocèse de Papeete avec son archevêque, Monseigneur Jean-Pierre Cottenceau. Bonjour Monseigneur.
1: Bonjour, bonjour Honorine.
0: Merci de nous rejoindre, c'est la première fois qu'on a la joie de vous recevoir dans la vie des diocèses. Est-ce que vous pourriez nous préciser, nous donner quelques mots justement sur cet archidiocèse de Papeete?
1: Oui, l'archidiocèse de Papeete a reçu l'histoire de la mission catholique à partir de 1834 grâce à l'arrivée des pères des Sacré-Cœurs de Jésus et de Marie, appelés communément pères de Picpus. Avant, la confession protestante était arrivée. C'est un diocèse immense puisque la paroisse la plus éloignée de mon diocèse est à 1650 km. C'est Riquitéa aux îles Gambier. C'est une vaste surface. Mais les terres émergées, si on les rassemble, font à peu près la moitié de la Corse. C'est dire que c'est des confettis qui sont répartis sur l'océan et qui sont éloignés les uns des autres. Et si on met la carte de la Polynésie au-dessus de la carte de l'Europe, on est avec Papeete sur la ville de Paris. Nous avons les îles Australes qui sont à peu près à la hauteur des Pyrénées et qui déborde sur la Méditerranée. Nous avons les îles du Vent et les îles sous le

0: qui sont sur la Normandie. Nous avons ensuite les toits moto qui partent de la Hollande et qui vont jusqu'en Grèce. Et au bout, il y a encore l'archipel de Rikitea, les îles Gambier. Et au Danemark et sud de la Suède et de la Norvège, le territoire des îles Marquises, qui sont un diocèse à part.
1: Qui voilà. Est bien parlante pour voir l'étendue
0: de cet
1: archidiocèse.
0: C'est très grand.
1: Je précise quelques chiffres, qui vont s'afficher sur l'écran, puisqu'il y a plus de 282 000 habitants sur ce territoire, 58 paroisses.
0: Voilà.
1: On compte 21 établissements dans l'enseignement catholique, 16 prêtres actifs et 2 retraités, 54 diacres permanents, 5 séminaristes, 26 religieuses et 14 religieux. Bon, ce sont les chiffres qu'on nous a donnés. J'espère qu'on est à peu près les bons. Au début de cette émission, quelques dates pour mieux connaître votre parcours, Monseigneur Jean-Pierre Cottenceau, puisque vous êtes donc archevêque de Papeete depuis 2017. Vous êtes né en 1953 à Ussel, en Corrèze. Vous êtes corrézien,
0: voilà.
1: Mais vous avez grandi dans l'Aveyron, on l'entend avec cet accent. Ordonné prêtre en 1980, justement pour la Congrégation des Sacrés-Cœurs de Jésus et de Marie, les Picpusiens. Vos missions vous ont conduit en Polynésie à partir de 1998. Vous avez notamment été supérieur des pères de Picpus de Pirée et Tahiti, puis curé de la paroisse de Sacré-Cœur à Papeete, et puis formateur des séminaristes aux Philippines de 2010 à 2015, avant donc de revenir à Papeete. Et vous avez choisi comme devise épiscopale un verset du livre de Jérémie, au chapitre 31, « Nation, écoutez la parole du Seigneur et publiez-la dans les îles lointaines. »
0: Voilà. « Annunciate verbum domini insulis. »
1: En latin, c'est plus clair.
0: Voilà.
1: Peut-être encore un mot sur l'histoire des catholiques en Polynésie française, puisque pendant le mois janvier dernier, vous avez commémoré les 250 ans de la première messe.
0: C'est ça. Il ne faut pas se tromper, c'était la première messe sur l'île de Tahiti.
1: Sur l'île de Tahiti, c'est ça.
0: Et c'était par deux franciscains espagnols.
1: Deux missionnaires espagnols.
0: Qui avaient été envoyés par le roi d'Espagne. Mmh. Ils étaient arrivés en novembre, ils sont restés sur le bateau tout le mois de décembre. Ils avaient avec eux, chose étonnante, une église en kit qu'ils ont installée sur une terre que le chef de village avait accordée à la mission. Et ils ont débarqué sur l'île le 31 décembre 1774. Et le 1er janvier 1775, ils ont célébré la première messe. Ils sont restés à peu près jusqu'au mois d'octobre. Et ils n'ont pas pu étendre la mission. Et ils sont repartis avec le bateau. Et il faudra attendre 1834 pour que l'arrivée des Pères des Sacrés-Cœurs donne l'impulsion à la mission catholique en Polynésie.
1: C'est ce que vous disiez tout à l'heure. On va entendre tout au long de cette émission des questions posées par des catholiques engagés dans le diocèse. Mais pour commencer, je vous propose quelques images de la paroisse Sainte-Thérèse de Tonoa. C'était la messe d'envoi du 20 octobre dernier à l'occasion d'une tournée mariale.

0: Voilà, ça nous donne déjà un premier goût de ce qui se vit chez vous. Et on a une première question de Vaïma Tahari, qui est répondante du service diocésain des vocations. On l'écoute.
1: Au sein de notre diocèse, nous avons la grâce d'avoir des investis qui aident à la pastorale auprès des prêtres et des diacres, des Tavini, des Tautrukatekita et Katekita. Et voici ma question. Donc, j'aimerais savoir comment est-ce que vous voyez cette grâce qui est au sein de notre diocèse d'avoir des investis. Est-ce que leur mission est utile vraiment pour notre pastorale auprès des fidèles?
2: Oui, la question est pertinente, mais il faut regarder que sur les prêtres que nous avons dans le diocèse, on en a un peu plus, vous avez cité les diocésains, il y a aussi des religieux, oui. 5 prêtres religieux, et 3 fidei donum. Et beaucoup sont sur des îles en dehors, où il n'y a pas de prêtres. Et donc, chaque prêtre, à part deux, tous les prêtres habitent sur l'île de Tahiti, mais il leur est confié des secteurs qu'ils vont visiter 3 fois

0: par an, 4 fois par an au mieux. Tout le reste du temps, dans ces îles, les communautés chrétiennes existent, elles vivent. Mmh. Et qui c'est qui les fait vivre? C'est les laïcs, qu'on appelle les catéchitas, qui sont formés, surtout pendant les écoles de juillet, qui sont des temps de formation pour les laïcs. Cette année qui rassemblait 500 personnes. Il y a plusieurs écoles. Il y a l'école pour les jeunes, une école pour ceux qui veulent reprendre les bases de leur foi. Il y a une école pour ceux qui enseignent la catéchèse. Il y a une école pour ceux qui vont prendre des responsabilités. Il y a une école pour ceux qui sont chefs de chœur. Et il y a une école aussi pour ceux qui assurent les traductions entre le français et le tahitien. Dans ces îles, qui c'est qui fait vivre la communauté? Ce sont les catéchitas.
1: Et les catéchitas, ils ont un rôle de responsable de communauté?
0: Ils sont responsables de la communauté en l'absence du prêtre.
1: Est-ce que ça se rapproche un peu de certains ministères institués de laïcs tels qu'ils existent depuis quelques années?
0: Mais nous, on a ça depuis 1970.
1: C'est ça.
0: Et donc, ils sont en charge d'assurer l'unité et la cohésion de la communauté. C'est un rôle un peu de pasteur, hein. Mmh. Ils sont en charge d'assurer que la catéchèse est assurée. Puisque sur les îles, il y a des enfants. Ils sont en charge de la prière. Tous les dimanches, il y a l'office de la parole. Il y a en semaine, dans certaines îles, ce qu'on appelle le pourifeti, c'est-à-dire la prière des familles. Le matin, à 4h du matin, il y avait la cloche. Et puis les gens se rassemblent, la famille, pour faire la prière du matin. Ils sont en charge aussi d'accompagner ceux qui sont malades, les visiter, leur porter la communion. Et puis, ils sont en charge aussi de l'entretien du matériel. Et ils sont en charge aussi d'être en correspondance, en lien avec le prêtre qui a la responsabilité de cette île. Et ça leur permet, comme ça, de maintenir des communautés qui sont réellement vivantes. Qui sont réellement vivantes, oui.
1: Vous avez mentionné les familles. Les familles et les jeunes, ça fait partie de vos priorités pastorales.
0: Ah oui.
1: Et on a justement Boniface, qui est responsable du comité diocésain de la pastorale des jeunes, qui a une question.
2: Yorana, Monseigneur, quelles sont, selon vous, les priorités pour accompagner spirituellement et humainement les jeunes de notre diocèse?
0: Eh bien, les moyens que l'Église met en place et sur lesquels j'insiste beaucoup, c'est d'abord la possibilité de les rejoindre, surtout après la confirmation. Parce que avant, il y a les structures de catéchèse qui les accompagnent, hein, mais après la confirmation, il y a comme un vide. Et donc, j'insiste beaucoup pour que dans toutes les paroisses, il y a des groupes de jeunes, des groupes paroissiaux. Ça, pour moi, c'est important. Avec le problème que on n'est pas jeune très longtemps, hein, ça passe très vite. Et le danger, c'est que très vite, ce sont des adultes qui vont mener le groupe, et ça ne devient plus un groupe de jeunes, ça devient un groupe d'adultes qui essayent
1: conserver l'identité des groupes de jeunes.
0: Et ils perdent. Vous savez, je dis toujours, quand je fais des confirmations, je dis toujours aux paroissiens à la fin, rappelez-vous que vous avez eu 15 ans. Rappelez-vous. Et qu'à 15 ans, on prie pas tout à fait comme quand on a 30 ou 40. Les préoccupations ne sont pas toujours les mêmes. Donc, il y a ça. Il y a deuxième chose, je pense, c'est la communication entre toutes les instances de jeunes. J'ai voulu que, par exemple, dans le service des vocations, on ait des représentants de toutes les instances où il y a des jeunes. Et c'est lié aussi à la recherche vocationnelle, à laquelle j'insiste beaucoup, parce qu'on ne trouve pas les vocations dans les EHPAD. Donc, il faut qu'on soit en lien. Alors, il y a les groupes de jeunes paroissiaux, il y a les jeunes qui sont en enseignement catholique, il y a les jeunes qui sont dans les foyers scolaires, il y a les jeunes qui sont dans les mouvements de jeunes, on a les scouts, on a le mouvement eucharistique des jeunes, il y a les jeunes qui sont étudiants, on a un campus étudiant, avec plus de 400 élèves. Et donc, c'est important que tous ces jeunes-là puissent se rencontrer de temps en temps. C'est pour ça qu'on a de temps en temps des temps forts pour les rassembler. Bon,
1: La Polynésie française, et particulièrement les jeunes, sont confrontés au déferlement d'une drogue de synthèse appelée l'ice, de la méthamphétamine importée sous forme de cristaux et consommée à l'aide d'une pipette en verre. Plusieurs manifestations d'envergure ont eu lieu, mobilisant les paroisses catholiques, comme l'explique Anne-Chantal Giraud.

0: paroisse Maria Notehao, comme tant d'autres, le combat contre l'AIDS mobilise les paroissiens. Ces derniers mois, l'Église en Polynésie multiplie les actions de sensibilisation pour lutter contre ce fléau qui touche désormais toutes les couches de la population, surtout les jeunes. Le 15 août dernier, pour la fête de l'Assomption, près de 2000 catholiques ont marché dans les rues de Papété pour manifester leur foi, mais aussi pour porter un message fort contre l'AIDS. Des parents, mais aussi les jeunes eux-mêmes, sont venus avec t-shirts et pancartes. No AIDS, oui à la vie. Marie, mère de l'espérance, sauve nos jeunes de ce poison, peut-on lire sur les affiches, ou encore Jésus, sauve nos enfants de l'esclavage, de la drogue. L'Église catholique était aussi au rendez-vous le 6 septembre pour la grande marche contre l'AIDS organisée par la Fédération citoyenne de lutte contre les drogues et la toxicomanie qui a rassemblé environ 7000 personnes à Papété jusque dans les îles. Signe de ce soutien, le cortège a fait une première halte à la cathédrale pour un temps de recueillement. De nombreuses associations ont choisi de rejoindre la lutte contre l'AIDS que le gouvernement a déclaré comme une urgence nationale et vitale en 2025.
1: Alors, Monseigneur Jean-Pierre Cottenceau, qu'est-ce que l'Église catholique a à dire face à ce fléau ?
2: Je pense que l'Église doit rappeler tout ce qui peut aider à donner sens à la vie. Et je crois que se tourner vers les drogues ou vers l'alcool, que ce soit l'AIDS ou ce qu'on a aussi beaucoup, c'est le PACA. Ça veut dire qu'il y a un manque, il y a quelque chose qui manque, il y a une perte de repère et on ne sait plus où aller. Il y a peut-être parfois dans les familles un manque d'écoute, un manque d'attention, un manque d'amour, de proximité avec les jeunes. Donc, ils vont chercher. Donc, pour moi, la question, c'est pas de dire les drogues c'est pas bien, c'est de se dire pourquoi les jeunes vont chercher à se tourner vers ces drogues qui les détruisent, mais en même temps il faut les sensibiliser aux conséquences de ces actes, alors à l'aide de la gendarmerie, des corps médicaux, etc., tout un tas de personnes qui peuvent les aider à découvrir, à comprendre que c'est un piège et qu'ils vont en être très, très meurtris à moyenne échéance, ça vient très vite. Et donc, comment ils vont pouvoir se redresser ? Et souvent, on a des rencontres de jeunes, le thème, je me rappelle, un des derniers, c'était « Jeunes, lève-toi ». Lève-toi, leur faire confiance, les aider, les écouter, mais en même temps, je pense que l'ampleur du désastre, si je peux parler ainsi, c'est que il manque des structures de soins pour les jeunes qui sont frappés, qui sont pris dans la drogue. Comment, et là, c'est une question d'ordre, une question politique, comment on va mettre en place des structures médicales qui vont permettre d'accompagner les jeunes qui sont pris par la drogue.
1: On va partir maintenant dans les îles lointaines, Monseigneur, puisqu'en octobre dernier, la paroisse de Napuka a fêté les 50 ans de son église Sainte-Thérèse située à Nepoto Nord, au Tuamotu, à 1000 km de Tahiti. Vous avez effectué une mission sur ces îles. Sur l'île de Tepoto se trouvent 30 habitants, tous catholiques. Et on va regarder donc quelques images grâce au montage réalisé par Georges du diocèse de Papeete.

0: On a pris le temps de découvrir ces magnifiques images de ces îles lointaines. Et avant de vous laisser réagir à ces images, on écoute justement la question de Gaspard Mahaga, qui est diacre permanent de la paroisse Saint-Pierre-Chanel de Thiareil et responsable du rosaire vivant du diocèse et de ces îles depuis 2015.
1: Comment pouvons-nous assurer la présence constante de l'Église dans les îles lointaines?
2: Oui, la présence constante, c'est la présence constante du Christ d'abord qui compte. Et je me souviens de cette phrase de l'Évangile où Jésus dit « Lorsque deux ou trois sont réunis en mon nom, je serai au milieu d'eux ». Il y a donc une... Je pense que la priorité, c'est de faire en sorte que la foi en Jésus-Christ soit présente. Après, il y a la communauté. Et en Polynésie, la dimension de la communauté est très importante. C'est pour ça que dans les paroisses, on parle de l'amuira. C'est-à-dire, c'est le noyau dur, c'est ceux qui permettent à la paroisse d'avancer, de grandir, etc. Dans les îles lointaines, eh bien, il y a cette présence de la Mouira. Il y a une communauté. Et les catéchitas, dont je parlais tout à l'heure, sont chargés, justement, d'entretenir cette Mouira, d'entretenir cette communauté, parce que, par le fait qu'ils se rassemblent, par exemple, tous les dimanches, pour l'office de la parole, puisqu'il y a pas, quand le prêtre n'est pas là, et ça arrive peut-être 50 dimanches par an, hein, mais quand le prêtre vient, il y a la messe, bien sûr, mais quand il n'est pas là, il y a cette célébration de la parole, avec derrière, l'effort de leur faire comprendre que la parole de Dieu, c'est aussi une présence du Christ. Quand Jésus nous parle par l'Évangile, et donc ne pas croire que parce qu'il n'y a pas l'Eucharistie, alors ils ont l'impression que Dieu les abandonne un peu, oui. Qu'ils sont très très sensibles à l'Eucharistie.
0: Mais des îles, j'ai une question évidemment sur la question climatique.
2: Ah oui.
0: Et une des conséquences du dérèglement climatique, bien sûr, qui touche la Polynésie, c'est la montée des eaux.
2: Oui.
0: Et aussi l'écosystème qui est en péril avec le réchauffement de la mer. Est-ce que justement les catholiques, vous comme archevêque, vous avez une prière, une action spécifique sur ce sujet?
2: À vrai dire, la première action à faire, c'est de conscientiser. Et de prendre en compte cette réalité. Et les statistiques sont quand même parlantes. Hein. Jusqu'en 2050, il est prévu une hausse de 17 centimètres du niveau de la mer. D'ici 2100, un tiers des îles pourrait disparaître si les choses continuent sur le même train. Hein. Et donc, on voit... par exemple, à Moréa, il y a eu pendant un épisode de canicule marine et qui a détruit une partie du récif corallien. Et les gens, ils voient bien aussi, quand ils habitent en bord de mer, que des cocotiers qui avant étaient en pleine terre se retrouvent maintenant les pieds dans l'eau. Donc c'est une réalité. Mais je crois que la difficulté, c'est de montrer que c'est en lien avec Laudato Si, ce que nous disait le pape François. C'est pas quelque chose à part de la religion. Comment intégrer la préoccupation de foi dans cette difficulté-là et dire qu'on a le devoir de préserver ce que Dieu nous a donné.
0: Monseigneur Jean-Pierre Cottençon, on passe à la dernière séquence de cette émission, les questions de terrain. Et on a une question de Marouraï, qui est bénévole au sein de la délégation de l'Ordre de Malte.
3: Yorana, Monseigneur, quelles seront vos priorités pour les années à venir en matière de lutte contre la pauvreté et l'exclusion sociale à travers les différentes actions que proposerait le diocèse?
2: Oui, je dirais que c'est une question que l'Église ne peut pas porter toute seule. Aujourd'hui, on est amené à, et c'est pour ça que c'est pour moi un des points importants, de travailler avec les organismes officiels,
0: avec
2: les pouvoirs publics, pour pouvoir gérer ça. La deuxième chose, c'est que je rappelle Matthieu 25, venez à moi parce que j'ai chaque fois que vous l'avez fait à l'un de ces petits qui sont les miens. Il ne parle pas de pauvres, il parle de ses petits. Et je pense que, bon, les pauvres, la béatitude première, heureux les pauvres. Donc, il faut bien se mettre d'accord sur les mots. Il y a des gens qui souffrent de situations de vie qui sont vraiment difficiles. Hein? Il y a des gens qui sont en péril parce que ils n'ont plus de sens à leur vie. C'est une sorte de une forme aussi de, hein, de déshérence. Comment l'Église va être proche de ces gens-là? Et l'Église, c'est les paroissiens. C'est les paroissiens, l'Église, et c'est le rôle, je pense, des pasteurs, de dire comment, dans notre communauté paroissiale, on va pouvoir essayer d'ouvrir les yeux, hein, et de pas faire comme le riche du pauvre Lazare qui passait à côté sans les voir. Et on a quand même, au niveau institutionnel, on a dans le diocèse des organismes très bien conçus pour accueillir, par exemple, l'association Tevaïété qui accueille tous les jours des sans domicile fixe pour leur donner à manger. On a l'association Emmaüs qui accueille, qui a 5-6 foyers, hein, pour accueillir des familles ou des jeunes ou des adultes qui sont en déshérence, qui n'ont plus de logement. On a l'Ordre de Malte, on vient d'en parler. Voilà, il y a des choses qui existent, je veux dire.
0: J'ai une dernière question qui vient de Georges, qui est professeur à la retraite, pour terminer cette émission.
4: Vous aurez atteint l'âge canonique dans 3 ans. Quels sont, d'après vous, les points d'importance qui mériteraient une continuité pastorale ?
2: Ah ben, les points d'importance, pour moi, j'attache une grande importance à l'unité dans le presbytérium, que les prêtres soient unis. On l'est déjà, mais je pense qu'on peut encore progresser dans cette direction. La deuxièmement, c'est dans le sens du synode que nous sommes en train de vivre, comment marcher ensemble. Ça a été un objet de réflexion lors du début des écoles de juillet. Pendant une semaine, on a réfléchi au marcher ensemble. Comment marcher ensemble et faire en sorte qu'on puisse mutualiser nos expériences, nos regards sur la vie, sur les gens, sur les problèmes, que ce soit les catéchitas, que ce soit les diacres, que ce soit les laïcs, que ce soit des gens engagés, etc. Comment on travaille ensemble et qu'on est bien d'accord sur les objectifs. Et ça, c'est, pour moi, ça, c'est un problème. Enfin, c'est un défi.
0: Une orientation à conserver.
2: Voilà. Et ne pas rester chacun dans son petit carré, précaré. Hein, dans moi, c'est là. Non, non, moi, je suis là et tout. Mais il faut qu'on s'unisse. Et partager les dons, partager ce que nous faisons pour que l'Église soit plus forte de cette coopération.
0: Merci beaucoup, Monseigneur Jean-Pierre Cottenceau, d'être venu sur le plateau de la vie des diocèses. Pour en savoir plus sur le diocèse de Papeete, rendez-vous sur le site internet www.catholiqueic.pf, l'adresse affiche sur l'écran. 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Merci pour votre fidélité et rendez-vous la semaine prochaine.

psaume 27. Seigneur mon rocher, c'est toi que j'appelle. Ne reste pas sans me répondre, car si tu gardais le silence, je m'en irais moi aussi vers la tombe. Entends la voix de ma prière quand je crie vers toi, quand j'élève les mains vers le Saint des Saints. Béni soit le Seigneur qui entend la voix de ma prière. Le Seigneur est

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1: Bonjour à tous, nous sommes mardi 30 juin 2026, bon réveil à tous. Le 30 juin 1988, Monseigneur Marcel Lefebvre sacrait 4 évêques sans l'autorisation du pape, provoquant ipso facto son excommunication. Les désaccords du supérieur général des Spiritains avec Rome avaient commencé pendant le Concile Vatican II. Au sein d'un groupe minoritaire d'évêques, Monseigneur Lefebvre critiquait la collégialité, l'accusant d'affaiblir la primauté pontificale. Il critiquait la liberté religieuse et l'écuménisme, accusé d'amoindrir les droits de Dieu au bénéfice des droits de l'homme, et plus généralement les concessions, qui selon lui étaient faites au monde moderne au détriment de la tradition. Mais en minorité au sein de sa congrégation en 1968, après le Concile, il en démissionne et ouvre un séminaire à Écône, en Suisse, pour former des prêtres dans une optique de critique du Concile. Il refuse la réforme liturgique de 67, il publie un manifeste qui lui vaut d'être suspensa divinis en 1976. Il accuse le pape d'être inspiré par le diable et les francs-maçons et provoque la rupture en 1988 avec ses sacres non utilisés. Non autorisé, je vous prie de m'excuser. Alors que de nombreux et de nouveaux sacres sont prévus à Écône demain, 1er juillet, Philippine de Saint-Pierre s'entretiendra à 7h avec le journaliste Christophe Geoffroy pour faire le point sur la situation. Ce sera notre invité de la matinale. Auparavant, nous écouterons la chronique du patrimoine avec Lucie Maujean de l'Œuvre d'Orient, direction l'Égypte des premiers moines chrétiens. Après l'invité de la matinale, Alice Berthias s'intéressera à l'engagement bénévole grâce auquel notre société respire. Son invité sera Valériane Maître, rédactrice en chef du magazine Osanam, celui de la Société Saint-Vincent de Paul. Et puis bien sûr, à 7h25, nous prierons laudes et messes et pourrons prier ardemment comme Jésus l'a fait au soir du Jeudi Saint pour l'unité de l'Église. Nous sommes ensemble jusqu'à 9h. Écoutons le témoignage de vie de Saint Ladislas de Hongrie. Un roi du XIe siècle peut-il nous aider à sanctifier ce jour? La question est posée à Michel Bonneton tout de suite.
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3: Nous souhaitons une belle fête aux Martial, Ladislas et Lancelot. Saint Ladislas est membre de la dynastie des Arpades qui régna sur la Hongrie du Xe au XIVe siècle. Il devient roi de Hongrie en 1077 au terme de longs combats de succession qui ont laissé le pays dans une situation confuse. En effet, son oncle le roi André n'a pas d'enfant et fait de Ladislas son héritier. Mais André a un fils inattendu sur le tard, Salomon. La Hongrie va alors connaître 5 rois différents en 17 ans. Ladislas voit ainsi se succéder sur le trône son oncle, son père, son cousin, puis son frère, dans des conflits sanglants. Finalement, les seigneurs, les magistrats et les prélats des principales villes de Hongrie se réunissent et le choisissent pour ses qualités et ses vertus. On espère qu'il saura exercer un gouvernement paisible et juste, inspiré par les principes de la foi. Ladislas finit par céder, mais refuse d'être couronné, voulant montrer que s'il accepte la mission, c'est pour servir les intérêts de son pays et promouvoir la foi catholique. Ladislas

0: édicte des lois empreintes de justice chrétienne et réorganise l'Église. Il prend soin aussi de son cousin chassé du trône pour ses nombreux crimes. Il lutte contre le paganisme et poursuit la christianisation du pays, s'inscrivant dans les pas de saint Étienne, premier roi à consacrer sa nation à la Vierge Marie. Comme espéré, il rend à la Hongrie sa prospérité et élargit son territoire par l'annexion de la Dalmatie et de la Croatie. En effet, tout au long de son règne, Ladislas fonde des monastères et se fait véritablement le père de son peuple en étant l'ami des pauvres et le protecteur des malheureux. Alors qu'il se prépare à lutter contre un de ses neveux, il meurt subitement dans une ville située aujourd'hui en Slovaquie. 3 ans durant, la nation porte le deuil de ce roi très aimé. Tu as donné, Seigneur, Ladislas au peuple de Hongrie. Qu'il intercède pour ceux qui gouvernent ce pays qu'il a aimé, afin que la foi soit au cœur de leurs décisions.
1: Merci Michel Bonneton. Ladislas de Hongrie a fondé de nombreux monastères, on vient de l'entendre, mais naturellement il n'était pas le premier. Pour la chronique du patrimoine, Lucie Maujean nous emmène maintenant en Égypte sur les traces des tout premiers moines.
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3: Aujourd'hui, nous remontons aux origines du monachisme chrétien en Égypte en découvrant les vestiges archéologiques témoins de cette histoire. C'est en effet dans ce pays que le monachisme chrétien est apparu au IIIe siècle et l'Égypte détient encore aujourd'hui un très riche patrimoine archéologique qui nous renseigne sur le développement de ce phénomène. Le monachisme apparaît dans le désert égyptien lorsque des hommes choisissent de se retirer dans le désert pour y mener une vie d'ascèse et de prière. Obéissant à l'exhortation des évangiles de se dépouiller des richesses matérielles, les premiers moines suivent l'exemple du Christ qui se retire au désert pendant 40 jours. Ce paysage hostile, omniprésent en Égypte, est central dans la spiritualité égyptienne. Perçu comme un moyen de purification, il a façonné la spiritualité des moines d'Orient. Le premier à choisir cette voie est saint Antoine d'Égypte, considéré comme le premier moine anachorète, c'est-à-dire ermite. Au début du IVe siècle, le monachisme cénobite, c'est-à-dire communautaire, se développe grâce à l'exemple de saint Pacôme. Il fonde 8 monastères et organise la vie en communauté monastique sous l'autorité d'un abbé. Sa règle, codifiée par Basile de Césarée, encadre également l'architecture des monastères. Aujourd'hui, de nombreux vestiges archéologiques permettent de visualiser les évolutions parallèles de ces deux formes de monachisme. Les premiers moines anachorètes créent leur abri dans des tombes, des grottes ou des carrières. Progressivement, des cellules sont construites, des sentiers les relient et des salles communes sont édifiées pour permettre aux moines de prier ensemble. L'architecture des premiers monastères se dessine alors. Les monastères de Al-Qariya Bildouer, découverts en janvier dernier, ou bien le célèbre monastère Sainte-Catherine du Sinaï, ont déjà une structure quasiment identique à celle des monastères que nous connaissons en Occident. Toutefois, de récentes découvertes archéologiques ont remis en question cette distinction entre monachisme anachorète et cénobitique. Les fouilles archéologiques de Kasr al-Aghouz ont permis de mettre à jour un monastère à la structure étonnante qui semble montrer que des modes de vie hybrides ont existé. Elles révèlent en effet que certains moines vivaient probablement dans des cellules autonomes mais sans être tout à fait isolés de la société. Ils bénéficiaient même d'installations et d'un niveau de vie confortable pour leur époque. Aujourd'hui, les monastères jouent encore un rôle important dans la spiritualité copte. Ils sont fréquemment visités et les moines sont consultés par les fidèles pour prendre les grandes décisions de la vie. Considérés comme les héritiers de la liturgie et des traditions des pères de l'Église, ils exercent une grande influence dans les églises coptes. C'est parmi eux que sont choisis les évêques et le patriarche d'Alexandrie et non pas parmi les prêtres. L'archéologie nous éclaire ainsi sur une dimension essentielle de la spiritualité et des modes de vie des premiers chrétiens d'Orient. Les découvertes récentes montrent que notre compréhension du monachisme égyptien s'enrichit encore aujourd'hui.

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1: Cette heure, c'est l'heure du rendez-vous majeur de notre matinale. Le 30 juin 1988, Marcel Lefebvre, Monseigneur Marcel Lefebvre, sacré 4 évêques sans l'autorisation du pape, provoquant ipso facto son excommunication. À la veille de nouveaux sacres à Écône, Philippine de Saint-Pierre nous aide à comprendre cette actualité malheureuse pour le corps de notre Église.
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2: Bonjour à tous, l'invité de la matinale aujourd'hui, Christophe Geffroy, fondateur et directeur du mensuel catholique La Nef. Bonjour Christophe.
3: Bonjour.
2: Merci d'accepter d'être l'invité de la matinale de KTO Radio aujourd'hui pour parler avec vous de ce qui est annoncé pour ces prochaines heures, la consécration par la fraternité sacerdotale Saint-Pie-X de 4 nouveaux évêques à Écône sans mandat pontifical. Vous êtes, je viens de le dire, le fondateur de ce mensuel La Nef, attaché à la tradition liturgique en particulier, créé en 1990, donc 2 ans après Ecclesia Dei ad Flicta. On sait tout votre intérêt sur ces questions et votre souci de l'unité. Quel est votre état d'esprit aujourd'hui ?
3: Écoutez, c'est avant tout un état d'esprit de très grande tristesse. Très grande tristesse, car de voir une déchirure comme ça dans l'Église, je pense que personne ne peut se réjouir d'une chose pareille. Tristesse de voir donc cette déchirure non seulement persister, mais même s'aggraver, puisque c'est un deuxième sacre qui va se faire, une deuxième ordination épiscopale, ce qui est un fait aggravant, en fait, par rapport, je dirais, aux lois de l'Église. Et tristesse également de constater l'impossibilité qu'il y a eu d'un dialogue apaisé pour essayer d'aboutir à un accord entre des frères qui sont censés professer la même foi. Donc c'est vraiment quelque chose d'infiniment triste.
2: Je ne l'ai pas mentionné, mais en plus d'être journaliste, vous êtes aussi écrivain. Vous avez commis de nombreux livres, dont Rome et Cône, l'accord impossible chez Arteche. C'était en 2013, il y a déjà 13 ans. On avait le sentiment depuis que pourtant, peut-être, les choses étaient rentrées dans une sorte de statu quo un peu tranquille.
3: En fait, pas vraiment, parce que j'avais écrit ce livre en 2013. Pourquoi ? Parce qu'en 2013, si vous vous souvenez, c'était encore avant la renonciation du pape Benoît XVI. Et à ce moment-là, à la fin de l'année 2012, on avait espéré très fort un accord. Je crois qu'on est passé assez près d'un accord entre Rome et la fraternité Saint-Pie-X. Et finalement, il ne s'est pas fait, car il y a un tropisme à la fraternité Saint-Pie-X de revenir toujours, finalement, aux positions les plus dures, même si parfois ils arrivent à avoir un discours mesuré et laisser entrevoir une porte pour la discussion. Finalement, en tout cas, depuis maintenant une quarantaine d'années, ils finissent toujours par aller vers le discours le plus difficile et le plus dur. Donc, il n'y a pas eu d'accord en 2013. Lorsqu'il peut laisser ensuite, si on peut croire qu'aujourd'hui les choses sont apaisées, c'est que c'est le pape François qui a beaucoup fait pour la fraternité Saint-Pie-X, parce qu'à l'occasion du jubilé, il avait autorisé, il avait rendu valide les confessions qui sont faites dans le cadre de la fraternité Saint-Pie-X.
2: Ça, c'était le jubilé de la miséricorde en 2016 déjà, donc il y a 10 ans.
3: Il y a déjà 10 ans, et ensuite il avait donc étendu cette faculté normalement qui devait être juste pour l'année jubilaire. Il l'avait prolongée en disant qu'elle serait ad vitam aeternam, enfin pas ad vitam aeternam, mais sine die, au moins pendant un temps qui n'était pas en tout cas programmé. Et ensuite il a été un peu plus loin en leur reconnaissant la validité des mariages qui seraient faits dès lors où les prêtres de la fin Saint-Pie-X avaient recours au registre des paroisses officielles. Donc il y avait effectivement de ce point de vue-là, de la part de Rome en tout cas, un certain apaisement, mais qui était un apaisement à sens unique, puisque le pape François avait pris ses mesures, on peut dire par miséricorde, sans qu'il n'y ait rien en retour de la fraternité Saint-Pie-X, et sans d'ailleurs que la situation de fond n'ait évolué. Et sous le pape François, en tout cas à ma connaissance, il n'y a jamais eu de vraie discussion entre le supérieur de la fraternité Saint-Pie-X et l'Église romaine. romaine.
2: Mais alors, puisqu'il y avait quand même une relative normalisation, comment est-ce que du côté de la fraternité Saint-Pidis aujourd'hui, on peut continuer d'arguer d'un état de nécessité qui est ce qu'invoque l'abbé Pagliarani pour expliquer ces sacres sans mandat pontifical? Autrement dit, on est obligé de le faire eu égard à la situation.
3: Mais écoutez, vous êtes dans le cœur de l'argumentation de la Fraternité Saint-Pidis, et qui d'ailleurs, pour nous, catholiques de l'Église, est une chose qui est quand même assez choquante. Je vais vous citer même une phrase de l'abbé Pagliarani pour justifier l'état de nécessité. Il l'a dit, le faire pour le salut des âmes, c'est quelque chose qui existe dans le droit de l'Église. Le salut des âmes, effectivement, prime toute contingence, j'allais dire, juridique. Mais la citation de l'abbé Pagliarani est la suivante. Il dit, c'est triste de le constater, mais c'est un fait. Dans une paroisse ordinaire, les fidèles ne trouvent plus les moyens nécessaires pour assurer leur salut éternel. Si on réfléchit 3 minutes à ce propos, il est absolument extravagant. Ça veut dire que vous et moi, quand nous allons dans notre paroisse ordinaire, eh bien, nous n'assurons pas notre salut. Ça veut dire, si on pousse le raisonnement jusqu'au bout, ça veut dire que hors de la Fraternité Saint-Pidis, point de salut, puisque finalement, dans les paroisses ordinaires, on ne peut plus faire son salut. Donc c'est un propos quand même d'une violence absolument extrême et qui est complètement... à mon sens exagéré. C'est qu'il y ait une crise dans l'Église, on peut toujours discuter de l'état d'une certaine crise dans l'Église qui est vraie, moi ça me semble en tout cas une chose réelle, mais il est évident que tous les témoignages qu'on peut voir de la vie de l'Église aujourd'hui, c'est absolument mais absurde de penser qu'on ne peut pas faire son salut dans une paroisse ordinaire. Quand on voit tous les fruits de sainteté qu'il y a dans l'Église aujourd'hui, c'est absurde. Ça voudrait dire aussi qu'une mère Teresa, par exemple, qui ne suivait que le Nouvel Ordre ou un Saint Jean-Paul II, en fait, ne pouvait pas se sanctifier dans le cadre ordinaire.
2: Oui, c'est poussé à l'extrême. Le célèbre « Rome n'est plus dans Rome » de Monseigneur Lefebvre. Mais en même temps, aujourd'hui, on peut avoir le sentiment du côté de certains fidèles attachés à la tradition, notamment à la tradition liturgique, au Vetus Ordo, que dans l'Église, ils ont du mal à pouvoir vivre leur vie de baptisé comme eux le souhaiteraient selon leur sensibilité.
3: Mais ça, c'est un fait, et vous avez raison de souligner le problème. Encore une fois, c'est toute la difficulté de leur argument sur l'état de nécessité, c'est qu'ils jouent à certains égards un peu sur du velours, si vous me permettez l'expression, parce que c'est vrai qu'il y a des problèmes dans l'Église, mais ça, il n'y a pas grand monde qui le nie, sauf à être vraiment dans un aveuglement complet. Mais de toute manière, il y a une chose qui est certaine, c'est que dans l'Église, ce n'est jamais en sortant ou en s'opposant de façon frontale, comme le fait la Fraternité Saint-Pidis au pape, que l'on résout les problèmes. L'Église a été créée par le Christ lui-même, avec Pierre comme angle de cette Église, comme base de cette Église, comme pierre d'angle de l'Église, et rien ne peut se faire en dehors de ça. Donc même si on peut estimer que le pape est trop ceci, trop cela, de toute manière, ce n'est pas en lui désobéissant sur des choses fondamentales, car il ne s'agit pas d'une petite désobéissance sur quelque chose de secondaire. Il y va quand même de la structure même de l'Église quand on outrepasse un ordre du pape concernant, comment dire, la nomination et l'ordination épiscopale d'un évêque. C'est quelque chose de fondamental. On n'est pas dans des sujets secondaires sur lesquels on peut éventuellement discuter entre nous et avoir des avis différents légitimes. On est très au-delà de ce cas-là. Donc
2: ça va toucher directement, comme en 88, à la question de la succession apostolique, hein, puisque c'est un acte qui est fait sans l'accord de Rome. Il y a beaucoup de débats en ce moment sur les réseaux sociaux qui peuvent dépasser un peu ceux qui ne sont pas canonistes, spécialistes de droit canon, sur la question de savoir est-ce qu'il s'agit d'un schisme ou est-ce qu'il ne s'agit pas d'un schisme. Qu'est-ce que vous en dites, vous, Christophe ?
3: Eh bien, écoutez, j'en dis que je suis pas habilité à vous répondre, parce que de toute manière, c'est pas moi qui vais décider s'il y a un schisme ou pas. C'est le pape lui-même, c'est l'Église qui décide et qui acte d'un schisme. C'est pas moi, c'est pas un particulier. On peut avoir des avis, on peut s'appuyer d'ailleurs sur ce que les papes eux-mêmes ont dit, puisque c'est Jean-Paul II lui-même qui, dans le motu proprio Ecclesia Dei Adflicta en 1988, avait dit que l'acte de Mgr Lefebvre à l'époque était un acte de nature schismatique. problématique. Donc ce qui est clair, c'est que d'ordonner des évêques sans mandat pontifical et qui plus est, en passant outre l'objurcation de Rome de ne pas faire cet acte-là, c'est un acte de nature schismatique. Ça, c'est absolument indubitable, c'est pas discutable. Maintenant, est-ce que ça va entraîner derrière un schisme ? Là, les choses sont, à mon avis, beaucoup plus complexe, et en tout cas, seul le pape pourra avaliser la consommation du schisme. Aujourd'hui, on ne sait pas exactement, d'abord, on ne sait toujours pas quelle va être la réaction officielle de Rome, en tout cas, moi, j'ai pas d'informations là-dessus. On est à 2 jours maintenant de ces ordinations épiscopales, il y a eu 2 monitions qui ont été faites par le cardinal Fernandez en tant que préfet du dicaster pour la doctrine de la foi, où il a prévenu que cet acte-là entraînerait une excommunication l'été satiencié, c'est-à-dire automatique. Maintenant, bon, les excommunications ne sont pas synonymes de schisme. Ensuite, ce sera à l'Église de faire l'interprétation de ce qui suivra. Il y a un risque de schisme, il est réel, il existe. Aujourd'hui, en tout cas, à la date d'aujourd'hui, l'Église, dans tous ses discours officiels, ne tenait pas pour acquis le fait que la Fratrie Sarpedi soit aujourd'hui en situation de schisme.
2: L'excommunication la Tess Intensier, il reste à savoir si elle sera verbalisée d'une certaine manière par Rome, en plus d'être automatique pour l'acte, et si elle concernera au-delà des 4 évêques nouvellement consacrés et de ceux qui auront procédé à la consécration. Évidemment, ça fera l'objet de toutes les attentions. Comment est-ce que vous regardez la position de Léon XIV sur ces sujets depuis le début du pontificat ?
3: Eh bien, écoutez, le pape donne l'impression d'être quelqu'un de très réfléchi, qui ne fait rien à la légère, qui prend énormément de conseils. Donc, moi, j'ai toute confiance dans son jugement et je pense que le pape a des grâces d'État que je n'ai pas. Donc, moi, j'avoue que je pense qu'être catholique, à un moment, c'est aussi de faire confiance dans la hiérarchie de l'Église. Et quoi que dira le pape, moi, je me rangerai derrière ce qu'il dira. De toute manière, encore une fois, j'insiste, c'est lui qui aura les grâces d'État pour savoir ce qu'il faut dire et ce qu'il faut faire.
2: Et c'est le message que vous adresseriez à ceux qui nous écoutent et peuvent nourrir un attachement particulier au Vetus Ordo, à la liturgie d'avant la Réforme ?
3: Bien sûr, c'est le message que je ferai passer, mais je tiens d'ailleurs à dire, puisque vous parlez de ça, que je tiens à rendre d'ailleurs ici un petit hommage justement à toutes les communautés qui sont attachées au Vitus Ordo et qui sont en pleine communion avec le pape et l'Église. Leur existence même, d'ailleurs, est la preuve que l'argument sur l'état de nécessité par la Fratrie Sarpedi, c'est quand même très très faible, parce que même s'il y a des difficultés qu'il ne s'agit pas de nier, on l'a vu avec le motu proprio traditionis custodes, toutes ces communautés sont la preuve que l'on peut vivre de la liturgie ancienne dans une pleine communion ecclésiale, même si, encore une fois, il y a des difficultés. Et j'espère d'ailleurs que le pape Léon XIV aplanira ces difficultés à l'avenir.
2: Merci Christophe Geffroy d'avoir accepté de nous éclairer ce matin, et restons donc dans la prière alors que guette cette tristesse à l'approche du 1er juillet. Merci beaucoup.
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1: Merci beaucoup Philippine de Saint-Pierre. Je retiens que, quelle que soit notre sensibilité ecclésiale et liturgique, ce n'est jamais en sortant de l'Église ou en s'opposant de manière frontale au pape que l'on résout les difficultés de notre Église. Tout de suite, nous écoutons 2 morceaux de l'école Pierre puis de l'eau. L'école Pierre nous chante « Gloire à toi », puis l'eau nous chante « Sans me laisser le choix ».

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1: Quelle voix magnifique, on se laisse porter. Alice Berthias explore chaque matin la merveilleuse géographie des associations chrétiennes qui fleurissent partout sur le territoire. Peut-être appartenez-vous à une de ces associations, peut-être êtes-vous déjà bénévole, peut-être réfléchissez-vous à devenir bénévole. Alors précisément, l'interview de ce matin est faite pour vous.
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3: Bienvenue dans la parole aux associations. Aujourd'hui, c'est la dernière chronique de la saison pour la société de Saint-Vincent-de-Paul. Et on est avec Valérie Anne-Maître, la rédactrice en chef du magazine de l'association Hosanna Magazine. Bonjour Valérie Anne.
4: Bonjour Alice.
3: Pour cette dernière, on change un peu les règles avec un quiz. Je vous pose des questions et vous me répondez. On va voir si vous lisez bien votre propre magazine, Valérie Anne. Alors c'est parti, première question. Quelle est la première pauvreté rencontrée par les bénévoles de la société de Saint-Vincent-de-Paul? Est-ce que c'est l'argent, la nourriture ou la solitude?
4: Ah, sans hésiter Alice, c'est la solitude. C'est ce qui revient le plus souvent de la part de personnes âgées, de personnes qui sont dans la rue, de familles, parfois même très souvent de jeunes. Beaucoup nous disent simplement « je n'ai personne à qui parler ». On le voit notamment sur les réseaux sociaux. Alors les bénévoles de la société de Saint-Vincent-de-Paul, eh bien, ils agissent justement pour briser cet isolement. Et ça va du café sourire qui est ouvert à tous, à la visite de personnes âgées dans les EHPAD par exemple.
3: Deuxième question, quel est l'outil le plus utilisé par les bénévoles, un colis alimentaire ou un téléphone?
4: Eh bien, ça dépend. En Martinique, par exemple, il y a une équipe près de Ducos qui est entièrement dédiée à téléphoner chaque semaine à des personnes isolées pour prendre de leurs nouvelles. Ailleurs, dans de nombreuses équipes, presque partout, on distribue des colis alimentaires. Mais en réalité, pour chaque colis donné, ce qui motive les bénévoles, c'est le lien, le temps de parole échangée, l'écoute et l'attention qui sont portées à la personne qui vient chercher son colis.
3: On passe à la troisième question. Quel est le profil type d'un bénévole? C'est un homme retraité, plus de 70 ans?
4: Ou bien une mère de famille de 30 ans? Ou un étudiant de 19 ans? Ou une dame de presque 100 ans? Ou un employé qui a la cinquantaine? En fait, Alice, c'est difficile de donner un profil type. Ce qu'on peut dire, c'est que le bénévole est animé par son envie de servir et sa spiritualité. Et contrairement aux idées reçues, les jeunes sont de plus en plus nombreux dans nos équipes. On en compte à peu près 600 qui sont âgés entre 18 et 35 ans. C'est une hausse de 24% par rapport à l'an dernier.
3: Ah, attention, pas facile cette question. Est-ce que la société de Saint-Vincent-de-Paul est présente partout?
4: Eh bien oui Alice, alors précisons, hein, partout c'est où? Eh bien il y a des équipes locales, ces fameuses conférences, dans 96 départements français. Il y a des nouvelles équipes qui se créent tous les mois, sans cesse. Dernièrement à Mayotte par exemple, une deuxième équipe. L'association est présente aussi dans les grandes villes, mais aussi dans les zones rurales. Elle est présente en Outre-mer et en métropole. Mais en fait c'est vraiment partout parce que c'est aussi en dehors de la France. Et oui, la société de Saint-Vincent-de-Paul est un réseau mondial de près de 150 pays. Songez que ça représente environ 1,5 million de membres dans le monde.
3: Et enfin, dernière question, qu'est-ce que les bénévoles reçoivent en retour?
4: Alors en clair, c'est est-ce qu'on paye les bénévoles, Alice? Eh bien non, en réalité, les bénévoles disent qu'ils reçoivent bien plus qu'ils ne donnent. Ils viennent pour aider et ils repartent avec des rencontres, des amitiés, des sourires.

0: parfois, souvent même une autre vision de la vie. On parle souvent des fractures de la société, mais partout en France, il y a des milliers de bénévoles qui choisissent chaque jour de créer du lien, d'écouter, d'accompagner. Et tout ça, c'est vraiment très réjouissant.
1: Et c'est un sans faute. Merci aux milliers de bénévoles qui écrivent chaque jour ces belles réponses sur le terrain. Et merci Valériane pour ces belles chroniques. On se retrouve la saison prochaine.
0: Eh bien, avec plaisir. Bel été à vous, Alice. Et bel été à tous les auditeurs.
2: La parole aux associations.
3: Merci Alice Berthias. Et maintenant, pour le tissu déchiré de notre Église, pour toutes les solitudes de notre société, pour tous les bénévoles, on peut prier le Seigneur. Nous sommes à Notre-Dame de la Garde, sur les hauteurs de Marseille, avec au loin la Méditerranée et au-dessus la présence de la Vierge Marie.

0: Au nom du Père et du Fils et du Saint-Esprit. Amen. La grâce de Jésus-Christ notre Seigneur, l'amour de Dieu le Père et la communion de l'Esprit Saint soient toujours avec vous. Jubilez, chantez, famille du Seigneur, ses fidèles et bons serviteurs. Curieusement, mais avec tellement de justesse, nous jubilons pour ces premiers chrétiens martyrs qui ont été fidèles dans leur foi jusqu'au bout, qui sont morts martyrs sous Néron et qui sont pour nous un exemple. Exemple parce qu'ils nous invitent à vivre pas à pas notre foi dans la fidélité au Seigneur et à témoigner de notre espérance, de notre charité, de notre foi, qu'il nous aide, qu'il nous accompagne aujourd'hui. Entrons ensemble dans cette Eucharistie, en communion avec tous ceux et celles qui nous suivent par les réseaux sociaux, par KTO. Oui, entrons ensemble dans cette Eucharistie et confions au Seigneur nos familles, nos proches, nos amis, nos malades. Que le Seigneur fortifie notre foi.
1: Page 8, psaume 23. L'homme au cœur pur, aux mains innocentes, gravira ta montagne, Seigneur.

Cantique de Tobie. Béni soit Dieu, le vivant, béni soit son règne.

0: prions. Seigneur Dieu, tu as consacré par le sang des martyrs les magnifiques débuts de l'Église de Rome. Fais que leur grand courage dans le combat nous fortifie et que leur victoire dans la foi nous réjouisse toujours. Nous te le demandons par Jésus-Christ, ton Fils, notre Seigneur, qui vit et règne avec toi dans l'unité du Saint-Esprit, Dieu, pour les siècles des siècles.
1: Amen.

0: Seigneur prononce contre vous, fils d'Israël, contre tout le peuple qu'il a fait monter du pays d'Égypte. Je vous ai distingué, vous seul, parmi tous les peuples de la terre. Aussi, je vous demanderai compte pour tous vos crimes. Deux hommes font-ils route ensemble sans s'être mis d'accord? Est-ce que le lion rugit dans la forêt sans avoir de proie? Le lionceau va-t-il crier du fond de sa tanière sans avoir rien pris? L'oiseau tombe-t-il dans le filet posé à terre sans y être attiré par un appât? Le piège se relève-t-il du sol sans avoir rien attrapé? Va-t-on sonner du cor dans une ville sans que le peuple tremble? Un malheur arrive-t-il dans une ville sans qu'il soit l'œuvre du Seigneur? Car le Seigneur Dieu ne fait rien sans en révéler le secret à ses serviteurs les prophètes. Quand le lion a rugi, qui peut échapper à la peur? Quand le Seigneur Dieu a parlé, qui refuserait d'être prophète? J'ai tout détruit chez vous, comme Dieu a détruit Sodome et Gomorre. Vous étiez comme un tisson, sauvé de l'incendie. Et vous n'êtes pas revenu à moi, oracle du Seigneur. C'est pourquoi, voici comment je vais traiter Israël. Et puisque c'est ainsi que je vais te traiter, prépare-toi, Israël, à rencontrer ton Seigneur. Parole du Seigneur.
1: Nous rendons grâce à Dieu.

0: Tu n'es pas un Dieu ami du mal. Chez toi, le méchant n'est pas reçu. Non, l'insensé ne tient pas devant ton regard. Tu détestes tous les malfaisants, tu extermines les menteurs. L'homme de ruse et de sang, le Seigneur le hait.
1: Seigneur, que ta justice me conduise.
0: Pour moi, grâce à ton amour, j'accède à ta maison. Vers ton temple saint, je me prosterne, saisi de crainte.

Le Seigneur soit avec vous. Évangile de Jésus-Christ selon saint Matthieu. En ce temps-là, comme Jésus montait dans la barque, ses disciples le suivirent. Et voici que la mer devint tellement agitée que la barque était recouverte par les vagues, mais lui dormait. Les disciples s'approchèrent et le réveillèrent en disant « Seigneur, sauve-nous, nous sommes perdus. » Mais il leur dit « Pourquoi êtes-vous si craintifs, hommes de peu de foi ?» Alors Jésus, debout, menaça les vents et la mer, et il se fit un

Comme Jésus montait dans la barque, ses disciples le suivirent. Comme il est important ce petit verset qui introduit notre page d'évangile sur cette tempête en mer. Le premier à monter dans la barque, c'est Jésus. Il est toujours devant nous pour nous montrer le chemin, pour nous guider, pour nous accompagner et nous soutenir. Et les disciples, chacun de nous aujourd'hui, nous sommes toujours derrière lui. Jésus nous précède parce qu'il est le chemin. Notre page d'évangile nous invite à vivre une drôle de traversée avec lui. La tempête, ou un grand séisme, dit plutôt la traduction, est là. Les éléments se déchaînent, comme pour empêcher Jésus d'aller porter la bonne nouvelle en territoire païen. Suivre le Christ nous appelle parfois à vivre des tempêtes, des combats spirituels. Ces combats font partie de notre aventure chrétienne. Nous avons entendu hier, dans notre deuxième lecture, Paul déclarer qu'il a mené le bon combat, celui de la foi. Suivre le Christ nous fait passer par des combats, par des tempêtes intérieures, et c'est normal. Il nous faut affronter des pensées, des passions, des tentations, discerner ce qui vient de Dieu ou non. Et nous ne devons pas oublier alors que le Christ nous précède sur la barque, que sa parole met de l'ordre, impose du calme, le silence, elle ordonne, elle réordonne. Nous avançons toujours avec sa parole pour traverser nos tempêtes. Cette parole est un phare au cœur de nos traversées. Seigneur, sauve-nous. C'est le cri des disciples qui réveille Jésus. Nous sommes proches ici de cette belle prière qui ouvre nos Eucharisties, Kyrie eleison. Seigneur, prends pitié de nous. Cette prière du cœur est belle. Nous nous reconnaissons pauvres, fragiles, et nous nous abandonnons avec foi entre les mains du Seigneur. Répéter ces mots dans nos moments de tempête, c'est nous en remettre au Seigneur. C'est lui demander qu'il nous fortifie. Jésus est debout dans la barque. Symboliquement, il est là, présent, ressuscité au milieu de la barque de son Église, et il nous offre sa paix, la force de sa parole. Parfois, comme les disciples, nous pouvons croire qu'il est absent, qu'il dort, qu'il est loin des réalités de nos vies. Gardons avec nous cette belle image. Il est debout, au milieu de nous, et nous offre sa paix, sa victoire sur le mal. Il apaise nos cœurs si nous acceptons d'écouter sa parole et de la mettre en pratique. Les gens furent saisis d'étonnement. Qui sont-ils donc ces gens dans notre évangile? Peut-être chacun de nous. Nous sommes invités à nous émerveiller devant la présence du ressuscité.
Nous sommes appelés

à la gratitude. Nous sommes appelés à repérer son passage au cœur de nos vies et le travail de sa grâce. Que cette Eucharistie soit chargée de notre louange et de notre gratitude. Jésus est notre phare, Jésus est notre paix.

0: est réunie de notre sommeil et relevée d'entre les morts, nous offrons par toi le sacrifice de louange.
1: Notre sommeil.
0: Donne-nous de garder aujourd'hui tes commandements, en faisant comme toi ce qu'il plaît ton Père.
1: Notre
0: à chaque heure de ce jour, puissions-nous te bénir. Que nos paroles et nos actes soient ta vraie louange.
1: Notre Sauveur.
0: Accorde-nous de ne contrister personne aujourd'hui. À ceux qui nous rencontrent, fais-nous porter la joie.
1: Notre Sauveur et notre Dieu.
2: Seigneur notre Dieu, tu nous as envoyé ton Fils Jésus. Dans nos ténèbres, il a fait jaillir la lumière de sa vie. Qu'il nous réveille maintenant de tout sommeil, qu'il nous relève de toute mort. Grâce à lui, nous vivrons pour toi et nous marcherons vers ton royaume, toi qui règnes avec lui et le Saint-Esprit, maintenant et pour les siècles des siècles.
3: Amen.

0: Priez, frères et sœurs, que mon sacrifice, qui est aussi le vôtre, soit agréable à Dieu, le Père Tout-Puissant. Reçois, Père très saint, les offrandes que nous te présentons en faisant mémoire de tes saints martyrs. Accorde aux serviteurs que nous sommes d'être inébranlables dans la confession de ton nom par le Christ notre Seigneur.
1: Amen.
0: Le Seigneur.

Vraiment, il est juste et bon pour ta gloire et notre salut de t'offrir notre action de grâce toujours et en tout lieu. Seigneur Père très saint, Dieu éternel et tout-puissant, en louant tes saints martyrs, c'est toi que nous exaltons. Et leur passion révèle l'œuvre admirable de ta puissance. Tu leur donnes en ta bonté de croire avec ardeur, de persévérer sans faiblir et de vaincre dans le combat par le Christ notre Seigneur. C'est pourquoi le ciel et la terre t'adorent. Ils te chantent le cantique nouveau et nous-mêmes, unissant notre voix à celle des anges, nous t'acclamons.

toi qui es vraiment saint, toi qui es la source de toute sainteté, Seigneur, nous te prions. Sanctifie ces offrandes en répandant sur elles ton esprit, qu'elles deviennent pour nous le corps et le sang de Jésus le Christ, notre Seigneur. Au moment d'être livré et d'entrer librement dans sa passion, il prit le pain, il rendit grâce, il le rompit et le donna à ses disciples en disant « Prenez et mangez-en tous, ceci est mon corps livré pour vous ».

De même, après le repas, il prit la coupe. De nouveau, il rendit grâce, il la donna à ses disciples, en disant « Prenez et buvez-en tous, car ceci est la coupe de mon sang, le sang de l'Alliance nouvelle et éternelle, qui sera versé pour vous et pour la multitude en rémission des péchés. Vous ferez cela en mémoire de moi. »

en faisant ainsi mémoire de la mort et de la résurrection de ton Fils, nous t'offrons, Seigneur, le pain de la vie et la coupe du salut. Et nous te rendons grâce, car tu nous as estimés dignes de nous tenir devant toi pour te servir. Humblement, nous te demandons qu'en ayant part au corps et au sang du Christ, nous soyons rassemblés par l'Esprit Saint en un seul corps. Souviens-toi, Seigneur, de ton Église répandue à travers le monde. Fais-la grandir dans ta charité, en union avec notre pape Léon, notre évêque Jean-Marc, tous les évêques, les prêtres et les diacres. Souviens-toi aussi de nos frères et sœurs qui se sont endormis dans l'espérance de la résurrection. Souviens-toi dans ta miséricorde de tous les défunts. Accueille-les dans la lumière de ton visage. Et sur nous tous, enfin, nous implorons ta bonté. Et nous te confions Caroline, Franck, Patrice, Caroline et Mélina de Guyenne. Permets qu'avec la Vierge Marie, la bienheureuse Mère de Dieu, avec Saint Joseph, son époux, les apôtres, tous les martyrs de Rome, tous les saints qui ont fait ta joie au long des âges, nous ayons part à la vie éternelle et que nous chantions ta louange et ta gloire par ton Fils, Jésus le Christ.

Unis dans le même esprit, nous voulons redire ensemble, en toute confiance, la prière que nous avons reçue du Sauveur. Notre Père, qui es aux cieux, que ton nom soit sanctifié, que ton règne vienne, que ta volonté soit faite sur la terre comme au ciel. Donne-nous aujourd'hui notre pain de ce jour. Pardonne-nous nos offenses, comme nous pardonnons aussi à ceux qui nous ont offensés. Et ne nous laisse pas entrer en tentation, mais délivre-nous du mal. Délivre-nous de tout mal, Seigneur. Donne la paix à notre temps. Par ta miséricorde,

0: libéré de tout péché, à l'abri de toute épreuve. Nous qui attendons que se réalise cette bienheureuse espérance, l'avènement de Jésus-Christ, notre Sauveur. Pour les siècles des siècles. Seigneur Jésus-Christ, tu as dit à tes apôtres, je vous laisse la paix, je vous donne ma paix. Ne regarde pas nos péchés, mais la foi de ton Église. Pour que ta volonté s'accomplisse, donne-lui toujours cette paix. Conduis-la vers l'unité parfaite, toi qui vis et règnes pour les siècles des siècles.
1: Amen.
0: Que la paix du Seigneur soit toujours avec vous.
1: Et avec votre esprit.
0: Partageons ensemble cette paix.

0: Voici l'agneau de Dieu, voici celui qui enlève les péchés du monde. Heureux les invités au repas des noces de l'agneau.
1: Seigneur, je

0: Page 69. Cantique de Zacharie.
1: Nous devançons le soleil pour te rendre grâce, Dieu de l'univers.
0: Béni soit le Seigneur.

0: Prions. Seigneur Dieu, en tes saints martyrs, tu as fait resplendir de manière admirable le mystère de la croix. Puisque nous sommes fortifiés par ce sacrifice, accorde-nous de rester fidèlement unis au Christ et de travailler dans l'Église au salut de tous, par le Christ notre Seigneur.
1: Amen.
0: Le Seigneur soit avec vous.
1: Et avec votre esprit.
0: Que Dieu Tout-Puissant vous bénisse, le Père, le Fils et le Saint-Esprit.
1: Amen.
0: Allez dans la paix du Christ.
1: Nous rendons grâce à Dieu.
0: Confions notre journée à Marie.

Notre-Dame de la Garde. Notre-Dame de la Garde. Notre-Dame de la Garde. Reine de la paix. Reine de France. Mère de l'espérance. Saint Joseph. Saints et saintes de Dieu.

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1: Merci Père pour cette belle homélie. Votre méditation sur la présence rassurante du Christ dans notre barque à tous, calmant les tempêtes de nos cœurs. La barque de l'Église universelle aussi traverse de nombreuses eaux, plus ou moins agitées. Voici une sélection de son actualité grâce à la rédaction de KTO, c'est SIC.
2: Bonjour à tous, 84 nouveaux prêtres ordonnés en France, la clôture du consistoire extraordinaire et Mgr Éric de Moulin-Beaufort nommé membre du dicaster pour l'évangélisation. C'est aujourd'hui dans SIC, la sélection de l'info catholique.
3: Joseph, promets-tu de vivre en communion avec l'évêque de ton diocèse dans le respect et l'obéissance ?
4: Je le promets.
3: Que Dieu lui-même achève en toi ce qu'il a commencé.
2: Ce week-end, plusieurs diocèses français, dont Paris, Cambrai, Lille ou Fréjus-Toulon, ont célébré des ordinations sacerdotales autour de la fête des Saint-Pierre et Paul, fêtée le 29 juin. Au total, 84 nouveaux prêtres, selon les chiffres de la Conférence des évêques de France, dont 66 diocésains, ont reçu l'imposition des mains de leur évêque et l'onction du Saint-Crème, signe du don de l'Esprit-Saint pour leur ministère au service de l'Église. Le pape a conclu samedi dernier les deux jours de consistoire extraordinaire qui a réuni au Vatican les cardinaux du monde entier, les remerciant pour la liberté, la fraternité et l'esprit ecclésial dont ils ont fait preuve. Il est revenu successivement sur les quatre sessions de travail. « Je souhaite vous confier à nouveau la mise en œuvre du synode », a-t-il lancé, rappelant que le rôle de ce cheminement spirituel est d'aider nos églises à grandir toujours plus dans l'Évangile. Évoquant les nombreuses souffrances qui frappent notre monde, Léon XIV a appuyé l'importance face à la guerre, d'entretenir une culture de coopération et de dialogue, capable de redonner force au multilatéralisme, redonnant le véritable sens du consistoire comme une expérience de communion au service de la mission. Le pape a appelé à promouvoir dans toute l'Église des espaces où le peuple de Dieu puisse s'écouter, prier, discerner et cheminer ensemble, et fixer le rendez-vous pour le prochain consistoire à l'année prochaine. Ce lundi, le pape présidait la messe de la solennité des Saint-Pierre et Paul en la basilique Saint-Pierre. Durant son homélie, il a invité à suivre le modèle des deux apôtres.
5: Très cher, il est important que nous nous tournions aujourd'hui vers ces deux saints, Pierre et Paul, pour comprendre comment être à notre tour des apôtres et des bâtisseurs d'unité, des serviteurs généreux de la vérité dans la charité.
2: Durant la célébration, Léon XIV a béni et remis les palliums aux archevêques métropolitains nommés durant l'année écoulée. Parmi eux, Mgr Duval, archevêque de Groar-Maclennan, et Mgr Boulanger, archevêque de Sherbrooke au Canada, Mgr Silla, archevêque de Conakry en Guinée, Mgr Gaglo, archevêque de Lomé au Togo, et Mgr Agbeniadzi, archevêque de Berberati en République de Centrafrique. Et c'est avec le métropolite de Calcédoine, représentant du patriarcat œcuménique de Constantinople, que le pape est allé se recueillir sur le tombeau de Pierre à la fin de la messe. Le Saint-Siège a annoncé samedi que Léon XIV avait nommé Mgr Éric de Moulin-Beaufort, archevêque de Reims depuis 2018, au sein du dicaster pour l'évangélisation, premier dicaster de la Curie dans l'ordre protocolaire et seul dicaster dirigé par le pape. L'ancien président de la CEF intègre ainsi la section pour les questions fondamentales de l'évangélisation dans le monde, dont le cardinal Luis Antonio Tagle est le pro-préfet. Le préfet du dicaster pour les évêques, Mgr Yannon, et l'archevêque de Melbourne sont les deux autres nouveaux membres de ce dicaster pour l'évangélisation. Que justice, respect et protection guident désormais nos pas et fassent de l'Église et des écoles confessionnelles un lieu sûr. Ce sont les mots gravés sur la plaque inaugurée samedi à Nantes, dans la cour de l'établissement Saint-Stanislas, en mémoire des enfants et adolescents victimes de violences sexuelles entre les années 50 et 2000. Demandée par le collectif Saint-Stanislas, victime de l'institution, elle a été dévoilée en présence notamment d'anciens élèves et de l'évêque de Nantes, Mgr Laurent Persoroux. Ce dimanche, plusieurs milliers de personnes se sont rassemblées place de Fontenoy à Paris, répondant à l'appel lancé par le collectif L'Appel du 28 juin pour lutter contre la légalisation de l'euthanasie et du suicide assisté. Le vote solennel sur la proposition de loi est prévu mardi à l'Assemblée nationale.

0: Ce nouveau texte ne prévoit aucune clause de conscience pour les établissements privés. L'ensemble des cliniques et hôpitaux confessionnels seraient contraints de pratiquer l'aide à mourir. Une disposition que Mgr Mathieu Rouget, évêque de Nanterre, qualifie d'acharnement idéologique. Une adoption définitive de la loi est prévue pour le 15 juillet. Et en bref, l'aide à l'église en détresse a publié jeudi dernier son bilan sur l'année 2025. L'organisation a reçu 146 millions d'euros de dons et de legs l'an passé et financé plus de 5000 projets dans 141 pays. L'Inde est le pays qui a reçu le plus d'aide, tandis que le continent le plus soutenu est l'Afrique et que 80% de l'aide d'urgence a été destinée au Proche-Orient. En Corse, trois jeunes ont reconnu ce dimanche avoir commis des dégradations au presbytère de Lévis, dans la région de l'Alta Rocca. Accompagnés de leurs parents, ils se sont présentés devant le curé, le père Pierre Pio, pour assumer les faits et s'engager à réparer les dommages. Saluant cette démarche, le diocèse d'Ajaccio a estimé que le pardon ouvre un chemin de vérité, de réparation et d'apaisement. Depuis vendredi, l'édition 2026 de la Nuit des Veilleurs, organisée par l'Action des Chrétiens pour l'abolition de la torture, se déroule dans toute la France sous le thème « Prions pour les défenseurs de l'environnement persécutés ». Le président du Secours catholique, Didier Durier, a adressé ce lundi un courrier au ministre du Travail pour alerter sur la situation des plus précaires face au dérèglement climatique. L'organisation, heurtée par la faiblesse des premières réponses apportées, réclame des mesures d'urgence et des politiques climatiques ambitieuses. C'était SIC, la sélection de l'info catholique.
1: Merci la rédaction. Parmi tous les jeunes groupes chrétiens, il existe un groupe qui s'appelle Open, qui est accompagné par le père Bernard Clazen, celui que vous allez retrouver tout l'été dans le Quesaco sur la chaîne KTO.

0: Je parlerai de toi, je parlerai du Christ. C'est bien sûr le regard fixé sur lui que le journal de Radio Vatican nous propose une vision de l'actualité internationale.
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2: Séance houleuse à l'Assemblée nationale du Sénégal hier. Les 129 députés présents ont adopté un texte qui renforce le pouvoir du président de l'Assemblée, Ousmane Sonko, et isole davantage le président du pays, Bassirou Diomaye Faye, correspondant sur place au début de ce journal. Le Pakistan bombarde l'est de l'Afghanistan. Islamabad poursuit sa stratégie de représailles envers le régime des talibans, qu'il accuse d'héberger les djihadistes pakistanais. Et puis Islamabad organise ce mardi un séminaire sur le traité des eaux de l'Indus, fleuve qui sillonne l'Inde et le Pakistan et dont la gestion de l'eau est devenue une arme stratégique. Éclairage dans notre dossier à la fin de ce journal. Au Venezuela, après la douleur vient la colère. Les habitants dénoncent le manque de moyens mis à leur disposition par les autorités pour secourir les sinistrés du séisme. Et puis en France, la Chambre basse vote pour la troisième fois sur l'aide à mourir. L'Église appelle les députés à mesurer la portée de leur décision. Nous l'entendrons.
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2: Bonjour à tous. Au Sénégal, la rupture entre Ousmane Sonko et Bassirou Diomaye Faye ne cesse de se confirmer. Hier, l'Assemblée nationale, dominée par le PASTEF, a adopté avec une majorité écrasante une réforme constitutionnelle controversée. Le texte renforce les pouvoirs de l'Assemblée, dirigée par l'ancien Premier ministre Ousmane Sonko, et restreint ainsi les pouvoirs du président Faye. La correspondance à Dakar d'Abdoulaye Diédou.
4: Avec 129 voix favorables, les députés de la majorité PASTEF ont adopté hier la proposition de loi portant révision de la Constitution. Une adoption actée à l'issue d'une séance plénière mouvementée, ponctuée par un boycott massif de l'opposition et autres échauffourées notées aux alentours de l'Assemblée nationale. L'incident majeur qui a marqué la plénière est l'expulsion musclée par la gendarmerie du député de la PR, Abdoumbou. Un incident suivi par une vague de boycott du groupe Takuwalu Sénégal et des députés non inscrits. Avant cette étape cruciale, la majorité PASTEF d'Ousmane Sonko a rejeté 2 des 4 amendements défendus au pupitre par le ministre de la Justice. Il s'agit d'une suite d'amendements émis par le président Faye, relatifs notamment au statut du chef de parti politique, aux prérogatives de l'autorité présidentielle, mais aussi à l'obligation d'une déclaration de patrimoine à la sortie de l'exercice présidentiel. La proposition de loi portant révision de la Constitution adoptée, Ousmane Sonko et ses partisans comptent soumettre au plus vite le texte adopté à l'appréciation du chef de l'État qu'il revient de promulguer ou encore de choisir la voie référendaire. Tout porte à croire, selon le garde des Sceaux, que le président Faye privilégie le recours à un référendum, une option d'autant plus maniable que le chef de l'État n'est pas tenu par des délais pour convoquer le corps électoral. Abdoulaye Diédou, Dakar, Radio Vatican.
2: En Afrique du Sud, l'ultimatum anti-immigré touche à sa fin. Depuis plusieurs mois, des groupes citoyens et des partis politiques mènent une virulente campagne contre les migrants clandestins, les appelant à quitter le pays avant le 30 juin, ce mardi. Selon les autorités, 25 000 personnes ont quitté le pays, fuyant d'éventuelles représailles. Une nouvelle journée d'action nationale est organisée aujourd'hui, faisant craindre aux autorités de nouveaux débordements. Légère accalmie en Afghanistan, au lendemain d'une violente opération lancée par Islamabad, la plus meurtrière depuis des mois. 3 régions frontalières ont été visées dans la nuit de dimanche à lundi par l'armée pakistanaise. Islamabad poursuit sa stratégie de représailles envers le régime des talibans, qu'il accuse d'héberger des djihadistes pakistanais. Cette fois, c'est un attentat contre une base militaire à Karachi, la capitale économique du Pakistan, qui a provoqué les frappes. La correspondance d'Emmanuel Derville.
5: 24 heures après une attaque imputée au Jamaat ul-Ahrar contre un camp des Rangers à Karachi, l'armée de l'air pakistanaise a bombardé 3 provinces afghanes. Elle dit avoir ciblé des bases de ce groupe terroriste lié aux talibans pakistanais. L'Afghanistan rétorque que ces opérations ont fait une 40aine de morts civiles. Le Pakistan veut persuader Kaboul de réprimer les djihadistes pakistanais. Mais sa stratégie militaire va d'échec en échec. Les bombardements ciblent d'abord la population, si bien que les Afghans font bloc derrière le régime théocratique. L'armée cherche aussi à tuer le plus de djihadistes possible, au lieu de les capturer vivants pour qu'ils donnent des informations qui aideraient à démanteler leur organisation. Enfin, Islamabad privilégie les frappes aériennes à des opérations secrètes. Une sortie de crise est donc beaucoup plus compliquée. Kaboul reste déterminé à défendre son territoire et pourrait lancer des

0: Les représailles prochainement. New Delhi, Emmanuel Derville, Radio Vatican.
1: Et malgré les efforts de médiation portés par la Chine, notamment, pas de solution durable en vue entre les deux pays voisins. Le Qatar espère, lui, contribuer à maintenir en vie le protocole d'accord signé entre Washington et Téhéran le 17 juin dernier. Des discussions devraient avoir lieu cette semaine dans le pays du Golfe, mais leur nature reste incertaine. La diplomatie iranienne a confirmé l'envoi d'une délégation d'experts à Doha cette semaine, tandis que la Maison-Blanche envoie ses émissaires Steve Witkoff et Jared Kushner. Au Venezuela, le bilan continue de s'alourdir. 1719 morts et toujours près de 50 000 personnes portées disparues. Une secousse de magnitude 4,6 a de nouveau ébranlé la région lundi matin, 5 jours après le double séisme qui a frappé Caracas et la région de la Guayra, au nord de la capitale vénézuélienne. Malgré l'importante mobilisation de la communauté internationale, la population s'impatiente face à la lenteur des opérations de sauvetage. Correspondance sur place de William Gazo.
2: Les familles, voisins, amis qui déblayent à main nue les gravats sous le soleil de plomb des Caraïbes vénézuéliens. 5 jours sont passés depuis le tremblement de terre, mais les scènes d'impuissance sont les mêmes à la Guayra. Machines, main-d'œuvre, personnel spécialisé, la région côtière, la plus touchée par le séisme, manque de tout pour accélérer les opérations de sauvetage. Dans la localité de Catia-la-Mar, l'une des plus dévastées, le petit hôpital est débordé par l'afflux de patients et un centre de soins a été improvisé dans le terminal de transport. Malgré l'arrivée en urgence de plus de 2500 secouristes de 27 pays différents, de nombreux corps restent sous les décombres. Une situation qui alimente la colère des habitants qui ne comprennent pas le manque de moyens mis à leur disposition. La fermeture partielle de l'autoroute qui relie la région à la capitale accroît encore un peu plus la frustration. Les gens de Caracas nous aidaient, nous apportaient de l'eau, de quoi manger et le gouvernement a fermé la route, en rage une habitante. Et pendant ce temps, le bilan humain continue de s'alourdir. Les autorités vénézuéliennes dénombrent désormais 1719 morts, tandis que l'ONU évoquait le week-end dernier environ 50 000 disparus. Les États-Unis ont annoncé doubler leur aide au Venezuela à hauteur de 300 millions de dollars pour aider le pays latino-américain. Caracas, William Gazo, pour Radio Vatican.
1: C'est désormais officiel. Au Pérou, la candidate ultra-conservatrice Keiko Fujimori remporte le second tour de l'élection présidentielle d'une courte tête, 50,13% des voix. Annonce hier de la commission électorale du pays, 3 semaines après le scrutin du deuxième tour. Elle s'est finalement imposée face au candidat de gauche, Roberto Sanchez. Échéance décisive en France ce mardi. Les députés doivent se prononcer aujourd'hui pour la 3e fois sur la proposition de loi créant un droit à l'aide à mourir. Loi qui ouvrira la voie à certains, pour certains patients, de recourir à une substance létale avec accompagnement médical. Un texte contre lequel s'oppose formellement l'Église de France. Dans une vidéo diffusée hier, Mgr Vincent Jordi, archevêque de Tours et vice-président de la Conférence des évêques de France, a de nouveau appelé les députés à la conscience et à la responsabilité. On l'écoute.
3: C'est un basculement anthropologique qui se prépare. C'est un nouveau regard sur la vie et sur la fin de vie qui se prépare à peu gagner l'ensemble du pays. Avec un effet sur les soignants. Les soignants qui sont, nous le savons, nous les rencontrons inquiets devant ce qui va venir, car c'est eux qui seront en partie au cœur du dispositif. Une inquiétude des familles, le monde du handicap, mais aussi toute la dimension intergénérationnelle, car cette loi, et on le voit dans d'autres pays, nécessairement a une influence sur la manière de regarder la vie, le fait de se sentir utile ou inutile dans la société. Des effets juridiques, avec les conditions de mise en œuvre et des contestations que l'on voit dans de grands pays européens et qui vont jusqu'à la Cour européenne des droits de l'homme. Et puis l'aspect social, parce que cette loi, bien évidemment, va toucher, va impliquer les plus fragiles. Donc, cette loi, oui, faisons très attention, non pas simplement à être heureux de la voter ou de ne pas la voter, mais aux effets qu'elle va avoir, des effets qui seront sur le moyen et sur le long terme et qui fragiliseront ces effets l'ensemble de notre société.
1: Et Mgr Jordi, vice-président de la Conférence des évêques de France, le vote de ce mardi constitue l'avant-dernière étape à l'Assemblée nationale avant l'ultime vote solennel prévu le 15 juillet prochain. Islamabad organise aujourd'hui un séminaire international portant sur le traité des eaux de l'Indus, traité qui régit depuis plus de 60 ans le partage vital des ressources du fleuve entre l'Inde et le Pakistan. De part et d'autre de la frontière, près de 300 millions de personnes vivent de ce fleuve disputé par les deux puissances nucléaires rivales. Les tensions ont atteint un pic l'année dernière après l'attentat du 23 avril 2025 dans le Cachemire, administré par l'Inde. New Delhi avait alors suspendu cet accord, utilisant l'eau comme une arme stratégique capable d'assécher ou d'inonder les terres pakistanaises. Un an plus tard, l'Inde

0: ne semble nullement décidé à revenir en arrière, explique Franck Galland, chercheur associé à la Fondation pour la recherche stratégique, spécialiste des enjeux sécuritaires et stratégiques liés aux ressources en eau.
1: Les mots ont été très forts du Premier ministre Modi, disant que l'eau coulera désormais au profit de l'Inde et sera utilisée pour le seul progrès de l'Inde. Clairement, l'Inde a la possibilité d'altérer les débits, et en particulier de la Chenab. Vous avez un barrage qui est actuellement en chantier. Qu'un barrage est opérationnel sur l'autre rivière, la Jhelum, depuis 2018. Et donc, on voit très bien que l'Inde est hydrodominant vis-à-vis du Pakistan et que les 200 000 km de canaux d'eau qui en fait le plus important de la planète est menacé clairement par des baisses de débit qui peuvent être orchestrées par l'Inde. Donc, la problématique aujourd'hui pakistanaise, elle est celle d'une épée de Damoclès au-dessus de la tête des autorités pakistanaises et que ne peut plus protéger durablement le traité de l'Indus signé en 1960.
2: Quelle médiation entre les deux pays? Comment se passent d'ailleurs ces négociations?
1: Depuis 1960, date de la ratification de ce traité, vous avez une commission des eaux de l'Indus. Et cette commission des eaux de l'Indus réunit à période régulière autorités pakistanaises et autorités indiennes. Mais dans les faits, aujourd'hui, cette commission des eaux de l'Indus est relativement bloquée. Pour preuve, le représentant du Pakistan a écrit à plusieurs reprises à son homologue indien à propos de baisse de débit sur la Chenab et sur la Jhelum. Et c'est resté sans réponse. Il y a un an, au moment de ces pics de tension hydro-militaire, c'est le Pakistan qui a saisi le Conseil de sécurité des Nations Unies. Il y a une autre organisation régionale de coopération et de sécurité, qui est l'Organisation de coopération de Shanghai, saisie par l'Inde, saisie par le Pakistan pour aborder les questions d'eau. Mais l'Inde est elle-même menacée. C'est 1,44 milliard d'habitants. L'Inde a dépassé la Chine en 2023. Ce qu'on oublie trop souvent de dire, c'est qu'il faut de l'eau pour les data centers. Et l'Inde est une grande puissance de l'intelligence artificielle, du stockage de données. Eh bien, face à l'ensemble de ces défis, le Premier ministre Modi doit récupérer des masses d'eau en étant lui-même potentiellement en situation d'hydro-soumission si la Chine continue ses projets sur des fleuves prenant naissance sur son territoire.
2: Ainsi, l'Inde est pris entre deux conflits hydrauliques de part et d'autre de ses frontières. Mais alors, elle semble ambivalente dans ses positions. Est-ce que le Pakistan peut s'appuyer sur la Chine comme un allié contre l'Inde?
1: Il y a une stratégie sino-pakistanaise qui est ancrée depuis la création de cet État. La Chine aide énormément le Pakistan. On le voit sur ce sujet hydraulique parce que pour pouvoir répondre à cette menace indienne, le Pakistan a lancé par exemple de grands projets de dessalement sur sa côte sud et notamment a fait sortir de terre relativement récemment une station de dessalement qui est sur le port en eau profonde de Gwadar, rendue possible par la Chine. Et puis la Chine peut elle-même peser de tout son poids dans cette problématique hydrodiplomatique actuelle en mettant elle-même une très forte pression sur l'Inde, plus en aval, à travers l'Indus, mais surtout le Brahmapoutre. La Chine est en train de construire le plus grand barrage hydroélectrique de la planète. Très clairement, l'Inde voit cela comme une menace, y compris à caractère militaire, parce qu'il est en train d'être construit dans une zone qui a toujours été contestée. À période récurrente, vous avez des tensions entre les deux armées. Donc on est vraiment sur des logiques aujourd'hui de conflictualité, d'hydro-diplomatie, mais qui ne prennent pas le chemin de la négociation et de la diplomatie. Aujourd'hui, on assiste à une rhétorique belliqueuse qui est excessivement dangereuse, provenant d'Inde, provenant du Pakistan. Si on veut que les choses se calment, il faut avoir une gestion intégrée de la ressource, une mutualisation des données scientifiques et techniques en matière d'exploitation des ouvrages. Et c'est uniquement comme ça qu'on parviendra à atténuer des tensions.
0: Interrogé par Cécile Mérieux, Franck Galland, chercheur associé à la Fondation pour la recherche stratégique, était ce matin l'invité de Radio Vatican, un podcast à réécouter sur notre site internet et sur Spotify. C'est la fin de ce journal. Retour de l'actualité en langue française à 13h, heure de Rome. D'ici là, vous pouvez bien sûr consulter notre site internet www.vaticannews.va. Belle matinée à toutes et à tous.

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0: dans quelques heures à Écône, en écho de celle de quatre évêques le 30 juin 1988.
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2: Bonjour à tous, l'invité de la matinale aujourd'hui, Christophe Geffroy, fondateur et directeur du mensuel catholique La Nef. Bonjour Christophe.
3: Bonjour.
2: Merci d'accepter d'être l'invité de la matinale de KTO Radio aujourd'hui pour parler avec vous de ce qui est annoncé pour ces prochaines heures, la consécration par la fraternité sacerdotale Saint-Pie-X de quatre nouveaux évêques à Écône, sans mandat pontifical. Vous êtes, je viens de le dire, le fondateur de ce mensuel La Nef, attaché à la tradition liturgique en particulier, créé en 1990, donc deux ans après Ecclesia Dei Ad Flicta. On sait tout votre intérêt sur ces questions et votre souci de l'unité. Quel est votre état d'esprit aujourd'hui ?
3: Écoutez, c'est avant tout un état d'esprit de très grande tristesse. Très grande tristesse, car de voir une déchirure comme ça dans l'Église, je pense que personne ne peut se réjouir d'une chose pareille. Tristesse de voir donc cette déchirure non seulement persister, mais même s'aggraver, puisque c'est un deuxième sacre qui va se faire, une deuxième ordination épiscopale, ce qui est un fait aggravant, en fait, par rapport, je dirais, aux lois de l'Église. Et tristesse également de constater l'impossibilité qu'il y a eu d'un dialogue apaisé pour essayer d'aboutir à un accord entre des frères qui sont censés professer la même foi. Donc c'est vraiment quelque chose d'infiniment triste.
2: Je ne l'ai pas mentionné, mais en plus d'être journaliste, vous êtes aussi écrivain. Vous avez commis de nombreux livres, dont Rome et Cône, l'accord impossible chez Arthège. C'était en 2013, il y a déjà 13 ans. On avait le sentiment depuis que pourtant, peut-être, les choses étaient rentrées dans une sorte de statu quo un peu tranquille.
3: En fait, pas vraiment, parce que j'avais écrit ce livre en 2013. Pourquoi ? Parce qu'en 2013, si vous vous souvenez, c'était encore avant la renonciation du pape Benoît XVI. Et à ce moment-là, à la fin de l'année 2012, on avait espéré très fort un accord. Je crois qu'on est passé assez près d'un accord entre Rome et la fraternité Saint-Pie-X. Et finalement, il ne s'est pas fait, car il y a un tropisme à la fraternité Saint-Pie-X de revenir toujours, finalement, aux positions les plus dures, même si parfois ils arrivent à avoir un discours mesuré et laisser entrevoir une porte pour la discussion. Finalement, en tout cas, depuis maintenant une quarantaine d'années, ils finissent toujours par aller vers le discours le plus difficile et le plus dur. Donc il n'y a pas eu d'accord en 2013. Alors, ce qui peut laisser ensuite, si on peut croire qu'aujourd'hui les choses sont apaisées, c'est que c'est le pape François qui a beaucoup fait pour la fraternité Saint-Pie-X, parce qu'à l'occasion du jubilé, il avait autorisé, il avait rendu valide les confessions qui sont faites dans le cadre de la fraternité Saint-Pie-X.
2: Ça, c'était le jubilé de la miséricorde en 2016 déjà, donc il y a 10 ans.
3: Il y a déjà 10 ans, et ensuite il avait donc étendu cette faculté normalement qui devait être juste pour l'année jubilaire. Il l'avait prolongée en disant qu'elle serait ad vitam aeternam, enfin pas ad vitam aeternam, mais sine die, au moins pendant un temps qui n'était pas en tout cas programmé. Et ensuite il a été un peu plus loin en leur reconnaissant la validité des mariages qui seraient faits dès lors où les prêtres de la fin Saint-Pie-X avaient recours au registre des paroisses officielles. Donc il y avait effectivement de ce point de vue-là, de la part de Rome en tout cas, un certain apaisement, mais qui était un apaisement à sens unique, puisque le pape François avait pris ces mesures, on peut dire, par miséricorde, sans qu'il n'y ait rien en retour de la fraternité Saint-Pie-X, et sans d'ailleurs que la situation de fond n'ait évolué. Et sous le pape François, en tout cas à ma connaissance, il n'y a jamais eu de vraie discussion entre le supérieur de la fraternité Saint-Pie-X et l'Église romaine.
2: Mais alors, puisqu'il y avait quand même une relative normalisation, comment est-ce que du côté de la fraternité Saint-Pie-X aujourd'hui, on peut continuer d'arguer d'un état de nécessité qui est ce qu'invoque l'abbé Pagliarani pour expliquer ces sacres sans mandat pontifical? Autrement dit, on est obligé de le faire eu égard à la situation.
3: Mais écoutez, vous êtes dans le cœur de l'argumentation de la fraternité Saint-Pie-X, et qui d'ailleurs, pour nous, catholiques de l'Église, est une chose

0: qui est quand même assez choquante. Je vais vous citer même une phrase de l'abbé Pagliarani pour justifier l'état de nécessité. Il l'a dit, le faire pour le salut des âmes. C'est quelque chose qui existe dans le droit de l'Église. Le salut des âmes, effectivement, prime toute contingence, j'allais dire, juridique. Mais la citation de l'abbé Pagliarani est la suivante. Il dit, c'est triste de le constater, mais c'est un fait. Dans une paroisse ordinaire, les fidèles ne trouvent plus les moyens nécessaires pour assurer leur salut éternel. Si on réfléchit 3 minutes à ce propos, il est absolument extravagant. Ça veut dire que vous et moi, quand nous allons dans notre paroisse ordinaire, eh bien, nous n'assurons pas notre salut. Ça veut dire, si on pousse le raisonnement jusqu'au bout, ça veut dire que hors de la fraternité Saint-Pie-X, point de salut, puisque finalement, dans les paroisses ordinaires, on ne peut plus faire son salut. Donc c'est un propos quand même d'une violence absolument extrême et qui est complètement... à mon sens exagéré. C'est qu'il y ait une crise dans l'Église, on peut toujours discuter de l'état d'une certaine crise dans l'Église qui est vraie, moi ça me semble en tout cas une chose réelle, mais il est évident que tous les témoignages qu'on peut voir de la vie de l'Église aujourd'hui, c'est absolument mais absurde de penser qu'on ne peut pas faire son salut dans une paroisse ordinaire. Quand on voit tous les fruits de sainteté qu'il y a dans l'Église aujourd'hui, c'est absurde. Ça voudrait dire aussi qu'une mère Teresa, par exemple, qui ne suivait que le Nouvel Ordre ou un Saint Jean-Paul II, en fait, ne pouvait pas se sanctifier dans le cadre ordinaire.
1: Oui, c'est poussé à l'extrême. Le célèbre « Rome n'est plus dans Rome » de Monseigneur Lefebvre. Mais en même temps, aujourd'hui, on peut avoir le sentiment du côté de certains fidèles attachés à la tradition, notamment à la tradition liturgique, au Vetus Ordo, que dans l'Église, ils ont du mal à pouvoir vivre leur vie de baptisé comme eux le souhaiteraient selon leur sensibilité.
0: Mais ça, c'est un fait, et vous avez raison de souligner le problème. Encore une fois, c'est toute la difficulté de leur argument sur l'état de nécessité, c'est qu'ils jouent à certains égards un peu sur du velours, si vous me permettez l'expression, parce que c'est vrai qu'il y a des problèmes dans l'Église, mais ça, il n'y a pas grand monde qui le nie, sauf à être vraiment dans un aveuglement complet. Mais de toute manière, il y a une chose qui est certaine, c'est que dans l'Église, ce n'est jamais en sortant ou en s'opposant de façon frontale, comme le fait la fraternité Saint-Pie-X au pape, que l'on résout les problèmes. L'Église a été créée par le Christ lui-même avec Pierre comme angle de cette Église, comme base de cette Église, comme Pierre d'angle de l'Église, et rien ne peut se faire en dehors de ça. Donc même si on peut estimer que le pape est trop ceci, trop cela, de toute manière, ce n'est pas en lui désobéissant sur des choses fondamentales, car il ne s'agit pas d'une petite désobéissance sur quelque chose de secondaire. Il y va quand même de la structure même de l'Église quand on outrepasse un ordre du pape concernant, comment dire, la nomination et l'ordination épiscopale d'un évêque. C'est quelque chose de fondamental. On n'est pas dans des sujets secondaires sur lesquels on peut éventuellement discuter entre nous et avoir des avis différents légitimes. Mmh. On est très au-delà de ce cas-là. Donc
1: ça va toucher directement, comme en 88, à la question de la succession apostolique, hein, puisque c'est un acte qui est fait sans l'accord de Rome. Il y a beaucoup de débats en ce moment sur les réseaux sociaux qui peuvent dépasser un peu ceux qui ne sont pas canonistes, spécialistes de droit canon, sur la question de savoir est-ce qu'il s'agit d'un schisme ou est-ce qu'il ne s'agit pas d'un schisme. Qu'est-ce que vous en dites, vous, Christophe ?
0: Eh bien, écoutez, j'en dis que je ne suis pas habilité à vous répondre parce que, de toute manière, ce n'est pas moi qui vais décider s'il y a un schisme ou pas. C'est le pape lui-même. C'est l'Église qui décide et qui acte d'un schisme. Ce n'est pas moi, ce n'est pas un particulier. On peut avoir des avis. On peut s'appuyer, d'ailleurs, sur ce que les papes eux-mêmes ont dit, puisque c'est Jean-Paul II lui-même qui, dans le motu proprio Ecclesia Dei Adflicta, en 1988, avait dit que l'acte de Mgr Lefebvre, à l'époque, était un acte de nature schisme. Donc ce qui est clair, c'est que d'ordonner des évêques sans mandat pontifical et qui plus est, en passant outre l'objurcation de Rome de ne pas faire cet acte-là, c'est un acte de nature schismatique. Ça, c'est absolument indubitable, c'est pas discutable. Maintenant, est-ce que ça va entraîner derrière un schisme ? Là, les choses sont à mon avis, beaucoup plus complexe. Et en tout cas, seul le pape pourra avaliser la consommation du schisme. Aujourd'hui, on ne sait pas exactement. D'abord, on ne sait toujours pas quelle va être la réaction officielle de Rome. En tout cas, moi, j'ai pas d'informations là-dessus. On est à 2 jours maintenant de ces ordinations épiscopales. Il y a eu 2 monitions qui ont été faites par le cardinal Fernandez en tant que préfet du dicaster pour la doctrine de la foi, où il a prévenu que cet acte-là entraînerait une excommunication l'été septiencier, c'est-à-dire automatique. Maintenant, bon, les excommunications ne sont pas synonymes de schisme. Ensuite, ce sera à l'Église de faire l'interprétation de ce qui suivra. Il y a un risque de schisme, il est réel, il existe. Aujourd'hui, en tout cas, à la date d'aujourd'hui, l'Église, dans tous ses discours officiels, ne tenait pas pour acquis le fait que la Fratrie Pie soit aujourd'hui en situation de schisme.
1: L'excommunication Laetae Sententiae, il reste à savoir si elle sera verbalisée d'une certaine manière par Rome, en plus d'être automatique pour l'acte, et si elle concernera au-delà des 4 évêques nouvellement consacrés et de ceux qui auront procédé à la consécration. Évidemment, ça fera l'objet de toutes les attentions. Comment est-ce que vous regardez la position de Léon XIV sur ces sujets depuis le début du pontificat ?
0: Bien, écoutez, le pape donne l'impression d'être quelqu'un de très réfléchi, qui ne fait rien à la légère, qui prend énormément de conseils. Donc moi, j'ai toute confiance dans son jugement et je pense que le pape a des grâces d'État que je n'ai pas. Donc moi, j'avoue que je pense qu'être catholique, à un moment, c'est aussi de faire confiance dans la hiérarchie de l'Église. Et quoi que dira le pape, moi, je me rangerai derrière ce qu'il dira. De toute manière, encore une fois, j'insiste, c'est lui qui aura les grâces d'État pour savoir ce qu'il faut dire et ce qu'il faut faire.
1: Et c'est le message que vous adresseriez à ceux qui nous écoutent et peuvent nourrir un attachement particulier au Vetus Ordo, à la liturgie d'avant la Réforme ?
0: Bien sûr, c'est le message que je ferai passer, mais je tiens d'ailleurs à dire, puisque vous parlez de ça, que je tiens à rendre d'ailleurs ici un petit hommage justement à toutes les communautés qui sont attachées au Vetus Ordo et qui sont en pleine communion avec le pape et l'Église. Leur existence même, d'ailleurs, est la preuve que l'argument sur l'état de nécessité par la Fratrie Pie X est quand même très très faible, parce que même s'il y a des difficultés qu'il ne s'agit pas de nier, on l'a vu avec le motu proprio traditionis custodes, toutes ces communautés sont la preuve que l'on peut vivre de la liturgie ancienne dans une pleine communion ecclésiale, même si, encore une fois, il y a des difficultés. Et j'espère d'ailleurs que le pape Léon XIV aplanira ces difficultés à l'avenir.
1: Merci Christophe Geffroy d'avoir accepté de nous éclairer ce matin, et restons donc dans la prière alors que guette cette tristesse à l'approche du 1er juillet. Merci beaucoup.
2: Un sujet de tristesse sur lequel vous nous avez éclairé, madame, monsieur. Et maintenant, un sujet de joie, puisque Alice Berthias nous rejoint.
3: Bonjour Olivier, bonjour à tous.
2: Alice, de quoi allez-vous nous parler tout de suite ?
3: Eh bien, interview, reportage et questions de terrain. La vie des diocèses nous emmène ce matin dans le Pacifique pour découvrir les forces vives du diocèse de Papeete, c'est en Polynésie française. Comment assurer la présence pastorale dans les îles reculées où vivent parfois seulement 30 habitants ? Réponse à 11h15 avec l'archevêque de Papeete, Monseigneur Jean-Pierre Contenceau. Il sera l'invité de Norine Grasset.
2: Un archevêque, le Pacifique, vous êtes vraiment dans l'actualité, puisque le 30 juin 1988, c'était ces fameuses ordinations de 4 évêques dissidents, si l'on peut dire, de l'Église à Écône. Et demain auront lieu d'autres ordinations, des actes de nature schismatique, nous a-t-on dit à l'instant. Les déchirures de la tunique sans couture du Christ sont douloureuses. Jésus a beaucoup prié pour les éviter au soir du Jeudi Saint. L'Église en est vivement consciente et depuis longtemps. C'est pourquoi, face aux 2 ruptures majeures, l'une avec l'orthodoxie et l'autre avec les réformés, elle avait engagé lors du Concile une démarche, notamment par le texte Unitatis Redintegratio, un texte qui a pesé à la fois sur la décision de Mgr Lefebvre, mais aussi sur beaucoup d'actes très positifs que l'on peut ressentir. Alors, justement, sur cette déchirure, on peut écouter ce texte dont les 2 premiers paragraphes sont les suivants. Promouvoir la restauration de l'unité entre tous les chrétiens est l'un des objectifs principaux du Saint Concile œcuménique de Vatican II. Une seule et unique Église a été fondée par le Christ Seigneur. Pourtant, plusieurs communions chrétiennes se présentent aux hommes comme le véritable héritage de Jésus-Christ. Je saute la fin de ce paragraphe pour arriver au suivant. Or, le Maître des siècles, qui poursuit son dessein de grâce avec sagesse et patience à l'égard des pécheurs que nous sommes, a commencé, en ces derniers temps, de répandre plus abondamment sur les chrétiens divisés entre eux l'esprit de repentance et le désir de l'union. Très nombreux sont partout les hommes qui ont été touchés par cette grâce, et sous l'effet de la grâce de l'Esprit-Saint est né un mouvement qui s'amplifie de jour en jour chez nos frères séparés, en vue de rétablir l'unité de tous les chrétiens. Mais il y a matière à prier.
3: Merci Olivier, il est 9h.
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3: Les dernières actualités de l'Église, un coup de projecteur sur le diocèse de Papeete et la messe en direct de Lourdes à 10h. Et bienvenue sur KTO si vous nous rejoignez pour une nouvelle matinée et qui s'annonce passionnante. Nous sommes ensemble jusqu'à midi et nous sommes accompagnés par Aymeric Plouinec à la réalisation technique. Merci à lui. Dans le détail, voilà le programme de la matinée. Dans un instant, au lendemain de la solennité des saints Pierre et Paul, la foi prise au mot revient ce matin sur ces deux figures historique et bâtisseur de l'Église avec trois biblistes, Régis Burnet et ses deux invités. 84 nouveaux prêtres ordonnés en France et la clôture du consistoire extraordinaire avec les cardinaux. On fera le point sur les dernières actualités marquantes avec la rédaction de KTO, ça c'est à 11h. Dans la parole aux associations, la Société de Saint-Vincent de Paul nous fera découvrir l'engagement des bénévoles sous la forme d'un quiz. Et dans la chronique du patrimoine, on remontera aux origines du monachisme avec Lucie Maujean. Et puis on a aussi programmé des chansons pour vous accompagner sur votre chemin de foi en musique. Nous écouterons notamment André Grise et Les Guetteurs. Merci d'être à l'écoute de KTO Radio.
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3: De la solennité des saints Pierre et Paul, KTO Radio revient sur ces deux figures historiques et fondatrices du christianisme, le bibliste Régis Burnet et ses invités protestants. 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Une émission diffusée en 2009. Belle écoute.
5: Bonjour et merci de nous retrouver pour la foi prise au mot, votre rendez-vous hebdomadaire de formation chrétienne. Comme vous le savez, nous venons de vivre une année tout entière consacrée à Saint Paul et l'an prochain, Benoît XVI nous invite à réfléchir au statut du prêtre. Alors pour fêter ces deux événements, je vous propose de faire retour sur Paul et de mieux découvrir Pierre. Que sait-on de ces deux apôtres? Comment et pourquoi le livre des Actes des Apôtres, qui constitue notre principale source d'information, a-t-il choisi d'en faire les figures fondatrices de l'Église? Qu'ont-ils représenté pour les premiers chrétiens? Pour répondre à ces questions, deux spécialistes du Nouveau Testament, Daniel Marguerat, bonjour.
6: Bonjour.
5: Vous êtes professeur honoraire de Nouveau Testament à l'Université de Lausanne. Et Christian Grappe, bonjour.
7: Bonjour.
5: Vous êtes également professeur de Nouveau Testament, mais vous, à l'Université de Strasbourg. Alors, ce que je vous propose de faire, messieurs, c'est d'essayer de suivre les deux apôtres, Pierre dans le Nouveau Testament, Pierre et Paul, dans les Actes des Apôtres, et un peu d'essayer de se poser quelques questions. Alors, on va commencer par Pierre, puisque c'est celui que l'on rencontre le premier, si je puis dire, dans les évangiles. Alors, qu'est-ce que nous disent les évangiles de Pierre? Qu'est-ce qu'on sait de Pierre? Je me tourne vers vous parce que vous avez surtout travaillé sur Pierre, donc vous êtes le spécialiste de Pierre, si je puis dire.
7: D'accord, les évangiles font de Pierre une figure, un dénommé majeur dans le groupe des douze, et sans doute le premier parmi les douze, et sans doute le porte-parole des douze, c'est peut-être l'image qui apparaît le plus fréquemment dans les évangiles, et c'est donc le disciple qui est peut-être le plus mis en avant, puisque en tant que porte-parole des douze, il va... intervenir à plusieurs reprises, mais ça on le verra au cours de l'entretien, personnifier en quelque sorte les réactions des disciples.
5: Pourquoi, à votre avis? Il y a quelque chose d'historique là-dedans? C'était quelqu'un qui avait de la fougue ou c'est un choix
7: Il y a indéniablement, quand on regarde les récits, en historien, on travaille plutôt en comparant les récits, puis en disant voilà, est-ce que tel récit s'est vraiment passé ou tel récit s'est pas passé. Ça, c'est pas trop comment la façon dont on fait ou dont on procède. Mais il s'agit plutôt de voir qu'il y a des réactions qui sont souvent semblables de la part de Pierre. Et il y a toute une série de récits où on voit Pierre qui se lance et qui ensuite se prend un peu les pieds dans le tapis, quoi, si on veut. Donc, on pourrait prendre le récit de la confession de Pierre, sur lequel on reviendra peut-être, où justement, il est le premier parmi les disciples à reconnaître en Jésus le Messie, mais disons, il s'avère très vite que sa compréhension est encore erronée à ce stade. Lors de la transfiguration, il va proposer de construire des tentes et il va se faire rabrouer. Lors de la passion, il va se faire fort de ne pas trahir Jésus et puis il va le trahir quand même. Donc, c'est cette... on sent un tempérament quand même assez, assez fougueux et une propension, dans certains cas, à se livrer beaucoup et puis finalement à ne pas toujours tenir sur cette ligne.
5: On a des éléments archéologiques sur Pierre, on a des choses qui pourraient accréditer son existence historique, parce que vous avez dit, nous on travaille que sur des textes, mais est-ce qu'on peut...
6: Oui, mais là, disons, l'attestation que donnent les textes, elle est très forte, dans le sens que les évangiles synoptiques, c'est-à-dire Marc, Matthieu et Luc parlent de Pierre, on a le témoignage de Jean, et on a le témoignage également de Paul, qui, dans l'Épître aux Galates, se heurte à Pierre et qui montre que Pierre est à l'origine d'une mission qui va, d'une certaine manière, concurrencer celle de Paul. Ils vont d'ailleurs entrer en collision, et on en reparlera. Ça veut dire qu'il y a une triple attestation, ce qui veut dire qu'il n'y a pas de raison de douter, non seulement du personnage historique de Pierre, mais de l'importance qu'il a pris dans le groupe des disciples et de l'importance qu'il va prendre après Pâques, dans la première communauté de Jérusalem. Mmh. Et probablement, d'ailleurs, à l'origine de la première mission qui va sortir de l'espace originaire du christianisme, le judaïsme, pour s'adresser à des non-juifs.
7: Mmh. Et alors, on peut ajouter sans doute que dans les évangiles, il apparaît assez clairement que le cœur même de l'activité de Jésus, c'est Capernaum. Et l'évangile de Marc, qui est sans doute le plus ancien, nous dit que Pierre résidait à Capernaum, ou en tout cas que sa belle-mère avait une maison là-bas. Et il y a tout lieu de penser qu'effectivement, Pierre et André, qui étaient frères et qui ont compté parmi les premiers disciples de Jésus, habitaient à Capernaum. Ça a conduit d'ailleurs à mener des fouilles à Capernaum. Ce sont des franciscains qui les ont menés.
6: On visite la maison de Pierre.
7: Voilà, on visite la maison de Pierre. Ouais. Et ce qu'on a découvert à Capernaum est quand même assez intéressant, parce qu'il y avait au départ une maison qui présente la particularité d'avoir des murs qui sont enduits de plâtre, ce qui peut indiquer que cette maison aurait subi quelques transformations. En tout cas, ce n'était pas l'habitude d'enduire les maisons comme ça. Et sur ces enduits, on a trouvé un certain nombre de graffitis. Alors, il y a un père franciscain, le père Testa, qui a déchiffré ces graffitis et qui a retrouvé le nom de Pierre un peu partout. Mais il y a au moins un graffito dont on peut être à peu près sûr qu'il mentionnait Pierre. Mmh. Et cet espace a été ensuite délimité par un enclos, puis a fait place à une église octogonale au 5e siècle. Et donc, il est à peu près sûr que très tôt, la tradition a associé à cet endroit le souvenir de Pierre. Et comme Capernaum n'est pas très une bourgade très étendue, on peut imaginer qu'effectivement Pierre a vécu par là. Donc c'est assez vraisemblable que Pierre ait résidé à Capernaum, même si tout ce qu'on montre dans la maison de Pierre n'a pas forcément appartenu à Pierre.
5: Oui, bien sûr. Alors, vous avez dit qu'il se prend régulièrement le pied dans le tapis d'un côté, et de l'autre côté, il est celui que les évangiles mettent régulièrement en avant. Est-ce que c'est pas un peu gênant de se dire que l'image que l'on a conservée des apôtres et de Pierre, c'est ce bonhomme un peu maladroit, un peu tout feu, tout flamme? Qu'est-ce que ça dit de la vision de ces apôtres?
6: Alors, à mon avis, ça dit beaucoup de l'honnêteté et du courage qu'ont eu les premiers chrétiens, parce qu'ils ont gardé de Pierre, qui a reçu très vite un rôle important, ils ont gardé un portrait tout à fait contrasté. C'est effectivement l'impulsif, c'est celui qui voit courir le vent, c'est le premier à confesser une identité messianique de Jésus, tu es le Messie. En même temps, effectivement, il se trompe, parce que c'est ce que l'évangile de Marc va mettre en avant, à savoir qu'il imagine un Messie de puissance, alors que Jésus peut être reconnu Messie, mais au travers d'un itinéraire de souffrance. Puis en même temps, c'est effectivement celui qui va renier son maître, c'est-à-dire celui qui, avec Judas, est coupable de l'extrême déloyauté. Alors, pour les premiers chrétiens, la tentation est extrêmement forte de gommer, j'entends de lisser l'image et d'effacer cet épisode du reniement. Or, pour celui qui va prendre un rôle de plus en plus important comme figure du porte-parole des disciples, comme figure responsable, au fond, du collège des 12 disciples, l'image de son extrême fragilité a été conservée. Et donc, c'est, je dirais, toute l'humanité de Pierre. Ça n'est pas une figure hiératique.

0: ça n'est pas une figure lissée, ça n'est pas une figure sacralisée. Toute son humanité est conservée. C'est l'homme qui a commis la plus grande déloyauté, mais en même temps qui va être pardonné.
1: Et c'est intéressant cette image parce que justement elle va permettre, je pense, une identification plus facile des croyants avec Pierre. Pierre n'est pas un personnage idéal ou inaccessible. En fait, même quand il renie, finalement, il va être pardonné effectivement. Et donc, d'autres disciples à leur tour vont pouvoir comprendre que, à travers Pierre, ils peuvent être même pardonnés, etc. Donc, je pense que effectivement, il y a une grande honnêteté de la communauté de garder cette image, et en plus, cette image pouvait contribuer, si l'on veut, à une vie des communautés qui fasse place aussi, dans certains cas, à l'échec et au manque.
0: Contrairement à ce qui a été beaucoup dit, la mémoire des premiers chrétiens n'a pas été une mémoire révisionniste. On n'a pas retouché le portrait de Pierre pour le sacraliser.
2: Alors on va parler de Pierre et de Paul, donc on va être malheureusement très rapide et sur Pierre et sur Paul. On va retenir quelques épisodes parce que qui sont importants. Il me semble qu'il faut retenir l'épisode de la confession de Pierre. Qu'est-ce qui se passe dans cette confession et quelles sont les interprétations qu'on peut en donner?
1: Disons que pour ce qui est de la confession de Pierre à Césarée, il semble bien que Pierre ait reconnu en Jésus le Messie, et sans doute, selon les catégories que l'on rencontrait dans l'attente juive de l'époque, il attendait un Messie qui soit un Messie victorieux et plutôt une figure de type royal. Et de fait, la réponse que Jésus lui donne dans le récit de la confession de Pierre, c'est que précisément il va être un Messie souffrant, ce qui n'était certainement pas l'attente des disciples. Et Jésus va confronter Pierre et les disciples dès lors justement qu'il a été reconnu en tant que Messie roi, si l'on veut, à sa destinée qui va être une destinée de fils de l'homme souffrant et même mourant sur la croix. Et ce choc va être quelque chose de particulièrement difficile à assumer pour les disciples. Et l'évangile selon Marc rend ça très bien en disant que les vues de Pierre ne sont pas celles de Dieu, mais celles des hommes. Il y a une image de Dieu et du Messie qui est là derrière. Et spontanément, les disciples rêvent de perspectives victorieuses et glorieuses, et Jésus va les confronter à cette destinée qui est elle-même une destinée qui va le conduire à la mort. Alors l'évangile selon Marc insiste beaucoup là-dessus, et à chaque fois d'ailleurs que Jésus annonce qu'il va souffrir, eh bien il y a un autre disciple, d'abord c'est Pierre, mais ensuite ce sera Jacques et Jean, qui va penser, raisonner tout à fait autrement, et raisonner en termes de place dans le royaume ou des choses comme ça. Et donc, on sent qu'il y a eu là une incompréhension très grande et une difficulté d'accepter cette destinée de Jésus.
0: Oui, et pour ça, c'est très très important, au fond, parce que ça signifie que dans l'évangile de Marc, Pierre n'est pas une image de chef, n'est pas un modèle de chef, c'est un modèle de foi. C'est-à-dire, Pierre vit le parcours très très difficile, qui est le parcours de tout croyant, qui est d'une part de confesser que Jésus est le Messie envoyé par Dieu à son peuple, mais qu'en même temps, il est le Messie d'une manière complètement surprenante, bouleversante et choquante, à savoir un Messie qui va se manifester dans l'extrême fragilité et dans la fragilité d'un corps pendu au bois. Et ça, c'est une espèce une conversion de l'image de Dieu, une conversion de l'image de Dieu et d'une image de Dieu de puissance. Et c'est ce drame, au fond, d'une foi bousculée et d'une foi qui doit parvenir à découvrir la vérité de Dieu qui se dit dans le Christ. C'est ce que vit Pierre. Donc vraiment, image du croyant, parcours de foi, qui est le parcours de la foi de chacun. Donc encore une fois, il va être peu à peu reconnu dans sa position, je dirais, de responsabilité et de pouvoir, mais dans les évangiles, il est essentiellement l'image de la foi.
2: Alors, dans cette histoire de confession de Pierre, vous donnez l'impression que Pierre est rejeté. Moi, j'avais le souvenir, mais peut-être que je me trompe, qu'il y a eu, c'est dans un des évangiles, qu'au contraire, il n'est pas rejeté et que Jésus prononce cette fameuse phrase « Tu es Pierre, sur cette pierre, je bâtirai mon Église », qui a constitué le fondement de la primauté de Pierre. Donc ça veut dire que tous les évangiles n'ont pas le même regard sur cet épisode.
1: C'est-à-dire que chez Marc, la confession de Pierre est suivie immédiatement par l'annonce par Jésus de sa passion, et on a la même chose chez Luc, alors que Matthieu intercale pour sa part

0: une réponse qui est d'abord, oui, on peut dire un certificat de bonne confession de foi et qui est adressé à Pierre. Et la question peut se poser de savoir si, en fait, c'est Marc qui aurait supprimé ce satisfecit donné à Pierre par Jésus, ou si c'est Matthieu qui l'a ajouté.
1: Qu'est-ce qu'il faut en conclure? Parce qu'on en a déduit ce qu'on appelle la primauté de Pierre. Quel sens ça quel est historiquement, comment est-ce qu'il faut le comprendre?
2: Mais c'est que je crois qu'il faut comprendre que pratiquement, effectivement, Pierre a joué un rôle de porte-parole du groupe des disciples, effectivement que son parcours de foi, y compris justement dans la déloyauté, mais une déloyauté pardonnée, c'est un parcours exemplaire dans lequel tout croyant est appelé à se reconnaître. Et à la suite de ça, effectivement, Pierre va être reconnu dans son autorité. Donc il y a une reconnaissance par Jésus de ce parcours, mais encore une fois, qui n'est pas le parcours parfait justement, qui est le parcours de tout croyant avec ses sauts et ses failles. Et du coup, cette parole qui est alors propre à l'évangile de Matthieu, Matthieu 16, « Tu es Pierre et sur cette pierre je bâtirai mon église », il faut dire que sur ce point-là, la quasi-totalité des exégètes, protestants et catholiques aujourd'hui, attribuent cette formulation aux premiers chrétiens. Très difficile d'imaginer que Jésus ait dit « sur cette pierre, je bâtirai mon Église ». Ça n'est pas le langage de Jésus, ça n'est pas la conception de Jésus qui voulait plutôt réformer le judaïsme. Non, c'est plutôt une rétroprojection dans l'Évangile de ce statut que Pierre a reçu après Pâques.
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0: On peut peut-être ajouter ici que ce qui est sans doute sous-jacent à ça, c'est l'image du... Enfin, ce qui est certainement sous-jacent à ça, c'est l'image du fondement, et Pierre apparaît comme le fondement de l'Église en l'occurrence, qui va prendre le relais du Temple, et cette métaphore de la communauté qui est elle-même le nouveau Temple, on la trouve ailleurs, on la trouve dans l'Épître aux Galates, par exemple, où Paul dit que les trois principaux personnages, qui sont d'ailleurs tous des apôtres de l'Église primitive de Jérusalem, Jacques, Jean et puis Pierre, sont considérés comme les colonnes, et cette image des colonnes pourrait bien aussi s'inscrire dans la métaphore de l'édifice, et dans l'Apocalypse, on nous dit que dans la Jérusalem céleste, ben justement, les fondements des portes vont eux-mêmes porter les noms des douze cette fois. Et donc, on peut imaginer que l'image de la communauté en tant que temple a été déclinée soit en fonction d'un personnage qui en serait le fondement et qui est Pierre, ou en fonction de plusieurs. Et on retrouve alors ce mouvement, c'est-à-dire entre le caractère plus particulier de Pierre, qui peut incarner finalement le groupe, et puis le déploiement au niveau communautaire de cela. Et c'est très intéressant, même dans l'évangile selon Matthieu, qui est le seul à présenter cette addition, ce qui peut être considéré comme une addition, eh bien, au chapitre 18, les pouvoirs qui sont conférés à Pierre en Matthieu 16 sont conférés aux disciples. Et donc, il n'y a pas, il y a ce même glissement, cette même tension entre ce qui peut être attribué à un seul et ce qui est attribué par ailleurs
1: ces pouvoirs, c'est ce qu'on appelle le pouvoir des clés, lier et délier, c'est ça,
0: le pouvoir de lier et de délier. Voilà.
1: Alors on va en avance, hein, j'aimerais qu'on parle de la trahison de Pierre, ou du fait que comment est-ce qu'il faut comprendre ça. Enfin, vous l'avez déjà bien dit, mais est-ce que Pierre finalement ne commet pas quelque chose de presque aussi grave que ce qu'a fait Judas? Judas livre le corps de Jésus, mais finalement Pierre livre son nom, ou livre son livre du langage, il trahit aussi.
2: Oui, mais ce qu'il fait, c'est que quand il renie « je ne le connais pas », hein, c'est-à-dire au fond, il se protège, parce qu'il faut bien penser que l'atmosphère, la situation était extrêmement angoissante, oui, qu'il était menacé dans sa vie, et donc il se protège en reniant la relation qu'il avait avec Jésus et la connaissance qu'il a de Jésus. Alors effectivement, dans les évangiles, il y a une mise en parallèle du geste de Judas, Mais de Judas qui va, pour des raisons qui restent encore obscures d'ailleurs, livrer Jésus. Et puis le geste de Pierre qui, lui, au fond, ne livre pas Jésus, et c'est la différence. Il se protège. Il se protège en reniant cette relation. Ce qui est intéressant, c'est que dans les récits d'apparition, c'est Jésus qui va aller rechercher Pierre. C'est Jésus qui prendra l'initiative de renouer cette relation que Pierre avait reniée. C'est donc Jésus qui va renouer les fils que, par peur, Pierre avait nié. Donc ça signifie qu'en tant que modèle de foi, Pierre est à la fois celui qui peut dire, et le seul, « Tu es le Messie », et en même temps renier cette relation. Ça, c'est encore le modèle de la foi, et les évangiles ne nous donnent pas d'autres modèles de la foi. C'est un petit peu ce que dit le père d'un enfant épileptique en Marc 9, « Je crois, viens au secours de mon manque de foi ». Pierre est exactement l'illustration de ça. C'est une foi qui est marquée par une blessure et par la possibilité de trahir.
0: On peut peut-être ajouter sur le reniement, en plus, que dans la manière dont il est raconté, en fait, Pierre s'isole là pour une fois, en quelque sorte, des autres disciples. Il dit, même si tous devaient s'enfuir, moi, je ne m'enfuirais pas. Et en fait, le fait qu'il va s'enfuir quand même fait qu'il est encore plus le représentant de tous, puisque finalement, il va faire ce que tous vont faire, c'est-à-dire s'enfuir. Et la trahison est générale. Et alors, ce qui est intéressant aussi au niveau littéraire, c'est que Jésus annonce un reniement qui va être triple, et on sait que dans les procédures qui consistaient au début du christianisme, à la fin du 1er siècle déjà, à faire abjurer leur foi aux premiers chrétiens, la procédure était souvent triple. Et donc, il est possible que la mise en récit du reniement de Pierre fasse place, en quelque sorte, là encore, à des procédures qui conduisaient les premiers chrétiens à renier, et leur montre justement qu'il vaut mieux ne pas arriver à cela, mais que même quand ça arrive, d'une manière ou d'une autre, une réhabilitation peut être possible, puisque de fait, Pierre, par-delà son triple reniement, va être réhabilité. Et de ce point de vue, il est intéressant aussi de voir que même dans l'évangile selon Jean, qui n'est pas l'évangile qui prend le plus farouchement le parti de Pierre, eh bien, le reniement va être suivi d'une triple réhabilitation en quelque sorte, puisque à trois reprises, le ressuscité va dire à Pierre « paie mes brebis » et ce triple « paie mes brebis », enfin disons, triple « m'aimes-tu » d'abord, qui va aboutir au « paie mes brebis », pardon, eh bien, cette triple question qui est posée à Pierre après la résurrection de Jésus peut faire écho au triple reniement.
1: Mais justement, c'est intéressant parce que donc « paie mes brebis », ça veut dire qu'on lui donne une certaine autorité, puisque le pasteur, c'est une autorité sous condition d'amour. C'est-à-dire que c'est parce que Pierre dit « oui, je t'aime » qu'il reçoit la charge de paître les brebis.
2: C'est-à-dire que Pierre va effacer, Pierre qui avait renié sa relation à Jésus, va effacer ce reniement en confessant son amour de Jésus. Et va effectivement être recherché malgré la rupture, malgré la blessure dans sa relation à Jésus, il va être recherché par Jésus. Et du coup, il va pouvoir endosser cette responsabilité qui est une responsabilité d'être celui qui, justement, parce qu'il est modèle de tous, va pouvoir prendre dans le groupe le rôle de celui qui tient ensemble la communauté et qui constitue le lien avec Jésus.
0: On peut ajouter pour l'évangile selon Jean, donc c'est dans le dernier chapitre qui a peut-être été ajouté d'ailleurs à l'évangile selon Jean, qui est le chapitre 21, que l'on trouve cette scène, qui met en tension deux personnages, qui sont d'une part le disciple bien-aimé, qui est le personnage dont se réclame la tradition joannique, ou l'évangile selon Jean, et d'autre part, Pierre. Et Pierre est reconnu effectivement dans une fonction qui est celle de pasteur des brebis, c'est-à-dire qu'on est sans doute déjà à une période où des communautés se sont organisées et où un modèle émerge dans lequel la figure de Pierre peut représenter en quelque sorte une forme de responsable de communauté. Et ce milieu johannique va mettre aux côtés de cette autorité de Pierre, qu'il reconnaît, la figure du disciple bien-aimé qui pour lui est le témoin par excellence, l'interprète par excellence de la figure de Jésus. Et on pourrait deviner à l'arrière-plan de ce texte une sorte de négociation, de compromis, si vous voulez, entre le milieu johannique qui dit, voilà, nous, on a un représentant représentant par excellence, un

0: interprète de Jésus, c'est le disciple bien-aimé, reconnaissez-le. Mais par ailleurs, nous reconnaissons également l'existence de communautés qui se réclament de la figure de Pierre. Ça ne pose pas de, ça ne pose pas de problème.
1: Ce qui est d'ailleurs, ce que tu dis là, est une excellente illustration de la pluralité du christianisme aux origines. Parce que précisément, ce dernier chapitre de l'évangile de Jean nous montre que se retrouvent ici, dans une certaine concurrence, deux chrétientés différentes. L'une qui se reconnaît sous la figure emblématique de Pierre et qui va peu à peu constituer, au fond, ce qu'on avait appelé au IIe siècle, la grande église, l'orthodoxie chrétienne. Et puis l'une à laquelle est adressé le quatrième évangile, dont le quatrième évangile garde la mémoire, et pour qui la figure exemplaire de la foi n'est pas Pierre, mais Jean. Ce qui veut dire que la place que va prendre Pierre peu à peu, je dirais notamment dans l'Église latine, est une place qui correspond à un courant du christianisme primitif, mais il ne faut pas oublier que la diversité était beaucoup plus forte, et que là encore, justement, dans ce chapitre 21 de l'Évangile de Jean, on remarque, on assiste à un premier effort, en fait, œcuménique, de relier, d'articuler une chrétienté dont le modèle de foi est Jean le disciple bien-aimé et une chrétienté dont le modèle de foi est la figure de responsabilité, la figure garante de la tradition est Pierre.
0: Alors, on pourra dire d'ailleurs, puisqu'on va passer aux actes, que justement, on pourrait dire que l'auteur des actes, lui aussi, va mener une entreprise de type œcuménique en rapprochant justement les figures de Pierre et Paul, comme le quatrième évangile a rapproché les figures de Pierre et Jean.
2: Ben vous me faites tout à fait une transition, parce que justement, on avait l'impression, au sortir des évangiles, que c'est Pierre la figure tutélaire, d'une certaine façon, du christianisme, et on s'aperçoit que Luc, qui écrit les actes des apôtres, en propose deux, puisqu'il y a d'un côté les actes de Pierre et d'autre côté les actes de Paul, pour aller vite. Alors, quelle conception de l'histoire a Luc? Qu'est-ce qu'il veut faire?
1: Alors, ce que Luc veut montrer, effectivement, en mettant en évidence ces deux figures, mais elles ne sont pas seules, hein, parce qu'entre Pierre et Paul, il y a d'autres figures intermédiaires. Il y a Étienne, oui, le premier martyr. Il y a Philippe, l'évangéliste de la Samarie. Il y a Barnabé, le collaborateur de Paul. Donc, il y a une série de maillons intermédiaires. Mais effectivement, mettant en évidence ces deux figures, ce que veut montrer Luc dans sa présentation de l'histoire des origines du christianisme, c'est que Le christianisme est issu d'une continuité, et d'une continuité dans laquelle Pierre et Paul ont joué un rôle fondamental. Pour Luc, Pierre, c'est le lien avec les disciples, avec le collège des douze, avec les apôtres. Et ce lien est tout à fait fondamental, parce que c'est précisément à Pierre que Jésus va confier cette responsabilité du groupe des apôtres. Et on voit bien dans les premiers chapitres des actes des apôtres que c'est Pierre qui est en position de mire, c'est Pierre qui est le porte-parole de la communauté, c'est Pierre qui est convoqué par le Sanhédrin, c'est Pierre qui parle à la Pentecôte pour interpréter l'événement. Et puis, il va effectivement être relayé par Paul, mais justement, Luc va aligner Pierre sur Paul et Paul sur Pierre, c'est-à-dire il va dresser de Pierre et de Paul un portrait très très approchant, parce que, encore une fois, ce que veut montrer Luc dans un sens œcuménique, c'est la continuité de ces deux figures dans la naissance du christianisme.
0: Je suis tout à fait d'accord avec ce que dit Daniel. Il y a juste pour préciser encore les choses, ou en tout cas ouvrir encore plus large l'objectif, on pourrait dire que Luc a écrit une œuvre en deux parties. De toute façon, il y a d'abord l'évangile selon Luc et il y a les actes. Et en fait, on les lit aujourd'hui comme deux parties complètement dissociées, mais l'auteur, qu'on peut appeler l'auteur à Théophile, parce qu'on ne sait pas vraiment comment il s'appelait, mais on sait à qui il écrivait, donc cet auteur à Théophile a composé son œuvre en deux parties. Et quand on prend les deux parties et qu'on prend surtout le point d'où on part du temple de Jérusalem où se trouvent les plus pieux d'entre les Juifs qui sont réunis dans l'attente de la venue du Messie. Et puis, le Messie vient à travers Jésus, ça c'est ce que montre l'évangile selon Luc. Et ensuite, Luc va essayer de montrer comment l'église primitive de Jérusalem, avec Pierre comme porte-parole, est instituée, effectivement, héritière de Jésus. Et puis, après que l'Église primitive de Jérusalem a joué son rôle, Pierre va complètement disparaître, et c'est Paul qui va occuper toute la place. Et donc, pour parvenir à une dernière scène, à Rome, où un constat est fait selon lequel l'avenir

0: de la prédication chrétienne, c'est de se tourner vers les païens. Donc, on est passé du temple de Jérusalem et de l'attente des plus fervents d'entre les juifs à la prédication de Paul à Rome en toute liberté à des païens, qui semble désormais être l'horizon premier de la prédication évangélique. Et tout ça, l'auteur des Actes essaie de montrer que ça s'est fait sans aucune rupture, dans la plus grande unanimité. Et ça, c'est un autre de ses traits. Il gomme complètement le conflit, ou il le réduit à des questions qui sont des questions de pur détail et qui sont anecdotiques, et il souhaite montrer une continuité, si vous voulez, et de montrer, il souhaite montrer que finalement la prédication aux païens, eh bien, n'est autre que, ou la mission aux païens n'est autre que l'accomplissement d'un programme qui avait été initié par Jésus lui-même.
1: Au travers d'un petit mystère, hein, parce qu'il y a un mystère, qui est un mystère d'ailleurs qui n'est pas complètement résolu aujourd'hui, c'est le mystère de ce qu'est devenu Pierre, c'est-à-dire pourquoi Pierre a-t-il un temps disparu. Ce qu'on sait effectivement, par les premiers chapitres des Actes, c'est que Pierre est le porte-parole de cette première communauté, c'est ce qu'on appelle la première église de Jérusalem, et qui vit en communion étroite avec le judaïsme, qui célèbre les prières au temple, qui célèbre le culte et l'Eucharistie à la maison, et Pierre est le porte-parole de cette communauté. Et puis il se trouve qu'au niveau du chapitre 12 notamment, on apprend que, et plus tard au chapitre 15, que le responsable, le porte-parole, le chef, peut-on dire, de l'Église de Jérusalem, c'est Jacques. Jacques, frère du Seigneur, Jacques, frère de Jésus. Alors, question, pourquoi Pierre a-t-il disparu? Pourquoi a-t-il quitté cette Église de Jérusalem dans laquelle il assumait un rôle, mais qui est un rôle, j'entends, hiératique, puisqu'il était confié par Jésus? Alors, les Actes donnent un indice. C'est que Pierre a développé une mission le long de la côte méditerranéenne qui va jusqu'à Antioche, que Pierre a développé une mission. Donc Pierre, et ça c'est une hypothèse historique, on n'a pas de certitude, mais c'est une hypothèse historique assez vraisemblable, que Pierre au fond a quitté l'église, la communauté de Jérusalem, et quitté donc son rôle de responsable, sûrement pas de premier évêque de Jérusalem, si on peut parler éventuellement d'un premier évêque de Jérusalem, c'est-à-dire quelqu'un nommé pour avoir une fonction ministérielle, ce serait plutôt Jacques, frère du Seigneur. Mais que Pierre a développé une mission où il va s'ouvrir aux non-juifs. Mais il va s'ouvrir aux non-juifs d'une manière timide, à savoir que la conversion des non-juifs va les conduire à se convertir à un judaïsme qui est un judaïsme messianique, à savoir que l'Église est là encore une secte juive qui croit au Messie Jésus. C'est la forme d'ouverture de Pierre, courageuse théologiquement, aux non-juifs. Paul va, et on le sait par la lettre aux Galates au chapitre 2, Paul va entrer en collision avec Pierre à ce sujet-là. Pourquoi ? Parce que Paul, lui, à partir d'Antioche, va déclencher une mission qui est ouverte sans restriction, sans condition aux non-juifs. Et les non-juifs, qu'on appelle les païens, les non-juifs vont être convertis dans la mission paulinienne, sans restriction, sans avoir à s'intégrer au peuple d'Israël, sans avoir à pratiquer la circoncision, sans avoir à pratiquer la Torah, sans avoir à pratiquer, je dirais, toute la ritualité alimentaire qui protège la pureté du peuple. Et il se trouve que ce qu'on appelle l'incident d'Antioche, là encore que Paul rapporte avec colère au chapitre 2 de la lettre aux Galates, c'est qu'à un moment donné, Pierre se retire parce qu'il veut pratiquer la rituelle alimentaire, la cacheroute, et donc rompt la communion de table, mais c'est grave. C'est pas seulement la communion de table qu'il rompt avec ses frères et sœurs non-juifs, mais il certainement qu'il ne peut pas pratiquer non plus l'Eucharistie, la Sainte Cène. Ce qui montre bien qu'il y a une différence, et une différence assez forte, qui va provoquer la colère de Paul, qui va arguer de son bon droit et de la reconnaissance de sa mission auprès des non-juifs, là encore, sans que la Torah soit... relève d'une obéissance contrainte. Donc voilà, ça veut dire que ce mystère, qui est le départ de Pierre de Jérusalem, c'est vraisemblablement le fait qu'il a joué un rôle de pionnier, mais de pionnier encore timide par rapport à Paul, dans cette mission hors d'Israël.
2: L'opposition est franche entre Pierre et Paul, parce que c'est vrai qu'on a la colère de Paul dans l'Épître aux Galates, et on a une sorte d'irénisme de Luc, ou de l'auteur à Théophile, qui dit que tout va bien et que finalement Jacques réunit tout le monde dans sorte de grande, tout le monde s'embrasse à la fin, quoi.
0: Ce qu'on peut, disons, par rapport à la présentation de Daniel, dire que quand Pierre se retire de, disons, on peut dire qu'à Antioche, en tout cas, a été initié quelque chose qui n'avait pas été prévu au départ. Dans un premier temps, il y avait eu une première conférence à Jérusalem qui avait certainement eu pour objet simplement de reconnaître une mission aux païens qui soit affranchie de la circoncision. Et donc, la première, disons, un premier grand pas qui est fait, c'est que des hellénistes, c'est les gens qui se situent dans la mouvance d'Étienne, de Philippe, etc., et qui ont été amenés à quitter Jérusalem assez vite parce qu'ils ont été persécutés, alors que la communauté qui était régie par les douze n'était pas inquiétée, ce qui montre qu'eux allaient plus loin que les autres. Oui. Eh bien, ces gens avaient une prédication qui était une prédication assez offensive par rapport au temple et à la loi. Ils avaient pris plus de distance que la communauté qui était placée sous l'égide de Pierre. Et là, il y a eu un premier événement sans doute important, une persécution sélective, même si l'auteur à Théophile nous dit que tous furent dispersés, puis il ajoute « sauf les douze ». Ce qui est quand même très, très curieux, mmh. puisqu'en fait, c'est à eux qu'on penserait en premier. Mmh. Et donc, eux vont être chassés, ce qui va avoir des conséquences, puisqu'en fait, ça a développé une mission qui n'était pas forcément prévu au départ. On peut imaginer qu'au départ, les premiers chrétiens étaient convaincus que le Christ reviendrait très vite et qu'ils attendaient à Jérusalem le retour imminent du Seigneur. Il se trouve que là, de toute façon, ce scénario, il explose et très vite, vu que les hellénistes sont chassés. Et alors, ils vont entamer une mission qui est une mission qui part de Jérusalem et qui va les conduire ailleurs. Et au cours de cette mission, ils vont être amenés à annoncer l'Évangile à des gens qui, d'abord, sont sans doute juifs, mais à des gens qui ne le sont plus. Alors, le livre des Actes nous dit que ça, on s'est d'abord adressé à des Samaritains qui étaient des cousins des Juifs, frères ennemis d'ailleurs, parce que quand on est proche, on est souvent en tension. Et puis, finalement, on découvre qu'à Antioche, eh bien, ils se sont adressés aussi à des païens. Mais l'auteur des Actes prend ses précautions parce qu'il ne parle de la mission à Antioche qui s'adresse à des Grecs qu'après avoir pris soin de raconter et de raconter trois fois avec beaucoup de maestria la conversion de Corneille qui apparaît lui comme étant un centurion romain bienveillant vers le judaïsme mais qui n'était pas juif et qui était resté païen et qui est devenu le premier païen à être baptisé dans le récit des Actes. Et donc il y a là un premier moyen, c'est d'absorber ce choc que représente la mission aux païens. Elle n'a pas été le fait de francs-tireurs, que seraient les hellénistes, elle a été le fait de Pierre.
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1: Oui, ce qui veut dire, tu as tout à fait raison, elle était fait, le fait de Pierre, et si Luc met cela en avant, c'est pour dire qu'il y a une continuité avec le mouvement de Jésus. Il y a une continuité avec l'impulsion donnée par Jésus. C'est la raison pour laquelle il est tellement important pour Luc de marquer la présence de Pierre. Mais vous parliez d'irénisme tout à l'heure, de l'irénisme de Luc. Hein. Moi, j'ai une petite difficulté avec ça pour la raison suivante, c'est que Luc écrit quand ? Il écrit 40 ans à 50 ans après les événements, hein, dans les années 80. Et au fond, il écrit en un temps où le christianisme se donne une mémoire, où le christianisme prend conscience de son identité, veut la fixer littérairement dans l'histoire des commencements. Et 40 ou 50 ans après, qu'est-ce qui est important à indiquer pour Luc ? Non pas tellement qu'il y ait eu des dissensions, des divergences. Les différences, il en parle effectivement d'une manière discrète. Le plus important pour lui, c'est de montrer qu'au travers de ces différences, au travers de ces éventuels chocs, en réalité, il y a un même mouvement irrépressible dont effectivement l'aboutissement et l'accomplissement pour Luc réside dans la mission paulinienne, mais un même mouvement qui va conduire l'Église d'une secte juive, je dirais abritée dans la périphérie du temple de Jérusalem, à devenir un mouvement qui s'ouvre aux Juifs et aux païens et qui va devenir la communauté du Dieu universel, la communauté du Dieu et de chacun. Alors, ce qui apparaît le plus important à Luc de dire, c'est que

0: il y a une continuité, il y a un fil rouge. Et il va insister effectivement sur ce fil rouge. Heureusement, je dirais que le témoignage de Paul montre que ce fil rouge, il a été acquis, oui, au travers d'un certain nombre de désaccords.
1: Mmh. Oui, mais il y a eu des oppositions, il y a eu des...
0: Absolument, ouais. Et des chocs. Mais qu'au fond, ça n'a pas empêché cette construction dont la chrétienté de Luc, déjà dans les années 80, se reconnaît être l'héritière.
2: Alors justement, pour ce qui est des trois personnages, Pierre, Jacques et Paul, oui. Peut-être juste pour revenir justement sur l'incident d'Antioche.
1: Oui, comment vous les situez? Alors, parce que justement, les téléspectateurs connaissent bien Paul, on a passé une année dessus, on ne va pas y revenir trop. Quelle est la différence entre Pierre et Paul, et puis Pierre et Jacques, et Paul et Jacques?
2: Alors, ce qui me semble, disons, c'est qu'à partir du moment où une mission est pratiquée à l'endroit des païens, et c'est ce qu'on a vu, ça s'est sans doute fait à Antioche, des questions se sont posées à Jérusalem pour savoir comment les choses se passaient. Et il y a eu une première assemblée qui s'est réunie à Jérusalem pour statuer sur ce qui se passait. Et cette assemblée semble avoir reconnu en Pierre, et ça c'est très intéressant, le représentant de la mission qui s'adresse à la circoncision. Donc Pierre devait effectivement avoir un rôle plus particulier dans la mission aux Juifs.
1: Par la circoncision, c'est simplement
2: aux circoncis, c'est-à-dire aux Juifs, absolument. Mmh. Alors que Paul et Barnabas, ou plutôt Barnabas et Paul, mais Paul raconte ou présente les choses de son point de vue, se voient confier la mission aux païens. Et le plus vraisemblable, de mon point de vue, c'est que cet accord de Jérusalem est abouti à déléguer en quelque sorte Paul et Barnabas, représentants de la mission antiochienne, pour mener une mission à l'endroit des païens. Et en disant, nous, on va continuer de s'occuper autant que possible des Juifs. Et alors survient l'incident d'Antioche, qui a ce site particulier, qui nous renseigne sur le fait que Pierre est effectivement venu à Antioche, où il a dû rejoindre Paul et Barnabas et les autres membres de la communauté. Paul et Barnabas, qui avaient instauré, selon toute vraisemblance, à Antioche, une commensalité, c'est-à-dire le fait qu'on mange ensemble entre chrétiens d'origine juive et chrétiens d'origine païenne. Et ça, ça pouvait poser un réel problème, puisque normalement, les Juifs doivent manger entre eux pour respecter les règles de pureté. Et donc, dans la mesure où l'impureté est contagieuse, si vous mangez avec quelqu'un d'impur, si vous mangez quoi que ce soit qui puisse être impur, vous devenez vous-même impur. Et donc, tout ce monde se retrouve réuni autour de la même table, et certes, Pierre se retire à un moment donné, mais il se retire sur intervention d'un troisième personnage, qui est Jacques. Et ce sont des ambassadeurs de Jacques qui viennent à Antioche dire que ce qui se produit à Antioche n'est pas acceptable. Et donc, à ce moment-là, Pierre va se retirer, et le vocabulaire utilisé par Paul dans l'Épître aux Galates donne à penser qu'effectivement, il s'est mis rituellement à part, c'est-à-dire qu'il a reconnu qu'il était sans doute allé trop loin, quoi, dans la perspective énoncée par les Jérusalémites. Et on peut estimer, sans entrer dans les détails, qu'en fait, il y a eu un coup de force, en quelque sorte, de l'Église primitive de Jérusalem, qu'à partir de ce moment-là, eh bien, l'Église primitive de Jérusalem reconnaît d'abord l'autorité de Jacques, qui est plus conservateur, c'est tout à fait évident, que Pierre, et que Pierre a sans doute été amené à quitter Jérusalem et à mener une mission qui est difficile alors à définir, puisque on ne le retrouve plus vraiment nulle part avant de le retrouver à Rome tout à la fin de sa vie. On ne sait pas trop où il est passé, il est peut-être passé à Corinthe, mais on n'a pas de certitude là-dessus. Et donc Pierre va en quelque sorte disparaître. Ce qui est intéressant, c'est de voir la façon dont l'auteur des Actes le fait disparaître, parce que il le fait disparaître au chapitre 12 en fait, même s'il va réapparaître un peu plus tard. Et là, il dit que Pierre est parti simplement vers un autre endroit ou un autre lieu. Et le mot grec qui est employé pour désigner le lieu, ou qui est topos, désigne souvent la façon dont on va mourir, tout simplement. Donc en fait, on pourrait dire Pierre est parti vers un autre endroit. Dorénavant, si vous voulez, ce n'est plus très intéressant ce qui arrive avec Pierre. Il a rempli son rôle. Il va certes mourir, mais ça, c'est pas grave. Il vient d'être libéré de prison par le Seigneur. Et si le Seigneur l'a libéré de prison, qui était quasiment synonyme de mort, de toute façon, le Seigneur le délivrera de la mort. Et il ne fait qu'une réapparition très brève en acte 15, qui est le récit que propose l'auteur à Théophile, enfin donc l'auteur des Actes, de l'Assemblée de Jérusalem. Et là, il fait se côtoyer Pierre, Jacques et Paul, et il dit qu'ils se seraient entendus sur un texte de compromis, texte de compromis dont on a toutes les raisons d'estimer que Paul n'aurait jamais pu l'accepter.
0: Mmh. Oui, justement, c'est la figure de Jacques qui est intéressante. Hein. C'est la figure de Jacques, parce que Jacques est posé en arbitre. Il est posé un arbitre,

0: la pression du judéo-christianisme, c'est-à-dire du christianisme lié à Israël et du christianisme qui se comprend comme une partie d'Israël. Parce que ça, il faut bien le comprendre, Jacques est partisan d'un christianisme qui se comprend comme partie intégrante d'Israël. Et qui va d'ailleurs, ce christianisme-là ne peut effectivement pas céder sur le rituel de pureté. Parce que sinon, ils rompent la loi et ils rompent toute possibilité d'intégration et d'homogénéité avec Israël. Et ça, c'est un courant du judaïsme primitif dont l'auteur des Actes des Apôtres, Luc, ne va pas suivre la destinée. On sait qu'il a continué à exister, on sait que Jacques va devenir la figure emblématique, comme Pierre l'est de la grande Église, comme le disciple bien-aimé est la figure emblématique d'un christianisme johannique, Jacques va devenir la figure emblématique d'une chrétienté judéo-chrétienne dont on a un certain nombre de traces et qui va se poursuivre notamment jusqu'en Syrie, jusqu'au 5e siècle. On en trouvera encore des attestations au 5e siècle. Un judaïsme donc qui vit, qu'est-ce qu'il faut dire, à l'ombre d'Israël, intégré à Israël et comme une petite, enfin, partageant comme une petite part messianique l'espérance d'Israël.
1: Alors, pour ajouter un mot à ce qu'a dit Daniel et pour montrer combien la situation était compliquée, alors que Paul, lui, prend le parti de la mission aux païens, si l'on veut, cette mission aux païens, elle passe pour lui forcément par les synagogues. C'est-à-dire qu'il va s'adresser, on le voit dans les actes, systématiquement à des gens qui se rassemblent autour des synagogues, parce que dans les synagogues, il y avait certes des juifs, mais il y avait aussi des gens qui étaient des sympathisants du judaïsme, des craignants Dieu, qui pouvaient être intéressés par le message. Et si Paul voulait avoir une chance de ramener des gens ou de convaincre des gens d'adhérer au christianisme, c'était dans la mouvance même des synagogues qui pouvaient les trouver. Donc en fait, même en ayant fait le pari de la mission aux païens, ou même en ayant pris le parti de cette mission aux païens, Paul était amené, je dirais presque mécaniquement, à retrouver la synagogue, d'où le fait que les relations ont sans doute pu être relativement tendues entre l'Église primitive de Jérusalem réorganisée autour de la figure de Jacques et Paul lui-même, et on peut imaginer qu'il y a eu des contre-missions, qu'on essaie de contrôler ce que faisait Paul et qu'on a essayé surtout de limiter les dégâts qu'il pouvait occasionner de par ce qu'il faisait.
2: Alors il nous reste à peine quelques minutes. Quand on lit le livre des Actes, on s'aperçoit que ni Pierre ni Paul ne meurent. On ne les voit pas mourir. Ça n'intéressait pas Luc.
0: Non, c'est-à-dire que les lecteurs du livre des Actes, les premiers lecteurs du livre des Actes dans les années 80, savaient très bien non seulement que Pierre et Paul étaient morts, mais savaient également qu'ils étaient morts martyrs l'un et l'autre. Pierre, très vraisemblablement à Rome, j'ai dit très vraisemblablement parce qu'on a peu d'attestations archéologiques, par contre on a l'attestation de pèlerinage extrêmement tôt, soit sur le lieu de la martyre de Pierre, soit sur le lieu du martyr de Paul. Donc on a une confirmation archéologique extrêmement précoce qui montre que très tôt, on a célébré le lieu de la mort martyre de Pierre et de Paul. Pourquoi est-ce que l'auteur des Actes n'en parle pas? Parce que pour lui, ça n'est pas la mort du témoin qui est capitale. Pour lui, ce qui est capital, c'est la vie de la parole. C'est-à-dire cette expansion de la parole, je dirais, sous l'impulsion du mouvement de Jésus, projeté dans un microcosme, dans un petit monde en miniature qui est le monde du judaïsme de Jérusalem à la Pentecôte, et qui va par Pierre, puis Étienne, puis Philippe, puis Paul, trouver son expansion à l'échelle de l'Empire, et avec Paul parvenir à Rome, où l'attendent d'ailleurs en fait déjà des chrétiens, parce que la parole et l'évangélisation de Rome n'est pas le fait de Pierre, on n'en a aucune attestation, n'est pas le fait de Paul non plus. Mm-hmm. Paul est accueilli par les chrétiens. Donc, c'est la vie de la parole, c'est ce Dieu qui soutient ses envoyés, c'est cela le plus important à mettre en évidence pour l'auteur des Actes. On peut imaginer aussi que terminer sa grande œuvre de 52 chapitres, l'Évangile et puis les Actes des Apôtres, par le récit d'un martyr dans lequel les Romains jouent le rôle des bourreaux, on peut aussi penser que cet élément-là ne lui est pas paru particulièrement heureux à mettre en évidence.
1: D'accord. Je pense que même si on regarde les itinéraires de Paul et de Pierre dans les Actes, c'est assez intéressant de voir que justement Pierre réapparaît lors de l'Assemblée de Jérusalem en acte 15, mais en fait, son vrai départ, c'est en acte 12, et il vient d'être mis en prison, il vient d'échapper à la mort, et le récit suggère en quelque sorte que la mort

0: n'aura plus de prise sur lui. Mmh. Et en fait, pour Paul, on a quelque chose d'un peu semblable quand même, parce que Paul, en allant à Rome, va subir ce naufrage qui est longuement raconté en Actes 27. Et on peut avoir l'impression, en fait, que là aussi, Paul a échappé avec tout l'équipage. D'ailleurs, ce qui est très intéressant, parce qu'il n'est pas seul. Et cet équipage, c'est un équipage bigarré, forcément, qui représente finalement tous les publics auxquels peut s'adresser la parole. Paul a échappé là à une mort qui était quasi certaine, et dès lors, la mort n'a plus de prise sur lui. Et je crois que l'auteur des Actes a quand même une théologie très triomphaliste de la parole. Pour lui, rien ne peut arrêter la parole, et les échecs eux-mêmes, ou les contretemps à l'avancée de la parole, s'avèrent finalement des multiplicateurs de succès. Et donc, l'auteur des Actes a choisi, sans doute intentionnellement, de ne pas parler d'événements qui pourraient être considérés comme une fin en soi, dans un processus qui, pour lui, est promis, de toute façon, à une expansion sans fin.
1: Alors, dernière question, parce qu'il nous reste à peine 3 minutes. Question un peu personnelle. Pour vous, Pierre et Paul, c'est qui ? Qu'est-ce qu'ils représentent dans l'histoire du christianisme ? Alors, une réponse brève. Hein. C'est des colonnes ?
2: Je crois que ce sont à la fois des traces de mémoire. Ce sont des colonnes. Ils font partie d'une histoire qui a des jalons, qui s'est incarnée dans des hommes. Et en même temps, c'est à quoi je suis très sensible, Pierre, en tant que colonne, en tant que pilier, en tant que marque dans l'histoire du christianisme, est un croyant qui vit les bonheurs et l'extrême fragilité de la foi.
0: Oui, je crois qu'effectivement, Pierre, c'est peut-être le modèle du croyant avec ses forces et ses faiblesses. Et c'est de ce point de vue une figure d'identification extraordinaire. Et Paul est quant à lui, quand même, du point de vue de la proclamation évangélique, surtout d'un point de vue, enfin, pour un protestant, je veux dire, c'est une figure dans laquelle, effectivement, on entend résonner ce primat de la grâce, cette primauté du salut par la foi, qui nous fait vivre et qui nous fait avancer aussi. Mais Pierre nous aide à le vivre également, je dirais, en incarnant une destinée de croyants qui est qui a aussi ses faiblesses.
1: Pierre le pasteur, Paul le théologien.
0: Pierre le pasteur, Paul le théologien, si on veut, mais il y a d'autres théologiens dans le Jean aussi est un très grand théologien.
2: Mais c'est vrai que le travail théologique et la pensée théologique de ce génie qu'a été Paul a permis à l'identité chrétienne de se fixer, de se dire, et ça d'une manière incomparable. Et là, dans ce sens-là, Pierre est effectivement plus le pasteur.
1: Merci à tous les deux. Alors, je rappelle les titres de vos livres. Christian Grabe, vous avez écrit 2 livres sur Pierre, D'un temple à l'autre, Pierre et l'Église primitive de Jérusalem, paru aux presses universitaires de France, et Images de Pierre aux 2 premiers siècles, également paru aux presses universitaires de France. Et vous êtes aussi l'auteur de 2 ouvrages en collaboration sur le sacrifice. Vous avez changé chez Labor et Et Fides. Daniel Marguerat, vous avez écrit très récemment L'aube du christianisme, qui est un recueil d'articles sur les Actes des apôtres. Et vous êtes aussi l'auteur d'un commentaire des Actes des Apôtres, enfin de la première partie, les douze premiers chapitres qui sont parus chez Labor et Fides. Vous êtes aussi l'auteur chez Bayard de Jésus, complément d'enquête. Et vous avez écrit avec Yvon Bourquin un livre pour nous apprendre à lire les récits bibliques, paru au Cerf en 2009. Voilà, c'était la dernière émission de l'année. Merci de votre fidélité. Merci également de toutes les réactions que vous nous envoyez. J'aimerais remercier ceux qui permettent que cette émission ait lieu. Carole Delafont qui m'aide à préparer toutes les émissions. Ceux qui se chargent de la production, les équipes techniques et tous les réalisateurs. On se retrouve l'an prochain pour une nouvelle saison de La foi prise au mot. Bon été.

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1: Et merci d'avoir choisi KTO Radio pour vous accompagner dans vos prières. Nous sommes ensemble jusqu'à midi et nous vous emmenons tout de suite rejoindre les fidèles à la magnifique grotte de Lourdes où la messe de 10h va commencer. Et dans le cadre de la saison des pèlerinages en ce moment, elle est aujourd'hui en espagnol.
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chers amis de KTO, bienvenue à Lourdes. Nous allons participer à l'Eucharistie ce matin avec plusieurs groupes de langue espagnole, dont des pèlerins qui viennent des îles de Majorque.

0: Lectura de la profecía de Amós.
1: Lecture du livre du prophète Amos. Écoutez cette parole que le Seigneur prononce contre vous, fils d'Israël, contre tout le peuple qu'il a fait monter du pays d'Égypte. Je vous ai distingué, vous seul, parmi tous les peuples de la terre. Aussi, je vous demanderai compte de tous vos crimes. Deux hommes font-ils route ensemble sans s'être mis d'accord? Est-ce que le lion rugit dans la forêt sans avoir de proie? Le lionceau va-t-il crier du fond de sa tanière sans avoir rien pris? L'oiseau tombe-t-il dans le filet posé à terre sans y être attiré par un appât? Le piège se relève-t-il du sol sans avoir rien attrapé? Va-t-on sonner du cor dans une ville sans que le peuple tremble? Un malheur arrive-t-il dans une ville sans qu'il soit l'œuvre du Seigneur? Car le Seigneur Dieu ne fait rien sans en révéler le secret à ses serviteurs, les prophètes. Quand le lion a rugi, qui peut échapper à la peur? Quand le Seigneur Dieu a parlé, qui refuserait d'être prophète? J'ai tout détruit chez vous, comme Dieu a détruit Sodome et Gomorre. Vous étiez comme un tison, sauvé de l'incendie. Et vous n'êtes pas revenus à moi, oracle du Seigneur. C'est pourquoi voici comment je vais te traiter, Israël. Et puisque c'est ainsi que je vais te traiter, prépare-toi, Israël, à rencontrer ton Dieu.
0: 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Os trastorné, como Dios trastornó a Sodoma y Gomorra, y quedasteis como tizón sacado del incendio. Pero no os convertisteis a mí, oráculo del Señor. Por eso, así voy a tratarte, Israel. Sí, así voy a tratarte. Prepárate al encuentro con tu Dios. Palabra de Dios.

0: Señor, guíame con tu justicia.
1: Seigneur, que ta justice me conduise.
0: Tú no eres un Dios que ame la maldad.
1: Tu n'es pas un Dieu ami du mal. Chez toi, le méchant n'est pas reçu. Non, l'insensé ne tient pas devant ton regard.
0: Seigneur,
1: que ta justice me conduise.
0: Detestas a los malhechores.
1: Tu détestes tous les malfaisants. Tu extermines les menteurs. L'homme de ruse et de sang, le Seigneur le hait.
0: Lo aborrece el Señor.
1: Seigneur, que ta justice me conduise.
0: Pero yo, por tu gracia,
1: pour moi, grâce à ton amour, j'accède à ta maison. Vers ton temple saint, je me prosterne, saisi de crainte.
0: Seigneur,
1: que ta justice me conduise.

0: Le Seigneur soit avec vous.
1: Lectura del Santo Evangelio según San Mateo.
0: Évangile de Jésus-Christ selon Saint Matthieu.
2: En aquel tiempo subió Jesús a la barca.
0: En ce temps-là, comme Jésus montait dans la barque, ses disciples le suivirent. Et voici que la mer devint tellement agitée que la barque était recouverte par les vagues. Mais lui dormait. Les disciples s'approchèrent et le réveillèrent en disant
2: «
0: Seigneur, sauve-nous, nous sommes perdus. » Mais il leur dit
2: «
0: Pourquoi êtes-vous si craintifs, hommes de peu de foi ?» Alors Jésus, debout, menaça les vents et la mer, et il se fit un grand calme. Les gens furent saisis d'étonnement et disaient « Quel est donc celui-ci pour que même les vents et la mer lui obéissent ?»
1: Palabra del Señor.
0: Parole du Seigneur. Donc c'est l'évêque de Majorque, Monseigneur Sébastien Taltavoul, qui prononce l'homélie.
3: Muy queridos hermanos, sacerdotes.
0: Chers frères et sœurs, chers prêtres.
3: Muy queridos hermanos y hermanas.
0: Chers frères et sœurs.
3: El Señor Dios ha hablado.
0: Le Seigneur a parlé.
3: ¿Quién no profetizará? Hemos escuchado en la primera lectura.
0: Dans la première lecture, nous avons entendu.
3: Y al final ha dicho,
0: qui profétisera? Prépare-toi à la rencontre avec ton Dieu.
3: Estamos en este encuentro con él.
0: Et nous y sommes dans cette rencontre avec lui. Et nous écoutons sa parole. Et nous célébrons l'Eucharistie.
3: La lectura del profeta Amos.
0: La lecture du prophète Amos s'achevait.
3: Con una invitación. À estar preparados
0: para une invitation
3: Señor.
0: À être prêt pour la rencontre avec le Seigneur.
3: Cuando venimos en peregrinación de confianza,
0: nous venons ici en pèlerinage de confiance à Lourdes.
3: Amorosa de nuestra madre,
0: et
3: Virgen María, precisamente aquí,
0: Marie nous tient par la main
3: gruta,
0: devant sa grotte
3: escuchando también
0: et nous écoutons madre, aussi sa parole de mère, cette parole qu'elle a adressée
3: de Galilea, quand elle leur dit
0: à Bernadette et aux noces de Cana, faites tout ce qu'il vous dira. Regardez la Vierge. Et elle nous dit, faites tout ce que Jésus vous dira. Comment faire cette nouvelle rencontre avec Jésus? Pour cette rencontre, nous devons prendre l'exemple de Sainte Marie en la contemplant. Je le dis avec des paroles du pape François qui s'est adressé aux jeunes lors des journées mondiales de la jeunesse à Panama. La

0: La force du oui de Marie, jeune femme, est toujours frappante. La force de ce qu'il me soit fait selon ta parole, comme le dit Marie à l'ange Gabriel, mais c'était différent d'une acceptation passive et résignée. C'était différent d'un oui, comme pour dire « bon, essayons et voyons ce qui se passe ». Marie ne connaissait pas l'expression « on verra bien ». Elle était déterminée, elle savait de quoi il s'agissait, et elle a dit oui, sans hésiter. C'était plus que cela, c'était différent. C'était le oui de quelqu'un qui veut s'engager, qui veut prendre des risques, de quelqu'un qui veut tout miser, avec pour seule sécurité la certitude d'être porteuse d'une promesse. Et je vous le demande à chacun d'entre vous. Avez-vous le sentiment d'être porteur d'une promesse? Quelle promesse ai-je dans mon cœur à porter? Marie aurait sans aucun doute une mission difficile. Mais les difficultés n'étaient pas une raison de dire non. Elle rencontrerait certainement des difficultés, mais il ne s'agirait pas des mêmes obstacles que ceux qui nous paralysent lorsque la lâcheté nous empêche d'avoir toutes les certitudes et les garanties. Marie n'a pas pris d'assurance vie. Marie a pris un risque. Et c'est pourquoi elle est forte. C'est pourquoi elle est une source d'inspiration de Dieu. Elle est une influenceuse, l'influenceuse de Dieu. Son oui et son désir de servir étaient plus forts que ses doutes et ses difficultés. C'est pour cela, chers frères et sœurs, pour rencontrer Dieu, il nous est demandé un geste de confiance. C'est ce que Jésus demande à lui-même. C'est ce que Jésus demande lui-même lorsque ses disciples, remplis de peur, viennent à lui et crient « Seigneur, sauve-nous, nous périssons ». Imaginez-vous dans une barque avec cette tempête et Jésus dort. L'Évangile dit que c'était une forte, tellement forte, que les vagues remplissaient la barque. À leur cri de peur, Jésus se réveille et leur demande un geste de confiance. Il les réprime pour leur manque de foi et leur dit
1: «
0: Pourquoi avez-vous peur, gens de peu de foi ?»« Gens de peu de foi. » Cette exclamation de Jésus peut être le fil conducteur de nos vies qui ont toujours besoin d'une rencontre avec lui pour fortifier notre cheminement de disciple avec lui. Le Seigneur nous dit que face à toute difficulté, le fait d'être avec lui, même s'il semble absent ou si nous avons l'impression qu'il ne nous écoute pas, notre confiance en lui doit être sereine, une confiance totale, sans désespoir. Avec ce message qui appelle à la confiance et à la sérénité, inspiré aussi par l'exemple du prophète Amos, nous devons commencer par la conviction que Dieu nous aime. Il nous aime. Nous l'avons prié dans le psaume responsorial lorsque nous avons dit lors de l'un de ces versets, « Tu n'es pas un Dieu ami du mal. » Et donc, nous pouvons le lui dire depuis ce sanctuaire de Lourdes en nous joignant au psalmiste pour dire « Grâce à ta grande miséricorde, j'entrerai dans ta maison, dans ton sanctuaire. » Et nous voici dans cette rencontre pour discerner la volonté de Dieu et pour le rencontrer. Chers frères et sœurs, notre pèlerinage au sanctuaire de Lourdes se convertit en une rencontre avec Dieu à travers Jésus et guidé par la main maternelle de Marie, sa mère. Nous sommes dans une atmosphère véritablement familiale, empreinte de confiance, de tendresse et de proximité, une expérience réconfortante où l'on se sent aimé et accompagné par Jésus. Il nous arrive peut-être d'être accablé et ballotté par d'innombrables problèmes personnels, ou d'être victime de structures injustes qui nous affaiblissent et nous conduisent même au doute,

0: car nous venons de cette mer tumultueuse qui nous empêche de goûter au calme et à la confiance d'avoir Jésus près de nous, au milieu de nous et en nous, par son esprit. Profitons de ces jours emplis de la confiance que le Seigneur nous donne et cherchons des moments intenses de rencontre avec lui. Il nous attend dans sa chapelle, dans une attitude de prière, sachant qu'il nous veut à ses côtés et par lui, aux côtés de nos frères et sœurs, spécialement ceux qui en ont le plus besoin, avec l'intention de faire de nos vies un geste continu de charité, de solidarité, d'accueil et d'accompagnement envers eux.
1: Mirates como si María en este momento nos dijera: "Id hacia él, estad un rato con él, que los hablará."
0: Et Marie nous invite: prends un moment avec lui, il t'écoutera.
1: Que nos decía el Papa León.
0: Lors de son récent voyage apostolique en Espagne, le pape Léon XIV nous a parlé
1: en la Plaza Cibeles, la Eucaristía, en la festividad.
0: Pendant l'Eucharistie de la fête Dieu.
1: Lo que significaba.
0: Il nous a donné le sens de cette rencontre avec le Seigneur.
1: El Papa nos dijo.
0: Le pape nous disait, l'Eucharistie, que nous célébrons maintenant, ne peut être honorée seulement lors de grandes célébrations
1: de modo ocasional,
0: ou occasionnellement,
1: sino también en la fidelidad,
0: mais aussi dans la fidélité silencieuse de ceux qui accompagnent le Seigneur d'une amitié humble et discrète, une amitié nourrie jour après jour. Revenons à lui avec un amour sincère. Ouvrons-nous à la rencontre avec Dieu. Laissons-le étancher la sécheresse de nos cœurs afin de pouvoir ensuite parcourir les chemins de la vie et de l'histoire et porter parmi les hommes ce flot d'eau vive, un flot d'amour, de paix, de justice et de joie.
1: Pues bebamos de nuevo de esta fuente eucarística.
0: Abreuvons-nous à nouveau à cette source eucharistique qui ne nous enferme pas dans une dévotion privée, mais il nous envoie abreuver nos frères et sœurs, nos familles, les pauvres, ceux qui souffrent, ceux qui ont perdu l'espérance. La grâce eucharistique, qu'elle nous transforme, mais qu'elle fasse aussi de nous des acteurs de la transformation de l'histoire et un signe d'espérance pour tous ceux que nous rencontrons. Que cette Eucharistie puisse continuer tout au long de nos jours, pendant toute notre vie. Et nous pourrons nous rencontrer avec Jésus à chaque fois que nous rencontrerons nos frères avec sincérité. Voilà le style de notre vie. La simplicité, la paix du cœur. Dans une ambiance de paix et de réconciliation. C'est ce que le Seigneur demandons à la Vierge et qu'il en soit ainsi.

0: Sì, mi ha detto. Sì, guarda, se no lo dici. Sì, sì. Para este encuentro con el Señor, ahora en la oración.
1: Avec cette rencontre avec le Seigneur, présentons lui notre situation humaine, nos situations économiques et tous les problèmes de la société. Et confions le cœur de chacun, que chacun aussi puisse présenter ses propres intentions par l'intercession de Marie. Et nous pouvons répondre, Sainte Marie, prie pour nous. Pour le Papa, les évêques, les prêtres et tous les consacrés, pour qu'ils soient toujours de joyeux annonciateurs de Jésus. Sainte Marie, prie pour nous. Pour les gouvernants des nations, pour que tous les peuples puissent travailler pour la paix, la justice et le bien commun. Sainte Marie, prie pour nous. Pour ceux qui souffrent la faim, la persécution, l'ingratitude, la tristesse, la maladie ou la misère, qu'ils sentent la protection de Dieu et reçoivent notre charité. Avec Marie, prions. Sainte Marie, prie pour nous. Pour les pèlerins dans ce sanctuaire, qu'avec l'aide maternelle de la Vierge, ils puissent commencer un nouveau chemin de conversion. Sainte Marie, priez pour nous. Pour nos familles, pour ceux qui se recommandent à nos intentions et pour nos défunts, Sainte Marie, priez pour nous.
2: Y por la hospitalidad de Nuestra Señora de Lourdes de Mallorca.
1: Pour l'hospitalité et les pèlerins de Mallorca. Sainte Marie, priez pour nous.
0: Padre Santo, que en María has escuchado las súplicas de la humanidad, haz que esta generación libre de todo orgullo acepte tus mandatos y la ley que nos das. Por Jesucristo nuestro Señor. Amén. Sí. Con eso.

0: Oremos.
1: Prions.
0: Renovadas nuestras
1: fuerzas,
0: Señor,
1: par ta grâce, Seigneur, nos forces. Grâce au Christ dans l'Eucharistie, nous continuons le chemin avec Marie, notre Mère, pour que nous puissions marcher vers ton royaume dans le ciel.
0: Os invito a que un momento ahora antes de recibir la bendición nos dirijamos a María.
1: Je vous invite à nous entretenir avec un petit moment dans une prière face à Marie, que chacun puisse faire cette prière personnelle en lui demandant tout ce que vous voulez, tout ce que vous avez au fond de votre cœur.
0: Digamos todos juntos, cada uno en su propia lengua. Déu et salve Maria, plena sou de gràcia, el Senyor és amb vos.
1: Je vous salue Marie, pleine de grâce, le Seigneur est avec vous. Vous êtes bénie entre toutes les femmes, et Jésus, le fruit de vos entrailles, est béni. Sainte Marie, Mère de Dieu, priez pour nous pauvres pécheurs, maintenant et à l'heure de notre mort. Amen.
0: Dejémonos bendecir por el Señor.
1: Laissons-nous bénir par le Seigneur et faisons réel que cette rencontre avec le Seigneur nous permette de continuer à le rencontrer et à le partager à nos frères et sœurs, et en particulier auprès de ceux qui en ont le plus besoin. C'est ce que nous découvrons ici à Lourdes. Inclinons la tête pour recevoir la bénédiction.
0: 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Amén. Que os acompañe siempre la protección de la Virgen, por quien habéis recibido al autor de la vida. Amén. Y a todos vosotros, reunidos hoy ante esta gruta, para celebrar con devoción la presencia de María, el Señor os conceda la alegría del Espíritu y los bienes de su reino. Amén. Y la bendición de Dios Todopoderoso, Padre, Hijo y Espíritu Santo, descienda sobre vosotros y os acompañe siempre. Amén. Pues que pasemos un buen día. El Señor nos ha regalado.
1: Je vous souhaite une bonne journée. Le Seigneur nous a donné plein de ses grâces avec cette fraîcheur. Continuons à vivre ce pèlerinage pendant notre journée.
0: Annonciate al Señor, annonciate l'Evangelio.
1: Annoncez le Seigneur, annoncez l'Évangile.

Je remercie toutes les équipes qui nous ont permis de réaliser cette messe, les sanctuaires de Lourdes, toutes les équipes de KTO, en particulier Théo en régie. Le prochain direct sera ce midi en direct du Sacré-Cœur de Montmartre. Vous pourrez suivre la prière du milieu du jour. Puis cet après-midi, nous reviendrons ici à la Grotte de Lourdes pour la prière du chapelet à 15h30. Puis cet après-midi, vous pourrez aussi participer en direct depuis Notre-Dame de Paris aux Vêpres à 17h30. Et toujours depuis Notre-Dame de Paris à 18h, la messe de ce jour. Bonne continuation sur KTO.

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1: J'espère que vous passez une belle matinée. Votre prochain temps de prière est à midi. L'office du milieu du jour sera en direct du Sacré-Cœur de Montmartre. Et à 11h, je vous propose de jeter un coup d'œil à la suite du programme. Direction la Polynésie française dans votre émission La vie des diocèses. Ce matin, vous entendrez l'archevêque de Papeete, Monseigneur Jean-Pierre Contenceau, confronté à de nombreux défis dans ces îles du Pacifique, parfois très reculées, notamment sur les menaces climatiques. Sur le terrain, quelle est la première pauvreté rencontrée par les bénévoles de la société de Saint-Vincent-de-Paul, et sont-ils présents partout? Dans la parole aux associations, Valériane Maître, rédactrice en chef du magazine Ozanam, nous invitera à redécouvrir sous forme de quiz l'engagement et la réalité quotidienne des bénévoles. C'est à 11h45. Et puis dans sa chronique du patrimoine, Lucie Maujean nous emmènera aux origines du monachisme en Égypte. Et tout de suite, c'est votre rendez-vous d'actualité. C'est SIC, la sélection de l'info catholique proposée par la rédaction de KTO.
2: Bonjour à tous. 84 nouveaux prêtres ordonnés en France, la clôture du consistoire extraordinaire et Mgr Éric de Moulin-Beaufort nommé membre du dicaster pour l'évangélisation. C'est aujourd'hui dans SIC, la sélection de l'info catholique.
3: Joseph, promets-tu de vivre en communion avec l'évêque de ton diocèse dans le respect et l'obéissance?
4: Je le promets.
3: Que Dieu lui-même achève en toi ce qu'il a commencé.
2: Ce week-end, plusieurs diocèses français, dont Paris, Cambrai, Lille ou Fréjus-Toulon, ont célébré des ordinations sacerdotales autour de la fête des Saint-Pierre et Paul, fêtée le 29 juin. Au total, 84 nouveaux prêtres, selon les chiffres de la Conférence des évêques de France, dont 66 diocésains, ont reçu l'imposition des mains de leur évêque et l'onction du Saint-Crème, signe du don de l'Esprit-Saint pour leur ministère au service de l'Église. Le pape a conclu samedi dernier les deux jours de consistoire extraordinaire qui a réuni au Vatican les cardinaux du monde entier, les remerciant pour la liberté, la fraternité et l'esprit ecclésial dont ils ont fait preuve. Il est revenu successivement sur les quatre sessions de travail. « Je souhaite vous confier à nouveau la mise en œuvre du synode », a-t-il lancé, rappelant que le rôle de ce cheminement spirituel est d'aider nos églises à grandir toujours plus dans l'Évangile. Évoquant les nombreuses souffrances qui frappent notre monde, Léon XIV a appuyé l'importance face à la guerre, d'entretenir une culture de coopération et de dialogue capable de redonner force au multilatéralisme, redonnant le véritable sens du consistoire comme une expérience de communion au service de la mission. Le pape a appelé à promouvoir dans toute l'Église des espaces où le peuple de Dieu puisse s'écouter, prier, discerner et cheminer ensemble, et fixer le rendez-vous pour le prochain consistoire à l'année prochaine. Ce lundi, le pape présidait la messe de la solennité des Saint-Pierre et Paul en la basilique Saint-Pierre. Durant son homélie, il a invité à suivre le modèle des deux apôtres.
5: Très cher, il est important que nous nous tournions aujourd'hui vers ces deux saints, Pierre et Paul, pour comprendre comment être à notre tour des apôtres et des bâtisseurs d'unité, des serviteurs généreux de la vérité dans la charité.
2: Durant la célébration, Léon XIV a béni et remis les palliums aux archevêques métropolitains nommés durant l'année écoulée. Parmi eux, Mgr Duval, archevêque de Groar-Maclennan, et Mgr Boulanger, archevêque de Sherbrooke au Canada, Mgr Silla, archevêque de Conakry en Guinée, Mgr Gaglo, archevêque de Lomé au Togo, et Mgr Agbeniadzi, archevêque de Berberati en République de Centrafrique. Et c'est avec le métropolite de Calcédoine, représentant du patriarcat œcuménique de Constantinople, que le pape est allé se recueillir sur le tombeau de Pierre à la fin de la messe. Le Saint-Siège a annoncé samedi que Léon XIV avait nommé Mgr Éric de Moulin-Beaufort, archevêque de Reims depuis 2018, au sein du dicaster pour l'évangélisation, premier dicaster de la curie dans l'ordre protocolaire et seul dicaster dirigé par le pape. L'ancien président de la CEF intègre ainsi la section pour les questions fondamentales de l'évangélisation dans le monde, dont le cardinal Luis Antonio Tagle est le pro-préfet. Le préfet du dicaster pour les évêques, Mgr Yannon, et l'archevêque de Melbourne sont les deux autres nouveaux membres de ce dicaster pour l'évangélisation. Que justice, respect et protection guident désormais nos pas et fassent de l'Église et des écoles confessionnelles un lieu sûr. Ce sont les mots gravés sur la plaque inaugurée samedi à Nantes, dans la cour de l'établissement Saint-Stanislas, en mémoire des enfants et adolescents victimes de violences sexuelles entre les années 50 et 2000. Demandée par le collectif Saint-Stanislas, victime de l'institution, elle a été dévoilée en présence notamment d'anciens élèves et de l'évêque de Nantes, Mgr Laurent Persereau. Ce dimanche, plusieurs milliers de personnes se sont rassemblées place de Fontenoy à Paris, répondant à l'appel lancé par le collectif L'Appel du 28 juin pour lutter contre la légalisation de l'euthanasie et du suicide assisté. Le vote solennel sur la proposition de loi est prévu mardi à l'Assemblée nationale. Ce nouveau texte ne prévoit aucune clause de conscience pour les établissements privés. L'ensemble des cliniques et hôpitaux confessionnels seraient contraints de pratiquer l'aide à mourir. Une disposition que Mgr Mathieu Rouget, évêque de Nanterre, qualifie d'acharnement idéologique. Une adoption définitive de la loi est prévue pour le 15 juillet. Et en bref, l'aide à l'Église en détresse a publié jeudi dernier son bilan sur l'année 2025. L'organisation a reçu 146 millions d'euros de dons et de legs l'an passé et financé plus de 5000 projets dans 141 pays. L'Inde est le pays qui a reçu le plus d'aide, tandis que le continent le plus soutenu est l'Afrique et que 80% de l'aide d'urgence a été destinée au Proche-Orient. En Corse, trois jeunes ont reconnu ce dimanche avoir commis des dégradations au presbytère de Lévis, dans la région de l'Alta Rocca. Accompagnés de leurs parents, ils se sont présentés devant le curé, le père Pierre Pio, pour assumer les faits et s'engager à réparer les dommages. Saluant cette démarche, le diocèse d'Ajaccio a estimé que le pardon ouvre un chemin de vérité, de réparation et d'apaisement. Depuis vendredi, l'édition 2026 de la Nuit des Veilleurs, organisée par l'Action des Chrétiens pour l'abolition de la torture, se déroule dans toute la France sous le thème « Prions pour les défenseurs de l'environnement persécutés ». Le président du Secours catholique, Didier Durié, a adressé ce lundi un courrier au ministre du Travail pour alerter sur la situation des plus précaires face au dérèglement climatique. L'organisation, heurtée par la faiblesse des premières réponses apportées, réclame des mesures d'urgence et des politiques climatiques ambitieuses. C'était SIC, la sélection de l'info catholique.
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1: Et tout de suite, on poursuit cette matinée en musique. Je vous propose d'écouter l'artiste André Gris tout de suite et sa chanson Libre. Belle matinée à tous à l'écoute de KTO Radio.

0: 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C'est l'heure tout de suite de la vie des diocèses. Honorine Grasset reçoit aujourd'hui Monseigneur Jean-Pierre Contenceau, archevêque de Papeete. L'occasion pour nous de découvrir la vie et l'actualité de ce diocèse qui rayonne sur 105 îles du Pacifique et des îles confrontées à des défis majeurs comme des menaces climatiques ou la drogue qui fait des ravages dans la jeunesse polynésienne. Comment l'Église catholique en Polynésie française conjugue-t-elle tradition polynésienne et réponse concrète aux urgences de notre temps? C'est tout de suite sur KTO Radio.
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0: Bonjour à toutes et à tous, bienvenue sur KTO pour La vie des diocèses, une émission, vous le voyez, enregistrée depuis les studios du sanctuaire de Lourdes à l'occasion de l'Assemblée des évêques de France. Comme chaque semaine, nous partons à la découverte d'un territoire, d'un diocèse et de son évêque. Et aujourd'hui, nous allons au cœur de l'océan Pacifique en Polynésie française pour parler du diocèse de Papeete, l'occasion de découvrir des images de la paroisse Sainte-Thérèse de Tonoa, mais aussi d'une mission effectuée sur les îles de Napuka et Te Poto à un millier de kilomètres de Tahiti. On évoquera aussi l'engagement des catholiques contre le fléau d'une drogue qui touche de plus en plus les Polynésiens, l'AIS. La Polynésie française représente un ensemble de 105 îles et 5 archipels au cœur de l'océan Pacifique avec une position géostratégique essentielle pour la France à 17 000 km de Paris et 4 600 km de Nouméa. La Polynésie bénéficie d'un tourisme en plein essor, mais certains pans de son économie demeurent fragiles, notamment la perliculture qui est la première filière de production à l'exportation et la pêche. Parmi les défis auxquels le territoire est confronté, il y a le vieillissement de la population, mais aussi les défis climatiques et environnementaux. On va parler de tout cela, du diocèse de Papeete avec son archevêque, Monseigneur Jean-Pierre Cotenceau. Bonjour Monseigneur.
1: Bonjour, bonjour Honorine.
0: Merci de nous rejoindre, c'est la première fois qu'on a la joie de vous recevoir dans la vie des diocèses. Est-ce que vous pourriez nous préciser, nous donner quelques mots justement sur cet archidiocèse de Papeete?
1: Oui, l'archidiocèse de Papeete a reçu l'histoire de la mission catholique à partir de 1834 grâce à l'arrivée des pères des Sacré-Cœurs de Jésus et de Marie, appelés communément pères de Picpus. Avant, la confession protestante était arrivée. C'est un diocèse immense puisque la paroisse la plus éloignée de mon diocèse est à 1650 km. C'est Riquitéa aux îles Gambier. C'est une vaste surface, mais les terres émergées, si on les rassemble, font à peu près la moitié de la Corse. C'est dire que c'est des confettis qui sont répartis sur l'océan et qui sont éloignés les uns des autres. Et si on met la carte de la Polynésie au-dessus de la carte de l'Europe, on est avec Papeete sur la ville de Paris. Nous avons les îles australes qui sont à peu près à la hauteur des Pyrénées et qui débordent sur la Méditerranée. Nous avons les îles du Vent et les îles sous le Vent qui sont sur la Normandie. Nous avons ensuite les Tuamotu qui partent de la Hollande et qui vont jusqu'en Grèce. Et au bout, il y a encore l'archipel de Riquitéa, les îles Gambier. Et au Danemark et sud de la Suède et de la Norvège, le territoire des îles Marquises. Qui sont un diocèse à part.
0: Qui voilà. Est bien parlante pour voir l'étendue de cet archidiocèse. Je précise quelques chiffres, qui vont s'afficher sur l'écran, puisqu'il y a plus de 282 000 habitants sur ce territoire, 58 paroisses. Voilà. On compte 21 établissements dans l'enseignement catholique, 16 prêtres actifs et 2 retraités, 54 diacres permanents, 5 séminaristes, 26 religieuses et 14 religieux. Bon, ce sont les chiffres qu'on nous a donnés. J'espère qu'on est à peu près les bons. Au début de cette émission, quelques dates pour mieux connaître votre parcours, Monseigneur Jean-Pierre Cotenceau, puisque vous êtes donc archevêque de Papeete depuis 2017. Vous êtes né en 1953 à Ussel, en Corrèze. Vous êtes corrézien, voilà. Mais vous avez grandi dans l'Aveyron, on l'entend avec cet accent. Ordonné prêtre en 1980, justement pour la congrégation des Sacré-Cœurs de Jésus et de Marie, les Picpusiens. Vos missions vous ont conduit en Polynésie à partir de 1998. Vous avez notamment été supérieur des pères de Picpus de Pirae et Tahiti, puis curé de la paroisse de Sacré-Cœur à Papeete, et puis formateur des séminaristes aux Philippines de 2010 à 2015, avant donc de revenir à Papeete. Et vous avez choisi comme devise épiscopale un verset du livre de Jérémie. Au chapitre 31, « Nation, écoutez la parole du Seigneur et publiez-la dans les îles lointaines. »
1: Voilà. « Annunciate verbum domini insulis. »
0: En latin, c'est plus clair.
1: Voilà.
0: Peut-être encore un mot sur l'histoire des catholiques en Polynésie française, puisque pendant le mois janvier dernier, vous avez commémoré les 250 ans de la première messe.
1: C'est ça. C'était, faut pas se tromper, c'était la première messe sur l'île de Tahiti.
0: Sur l'île de Tahiti, c'est ça.
1: Et c'était par deux franciscains espagnols.
0: Deux missionnaires espagnols.
1: Qui avaient été envoyés par le roi d'Espagne. Mmh. Ils étaient arrivés en novembre. Ils sont restés sur le bateau tout le mois de décembre. Ils avaient avec eux, chose étonnante, une église en kit qu'ils ont installée sur une terre que le chef du village avait accordée à la mission. Et ils ont débarqué sur l'île le 31 décembre 1774. Et le 1er janvier 1775, ils ont célébré la première messe. Ils sont restés à peu près jusqu'au mois d'octobre. Et ils n'ont pas pu étendre la mission. Et ils sont repartis avec le bateau. Et il faudra attendre 1834 pour que l'arrivée des Pères des Sacrés-Cœurs donne l'impulsion à la mission catholique en Polynésie.
0: C'est ce que vous disiez tout à l'heure. On va entendre tout au long de cette émission des questions posées par des catholiques engagés dans le diocèse. Mais pour commencer, je vous propose quelques images de la paroisse Sainte-Thérèse de Tonoa. C'était la messe d'envoi du 20 octobre dernier à l'occasion d'une

0: Voilà, ça nous donne déjà un premier goût de ce qui se vit chez vous. Et on a une première question de Vaïma Tahari, qui est répondante du service diocésain des vocations. On l'écoute.
1: Au sein de notre diocèse, nous avons la grâce d'avoir des investis qui aident à la pastorale auprès des prêtres et des diacres, des Tavini, des Tautrukatekita et Katekita. Et voici ma question. Donc, j'aimerais savoir comment est-ce que vous voyez cette grâce qui est au sein de notre diocèse d'avoir des investis. Est-ce que leur mission est utile vraiment pour notre pastorale auprès des fidèles?
2: Oui, la question est pertinente, mais il faut regarder que sur les prêtres que nous avons dans le diocèse, on en a un peu plus, vous avez cité les diocésains, il y a aussi des religieux, oui. 5 prêtres religieux, et 3 fidei donum. Et beaucoup sont sur des îles en dehors, où il n'y a pas de prêtres. Et donc, chaque prêtre, à part deux, tous les prêtres habitent sur l'île de Tahiti, mais il leur est confié des secteurs qu'ils vont visiter 3 fois par an, 4 fois par an au mieux. Tout le reste du temps, dans ces îles, les communautés chrétiennes existent, elles vivent. Mmh. Et qui c'est qui les fait vivre? C'est les laïcs, qu'on appelle les catéchitas, qui sont formés, surtout pendant les écoles de juillet, qui sont des temps de formation pour les laïcs, cette année qui rassemblait 500 personnes. Il y a plusieurs écoles. Il y a l'école pour les jeunes, une école pour ceux qui veulent reprendre les bases de leur foi. Il y a une école pour ceux qui enseignent la catéchèse. Il y a une école pour ceux qui vont prendre des responsabilités. Il y a une école pour ceux qui sont chefs de chœur. Et il y a une école aussi pour ceux qui assurent les traductions entre le français et le tahitien. Dans ces îles, qui c'est qui fait vivre la communauté? Ce sont les catéchitas.
0: Et les catéchitas, ils ont un rôle de responsable de communauté?
2: Ils sont responsables de la communauté en l'absence du prêtre.
0: Est-ce que ça se rapproche un peu de certains ministères institués de laïcs tels qu'ils existent depuis quelques années?
2: Mais nous, on a ça depuis 1970.
0: C'est ça.
2: Et donc, ils sont en charge d'assurer l'unité et la cohésion de la communauté. C'est un rôle un peu de pasteur, hein. Mmh. Ils sont en charge d'assurer que la catéchèse est assurée. Puisque sur les îles, il y a des enfants. Ils sont en charge de la prière. Tous les dimanches, il y a l'office de la parole. Il y a en semaine, dans certaines îles, ce qu'on appelle le pourifeti, c'est-à-dire la prière des familles. Le matin, à 4h du matin, il y avait la cloche. Et puis les gens se rassemblent, la famille, pour faire la prière du matin. Ils sont en charge aussi d'accompagner ceux qui sont malades, les visiter, leur porter la communion. Et puis, ils sont en charge aussi de l'entretien du matériel. Et ils sont en charge aussi d'être en correspondance, en lien avec le prêtre qui a la responsabilité de cette île. Et ça leur permet, comme ça, de maintenir des communautés qui sont réellement vivantes. Qui sont réellement vivantes, oui.
0: Vous avez mentionné les familles oui. Et les jeunes, ça fait partie de vos priorités pastorales.
2: Ah oui.
0: Et on a justement Boniface, qui est responsable du comité diocésain de la pastorale des jeunes, qui a une question.
3: Yorana, Monseigneur, quelles sont, selon vous, les priorités pour accompagner spirituellement et humainement les jeunes de notre diocèse?
2: Eh bien, les moyens que l'Église met en place et sur lesquels j'insiste beaucoup, c'est d'abord la possibilité de les rejoindre, surtout après la confirmation. Parce que avant, il y a les structures de catéchèse qui les accompagnent, hein, mais après la confirmation, il y a comme un vide. Et donc, j'insiste beaucoup pour que dans toutes les paroisses, il y ait des groupes de jeunes, des groupes paroissiaux. Ça, pour moi, c'est important. Avec le problème que on n'est pas jeune très longtemps, hein, ça passe très vite.
0: Et le danger,
2: et le danger, c'est que très vite, ce sont des adultes qui vont mener le groupe, et ça ne devient plus un groupe de jeunes, ça devient un groupe d'adultes qui essayent
0: de conserver l'identité des groupes de jeunes.
2: Et ils perdent. Vous savez, je dis toujours, quand je fais des confirmations, je dis toujours aux paroissiens à la fin. Rappelez-vous que vous avez eu 15 ans. Rappelez-vous. Et qu'à 15 ans, on ne prie pas tout à fait comme quand on a 30 ou 40. Les préoccupations ne sont pas toujours les mêmes. Donc, il y a ça. Il y a deuxième chose, je pense, c'est la communication entre toutes les instances de jeunes. J'ai voulu que, par exemple, dans le service des vocations, on est des représentants de toutes les instances où il y a des jeunes. Et c'est lié aussi à la recherche vocationnelle, à laquelle j'insiste beaucoup, parce qu'on ne trouve pas les vocations dans les EHPAD. Donc, il faut qu'on soit en lien. Alors, il y a les groupes de jeunes paroissiaux, il y a les jeunes qui sont en enseignement catholique, il y a les jeunes qui sont dans les foyers scolaires, il y a les jeunes qui sont dans les mouvements de jeunes, on a les scouts, on a le mouvement eucharistique des jeunes, il y a les jeunes qui sont étudiants, on a un campus étudiant avec plus de 400 élèves. Et donc, c'est important que tous ces jeunes-là puissent se rencontrer de temps en temps. C'est pour ça qu'on a de temps en temps des temps forts pour les rassembler. Bon,
0: La Polynésie française, et particulièrement les jeunes, sont confrontés au déferlement d'une drogue de synthèse appelée l'ICE, de la méthamphétamine importée sous forme de cristaux et consommée à l'aide d'une pipette en verre. Plusieurs manifestations d'envergure ont eu lieu, mobilisant les paroisses catholiques, comme l'explique Anne-Chantal Giraud.
4: Paroisse Maria Notehao, comme tant d'autres, le combat contre l'AIDS mobilise les paroissiens. Ces derniers mois, l'Église en Polynésie multiplie les actions de sensibilisation pour lutter contre ce fléau qui touche désormais toutes les couches de la population, surtout les jeunes. Le 15 août dernier, pour la fête de l'Assomption, près de 2000 catholiques ont marché dans les rues de Papeete pour manifester leur foi, mais aussi pour porter un message fort contre l'AIDS. Des parents, mais aussi les jeunes eux-mêmes, sont venus avec t-shirts et pancartes. No AIDS, oui à la vie. Marie, mère de l'espérance, sauve nos jeunes de ce poison, peut-on lire sur les affiches. Ou encore Jésus, sauve nos enfants de l'esclavage de la drogue. L'Église catholique était aussi au rendez-vous le 6 septembre pour la Grande Marche contre l'AIDS, organisée par la Fédération citoyenne de lutte contre les drogues et la toxicomanie, qui a rassemblé environ 7000 personnes à Papeete jusque dans les îles. Signe de ce soutien, le cortège a fait une première halte à la cathédrale pour un temps de recueillement. De nombreuses associations ont choisi de rejoindre la lutte contre l'AIDS que le gouvernement a déclarée comme une urgence nationale et vitale en 2025.
0: Alors, Monseigneur Jean-Pierre Cottenceau, qu'est-ce que l'Église catholique a à dire face à ce fléau ?
2: Je pense que l'Église doit rappeler tout ce qui peut aider à donner sens à la vie. Et je crois que Se tourner vers les drogues ou vers l'alcool, que ce soit l'ice ou ce qu'on a aussi beaucoup, c'est le paca. Ça veut dire qu'il y a un manque, il y a quelque chose qui manque, il y a une perte de repère et on ne sait plus où aller. Il y a peut-être parfois dans les familles un manque d'écoute, un manque d'attention, un manque d'amour, de proximité avec les jeunes. Donc, ils vont chercher. Donc, pour moi, la question, c'est pas de dire les drogues c'est pas bien, c'est de se dire pourquoi les jeunes vont chercher à se tourner vers ces drogues qui les détruisent. Mais en même temps, il faut les sensibiliser aux conséquences de ces actes. Alors à l'aide de la gendarmerie, des corps médicaux, etc., tout un tas de personnes qui peuvent les aider à découvrir, à comprendre que c'est un piège et qu'ils vont en être très, très meurtris à moyenne échéance. Ça vient très vite. Et donc, comment ils vont pouvoir se redresser ? Et souvent, on a des rencontres de jeunes. Le thème, je me rappelle, un des derniers, c'était « Jeunes, lève-toi ». Lève-toi, leur faire confiance, les aider, les écouter. Mais en même temps, je pense que l'ampleur du désastre, si je peux parler ainsi, c'est que manque les structures de soins pour les jeunes qui sont frappés, qui sont pris dans la drogue. Comment, et là c'est une question d'ordre, une question politique, comment on va mettre en place des structures médicales qui vont permettre d'accompagner les jeunes qui sont pris par la drogue.
0: On va partir maintenant dans les îles lointaines, Monseigneur, puisqu'en octobre dernier, la paroisse de Napuka a fêté les 50 ans de son église Sainte-Thérèse, située à Nepotonor, au Tuamotu, à 1000 km de Tahiti. Vous avez effectué une mission sur ces îles. Sur l'île de Te Poto se trouvent 30 habitants, tous catholiques. Et on va regarder donc quelques images grâce au montage réalisé par Georges du diocèse de Papeete.

0: On a pris le temps de découvrir ces magnifiques images de ces îles lointaines. Et avant de vous laisser réagir à ces images, on écoute justement la question de Gaspard Mahaga, qui est diacre permanent de la paroisse Saint-Pierre-Chanel de Thiareil et responsable du rosaire vivant du diocèse et de ces îles depuis 2015.
1: Comment pouvons-nous assurer la présence constante de l'Église dans les îles lointaines ?
2: Oui, la présence constante, c'est la présence constante du Christ d'abord qui compte. Et je me souviens de cette phrase de l'Évangile où Jésus dit « Lorsque deux ou trois sont réunis en mon nom, je serai au milieu d'eux ». Il y a donc une... Je pense que la priorité, c'est de faire en sorte que la foi en Jésus-Christ soit présente. Après, il y a la communauté. Et en Polynésie, la dimension de la communauté est très importante. C'est pour ça que dans les paroisses, on parle de l'amuira, c'est-à-dire c'est le noyau dur, c'est ceux qui permettent à la paroisse d'avancer, de grandir, etc. Dans les îles lointaines, eh bien, il y a cette présence de l'amuira, il y a une communauté, et les catéchitas, dont je parlais tout à l'heure, sont chargés justement d'entretenir cette amuira, d'entretenir cette communauté, parce que par le fait qu'ils se rassemblent, par exemple, tous les dimanches pour l'office de la parole, puisqu'il n'y a pas, quand le prêtre n'est pas là, et ça arrive peut-être 50 dimanches par an, hein, mais quand le prêtre vient, il y a la messe, bien sûr, mais quand il n'est pas là, il y a cette célébration de la parole, avec derrière, l'effort de leur faire comprendre que la parole de Dieu, c'est aussi une présence du Christ. Quand Jésus nous parle par l'Évangile, et donc ne pas croire que parce qu'il n'y a pas l'Eucharistie, alors ils ont l'impression que Dieu les abandonne un peu, oui. Qu'ils sont très très sensibles à l'Eucharistie.
0: Mais puisqu'on parle des îles, j'ai une question évidemment sur la question climatique.
2: Ah oui.
0: Et une des conséquences du dérèglement climatique, bien sûr, qui touche la Polynésie, c'est la montée des eaux.
2: Oui.
0: Et aussi l'écosystème qui est en péril avec le réchauffement de la mer. Est-ce que, justement, les catholiques, vous comme archevêque, vous avez une prière, une action spécifique sur ce sujet ?
2: À vrai dire, la première action à faire, c'est de conscientiser... et de prendre en compte cette réalité. Et les statistiques sont quand même parlantes. Hein. Jusqu'en 2050, il est prévu une hausse de 17 cm du niveau de la mer. D'ici 2100, un tiers des îles pourrait disparaître si les choses continuent sur le même train. Hein. Et donc, on voit... par exemple, à Moréa, il y a eu pendant un épisode de canicule marine et qui a détruit une partie du récif corallien. Et les gens, ils voient bien aussi, quand ils habitent en bord de mer, que des cocotiers qui avant étaient en pleine terre se retrouvent maintenant les pieds dans l'eau. Donc c'est une réalité. Mais je crois que la difficulté, c'est de montrer que c'est en lien avec Laudato Si. Ce que nous disait le pape François, c'est pas quelque chose à part de la religion. Comment intégrer la préoccupation de foi dans cette difficulté-là et dire qu'on a le devoir de préserver ce que Dieu nous a donné.
0: Monseigneur Jean-Pierre Cottençon, on passe à la dernière séquence de cette émission, les questions de terrain. Et on a une question de Marouraï, qui est bénévole au sein de la délégation de l'Ordre de Malte.
3: Yorana, Monseigneur, quelles seront vos priorités pour les années à venir en matière de lutte contre la pauvreté et l'exclusion sociale à travers les différentes actions que proposerait le diocèse?
2: Oui, ben, je dirais que c'est une question que l'Église ne peut pas porter toute seule. Aujourd'hui, on est amené à, et c'est pour ça que c'est pour moi un des points importants, de travailler avec les organismes officiels,
0: avec
2: les pouvoirs publics, pour pouvoir gérer ça. La deuxième chose, c'est que, je rappelle Matthieu 25, venez à moi parce que chaque fois que vous l'avez fait à l'un de ces petits qui sont les miens, Il parle pas de pauvres. Il parle de ces petits. Et je pense que, bon, les pauvres, la béatitude première, heureux les pauvres. Donc, il faut bien se mettre d'accord sur les mots. Il y a des gens qui souffrent de situations de vie qui sont vraiment difficiles. Hein? Il y a des gens qui sont en péril parce que ils n'ont plus de sens à leur vie. C'est une sorte de une forme aussi de, hein, de déshérence. Comment l'Église va être proche de ces gens-là? Et l'Église, c'est les paroissiens. C'est les paroissiens, l'Église, et c'est le rôle, je pense, des pasteurs, de dire comment, dans notre communauté paroissiale, on va pouvoir essayer d'ouvrir les yeux, hein, et de pas faire comme le riche du pauvre Lazare qui passait à côté sans les voir. Et on a quand même, au niveau institutionnel, on a dans le diocèse des organismes très bien conçus pour accueillir, par exemple, l'association Tévailleté qui accueille tous les jours des sans domicile fixe pour leur donner à manger. On a l'association Emaouta qui accueille, qui a 5-6 foyers, hein, pour accueillir des familles ou des jeunes ou des adultes qui sont en déshérence, qui n'ont plus de logement. On a l'Ordre de Malte, on vient d'en parler, voilà. Il y a des choses qui existent, je veux dire.
0: J'ai une dernière question qui vient de Georges, qui est professeur à la retraite, pour terminer cette émission.
4: Vous aurez atteint l'âge canonique dans 3 ans. Quels sont, d'après vous, les points d'importance qui mériteraient une continuité pastorale ?
2: Ah ben, les points d'importance, pour moi, j'attache une grande importance à l'unité dans le presbytérium, que les prêtres soient unis. On l'est déjà, mais je pense qu'on peut encore progresser dans cette direction. La deuxièmement, c'est dans le sens du synode que nous sommes en train de vivre, comment marcher ensemble. Ça a été un objet de réflexion lors du début des écoles de juillet. Pendant une semaine, on a réfléchi au marcher ensemble. Comment marcher ensemble et faire en sorte qu'on puisse mutualiser nos expériences, nos regards sur la vie, sur les gens, sur les problèmes, que ce soit les catéchitas, que ce soit les diacres, que ce soit les laïcs, que ce soit des gens engagés, etc. Comment on travaille ensemble et qu'on est bien d'accord sur les objectifs. Et ça, c'est, pour moi, ça, c'est un problème. Enfin, c'est un défi.
0: Une orientation à conserver.
2: Voilà. Et ne pas rester chacun dans son petit carré, précarré. En disant, moi, c'est là. Non, moi, je suis là et tout. Mais il faut qu'on s'unisse. Et partager les dons, partager ce que nous faisons pour que l'Église soit plus forte de cette coopération.
0: Merci beaucoup, Monseigneur Jean-Pierre Cottençon, d'être venu sur le plateau de la vie des diocèses. Pour en savoir plus sur le diocèse de Papeete, rendez-vous sur le site internet www.catholiqueic.pf. L'adresse s'affiche sur l'écran. 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Merci pour votre fidélité et rendez-vous la semaine prochaine.

0: de Saint-Vincent-de-Paul. Est-ce que c'est l'argent, la nourriture ou la solitude ?
1: Ah, sans hésiter, Alice, c'est la solitude. C'est ce qui revient le plus souvent de la part de personnes âgées, de personnes qui sont dans la rue, de familles, parfois même très souvent de jeunes. Beaucoup nous disent simplement « je n'ai personne à qui parler ». On le voit notamment sur les réseaux sociaux. Alors les bénévoles de la Société de Saint-Vincent-de-Paul, eh bien, ils agissent justement pour briser cet isolement. Et ça va du café sourire qui est ouvert à tous, à la visite de personnes âgées dans les EHPAD par exemple.
0: Deuxième question, quel est l'outil le plus utilisé par les bénévoles, un colis alimentaire ou un téléphone ?
1: Eh bien, ça dépend. En Martinique, par exemple, il y a une équipe près de Ducos qui est entièrement dédiée à téléphoner chaque semaine à des personnes isolées pour prendre de leurs nouvelles. Ailleurs, dans de nombreuses équipes, presque partout, on distribue des colis alimentaires. Mais en réalité, pour chaque colis donné, ce qui motive les bénévoles, c'est le lien, le temps de parole échangée, l'écoute et l'attention qui sont portées à la personne qui vient chercher son colis.
0: On passe à la troisième question. Quel est le profil type d'un bénévole ? C'est un homme retraité, plus de 70 ans ?
1: Ou bien une mère de famille de 30 ans ? Ou un étudiant de 19 ans ? Ou une dame de presque 100 ans ? Ou un employé qui a la cinquantaine ? En fait, Alice, c'est difficile de donner un profil type. Ce qu'on peut dire, c'est que le bénévole est animé par son envie de servir et sa spiritualité. Et contrairement aux idées reçues, les jeunes sont de plus en plus nombreux dans nos équipes. On en compte à peu près 600 qui sont âgés entre 18 et 35 ans. C'est une hausse de 24% par rapport à l'an dernier.
0: Ah, attention, pas facile cette question. Est-ce que la Société de Saint-Vincent-de-Paul est présente partout ?
1: Eh bien oui, Alice. Alors précisons, hein, partout, c'est où ? Eh bien, il y a des équipes locales, ces fameuses conférences, dans 96 départements français. Il y a des nouvelles équipes qui se créent tous les mois, sans cesse. Dernièrement, à Mayotte, par exemple, une deuxième équipe. L'association est présente aussi dans les grandes villes, mais aussi dans les zones rurales. Elle est présente en Outre-mer et en métropole. Mais en fait, c'est vraiment partout, parce que c'est aussi en dehors de la France. Et oui, la Société de Saint-Vincent-de-Paul est un réseau mondial de près de 150 pays. Songez que ça représente environ 1,5 million de membres dans le monde.
0: Et enfin, dernière question, qu'est-ce que les bénévoles reçoivent en retour ?
1: Alors en clair, c'est est-ce qu'on paye les bénévoles, Alice ? Eh bien non, en réalité, les bénévoles disent qu'ils reçoivent bien plus qu'ils ne donnent. Ils viennent pour aider et ils repartent avec des rencontres, des amitiés, des sourires, parfois, souvent même une autre vision de la vie. On parle souvent des fractures de la société, mais partout en France, il y a des milliers de bénévoles qui choisissent chaque jour de créer du lien, d'écouter, d'accompagner. Et tout ça, c'est vraiment très réjouissant.
0: Et c'est un sans faute. Merci aux milliers de bénévoles qui écrivent chaque jour ces belles réponses sur le terrain. Et merci Valériane pour ces belles chroniques. On se retrouve la saison prochaine.
1: Eh bien, avec plaisir. Bel été à vous, Alice. Et bel été à tous les auditeurs.
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0: Connaissez-vous les origines du monachisme chrétien ? On remonte le temps ce matin dans la chronique du patrimoine de Lucie Maujean de l'Œuvre d'Orient et direction l'Égypte du 3e siècle qui continue encore aujourd'hui de révéler ses secrets.
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3: Aujourd'hui, nous remontons aux origines du monachisme chrétien en Égypte en découvrant les vestiges archéologiques témoins de cette histoire. C'est en effet dans ce pays que le monachisme chrétien est apparu au IIIe siècle et l'Égypte détient encore aujourd'hui un très riche patrimoine archéologique qui nous renseigne sur le développement de ce phénomène. Le monachisme apparaît dans le désert égyptien lorsque des hommes choisissent de se retirer dans le désert pour y mener une vie d'ascèse et de prière. Obéissant à l'exhortation des évangiles de se dépouiller des richesses matérielles, les premiers moines suivent l'exemple du Christ qui se retire au désert pendant 40 jours. Ce paysage hostile, omniprésent en Égypte, est central dans la spiritualité égyptienne. Perçu comme un moyen de purification, il a façonné la spiritualité des moines d'Orient. Le premier à choisir cette voie est saint Antoine d'Égypte, considéré comme le premier moine anachorète, c'est-à-dire ermite. Au début du IVe siècle, le monachisme cénobite, c'est-à-dire communautaire, se développe grâce à l'exemple de saint Pacôme. Il fonde 8 monastères et organise la vie en communauté monastique sous l'autorité d'un abbé. Sa règle, codifiée par Basile de Césarée, encadre également l'architecture des monastères. Aujourd'hui, de nombreux vestiges archéologiques permettent de visualiser les évolutions parallèles de ces deux formes de monachisme. Les premiers moines anachorètes créent leur abri dans des tombes, des grottes ou des carrières. Progressivement, des cellules sont construites, des sentiers les relient et des salles communes sont édifiées pour permettre aux moines de prier.

et ensemble. L'architecture des premiers monastères se dessine alors. Les monastères de Al-Qariya Bildouer, découverts en janvier dernier, ou bien le célèbre monastère Sainte-Catherine du Sinaï, ont déjà une structure quasiment identique à celle des monastères que nous connaissons en Occident. Toutefois, de récentes découvertes archéologiques ont remis en question cette distinction entre monachisme anachorète et cénobitique. Les fouilles archéologiques de Kasr al-Aghouz ont permis de mettre à jour un monastère à la structure étonnante, qui semble montrer que des modes de vie hybrides ont existé. Elle révèle en effet que certains moines vivaient probablement dans des cellules autonomes, mais sans être tout à fait isolés de la société. Ils bénéficiaient même d'installations et d'un niveau de vie confortable pour leur époque. Aujourd'hui, les monastères jouent encore un rôle important dans la spiritualité copte. Ils sont fréquemment visités et les moines sont consultés par les fidèles pour prendre les grandes décisions de la vie. Considérés comme les héritiers de la liturgie et des traditions des pères de l'Église, ils exercent une grande influence dans les églises coptes. C'est parmi eux que sont choisis les évêques et le patriarche d'Alexandrie et non pas parmi les prêtres. L'archéologie nous éclaire ainsi sur une dimension essentielle de la spiritualité et des modes de vie des premiers chrétiens d'Orient. Les découvertes récentes montrent que notre compréhension du monachisme égyptien s'enrichit encore aujourd'hui.

Apple revendique son autorité dans chacune de ses lettres. Cela peut peut-être surprendre ou irriter, mais pour Sœur Chantal Régnier, cette autorité émane tout simplement de son engagement inconditionnel à la suite du Christ crucifié. Elle nous propose son éclairage tout de suite sur les pas de Saint Paul.

Bonjour. À une époque où toute autorité est contestée, refusée, niée, bafouée, nous sommes peut-être irrités par l'autorité de Paul. Il la revendique d'emblée dans chacune de ses lettres. Il se présente comme apôtre du Christ par qui, dit-il, nous avons reçu grâce et apostolat pour prêcher en son nom. Mais alors, pourquoi arbore-t-il comme un titre de gloire ce titre de serviteur de Jésus, et même son statut de prisonnier? Soit, pensons-nous, Paul est orgueilleux et fin le modeste, soit il développe un complexe d'infériorité. Bref, son autorité nous contrarie parce que son sens nous échappe. Il faut, pour la comprendre, écouter les paradoxes auxquels l'apôtre recourt. Il se présente en effet comme le serviteur, mais de quelqu'un qui ne représente rien dans le monde. Paul exerce son autorité d'apôtre en étant soumis au Christ Jésus qu'il a appelé et envoyé, et qui aujourd'hui est invisible à nos regards. Il se dit prisonnier du Christ, car si au sens propre il est emprisonné, au sens figuré il est lié à la personne de Jésus. Il est mis à part, sous-entendu par Dieu, pour annoncer l'Évangile, dont le contenu s'exprime aussi en paradoxe. La bonne nouvelle tient en cette révélation. Dieu a un Fils, ce qui est totalement inattendu et culturellement incroyable. Ce Fils, objet de la promesse, s'est incarné dans notre histoire, dans la lignée de David. C'est dans cette histoire que le Dieu unique et transcendant est révélé. Une telle révélation, œuvre de l'Esprit, est confiée aux apôtres et entre autres à Paul. Voilà la source de son autorité. L'apôtre ne se met pas pour autant au-dessus de la communauté. Il est de plein pied avec elle. Il ne se présente jamais comme un intermédiaire entre la communauté et Dieu. Il refuse toute violence dans l'exercice de l'autorité. Il est tout à la fois un père, un frère, une mère, sans qu'aucun de ces termes ne le définisse entièrement. Son travail apostolique, les épreuves qu'il endure, l'enseignement qu'il donne, le soin qu'il prend des chrétiens, sont autant de manières de leur donner la vie du Christ et d'être au service de cette vie. Sa parole a autorité car elle n'annonce pas lui-même. Elle n'exprime pas sa pensée, fût-elle géniale. Mais elle porte au grand jour et au plus grand nombre l'œuvre et la parole de Dieu. La force de son autorité lui vient de sa faiblesse, comme il le dit dans la deuxième lettre aux Corinthiens, afin que, je cite, « repose sur

0: sur moi la puissance du Christ pour édifier et non pour détruire. C'est dans la faiblesse de sa parole personnelle que la parole de Dieu prend chair et déploie sa puissance. L'autorité de Paul émane de son engagement inconditionnel à la suite du Christ crucifié qui va jusqu'au don de la vie. Son autorité est non seulement acceptable et légitime, mais elle est irrécusable si l'on veut garder le dépôt de la foi. À bientôt.
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2: C'est déjà la fin de cette matinée. Merci de l'avoir passée en notre compagnie. Merci pour votre fidélité. 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Vous le savez, votre soutien est précieux pour partager la richesse des engagements chrétiens. C'est l'heure pour moi de remercier Amric Plouinac à la technique et de vous souhaiter une belle après-midi avec la suite de nos programmes dans À Haute Voix à 13h10. Nous poursuivons toujours la lecture intégrale de la biographie Charles de Foucault, explorateur du Maroc, ermite au Sahara. Écrit en 1921 par René Bazin pour en savoir plus sur la vie et l'œuvre de celui qui a été canonisé en 2022. Et puis la foi peut-elle conquérir l'industrie du divertissement? Les adaptations de la vie de Jésus sur grand écran ont bien souvent marqué la télévision et le cinéma. La plus récente, c'est la série The Chosen et on en parle à 14h30 dans On n'est pas du monde avec l'équipe québécoise du Verbe. Et tout de suite, direction les hauteurs de Paris. Et c'est l'heure de l'office du milieu du jour depuis le Sacré-Cœur de Montmartre. À demain.
1: 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Tout de suite, l'office du milieu du jour en direct du Sacré-Cœur de Montmartre.

du livre des Proverbes. Heureux qui a trouvé la sagesse, qui s'est procuré la raison, car sa possession vaut mieux que possession d'argent, et son revenu est meilleur que l'or. Elle est plus estimable que le corail, et rien de ce que l'on peut désirer ne l'égale.

0: questions. Dieu qui a révélé à l'apôtre Pierre ta volonté de sauver tous les hommes, accorde-nous de déployer toutes nos énergies au service de ce dessein de ton amour. Par le Christ notre Seigneur.
1: Amen.

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2: Nous souhaitons une belle fête aux Martial, Ladislas et Lancelot. Saint Ladislas est membre de la dynastie des Arpades qui régna sur la Hongrie du Xe au XIVe siècle. Il devient roi de Hongrie en 1077 au terme de longs combats de succession qui ont laissé le pays dans une situation confuse. En effet, son oncle, le roi André, n'a pas d'enfant et fait de Ladislas son héritier. Mais André a un fils inattendu sur le tard, Salomon. La Hongrie va alors connaître 5 rois différents en 17 ans. Ladislas voit ainsi se succéder sur le trône son oncle, son père, son cousin, puis son frère, dans des conflits sanglants. Finalement, les seigneurs, les magistrats et les prélats des principales villes de Hongrie se réunissent et le choisissent pour ses qualités et ses vertus. On espère qu'il saura exercer un gouvernement paisible et juste, inspiré par les principes de la foi. Ladislas finit par céder, mais refuse d'être couronné, voulant montrer que s'il accepte la mission, c'est pour servir les intérêts de son pays.

0: et promouvoir la foi catholique. Ladislas édicte des lois empreintes de justice chrétienne et réorganise l'Église. Il prend soin aussi de son cousin chassé du trône pour ses nombreux crimes. Il lutte contre le paganisme et poursuit la christianisation du pays, s'inscrivant dans les pas de saint Étienne, premier roi à consacrer sa nation à la Vierge Marie. Comme espéré, il rend à la Hongrie sa prospérité et élargit son territoire par l'annexion de la Dalmatie et de la Croatie. En effet, tout au long de son règne, Ladislas fonde des monastères et se fait véritablement le père de son peuple en étant l'ami des pauvres et le protecteur des malheureux. Alors qu'il se prépare à lutter contre un de ses neveux, il meurt subitement dans une ville située aujourd'hui en Slovaquie. 3 ans durant, la nation porte le deuil de ce roi très aimé. Tu as donné, Seigneur, Ladislas au peuple de Hongrie. Qu'il intercède pour ceux qui gouvernent ce pays qu'il a aimé, afin que la foi soit au cœur de leurs décisions.
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3: Bienvenue dans la parole aux associations. Aujourd'hui, c'est la dernière chronique de la saison pour la société de Saint-Vincent-de-Paul. Et on est avec Valérie Anne-Maître, la rédactrice en chef du magazine de l'association Hosanna Magazine. Bonjour Valérie Anne.
4: Bonjour Alice.
3: Pour cette dernière, on change un peu les règles avec un quiz. Je vous pose des questions et vous me répondez. On va voir si vous lisez bien votre propre magazine, Valérie Anne. Alors c'est parti, première question. Quelle est la première pauvreté rencontrée par les bénévoles de la société de Saint-Vincent-de-Paul? Est-ce que c'est l'argent, la nourriture ou la solitude?
4: Ah, sans hésiter Alice, c'est la solitude. C'est ce qui revient le plus souvent de la part de personnes âgées, de personnes qui sont dans la rue, de familles, parfois même très souvent de jeunes. Beaucoup nous disent simplement « je n'ai personne à qui parler ». On le voit notamment sur les réseaux sociaux. Alors les bénévoles de la société de Saint-Vincent-de-Paul, eh bien, ils agissent justement pour briser cet isolement. Et ça va du café sourire qui est ouvert à tous, à la visite de personnes âgées dans les EHPAD par exemple.
3: Deuxième question, quel est l'outil le plus utilisé par les bénévoles, un colis alimentaire ou un téléphone?
4: Eh bien, ça dépend. En Martinique, par exemple, il y a une équipe près de Ducos qui est entièrement dédiée à téléphoner chaque semaine à des personnes isolées pour prendre de leurs nouvelles. Ailleurs, dans de nombreuses équipes, presque partout, on distribue des colis alimentaires. Mais en réalité, pour chaque colis donné, ce qui motive les bénévoles, c'est le lien. Le temps de parole échangée, l'écoute et l'attention qui sont portées à la personne qui vient chercher son colis.
3: On passe à la troisième question. Quel est le profil type d'un bénévole? C'est un homme retraité, plus de 70 ans?
4: Ou bien une mère de famille de 30 ans? Ou un étudiant de 19 ans? Ou une dame de presque 100 ans? Ou un employé qui a la cinquantaine? En fait, Alice, c'est difficile de donner un profil type. Ce qu'on peut dire, c'est que le bénévole est animé par son envie de servir et sa spiritualité. Et contrairement aux idées reçues, les jeunes sont de plus en plus nombreux dans nos équipes. On en compte à peu près 600 qui sont âgés entre 18 et 35 ans. C'est une hausse de 24% par rapport à l'an dernier.
3: Ah, attention, pas facile cette question. Est-ce que la société de Saint-Vincent-de-Paul est présente partout?
4: Eh bien oui Alice, alors précisons, hein, partout c'est où? Eh bien il y a des équipes locales, ces fameuses conférences, dans 96 départements français. Il y a des nouvelles équipes qui se créent tous les mois, sans cesse, dernièrement à Mayotte par exemple, une deuxième équipe. L'association est présente aussi dans les grandes villes, mais aussi dans les zones rurales. Elle est présente en Outre-mer et en métropole. Mais en fait c'est vraiment partout parce que c'est aussi en dehors de la France, et oui. La Société de Saint-Vincent-de-Paul est un réseau mondial de près de 150 pays. Songez que ça représente environ 1,5 million de membres dans le monde.
3: Et enfin, dernière question, qu'est-ce que les bénévoles reçoivent en retour?
4: Alors en clair, c'est est-ce qu'on paye les bénévoles, Alice? Eh bien non, en réalité, les bénévoles disent qu'ils reçoivent bien plus qu'ils ne donnent. Ils viennent pour aider et ils repartent avec des rencontres, des amitiés, des sourires, parfois souvent même une autre vision de la vie.

0: On parle souvent des fractures de la société, mais partout en France, il y a des milliers de bénévoles qui choisissent chaque jour de créer du lien, d'écouter, d'accompagner. Et tout ça, c'est vraiment très réjouissant.
1: Et c'est un sans faute. Merci aux milliers de bénévoles qui écrivent chaque jour ces belles réponses sur le terrain. Et merci Valériane pour ces belles chroniques. On se retrouve la saison prochaine.
0: Eh bien, avec plaisir. Bel été à vous, Alice. Et bel été à tous les auditeurs.
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2: Amis auditeurs, mesdames et messieurs, vous êtes à l'écoute de Radio Vatican. Soyez les bienvenus dans cette édition de notre programme. Solennité des Saint-Pierre et Paul, lundi 29 juin, le pape Léon XIV a célébré la messe en l'honneur de ces deux colonnes de l'église en la basilique Saint-Pierre. Une messe solennelle au cours de laquelle il a remis le pallium aux nouveaux archevêques métropolitains, les invitant à prendre exemple sur les saints patrons de l'église. Et nous reviendrons dans cette édition sur le consistoire convoqué par le pape Léon XIV les 26 et 27 juin dernier au Vatican avec le cardinal Ignace Bessi Dogbo, archevêque métropolitain d'Abidjan, Côte d'Ivoire, qui salue cette initiative du Saint-Père qui, selon lui, constitue un véritable regard de l'Église sur un monde ensanglanté par la guerre. Pour l'actualité de l'Église en Afrique, nous serons au Cameroun. Une vague de nouvelles vocations et ouvriers pastoraux portent l'espérance de l'Église dans ce pays. Le 29 juin 2001, l'Église catholique reconnaissait officiellement les apparitions de la Vierge Marie à Kibeho, au Rwanda, survenues entre 1981 et 1989. À l'occasion du 25e anniversaire de cette reconnaissance officielle, dans un entretien accordé à Radio Vatican, Mgr Célestin Akizimana, évêque du diocèse de Gikongoro, au Rwanda, reviendra sur ces apparitions, les premières et uniques en Afrique.
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2: Le pape Léon XIV a célébré lundi 29 juin la messe en la solennité des saints apôtres Pierre et Paul en la basilique Saint-Pierre. Un temps de prière et de joie au cours duquel il a remis le pallium à 35 archevêques métropolitains nommés au cours de l'année écoulée. Dans son homélie, le Saint-Père les a exhortés à prendre exemple sur les patrons de la ville et du diocèse de Rome. Le compte rendu de Marie Duhamel.
4: Le pape a tenu à commémorer les deux colonnes de l'église célébrées ce lundi. Il s'est d'abord longuement arrêté sur la figure de Saint-Pierre, gardien du peuple de Dieu.

0: Dieu, engagé à préserver la communion entre les frères. Il souligne en particulier sa capacité à les rassembler, les écouter, puis guider par le Saint-Esprit à prendre une décision en préservant la communion.
1: Conservando la comunione.
0: Une sollicitude fidèle et patiente pour l'unité qui s'exprime très bien par le symbole des clés qui ouvre et ferme les portes en cherchant à l'intérieur les bons leviers, unissant ainsi les espaces. De la même manière, la communion dans l'Église ne se construit pas en se figeant sur ses propres positions, mais en recherchant dans le cœur de chacun les points de rencontre dans la vérité. Ainsi, le pape lit la mission confiée à Pierre et à ses successeurs au profit du peuple de Dieu.
1: Annunciatore instancabile della buona notizia.
0: Concernant Saint Paul, héros infatigable de la bonne nouvelle, doté d'un livre et d'une épée, le pape rappelle combien Dieu a pris le persécuteur de l'Église, en a fait un messager de paix, l'apôtre des nations, s'est laissé transformer par la puissance de la parole qu'il a soustrait à la violence pour le conduire sur le chemin de l'amour. En cette solennité, le pape souhaite que chacun se tourne vers ses deux saints pour comprendre comment être à notre tour des apôtres et bâtisseurs d'unité, en particulier les nouveaux archevêques métropolitains qui se sont vus remettre le pallium ce lundi, ces bandes de laine blanche, ornée de croix, exprime l'engagement de chaque pasteur à porter sur ses épaules ses frères et sœurs qui lui sont confiés et à offrir pour eux énergie, temps, effort, voire sa propre vie, afin que l'Évangile parvienne à tous et que le monde entier y trouve harmonie et concorde.
2: Marie Duhamel. Parmi les 35 archevêques métropolitains qui ont reçu le pallium des mains du pape, figurait Monseigneur François Silla, l'archevêque de Conakry en Guinée, qui nous explique ici le sens de ce pallium et le devoir que celui-ci lui confère.
3: Le pape Léon XIV me donne la grâce de recevoir ce symbole qui signifie la communion de l'archevêque avec le successeur de Pierre, mais aussi qui signifie que je suis appelé à être le signe d'unité de communion entre les églises particulières qui sont dans la province ecclésiastique en Guinée. Le pallium que nous portons représente le pasteur qui prend sur lui les brebis, qui va à la recherche des brebis égarées, qui écoute tout le monde, qui se met à la disposition de tous. C'est pas un privilège, mais c'est un signe que dans l'église, il n'y a que le service. Nous sommes faits pour servir. L'autorité dans l'Église, c'est le service et la diaconie. Et en servant, nous sommes appelés à promouvoir l'unité, la communion dans l'Église. Dans un pays où il y a des diversités ethniques, diversité de religions, diversité de points de vue, nous sommes appelés à être, à nous unir, à nous donner la main. Nous devons promouvoir la vérité, la justice, la cohésion sociale, la fraternité entre tous les fils et filles de Guinée.
2: Monseigneur François Silla, archevêque de Conakry en Guinée, dont des propos recueillis par Myriam Sandouno. Et en cette solennité des Saint-Pierre et Paul, jour de fête pour l'Église de Rome et pour la ville éternelle, le pape Léon XIV a récité la prière de l'Angélus au place Saint-Pierre, rappelant aux 15 000 fidèles présents que le témoignage de ces saints apôtres a contribué de manière déterminante à faire en sorte que la présence chrétienne dans l'histoire ne vise pas la domination, mais le service, l'unité et la réconciliation. Le deuxième consistoire extraordinaire convoqué par le pape Léon XIV, qui a réuni 178 cardinaux autour de lui au Vatican, s'est refermé samedi. Clôturant cette rencontre de communion, le pape a axé son discours sur l'espérance, la synodalité et la responsabilité de l'Église dans un monde marqué par la guerre et une crise de relations humaines. Le cardinal Ignace Bessi Dogbo, archevêque d'Abidjan, Côte d'Ivoire, était au nombre des cardinaux présents à Rome. Il revient sur ce consistoire qui, selon lui, a été un regard de l'Église sur un monde ensanglanté par la guerre.
4: Ce consistoire a porté essentiellement sur deux grands sujets. Et le premier sujet a occupé le plus les cardinaux autour du Saint-Père, concerne le regard que l'Église porte sur le monde actuel à partir de la lettre encyclique du Saint-Père, le pape Léon XIV, Magnifica Humanitas. Cette encyclique qui est fondamentale pour nous aujourd'hui, une encyclique sociale, qui jette un regard justement sur le monde actuel, le monde perforé, perturbé par la guerre à travers le monde entier. Ce consistoire a permis de regarder ce monde-là et d'essayer de relire l'encyclique Magnifica Humanitas pour que justement l'Église, dans ce monde où l'intelligence artificielle

0: est utilisé même pour exacerber les crises, pour organiser des guerres sans conscience que l'Église puisse protéger toujours la dignité humaine. Et ensuite, le deuxième grand sujet concerne le synode sur la synodalité qui a été mené dans un processus qui a duré 3 années. Et maintenant, le Saint-Père nous invite à poser les jalons pour l'avenir en récoltant les fruits. Ce consistoire, cette initiative du pape est plus que la bienvenue pour nous aider à regarder ce monde-là et à travailler à faire advenir la paix, bien sûr, avec les autres. Parce que l'Église vit dans un monde et marche avec les autres vers l'éternité de Dieu. Et c'est avec les autres que nous devons travailler main dans la main pour que la guerre recule et que plus jamais on ne parle de guerre juste pour exproprier des peuples, pour exploiter des peuples, mais qu'on travaille à rechercher le bien commun en luttant contre les guerres dans le monde et en prônant la paix.
1: Le cardinal Ignace Bissi Dogbo, archevêque métropolitain d'Abidjan, Côte d'Ivoire. L'actualité de l'Église en Afrique. Au Cameroun, une vague de nouvelles vocations et ouvriers pastoraux portent l'espérance de l'Église. D'un diocèse à l'autre, les célébrations d'ordination sacerdotale, diaconale et de confirmation se sont multipliées, révélant une jeunesse qui veut répondre à l'appel du Christ malgré les défis du moment. Paul Valéry Mendogo.
2: À Bamenda, l'évêque auxiliaire Mgr John Berinui Tata a présidé le 27 juin dernier ses toutes premières ordinations en conférant le diaconat à 19 séminaristes, parmi lesquels un candidat du diocèse de Bafan et 7 religieux capucins. Il a rappelé aux nouveaux diacres que leur première homélie ne viendra pas des embons, mais du témoignage concret de leur vie. À Sommelima, Mgr Christophe Zoa a ordonné 2 nouveaux prêtres de l'ordre de la Bienheureuse Vierge Marie de la Merci. Dans son homélie, il a insisté sur le fait que le sacerdoce n'est jamais une stratégie de survie, mais un appel radical au don total de soi au service du peuple de Dieu. Tandis que dans le diocèse de Bouya, Mgr Michael Bibi a ordonné 5 nouveaux diacres et confirmé 67 fidèles. En Gaoundéré, 4 prêtres et 3 diacres ont rejoint les forces missionnaires de l'Église du Grand Nord. À Figuil, dans le diocèse de Yagoua, 49 fidèles ont également reçu le sacrement de confirmation. Autant de signes qui rappellent qu'au Cameroun, l'Évangile continue de toucher les cœurs et de susciter des hommes et des femmes prêts à consacrer leur vie au service de Dieu et de leurs frères et sœurs. Paul Valéry Mondogo, depuis le Cameroun, pour Radio Vatican.
1: L'actualité sociopolitique africaine à présent. L'Assemblée nationale du Sénégal examinait lundi, dans un climat tendu, marqué par des échanges houleux entre députés et des échauffourées entre manifestants et policiers aux abords du bâtiment, un texte révisant la Constitution concernant les pouvoirs du chef de l'État, du Parlement et du Premier ministre, une initiative de la majorité parlementaire et de son chef Ousmane Sonko, en plein désaccord avec le président du pays. Cette proposition de loi est critiqué par l'opposition et plusieurs organisations de la société civile. Les djihadistes du groupe de soutien à l'islam et aux musulmans, leurs alliés de la rébellion Touareg, l'armée malienne et ses supplétifs russes de l'Africa Corps ont commis de graves abus contre des civils depuis les attaques sans précédent menées en avril contre le pouvoir malien. C'est ce qu'a dénoncé l'ONG Human Rights Watch dans un communiqué lundi. L'Église au Rwanda a célébré lundi 29 juin le 25e anniversaire de la reconnaissance des apparitions de la Vierge Marie à Kibeho. Ces apparitions à 3 jeunes collégiennes dans ce village du sud du Rwanda sont survenues entre 1981 et 1989. La Vierge Marie y a délivré des messages urgents, exhortant à la prière sincère et à la conversion des cœurs. Ces jeunes filles ont eu des visions effrayantes de rivières de sang, rappelle Mgr Célestin Akizimana, évêque du diocèse de Gikongoro, où a été édifié le sanctuaire Notre-Dame de Kibeho. Depuis, Kibeho est devenu un lieu de pèlerinage majeur en Afrique, accueillant plus d'1 million de pèlerins par an. Ces apparitions sont les premières et uniques de la Vierge Marie reconnues sur le continent. Pour Mgr Célestin Akizimana, l'ordinaire du lieu, la Vierge Marie est le symbole de la paix et de la réconciliation au Rwanda. Dans cet entretien accordé à Radio Vatican, l'évêque rwandais revient tout d'abord sur l'historique de ces apparitions.
3: Les apparitions de Kibero ont commencé le 28 novembre 1981 avec une fille qui était étudiante au collège de Kibero, un collège géré par le seul Bénémi Kira. Et puis, quelques mois après, au 12 janvier 1982, une autre fille de la même école a eu des apparitions. Et quelques mois après aussi, le 2 mars 1982, notre fille a reçu des apparitions dans la même école encore. Mais par après, la commission mise en place par l'évêque du lieu d'Obutare a vu que les 3 premiers visionnaires étaient les mieux indiqués. Une vingtaine d'autres ont été abandonnés parce qu'ils n'ont donné aucun nouveau message. Et puis alors l'évêque du lieu a mis en place les 2 commissions, la commission médicale et la commission théologique. Les 2 commissions ont travaillé durement, ils suivaient de près les visionnaires, et puis ils ont donné des conclusions, ils ont soumis des conclusions à l'évêque du lieu, que ce soit la commission médicale, que ce soit la commission théologique. Alors après 20 ans, l'évêque du lieu, Dodikongoro, a déclaré authentique les apparitions de Kibero en collaboration avec le Vatican et la conférence épiscopale du Rwanda.
1: Les apparitions de la Vierge Marie à Kibeho ont été reconnues officiellement par l'Église catholique le 29 juin 2001. Quel était le message ou les messages véhiculés par la Vierge Marie lors de ces apparitions?
3: La Vierge Marie a donné un message profond qui ne regarde pas seulement les Rwandais, qui ne regarde pas seulement les Africains, qui regarde le monde entier. Le message a été résumé en 10 points par l'évêque du lieu, mais je dirais en peu de mots. La Vierge appelait les gens à la conversion. Elle disait que le monde marche à sa perte, il risque de tomber dans un gouffre, qu'il faut se convertir. Et puis aussi, il a mentionné les douleurs dans l'avenir, qu'il y a des guerres dans l'avenir. Il a montré aux voyantes les tombeaux vides, il a montré les cadavres sans sépulture, il a montré des fleuves de sang. Dans l'avenir, ils ont dit que la Vierge Marie a prévenu le génocide qui s'était passé au Rwanda en 2014. Alors, la Vierge Marie a rappelé aux jeunes voyantes que si le monde ne se convertit pas, si on ne prie pas avec sincérité, le monde va tomber dans le gouffre. Alors, elle a montré que nous devons avoir la dévotion envers la Vierge Marie.
1: 25 ans après, que devons-nous tirer de ces apparitions pour la vie des chrétiens au Rwanda?
3: La Vierge Marie a donné un message qui a été profondément accueilli. Alors nous voyons beaucoup de pèlerins qui arrivent à Kibero pour prier. Il y a la conversion vraiment. Et puis il y a beaucoup de congrégations religieuses qui sont nées, beaucoup de dévotion vers la Vierge Marie. Alors les gens viennent à Kibero pour se réconcilier avec Dieu, pour se réconcilier entre eux, parce que à Kibero, nous avons enregistré beaucoup de conversions, beaucoup de réconciliations entre les Rwandais après le génocide, mais aussi maintenant, aujourd'hui, la Vierge Marie de Kibero aide dans la réconciliation, le processus de réconciliation des Rwandais.
1: Et nous comprenons que par l'intercession de la Vierge Marie, le Rwanda a retrouvé la paix.
3: La Vierge Marie vraiment a aidé dans le processus de réconciliation parce que comme les gens qui connaissaient le Kibero a connu des tueries massives dans le génocide. Alors, le VK a déclaré que Kibero devait être un lieu de réconciliation des Rwandais, un lieu de rencontre et d'unité et de paix.
1: Quel est votre message en ce 25e anniversaire de la reconnaissance officielle des apparitions de Notre-Dame de Kibero?
3: C'est de regarder le passé pour évaluer comment nous avons accueilli le message de Kibero, comment nous l'avons vécu et comment nous l'avons enseigné aux autres pour projeter un meilleur avenir, pour proposer à la Vierge Marie notre cheminement vers la paix intérieure, mais aussi la paix extérieure, la paix dans nos familles, la paix dans nos pays, la paix dans notre sous-région, la paix dans l'Afrique, la paix dans le monde.
1: Aujourd'hui, que représente le sanctuaire Notre-Dame de Kibeho pour le Rwanda?

0: notre diocèse aussi. Alors, je souhaiterais que tout le monde vive ce message.
1: La Vierge Marie, un symbole de réconciliation et de paix pour le Rwanda.
0: La Vierge Marie de Tibéro, c'est une patronne de la réconciliation, de l'unité de réconciliation, qui guide nos pas et qui montre le chemin à suivre à ceux qui prient, à ceux qui viennent à Tibéro, ceux qui prient, ceux qui vivent le message de Tibéro.
1: Monseigneur Célestin Akizimana, évêque du diocèse de Gikongoro, au Rwanda.
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1: Et c'est la fin de cette édition. Merci de l'avoir suivi en notre compagnie. Au revoir et à très bientôt.
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1: Bonjour à tous. 84 nouveaux prêtres ordonnés en France. La clôture du consistoire extraordinaire. Et Mgr Éric de Moulin-Beaufort, nommé membre du dicastère pour l'évangélisation. C'est aujourd'hui dans SIC, la sélection de l'info catholique.
2: Joseph, promets-tu de vivre en communion avec l'évêque de ton diocèse dans le respect et l'obéissance ?
3: Je le promets.
2: Que Dieu lui-même achève en toi ce qu'il a commencé.
1: Ce week-end, plusieurs diocèses français, dont Paris, Cambrai, Lille ou Fréjus-Toulon, ont célébré des ordinations sacerdotales autour de la fête des Saint-Pierre et Paul, fêtée le 29 juin. Au total, 84 nouveaux prêtres, selon les chiffres de la Conférence des évêques de France, dont 66 diocésains, ont reçu l'imposition des mains de leur évêque et l'onction du Saint-Crème, signe du don de l'Esprit-Saint pour leur ministère au service de l'Église. Le pape a conclu samedi dernier les deux jours de consistoire extraordinaire qui a réuni au Vatican les cardinaux du monde entier, les remerciant pour la liberté, la fraternité et l'esprit ecclésial dont ils ont fait preuve. Il est revenu successivement sur les quatre sessions de travail. « Je souhaite vous confier à nouveau la mise en œuvre du synode », a-t-il lancé, rappelant que le rôle de ce cheminement spirituel est d'aider nos églises à grandir toujours plus dans l'Évangile. Évoquant les nombreuses souffrances qui frappent notre monde, Léon XIV a appuyé l'importance face à la guerre, d'entretenir une culture de coopération et de dialogue, capable de redonner force au multilatéralisme, redonnant le véritable sens du consistoire comme une expérience de communion au service de la mission. Le pape a appelé à promouvoir dans toute l'Église des espaces où le peuple de Dieu puisse s'écouter, prier, discerner et cheminer ensemble, et fixer le rendez-vous pour le prochain consistoire à l'année prochaine. Ce lundi, le pape présidait la messe de la solennité des Saint-Pierre et Paul en la basilique Saint-Pierre. Durant son homélie, il a invité à suivre le modèle des deux apôtres.
4: Très cher, il est important que nous nous tournions aujourd'hui vers ces deux saints, Pierre et Paul, pour comprendre comment être à notre tour des apôtres et des bâtisseurs d'unité, des serviteurs généreux de la vérité dans la charité.
1: Durant la célébration, Léon XIV a béni et remis les palliums aux archevêques métropolitains nommés durant l'année écoulée. Parmi eux, Mgr Duval, archevêque de Groar-Maclennan, et Mgr Boulanger, archevêque de Sherbrooke au Canada, Mgr Silla, archevêque de Conakry en Guinée, Mgr Gaglo, archevêque de Lomé au Togo, et Mgr Agbeniadzi, archevêque de Berberati en République de Centrafrique. Et c'est avec le métropolite de Calcédoine, représentant du patriarcat œcuménique de Constantinople, que le pape est allé se recueillir sur le tombeau de Pierre à la fin de la messe. Le Saint-Siège a annoncé samedi que Léon XIV avait nommé

0: Mais Monseigneur Éric de Moulin-Beaufort, archevêque de Reims depuis 2018, au sein du dicastère pour l'évangélisation, premier dicastère de la Curie dans l'ordre protocolaire et seul dicastère dirigé par le pape. L'ancien président de la CEF intègre ainsi la section pour les questions fondamentales de l'évangélisation dans le monde, dont le cardinal Luis Antonio Tagle est le pro-préfet. Le préfet du dicastère pour les évêques, Monseigneur Yannon, et l'archevêque de Melbourne sont les deux autres nouveaux membres de ce dicastère pour l'évangélisation. Que justice, respect et protection guident désormais nos pas et fassent de l'Église et des écoles confessionnelles un lieu sûr. Ce sont les mots gravés sur la plaque inaugurée samedi à Nantes, dans la cour de l'établissement Saint-Stanislas, en mémoire des enfants et adolescents victimes de violences sexuelles entre les années 50 et 2000. Demandée par le collectif Saint-Stanislas, victime de l'institution, elle a été dévoilée en présence notamment d'anciens élèves et de l'évêque de Nantes, Mgr Laurent Persereau. Ce dimanche, plusieurs milliers de personnes se sont rassemblées place de Fontenoy à Paris, répondant à l'appel lancé par le collectif L'Appel du 28 juin pour lutter contre la légalisation de l'euthanasie et du suicide assisté. Le vote solennel sur la proposition de loi est prévu mardi à l'Assemblée nationale. Ce nouveau texte ne prévoit aucune clause de conscience pour les établissements privés. L'ensemble des cliniques et hôpitaux confessionnels seraient contraints de pratiquer l'aide à mourir. Une disposition que Mgr Mathieu Rouget, évêque de Nanterre, qualifie d'acharnement idéologique, une adoption définitive de la loi est prévue pour le 15 juillet. Et en bref, l'aide à l'Église en détresse a publié jeudi dernier son bilan sur l'année 2025. L'organisation a reçu 146 millions d'euros de dons et de legs l'an passé et financé plus de 5000 projets dans 141 pays. L'Inde est le pays qui a reçu le plus d'aide, tandis que le continent le plus soutenu est l'Afrique et que 80% de l'aide d'urgence a été destinée au Proche-Orient. En Corse, trois jeunes ont reconnu ce dimanche avoir commis des dégradations au presbytère de Lévis, dans la région de l'Alta Rocca. Accompagnés de leurs parents, ils se sont présentés devant le curé, le père Pierre Pio, pour assumer les faits et s'engager à réparer les dommages. Saluant cette démarche, le diocèse d'Ajaccio a estimé que le pardon ouvre un chemin de vérité, de réparation et d'apaisement. Depuis vendredi, l'édition 2026 de la Nuit des Veilleurs, organisée par l'Action des Chrétiens pour l'abolition de la torture, se déroule dans toute la France sous le thème « Prions pour les défenseurs de l'environnement persécutés ». Le président du Secours catholique, Didier Durier, a adressé ce lundi un courrier au ministre du Travail pour alerter sur la situation des plus précaires face au dérèglement climatique. L'organisation, heurtée par la faiblesse des premières réponses apportées, réclame des mesures d'urgence et des politiques climatiques ambitieuses. C'était SIC, la sélection de l'info catholique.
1: 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Du psaume 69. Mon Dieu, viens me délivrer. Seigneur, viens vite à mon secours. Qu'ils soient humiliés, déshonorés, ceux qui s'en prennent à ma vie. Qu'ils reculent, couverts de honte, ceux qui cherchent mon malheur. Que l'humiliation les écrase, ceux qui me disent « c'est bien fait ». Mais tu seras l'allégresse et la joie de tous ceux qui te cherchent. Toujours ils rediront « Dieu est grand », ceux qui aiment ton salut. Je suis pauvre et malheureux, mon Dieu, viens vite. Tu es mon secours, mon libérateur. Seigneur, ne tarde plus.

0: Laudetur Jesus Christus.
1: Dernier appel de Léon XIV à la fraternité Saint-Pie-X, à la veille de la consécration en Suisse de quatre nouveaux évêques sans mandat pontifical, un acte schismatique que le pape déplore dans une lettre adressée au supérieur général de la fraternité. On y revient juste après les titres. Reprise encore très partielle de l'activité dans le détroit d'Ormuz, face aux tensions grandissantes autour des routes maritimes mondiales, Bangkok remet sur la table un projet de pont terrestre destiné à éviter le détroit de Malacca, projet décrié par les acteurs locaux, correspondance à suivre. Et puis dans ce journal, nous irons aussi au Sénégal. Les députés ont adopté hier un texte visant à renforcer le pouvoir du Parlement au détriment de l'exécutif. Le président Bassirou Diomaye Faye exige que le projet soit soumis à un référendum.
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1: Bonjour à tous. C'est demain que la fraternité Saint-Pie-X doit procéder à l'ordination de plusieurs évêques sans mandat pontifical, ce qui constituerait de fait un nouvel acte schismatique. Pour éviter cette blessure pour l'ensemble de l'Église et du peuple de Dieu, Léon XIV a envoyé une lettre au supérieur de la fraternité, le père Davide Pagliarani, dans laquelle il demande aux lefévristes de revenir sur leur décision, la lettre d'un père à ses enfants, Xavier Sartre.
3: C'est en effet, Alexandra, avec paternité, avec le cœur attristé, mais en encore rempli d'espoir que Léon XIV s'adresse au supérieur de la fraternité Saint-Pie-X et à travers lui à tous ses membres. Le pape s'en tient à ce qu'il avait dit la semaine dernière, faire une dernière tentative avant que l'irréparable n'intervienne. Ces ordinations épiscopales ne peuvent pas avoir lieu sous peine d'excommunication. Léon XIV veut éviter de répéter une situation qui a déjà eu lieu en 1988. Pour cela, il rappelle que l'Église reconnaît l'attachement à la vie liturgique, le zèle apostolique et le désir de fidélité à la tradition qui caractérise la fraternité et les personnes qui lui sont liées. Mais il est aussi très clair, épris de tout son cœur, revenez sur vos pas. Et le pape montre sa sollicitude envers les fidèles et leurs biens spirituels, car l'acte schismatique les priverait de la réception licite, voire valide, dans certains cas, des sacrements qu'ils aiment et recherchent pour leur sanctification. Dans cette lettre rédigée en français, Léon XIV répète que l'Église est ouverte à un chemin de dialogue et d'entente que le Saint-Esprit peut rendre possible et fécond. Je prie pour vous, car déchirer la tunique sans couture du Christ est un péché d'une extrême gravité, insiste-t-il. Confiant prier pour que le Seigneur éclaire les consciences et réveille les cœurs des lefévristes et qu'ils renoncent à leur projet. C'est demain, Alexandra, que l'on saura si les prières du pape ont été entendues par la fraternité.
1: Merci Xavier Sartre. Actualité chargée au Vatican ce mardi, avec notamment plusieurs nominations, dont l'une à la tête d'un dicaster. Le pape a nommé la sœur Alessandra Smerilli, préfète du dicaster pour le service du développement humain intégral. La religieuse salie

0: Lisiane était jusqu'alors secrétaire de ce même dicastère. Elle succédera au cardinal Tcherny et prendra ses fonctions ce 1er septembre. Elle sera épaulée à ce poste par un pro-préfet, le cardinal Fabio Baggio. Cette nomination porte à 3 le nombre de femmes qui dirigent des dicastères au Vatican. Et puis Léon XIV a reçu ce matin la délégation du patriarcat œcuménique de Constantinople à l'occasion de la solennité des saints Pierre et Paul. Dans son discours en anglais, le pape a rappelé que le credo de Nicée doit être la référence pour la communion entre tous les chrétiens. Il a souligné également que la crédibilité de l'annonce chrétienne était en jeu dans un monde si violent et polarisé. Les émissaires américains à Doha ce mardi, Steve Witkoff et Jared Kushner doivent rencontrer des médiateurs qataris pour parler de la situation au Liban et des négociations avec l'Iran. Pas de négociations directes cependant en vue avec la délégation iranienne. Des rencontres d'ordre technique sont néanmoins prévues côté iranien. Le contrôle du détroit d'Ormuz reste au cœur des différends entre les deux pays. Le trafic maritime a été ralenti ce week-end après 2 attaques de navires. Cette reprise partielle de l'activité maritime a des conséquences sur l'ensemble de la planète. En Thaïlande, par exemple, cette crise autour du détroit d'Ormuz a donné un nouvel argument au gouvernement pour relancer un projet de longue date, celui de construire un pont terrestre reliant la mer d'Andaman au golfe de Thaïlande afin de contourner le détroit de Malacca. Mais ce méga-projet à plus de 30 milliards d'euros ravive la colère dans le sud du royaume où les habitants craignent de voir leurs moyens de subsistance disparaître. Depuis plus d'une semaine, une centaine de manifestants venus de plusieurs provinces du sud campent devant le siège du gouvernement à Bangkok en signe de contestation. Reportage signé Valentin Sébron.
1: Installés sous des bâches, devant les bureaux du Premier ministre et de son cabinet, des habitants du sud de la Thaïlande campent pour faire entendre leur opposition au Land Bridge, ce méga projet de corridor logistique relancé par le gouvernement. Assise devant une banderole non au Land Bridge, Tom vient de Ranong, sur la mer d'Andaman. C'est là que serait construit l'un des deux ports en eau profonde du projet, relié par route et par rail à Chumphon, de l'autre côté de la péninsule, sur le golfe de Thaïlande.
2: Même si nous venons nous opposer à ce projet, nous ne sont pas de taille face à eux. Mais je veux le dire tout haut, les habitants de Ranong ne veulent ni du Land Bridge ni de la loi sur les corridors économiques.
1: Comme les autres manifestants, cette dame de 67 ans redoute les conséquences d'un tel projet. Des possessions foncières, destruction des zones de pêche, dégradation de l'environnement et des bénéfices captés par de grands investisseurs plutôt que par les communautés locales.
2: Les pêcheurs ne pourront plus vivre de leur travail. Les plus touchés seront les déplacés, les personnes sans carte d'identité et les Mokens, ces communautés de la mer qui vivent là-bas. Où iront-ils? C'est pour cela que nous campons ici.
1: Le gouvernement, lui, n'a pas encore tranché. Il attend une étude finale sur la viabilité du méga-projet qui doit être remise au Premier ministre en août.
0: Reportage de Valentin Sébron. L'Ukraine multiplie ses frappes de drones sur le territoire russe, loin de la ligne de front. Moscou annonce avoir abattu la nuit dernière 419 drones. Ces attaques qui visent la Crimée annexée, la région russe de Krasnodar dans le sud et celle de la capitale, Moscou. Les autorités russes assurent que la chute d'un drone ukrainien aurait provoqué la mort d'un bébé de 6 mois. De son côté, le président ukrainien affirme que les attaques de longue portée ont touché un centre de communication par satellite dans la région. Monaco sous le choc ce mardi. Hier soir, une importante explosion liée à un colis piégé a retenti en plein centre de la principauté. L'incident a fait au moins 3 blessés, dont 2 graves, tous venant d'une même famille ukrainienne. Parmi les victimes se trouvait Vadim Ermolaev, oligarque ukrainien. Le principal suspect a pris la fuite. Il est activement recherché par les forces de l'ordre monégasques et françaises. Direction le Sénégal à présent, où le président Bassirou Diomaye Faye semble de plus en plus isolé par son parti, le PASTEF, ce même parti majoritaire à l'Assemblée nationale qui a entraîné hier l'adoption d'un projet de réforme constitutionnelle qui renforce les pouvoirs de l'Assemblée dirigée par Ousmane Sonko. Le président Faye a annoncé soumettre ce projet à un référendum sans préciser de date. La correspondance d'Abdoulaye Yedou.
3: Avec 129 voix favorables, les députés de la majorité PASTEF ont adopté hier la proposition de loi portant révision de la Constitution. Une adoption actée à l'issue d'une séance plénière mouvementée, ponctuée par un boycott massif de l'opposition et autres échauffourées notées aux alentours de l'Assemblée nationale. L'incident majeur qui a marqué la plénière est l'expulsion musclée par la gendarmerie du député de la PR, Abdoumbou. Un incident suivi par une vague de boycott du groupe Takuwalu Sénégal et des députés non inscrits. Avant cette étape cruciale, la majorité PASTEF Pastef d'Ousmane Sonko a rejeté 2 des 4 amendements défendus au pupitre par le ministre de la Justice. Il s'agit d'une suite d'amendements émises par le président Faye, relatives notamment au statut du chef de parti politique.

0: politique, aux prérogatives de l'autorité présidentielle, mais aussi à l'obligation d'une déclaration de patrimoine à la sortie de l'exercice présidentiel. La proposition de loi portant révision de la Constitution adoptée, Ousmane Sonko et ses partisans comptent soumettre au plus vite le texte adopté à l'appréciation du chef de l'État qu'il revient de promulguer ou encore de choisir la voie référendaire. Tout porte à croire, selon le garde des Sceaux, que le président Faye privilégie le recours à un référendum, une option d'autant plus maniable que le chef de l'État n'est pas tenu par des délais pour convoquer le corps électoral. Abdoulaye Diouda, Radio Vatican.
1: En France, les députés doivent se prononcer aujourd'hui pour la troisième fois sur la proposition de loi créant un droit à l'aide à mourir, loi qui ouvrira la voie au recours par certains patients à une substance létale avec accompagnement médical. L'Église de France a de nouveau exprimé son opposition au projet de loi hier et appelé les députés à la conscience et à la responsabilité. C'est la fin de ce journal. Retour de l'actualité en langue française demain, 8h30, car nous sommes passés en grille d'été. D'ici là, une très belle après-midi et soirée à toutes et à tous.

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Je rapporte à cette époque une anecdote dont je n'ai pas trouvé la date précise et qui fut racontée, elle est encore tout de travers. Dans des revues ou des journaux, on a pu lire que la mère de Moussa Agamastan, étant tombée très gravement malade, le père de Foucault fut appelé près d'elle et, pour l'encourager dans le passage de la mort, n'aurait trouvé rien de mieux que de réciter quelques sourates du Coran. Il vint, il fit son office de consolateur et il endormit la vieille dame en Allah avec les strophes du Coran appropriées. Lorsque mes yeux passèrent sur ces lignes, il y a des mois et des mois, j'eus aussitôt le sentiment que la vérité devait être différente. Je me dis qu'un prêtre catholique aurait pu, en effet, suggérer à la mourante de réciter quelques sourates énonçant une vérité certaine, opportune, exhortant par exemple au repentir des péchés, à la confiance en Dieu. C'eût été la simple traduction, dans le langage que cette femme comprenait le mieux, d'un acte de contrition ou de charité chrétienne. Mais que le père de Foucault l'eût fait, je ne le pouvais croire, sachant qu'il redoutait l'extension de l'islamisme et qu'il devait donc le plus possible éviter de prononcer une formule coranique, fût-elle acceptable. Je voulus savoir si j'avais raison et j'écrivis à la ménocale du Hogar. Je lui demande de se souvenir des paroles mêmes de son ami le père de Foucault. Il comprit admirablement le sens de la question que je lui avais posée. Ce non-civilisé avait de l'esprit, il me répondit quelques mois plus tard une lettre dont voici la traduction. « Louange à Dieu l'unique, nul ne subsiste que lui. » Taman Rasset, 5 Chaban 1338, c'est-à-dire 25 avril 1920. Au très honoré, savant entre les savants français, René Bazin de l'Académie. « À toi, mille et mille saluts, mille faveurs divines, de la part du serviteur de la France, l'émir Moussa, fils d'Amastan, à Ménocal en Hogar. Ta lettre m'est parvenue où tu me demandes de te donner des détails sur le grand ami des Touaregs Hogar. Soit, sache que le marabout Charles m'avait en très grande estime.

Dieu le rende bienheureux et le fasse habiter en paradis si c'est sa volonté. Maintenant, voici les détails que tu m'as demandés sur sa vie d'abord. Les gens d'entre les Touaregs au Gard l'aimaient très profondément durant sa vie. Et maintenant encore, ils aiment sa tombe comme s'il était vivant. Ainsi, les femmes, les enfants, les pauvres, quiconque passe près de sa tombe le salue disant « Que Dieu élève le rang du marabout en paradis, car il nous a fait du bien durant sa vie. » Ainsi, tous les gens du Haut Gard honorent sa tombe comme s'il était vivant, vraiment oui, tout autant. Ensuite, tu me demandes ce qui s'est passé quand il a assisté à la maladie de ma mère, c'est-à-dire de ma tante Tiit, sœur de mon père lors de la maladie dont elle mourut. Voici. Il lui rendit visite en compagnie du médecin qui lui dit en français s'apercevoir qu'elle allait mourir. Alors le marabout Charles lui dit en tamatchèque « Oksad Masinin ». Craint Dieu. Puis il la quitta. Elle mourut le lendemain, nous portâmes le corps jusqu'à la tombe et il était avec nous. Tandis que nous prions pour elle, il était debout, la couleur du visage altérée à cause de sa mort. Il ne fit pas la prière pour elle avec nous. Quand nous la plaçâmes dans sa tombe, il se tint debout sur le bord, l'enterra avec nous et nous dit « Dieu augmente votre consolation au sujet de Tiit ». Qu'il lui donne le paradis en sa tombe. Un jour d'entre les jours, un an avant sa mort, elle était venue le voir en sa cellule et l'avait trouvé priant. Elle se tint immobile derrière lui, attendant qu'il eût fini sa prière, puis elle lui dit « Moi aussi je prie Dieu à l'heure où tu fais ta prière. » Quant à la renommée du marabout, elle est toujours vivante au Haut Gard et les gens à qui, comme à nous, il fit du bien, c'est-à-dire tous les gens du Haut Gard, honorent sa tombe comme s'il était vivant. Telles sont les informations que tu m'as demandées, données sans faute. Je remets pour toi cette lettre au capitaine de Pommier, le commandant en chef de chez nous. Que Dieu te bénisse en ta vie, puisses-tu vivre en bonne santé. Salut. Moussa Ag Amastan. La réponse est claire, j'avais eu raison d'écrire. L'incident aura même servi, plus que je ne l'espérais, la mémoire du père de Foucault. Elle amena en effet le Taleb de Moussa, Bahamou, celui-là même qui a travaillé 10 ans avec le père de Foucault, à faire de bien intéressantes déclarations qu'un témoin m'a transmises en même temps que la lettre. Elle amena en effet le Taleb de Moussa, Bahamou, celui-là même qui a travaillé 10 ans avec le père de Foucault, à faire de bien intéressantes déclarations qu'un témoin m'a transmises en même temps que la lettre. Les voici. Nous savons parfaitement que le marabout ne pouvait nous dire de prononcer la Shahada, la formule de la prière musulmane. Il n'y a aucun doute pour nous à ce sujet. Cela était incompatible avec ses fonctions de prêtre catholique, nous le savons tous. Un fait que personne n'ignore ici le prouve. Le père de Foucault recevait continuellement les pauvres, les vieillards, les malades, les femmes, les enfants et de nombreux Touaregs qui venaient le visiter et lui demander aide ou conseil. Au début de son installation, il arrivait que certains de ses visiteurs, sortant de chez lui aux heures de la prière musulmane, s'arrêtaient près de l'ermitage pour prier. Le père de Foucault les invitait aimablement à s'éloigner de l'ermitage, en leur disant qu'il devait comprendre qu'il désirait ne pas les voir prier près de chez lui, comme eux-mêmes ne pouvaient désirer le voir prier près d'une mosquée. Il disait ces choses en termes tellement aimables et bons que, très peu de temps après, aucun de nous ne les ignorait et ne se serait permis d'enfreindre ses désirs. Le témoin, particulièrement bien informé, qui me rapportait ses souvenirs du Taleb, ajoutait cette réflexion personnelle. Si l'on veut bien dépouiller de toute question de forme les relations qu'avait le père de Foucault avec les Touaregs, il est absurde et mensonger de dire qu'il ait jamais rien fait ou rien dit qui ne visât à l'évangélisation, qu'en fin de compte, il poursuivait. Le voyage en France d'un jeune Touareg était un des 1000 moyens auxquels sa charité songeait pour diminuer la distance entre la tribu musulmane et la France catholique. Frère Charles en attend beaucoup de bien.
Déjà, il a obtenu la réponse favorable de sa sœur et d'autres parentes qui acceptent de recevoir chez elle le Touareg. Les missionnaires d'Afrique, avertis du projet, ont promis également de donner à Maison Carrée l'hospitalité aux deux voyageurs. D'autres lettres partent pour la France, demandent à des amis la même faveur ou des recommandations. Il est touchant de voir le père de Foucault, si dur pour lui-même, s'appliquer à tout ménager et disposer pour que le voyage d'Ouxem soit le plus agréable, le plus familial, le moins fatigant qu'il se pourra. Est-ce que le sort de beaucoup d'âmes ne dépendra pas, du moins un peu, du souvenir que ce jeune Touareg rapportera de notre civilisation ? Un pareil voyage, c'est le moyen de faire tomber tout d'un coup une foule d'erreurs, d'ouvrir les yeux, de se ménager avec une âme choisie, un tête-à-tête de plusieurs mois. Il va sans dire qu'il n'est pas question de faire visiter les musées ni les curiosités, mais de faire partager la douceur et l'atmosphère d'affection de la vie de famille dans les milieux chrétiens et de laisser entrevoir ce qu'est la vie chrétienne, combien la religion imprègne toute la vie. Parmi ces lettres, il en est une que je veux citer presque entièrement. Charles de Foucault y développe avec force des idées ailleurs effleurées. Elle est adressée à son ami, le duc de Fitz-James, et datée du 11 décembre 1912. Il commence par dire « Je ne manquerai pas de t'avertir de mon passage à Marseille, il me sera si doux de te revoir. » Il annonce ensuite que le voyage est remis au mois de mai 1913. Ouxem ne sera guère prête à venir avant cette époque et en outre, je n'ai pas voulu lui montrer la France par la neige, le froid, la bise, sans verdure et sans feuilles. Il eût même été bien imprudent d'exposer à notre froid et notre humidité d'hiver cette poitrine saharienne. Aussi, je me suis décidé à aller en France seulement cet été. C'est donc vers la première quinzaine de mai que je débarquerai avec mon jeune compagnon à Marseille. Nous, Français, nous avons en Afrique deux devoirs essentiels à remplir. La première chose, c'est l'administration et la civilisation de notre empire nord-ouest africain. Algérie, Maroc, Tunisie, Sahara, Soudan forment un immense et magnifique empire d'un seul bloc, ayant cette unité pour la première fois. La seconde chose, c'est l'évangélisation de nos colonies. Or, que faisons-nous pour l'évangélisation de notre empire nord-ouest africain ? On peut dire rien. En Algérie, Tunisie, Sahara, les seuls prêtres s'occupant de l'évangélisation des indigènes sont les Pères Blancs. Ils sont, d'après leur bulletin 1910-1911, 56 dans l'Afrique du Nord, 11 au Sahara. C'est une goutte d'eau. Je comprends très bien que les Pères Blancs, voyant l'évangélisation des musulmans trop lente et difficile, aient tourné leurs efforts et envoyé la grande majorité de leurs missionnaires dans l'Afrique équatoriale, où ils font merveille et opèrent des conversions aussi rapides que nombreuses et procurent le ciel à une foule d'âmes. Ici, ils eussent sauvé peu d'âmes. Là, ils en sauvent beaucoup. Je comprends qu'ils aillent là. Il n'en est pas moins vrai que l'Algérie, la Tunisie et le Maroc, où il n'y a que les chapelains des consulats, sont entièrement délaissés. C'est une situation à laquelle il appartient aux chrétiens de France de remédier. C'est une œuvre de longue haleine, demandant du dévouement, de la vertu et de la constance. Il faudrait de bons prêtres, en assez grand nombre, non pour prêcher, on les recevrait comme on recevrait dans les villages bretons des Turcs venant prêcher Mahomet, mais pour prendre le contact, se faire aimer, inspirer estime, confiance, amitié, il faudrait ensuite de bons chrétiens laïcs des deux sexes pour remplir le même rôle, prendre un contact plus étroit encore, entrer là où le prêtre ne peut guère entrer, surtout chez les musulmans, donner l'exemple des vertus chrétiennes, montrer la vie chrétienne, la famille chrétienne, l'esprit chrétien. Il faudrait ensuite de bonnes religieuses soignant les malades et élevant les enfants, très mêlées à la population, éparpillées par deux ou trois, là où il y a un prêtre et quelques chrétiens. Cela se faisant, les conversions, au bout d'un temps variable, 25 ans, 50 ans, 100 ans, viendront d'elles-mêmes comme mûrissent les fruits à mesure que l'instruction se répandra.
Mais si ces malheureux musulmans ne connaissent aucun prêtre, ne voient comme soi-disant

chrétiens que des exploiteurs injustes, tyranniques, donnant l'exemple du vice, comment se convertiront-ils ? Comment ne prendront-ils pas en haine notre sainte religion ? Comment ne seront-ils pas de plus en plus nos ennemis ? Après avoir attiré ton attention sur ces deux points si graves, j'ajouterai un mot. C'est que, soit pour bien administrer et civiliser notre empire d'Afrique, soit pour l'évangéliser, il est d'abord nécessaire de connaître sa population. Or, nous la connaissons extrêmement peu. Cela vient en partie des mœurs musulmanes, mais c'est un obstacle qu'on peut vaincre. Il reste ce fait déplorable que nous ignorons, à un degré effrayant, la population indigène de notre Afrique. Depuis 32 ans, je n'ai guère quitté l'Afrique du Nord, si ce n'est pendant 10 ans, de 1890 à 1900, tant que j'ai passé en Turquie d'Asie, Arménie et Terre Sainte. Je ne vois personne, ni officier, ni missionnaire, ni colon ou autre, connaissant suffisamment les indigènes. Moi-même, je connais passablement mon petit coin de Touareg, mais très superficiellement le reste. Il y a un vice auquel il faudra remédier. Il faudrait aux administrateurs, aux officiers, aux missionnaires, un contact bien plus étroit avec les populations de long séjour dans les mêmes postes, avec avancement sur place pour les administrateurs et officiers, afin qu'ils connaissent, puissent renseigner exactement leurs supérieurs et que ceux-ci connaissent par eux. Le Dière continue, un peu de temps encore, à mentionner les événements qui se produisent autour de l'ermitage. Il y en a un grand et plusieurs petits. Le grand, c'est l'arrivée du général Bayou au début de 1913 et la réussite parfaite de l'expérience dont il était chargé. Il devait s'assurer que des communications par télégraphie sans fil pourraient être établies entre Tamanrasset et Paris. Les essais furent tentés. Et à la satisfaction du père de Foucault, qui voyait décidément tous les progrès mécaniques s'annoncer, la capitale de Lahagar put causer sans difficulté avec la tour Eiffel. Un peu plus tard, un vol de cigogne passe au-dessus de l'ermitage, allant du nord au sud. Le 9 mars, le général Bayou, voulant remercier les habitants du bon accueil qu'il a reçu, envoie aux pauvres une chamelle que Charles de Foucault fait abattre et dont la viande est distribuée par les soins de l'ermite à tous les malheureux sans exception, à toutes les femmes de haratins, d'artisans, de bergers, aux mariés, aux veuves, aux répudiés. Le 18 au matin, fort brouillard humide et vent faible du sud. C'est le signal du printemps. Un homme d'Insala traverse le pays. Il me dit que la cour extérieure de ma maison, là-bas, est ensevelie sous les sables et que le reste de la maison est menacé. Pas de regret, pas le moindre mot de propriétaire, on ira voir. Enfin, avec un long retard, la plus importante des caravanes qui, chaque année, partent en septembre pour aller chercher du mil, rentre à Tamanrasset. Il était temps. La population commençait à souffrir. Parmi les chefs de la caravane était Ouxem, le fiancé, le candidat choisi pour le voyage en France. « Je ne serai que le 25 mai à Paris », écrit frère Charles à un ami. « Priez pour mon petit Ouxem. Il va se marier, une passion qui date de l'enfance. C'est arrangé depuis longtemps. Il a près de 22 ans. Elle, mademoiselle Kaobe Chicheka, en a 18. » Ils sont très proches parents et ont été élevés ensemble. Elle est fort intelligente et a beaucoup de volonté. Le mariage d'Ouxem et de Kaobe Chicheka a lieu au commencement d'avril et le 28, le père de Foucault note sur le Dière, parti pour la France à 6h du matin avec Ouxem. La veille, la maman était venue à l'ermitage et elle avait dit « Répétez ceci à votre sœur, ayez bien soin de mon enfant, je vous le confie. » Pour éviter les frais d'un guide, on voyage avec la poste qui porte à Insala les dépêches de Fort Motilinski. Les voyageurs sont à Maison Carrée le 8 juin. On ne s'arrêtera que 2 jours dans cette maison et ce pays où frère Charles avait tant d'amis. Il envoie cependant quelques-uns et pousse même jusqu'à Birmandreis où les sœurs blanches ont leur établissement principal. Ceux qui connaissent les monastères savent qu'un voyageur, s'il est chrétien, surtout s'il est missionnaire, ne passe guère dans ces maisons
sans être invité à raconter ce qu'il advient de Jésus-Christ et de ses serviteurs dans les pays qu'il a visités. Il en fut ainsi pour frère Charles, dans la maison où les vieilles religieuses, revenues des missions des Grands Lacs ou de la Kabylie, forment les novices qui iront joyeuses vivre dans la brousse, catéchiser les noirs, élever les enfants abandonnés, soigner les malades, consoler des misères de bien des sortes et vivre toutes pures dans des milieux qui ne le sont pas. Frère Charles priait d'exposer ce qu'il avait fait et ce qu'il voulait faire à Beni Abbès et au Hogar, parla dans une salle blanche que j'ai vue, à des auditrices vêtues de blanc, attentives aux moindres mots nobles ou plaisants et qui s'inclinent lorsque le nom du maître choisi est prononcé. Il n'était pas éloquent, mais la vie qu'il racontait était éloquente. En finissant, il eut l'idée de dire « Qui de vous, mes sœurs, voudrait se dévouer pour les Touaregs ?» Silencieusement, toutes se levèrent d'un seul mouvement. Il faut croire que l'heure pourtant n'était pas venue. Frère Charles rentra à Maison Carrée pour retrouver Ouxem. Le 10, il s'embarque sur le Timgad et le pauvre marabout, habitué au régime des passagers de pont, loue cette fois des places de première classe pour faire plaisir à l'infidèle qui vient visiter le pays des chrétiens. Le 13, on fait le pèlerinage de la Sainte-Baume. Le 15, Monseigneur Bonnet, évêque de Viviers, reçoit le père de Foucault, prêtre du diocèse, et Ouxem, deux exemplaires bien différents de la civilisation, dans sa demeure haut perchée sur les remparts de l'ancienne ville, à l'ombre de la cathédrale. Et de ce sommet, lieu de prière et de mistral, le Touareg, pour qui les fleuves ne sont que des noms, et des lits de sable et de pierre parmi des pâturages, aperçoit le Rhône plein, nerveux, resserré, qui vient du nord entre des rives cultivées et toutes vertes, qui s'agite, tournoie, écume, et franchit, frémissant de toutes ses eaux, les portes de Provence. Il est gai et bien portant. Tout le monde lui fait fête, il comprend quelques mots de français, il mange de tout, excepté du poisson et de la viande de porc. De Viviers, on continue le voyage par Lyon, où le père et Ouxem deviennent les hôtes du colonel Lapérine. Puis l'on remonte en Bourgogne. Là, on s'arrête quelques heures dans une petite vallée que suit le canal et qu'arrose une rivière bien courante entre deux chaînes de collines boisées. À vol d'oiseau, si l'on franchissait un haut plateau vallonné, vers le nord, couvert de bois et de landes, on descendrait dans le pays des côtes célèbres et de la richesse, où les villages s'appellent Vougeot, Nuy, Musigny, Chambertin. Mais l'Ouche traverse plus d'ombre, un pli tranquille et modeste de nos campagnes de pâturage et de labour. On quitte le chemin de fer à Gisset. À 2 kilomètres de là, et touchant le bourg de Barbiret, il y a un manoir ancien à deux ailes, couvert en tuiles, où habite Monsieur de Blic. Ce ne fut cette fois qu'une présentation. Ouxem, reçu par le beau-frère, la sœur, les neveux et nièces de son protecteur et ami, commença de voir ce qu'était une famille française et chrétienne, une habitation rurale, une journée de la vie terrienne. Il considéra avec étonnement la cour plantée et fleurie devant le château, la terrasse en arrière, la prairie qui descend, et, au-delà d'un ruisseau, remonte à pente raide et rejoint les coteaux, et surtout l'extrême beauté et vigueur des arbres plantés dans le creux du parc. Platane blanc de Hollande, sycomore, sapin, orme, tout branchage et feuillage nouveau pour lui. Puis on prit congé, en se promettant qu'il y aurait au retour un séjour à Barbiret d'une semaine au moins. Les uns après les autres, les parents du père de Foucault se prêtent au dessein que celui-ci avait formé et reçoivent Ouxem. C'est d'abord le marquis de Foucault au château de Bridoire dans le Périgord. Le souvenir est encore vivant là-bas de plus d'un trait émouvant qui marqua cette réception. « Je me rappelle, disait naguère l'un des témoins, je me rappelle ce sympathique enfant, son admiration pour le père et la bonté de ce dernier pour lui. Je les vois à quatre pattes tous les deux dans le fumoir taillant sur le parquet avec un couteau à découper le pantalon que le jeune Touareg devait coudre pour occuper ses loisirs. » Je le vois aussi chaque soir debout sur les marches de la chapelle, n'osant y pénétrer, par respect, ses grands yeux mouillés de larmes pendant la prière en commun.
Après la visite au chef de la famille, on alla

0: en Périgord également, chez le comte Louis de Foucault, au château de la Renaudie, puis chez la vicomtesse de Bondy, en villégiature à Saint-Jean-de-Luz. Traversant ensuite Paris, le père revient à Barbiret vers le 20 juillet. L'apprentissage de la vie française se continue pour Ouxem dans la gaieté d'une famille nombreuse et unie. Le Touareg apprend à tricoter afin de donner des leçons plus tard aux femmes de sa tribu. Il devient vite adroit, tandis que son guide, le marabout, s'embrouille dans les aiguilles et les poings. Ouxem monte à bicyclette sur la route qui va vers Autun, et pour l'aider à bien faire cet exercice, on transforme avec quelques épingles doubles la gandoura Touareg en culotte de zouave. « Apprends-lui le français, disait le père à son neveu Édouard, en retour de tes leçons, quand tu viendras me voir en Afrique. Il t'apprendra à monter à Méhari, ce en quoi il est passé maître. » Le soir, on cause. Mademoiselle de Blic chante au piano des chansons de Botrel, on joue au furet et à d'autres jeux de tradition. Ouxem comprend tout et rit quand il convient. L'épreuve paraît heureuse. Le père, dans cette vie familiale, ne se singularise d'aucune manière. Il est Charles chez sa sœur Marie. Il mange ce qu'on lui sert. Ses longues prières, il les fait la nuit, quand il est assuré qu'Ouxem, son enfant, est endormi. L'homme usé par la pénitence, vieilli, toujours rigoureux pour lui-même, n'a qu'une ambition, semble-t-il, ne pas empêcher toute cette jeunesse de jouir pleinement des vacances. Un dimanche, on lui demande « Irez-vous aux vêpres ? Cela n'est pas nécessaire, mais la population sera surprise de ne pas vous y voir. Alors j'irai. »
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qui fait la vérité vient à la lumière. Cette parole de Jésus à Nicodème est une des plus éclairantes de l'Évangile. Et pourtant, il faut reconnaître que 2000 ans après, on est loin du compte et qu'on a même régressé beaucoup ces dernières décennies. Si vous voulez savoir pourquoi les gens préfèrent le mensonge à la vérité, voici une petite histoire qui l'explique. Un jour, le mensonge et la vérité se sont rencontrés. « Bonjour », a dit le mensonge. « Bonjour », a dit la vérité. « Le temps est beau », dit le mensonge. Et la vérité est allée vérifier. En effet, le temps était splendide. « Nous avons une magnifique vue sur le lac », dit le mensonge. La vérité a porté son regard un peu plus loin et a vu en effet le lac magnifique. Alors le mensonge a couru jusqu'au lac. Il a touché l'eau du lac et a dit « L'eau est tiède, une température idéale pour y piquer un plongeon ». La vérité l'a suivi et a vérifié qu'en effet, l'eau du lac était merveilleuse. Tous les deux ont enlevé leurs habits et se sont plongés dans le lac. Un peu plus tard, le mensonge est sorti et il a pris les habits de la vérité. Quand la vérité est elle-même sortie, elle n'a pas osé prendre les habits du mensonge. Et elle est allée ainsi toute nue. Et elle a fait peur aux gens. Elle a dû se réfugier au fond d'un puits. Depuis ce jour, les gens préfèrent un mensonge déguisé en vérité à la vérité toute nue. En clair, ils préfèrent un mensonge qui arrange à une vérité qui dérange. Le pire est peut-être dit dans ce petit conte africain. Un jour, une hyène trouve le cadavre d'un chevreau. Vite, elle s'empresse de le porter dans sa tanière quand arrive un troupeau de hyènes. Alors, elle va à leur devant, elle se met sur le bord du chemin, elle fait semblant de bâiller et de rôter. Les autres comprennent qu'elle a dû faire un merveilleux repas et la hyène leur explique qu'en effet, vous ne savez pas la nouvelle encore. Dans le village là-bas, ils ont tué beaucoup d'animaux, les cadavres se sont amoncelés, il y a de la nourriture pour longtemps. Aussitôt, les hyènes ont fait demi-tour et sont partis à toute allure vers le village. Et la hyène, en les voyant, se dit « Autant de précipitations

passion et autant d'empressement, il doit y avoir quelque chose de vrai. Et elle s'est mise à leur suite, à partir avec elle. Alors vous me direz, il y a quand même différence entre une tromperie calculée, orchestrée, et puis un petit aménagement de la vérité pour favoriser le vivre ensemble et ne pas faire de vagues. Eh bien, Don Dismas de Lassus, qui est prieur de la Grande Chartreuse, a écrit un magnifique livre où il démontre que les dérives de certaines communautés actuelles ont commencé le jour où on a finassé, où on a dit un petit mensonge comme ça, pour ne pas faire de vagues, pour ne pas gêner le vivre ensemble. Saint Augustin le dit très bien, ne pensons pas qu'un mensonge, quel qu'il soit, ne soit pas un péché grave. Les couples doivent faire attention à ça et doivent vivre dans la vérité. Alors, avec humour, je leur donne les 8 conseils pour bien réussir une dispute. Premièrement, osons provoquer la dispute. Tu trouves que je dépense trop d'argent? Bon, parlons-en. Deuxièmement, ne soyons corrects. Pas de coup bas. Vous connaissez les points sensibles de votre conjoint, alors n'en profitez pas. Mais ne soyez pas non plus trop susceptibles. Troisièmement, ne faisons pas de cours d'histoire. Tout ce qui remonte à plus de 48 heures a dépassé la date de péremption. Ne ramenons pas de vieux souvenirs. Il ne nous servirait à rien du tout. Quatrièmement, ne dévions pas du sujet. Nous sommes en train de nous disputer au sujet du budget. Ce n'est pas le moment de parler des enfants. Cinquièmement, ne mêlons pas une tierce personne à notre dispute. Ne faisons pas jouer à notre voisine un rôle d'arbitre et laissons notre belle-mère là où elle est. Sixièmement, sachons rester sur le ring jusqu'au bout. Ne fuyons pas dans les larmes ou dans le silence. Et apprenons à clore le débat. Quand c'est fini, c'est fini. On n'en parle plus. Et puis, huitième conseil, le dernier mais pas le moindre, dit le couple qui les a préparés. Durant toute la dispute, donnons-nous la main. Pourquoi? Eh bien, non pas, comme le dit Cécile, une membre des équipes Notre-Dame malicieuse, pour éviter de se la recevoir par la figure, mais pour ne pas oublier une chose, c'est que le sujet de la dispute passera. Ce qui ne passera pas, c'est la personne. Et c'est précisément ça le pardon. Pardonner, ça n'est pas disculper l'autre. Ça n'est pas faire comme si de rien ne s'était passé. Ça n'est pas tourner la page un peu vite. Non, c'est dire « oui, cette parole m'a blessé, cette décision m'a porté préjudice, cet acte m'a fait de la peine, cette manie m'agace, ce défaut m'use, mais je refuse de t'enfermer dans cette manie, ce défaut, cet acte malheureux. Tu vaux plus que ça, je t'envisage beaucoup plus large que cela. » J'avais été touché lors d'une mission paroissiale par le témoignage d'un couple. C'était une mission prêchée par les jeunes de Théopolis, la branche jeune du Verbe de vie. Ils étaient restés une dizaine de jours dans la paroisse, visitant toutes les classes des écoles, visitant aussi la maison de retraite, etc. Tout ce qu'il faut dans une belle retraite réussie. La dernière soirée, un couple a donné son témoignage. Elle a dit avec humilité qu'un jour, elle s'est rendue compte qu'elle était envahie par une passion amoureuse pour un collègue qui n'était pas indifférent à sa personnalité. Et ça l'a tourmentée beaucoup vis-à-vis de son mari qu'elle aimait. Et puis un jour, elle a décidé de tout dire à son mari. Et elle a eu cette expression en le lui disant: la baudruche s'est dégonflée. Et oui, qui fait la vérité vient à la lumière.

Bonjour. À une époque où toute autorité est contestée, refusée, niée, bafouée, nous sommes peut-être irrités par l'autorité de Paul. Il la revendique d'emblée dans chacune de ses lettres. Il se présente comme apôtre du Christ par qui, dit-il, nous avons reçu grâce et apostolat pour prêcher en son nom. Mais alors, pourquoi arbore-t-il comme un titre de gloire ce titre de serviteur de Jésus, et même son statut de prisonnier? Soit, pensons-nous, Paul est orgueilleux et fin le modeste, soit il développe un complexe d'infériorité. Bref, son autorité nous contrarie parce que son sens nous échappe. Il faut, pour la comprendre, écouter les paradoxes auxquels l'apôtre recourt. Il se présente en effet comme le serviteur, mais de quelqu'un qui ne représente rien dans le monde. Paul exerce son autorité d'apôtre en étant soumis au Christ Jésus qu'il a appelé et envoyé, et qui aujourd'hui est invisible à nos regards. Il se dit prisonnier du Christ, car si au sens propre il est emprisonné, au sens figuré il est lié à la personne de Jésus. Il est mis à part, sous-entendu par Dieu, pour annoncer l'Évangile, dont le contenu s'exprime aussi en paradoxe. La bonne nouvelle tient en cette révélation. Dieu a un Fils, ce qui est totalement inattendu et culturellement incroyable. Ce Fils, objet de la promesse, s'est incarné dans notre histoire, dans la lignée de David. C'est dans cette histoire que le Dieu unique et transcendant est révélé. Une telle révélation, œuvre de l'Esprit, est confiée aux apôtres et entre autres à Paul. Voilà la source de son autorité. L'apôtre ne se met pas pour autant au-dessus de la communauté. Il est de plein pied avec elle. Il ne se présente jamais comme un intermédiaire entre la communauté et Dieu. Il refuse toute violence dans l'exercice de l'autorité. Il est tout à la fois un père, un frère, une mère, sans qu'aucun de ces termes ne le définisse entièrement. Son travail apostolique, les épreuves qu'il endure, l'enseignement qu'il donne, le soin qu'il prend des chrétiens, sont autant de manières de leur donner la vie du Christ et d'être au service de cette vie. Sa parole a autorité car elle n'annonce pas lui-même. Elle n'exprime pas sa pensée, fût-elle géniale. Mais elle porte au grand jour et au plus grand nombre l'œuvre et la parole de Dieu. La force de son autorité lui vient de sa faiblesse, comme il le dit dans la deuxième lettre aux Corinthiens, afin que, je cite, « repose sur moi la puissance du Christ pour édifier et non pour détruire ». C'est dans la faiblesse de sa parole personnelle que la parole de Dieu prend chair et déploie sa puissance. L'autorité de Paul émane de son engagement inconditionnel à la

0: suite du Christ crucifié qui va jusqu'au don de la vie. Son autorité est non seulement acceptable et légitime, mais elle est irrécusable si l'on veut garder le dépôt de la foi. À bientôt.
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1: À Vilnius, le 6e congrès apostolique mondial de la miséricorde.
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1: La miséricorde de Dieu, qui n'en a jamais entendu parler, mais qui en est vraiment familier. C'est pourtant ce qui rassemble aujourd'hui ces 5000 chrétiens venus du monde entier. Du 7 au 12 juin est organisé à Vilnius, en Lituanie, le 6e congrès mondial apostolique de la miséricorde. Ce rassemblement, né de l'intuition du pape Jean-Paul II, est organisé tous les 3 ans depuis 2008 en lien avec le dicastère pour l'évangélisation, avec un objectif: susciter une prise de conscience de l'importance de la miséricorde pour l'Église et le monde.
3: Le mot miséricorde, pour moi, ce sont des actes d'amour.
4: La miséricorde, pour moi, c'est quelque chose que nous avons reçu. Mais aussi, en tant que catholiques, nous avons le devoir de la donner aux autres.
5: Alors la miséricorde, peut-être que c'est simplement l'amour immense de Dieu, qui est au-delà de toute limite.
1: Le père Patrice Sosholsky, à l'origine des congrès, fait partie de ces missionnaires de la miséricorde.
6: Il n'y a jamais un seul mot pour dire la miséricorde, et c'est bon qu'elle nous échappe. Alors les mots hébraïques, c'est rachamim, chesed, chen. Rachamim, c'est le sein de Dieu, donc c'est l'amour viscéral. C'est, vous voyez, l'amour pour le peuple juif. Le deuxième mot, c'est chesed, c'est l'amour de fidélité à une alliance. Et puis il y a le mot chen, le mot grâce. Il y a une multitude de mots, et aucun mot ne la contient, et c'est heureux. Nous ne faisons que la recevoir.
1: Après plusieurs éditions organisées partout dans le monde, c'est donc à Vilnius que les pèlerins se retrouvent. Vilnius, où sainte Faustine Kowalska, religieuse polonaise et surnommée apôtre de la miséricorde, a vécu durant 3 ans, entre 1933 et 1936. Pour l'archevêque de la ville, Mgr Jean Taras Grusas, c'est un retour aux sources.
7: C'est un moment historique, parce que c'est le lieu où la dévotion à la divine miséricorde a été révélée à sainte Faustine, pour qu'elle la propage dans le monde entier. Donc nous revenons aux sources. Depuis Vilnius, nous renouvelons ce message pour que tous prennent part à cette miséricorde, reçoivent la miséricorde de Dieu.
1: Certains sont venus de loin, comme ce groupe de 22 pèlerins de Wallis et Futuna. Pour Nathalie, c'est une grande émotion.
8: On a entendu parler de la miséricorde divine, de sainte Faustine. C'était un rêve, quoi. On a bravé des kilomètres et des kilomètres pour pouvoir être présent.
1: Durant le congrès, un parcours spécial de la miséricorde est proposé aux participants. Passage par la chapelle de la Porte de l'Aurore à l'entrée de la ville, qui abrite une icône de la Vierge Marie, mère de miséricorde. Visite d'église, parcours sur les pas de sainte Faustine.
9: Sœur Faustine était une jeune sœur polonaise. Et ici à Vilnius, elle a eu à peu près 80 apparitions de Jésus qui disait différentes choses.
1: C'est dans cette maison que sainte Faustine a reçu la révélation du chapelet de la Divine Miséricorde, inspiré par la passion et la résurrection du Christ.
10: Par sa douloureuse passion,
11: sois miséricordieux pour nous et pour le monde entier.
1: Une prière que ce groupe de Wallis, mené par le père Soane, a pris l'habitude de dire tous les vendredis à 15h.
12: On essaie de rester fidèle à la prière de 15h. Le cœur de Dieu, le cœur miséricordieux, il est là. Et il y a une joie à participer à cette œuvre monumentale et cette œuvre de grâce.
1: C'est au sanctuaire de la miséricorde divine, au cœur de la ville, qu'est vénéré le tableau original de Jésus miséricordieux, peint par l'artiste Kazimirowski à Vilnius, sous la direction de sainte Faustine. Araceli est mexicaine. Pour elle, c'est une grande émotion de voir ce tableau en vrai.
13: Je ne pouvais pas m'arrêter de pleurer, parce que dans mon cœur, je sentais comme si mon cœur battait avec le sien en même temps. Quoi que j'ai fait de mal, qu'importe si j'ai été ingrate, je peux faire l'expérience de la miséricorde qu'il a pour moi et pour tout le monde, pas que pour moi, pour tous.
1: Pendant le congrès, une place particulière est donnée à la confession, expérience de la miséricorde infinie de Dieu, mais aussi de mise en action. C'est ce que rappelle au congressiste Mgr Rino Fisichella, propréfet du dicastère pour l'évangélisation.
14: Is the daily life of
2: La miséricorde, ce n'est pas théorie. L'Église a besoin de dire et de montrer dans le monde qu'il y a encore un espace d'amour, de pardon et de miséricorde. La miséricorde doit être vue. La miséricorde a besoin d'être touchée. Combien de fois on nous demande la charité? Et alors on prend un euro, mais on ne touche pas la main du pauvre. Cela, je dirais, est quelque chose de concret. Dans quelle façon tu vas toucher la chair des pauvres?
1: Pour Tiba, Sri Lankaise vivant au Danemark, la miséricorde n'est pas toujours un chemin facile à vivre au quotidien.
14: J'ai rencontré une personne, je travaille avec cette personne, et c'est très difficile de travailler avec elle. Parfois, elle me dit des choses méchantes, et je vais au tabernacle devant mon image de la miséricorde, et je dis « Seigneur, je m'abandonne ». Il m'aide à regarder les gens avec les yeux de Jésus, et à les aimer avec son cœur.
15: Je suis Milda et je suis psychologue dans cette maison pour femmes et enfants. C'est un service d'urgence qui travaille d'abord avec des femmes seules, mais aussi maintenant avec toutes les mères qui ont besoin de notre aide.
1: Plusieurs ateliers permettent de découvrir des initiatives concrètes pour œuvrer à la miséricorde. Des actions qui parlent à Rosie et son groupe venu du Liban, engagés eux aussi dans des associations caritatives au sein de leur pays, durement touchés par la guerre.
16: La situation au Liban est très critique et on voit beaucoup nos frères et sœurs déchirés. On se demande... Bon, la miséricorde, Dieu, bon, qu'est-ce que je fais, comment aider? C'est plus qu'on ne peut tolérer parfois. Il est très important, est-ce qu'on reste ancré et regarde toujours vers le Seigneur et lui crier, Seigneur de miséricorde, aie pitié pour nous. La haine, le meurtre, le sang, autant on sent encore plus cette force qui nous vient d'en haut, cette force qui s'appelle « Aimez-vous les uns les autres ».
1: Construisons la cité de la miséricorde. C'est le thème de ce congrès qui s'achève par la fête du Sacré-Cœur d'où jaillit la miséricorde. Un appel pour tous les participants à renouveler leur confiance en Dieu pour construire une société plus accueillante et pacifique. Rendez-vous en 2029 pour le prochain Congrès mondial apostolique de la miséricorde qui aura lieu à Lorena, dans l'état de São Paulo, au Brésil.

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0: Noël organisé dans les collines d'Ankarem. Les 22 et 23 juin, sa béatitude Théophile III et sa béatitude le cardinal Pierre Battista Pizzaballa ont effectué une nouvelle visite pastorale à Gaza. Ils étaient accompagnés de représentants de l'ordre de Malte pour la bénédiction d'un hôpital mobile. À travers les données bibliques et archéologiques, les professeurs du Studium Biblicum Franciscanum nous ont conduits dans une exploration approfondie des lieux liés aux apôtres Pierre et Paul en Terre Sainte, commémorés au cours du mois de juin. Les célébrations de la solennité de la Nativité de Saint Jean-Baptiste ont débuté au monastère franciscain niché dans les montagnes de Judée. Le frère Ulysse Zarza, vicaire de la custodie de Terre Sainte, a présidé les premières vêpres auxquelles ont participé avec ferveur les communautés religieuses et plusieurs pèlerins. Tous se sont unis dans l'action de grâce pour le grand don du précurseur du Seigneur.
1: La figure de Giovanni il Battista est sempre attuale.
2: La figure de Jean-Baptiste demeure toujours actuelle. Dès l'Évangile, il apparaît comme l'homme de la mission. Il prend très au sérieux ce que le Seigneur lui a confié, à savoir la mission de préparer le chemin du Messie. C'est tellement important que les pères de l'Église, en particulier saint Augustin, disent qu'il est la voie qui prépare la venue de la parole.
0: Jean est aussi l'homme de la conversion. Par toute sa vie, il montre le chemin qui mène au Christ. Selon le frère Ulysse, le baptiste invite chaque chrétien à vivre son baptême avec authenticité et ferveur, en évitant de transformer sa mission en projet personnel et en laissant toujours le Christ grandir et demeurer le centre de son existence.
1: Lui est anche l'homme de l'humilité, et de l'humilité parce qu'il sait que lui non est le protagoniste.
2: Il est aussi l'homme de l'humilité parce qu'il sait qu'il n'est pas le protagoniste. Un exemple très clair est celui où il désigne l'agneau de Dieu et invite ses disciples à le suivre. Il leur montre ainsi le Messie qui était déjà parmi eux.
1: Il Messia che era già arrivato.
0: Une procession s'est ensuite dirigée vers la grotte que la tradition désigne comme le lieu où Jean fut caché lors du massacre des innocents. Dans ce lieu de vénération, l'évangile relatant la prédication de Jean sur les rives du Jourdain est proclamé.
3: Terra Santa, ci parlano le pietre, le grotte, e siamo nella grotta più importante.
2: En Terre Sainte, les pierres et les grottes nous parlent. Nous sommes dans la grotte la plus importante du sanctuaire d'Ankarem, lieu de naissance qui évoque également le symbole du soleil. C'est ici qu'est né le précurseur, Jean le Baptiste.
3: Il precursore, cioè Giovanni Battista, è nato.
0: L'église, l'une des plus anciennes de Terre Sainte, s'élève à l'endroit où, selon la tradition, vécut la famille de Zacharie et d'Élisabeth. Autrefois placée sous la protection de la maison royale d'Espagne, explique le frère Jerzy, elle conserve encore aujourd'hui les traces de cet héritage à travers les décors en faïence qui ornent ses murs et rappelle la riche tradition artistique et culturelle espagnole. Restée fermée pendant 7 ans en raison de travaux de restauration qui n'avaient jamais commencé, l'église a finalement rouvert ses portes, accueillant de nouveau les nombreux pèlerins venus pour la fête. Parmi eux figuraient des représentants du corps diplomatique espagnol, témoignant du lien historique qui unit ce sanctuaire à l'Espagne, mais aussi des personnes portant le prénom du saint, ainsi que tous ceux qui se préparent à partir pour une nouvelle mission. C'est une véritable action de grâce pour le don de la vie et pour ces 3 années passées en Terre Sainte. Ce fut un don de Dieu de pouvoir être ici et d'entendre le témoignage des chrétiens locaux, ainsi que celui des nombreuses personnes qui accomplissent et diffusent le bien. La célébration a été présidée par le custode de Terre Sainte, le père Francesco Yelpo, et concélébrée par le nonce apostolique, Monseigneur Giorgio Lingua, ainsi que par les frères de la custodie, venu participer à cette grande solennité. Le père Francesco Yelpo a rappelé aux fidèles que cette date coïncide avec l'anniversaire de sa nomination comme custode de Terre Sainte. Il a confié à Saint Jean-Baptiste son désir de ne jamais perdre l'émerveillement devant le mystère de l'amour de Dieu qui se manifeste à chacun de nous en toutes circonstances. À l'issue de la célébration, la procession s'est rendue jusqu'au lieu traditionnellement vénéré comme celui de la naissance de Saint Jean-Baptiste. Les frères y ont fait monter vers Dieu le

0: cantique de bénédiction prononcé par Zacharie le jour de la naissance de son fils. Béni soit le Seigneur, le Dieu d'Israël, parce qu'il a visité et racheté son peuple.
1: La chose la plus importante est d'entrer ici avec l'esprit de celui qui écoute ce que les siècles ont à nous dire. Cette grotte nous parle de la dévotion des pèlerins qui sont venus ici, et ce lieu nous offre une méditation sur l'identité de Jean. Il a désigné Jésus, l'agneau de Dieu, le Messie qui apporte le salut à tous.
2: Messia che porta la salvezza per tutti.

0: Pendant deux jours, sa béatitude Théophile III, patriarche de la ville sainte de Jérusalem, et sa béatitude le cardinal Pierre Battista Pizzaballa, patriarche latin de Jérusalem, se sont rendus à Gaza afin de témoigner leur proximité à une population durement éprouvée. Parcourant des rues marquées par la destruction et la souffrance, ils ont apporté la prière et le soutien de l'Église de Jérusalem. Selon un communiqué du patriarcat latin, cette visite a exprimé la responsabilité pastorale des églises de Jérusalem envers les églises locales et l'ensemble de la population de Gaza qui continue d'endurer de graves souffrances humanitaires, la peur, les pertes et l'incertitude. Les patriarches étaient accompagnés du docteur Joseph Blotz, grand hospitalier de l'ordre souverain militaire de Malte, ainsi que de représentants de l'agence humanitaire Malteser International, qui ont inauguré un hôpital mobile afin de répondre aux besoins urgents de la population. Le patriarche Pizzaballa a béni cette nouvelle structure, un geste concret d'attention à la santé, à l'aide humanitaire et à la dignité de la population de Gaza. Leur présence a apporté aux blessés, ainsi qu'à toutes les personnes éprouvées par la souffrance, la prière de l'Église de Jérusalem, un ministère de consolation et de miséricorde, ainsi qu'un témoignage chrétien indéfectible, enraciné dans l'Évangile et dans la vocation sacrée de la ville sainte.
1: Nous ne vous abandonnerons jamais et vous ne serez jamais abandonnés. Gaza, la paroisse de Gaza et la communauté chrétienne de Gaza resteront toujours au cœur de notre préoccupation et de nos priorités. Et toutes les églises travailleront ensemble, comme nous le voyons aujourd'hui.
0: La rencontre avec le clergé, les communautés religieuses, les écoles et les fidèles locaux a été marquée par un accueil chaleureux et la joie d'un soutien mutuel. Face aux nombreuses épreuves, le courage de ces communautés témoigne de la force de Dieu qui se manifeste dans la fidélité de leurs pasteurs. Des pasteurs qui vont au-delà des murs de l'Église pour soutenir les personnes et rendre leur chemin moins difficile. L'homme qui a contribué à transformer le visage de l'Empire romain a connu ici, à Jérusalem, l'emprisonnement et les chaînes. C'est en ce lieu même où Jésus fut condamné à la flagellation que l'apôtre Paul fut détenu et traduit en justice.
1: Si nous lisons les Actes des apôtres, Luc nous raconte au chapitre 21 que Paul, de retour de son troisième voyage missionnaire, se rend au temple que nous voyons ici à ma gauche. C'est précisément pendant sa prière au temple qu'il est arrêté. Il existe un fort parallélisme entre la passion de Jésus et celle de Paul.
0: Né à Tarse et formé à Jérusalem dans la plus stricte tradition pharisienne, le jeune Saul se distingue d'abord comme un ardent persécuteur des chrétiens. Mais sur le chemin de Damas, un événement inattendu bouleversa complètement son existence.
1: Ce pharisien qui persécutait les chrétiens reçoit une révélation extraordinaire. Dieu lui révèle son Fils. À partir de ce moment, Paul comprend que la croix du Christ est l'unique voie du salut. Ainsi, le farouche persécuteur de l'Église devient l'apôtre des nations.
0: De persécuteur à missionnaire, Paul franchit les frontières de la Judée. C'est dans la ville portuaire de Paphos, à Chypre, que sa mission prend une dimension universelle, ouvrant pour la première fois l'Évangile au monde païen.
1: Parmi les voyages missionnaires de Paul, un moment particulièrement significatif est le premier voyage accompli avec Barnabé. À cette occasion, l'apôtre se rend à Chypre. L'expérience de Paphos est fondamentale car elle représente l'une des premières grandes étapes de son activité évangélisatrice et marque l'ouverture de la mission chrétienne au monde païen.
2: La prima apertura verso il mondo pagano.
0: Une mission payée au prix fort. Voyage éprouvant, persécution, naufrage et longue période de captivité. Pourtant, c'est précisément à travers ces épreuves et ces chaînes qu'est né un message qui continue de parler aux croyants de tous les temps.
1: Pour Paul, la souffrance, la prison, les chaînes et toutes les épreuves qu'il traverse deviennent une manière de partager le mystère du Christ crucifié. Comme Jésus l'avait annoncé à ses disciples, eux aussi auraient à partager ces tribulations. Paul vit pleinement cette conformité au Christ et y trouve le sens profond de sa vocation d'apôtre. Nous connaissons bien les difficultés et les épreuves que l'Église traverse aujourd'hui en Terre Sainte. Paul nous enseigne à ne pas nous laisser décourager et à ne jamais perdre l'espérance. Dans la lettre aux Galates, il écrit « Ce n'est plus moi qui vis, c'est le Christ qui vit en moi ». C'est ce témoignage que nous sommes, nous aussi, appelés à offrir. Comme il l'a fait avec Paul, que le Seigneur fasse également de nous ses témoins.

0: Pêcheur de Galilée, disciple de Jésus et futur chef des apôtres, Pierre fut une figure emblématique des lieux les plus significatifs de la Terre Sainte. Son histoire commença sur les rives du lac de Galilée, où le Christ l'appela à le suivre aux côtés de son frère André. Avant de devenir Saint-Pierre, Simon était originaire de Bethsaïde, un village situé sur les rives du lac de Galilée, près de l'embouchure du Jourdain, à Capharnaüm, localité voisine qui fut le témoin de sa vie quotidienne et de la prédication du Christ. Les fouilles archéologiques ont mis au jour certains des témoignages les plus précieux liés à l'apôtre.
1: Dans tous ces lieux, à Capharnaüm comme à Bethsaïde, d'importantes fouilles archéologiques ont été réalisées. À Capharnaüm, les fouilles les plus importantes ont été menées par les archéologues franciscains, notamment il y a environ 60 ans, en 1968, par le père Virgilio Corbo et le père Stanislao Lofreda. Selon la pèlerine Égérie, il y avait ici une maison dans laquelle Jésus était entré, la maison de Pierre, le prince des apôtres. Le principe des apôtres.
0: Selon les récits d'autres pèlerins, une basilique aurait été édifiée au-dessus de la maison natale de l'apôtre. Des fouilles récentes en attestent aujourd'hui l'existence.
2: Nella città di Bethsaida, che si trova presso Capharnaüm, è stato recentemente.
1: Dans la ville de Bethsaïde, située près de Capharnaüm, des fouilles ont récemment été menées par un archéologue juif qui, en suivant certaines indications, a réussi à identifier des éléments importants concernant la figure de Saint-Pierre. En particulier les vestiges de l'église chrétienne, la basilique antique. En effet, l'archéologue a retrouvé cette église avec des inscriptions à l'intérieur, dont l'une, complète et particulièrement remarquable, mentionne expressément Saint-Pierre comme chef des apôtres et détenteur des clés du ciel.
2: Espressamente San Pietro come capo degli apostoli e come tenutario delle chiavi del cielo.
0: En suivant Jésus à travers la Galilée, Pierre parvint à Jérusalem, où il devient progressivement l'un des principaux acteurs des événements qui marqueront la naissance de la communauté chrétienne.
1: Tous les habitants de Jérusalem, dont beaucoup étaient venus de pays lointains, pouvaient entendre ces paroles. Pierre expliquait que Jésus avait commencé sa mission en Galilée avant de venir finalement à Jérusalem. La Galilée et Jérusalem représentent donc, en quelque sorte, le début et l'aboutissement de l'activité du Christ avec ses apôtres.
0: Des rives du lac, aux rues de la ville sainte, la voix de Pierre accompagne l'annonce de l'Évangile auprès d'un nombre toujours plus grand de fidèles. Le parcours de Pierre le conduit enfin à Jaffa, sur la côte méditerranéenne de la Terre Sainte. C'est là que, selon les actes des apôtres, il reçoit une vision appelé à transformer profondément son rôle dans la diffusion du christianisme, désormais destiné à s'ouvrir au-delà de toute frontière jusqu'aux païens.
3: Pietro è stata una figura importante qui a
1: Jaffa. Saint Pierre a été une figure importante ici à Jaffa en raison de ce qui s'y est produit, de cette vision qu'il a reçue dans l'ancienne ville de Jaffa. Grâce à cette vision racontée dans les Actes des Apôtres, l'Évangile s'ouvre également aux nations. La parole du Seigneur commence à se répandre et est accueillie aussi par les païens. Cette vision est d'une importance capitale, car Saint-Pierre est le roc sur lequel Jésus bâtit son Église, qui s'étend peu à peu jusqu'aux extrémités de la terre.
3: Sur laquelle Jésus construit la sua chiesa, et donc si comincia a estendere pian pianino sino ai confini del mondo.
0: Encore aujourd'hui, Jaffa conserve ce lien avec l'histoire de Pierre. La paroisse locale est un lieu vivant et ouvert où la messe est célébrée chaque semaine en hébreu, en italien, en anglais et en arabe. Ici, l'Église universelle prend une forme concrète et demeure un signe de communion internationale et de dialogue permanent.
3: C'est important encore aujourd'hui, San Pietro, parce que le Seigneur ci invita, comme nous, nouveaux apostoles, à porter.
1: Saint Pierre est encore important aujourd'hui parce que le Seigneur nous invite, comme de nouveaux apôtres, à porter l'Évangile là où il nous a placés, à la maison, au travail, au marché. Nous ne devons jamais renoncer à cette vocation d'annoncer le Christ et son Évangile qui reste très actuel, car Jésus est le seul à avoir des paroles de vie éternelle.
0: Le dimanche 21 juin, le cardinal Pierre Battista Pizzaballa a ordonné au diaconat dans l'église Saint-Sauveur 10 frères de la custodie de Terre Sainte. Dans l'après-midi, au sanctuaire franciscain de Capharnaüm, sur les rives de la mer de Galilée, les diacres Daniel Suchozewski et František Anderle ont été ordonnés prêtres au service de l'Église. Venus d'Italie, Mariangela et Denis ont contribué à la mission du Terra Sancta Museum en faveur de la conservation et de la valorisation de l'art sacré, redonnant ainsi vie aux images de l'église Saint-Jean-Baptiste. Du 18 au 21 juin, 12 jeunes Palestiniens se sont produits en concert à Bologne, partageant leur talent musical et leur expérience avec les familles qui les accueillaient. Du conservatoire Édouard Sey de Ramallah, au portique et aux places de la ville italienne, la musique, par son langage universel, s'est faite porteuse de paix et de dialogue.

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1: Cette semaine à l'émission, on parle de la plus grosse série télévisée socio-financée jamais produite, The Chosen. Bref, on n'est pas du monde. Bonjour à tous et bienvenue à votre magazine Foi et culture. Ici Antoine Malenfant, votre animateur pour cet épisode dédié à une grosse patente qu'on se fait souvent demander d'aborder. Ici, on n'est pas du monde. On reçoit du courrier tous les jours. Pas tous les jours là-dessus, là, mais tous les jours. On nous demande de parler de... Allez-vous parler de The Chosen? Vous devriez parler de The Chosen. C'est tellement bon, The Chosen. Puis là, moi, je résiste. Je résiste. Depuis des années, je résiste à ça. Je vieillis, il faut croire, parce que j'ai cédé à cette idée. Alors, je salue tous les auditeurs persévérants qui nous ont matraqué de leurs suggestions pour mener à bien ce projet d'épisode sur une série télévisée. On n'a jamais fait ça, je pense. Je suis accompagné de gens, de grands amateurs. De Chosen. Je pense qu'on peut dire ça. Brigitte Bédard.
2: Oui.
1: Avec ton t-shirt Binge Jesus.
2: Binge Jesus.
1: Ça veut dire quoi, ça?
2: C'est de la merch.
1: C'est de la merch.
2: Binge Jesus. Binge watching. Moi, mes enfants m'ont appris que ça voulait dire regarder de façon frénétique quelque chose. Alors, je binge Jésus dans la vie. Et je trouvais que c'était le t-shirt de merch qui traduisait le plus mon état d'âme dans la vie. Moi, je binge Jesus all the way, tout le temps.
1: Tu regardes Jésus, tu contemples le Christ.
2: Partout, dans chacun, dans tous les événements, les personnes. J'essaie.
1: Et dans la série de Chosen.
2: Oui, c'est la seule série d'ailleurs à laquelle je suis abonnée. Là, je n'ai aucune autre application moi, dans la vie. Je n'ai que l'application de Chosen. Okay. C'est facile, c'est gratuit. Oui, et parce que je suis tellement binge-watcheuse que moi, je deviendrais accro à toutes les séries qui se font, puis ça en fait tellement
1: que... T'avais dit ça dans l'épisode sur la drogue qui était, ma foi, excellent. Là. C'était tellement bon. C'était tellement bon, cet épisode-là.
2: C'est ça, j'ai un tempérament un peu...
1: C'est ça.
2: Addictive. Oui. Donc, je me limite à The Chosen parce que ça me ramène toujours à Jésus.
1: Puis... Mm-hmm. Je continue les présentations, puis on reviendra sur c'est quoi The Chosen, là, parce que peut-être qu'il y a des gens qui nous écoutent et qui se disent « Coudon, ça va être une infopub de 57 minutes sur cette série-là? » N'ayez crainte, je promets que je ferai l'avocat du diable et ça ne sera même pas difficile. Ariane Blais-Lacombe, bonjour.
3: Bonjour.
1: Il ne faut pas se mêler avec l'autre Ariane qui est ici souvent aussi. Ariane, tu as écouté The Chosen?
3: Oui. Moi, je suis une récente fan, en fait. J'ai découvert la saison. Je l'ai découvert, ça faisait des années là, que des amis m'en parlaient. Puis à chaque fois qu'on en parlait, je me disais, oh, une télésérie sur Jésus. Tu sais, ça doit être quittant.
2: C'est ça.
3: Ça doit être pas bon. Puis je pense que c'est vraiment... En fait, une personne qui n'aurait pas cette première réaction-là m'apparaîtrait un petit peu étrange. Là. Je ne sais pas, j'imagine, Brigitte, tu es peut-être la...
2: Non, mais moi, on m'en a même pas parlé.
3: OK.
2: Moi, je suis tombée là-dessus par hasard.
3: C'est toi qui en a parlé au moment.

0: Brigitte, c'est la première Québécoise à avoir découvert ça,
1: je pense. En pleine pandémie.
0: Ah oui, probablement.
1: Mais c'est ça. Moi, je l'ai découvert pendant le carême l'an passé, justement pendant le carême. Parce que nous, tu sais, tu parlais de binge-watching. Là. Mon mari et moi, on binge-watch beaucoup. Là. Tous les soirs, on plie notre linge en écoutant des téléséries. C'est pas toujours les téléséries les plus édifiantes. Mm-hmm. Fait que pour le carême, on s'était dit... on va écouter des choses plus édifiantes.
0: Bravo. Des choses plates comme des enfants sur Jésus.
1: Ouais, c'est...
0: Non, mais c'est drôle parce que le réalisateur lui-même était comme un peu victime de cette étiquette-là que du cinéma ou de la télé chrétienne.
1: C'est du vécu, là, je veux dire.
0: C'est forcément... on doit avoir une espèce de saine méfiance envers ça. Là, mais on va revenir...
1: J'ai été confondu.
2: Mais quand tu regardes...
0: on dirait,
1: Oui.
2: Mais quand tu regardes le réalisateur, moi, je me dis pas que ça va être Keten. Il est quand même bâti, il y a des tatous. Peut-être que ça sera
0: ça pas... Ça garantit rien.
1: Ça.
2: Peut-être.
0: Celui qu'on entend, c'est Étienne Marceau. Bonjour, Étienne.
2: Bonjour, Antoine.
0: Qui se permet de parler avant que je le présente.
2: Je suis désolé.
0: Ah, quelle honte.
2: Je prends un exemple sur Brigitte.
1: Continue.
2: C'est pas un bon exemple.
0: Okay. Étienne, un grand ami dans la vraie vie. C'est la première fois que tu viens ici. Je te présente comme un chroniqueur parce que j'espère que ça va être chronique, ta présence. En fait, on va voir. Peut-être que tu vas sous-performer. T'as écouté ça, toi, de Chosen?
2: Oui, j'ai écouté ça. Je sais pas ça fait combien de temps, mais moi, je suis du genre à Brigitte là, de consommer.
0: Compulsif.
2: Ouais, absolument. Puis depuis que je suis marié, j'ai une femme qui me tempère, une aide à sortie. Puis par sa faute, je peux pas faire ça. Mais c'est vraiment bon là, parce que ça permet d'atterrir chaque épisode là, puis de faire d'en jaser. Puis,
0: vous prenez une pause entre les épisodes, c'est ça?
2: On n'est pas toujours... Puis en plus, il n'y a pas de régularité dans le sens que c'est pas chaque mardi. Là. C'est plus... Des fois, c'est aux semaines, aux deux semaines, au mois, deux mois, ça dépend vraiment. Puis des fois, c'est providentiel. Comme l'année passée, j'ai terminé la saison 4, qui est l'entrée à Jérusalem pour le Dimanche des Rameaux. Le dimanche, j'ai ramené.
0: Bravo.
2: Je capotais.
0: Simple coïncidence.
2: J'en doute fort.
0: Je ne crois pas. OK, alors c'est quoi The Chosen? C'est une série qui a été... Le premier épisode est sorti en 2017, le jour de Noël ou la veille de Noël, en anglais. C'est produit aux États-Unis. Le réalisateur, on vient de le nommer Dallas Jenkins, qui avait une carrière dans la télé, dans le cinéma chrétien. On reviendra peut-être sur lui dans le deuxième segment. Et là, il ne trouvait pas des financements. Fait qu'il a décidé de lancer un socio-financement, crowdfunding. Il a réussi à lever 10 millions pour la première série qui a été réalisée, puis les suivantes de la même manière. Jusqu'à aujourd'hui, on est en fait, au moment où on se parle, il y a une quarantaine d'épisodes de réalisés, 5 saisons de 8 épisodes. C'est un phénomène mondial. Ariane, c'est big, comme ils disent aux États-Unis.
1: Oui, quand même. Là. C'est mondial, c'est gros. Je pense qu'on estime qu'il y a 280 millions d'auditeurs et qu'environ le tiers de ces gens-là ne sont pas croyants. Fait que ça, c'est intéressant si on considère la portée, le potentiel d'évangélisation de cette série-là, du fait notamment qu'elle est bonne, qu'elle est bien réalisée. T'sais, si c'était un film poche sur Jésus, personne ne voudrait le montrer, mettons, à ses amis non-croyants. Mais là, il y a quand même, c'est assez bon que ça donne envie de le partager.
0: Il y a des qualités.
1: Tu dis à quelqu'un, viens lire la Bible avec moi, t'sais, c'est pas la chose la plus tentante là, pour quelqu'un qui est à l'extérieur de l'Église. Mais donc, beaucoup d'auditeurs partout dans le monde, notamment du fait qu'ils sont diffusés via une application, principalement, une application qui est gratuite, donc il n'y a aucune barrière à l'entrée. Puis, les dernières saisons ont été diffusées dans des cinémas avant d'être diffusées via l'application. Puis là, ça a été diffusé dans des cinémas partout à travers le monde, là, incluant comme... moi, quand j'ai commencé à l'écouter, la 5e saison sortait au cinéma. Donc, je me suis intéressée un peu à ça. Je suis allée sur Reddit, puis là, je voyais les gens qui parlaient de ça.
3: T'es allée la voir, la saison, au cinéma?
1: C'est un peu compliqué avec la quantité d'enfants en bas âge que j'ai, mais c'était diffusé dans la ville où j'habitais à l'époque. Ça a été diffusé dans plusieurs, au moins quelques villes du Québec, mais ça a été aussi diffusé en Inde, à plusieurs endroits en Asie, sur tous les continents, là, je pense, où pratiquement ça a été traduit dans plein de langues.
2: 50, je crois, me semble avoir lu. 50.
4: Alors oui, ils sont rentrés dans le livre des records Guinness pour la série qui a été traduite en le plus de langues au monde, 126 langues.
1: Wow, c'est vraiment beaucoup.
4: Oui.
1: Mais le fait aussi que ce soit présenté au cinéma et pas juste, parce que ça a beau être traduit dans plein de langues, être regardé partout dans le monde, si c'était tout le monde qui l'écoutait chez eux, sur leur ordi, sur l'application, ce serait un peu plate hein, d'une certaine manière. Mais le fait qu'ils en fassent un événement, que ça soit projeté dans les cinémas, ça fait aussi que c'est des événements rassembleurs. Surtout, je pense aux pays où il y a peut-être moins de chrétiens, qui sont plus une minorité, des fois, surtout chez les jeunes, que ça peut être un peu difficile de s'identifier ou de trouver sa communauté. D'en faire un événement comme ça, ça rajoute, là, je trouve, à la série.
0: Je pense que c'est clair que c'est un phénomène culturel, là, à vous entendre, à voir justement l'ampleur que ça a pris en Amérique, dans le monde entier, chez les chrétiens, mais pas que. On est face à quelque chose d'inédit, de majeur en termes d'envergure. Avant de décortiquer la série, les tenants aboutissants, les forces, les écueils, j'aimerais savoir, vous personnellement, comment vous, dans quelle disposition, comment vous avez écouté, comment vous avez binge-watché cette série-là, Brigitte?
4: Écoute, le premier épisode, c'est un pilote, en fait, en 2017, qui a été lancé sur YouTube. Et moi, je faisais mon Stairmaster, mais je m'entraînais.
0: Comme un ballon d'essai, là. Comme un,
4: c'est ça. Ouais. Puis là, je regardais sur YouTube qu'est-ce que je regarderais bien. Puis je suis tombée sur The Shepherd, ça s'appelle, le berger. Et puis c'est l'histoire de la naissance de Jésus, mais vue à travers les yeux des bergers. Et moi, juste ça, bon, il y avait quelques affaires au niveau de technique qui étaient comme cinématographique qui n'étaient pas extra. Mais moi, ce qui m'avait vraiment étonnée, ce qui m'avait vraiment touchée, c'était le fait que on était dans un point de vue ailleurs que j'avais jamais vu. Quand on raconte l'histoire de Jésus, dans tous les films que j'avais vus, dans toutes les séries plus ou moins réussies, ou même les films très réussis, comme Jésus de Nazareth, de Franco Zeffirelli, qui dure 6 heures, c'est un film réussi, là, tu sais, là. Sauf que on était toujours dans un point de vue Jésus qui s'en va comme ça. Mais là, c'est pas ça. Alors, quand la saison 1 a été diffusée...
0: C'est pas ça, tu veux dire... Ouais, continue.
4: Tu sais, c'est que on voit Jésus, mais c'est à travers les personnes qui vivent avec Jésus. Donc, c'est les personnes qui le côtoient et on rentre dans la vie de ces personnages-là. Mm-hmm. Fait que moi...
0: C'est une toute autre perspective, tout autre point de vue.
4: Tout autre. Ouais. D'ailleurs, que quand tu regardes la saison 1, Jésus arrive à la fin du premier épisode. Puis Jonathan Roumi, qui incarne Jésus, il avait dit, quand il avait lu la première fois le script, il avait dit, ben là, c'est une série sur Jésus, mais je suis pas là. Mais c'est ça l'idée, c'est qu'on est dans la vie des personnages. Et moi, je trouve ça fondamentalement chrétien. Depuis que je suis chrétienne, c'est de côtoyer les gens autour de moi. Qu'est-ce qu'ils vivent par rapport à Jésus? Puis c'est eux qui me révèlent leur propre histoire personnelle de comment ils l'ont rencontré, qu'est-ce qu'il a fait dans leur vie. Puis c'était ça, la perspective. Et
0: tu rencontres le Christ par le biais de leur témoignage.
4: Exactement.
0: Par la vie de ces gens-là que tu côtoies, un peu comme le projet de cette série-là. Qu'on découvre le Christ par la parole ou le témoignage des témoins.
4: C'est ça. Donc, je trouvais que c'était tout à fait original comme approche.
0: Okay.
4: Puis ça, c'est vraiment nouveau. Moi, j'avais jamais vu ça. Je sais pas si...
2: Puis aussi, c'est plus facile de s'identifier aux gens qui entourent Jésus, parce que, tu sais, Jésus, c'est Dieu, mais les apôtres, les bergers, sont plus humains, plus proches de nous que Jésus peut l'être, malgré que dans Chosen, on voit un Jésus très humain, là.
4: Oui.
2: Ce qui peut être une grande force... Mais aussi, des fois, ça peut être une faiblesse, on pourrait dire.
4: Oui, oui.
0: Fait que tu as écouté ça en faisant ton workout.
4: Oui, mais j'ai commencé.
0: Les 40 épisodes ou...
4: Non, je t'ai pas encore le 5 jours.
0: Mais ta grande
4: forme. 5 jours. Non, mais tu sais, là, après ça, il y a eu la COVID-19 qui est arrivée. Là. Uh-huh. Puis là, on a été confinés. Là. Alors là, j'ai commencé à binge-watcher. Comme ça, j'ai été forcée. Je te dirais que c'est ce qui me donnait le plus d'espérance. On pouvait plus aller à l'église, je pouvais plus communier, on n'avait plus de communauté, on n'avait plus rien. Ma communauté, pendant quasiment 2 ans, ça a été The Chosen. Puis de partager avec ces gens-là le projet, parce que c'est pas juste une série, c'est vraiment un esprit communautaire. Puis là où j'apprenais que c'était socio-financé, c'est comme, aïe, ben c'est là, c'est pour ça que j'ai acheté mon t-shirt. Mm-hmm. Je dis, ben, je vais faire un don. Mais il y en a que c'est des vrais fans, là, ils achètent toutes sortes d'affaires. Puis les figurants, ce sont des gens qui payent pour aller tourner sur les lieux.
0: Wow.
4: Donc, je trouvais que l'esprit communautaire, ça aussi, c'était nouveau. Puis mm-hmm. j'avais jamais vu ça. Puis je trouvais ça fondamentalement
0: chrétien. Un peu comme le verbe, mais.
4: Oui!
0: Ils ont comme compris ça un peu après nous, là, mais c'est correct. Chacun c'est a son
4: ça.
0: Rythme.
4: Ça demeure gratuit.
0: Ben ouais, c'est ça. Ariane?
4: Oui?
0: T'as écouté The Chosen dans quelle disposition? Comment c'est arrivé dans ta maison?
1: Ben comme je l'ai dit un peu plus tôt, moi, ça faisait des années que des amis dont je présumais le mauvais goût... J'exagère.
0: On les salue.
1: Non, non, mais je dis ça à la blague, là. Je veux dire, j'étais très sceptique. Ouais. Je me disais, tu sais, c'est ça, là, le carême, il faut faire des sacrifices. Bon, mais c'est ça, on va écouter...
0: on va se faire mal un peu.
1: Une émission de télé peut-être pas très bonne sur Jésus. Puis ça nous a vraiment surpris, là, en gros. Puis comme on l'a commencé, tu sais, des années après que ça a commencé, bien, on avait directement accès à beaucoup. Donc, on a vraiment pu le binge-watcher. Puis pendant tout le carême, là, jusqu'à Pâques, là, on l'écoutait le soir en pliant notre linge. Puis là, après ça, des fois, je l'écoutais avec mon mari après que les enfants soient couchés. Je pense que c'est une série qui peut être intéressante pour les enfants, mais je ne sais pas à partir de quel âge. Mais je pense que les miens sont encore trop jeunes, là, mais à un certain point... J'ai hâte de pouvoir partager ça avec eux parce que je sais que ça va les intéresser puis que ça va aussi que tu sais de voir les décors, les costumes, le contexte historique, toutes sortes de choses que ça je sais que ça va les accrocher. Enfin, j'imagine comme moi ça m'a accroché.
0: As-tu écouté ça avec tes ados, tes enfants, tes grands-enfants?
4: J'ai deux de mes enfants.
0: Des jeunes adultes là.
4: Oui, maintenant c'est des jeunes adultes et des adultes. Mais sur six enfants, il y en a juste deux qui ont accroché. Alors, c'est les deux filles. Les quatre gars, il y en a un, oui. Mais tu sais, on ne peut pas dire que c'est un fan. Mais une de mes filles, là, elle est une vraie fan. Mm-hmm. J'y achète des T-shirts pour sa fête. Elle est super contente. On va voir... On est allé au cinéma
0: ensemble.
4: On est même allé jusqu'à Plattsburgh parce qu'il n'était pas disponible à Montréal.
0: Tu as traversé la frontière américaine pour aller voir ça en primaire.
4: Oui, avant qu'il y ait les taxes.
1: C'est bien le fun. Moi, j'entends ça, je trouve ça vraiment le fun.
4: Ça a été un petit road trip en famille. C'était vraiment trippant.
0: Wow.
4: Vraiment le fun. Ouais.
0: Étienne?
2: Oui.
0: T'es un amoureux tardif ou.
2: Moi, c'était après la pandémie. Moi, pendant la pandémie, j'ai écouté d'autres affaires, là, puis intensément. Mais là, c'est une fois marié, moi, dans mon histoire, là, j'ai été séminariste, j'ai vécu en Israël. Le judaïsme, ça m'intéresse beaucoup. Là, puis ce que j'ai beaucoup aimé, c'était dans les premières saisons, là, il y avait souvent une scène de l'Ancien Testament qui était là puis qui était en lien avec le thème de l'épisode. Par exemple, quand les apôtres ils trichent pendant le sabbat puis qu'ils mangent, on voit le roi David qui va prendre les pains du sacrifice là, pour les prêtres. Puis là, c'était une occasion
0: aussi. Il y a des parallèles.
2: Oui, absolument avec l'Ancien Testament.
4: C'est vrai, chaque épisode commençait avec un...
2: Au début, tu comprends pas trop c'est quoi, puis c'est un peu sorti du contexte, puis après, tu vois le contexte, mais dans la vie de Jésus.
0: Mm-hmm.
2: Fait que c'est beau de voir s'accomplir... L'Ancien Testament dans la vie de Jésus. Puis, donc, moi, ça m'a tout de suite parlé. Puis, tu sais, c'est ça, comme t'as dit, Ariane, la beauté des costumes historiquement, les prières, les coutumes, voir les apôtres prier, les psaumes, de voir que, tu sais, comme, c'était vraiment. C'est ça, c'était vraiment une vie de prière, puis c'était dans leur culture, là.
0: Ouais. C'est quoi ta scène préférée, tu sais?
2: J'en ai vraiment plusieurs, mais celle qui m'a le plus touché, parce que celle qui est ma préférée, celle qui m'a le plus touché, là, c'est celle les apôtres font le céder, en fait, la Pâque, là, la dernière scène. Puis dans le céder juif, il y a une partie qui s'appelle la Haggadah, que c'est de se souvenir de l'histoire de la Pâque avec le passage, la libération de l'esclavage, etc.
0: En Égypte,
2: exact,
0: la porte avec la mer
2: exact,
0: rouge.
2: Puis là, il dit, cela nous aurait suffi si tu nous avais libérés de Pharaon sans avoir... Cela m'aurait suffi. Puis à la fin,
0: Mais cela nous aurait suffi, mais t'en as rajouté.
2: Exact. Alors,
0: c'est comme une bénédiction qui rappelle tout ce que Dieu a fait en plus.
2: Absolument.
0: Et en plus, et en plus. Ouais.
2: Puis à la fin, on voit Saint-Jacques qui est en sanglots, puis qui est vraiment touché, puis il dit, il ajoute une phrase, c'est pas normal, là, c'est comme il dit ça, ils disent la même chose à chaque année. Puis

0: Moi, dans ma vie, là, j'étais comme, je disais, pourquoi tu pleures? Ben, si j'avais pas eu ça dans ma vie, ça m'aurait suffi, mais t'as fait ça, puis t'as fait ça, puis t'as fait ça. Je suis tout le temps en train de vouloir, tu sais, une autre vie, envier les autres, etc. Puis j'étais comme, mais ma vie est bénite.
1: Comblé,
0: c'est,
1: ouais.
0: C'est malade, là. Mm. Puis, fait que ça m'a permis de le voir, puis ben, je suis vraiment reconnaissant pour la saison. Juste pour ça,
1: cela m'a permis de faire une agada à ton tour,
0: ouais,
1: de
0: absolument.
1: Faire une
0: ouais.
1: bénédiction, un mémorial voilà. De tous les ouais, passages de Dieu dans ta vie.
2: C'est une scène incroyable. Ouais.
0: Ah, ouais. Puis, vraiment ancré dans la Pâque juive. Mm-hmm. Fait que comme moi, je suis trippé là-dessus, ça m'a comblé.
1: C'est dans quelle saison, ça?
0: La saison 5, dans la dernière scène.
1: Oh, ouais. La dernière, c'est, en ouais. fait. Là, il faut dire, il y en a 5 de tournée. Mm. La sixième sera diffusée dans les prochains mois et va parler de la dernière journée du Christ, mm. c'est ce qui est prévu. Et la saison 7 sera sur l'après-passion, la résurrection, ouais. l'ascension, etc. Donc, à suivre. Là. Donc, pour l'instant, on est rendu à 5 saisons. Qu'est-ce qui t'a le plus touché, toi, Brigitte, en quelques...
3: Ah, oh, mon Dieu, il y a beaucoup, mais je pense que c'est la saison 1, épisode 1,
1: ah,
3: la
1: ouais.
3: toute fin, quand Jésus exorcise Marie-Madeleine. Mais c'est une scène avec la musique, parce qu'il faut dire que dans The Chosen, la musique est un personnage. Chaque personnage a sa musique. Et Marie-Madeleine, c'est... Je les ai toutes, là. Mais elle est complètement... Elle est possédée. Tu sais, la saison commence comme ça. La série commence comme ça. C'est Marie qui est possédée du démon. Et on sait qu'elle avait 7 démons. Et que on voit Nicodème qui essaye de l'exorciser. Mais à la toute fin du premier épisode, t'as Jésus qui arrive puis qui l'appelle par son nom. Mais elle, il n'y a personne qui l'avait appelée par son nom depuis des années. C'est ce qu'on comprend dans ce qu'elle vit. Il l'appelle par son nom, Marie de Magdala. Elle se tourne et elle dit, comment tu sais mon nom? Puis il s'approche d'elle puis il lui dit une parole d'Isaïe. Qui est moi qui m'a rentré dans le cœur, puis il lui prend la tête comme ça, puis il dit tu es mienne, you are mine. Et ça, là, cette scène-là, là, j'en parle, j'ai la chair de poule. c'est...
1: Je confirme.
3: Puis ça a été, moi j'ai accroché là. Là. Ouais. Ça a fait comme waouh, ça, j'ai jamais vu ça, un truc pareil. Ça m'a interpellée personnellement.
1: Ouais, ouais, ouais.
3: T'sais, j'ai jamais eu 7 démons, mais bon, tout comme.
0: Puis d'ailleurs, comment il l'appelait, là, c'était Lilith. Puis
3: oui.
0: ben moi, j'étais allé faire des recherches. Là,
3: ah,
0: puis
3: oui,
0: dans la mythologie juive, Lilith, c'était une femme qui est de la première femme d'Adam avant Ève, qui était un peu déchue.
3: Oui.
0: Fait que, c'est comme dans le peuple juif de l'appeler Lilith, c'était une offense. Là,
3: oui.
0: Puis Jésus l'appelle par son vrai nom. Fait que moi, je trouvais ça, dès le premier épisode, c'est comme, OK, c'est cherché quand même. Là, fait que, ça, c'était mon
3: il y a plein
0: côté.
3: De petits
0: c'est
3: détails.
0: C'est mon côté geek, là, un petit peu.
3: Oui, c'est ça. Mais c'est vrai qu'il y a plein de petits détails comme ça sur le judaïsme qui sont fascinants, en fait.
1: Ariane, il y a une scène en particulier qui t'a ramassée, toi?
4: Ouais, moi, c'est la femme qui saigne, je pense.
3: Mm.
4: Parce que, il me semble, dans la Bible, quand tu lis, bon, il y a une femme qui saigne, ça fait des années, puis là, elle va toucher au pompon. En anglais, c'est c'est le même mot en anglais. Elle est franche, puis elle est guérie. Mais dans la série, il y a quand même un peu une mise en scène avec cette femme-là. Tu sais, on la voit un peu, puis on voit tout ce que ça impliquait à l'époque comme exclusion sociale, mais aussi comme... matériellement, je veux dire, moi, ça m'a touchée en tant que femme, c'est sûr, mais tu sais, on parle d'une époque où il n'y avait aucune protection sanitaire. Puis, tu sais, l'idée aussi, tu sais, ayant saigné dans ça pendant des années, t'es impur, c'est épuisant. Mmh. Donc,
0: pour ça, ses journées à laver son linge. Là,
4: oui, c'est ça. Puis, à un moment donné, elle essaie de travailler un peu pour gagner sa vie. Puis, quand quelqu'un voit qu'elle saigne, c'est la panique, puis le rejet total. Fait que d'avoir cette mise en contexte-là, ça m'a vraiment montré vraiment la peine que cette femme-là vivait.
3: Puis qu'elle avait été rejetée par ses parents. Elle n'a plus de parents. Elle n'a plus rien.
4: Ouais. Fait que puis c'est ça. Puis qu'elle aille vers Jésus. Puis après ça, elle reprend de la couleur dans le visage. Puis elle devient super souriante. Puis elle accompagne Jésus. Ça, c'était une scène qui m'avait vraiment touchée. Là.
1: On prend une petite pause. Puis tout de suite après, on décortique un peu ce phénomène-là. Comment ça a été produit, on rentrera un peu plus dans les détails, donc à tout de suite.
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1: De retour à On n'est pas du monde avec Antoine Malenfant, Brigitte Bédard, Ariane Blais-Lacombe et Étienne Marceau. Tu disais, Brigitte?
2: Je disais que la femme dont elle parlait, la femme qui saignait, là, son nom dans la série, c'est Véronica. Mm. Donc, pour nous, les catholiques, c'est Véronique, c'est Sainte Véronique, c'est celle qui a essuyé le visage du Christ sur son chemin de croix. Puis je faisais un lien entre le linge, tu sais, les linges qu'elle lavait, puis le linge, Jésus qui est resté dans son linge, tu sais. Mais ça, je suis pas sûre que Dallas Jenkins, qui est protestant, a pensé à ça.
1: Ben, ça serait quand même une drôle de coïncidence que le nom ait été...
2: Il a gardé quand même cette culture, cette tradition. Mm-hmm. Il garde quand même certaines traditions.
1: Mais parlons-en justement, ça fait bien le pont. Ouais. Dans la pré-production, dans toute la recherche qui a été faite, tu as parlé des liens avec toute la culture juive qui est très bien intégrée, qui est très bien comprise, qui est très bien représentée dans cette série-là de Chosen. Il y a eu des consultations, même si Dallas Jenkins dit là, clairement qu'il prend l'entière responsabilité des contenus, il n'a pas été influencé par tel ou tel groupe religieux, il a quand même pris soin d'aller consulter des catholiques, des protestants, des orthodoxes de différentes justement branches du christianisme, des rabbins, pour être sûr d'être le plus proche possible ou de toucher le plus de gens possible. C'est quand même tout un travail qui a été fait en amont, ça.
2: Beaucoup. Ils sont plusieurs à écrire les textes. Ils sont trois, quatre, des fois. Mais oui, je pense qu'ils prennent vraiment soin. Moi, ce qui m'a étonnée, c'est la saveur, des fois, un peu de la tradition catholique qui est demeurée. Parce que quand même, celui qui joue Jésus, c'est un catholique.
1: Jonathan Roumie.
2: Puis quand il est sur le plateau, il y a une sœur, je ne sais plus de quelle famille, qui est là pour le conseiller, pour être sûr qu'il reste vraiment connecté. Puis c'est un homme, écoute, qui a 3,5 millions de followers sur Instagram. Là, c'est le gars...
1: C'est plus que toi puis moi, Roumie.
2: C'est plus que Dallas Jenkins, en tout cas.
1: Ah ouais.
2: Dallas, c'est 1 million. Mais c'est pour te dire que non seulement il incarne ce Jésus-là d'une façon, je dirais, catholique, puis en même temps, il y a du côté assez protestant, on voit, je reconnais un peu la culture protestante, la culture catholique. Je trouve qu'il y a un beau mélange.
3: Absolument.
2: Plus que qu'est-ce que les gens pourraient penser, peut-être, là, des choses. Comme par exemple, je te donne un exemple. Ouais. À un moment donné, Marie-Madeleine a fait une rechute d'alcool. Okay? ça l'a scandalisé bien du monde, là, comme si nous, les chrétiens, on faisait jamais de péché.
3: Mais elle ne se sentait pas digne. C'est qu'elle ne se sentait pas digne d'être là, puis avec les apôtres. Puis... Donc,
2: elle a eu une attaque d'un démon.
3: Oui, absolument.
2: Hein? Alors ça aussi, c'est intéressant, toute l'histoire des possessions de démons.
1: Donc la conversion, c'est pas une fois pour toutes,
2: voilà.
1: C'est qu'il y a un cheminement,
2: ouais,
1: avec des hauts,
2: dit,
1: des bas.
2: Avec, ouais. Quand elle revient, parce que c'est Pierre puis Matthieu qui vont aller la chercher puis la ramener, qui l'amène demander pardon à Jésus? À moi, c'est Marie. La mère de Jésus.
1: Qui intercède.
2: Qui intercède, qui prend un voile, qui le met sur sa tête et qui l'amène dans la tente de la rencontre, voir Jésus, dans le tabernacle. Moi, c'est ça que j'ai vu. J'étais là, mais je ne sais pas si c'est réfléchi.
3: Moi, je pensais que c'était catholique à cause de ça. Je n'avais fait aucune recherche. J'étais, c'est catholique, cette affaire-là. ça nous conduit au Christ. C'est mal. Ah ouais, ça, c'était.
2: Puis Jésus lui dit, tu sais, est-ce que tu penses que. Il l'accueille à bras ouverts,
3: absolument.
2: Évidemment. Est-ce que tu penses que tu ne vas plus jamais pécher? Dans le sens que, c'est pour ça que je suis là. Alors, il y a des trucs comme ça que tu dis, il y a quand même du côté catholique qui est présent. Même si il y a beaucoup de trucs protestants, tu sais, on va dire.
1: On se gardera un moment pour les critiques, ou en tout cas les écueils, ou les truc un peu plus négatif là, dans quelques instants. Continuons sur les aspects plus intéressants ou plus positifs, disons, de cette série-là, de Chosen. On l'a nommé déjà, les décors, la reconstitution historique, le soin apporté aux costumes, par exemple. Il y a tout un travail qui a été déployé là-dedans. Puis, en fait, j'ai l'impression, de ce que j'ai pu comprendre par ce que j'ai fouillé, c'est que le budget aidant aussi au fil de la réalisation des épisodes, des saisons, on a vraiment déployé des beaux moyens pour s'assurer que ça soit très fidèle à l'époque, à la culture juive, à tout cet environnement-là. Vous faites le même constat?
3: Absolument. Moi, j'ai regardé, il rend disponible un peu derrière la scène, là, tu sais, comment avoir...
1: Dans les coulisses.
3: Dans les coulisses, je veux dire, ouais. Comment avoir, exemple, la nuit de prière que Jésus a passée au Jardin des Oliviers, son agonie... C'est le jardin, c'est incroyable. Puis même les acteurs, ils sont quand même au début, c'est un petit budget, mais là, c'est énorme. Là. Puis aussi, la façon qu'ils vont chercher des gens, qui touchent des gens, mais les gens, ils s'impliquent. Puis quand Jésus rentre à Jérusalem comme le Messie, ben il y a beaucoup de personnes là, pour faire les figurants. Puis c'est des gens qui veulent être là.
2: Qui ont payé pour être là.
3: Exact. Puis après ça, même que dans des événements, ils ont enregistré les chants, Hosanna, etc., c'est énorme, en plusieurs langues, en portugais aussi. Je pense qu'ils sont allés au Brésil, donc ça vient vraiment gros. Là, puis ça paraît, là, ça vient plus de qualité.
1: Oui, oui, oui. Ouais. C'est plus de 100 millions en sociofinancement qui ont été récoltés là, au fil des saisons pour produire cette série-là de Chosen. T'avais quelque chose à rajouter?
2: Ben, par rapport, quand tu as parlé des behind the scenes, ouais. le making of, ou
0: les
2: quand,
0: BTS.
2: Quand toi tu parlais, ça me faisait penser aussi, chaque épisode est accompagné d'un genre de petit podcast de commentaires sur l'épisode avec un prêtre catholique, je pense un rabbin, ouais. Puis un pasteur protestant qui vont justement aller éclaircir est-ce que c'est comme ça dans la Bible ou c'est quoi les distinctions, puis qui vont vraiment commenter. Moi, tout leur marketing me fascine.
1: C'est quelque chose.
2: Parce que c'est quelque chose. Ouais. C'est vraiment hot. Là. Ils sont vraiment ils sont vraiment très habiles à aller créer un buzz. Tu sais, t'as parlé de leur audience sur Instagram, à travers l'application. Tu sais, tous les jours, il y a comme du nouveau contenu
3: que
2: ce soit des best-of, tu peux porter les t-shirts, toutes sortes. C'est vraiment fascinant. Il y a beaucoup de gens qui disent que c'est proprement protestant, mais tant qu'à moi, s'il y a une cause qui mérite une bonne pub, c'est Jésus.
1: C'est de la bonne
2: fait
1: business.
2: Je trouve que c'est une bonne chose.
4: Jésus a fait une parabole qui parlait de le gérant avisé, alors qui doit être rusé. Pour faire de l'argent, je pense qu'ils suivent juste cette parole.
3: Ah oh ouais, c'est bien,
4: c'est
3: bien
4: que
3: représenté.
4: Les représentants sont peut-être moins complexés par rapport au fait de faire de l'argent, mais au bénéfice de l'évangélisation.
1: Ben ouais.
4: C'est pas faire de l'argent pour faire de l'argent.
3: Non. T'sais.
2: Mais il y a quand même aussi, récemment, ils se sont alliés avec la compagnie Amazon, notamment pour la diffusion dans les cinémas, mais aussi pour de donner une exclusivité à Amazon Prime pour la diffusion.
1: Ben
2: ouais. Donc ça aussi, je pense que c'est un peu... ça doit être très payant pour eux, cette alliance-là. Mais ça prouve aussi la popularité puis le phénomène que c'est. Là. Amazon ne serait pas allé chercher une mauvaise série de sous-sol avec des palmiers en plastique puis un Jésus un peu
4: mouchon. Des
2: fois,
4: ça paraît qu'ils sont en plastique,
2: hein?
4: Par exemple. ça m'énerve.
2: Mais ça montre à quel point
1: comme
2: c'est
1: la plante aussi, un peu.
3: C'est ça, je voulais pas le dire, mais c'est...
1: C'est gratuit. C'est pas une vraie, on sait plus vraiment. Hein. On parlait de les podcasts, là, tu parlais, Ariane, des podcasts qui sont faits pour continuer la réflexion. J'entendais le réalisateur expliquer comment chaque épisode... En fait, son objectif, lui, au fond, c'est que le spectateur, le téléspectateur, à la fin de l'épisode, ouvre sa Bible et aille voir... Justement, c'est-tu vrai? C'est-tu de même ça s'est passé? J'ai envie de continuer la réflexion, la prière à partir de cet épisode-là, de ce moment-là de la vie du Christ. Et c'est drôle parce que autour de la table, au bureau ici, j'avais une collègue qui disait exactement la même chose après un épisode. Elle discute avec son mari, puis assez vite, ils se mettent à ouvrir la Bible, l'Évangile selon saint Matthieu, puis là, ils vont voir « Ah, qu'est-ce qu'il dit exactement? » Ça vous a fait le même effet? Est-ce que c'est quelque chose qui...
4: Moi, je dirais pas que ça me fait ouvrir plus ma Bible.
3: Moi, oui.
1: Déjà ouverte à temps plein.
4: Ben, je sais pas. c'est pas quelque chose qui va m'amener... Je regarde vraiment ça comme une série. Il y a les cliffhangers à la fin de chaque épisode, puis
2: Pour moi, c'est un plaisir, mais un saint plaisir, mm-hmm. Qui me garde dans l'émerveillement, dans le rire. Je trouve ça, il y a des bouts, c'est très drôle, il y a beaucoup d'humour. Mm. Je dirais pas que ça me fait plus prier. Toi, ça te
3: mais
2: fait
3: moi,
2: plus
3: mais
2: prier,
3: moi, quand, ben ouais, j'aime ça aller revoir. Ouais, je suis peut-être, je veux voir les détails, là, mais à la fin, ben, je l'ouvre quand même, ma Bible. Fait que c'est gagné, là,
1: c'est
3: pour
1: gagné.
3: Dallas Jenkins. Là. Ben, pour Jésus, en fait. C'est ben pour moi.
2: Même que des fois, un peu, ça m'énerve quand, mettons, je suis à la messe, puis là, il y a une lecture, puis là, oh, je pense, ah oui, dans The Chosen, c'est comme ça. Ça, je dirais que ça m'énerve.
3: Ouais, ça, c'est un risque.
2: Hein?
3: Ouais,
2: c'est,
3: ouais.
2: C'est que, ah, là, je vois le personnage de. Mm. Je vois le. Mm. Là, je suis comme plus capable d'avoir un visage neutre pour Jésus. T'sais, j'ai-tu le visage de Jonathan Rumi, tu sais?
1: Ben, donc, là, c'est... tu touches exactement à ma critique la plus. Disons, profonde là, sur toute cette démarche-là. Mais avant de développer là-dessus, on prend une toute petite pause. Nous aussi, on fait des cliffhangers. À suivre dans le prochain épisode. Non, dans quelques secondes, on y revient tout de suite, Brigitte. À tout de suite.
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1: De retour à On n'est pas du monde avec Étienne Marceau, Ariane Bellacombe, Brigitte Bédard et Antoine Malenfant. On parle de The Chosen aujourd'hui et juste avant la pause, on a touché un point sensible. Dans toute représentation du Christ et des évangiles et de l'histoire sainte, en fait, il y a même des grandes traditions religieuses qui ont mis les breaks là-dessus, les représentations de Dieu, de la vie du peuple saint, etc. Il y a un danger, il y a un écueil, c'est celui qu'on... C'est lever le voile ou de montrer dans une transparence totale qui est inexacte, forcément, tu sais, une représentation, de montrer une réalité qui est infiniment mystérieuse et transcendante. Tu sais, comment... Et là, on reste pogné, entre guillemets, avec ça. C'est un peu ce que tu disais avant la pause, Brigitte. Il y a un danger,
2: ouais.
1: Non?
2: Oui, mais je veux dire, il n'est pas juste transcendant, Dieu, c'est ça. C'est qu'il a pris cher, puis il est un homme.
1: Mais justement, vas-y.
2: Bien, moi, je trouve qu'il y a plus de bénéfices que de,
1: okay.
2: de conséquences.
3: Ouais.
2: Au fait de... Quand même que ça m'agacerait une fois de temps en temps, comme je disais... Il en demeure pas moins que l'inverse arrive beaucoup plus souvent. Je regarde la série et là, je dis, ah oui, ils ont vraiment compris l'esprit de la Bible. Mm. Ils ont vraiment compris l'esprit du message du Christ.
1: Au-delà des détails, des...
2: Oui, puis moi, c'est ça qui me fascine. C'est comme, wow, ils ont réussi à en mettre en peu de mots, hein, dans une scène, quelque chose qui... Ah oui, ça, c'est l'esprit du message d'amour du Christ. La loi, c'est la loi de l'amour. Ça, c'est vraiment réussi.
1: Mais il y a un écueil aussi du fait que c'est un divertissement. Tu le disais un peu aussi il y a quelques secondes. C'est un divertissement. Donc, on va appuyer l'émotion avec de la musique.
2: Toi, ça t'énerve.
1: Ah,
2: mais toi qui... Moi, j'en reviens pas que tu me dis ça tantôt. Toi qui es si émotif.
1: qui braille.
2: Qui braille tous les jours. Pareil comme moi. Là.
1: Ouais.
2: Que tu te laisses pas toucher
1: non.
2: par les personnages de Chosen. Tu ne reconnais pas la pauvreté humaine dans chacun des apôtres qui a été appelé par les...
1: Je veux bien ça, mais je veux pas qu'on me le mette en gros jaune surligné en pleine face. J'aime mieux...
2: C'est pas surligné.
1: Je trouve ça très, très, très moderne, le fait d'appuyer des traits psychologiques de cette manière-là qui deviennent pas des caricatures, mais presque là, chacun des apôtres avec son petit dada ou son petit style ou cette petite caractéristique psychologique. Et là... C'est sûr que si on fouille un peu, on retrouve ça dans les évangiles. Marthe et Marie, c'est pas exactement la même personne, on le voit bien. Mm-hmm. On comprend que c'est des femmes différentes, même presque opposées. Il y a des traits forts à certains personnages. Pierre, qu'on comprend très bien en lisant les évangiles,
2: quel
1: genre de bonhomme que c'est.
2: Ouais.
1: Mais là, de se le faire montrer, puis souligner, puis on dirait que j'ai pas envie de me faire prendre par la main à ce point, surtout que

0: quand je suis devant quelque chose de, justement, qui est assez mystérieux, qui j'aime mieux que ça reste pas tout à fait révélé encore. Oui, révélé, mais que ça soit pas juste platement humain ou bassement humain, mais qu'il y ait une part de mystère encore là-dedans. Puis je développe aussi sur... je veux reprendre un des arguments du frère Paul Adrien qui a fait une critique là-dessus. Il dit, tu sais, le Christ dans The Chosen, il est peut-être un petit peu trop humain, justement. T'sais, parce qu'on voit pas les trois moments principaux dans l'Évangile où le Dieu, le Père, révèle qu'il est le Fils de Dieu, que Jésus est le Fils de Dieu, c'est-à-dire au baptême, lors de la visite des rois mages et lors de la transfiguration. Pourquoi ça a été omis?
1: Ça, c'est bizarre. Mais je peux te dire en scoop que la transfiguration va avoir lieu dans la prochaine série qui est The Book of Moses, le livre de Moïse, et qui vont faire un lien là, avec la transfiguration.
0: Ils se reprennent, là.
2: Dans les yeux de Moïse, quand même.
0: Ben ouais,
1: mais,
0: ben ouais.
1: Mais tu as raison. Tu as raison. J'ai été étonnée dans la saison 5 quand Jésus est debout devant le temple. Puis qui proclame, puis là, on entend
2: colère,
1: la voix de Dieu. Je dis, waouh, dis-moi pas qu'ils ont mis quelque chose de surnaturel.
0: Enfin.
2: Mais pourtant, ça aurait dû être au baptême, puis il n'y a pas le baptême. Ouais.
1: C'est ça.
2: Un peu décevant. Il y a aussi une autre scène là, qui n'est pas là, c'est après que Pierre dise qu'il est le Christ. Pierre, normalement, tout après, Jésus annonce qu'il s'en va à Jérusalem pour mourir, puis il dit non, puis là, bam! « Passe derrière moi, Satan », c'est ça qu'il dit, mais
0: dans l'Évangile.
2: Ouais. Mais il n'est pas là. Le frère Paul Adrien en parle, là, il dit « Pour nous, les catholiques, qu'on est le pape, etc. » Il dit « On aime le pape. » Là, tu vois, le premier pape, ben, il avait à se faire corriger par le Christ. Donc ça, c'est quelque chose qui peut manquer aussi. Là. Ouais.
0: Ariane?
1: Mais t'as soulevé plusieurs points, mais tu l'as dit pour commencer, je veux dire, de tout temps... Dans toutes les cultures, il y a eu cette volonté de faire des représentations des réalités divines. Puis j'ai l'impression que, ben, premièrement, ça n'a pas besoin de plaire à tout le monde. Peut-être que toi, tu es déjà suffisamment émotif par toi-même que tu n'as pas besoin qu'on rajoute des petits violons, tout ça. Mais comme il y a des gens que ça va vraiment aller les chercher. Effectivement, de un, je dirais, la série n'a pas besoin de plaire à tout et chacun, c'est correct qu'il y a des gens qui aiment
0: Merci
1: pas ça.
0: Merci de me
1: ça.
0: Valider.
1: Hein?
0: Ouf, ça me valide.
1: Je vais te valider.
0: Ça me touche.
1: Mais aussi, comme dans beaucoup de critiques que j'entends, c'est des gens qui sont choqués que des formes d'art modernes. Mais là, tu disais divertissement. C'est sûr, l'art et le divertissement, c'est pas nécessairement...
0: Toi, c'est On est à la limite,
1: mais tu sais, le cinéma est une forme d'art.
3: C'est le septième art.
1: Tu sais, je veux dire, combien il y a de peintures de Sainte-Déblique, de la Vierge à Marie. Puis moi non plus...
0: Des catéchèses en elles-mêmes. Hein? Le fils prodigue de Rembrandt, tu t'en parlais tantôt à la pause.
1: Mais c'est ça. Tu sais, peut-être que quand on lit l'Évangile, puis que ce dimanche-là, c'est ça, on va penser à ça. Je veux dire, moi aussi, là, des fois...
0: C'est grave,
1: je pense, mais moi aussi, en un sens, ça m'aide.
0: Ben ouais.
1: Tu sais, parce que les disciples, il y en a 12, là. Il y en a qu'on ne voit pas souvent leur nom. Là. Puis on pourrait, certaines personnes pourraient être portées à les mélanger. Là. Je dis ça de même. Là. Mais tu sais, ça nous aide quand même à vraiment se rappeler qui fait quoi, c'est quoi leur rôle, c'est quoi leur rapport. Puis il y a vraiment les découvrir, là, ce lien d'amitié avec eux, là, d'une certaine façon.
0: Il y en a plusieurs qui ont deux noms. Puis il y en a plusieurs
1: qui sont deux du même nom.
0: Exact. Donc, comment mêler le monde, là? Les auteurs des évangiles auraient pu se forcer un peu.
1: Ça m'avait fait la même chose un peu quand j'avais lu une autre très bonne suggestion culturelle de Brigitte, la Bible en manga, donc pratiquement vraiment en bande dessinée. Puis je me souviens le simple fait que André et Pierre avaient la même couleur de cheveux. Ils sont à peu près mauves, mais ça m'a vraiment fait « Ah oui, OK, eux, ils sont frères. » Tu sais, je le voyais visuellement.
2: Belle pédagogie.
1: De manière très classe. C'est très pédagogique. Mais reste que quand on grandit dans la foi, ben, comme des enfants, ça nous prend des aides, puis des aides visuelles. Puis c'est pour ça qu'on fait colorier des scènes bibliques aux enfants le dimanche, parce que ça les aide aussi à s'approprier ces histoires-là. Puis au-delà de l'histoire, tout ce que ça éveille en nous, tout le sens plus profond aussi, ça nous permet des fois de mieux le comprendre.
0: Parce qu'on est des êtres sensibles, on a besoin par la vue, par l'ouïe, d'accéder à ces mystères-là, par ces portes-là des sens, et qui nous mènent justement au sens
2: Ben, les orthodoxes, ils l'avaient

0: bien compris, là, quand tu rentres dans une église orthodoxe, t'es... regarde les icônes qui sont là, qui te parlent, qui te catéchisent. Là, c'est...
1: Avec l'encens, c'est en odorama.
0: Ah oui, c'est tous les sens qui sont... c'est malade. Mm-hmm. Mais non, c'est sûr qu'il y a, quelques... Moi, le personnage qui me dérange, mais je sais qu'il y en a qui l'aiment, c'est que Mathieu est neurotypique. Là, c'est... Moi, ça me dérange.
2: Il
0: mais...
2: est dans le spectre.
0: Ben, je trouve ça, moi, je trouve que ça fait moderne. Là, on inclut une minorité, je sais pas.
1: On
0: n'a plus
1: qu'une grille un peu
0: près... Mais à la fin, c'est de cet apôtre-là que les gens sont le plus attachés, là, parce qu'il vit une conversion forte, il vit une réconciliation avec Pierre. Fait que ça, c'est important. Là. Puis tantôt, je t'écoutais parler de Pierre. Là, c'est vrai qu'il y a des moments... Moi, j'ai parlé de moments quétaines, OK? Mais c'est correct, là. Mais un autre moment qui m'a vraiment frappé, c'est sûr que c'est aussi... c'est aussi ajouté dans l'histoire, c'est pas dans l'Évangile, mais c'est le lien entre Pierre qui marche sur les eaux puis qui est fâché contre Jésus parce que lui, il lui arrive une injustice dans sa vie. Son épouse, elle a une fausse couche. Mm. Puis c'est la question du mal, puis c'est la question de la liberté, puis c'est la question aussi que Jésus, ben, il laisse ses apôtres, même s'il les a choisis, vivre des drames. Il y a un apôtre qui boite, puis il dit, ben, c'est la portée de cet handicap-là, de... Si tu sais pas, ça va toucher les gens, tu sais. Mm. Puis souvent, dans notre vie, ça peut arriver. Fait que, puis ça, c'est... En tout cas, moi, j'avais pas trouvé ça du tout quétaine, tu sais. C'était fort, là. Puis c'est un changement pour Pierre après, parce que Pierre, il dit, ben moi, peu importe, là, les autres apôtres, ils doutent, ils se demandent, c'est Jésus, il vient faire quoi? Est-ce qu'il vient comme un guerrier? Est-ce qu'il vient... Puis Pierre, je comprends pas, mais moi, je le suis, tu sais. Mm. Fait que ça, c'était quand même un moment...
2: Cinématographiquement.
0: Absolument.
2: La marche de Jésus l'eau, là.
1: Ça marche?
2: C'était phénoménal. Ouais. Et ça, Dallas Jenkins, il voulait pas le faire parce qu'il avait peur de foirer.
1: Ouais, que ça
0: de la magie. Là.
2: Mais il voulait y mettre le paquet et c'est vraiment réussi avec la musique.
0: Ouais.
2: Moi, j'en reviens à la musique. Moi, j'écoute cette musique-là tout le temps.
1: Mais non.
2: Toutes les saisons, la musique est géniale. Vraiment.
1: Mais il se fait d'autres bonnes choses aussi.
2: Oui, mais là, je suis stickée là-dessus. Mais j'aime beaucoup Angine de poitrine. On peut parler d'Angine de poitrine. Parce que Angine de poitrine me redonne mes 20 ans. J'écoute ça aussi.
0: Alors, j'ai vu qu'il était engagé par la production pour faire
1: la musique de la sixième saison de quelque chose.
0: Jésus qui arrive.
1: Je ne crois pas.
2: Tu sais, c'est qu'est-ce que de l'art? Qu'est-ce que l'art? Hein, c'est un grand. Mais c'est ça.
3: Mais quand bien même que ça serait du divertissement, on peut le reconnaître comme tel. Ouais. Comme moi, je l'ai présenté, écouter The Chosen, ça remplace pas aller à la messe le dimanche. Ça remplace...
1: Pendant la COVID, peut-être.
3: Sauf pendant la COVID, peut-être. Non, mais ça remplace écouter d'autres séries beaucoup moins édifiantes.
0: Ouais. Ouais,
3: fait qu'en termes de divertissement, c'est quand même pas pire, tu sais. Puis,
1: Est-ce que vous... recommanderiez le visionnement communautaire ou en paroisse ou en groupe de prière ou en famille de certains épisodes ou de la série au complet? Est-ce que c'est une activité valide, valable? Est-ce que ça doit être accompagné de commentaires, de...
0: Ben moi, j'ai amené avec moi...
2: Oui, Jean-Philippe, il me montrait ça tantôt.
0: Jean-Philippe, moi, c'est Étienne Mesparade, même nom de famille.
2: Je savais que je
0: m'attendais. Moi, j'ai amené un petit guide. Là, je l'ai imprimé sur deux pages, mais ça se trouve dans chosen.fr, dans ressources. Moi, j'ai pas fait ça, aller à l'église pour voir avec un groupe de partage, mais je sais que ça se fait dans bien des paroisses à Québec puis au Québec. Mais il y a vraiment un guide pour accompagner les gens parce que, bon, moi, j'ai été séminariste, j'ai ouvert la Bible à quelques reprises. Mais c'était pas le cas de mon épouse, puis on a pu discuter, puis ça l'a aidé elle aussi. Fait que ça prend un petit peu de l'éclairage, mais les questions peuvent être bonnes. Les questions comme est-ce que toi, ça disait que Samuel, exemple, Shemuel, là, comment est-ce qu'il l'appelle?
2: Shemuel.
0: Qui est pas capable d'accepter le message de Jésus. Puis là, ça dit. Puis Jésus, lui, il est triste de ça. Mm. Il est pas fâché, il est triste. Puis là, ça dit, est-ce que toi, ressentez-vous plutôt de la frustration, voire de la rancune ou de la tristesse lorsque un proche refuse de croire en Jésus? T'sais, fait que là, t'es comme, ça te pose sur... C'est quoi l'attitude à avoir, en fait? Parce que tu peux pas en vouloir à cette personne-là. Elle n'est pas rendue là ou peu importe. Puis Jésus, il les aime profondément, mm-hmm. les pharisiens, là. Puis c'est ça qui est beau, parce qu'on voit que... Oui, ils sont Mais c'est parce que Jésus amène une autre affaire, là. C'est nouveau, tout ce qu'il propose. Mais eux, ils sont attachés à l'écriture. Il y en a qui sont pour la politique.

0: on le sent, mais il y en a qui sont qui peuvent pas voir parce que ils aiment vraiment la loi, là, tu sais. Puis c'est beau, c'est...
1: Ça, tu parles mais des pharisiens.
0: Oui, les pharisiens, ouais, absolument.
2: Mais il y en a aussi des disciples du Christ aujourd'hui qui le voient comme un sauveur politique.
0: Oui, c'est ça.
2: Il y a ce désir-là que le christianisme soit redevienne glorieux, ouais. qu'il y a une, oui, un royaume de Dieu ici sur terre. C'est pas... Et Dieu peut faire feu de tout bois, c'est-à-dire qu'il peut prendre ces intentions-là et les purifier au fil du temps, comme il le fait avec ses propres disciples. Ça, c'est intéressant. J'aimerais revenir sur un point par rapport à ma critique sur l'aspect moderne puis le fait que les disciples sont représentés avec des traits de caractère psychologiques, etc., avec des lunettes assez modernes. Ce qui est peut-être habile, dans le fond, et peut-être même que ça explique le succès phénoménal de The Chosen. Mais il n'y a pas un écueil, là aussi, j'aimerais vous entendre là-dessus, il nous reste 3 minutes, sur le fait que on lit souvent la parole en se regardant le nombril. Je lis la Bible pour régler mon problème, pour éclairer ma petite situation, oubliant par le fait même ou éclipsant par le fait même que la parole de Dieu s'accomplit en Jésus-Christ, que l'objet, le sujet, le début et la fin de toute la parole de Dieu, c'est le Christ. Alors, vous voyez un peu là où je veux en venir? Est-ce que cette série-là vient pas rajouter une couche ou appuyer sur le fait qu'on va chercher notre... On regarde la Bible tout avec nos lunettes, avec notre petit point de vue individuel, puis on veut être réconforté, puis vous voyez ce que je veux
0: dire? Comme l'exemple que j'ai donné tantôt avec le... C'est Jacques, le petit Jacques, là.
1: Jacques Little James.
0: Little James.
2: C'est une tonne d'Oasis.
0: Non, mais il lui dit, écoute, il demande, là, guéris-moi, puis il dit non. C'est pas ça que le Père a choisi. Donc, j'irais pas dans ce sens-là, moi, je pense.
2: T'es pas d'accord?
0: Non. Okay. Pas d'accord.
2: C'est correct.
0: Mais
2: on
0: c'est
2: reste
0: pas
2: amis.
0: Grave. Ben, oui.
2: Brigitte?
1: Ben, moi, je pense que quand on commence dans la foi, ça peut être comme ça. Mais on évolue, on grandit, on se convertit. Puis à un moment donné, on sort de soi. Puis on aime Dieu pour qui il est,
2: ouais.
1: Au lieu de l'aimer pour ce qu'il nous a donné.
2: Nous rapporte,
1: mais je pense que ça doit commencer comme ça. Puis ça, me semble qu'on le voit bien dans la série, avec les apôtres surtout, c'est Jésus qui va les chercher. Il les exauce. Il règle leurs problèmes. Tu sais, c'est comme, wow, il me délivre de mes démons, il fait la pêche miraculeuse. Tout ce que Jésus nous donne.
2: Après, mais c'est pas juste une machine distributrice.
1: C'est ça. Mais est-ce qu'à un moment donné, tu le décides de le suivre pour qui il est? Puis ça, on le voit bien dans la saison 5. On voit tout le cheminement des apôtres. On a comme des backflashs, là. Des flashbacks, je sais pas trop.
2: Dans le sens que
1: oui, c'est le flashback. Ou dans leur vie où ils décident, ils ont pris la décision de le suivre. Puis oui, il y en a en cours de route qui vont le laisser. Il y en a. Mais je pense que les vrais, ils continuent. T'sais.
2: Ariane, 30 secondes.
3: Bien, je rajouterais que c'est une production culturelle ancrée dans un contexte culturel particulier.
2: Ouais.
3: C'est une série télé produite aux États-Unis dans les années 2000, au Texas. Ça représente ce contexte-là. Puis c'est sûr que nous, de notre point de vue, comme on baigne dans cet environnement culturel-là, on peut se dire... On regarde l'Évangile à partir de nos lunettes, mais toutes les cultures ont fait ça. Puis c'est ça qui nous a donné des scènes bibliques faites par les maîtres de la Renaissance d'un style particulier, avec des apôtres habillés comme des nobles de cette époque-là. C'est ce qui nous a donné des Vierges Marie asiatiques avec vraiment les cheveux noirs, les yeux particuliers, l'habillement, les crèches de partout dans le monde avec une petite famille de Jésus noir.
2: Donc,
3: ou dans un igloo.
2: Faut pas s'étonner de ça, c'est tout à fait sain et normal.
3: Ouais. C'est ça, puis quand on regarde l'Église universelle, qu'il y ait cette diversité-là, moi je trouve que c'est beau au final.
2: Merci Brigitte, merci Ariane et Étienne d'avoir été avec nous. Merci à Marianne et Barthélémy à la technique. Je vous invite aussi à aller sur leverbe.com, vous allez trouver l'article que Brigitte avait écrit en 2021, dithyrambique, sur The Chosen. Et je vous dis à très bientôt pour un autre épisode d'On n'est pas du monde.

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1: Par la très sainte Vierge Marie, pour ma maman à l'hôpital qui souffre, le calvaire. Priez pour.
2: Maman Marie, je te confie à nouveau notre ami Paul. Aide-la dans sa maladie très dure pour elle et pour sa petite fille. Aide-la ainsi que son mari et toute sa famille. Merci Maman Marie pour toutes les grâces obtenues.
3: Bonjour ma bonne Vierge Marie. Je viens te remercier pour la grâce que tu m'as faite. Tu m'as bien aidée. Merci beaucoup ma bonne Vierge Marie. Merci les pèlerins, merci pour tout le monde.
4: Au nom du Père et du Fils et du Saint-Esprit, amen. Chers frères et sœurs, soyez les bienvenus à la grotte de Massabielle, ici à Lourdes, où la Vierge Marie, l'Immaculée Conception, est apparue 18 fois à Bernadette Soubirous. Avec elle, nous méditerons aujourd'hui les mystères douloureux du rosaire. Nous prions pour les intentions que chacun d'entre vous porte dans son cœur. Nous prions aussi pour les intentions de tous ceux, celles, qui participent à ce chapelet par l'écoute de la radio chrétienne francophone, par la chaîne de télévision KTO et par leur connexion au site internet du Centre de Lourdes. Ensemble, nous professons notre foi en disant « Je crois en Dieu, le Père Tout-Puissant, Créateur du ciel et de la terre, et en Jésus-Christ, son Fils unique, notre Seigneur, qui a été conçu du Saint-Esprit, est né de la Vierge Marie, a souffert sous Ponce Pilate, a été crucifié et mort et a été enseveli, est descendu aux enfers, le troisième jour est ressuscité des morts, est monté aux cieux, est assis à la droite de Dieu le Père Tout-Puissant, d'où il viendra juger les vivants et les morts. Je crois en l'Esprit Saint, à la Sainte Église catholique, à la communion des saints, à la rémission des péchés, à la résurrection de la chair, à la vie éternelle. Amen. Prions pour les intentions de notre Saint-Père, le pape Léon XIV. Notre Père, qui es aux cieux, que ton nom soit sanctifié, que ton règne vienne, que ta volonté soit faite sur la terre comme au ciel.
5: Donne-nous aujourd'hui notre pain de ce jour. Pardonnez-nous nos offenses, comme nous pardonnons aussi à ceux qui nous ont offensés. Et ne nous laisse pas entrer en tentation, mais délivre-nous du mal.
4: Je vous salue Marie, pleine de grâce, le Seigneur est avec vous. Vous êtes bénie entre toutes les femmes, et Jésus, le fruit de vos entrailles, est béni.
5: Sainte Marie, Mère de Dieu, priez pour nous pauvres pécheurs, maintenant et à l'heure de notre mort. Amen.
4: Je vous salue Marie, pleine de grâce, le Seigneur est avec vous. Vous êtes bénie entre toutes les femmes, et Jésus, le fruit de vos entrailles, est béni.
5: Sainte Marie, Mère de Dieu, priez pour nous pauvres pécheurs, maintenant et à l'heure de notre mort. Amen.
4: Je vous salue Marie, pleine de grâce, le Seigneur est avec vous. Vous êtes bénie entre toutes les femmes, et Jésus, le fruit de vos entrailles, est béni.
5: Sainte Marie, Mère de Dieu, priez pour nous pauvres pécheurs, maintenant et à l'heure de notre mort. Amen.
6: Gloire.

0: du Saint-Péché.
1: Priez pour nous qui avons recours à vous.
0: Premier mystère douloureux, l'agonie de Jésus. Avec Marie, refuge de pécheurs, prions pour la conversion des pécheurs. Que par l'intercession de Notre-Dame, ils reçoivent la lumière et la force de l'Esprit-Saint pour confesser leurs péchés. Notre Père, qui es aux cieux, que ton nom soit sanctifié, que ton règne vienne, que ta volonté soit faite sur la terre comme au ciel.
1: Donne-nous aujourd'hui notre pain de ce jour. Pardonnez-nous nos offenses, comme nous pardonnons aussi à ceux qui nous ont offensés. Et ne nous laisse pas entrer en tentation, mais délivre-nous du mal.
2: Je vous salue, Marie, pleine de grâce. Le Seigneur est avec vous. Vous êtes bénie entre toutes les femmes, et Jésus, le fruit de vos entrailles, est béni.
1: Sainte Marie, Mère de Dieu, priez pour nous, pauvres pécheurs, maintenant et à l'heure de notre mort. Amen.
2: Je vous salue, Marie, pleine de grâce, le Seigneur est avec vous. Vous êtes bénie entre toutes les femmes, et Jésus, le fruit de vos entrailles, est béni.
1: Sainte Marie, Mère de Dieu, priez pour nous, pauvres pécheurs, maintenant et à l'heure de notre mort. Amen.
2: Je vous salue, Marie, pleine de grâce, le Seigneur est avec vous. Vous êtes bénie entre toutes les femmes, et Jésus, le fruit de vos entrailles, est béni.
1: Sainte Marie, Mère de Dieu, priez pour nous, pauvres pécheurs, maintenant et à l'heure de notre mort. Amen.
2: Je vous salue, Marie, pleine de grâce, le Seigneur est avec vous. Vous êtes bénie entre toutes les femmes, et Jésus, le fruit de vos entrailles, est béni.
1: Sainte Marie, Mère de Dieu, priez pour nous, pauvres pécheurs, maintenant et à l'heure de notre mort. Amen.
2: Je vous salue, Marie, pleine de grâce, le Seigneur est avec vous. Vous êtes bénie entre toutes les femmes, et Jésus, le fruit de vos entrailles, est béni.
1: Sainte Marie, Mère de Dieu, priez pour nous, pauvres pécheurs, maintenant et à l'heure de notre mort. Amen.
2: Je vous salue, Marie, pleine de grâce, le Seigneur est avec vous. Vous êtes bénie entre toutes les femmes, et Jésus, le fruit de vos entrailles, est béni.
1: Sainte Marie, Mère de Dieu, priez pour nous, pauvres pécheurs, maintenant et à l'heure de notre mort. Amen.
2: Je vous salue, Marie, pleine de grâce, le Seigneur est avec vous. Vous êtes bénie entre toutes les femmes, et Jésus, le fruit de vos entrailles, est béni.
1: Sainte Marie, Mère de Dieu, priez pour nous, pauvres pécheurs, maintenant et à l'heure de notre mort. Amen.
2: Je vous salue, Marie, pleine de grâce, le Seigneur est avec vous. Vous êtes bénie entre toutes les femmes, et Jésus, le fruit de vos entrailles, est béni.
1: Sainte Marie, Mère de Dieu, priez pour nous, pauvres pécheurs, maintenant et à l'heure de notre mort. Amen.
2: Je vous salue, Marie, pleine de grâce, le Seigneur est avec vous. Vous êtes bénie entre toutes les femmes, et Jésus, le fruit de vos entrailles, est béni.
1: Sainte Marie, Mère de Dieu, priez pour nous, pauvres pécheurs, maintenant et à l'heure de notre mort. Amen.
2: Je vous salue, Marie, pleine de grâce, le Seigneur est avec vous. Vous êtes bénie entre toutes les femmes, et Jésus, le fruit de vos entrailles, est béni.
1: Sainte Marie, Mère de Dieu, priez pour nous, pauvres pécheurs, maintenant et à l'heure de notre mort. Amen.

0: Ô Marie conçue sans péché,
1: priez pour nous qui avons recours à vous.
0: Deuxième mystère douloureux, la flagellation. De l'Évangile selon saint Jean. Pilate ordonna de prendre Jésus et de le flageller. Prions pour toutes les personnes meurtries dans leur chair, pour les victimes innocentes. Prions pour tous ceux et celles qui aujourd'hui sont persécutés. Notre Père, qui es aux cieux,

0: que ton nom soit sanctifié, que ton règne vienne, que ta volonté soit faite sur la terre comme au ciel.
1: Donne-nous aujourd'hui notre pain de ce jour.
2: Pardonne-nous nos offenses, comme nous pardonnons aussi à ceux qui nous ont offensés. Et ne nous laisse pas entrer en tentation, mais délivre-nous du mal.
3: Je vous salue, Marie, pleine de grâce. Le Seigneur est avec vous. Vous êtes bénie entre toutes les femmes. Et Jésus, le fruit de vos entrailles, est béni.
2: Sainte Marie, Mère de Dieu, priez pour nous pauvres pécheurs, maintenant et à l'heure de notre mort.
3: Je vous salue, Marie, pleine de grâce. Le Seigneur est avec vous. Vous êtes bénie entre toutes les femmes. Et Jésus, le fruit de vos entrailles, est béni. Je vous salue, Marie, pleine de grâce. Le Seigneur est avec vous. Vous êtes bénie entre toutes les femmes. Et Jésus, le fruit de vos entrailles, est béni. Je vous salue, Marie, pleine de grâce. Le Seigneur est avec vous. Vous êtes bénie entre toutes les femmes. Et Jésus, le fruit de vos entrailles, est béni. Je vous salue, Marie, pleine de grâce. Le Seigneur est avec vous. Vous êtes bénie entre toutes les femmes. Et Jésus, le fruit de vos entrailles, est béni. Je vous salue, Marie, pleine de grâce. Le Seigneur est avec vous. Vous êtes bénie entre toutes les femmes. Et Jésus, le fruit de vos entrailles, est béni. Je vous salue, Marie, pleine de grâce. Le Seigneur est avec vous. Vous êtes bénie entre toutes les femmes. Et Jésus, le fruit de vos entrailles, est béni. Je vous salue, Marie, pleine de grâce. Le Seigneur est avec vous. Vous êtes bénie entre toutes les femmes. Et Jésus, le fruit de vos entrailles, est béni. Je vous salue, Marie, pleine de grâce. Le Seigneur est avec vous. Vous êtes bénie entre toutes les femmes. Et Jésus, le fruit de vos entrailles, est béni. Je vous salue, Marie, pleine de grâce. Le Seigneur est avec vous. Vous êtes bénie entre toutes les femmes. Et Jésus, le fruit de vos entrailles, est béni.
2: Sainte Marie,

0: Marie conçue sans péché.
1: Priez pour nous qui avons recours à vous.
0: Troisième mystère douloureux, le couronnement d'épines. Du prophète Isaïe, c'est par sa blessure que nous sommes guéris. Prions ensemble pour tous les responsables des affaires publiques, que leurs décisions contribuent à la justice et à la paix. Notre Père, qui es aux cieux, que ton nom soit sanctifié, que ton règne vienne, que ta volonté soit faite sur la terre comme au ciel.
1: Donne-nous aujourd'hui notre pain de ce jour. Pardonnez-nous nos offenses, comme nous pardonnons aussi à ceux qui nous ont offensés. Et ne nous laisse pas entrer en tentation, mais délivre-nous du mal.
2: Je vous salue, Marie, pleine de grâce. Le Seigneur est avec vous. Vous êtes bénie entre toutes les femmes, et Jésus, le fruit de vos entrailles, est béni.
1: Sainte Marie, Mère de Dieu, priez pour nous, pauvres pécheurs, maintenant et à l'heure de notre mort. Amen.
2: Je vous salue, Marie, pleine de grâce. Le Seigneur est avec vous. Vous êtes bénie entre toutes les femmes, et Jésus, le fruit de vos entrailles, est béni.
1: Sainte Marie, Mère de Dieu, priez pour nous, pauvres pécheurs, maintenant et à l'heure de notre mort. Amen.
2: Je vous salue, Marie, pleine de grâce. Le Seigneur est avec vous. Vous êtes bénie entre toutes les femmes, et Jésus, le fruit de vos entrailles, est béni.
1: Sainte Marie, Mère de Dieu, priez pour nous, pauvres pécheurs, maintenant et à l'heure de notre mort. Amen.
2: Je vous salue, Marie, pleine de grâce. Le Seigneur est avec vous. Vous êtes bénie entre toutes les femmes, et Jésus, le fruit de vos entrailles, est béni.
1: Sainte Marie, Mère de Dieu, priez pour nous, pauvres pécheurs, maintenant et à l'heure de notre mort. Amen.
2: Je vous salue, Marie, pleine de grâce. Le Seigneur est avec vous. Vous êtes bénie entre toutes les femmes, et Jésus, le fruit de vos entrailles, est béni.
1: Sainte Marie, Mère de Dieu, priez pour nous, pauvres pécheurs, maintenant et à l'heure de notre mort. Amen.
2: Je vous salue, Marie, pleine de grâce. Le Seigneur est avec vous. Vous êtes bénie entre toutes les femmes, et Jésus, le fruit de vos entrailles, est béni.
1: Sainte Marie, Mère de Dieu, priez pour nous, pauvres pécheurs, maintenant et à l'heure de notre mort. Amen.
2: Je vous salue, Marie, pleine de grâce. Le Seigneur est avec vous. Vous êtes bénie entre toutes les femmes, et Jésus, le fruit de vos entrailles, est béni.
1: Sainte Marie, Mère de Dieu, priez pour nous, pauvres pécheurs, maintenant et à l'heure de notre mort. Amen.
2: Je vous salue, Marie, pleine de grâce. Le Seigneur est avec vous. Vous êtes bénie entre toutes les femmes, et Jésus, le fruit de vos entrailles, est béni.
1: Sainte Marie, Mère de Dieu, priez pour nous, pauvres pécheurs, maintenant et à l'heure de notre mort. Amen.
2: Je vous salue, Marie, pleine de grâce. Le Seigneur est avec vous. Vous êtes bénie entre toutes les femmes, et Jésus, le fruit de vos entrailles, est béni.
1: Sainte Marie, Mère de Dieu, priez pour nous, pauvres pécheurs, maintenant et à l'heure de notre mort. Amen.
2: Je vous salue, Marie, pleine de grâce. Le Seigneur est avec vous. Vous êtes bénie entre toutes les femmes, et Jésus, le fruit de vos entrailles, est béni.
1: Sainte Marie, Mère de Dieu, priez pour nous, pauvres pécheurs, maintenant et à l'heure de notre mort. Amen.
0: Gloria Patri et Filio, et

0: Ô Marie conçue sans péché,
1: priez pour nous qui avons recours à vous.
0: Quatrième mystère douloureux, le portement de croix. De l'Évangile selon saint Marc. Si quelqu'un veut venir à ma suite, qu'il se charge de sa croix. Demain, prions pour tous ceux, celles qui ne connaissent pas Jésus et portent seuls leur croix. Prions pour tous ceux, celles qui aident les autres à porter leur croix. Notre Père qui es aux cieux, que ton nom soit sanctifié, que ton règne vienne, que ta volonté soit faite sur la terre comme au ciel.
2: Donne-nous aujourd'hui notre pain de ce jour. Pardonne-nous nos offenses, comme nous pardonnons aussi à ceux qui nous ont offensés. Et ne nous laisse pas entrer en tentation, mais délivre-nous.
3: Je vous salue, Marie, pleine de grâce. Le Seigneur est avec vous. Vous êtes bénie entre toutes les femmes. Et Jésus, le fruit de vos entrailles, est béni.
2: Sainte Marie, Mère de Dieu, priez pour nous pauvres pécheurs, maintenant et à l'heure de notre mort.
3: Je vous salue, Marie, pleine de grâce. Le Seigneur est avec vous. Vous êtes bénie entre toutes les femmes. Et Jésus, le fruit de vos entrailles, est béni.

0: vous salue, Marie, pleine de grâce. Le Seigneur est avec vous. Vous êtes bénie entre toutes les femmes. Et Jésus, le fruit de vos entrailles, est béni.
1: Sainte Marie, Mère de Dieu, priez pour nous pécheurs.
0: Je vous salue, Marie, pleine de grâce. Le Seigneur est avec vous. Vous êtes bénie entre toutes les femmes. Et Jésus, le fruit de vos entrailles, est béni. Je vous salue, Marie, pleine de grâce. Le Seigneur est avec vous. Vous êtes bénie entre toutes les femmes. Et Jésus, le fruit de vos entrailles, est béni. Je vous salue, Marie, pleine de grâce. Le Seigneur est avec vous. Vous êtes bénie entre toutes les femmes. Et Jésus, le fruit de vos entrailles, est béni. Je vous salue, Marie, pleine de grâce. Le Seigneur est avec vous. Vous êtes bénie entre toutes les femmes. Et Jésus, le fruit de vos entrailles, est béni. Je vous salue, Marie, pleine de grâce. Le Seigneur est avec vous. Vous êtes bénie entre toutes les femmes. Et Jésus, le fruit de vos entrailles, est béni.
2: Glory.

0: Amen. Ô Marie conçue sans péché,
1: priez pour nous qui avons recours à vous.
0: Cinquième mystère douloureux, le crucifixion et la mort de Jésus. De l'Évangile selon saint Jean. Ils regarderont celui qu'ils ont transpercé. Avec Marie, notre avocate, prions pour les agonisants, pour ceux et celles qui meurent en ce jour. Prions pour tous ceux qui ne connaissent pas l'amour de Dieu manifesté dans la croix de son Fils Jésus-Christ. Notre Père, qui es aux cieux, que ton nom soit sanctifié, que ton règne vienne, que ta volonté soit faite sur la terre comme au ciel.
1: Donne-nous aujourd'hui notre pain de ce jour. Pardonne-nous nos offenses, comme nous pardonnons aussi à ceux qui nous ont offensés. Et ne nous laisse pas entrer en tentation, mais délivre-nous du mal.
2: Je vous salue, Marie, pleine de grâce. Le Seigneur est avec vous. Vous êtes bénie entre toutes les femmes. Et Jésus, le fruit de vos entrailles, est béni.
1: Sainte Marie, Mère de Dieu, priez pour nous, pauvres pécheurs, maintenant et à l'heure de notre mort. Amen.
2: Je vous salue, Marie, pleine de grâce. Le Seigneur est avec vous. Vous êtes bénie entre toutes les femmes. Et Jésus, le fruit de vos entrailles, est béni.
1: Sainte Marie, Mère de Dieu, priez pour nous, pauvres pécheurs, maintenant et à l'heure de notre mort. Amen.
2: Je vous salue, Marie, pleine de grâce. Le Seigneur est avec vous. Vous êtes bénie entre toutes les femmes. Et Jésus, le fruit de vos entrailles, est béni.
1: Sainte Marie, Mère de Dieu, priez pour nous, pauvres pécheurs, maintenant et à l'heure de notre mort. Amen.
2: Je vous salue, Marie, pleine de grâce. Le Seigneur est avec vous. Vous êtes bénie entre toutes les femmes. Et Jésus, le fruit de vos entrailles, est béni.
1: Sainte Marie, Mère de Dieu, priez pour nous pauvres pécheurs, maintenant et à l'heure de notre mort. Amen.
2: Je vous salue, Marie, pleine de grâce. Le Seigneur est avec vous. Vous êtes bénie entre toutes les femmes. Et Jésus, le fruit de vos entrailles, est béni.
1: Sainte Marie, Mère de Dieu, priez pour nous pauvres pécheurs,

0: maintenant et à l'heure de notre mort. Amen.
1: Je vous salue, Marie, pleine de grâce. Le Seigneur est avec vous. Vous êtes bénie entre toutes les femmes, et Jésus, le fruit de vos entrailles, est béni.
0: Sainte Marie, Mère de Dieu, priez pour nous, pauvres pécheurs, maintenant et à l'heure de notre mort. Amen.
1: Je vous salue, Marie, pleine de grâce. Le Seigneur est avec vous. Vous êtes bénie entre toutes les femmes, et Jésus, le fruit de vos entrailles, est béni.
0: Sainte Marie, Mère de Dieu, priez pour nous, pauvres pécheurs, maintenant et à l'heure de notre mort. Amen.
1: Je vous salue, Marie, pleine de grâce. Le Seigneur est avec vous. Vous êtes bénie entre toutes les femmes, et Jésus, le fruit de vos entrailles, est béni.
0: Sainte Marie, Mère de Dieu, priez pour nous, pauvres pécheurs, maintenant et à l'heure de notre mort. Amen.
1: Je vous salue, Marie, pleine de grâce. Le Seigneur est avec vous. Vous êtes bénie entre toutes les femmes, et Jésus, le fruit de vos entrailles, est béni.
0: Sainte Marie, Mère de Dieu, priez pour nous, pauvres pécheurs, maintenant et à l'heure de notre mort. Amen.
1: Je vous salue, Marie, pleine de grâce. Le Seigneur est avec vous. Vous êtes bénie entre toutes les femmes, et Jésus, le fruit de vos entrailles, est béni.
0: Sainte Marie, Mère de Dieu, priez pour nous, pauvres pécheurs, maintenant et à l'heure de notre mort. Amen.

0: Ô Marie conçue sans péché,
1: priez pour nous qui avons recours à vous.
0: Prions. Tu as voulu, Seigneur, qu'à l'annonce de l'ange, ton Verbe prit chair dans le sein de la Vierge Marie. Réponds à nos supplications. Puisque nous la croyons vraiment Mère de Dieu, fais que nous trouvions secours dans sa prière auprès de toi. Par Jésus-Christ, ton Fils, notre Seigneur, qui vit et règne avec toi dans l'unité du Saint-Esprit, Dieu, pour les siècles des siècles.
1: Amen.
0: Le Seigneur soit avec vous.
1: Et avec votre esprit.
0: Et que Dieu Tout-Puissant vous bénisse, le Père, le Fils et le Saint-Esprit.
1: Amen.
0: Notre-Dame de Lourdes,
1: priez pour nous.
0: Ô Marie conçue sans péché,
1: priez pour nous qui avons recours à
0: Sainte Bernadette,
1: priez pour nous.
0: Saint Joseph,
1: priez pour nous.

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2: Bonjour et merci de nous retrouver pour La Foi prise au mot, votre rendez-vous hebdomadaire de formation chrétienne. Comme vous le savez, nous venons de vivre une année tout entière consacrée à Saint Paul et l'an prochain, Benoît XVI nous invite à réfléchir au statut du prêtre. Alors pour fêter ces deux événements, je vous propose de faire retour sur Paul et de mieux découvrir Pierre. Que sait-on de ces deux apôtres? Comment et pourquoi le livre des Actes des Apôtres, qui constitue notre principale source d'information, a-t-il choisi d'en faire les figures fondatrices de l'Église? Qu'ont-ils représenté pour les premiers chrétiens? Pour répondre à ces questions, deux spécialistes du Nouveau Testament, Daniel Marguerat, bonjour.
3: Bonjour.
2: Vous êtes professeur honoraire de Nouveau Testament à l'Université de Lausanne. Et Christian Grappe, bonjour.
4: Bonjour.
2: Vous êtes également professeur de Nouveau Testament, mais vous, à l'Université de Strasbourg. Alors, ce que je vous propose de faire, messieurs, c'est d'essayer de suivre les deux apôtres, Pierre dans le Nouveau Testament, Pierre et Paul, dans les Actes des Apôtres, et un peu d'essayer de se poser quelques questions. Alors, on va commencer par Pierre, puisque c'est celui que l'on rencontre le premier, si je puis dire, dans les évangiles. Alors, qu'est-ce que nous disent les évangiles de Pierre? Qu'est-ce qu'on sait de Pierre? Je me tourne vers vous parce que vous avez surtout travaillé sur Pierre, donc vous êtes le spécialiste de Pierre, si je puis dire.
4: D'accord, les évangiles font de Pierre une figure, un dénommé majeur dans le groupe des douze, et sans doute le premier parmi les douze, et sans doute le porte-parole des douze. C'est peut-être l'image qui apparaît le plus fréquemment dans les évangiles, et c'est donc le disciple qui est peut-être le plus mis en avant, puisque en tant que porte-parole des douze, il va intervenir à plusieurs reprises, mais ça on le verra au cours de l'entretien, personnifier en quelque sorte les réactions des disciples.
2: Pourquoi, à votre avis? Il y a quelque chose d'historique là-dedans? C'était quelqu'un qui avait de la fougue ou c'est un choix?
4: Il y a indéniablement pas. Disons, quand on regarde les récits, en historien, on travaille plutôt en comparant les récits, puis en disant voilà, est-ce que tel récit s'est vraiment passé ou tel récit s'est pas passé. Ça, c'est pas trop comment la façon dont on fait ou dont on procède. Mais il s'agit plutôt de voir qu'il y a des réactions qui sont souvent semblables de la part de Pierre, et il y a toute une série de récits où on voit Pierre qui se lance et qui ensuite se prend un peu les pieds dans le tapis, quoi, si on veut. Donc on pourrait prendre le récit de la confession de Pierre, sur lequel on reviendra peut-être, où justement il est le premier parmi les disciples à reconnaître en Jésus le Messie, mais disons, il s'avère très vite que sa compréhension est encore erronée à ce stade. Lors de la transfiguration, il va proposer de construire des tentes et il va se faire rabrouer. Lors de la passion, il va se faire fort de ne pas trahir Jésus, et puis il va le trahir quand même. Donc on sent un tempérament quand même assez fougueux et une propension dans certains cas à se livrer beaucoup et puis finalement à ne pas toujours tenir sur cette ligne.
2: On a des éléments archéologiques sur Pierre, on a des choses qui pourraient accréditer son existence historique, parce que vous avez dit nous on travaille que sur des textes, mais est-ce qu'on peut...
5: Oui, mais là, disons, l'attestation que donnent les textes est très forte, dans le sens que les évangiles synoptiques, c'est-à-dire Marc, Matthieu et Luc parlent de Pierre, on a le témoignage de Jean et on a le témoignage également de Paul qui, dans l'Épître aux Galates, se heurte à Pierre et qui montre que Pierre est à l'origine d'une mission qui va, d'une certaine manière, concurrencer celle de Paul. Ils vont d'ailleurs entrer en collision, et on en reparlera. Ça veut dire qu'il y a une triple attestation, ce qui veut dire qu'il n'y a pas de raison de douter, non seulement du personnage historique de Pierre, mais de l'importance qu'il a pris dans le groupe des disciples et de l'importance qu'il va prendre après Pâques, dans la première communauté de Jérusalem. Mmh. Et probablement, d'ailleurs, à l'origine de la première mission qui va sortir de l'espace originaire du christianisme, le judaïsme, pour s'adresser à des non-juifs.
4: Mmh. Et alors, on peut ajouter sans doute que dans les évangiles, il apparaît assez clairement que le cœur même de l'activité de Jésus, c'est Capernaüm. Et l'évangile de Marc, qui est sans doute le plus ancien, nous dit que Pierre résidait à Capernaüm, ou en tout cas que sa belle-mère avait une maison là-bas. Et il y a tout lieu de penser qu'effectivement, Pierre et André, qui étaient frères et qui ont compté parmi les premiers disciples de Jésus, habitaient à Capernaüm. Ça a conduit d'ailleurs à mener des fouilles à Capernaüm. Ce sont des franciscains qui les ont menés.
5: On visite la maison de Pierre.
4: Voilà, on visite la maison de Pierre. Ouais. Et ce qu'on a découvert à Capernaüm est quand même assez intéressant parce que il y avait au départ une maison qui présente la particularité d'avoir des murs qui sont enduits de plâtre, ce qui peut indiquer que cette maison aurait subi quelques transformations. En tout cas, c'était pas l'habitude d'enduire les maisons comme ça. Et sur ces enduits, on a trouvé un certain nombre de graffitis. Alors, il y a un père franciscain, le père Testa, qui a déchiffré ces graffitis et qui a retrouvé le nom de Pierre un peu partout. Mais il y a au moins un graffito dont on peut être à peu près sûr qu'il mentionnait Pierre. Mmh. Et cet espace a été ensuite délimité par un enclos, puis a fait place à une église octogonale au 5e siècle. Et donc, il est à peu près sûr que très tôt, la tradition a associé à cet endroit le souvenir de Pierre. Et comme Capernaüm n'était pas très une bourgade très étendue, on peut imaginer qu'effectivement, Pierre a vécu par là. Donc, c'est assez vraisemblable que Pierre ait résidé à Capernaüm, même si tout ce qu'on montre dans la maison de Pierre n'a pas forcément appartenu à Pierre.
2: Oui, voilà. Oui, bien sûr. Alors, vous avez dit qu'il se prend régulièrement le pied dans le tapis d'un côté, et de l'autre côté, il est celui que les évangiles mettent régulièrement en avant. Est-ce que c'est pas un peu gênant de se dire que l'image que l'on a conservée des apôtres et de Pierre, c'est ce bonhomme un peu maladroit, un peu tout feu, tout flamme? Qu'est-ce que ça dit de la vision de ces apôtres?
5: Alors, à mon avis, ça dit beaucoup de l'honnêteté et du courage qu'ont eu les premiers chrétiens, parce qu'ils ont gardé de Pierre, qui a reçu très vite un rôle important, ils ont gardé un portrait tout à fait contrasté. C'est effectivement l'impulsif, c'est celui qui voit courir le vent, c'est le premier à confesser une identité messianique de Jésus, tu es le Messie. En même temps, effectivement, il se trompe, parce que c'est ce que l'évangile de Marc va mettre en avant, à savoir qu'il imagine un Messie de puissance, alors que Jésus peut être reconnu Messie, mais au travers d'un itinéraire de souffrance. Puis en même temps, c'est effectivement celui qui va renier son maître, c'est-à-dire celui qui, avec Judas, est coupable de...

0: de l'extrême déloyauté. Alors, pour les premiers chrétiens, la tentation est extrêmement forte de gommer, j'entends de lisser l'image et d'effacer cet épisode du reniement. Or, pour celui qui va prendre un rôle de plus en plus important comme figure du porte-parole des disciples, comme figure responsable, au fond, du collège des 12 disciples, l'image de son extrême fragilité a été conservée. Et donc, c'est, je dirais, toute l'humanité de Pierre. Il n'y a pas, ça n'est pas une figure hiératique, ça n'est pas une figure lissée, ça n'est pas une figure sacralisée. Toute son humanité est conservée. C'est l'homme qui a commis la plus grande déloyauté, mais en même temps qui va être pardonné.
1: Et c'est intéressant cette image parce que justement elle va permettre, je pense, une identification plus facile des croyants avec Pierre. Pierre n'est pas un personnage idéal ou inaccessible. En fait, même quand il renie, finalement, il va être pardonné effectivement. Et donc d'autres disciples à leur tour vont pouvoir comprendre que à travers Pierre, ils peuvent être même pardonnés, etc. Donc je pense que effectivement il y a une grande honnêteté de la communauté de garder cette image, et en plus, cette image pouvait contribuer, si l'on veut, à une vie des communautés qui fasse place aussi, dans certains cas, à l'échec et au manque.
0: Contrairement à ce qui a été beaucoup dit, la mémoire des premiers chrétiens n'a pas été une mémoire révisionniste. On n'a pas retouché le portrait de Pierre pour le sacraliser.
2: Alors on va parler de Pierre et de Paul, donc on va être malheureusement très rapide et sur Pierre et sur Paul. On va retenir quelques épisodes parce que qui sont importants. Il me semble qu'il faut retenir l'épisode de la confession de Pierre. Qu'est-ce qui se passe dans cette confession et quelles sont les interprétations qu'on peut en donner?
1: Disons que pour ce qui est de la confession de Pierre à Césarée, il semble bien que Pierre ait reconnu en Jésus le Messie, et sans doute, selon les catégories que l'on rencontrait dans l'attente juive de l'époque, il attendait un Messie qui soit un Messie victorieux et plutôt une figure de type royal. Et de fait, la réponse que Jésus lui donne dans le récit de la confession de Pierre, c'est que précisément il va être un Messie souffrant, ce qui n'était certainement pas l'attente des disciples. Et Jésus va confronter Pierre et les disciples dès lors justement qu'il a été reconnu en tant que Messie roi, si l'on veut, à sa destinée qui va être une destinée de fils de l'homme souffrant et même mourant sur la croix. Et ce choc va être quelque chose de particulièrement difficile à assumer pour les disciples. Et l'évangile selon Marc rend ça très bien en disant que les vues de Pierre ne sont pas celles de Dieu, mais celles des hommes. Il y a une image de Dieu et du Messie qui est là derrière. Et spontanément, les disciples rêvent de perspectives victorieuses et glorieuses, et Jésus va les confronter à cette destinée qui est elle-même une destinée qui va le conduire à la mort. Alors l'évangile selon Marc insiste beaucoup là-dessus, et à chaque fois d'ailleurs que Jésus annonce qu'il va souffrir, eh bien il y a un autre disciple, d'abord c'est Pierre, mais ensuite ce sera Jacques et Jean, qui va penser, raisonner tout à fait autrement, et raisonner en termes de place dans le royaume ou des choses comme ça. Et donc, on sent qu'il y a eu là une incompréhension très grande et une difficulté d'accepter cette destinée de Jésus.
0: Oui, et pour ça, c'est très très important, au fond, parce que ça signifie que dans l'évangile de Marc, Pierre n'est pas une image de chef, n'est pas un modèle de chef, c'est un modèle de foi. C'est-à-dire, Pierre vit le parcours très très difficile, qui est le parcours de tout croyant, qui est d'une part de confesser que Jésus est le Messie envoyé par Dieu à son peuple, mais qu'en même temps, il est le Messie d'une manière complètement surprenante, bouleversante et choquante, à savoir un Messie qui va se manifester dans l'extrême fragilité et dans la fragilité d'un corps pendu au bois. Et ça, c'est une espèce de une conversion de l'image de Dieu, une conversion de l'image de Dieu et d'une image de Dieu de puissance. Et c'est ce drame, au fond, d'une foi bousculée et d'une foi qui doit parvenir à découvrir la vérité du Dieu qui se dit dans le Christ. C'est ce que vit Pierre. Donc vraiment, image du croyant, parcours de foi, qui est le parcours de la foi de chacun. Donc encore une fois, il va être peu à peu reconnu dans sa position, je dirais, de responsabilité et de pouvoir, mais dans les évangiles, il est essentiellement l'image de la foi.
2: Alors, dans cette histoire de confession de Pierre, vous avez donné l'impression

0: l'impression que Pierre est rejeté. Moi, j'avais le souvenir, mais peut-être que je me trompe, qu'il y a eu c'est dans un des évangiles, qu'au contraire, il n'est pas rejeté et que Jésus prononce cette fameuse phrase « Tu es Pierre, sur cette pierre, je bâtirai mon église », qui a constitué le fondement de la primauté de Pierre. Donc ça veut dire que tous les évangiles n'ont pas le même regard sur cet épisode.
1: C'est-à-dire que chez Marc, la confession de Pierre est suivie immédiatement par l'annonce par Jésus de sa passion, et on a la même chose chez Luc, alors que Matthieu intercale pour sa part une réponse qui est d'abord... Oui, on peut dire un certificat de bonne confession de foi et qui est adressé à Pierre. Et la question peut se poser de savoir si en fait c'est Marc qui aurait supprimé ce satisfecit donné à Pierre par Jésus, ou si c'est Matthieu qui l'a ajouté.
0: Qu'est-ce qu'il faut en conclure ? Parce que on en a déduit ce qu'on appelle la primauté de Pierre. Quel sens ça quel est historiquement, comment est-ce qu'il faut le comprendre?
2: Mais c'est que je crois qu'il faut comprendre que pratiquement, effectivement, Pierre a joué un rôle de porte-parole du groupe des disciples, effectivement que son parcours de foi, y compris justement dans la déloyauté, mais une déloyauté pardonnée, c'est un parcours exemplaire dans lequel tout croyant est appelé à se reconnaître. Et à la suite de ça, effectivement, Pierre va être reconnu dans son autorité. Donc il y a une reconnaissance par Jésus de ce parcours, mais encore une fois, qui n'est pas le parcours parfait justement, qui est le parcours de tout croyant avec ses sauts et ses failles. Et du coup, cette parole qui est alors propre à l'évangile de Matthieu, Matthieu 16, « Tu es Pierre et sur cette pierre je bâtirai mon église », il faut dire que sur ce point-là, la quasi-totalité des exégètes, protestants et catholiques aujourd'hui, attribuent cette formulation aux premiers chrétiens. Très difficile d'imaginer que Jésus ait dit « sur cette pierre, je bâtirai mon Église ». Ça n'est pas le langage de Jésus, ça n'est pas la conception de Jésus qui voulait plutôt réformer le judaïsme. Non, c'est plutôt une rétroprojection dans l'Évangile de ce statut que Pierre a reçu après Pâques.
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1: On peut peut-être ajouter ici que ce qui est sans doute sous-jacent à ça, c'est l'image du fondement, et Pierre apparaît comme le fondement de l'Église en l'occurrence, qui va prendre le relais du Temple. Et cette métaphore de la communauté qui est elle-même le nouveau Temple, on la trouve ailleurs, on la trouve dans l'Épître aux Galates par exemple, où Paul dit que les trois principaux personnages, qui sont d'ailleurs tous des apôtres de l'Église primitive de Jérusalem, Jacques, Jean et puis Pierre, sont considérés comme les colonnes, et cette image des colonnes pourrait bien aussi s'inscrire dans la métaphore de l'édifice. Et dans l'Apocalypse, on nous dit que dans la Jérusalem céleste, ben justement, les fondements des portes vont eux-mêmes porter les noms des douze cette fois. Et donc, on peut imaginer que l'image de la communauté en tant que temple a été déclinée soit en fonction d'un personnage qui en serait le fondement et qui est Pierre, ou en fonction de plusieurs. Et on retrouve alors ce mouvement entre le caractère plus particulier de Pierre, qui peut incarner finalement le groupe, et puis le déploiement au niveau communautaire de cela. Et c'est très intéressant, même dans l'évangile selon Matthieu, qui est le seul à présenter cette addition, ou ce qui peut être considéré comme une addition, eh bien, au chapitre 18, les pouvoirs qui sont conférés à Pierre en Matthieu 16 sont conférés aux disciples. Et donc, il n'y a pas, il y a ce même glissement, cette même tension entre ce qui peut être attribué à un seul et ce qui est attribué par ailleurs aux disciples.
0: C'est ce qu'on appelle le pouvoir des clés, lier et délier, c'est ça.
1: C'est le pouvoir de lier et de délier. Voilà.
0: Alors, On va en avance, hein. J'aimerais qu'on parle de la trahison de Pierre ou du fait que comment est-ce qu'il faut comprendre ça. Enfin, vous l'avez déjà bien dit, mais est-ce que Pierre finalement ne commet pas quelque chose de presque aussi grave que ce qu'a fait Judas? Judas livre le corps de Jésus, mais finalement Pierre livre son nom ou livre son livre du langage. Il trahit aussi.
2: Oui, mais ce qu'il fait, c'est que quand il renie, je ne le connais pas. Hein, c'est-à-dire, au fond, il se protège, parce qu'il faut bien penser que l'atmosphère, la situation était extrêmement angoissante, oui. Qu'il était menacé dans sa vie. Et donc, il se protège en reniant la relation qu'il avait avec Jésus et la connaissance qu'il a de Jésus. Alors, effectivement, dans les évangiles, il y a une mise en parallèle du geste de Judas, mais du Judas qui va, pour les raisons qui restent encore obscures d'ailleurs, livrer Jésus, et puis le geste de Pierre qui, lui, au fond, ne livre pas Jésus, et c'est la différence. Il se protège. Il se protège en reniant cette relation. Ce qui est intéressant, c'est que dans les récits d'apparition, c'est Jésus qui va aller rechercher Pierre. C'est Jésus qui prendra l'initiative de renouer cette relation que Pierre avait reniée. C'est donc Jésus qui va renouer les fils que, par peur, Pierre avait niés. Donc ça signifie qu'en tant que modèle de foi, Pierre est à la fois celui qui peut dire, elle seule, tu es le Messie, et en même temps renier cette relation. Ça, c'est encore le modèle de la foi, et les évangiles ne nous donnent pas d'autres modèles de la foi. C'est un petit peu ce que dit le père d'un enfant épileptique en Marc 9, « Je crois, viens au secours de mon manque de foi ». Pierre est exactement l'illustration de ça. C'est une foi qui est marquée par une blessure et par la possibilité de trahir.
1: On peut peut-être ajouter sur le reniement, en plus, que dans la manière dont il est raconté, en fait, Pierre s'isole, là, pour une fois, en quelque sorte, des autres disciples. Il dit, même si tous devaient s'enfuir, moi, je m'enfuirais pas. Et en fait, le fait qu'il va s'enfuir quand même fait qu'il est encore plus le représentant de tous, puisque finalement il va faire ce que tous vont faire, c'est-à-dire s'enfuir. Et la trahison est générale. Et alors, ce qui est intéressant aussi au niveau littéraire, c'est que Jésus annonce un reniement qui va être triple, et on sait que dans les procédures qui consistaient au début du christianisme, à la fin du premier siècle déjà, à faire abjurer leur foi aux premiers chrétiens, la procédure était souvent triple. Et donc, il est possible que la mise en récit du reniement de Pierre fasse place, en quelque sorte, là encore, à des procédures qui conduisaient les premiers chrétiens à renier, et leur montre justement qu'il vaut mieux ne pas arriver à cela, mais que même quand ça arrive, d'une manière ou d'une autre, une réhabilitation peut être possible, puisque de fait, Pierre, par-delà son triple reniement, va être réhabilité. Et de ce point de vue, il est intéressant aussi de voir que même dans l'évangile selon Jean, qui n'est pas l'évangile qui prend le plus farouchement le parti de Pierre, le reniement va être suivi d'une triple réhabilitation en quelque sorte, puisque à trois reprises, le ressuscité va dire à Pierre « paie mes brebis » et ce triple « paie mes brebis », enfin disons, ce triple « m'aimes-tu » d'abord, qui va aboutir au « paie mes brebis », pardon, cette triple question qui est posée à Pierre après la résurrection de Jésus peut faire écho au triple reniement.
0: Mais justement, c'est intéressant parce que donc paie mes brebis, ça veut dire qu'on lui donne une certaine autorité, enfin, puisque le pasteur, c'est une autorité sous condition d'amour. C'est-à-dire que c'est parce que Pierre dit « oui, je t'aime » qu'il reçoit la charge de paître les brebis.
2: Oui, c'est-à-dire que Pierre va effacer, Pierre qui avait renié sa relation à Jésus, va effacer ce reniement en confessant son amour de Jésus. Et va effectivement être recherché malgré la rupture, malgré la blessure dans sa relation à Jésus, il va être recherché par Jésus. Et du coup, il va pouvoir endosser cette responsabilité qui est une responsabilité d'être celui qui, justement, parce qu'il est modèle de tous, va pouvoir prendre dans le groupe le rôle de celui qui tient ensemble la communauté et qui constitue le lien avec Jésus.
1: On peut ajouter pour l'évangile selon Jean, donc c'est dans le dernier chapitre qui a peut-être été ajouté d'ailleurs à l'évangile selon Jean, qui est le chapitre 21, que l'on trouve cette scène qui met en tension deux personnages qui sont d'une part le disciple bien-aimé, qui est le personnage dont se réclame la tradition joannique ou l'évangile selon Jean, et d'autre part Pierre. Et Pierre est reconnu effectivement dans une fonction qui est celle de pasteur des brebis, c'est-à-dire qu'on est sans doute déjà à une période où des communautés se sont organisées et où un modèle émerge dans lequel la figure de Pierre peut représenter en quelque sorte une forme de responsable de communauté. Et ce milieu joannique va mettre aux côtés de cette autorité de Pierre, qu'il reconnaît, la figure du disciple bien-aimé qui pour lui est le témoin par excellence, l'interprète par excellence de la figure de Jésus. Et on pourrait deviner à l'arrière-plan de ce texte une sorte de négociation, de compromis, si vous voulez, entre le milieu joannique qui dit, voilà, nous, on a un représentant par excellence, un interprète de Jésus, c'est le disciple bien-aimé, reconnaissez-le, mais par ailleurs, nous reconnaissons également l'existence de communautés qui se réclament de la figure de Pierre, ça ne pose pas de, ça ne pose pas de problème.
2: Ce qui est d'ailleurs, et ce que tu dis là, est une excellente illustration de la pluralité du christianisme aux origines. Parce que précisément, ce dernier chapitre de l'évangile de Jean nous montre que se retrouvent ici, dans une certaine concurrence, deux chrétientés différentes. L'une qui se reconnaît sous la figure emblématique de Pierre et qui va peu à peu constituer, au fond, ce qu'on avait appelé au IIe siècle la grande église, l'orthodoxie chrétienne. Et puis l'une à laquelle est adressé le quatrième évangile, dont le quatrième évangile garde la mémoire, et pour qui la figure exemplaire de la foi n'est pas Pierre mais Jean. Ce qui veut dire que la place que va prendre Pierre peu à peu, je dirais notamment dans l'église latine, est une place qui correspond à un courant du christianisme primitif, mais il ne faut pas oublier que la diversité était beaucoup plus forte, et que là encore justement, dans ce chapitre 21 de l'évangile de Jean, on remarque, on assiste à un premier effort en fait œcuménique de relier, d'articuler une chrétienté dont le modèle de foi est Jean le disciple bien-aimé et une chrétienté dont le modèle de foi est la figure de responsabilité, la figure garante de la tradition est Pierre.
1: On pourra dire d'ailleurs, puisque on va passer aux actes, que justement, on pourrait dire que l'auteur des actes, lui aussi, va mener une entreprise de type œcuménique en rapprochant justement les figures de Pierre et Paul, comme le quatrième évangile a rapproché les figures de Pierre et Jean.
0: Ben vous me faites tout à fait une transition, parce que justement, on avait l'impression, au sortir des évangiles, que c'est Pierre la figure tutélaire, d'une certaine façon, du christianisme, et on s'aperçoit que Luc, qui écrit les actes des apôtres, en propose deux, puisqu'il y a d'un côté les actes de Pierre et d'autre côté les actes de Paul, pour aller vite. Alors, quelle conception de l'histoire a Luc ? Qu'est-ce qu'il veut faire ?
2: Alors, ce que Luc veut montrer, effectivement, en mettant en évidence ces deux figures, mais elles ne sont pas seules, hein, parce qu'entre Pierre et Paul, il y a d'autres figures intermédiaires. Il y a Étienne, oui, le premier martyr. Il y a Philippe, l'évangéliste de la Samarie. Mmh. Il y a Barnabé, le collaborateur de Paul. Donc, il y a une série de maillons intermédiaires. Mais effectivement, mettant en évidence ces deux figures, ce que veut montrer Luc dans sa présentation de l'histoire des origines du christianisme, c'est que Le christianisme est issu d'une continuité, et d'une continuité dans laquelle Pierre et Paul ont joué un rôle fondamental. Pour Luc, Pierre, c'est le lien avec les disciples, avec le collège des douze, avec les apôtres. Et ce lien est tout à fait fondamental, parce que c'est précisément à Pierre que Jésus va confier cette responsabilité du groupe des apôtres. Et on voit bien dans les premiers chapitres des actes des apôtres que c'est Pierre qui est en position de mire, c'est Pierre qui est le porte-parole de la communauté, c'est Pierre qui est convoqué par le Sanhédrin, c'est Pierre qui parle à la Pentecôte pour interpréter l'événement. Et puis, il va effectivement être relayé par Paul, mais justement, Luc va aligner Pierre sur Paul et Paul sur Pierre, c'est-à-dire il va dresser de Pierre et de Paul un portrait très très approchant, parce que encore une fois, ce que vous montrez Luc dans un sens œcuménique, c'est la continuité de ces deux figures dans la naissance du christianisme.
1: Enfin, je suis tout à fait d'accord avec ce que dit Daniel. Il y a, juste pour préciser encore les choses, ou en tout cas ouvrir encore plus large l'objectif, on pourrait dire que Luc a écrit une œuvre en deux parties, de toute façon. Il y a d'abord l'Évangile selon Luc et il y a les Actes. Et en fait, on les lit aujourd'hui comme deux parties complètement dissociées, mais l'auteur, qu'on peut appeler l'auteur à Théophile, parce qu'on ne sait pas vraiment comment il s'appelait, mais on sait à qui il écrivait, donc cet auteur à Théophile a composé son œuvre en deux parties. Et quand on prend les deux parties et qu'on comprend surtout le point d'où on part du temple de Jérusalem où se trouvent les plus pieux d'entre les Juifs qui sont réunis dans l'attente de la venue du Messie. Et puis, le Messie vient à travers Jésus, ça c'est ce que montre l'Évangile selon Luc. Et ensuite, Luc va essayer de montrer comment l'Église primitive de Jérusalem, avec Pierre comme porte-parole, est instituée, effectivement, héritière de Jésus. Et puis, après que l'Église primitive de Jérusalem a joué son rôle, Pierre va complètement disparaître et c'est Paul qui va occuper toute sa place, enfin toute la place. Et donc, pour parvenir à une dernière scène à Rome, où un constat est fait selon lequel l'avenir de la prédication chrétienne, c'est de se tourner vers les païens. Donc on est passé du temple de Jérusalem et de l'attente des plus fervents d'entre les Juifs à la prédication de Paul à Rome en toute liberté à des païens, qui semble désormais être l'horizon premier de la prédication évangélique. Et tout ça, l'auteur des Actes essaie de montrer que ça s'est fait sans aucune rupture, dans la plus grande unanimité. Et ça, c'est un autre de ses traits. Il gomme complètement le conflit ou il le réduit à des questions qui sont des questions de pur détail et qui sont anecdotiques. Et il souhaite montrer une continuité, si vous voulez, et de montrer, il souhaite montrer que finalement, la prédication aux païens, eh bien, n'est autre que, ou la mission aux païens, n'est autre que l'accomplissement d'un programme qui avait été initié par Jésus lui-même.
2: Au travers d'un petit mystère, hein, parce qu'il y a un mystère, qui est un mystère d'ailleurs qui n'est pas complètement résolu aujourd'hui, c'est le mystère de ce qu'est devenu Pierre, c'est-à-dire pourquoi Pierre a-t-il un temps disparu. Ce qu'on sait effectivement, par les premiers chapitres des Actes, c'est que Pierre est le porte-parole de cette première communauté, de ce qu'on appelle la première église de Jérusalem, et qui vit en communion étroite avec le judaïsme qui célèbre les prières au temple, qui célèbre le culte et l'Eucharistie à la maison, et Pierre est le porte-parole de cette communauté. Et puis il se trouve que au niveau du chapitre 12 notamment, on apprend que, et plus tard au chapitre 15, que le responsable, le porte-parole, le chef peut-on dire, de l'église de Jérusalem, c'est Jacques. Jacques, frère du Seigneur, Jacques, frère de Jésus. Alors question, pourquoi Pierre a-t-il disparu? Pourquoi a-t-il quitté cette église de Jérusalem dans laquelle il assumait un rôle, mais qui est un rôle, j'entends, hiératique, puisqu'il était confié par Jésus? Alors, les Actes donnent un indice. C'est que Pierre a développé une mission le long de la côte méditerranéenne qui va jusqu'à Antioche, que Pierre a développé une mission. Donc Pierre, et ça c'est une hypothèse historique, on n'a pas de certitude, mais c'est une hypothèse historique assez vraisemblable, que Pierre au fond a quitté l'église, la communauté de Jérusalem, et quitté donc son rôle de responsable, sûrement pas de premier évêque de Jérusalem, si on peut parler éventuellement d'un premier évêque de Jérusalem, c'est-à-dire quelqu'un nommé pour avoir une fonction ministérielle, ce serait plutôt Jacques, frère du Seigneur. Mais que Pierre a développé une mission où il va s'ouvrir aux non-juifs. Mais il va s'ouvrir aux non-juifs d'une manière timide, à savoir que la conversion des non-juifs va les conduire à se convertir à un judaïsme qui est un judaïsme messianique, à savoir que l'Église est là encore une secte juive qui croit au Messie Jésus. C'est la forme d'ouverture de Pierre, courageuse théologiquement, aux non-juifs. Paul va, et on le sait par la lettre aux Galates au chapitre 2, Paul va entrer en collision avec Pierre à ce sujet-là. Pourquoi ? Parce que Paul, lui, à partir d'Antioche, va déclencher une mission qui est ouverte sans restriction, sans condition aux non-juifs. Et les non-juifs, qu'on appelle les païens, les non-juifs vont être convertis dans la mission paulinienne, sans restriction, sans avoir à s'intégrer au peuple d'Israël, sans avoir à pratiquer la circoncision, sans avoir à pratiquer la Torah, sans avoir à pratiquer, je dirais, toute la ritualité alimentaire qui protège la pureté du peuple. Et il se trouve que ce qu'on appelle l'incident d'Antioche, là encore que Paul rapporte avec colère au chapitre 2 de la lettre aux Galates, c'est qu'à un moment donné, Pierre se retire parce qu'il veut pratiquer la rituelle alimentaire, la cacheroute, et donc rompt la communion de table. Mais c'est grave, parce que c'est pas seulement la communion de table qu'il rompt avec ses frères et sœurs non-juifs, mais il certainement qu'il ne peut pas pratiquer non plus l'Eucharistie, la Sainte Cène. Ce qui montre bien qu'il y a une différence, et une différence assez forte, qui va provoquer la colère de Paul, qui va arguer de son bon droit et de la reconnaissance de sa mission auprès des non-juifs, là encore, sans que la Torah soit relève d'une obéissance contrainte. Donc voilà, ça veut dire que ce mystère, qui est le départ de Pierre de Jérusalem, c'est vraisemblablement le fait qu'il a joué un rôle de pionnier, mais de pionnier encore timide par rapport à Paul, dans cette mission hors d'Israël.
0: L'opposition est franche entre Pierre et Paul, parce que c'est vrai qu'on a la colère de Paul dans l'Épître aux Galates, et on a une sorte d'irénisme de Luc, ou de l'auteur à Théophile, qui dit que tout va bien et que finalement Jacques réunit tout le monde dans une sorte de grande, tout le monde s'embrasse à la fin, quoi.
1: Ce qu'on peut, disons, par rapport à la présentation de Daniel, dire que quand Pierre se retire on peut dire qu'à Antioche, en tout cas, a été initié quelque chose qui n'avait pas été prévu au départ. Dans un premier temps, il y avait eu une première conférence à Jérusalem qui avait certainement eu pour objet simplement de reconnaître une mission aux païens qui soit affranchie de la circoncision. Et donc, un premier grand pas qui est fait, c'est que des hellénistes, c'est les gens qui se situent dans la mouvance d'Étienne, de Philippe, etc., et qui ont été amenés à quitter Jérusalem assez vite parce qu'ils ont été persécutés, alors que la communauté qui était régie par les 12 n'était pas inquiétée, ce qui montre qu'eux allaient plus loin que les autres. Oui. Eh bien, ces gens avaient une prédication qui était une prédication assez offensive par rapport au temple et à la loi. Ils avaient pris plus de distance que la communauté qui était placée sous l'égide de Pierre. Et là, il y a eu un premier événement sans doute important, une persécution sélective, même si l'auteur à Théophile nous dit que tous furent dispersés, puis il ajoute « sauf les 12 ». Ce qui est quand même très, très curieux, oui. Puisqu'en fait, c'est à eux qu'on penserait en premier. Oui. Et donc, eux vont être chassés, ce qui va avoir des conséquences, puisqu'en fait, ça a développé une mission qui n'était pas forcément prévu au départ. On peut imaginer qu'au départ, les premiers chrétiens étaient convaincus que le Christ reviendrait très vite et qu'ils attendaient à Jérusalem le retour imminent du Seigneur. Il se trouve que là, de toute façon, ce scénario, il explose, et très vite, vu que les hellénistes sont chassés. Et alors, ils vont entamer une mission qui est une mission qui part de Jérusalem et qui va les conduire ailleurs. Et au cours de cette mission, ils vont être amenés à annoncer l'évangile à des gens qui, d'abord, sont sans doute juifs, mais à des gens qui ne le sont plus. Alors, le livre des Actes nous dit que on s'est d'abord adressé à des Samaritains qui étaient des cousins des Juifs, frères ennemis d'ailleurs, parce que quand on est proche, on est souvent en tension. Et puis, finalement, on découvre qu'à Antioche, ils se sont adressés aussi à des païens. Mais l'auteur des Actes prend ses précautions parce qu'il ne parle de la mission à Antioche qui s'adresse à des Grecs qu'après avoir pris soin de raconter et de raconter trois fois avec beaucoup de maestria la conversion de Corneille qui apparaît lui comme étant un centurion romain bienveillant vers le judaïsme mais qui n'était pas juif et qui était resté païen et qui est devenu le premier païen à être baptisé dans le récit des Actes. Et donc il y a là un premier moyen, c'est d'absorber ce choc que représente la mission aux païens. Elle n'a pas été le fait de francs-tireurs, que seraient les hellénistes. Elle a été le fait de Pierre.
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2: Oui, ce qui veut dire, tu as tout à fait raison, elle était le fait de Pierre, et si Luc met cela en avant, c'est pour dire qu'il y a une continuité avec le mouvement de Jésus. il y a une continuité avec l'impulsion donnée par Jésus. C'est la raison pour laquelle il est tellement important pour Luc de marquer la présence de Pierre. Mais vous parliez d'irénisme tout à l'heure, d'irénisme de Luc. Hein. Moi, j'ai une petite difficulté avec ça pour la raison suivante, c'est que Luc écrit quand ? Il écrit 40 ans à 50 ans après les événements, hein, dans les années 80. Et au fond, il écrit en un temps où le christianisme se donne une mémoire, où le christianisme prend conscience de son identité, veut la fixer littérairement dans l'histoire des commencements. Et 40 ou 50 ans après, qu'est-ce qui est important à indiquer pour Luc ? Non pas tellement qu'il y ait eu des dissensions, des divergences. Les différences, il en parle effectivement d'une manière discrète. Le plus important pour lui, c'est de montrer qu'au travers de ces différences, au travers de ces éventuels chocs, en réalité, il y a un même mouvement irrépressible dont effectivement l'aboutissement

0: et l'accomplissement pour Luc réside dans la mission paulinienne, mais un même mouvement qui va conduire l'Église d'une secte juive, je dirais abritée dans la périphérie du temple de Jérusalem, à devenir un mouvement qui s'ouvre aux juifs et aux païens et qui va devenir, la communauté du Dieu universel, la communauté du Dieu et de chacun. Alors, ce qui apparaît le plus important à Luc de dire, c'est que il y a une continuité, il y a un fil rouge, et il va insister effectivement sur ce fil rouge. Heureusement, je dirais que le témoignage de Paul montre que ce fil rouge, il a été acquis, oui, au travers d'un certain nombre de désaccords.
1: Mais il y a eu des oppositions, il y a eu des...
0: Absolument, et des chocs. Mais qu'au fond, ça n'a pas empêché cette construction dont la chrétienté de Luc, déjà dans les années 80, se reconnaît être l'héritière.
2: Alors justement, pour ce qui est des trois personnages, Pierre, Jacques et Paul, oui. Peut-être juste pour revenir justement sur l'incident d'Antioche.
1: Oui, comment vous les situez? Parce que justement, les téléspectateurs connaissent bien Paul, on a passé une année dessus, on ne va pas y revenir trop. Quelle est la différence entre Pierre et Paul, et puis Pierre et Jacques, et Paul et Jacques?
2: Alors, ce qui me semble, disons, c'est que à partir du moment où une mission est pratiquée à l'endroit des païens, et c'est ce qu'on a vu, ça s'est sans doute fait à Antioche, des questions se sont posées à Jérusalem pour savoir comment les choses se passaient. Et il y a eu une première assemblée qui s'est réunie à Jérusalem pour statuer sur ce qui se passait. Et cette assemblée semble avoir reconnu en Pierre, et ça c'est très intéressant, le représentant de la mission qui s'adresse à la circoncision. Donc Pierre devait effectivement avoir un rôle plus particulier dans la mission aux Juifs.
1: Par la circoncision, c'est simplement les
2: aux circoncis, c'est aux Juifs, absolument. Mmh. Alors que Paul et Barnabas, ou plutôt Barnabas et Paul, mais Paul raconte ou présente les choses de son point de vue, se voient confier la mission aux païens. Et le plus vraisemblable, de mon point de vue, c'est que cet accord de Jérusalem est abouti à déléguer en quelque sorte Paul et Barnabas, représentants de la mission antiochienne, pour mener une mission à l'endroit des païens. Et en disant, nous, on va continuer de s'occuper autant que possible des Juifs. Et alors survient l'incident d'Antioche, qui a ceci de particulier, qui nous renseigne sur le fait que Pierre est effectivement venu à Antioche, où il a dû rejoindre Paul et Barnabas et les autres membres de la communauté. Paul et Barnabas, qui avaient instauré, selon toute vraisemblance, à Antioche, une commensalité, c'est-à-dire le fait qu'on mange ensemble entre chrétiens d'origine juive et chrétiens d'origine païenne. Et ça pouvait poser un réel problème, puisque normalement, les Juifs doivent manger entre eux pour respecter les règles de pureté. Et donc, dans la mesure où l'impureté est contagieuse, si vous mangez avec quelqu'un d'impur, si vous mangez quoi que ce soit qui puisse être impur, vous devenez vous-même impur. Et donc, tout ce monde se retrouve réuni autour de la même table, et certes, Pierre se retire à un moment donné, mais il se retire sur intervention d'un troisième personnage, qui est Jacques. Et ce sont des ambassadeurs de Jacques qui viennent à Antioche dire que ce qui se produit à Antioche n'est pas acceptable. Et donc, à ce moment-là, Pierre va se retirer, et le vocabulaire utilisé par Paul dans l'Épître aux Galates donne à penser qu'effectivement, il s'est mis rituellement à part, c'est-à-dire qu'il a reconnu qu'il était sans doute allé trop loin, quoi, dans la perspective énoncée par les Jérusalémites. Et on peut estimer, sans entrer dans les détails, qu'en fait, il y a eu un coup de force, en quelque sorte, de l'Église primitive de Jérusalem, qu'à partir de ce moment-là, eh bien, l'Église primitive de Jérusalem reconnaît d'abord l'autorité de Jacques, qui est plus conservateur, c'est tout à fait évident, que Pierre, et que Pierre a sans doute été amené à quitter Jérusalem et à mener une mission qui est difficile alors à définir, puisque on ne le retrouve plus vraiment nulle part avant de le retrouver à Rome tout à la fin de sa vie. On ne sait pas trop où il est passé, il est peut-être passé à Corinthe, mais on n'a pas de certitude là-dessus. Et donc, Pierre va en quelque sorte disparaître. Ce qui est intéressant, c'est de voir la façon dont l'auteur des Actes le fait disparaître, parce qu'il le fait disparaître au chapitre 12, en fait, même s'il va réapparaître un peu plus tard. Et là, il dit que Pierre est parti simplement vers un autre endroit ou un autre lieu. Et le mot grec, qui est employé pour désigner le lieu, ou qui est topos, désigne souvent la façon dont on va mourir, tout simplement. Donc en fait, on pourrait dire Pierre est parti vers un autre endroit. Dorénavant, si vous voulez, ce n'est plus très intéressant ce qui arrive avec Pierre. Il a rempli son rôle. Il va certes mourir, mais ça, c'est pas grave. Il vient d'être libéré de prison par le Seigneur. Et si le Seigneur l'a libéré de prison, qui était quasiment synonyme de mort, de toute façon, le Seigneur le délivrera de la mort. Et il ne fait qu'une réapparition très brève en acte 15. 15

0: qui est le récit que propose l'auteur à Théophile, enfin donc l'auteur des Actes, de l'Assemblée de Jérusalem. Et là, il fait se côtoyer Pierre, Jacques et Paul. Et il dit qu'il se serait entendu sur un texte de compromis, texte de compromis dont on a toutes les raisons d'estimer que Paul n'aurait jamais pu l'accepter.
1: Mmh. Oui, justement, c'est la figure de Jacques qui est intéressante. Hein. C'est la figure de Jacques, parce que Jacques est posé en arbitre. Il est posé en arbitre entre une mission. Là encore, Pierre comme... apôtre de la circoncision, mais qui s'ouvre effectivement à une mission auprès des non-juifs, mais qui vont devenir des juifs et être circoncis. Et puis, Paul et Barnabé comme les apôtres de l'incirconcision, une mission hors la Torah. Vraisemblablement, Jacques, dans un sens conservateur, a trouvé cette formule de compromis au sens d'un partage des territoires. Au sens d'un partage du territoire missionnaire. Mmh. Alors, ce qui se passe justement à Antioche et qui vient d'être raconté, c'est qu'effectivement les choses n'ont pas fonctionné d'une manière aussi simple. À savoir que la pression du judéo-christianisme, c'est-à-dire du christianisme lié à Israël et du christianisme qui se comprend comme une partie d'Israël, parce que ça il faut bien le comprendre, Jacques est partisan d'un christianisme qui se comprend comme partie intégrante d'Israël, et qui va d'ailleurs, ce christianisme-là ne peut effectivement pas céder sur le rituel de pureté. Parce que sinon, ils rompent tout simplement
2: la loi
1: et ils rompent toute possibilité d'intégration et d'homogénéité avec Israël. Et ça, c'est un courant du judaïsme primitif dont l'auteur des Actes des Apôtres, Luc, ne va pas suivre la destinée. On sait qu'il a continué à exister, on sait que Jacques va devenir la figure emblématique, comme Pierre l'est de la Grande Église, comme le disciple bien-aimé est la figure emblématique d'un christianisme johannique. Jacques va devenir la figure emblématique d'une chrétienté judéo-chrétienne dont on a un certain nombre de traces et qui va se poursuivre notamment jusqu'en Syrie, jusqu'au 5e siècle. On en trouvera encore des attestations au 5e siècle. Un judaïsme donc qui vit, qu'est-ce qu'il faut dire, à l'ombre d'Israël, intégré à Israël, et comme une petite, enfin, partageant comme une petite part messianique l'espérance d'Israël.
0: Alors, pour ajouter un mot à ce qu'a dit Daniel, et pour montrer combien la situation était compliquée, alors que Paul, lui, prend le parti de la mission aux païens, si l'on veut, cette mission aux païens, elle passe pour lui forcément par les synagogues. C'est-à-dire qu'il va s'adresser, on le voit dans les Actes, systématiquement à des gens qui se rassemblent autour des synagogues, parce que dans les synagogues, il y avait certes des juifs, mais il y avait aussi des gens qui étaient des sympathisants du judaïsme, des craignants Dieu, qui pouvaient être intéressés par le message. Et si Paul voulait avoir une chance de ramener des gens ou de convaincre des gens d'adhérer au christianisme, c'était dans la mouvance même des synagogues qui pouvaient les trouver. Donc en fait, même en ayant fait le pari de la mission aux païens, ou même en ayant pris le parti de cette mission aux païens, Paul était amené, je dirais presque mécaniquement, à retrouver la synagogue, d'où le fait que les relations ont sans doute pu être relativement tendues entre l'église primitive de Jérusalem réorganisée autour de la figure de Jacques et Paul lui-même, et on peut imaginer qu'il y a eu des contre-missions, qu'on essaie de contrôler ce que faisait Paul et qu'on ait essayé surtout de limiter les dégâts qu'il pouvait occasionner de par ce qu'il faisait.
2: Alors il nous reste à peine quelques minutes. Quand on lit le livre des Actes, on s'aperçoit que ni Pierre ni Paul ne meurent. On ne les voit pas mourir. Ça n'intéressait pas Luc.
1: Non, c'est-à-dire que les lecteurs du livre des Actes, les premiers lecteurs du livre des Actes dans les années 80, savaient très bien non seulement que Pierre et Paul étaient morts, mais savaient également qu'ils étaient morts martyrs l'un et l'autre. Pierre, très vraisemblablement à Rome, j'ai dit très vraisemblablement parce que on a peu d'attestations archéologiques. Par contre, on a une attestation de pèlerinage extrêmement tôt, soit sur le lieu de les martyrs de Pierre, soit sur le lieu du martyr de Paul. Donc cette on a une confirmation archéologique extrêmement précoce qui montre que très tôt, on a célébré le lieu de la mort martyre de Pierre et de Paul. Pourquoi est-ce que l'auteur des Actes n'en parle pas? Parce que pour lui, ça n'est pas la mort du témoin qui est capitale. Pour lui, ce qui est capital, c'est la vie de la parole. C'est-à-dire cette expansion de la parole, je dirais, sous l'impulsion du mouvement de Jésus, projeté dans un microcosme, dans un petit monde en miniature qui est le monde du judaïsme de Jésus.

0: joue le rôle des bourreaux. On peut aussi penser que cet élément-là ne lui est pas paru particulièrement heureux à mettre en évidence.
1: D'accord.
2: Je pense que même si on regarde les itinéraires de Paul et de Pierre dans les Actes, c'est assez intéressant de voir que justement Pierre réapparaît lors de l'Assemblée de Jérusalem en acte 15, mais en fait son vrai départ c'est en acte 12, et il vient d'être mis en prison, il vient d'échapper à la mort, et le récit suggère en quelque sorte que la mort n'aura plus de prise sur lui. Et en fait pour Paul on a quelque chose d'un peu semblable quand même, parce que

Voyez comme il est grand l'amour dont le Père nous a comblés. Il a voulu que nous soyons appelés enfants de Dieu, et nous le sommes. Bien-aimés, dès maintenant nous sommes enfants de Dieu, mais ce que nous serons ne paraît pas encore clairement. Nous le savons, lorsque le Fils de Dieu paraîtra, nous serons semblables à lui, parce que nous le verrons tel qu'il est.

0: Père très bon, en ton Fils bien-aimé, nous sommes frères. Accorde-nous de vivre ensemble et d'être unis.
1: Père, fais-nous voir ton amour.
0: Laisse venir à toi les enfants, ton royaume est à ceux qui leur ressemblent.
1: Père, fais-nous voir ton amour.
0: Donne à ceux qui préparent l'avenir de bâtir un monde juste et fraternel.
1: Père, fais-nous voir ton amour.
0: Tu nous demandes d'aimer nos ennemis, convertis leur cœur et le nôtre.
1: Père, fais-nous voir ton amour.
0: Accueille tes enfants dans ta demeure éternelle, qu'ils voient la douceur de ta face.
1: Thank you.

Dieu Tout-Puissant, qui nous a donné de vivre jusqu'à maintenant, vers toi nous levons les mains pour te rendre ce soir toute grâce reçue. Accepte notre offrande par le Christ notre Seigneur, lui qui règne avec toi et le Saint-Esprit, maintenant et pour les siècles des

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0: Frères et sœurs, chers amis, le 30 juin 2001, le cardinal Jean-Marie Lustiger ordonnait 14 prêtres pour le diocèse de Paris. 25 ans après, nous voici avec une partie d'entre eux heureux de rendre grâce avec eux pour la fidélité de Dieu à leur égard. Parmi eux, le père Christian Liot a rejoint le Père et nous sommes en communion avec lui, rendant grâce pour le mystère qu'il a confié à ceux qu'il a appelés. Je me permets de m'associer personnellement à cette action de grâce, puisque moi, il y a 36 ans, j'étais ordonné aujourd'hui. Nous rendons grâce surtout pour les fidèles que nous avons reçus en mission de conduire vers le Christ. Ils rendent grâce, j'en suis sûr, pour les différents ministères qu'ils ont exercés au cours de ces 25 ans. Et humblement, nous demandons à Dieu de nous donner la force de continuer à le servir, à servir son Église et à avoir la joie de l'Évangile à notre cœur. Parmi eux, le père Stéphane Paul Benz, chapelain de la cathédrale, présidera cette Eucharistie. Le père Augustin Denec, curé de Notre-Dame de la Gare, donnera l'homélie. Et nous pensons aussi également au père Bertrand Dufour, chapelain de la cathédrale, qui célébrera ses 25 ans d'ordination le 14 juillet prochain.
1: Tous les peuples, battez des mains, acclamez Dieu par vos cris de joie. Au nom du Père et du Fils et du Saint-Esprit, la grâce de Jésus le Christ, notre Seigneur, l'amour de Dieu le Père et la communion du Saint-Esprit soient toujours avec vous. Heureux sommes-nous, frères et sœurs, de nous retrouver pour la messe du soir avec celles et ceux qui nous rejoignent par la télévision KTO. Welcome, brothers and sisters. Bienvenidos, hermanos y hermanas. Entrons dans la célébration en apprenant du Christ à rendre grâce, en demandant qu'il nous dispose à le recevoir, à l'accueillir et à nous laisser accueillir par lui. Je confesse à Dieu Tout-Puissant, je reconnais devant vous, frères et sœurs, que j'ai péché en pensée, en parole, par action et par omission. Oui, j'ai vraiment péché. C'est pourquoi je supplie la bienheureuse Vierge Marie, les anges et tous les saints, et vous aussi, frères et sœurs, de prier pour moi, le Seigneur notre Dieu. Que Dieu Tout-Puissant nous fasse miséricorde, qu'il nous pardonne nos péchés et nous conduise à la vie éternelle.

Prions le Seigneur. Seigneur Dieu, tu as établi ton Fils unique, éternel et souverain prêtre, à ceux qui l'a choisi comme ministre et intendant de tes mystères. Accorde la fidélité dans l'accomplissement du ministère qu'ils ont reçu. Par Jésus-Christ, ton Fils, notre Seigneur, qui vit et règne avec toi dans l'unité du Saint-Esprit, Dieu pour les siècles des siècles.

Lecture du livre du prophète Amos. Écoutez cette parole que le Seigneur prononce contre vous, fils d'Israël, contre tout le peuple qu'il a fait monter du pays d'Égypte. Je vous ai distingué, vous seuls, parmi tous les peuples de la terre. Aussi, je vous demanderai compte de tous vos crimes. Deux hommes font-ils route ensemble sans s'être mis d'accord? Est-ce que le lion rugit dans la forêt sans avoir de proie? Le lionceau va-t-il crier du fond de sa tanière sans avoir rien pris? L'oiseau tombe-t-il dans le filet posé à terre sans y être attiré par un appât? Le piège se relève-t-il du sol sans avoir rien attrapé? Va-t-on sonner du cor dans une ville sans que le peuple tremble? Un malheur arrive-t-il dans une ville sans qu'il soit l'œuvre du Seigneur? Car le Seigneur Dieu ne fait rien sans en révéler le secret à ses serviteurs, les prophètes. Quand le lion a rugi, qui peut échapper à la peur? Quand le Seigneur Dieu a parlé, qui refuserait d'être prophète? J'ai tout détruit chez vous, comme Dieu a détruit Sodome et Gomorre. Vous étiez comme un tison sauvé de l'incendie. Et vous n'êtes pas revenus à moi, oracle du Seigneur. C'est pourquoi, voici comment je vais te traiter, Israël. Et puisque c'est ainsi que je vais te traiter, prépare-toi, Israël, à rencontrer ton Dieu. Parole du Seigneur.

En ce temps-là, comme Jésus montait dans la barque, ses disciples le suivirent. Et voici que la mer devint tellement agitée que la barque était recouverte par les vagues. Mais lui dormait. Les disciples s'approchèrent et le réveillèrent en disant « Seigneur, sauve-nous, nous sommes perdus. » Mais il leur dit « Pourquoi êtes-vous si craintifs, hommes de peu de foi ?» Alors Jésus, debout, menaça les vents et la mer, et il se fit un grand calme. Les gens furent saisis d'étonnement et disaient « Quel est donc celui-ci pour que même les vents et la mer lui obéissent ?»

Chers frères et sœurs, cet évangile nous invite à relire notre vie de foi à la suite de Jésus et le mystère pascal vécu avec lui. Tous ces moments de mort et de résurrection, toutes les épreuves où la barque était recouverte par les vagues, mais surtout l'action divine de Jésus au cœur des moments difficiles. Au long de notre traversée, que ce soit pour nous comme prêtres ou comme baptisés, à l'occasion d'anniversaires, il nous arrive de relire le chemin parcouru et d'y voir à la fois les tempêtes traversées, nos pauvretés d'homme face à son action divine, les actes de foi qu'il nous a fallu poser, les nombreux visages de personnes accompagnées et la joie d'avoir partagé cette aventure en Église. Nous sommes montés dans la barque de l'Église pour être avec Jésus. S'il dort dans la barque, ce n'est pas désintérêt ou nonchalance, car il fait confiance à ses apôtres pour guider la barque. Il nous appelle à cette totale confiance, à coopérer à son œuvre, en participant à cette œuvre dans l'audace de la foi, de cette remise de soi. Une confiance entière qui ne suffit pas de donner une fois pour toutes. Combien de fois nous sommes-nous approchés de lui pour le réveiller et crier vers lui, comme dans cette quasi-invocation liturgique « Seigneur, sauve-nous ». En ce jour d'action de grâce, nous voulons lui redire notre oui, garder au cœur son action divine dans les vies de nombreuses personnes que nous avons pu accompagner, rencontrer. Nous avons pu être souvent les témoins émerveillés de cette action de Dieu, de la puissance de la résurrection, Jésus debout, commandant à la mer agitée et permettant ce chemin vers la paix. Ce soir, dans cette action de grâce, nous voulons renouveler joyeusement notre confiance pour ceux qui nous sont confiés, pour nos vies et nos ministères. Notre joie à tous d'être dans la barque, dans la communion de l'Église, de ne vouloir la quitter pour rien au monde, mais dans cet équipage, dans la traversée de cette vie, servir le peuple appelé par Dieu, dans la communion à Jésus, mort et ressuscité, au service de la vie qu'il nous a confiée. Il est notre joie et nous est bon de la partager. Amen.

Priez, frères et sœurs, que mon sacrifice, qui est aussi le vôtre, soit agréable à Dieu le Père Tout-Puissant. Seigneur Dieu, tu as voulu que tes prêtres soient au service de ton autel et de ton peuple. Dans ta bonté, fais que par la force de ce sacrifice, le ministère de tes serviteurs te soit toujours agréable et porte dans ton Église un fruit qui demeure toujours. Par le Christ notre Seigneur. Amen.

Vraiment, Père très saint, il est juste et bon pour ta gloire et notre salut de t'offrir notre action de grâce toujours et en tout lieu par ton Fils bien-aimé Jésus le Christ. Il est ta parole par qui tu as créé toutes choses. C'est lui que tu nous as envoyé comme Rédempteur et Sauveur. Dieu fait homme conçu de l'Esprit Saint, né de la Vierge Marie. Pour accomplir jusqu'au bout ta volonté et rassembler un peuple saint qui t'appartienne, il étendit les mains à l'heure de sa passion, afin de briser la mort et de manifester la résurrection. C'est pourquoi

Toi qui es vraiment saint, toi qui es la source de toute sainteté, Dieu notre Père, nous te prions. Sanctifie ces offrandes en répandant sur elles ton esprit, qu'elles deviennent pour nous le corps et le sang de Jésus le Christ, notre Seigneur.

0: En faisant ainsi mémoire de la mort et de la résurrection de ton Fils, nous t'offrons, Seigneur, le pain de la vie et la coupe du salut, et nous te rendons grâce, car tu nous as estimés dignes de nous tenir devant toi pour te servir. Humblement, nous te demandons qu'en ayant part au corps et au sang du Christ, nous soyons rassemblés par l'Esprit Saint en un seul corps.
1: Souviens-toi, Seigneur, de ton Église répandue à travers le monde. Fais-la grandir dans ta charité en union avec notre pape Léon, notre évêque Laurent, ses auxiliaires Philippe et Emmanuel et tous les évêques, les prêtres et les diacres.
2: Souviens-toi aussi de nos frères et sœurs qui se sont endormis dans l'espérance de la résurrection. Ce soir, souviens-toi particulièrement des défunts des familles Kyros et Léon. Souviens-toi aussi de Marie Smith. Et souviens-toi du père Christian Liot, ordonné prêtre il y a 25 ans, ici même. Souviens-toi dans ta miséricorde de tous les défunts, accueille-les dans la lumière de ton visage. Sur nous tous, enfin, nous implorons ta bonté. Permets qu'avec la Vierge Marie, la bienheureuse Mère de Dieu, avec Saint Joseph, son époux, les apôtres, Saint Denis, Sainte Geneviève et tous les saints qui ont fait ta joie au long des âges, nous ayons part à la vie éternelle et que nous chantions ta louange et ta gloire par ton Fils Jésus le Christ.

0: délivre-nous de tout mal, Seigneur, et donne la paix à notre temps. Soutenu par ta miséricorde, nous serons libérés de tout péché, à l'abri de toute épreuve. Nous qui attendons que se réalise cette bienheureuse espérance, l'avènement de Jésus-Christ, notre Sauveur.
1: Car c'est à toi qu'appartiennent le règne, la puissance et la gloire pour les siècles des siècles.
0: Seigneur Jésus-Christ, tu as dit à tes apôtres, « Je vous laisse la paix, je vous donne ma paix. » Ne regarde pas nos péchés, mais la foi de ton Église. Pour que ta volonté s'accomplisse, donne-lui toujours cette paix et conduis-la vers l'unité parfaite, toi qui vis et règnes pour les siècles des siècles.
1: Amen.
0: Que la paix du Seigneur soit toujours avec vous.
2: Et avec votre esprit.
3: Dans la charité du Christ, donnez-vous la paix.

0: Voici l'agneau de Dieu, voici celui qui enlève les péchés du monde. Heureux les invités au repas des noces de l'agneau. Seigneur,
1: frères et sœurs, ceux d'entre nous qui ne communient pas parce qu'ils ne sont pas baptisés ou pour une autre raison qu'ils connaissent peuvent s'avancer les bras croisés sur la poitrine pour recevoir la bénédiction des dieux.

0: Père Saint, sanctifie mes disciples dans la vérité. Ta parole est vérité. De même que tu m'as envoyé dans le monde, moi aussi je les ai envoyés dans le monde, dit le Seigneur. Prions. Nous t'avons offert, Seigneur, le divin sacrifice et nous y avons pris part. Qu'il soit source de vie pour tes prêtres et tous ceux qui te servent. Qu'un amour indéfectible les unisse à toi et leur mérite de servir dignement ta gloire par le Christ notre Seigneur. Amen. Frères et sœurs, après l'antienne mariale, vous serez invités à venir avec nous autour du baptistère pour la dernière prière du jour. Le Seigneur soit avec vous
1: et avec votre esprit.
0: Que Dieu Tout-Puissant vous bénisse

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Je rapporte à cette époque une anecdote dont je n'ai pas trouvé la date précise et qui fut racontée, elle est encore tout de travers. Dans des revues ou des journaux, on a pu lire que la mère de Moussa Agamastan, étant tombée très gravement malade, le père de Foucault fut appelé près d'elle et, pour l'encourager dans le passage de la mort, n'aurait trouvé rien de mieux que de réciter quelques sourates du Coran. Il vint, il fit son office de consolateur et il endormit la vieille dame en Allah avec les strophes du Coran appropriées. Lorsque mes yeux passèrent sur ces lignes, il y a des mois et des mois, j'eus aussitôt le sentiment que la vérité devait être différente. Je me dis qu'un prêtre catholique aurait pu en effet suggérer à la mourante de réciter quelques sourates énonçant une vérité certaine, opportune, exhortant par exemple au repentir des péchés, à la confiance en Dieu. C'eût été la simple traduction, dans le langage que cette femme comprenait le mieux, d'un acte de contrition ou de charité chrétienne. Mais que le père de Foucault l'eût fait, je ne le pouvais croire, sachant qu'il redoutait l'extension de l'islamisme et qu'il devait donc le plus possible éviter de prononcer une formule coranique, fût-elle acceptable. Je voulus savoir si j'avais raison et j'écrivis à la ménocale du Hogar. Je lui demande de se souvenir des paroles mêmes de son ami le père de Foucault. Il comprit admirablement le sens de la question que je lui avais posée. Ce non-civilisé avait de l'esprit, il me répondit quelques mois plus tard une lettre dont voici la traduction. « Louange à Dieu l'unique, nul ne subsiste que lui. » Taman Rasset, 5 Chaban 1338, c'est-à-dire 25 avril 1920. Au très honoré, savant entre les savants français, René Bazin de l'Académie. « À toi, mille et mille saluts, mille faveurs divines, de la part du serviteur de la France, l'émir Moussa, fils d'Amastan, Aménocal en Hogar. Ta lettre m'est parvenue où tu me demandes de te donner des détails sur le grand ami des Touaregs Hogar. Soit, sache que le marabout Charles m'avait en très grande estime. Dieu le rende bien heureux et le fasse habiter en paradis si c'est sa volonté. Maintenant, voici les détails que tu m'as demandé sur sa vie d'abord. Les gens d'entre les Touaregs Hogar l'aimaient très profondément durant sa vie. Et maintenant encore, ils aiment sa tombe comme s'il était vivant. Ainsi, les femmes, les enfants, les pauvres, quiconque passe près de sa tombe le salue disant « Que Dieu élève le rang du marabout en paradis, car il nous a fait du bien durant sa vie ». Ainsi, tous les gens du Hogar honorent sa tombe comme s'il était vivant, vraiment oui, tout autant. Ensuite, tu me demandes ce qui s'est passé quand il a assisté à la maladie de ma mère, c'est-à-dire de ma tante Tiit, sœur de mon père lors de la maladie dont elle mourut. Voici. Il lui rendit visite en compagnie du médecin qui lui dit en français s'apercevoir qu'elle allait mourir. Alors le marabout Charles lui dit en tamatchek « Oksad Masinin ». Craint Dieu. Puis il la quitta. Elle mourut le lendemain, nous portâmes le corps jusqu'à la tombe, et il était avec nous. Tandis que nous prions pour elle, il était debout, la couleur du visage altérée à cause de sa mort. Il ne fit pas la prière pour elle avec nous. Quand nous la plaçâmes dans sa tombe, il se tint debout sur le bord, l'enterra avec nous, et nous dit « Dieu augmente votre consolation au sujet de Tiit. » qu'il lui donne le paradis en sa tombe. Un jour d'entre les jours, un an avant sa mort, elle était venue le voir en sa cellule et l'avait trouvé priant. Elle se tint immobile derrière lui, attendant qu'il eût fini sa prière, puis elle lui dit « Moi aussi je prie Dieu à l'heure où tu fais ta prière ». Quant à la renommée du marabout, elle est toujours vivante au Hogar et les gens à qui, comme à nous, il fit du bien, c'est-à-dire tous les gens du Hogar, honorent sa tombe comme s'il était vivant. Telles sont les informations que tu m'as demandées, données sans faute. Je remets pour toi cette lettre au capitaine de Pommier, le commandant en chef de chez nous. Que Dieu te bénisse en ta vie. Puisses-tu vivre en bonne santé. Salut. Moussa Ag Amastan. La réponse est claire, j'avais eu raison d'écrire. L'incident aura même servi, plus que je ne l'espérais, la mémoire du père de Foucault.
Elle amena en effet le Taleb de Moussa, Bahamou, celui-là même qui a travaillé 10 ans avec le père de Foucault, à faire de bien intéressantes déclarations qu'un témoin m'a transmises en même temps que la lettre. Les voici. Nous savons parfaitement que le marabout ne pouvait nous dire de prononcer la shahada, la formule de la prière musulmane. Il n'y a aucun doute pour nous à ce sujet. Cela était incompatible avec ses fonctions de prêtre catholique, nous le savons tous. Un fait que personne n'ignore ici le prouve. Le père de Foucault recevait continuellement les pauvres, les vieillards, les malades, les femmes, les enfants et de nombreux Touaregs qui venaient le visiter et lui demander aide ou conseil. Au début de son installation, il arrivait que certains de ses visiteurs, sortant de chez lui aux heures de la prière musulmane, s'arrêtaient près de l'ermitage pour prier. Le père de Foucault les invitait aimablement à s'éloigner de l'ermitage, en leur disant qu'il devait comprendre qu'il désirait ne pas les voir prier près de chez lui, comme eux-mêmes ne pouvaient désirer le voir prier près d'une mosquée. Il disait ces choses en termes tellement aimables et bons que, très peu de temps après, aucun de nous ne les ignorait et ne se serait permis d'enfreindre ses désirs. Le témoin, particulièrement bien informé, qui me rapportait ses souvenirs du Taleb, ajoutait cette réflexion personnelle. Si l'on veut bien dépouiller de toute question de forme les relations qu'avait le père de Foucault avec les Touaregs, il est absurde et mensonger de dire qu'il ait jamais rien fait ou rien dit qui ne visât à l'évangélisation, qu'en fin de compte, il poursuivait. Le voyage en France d'un jeune Touareg était un des 1000 moyens auxquels sa charité songeait pour diminuer la distance entre la tribu musulmane et la France catholique. Frère Charles en attend beaucoup de bien. Déjà, il a obtenu la réponse favorable de sa sœur et d'autres parentes qui acceptent de recevoir chez elle le Touareg. Les missionnaires d'Afrique, avertis du projet, ont promis également de donner à Maison Carrée l'hospitalité aux deux voyageurs. D'autres lettres partent pour la France, demandent à des amis la même faveur ou des recommandations. Il est touchant de voir le père de Foucault, si dur pour lui-même, s'appliquer à tout ménager et disposer pour que le voyage d'Ouxem soit le plus agréable, le plus familial, le moins fatigant qu'il se pourra. Est-ce que le sort de beaucoup d'âmes ne dépendra pas, du moins un peu, du souvenir que ce jeune Touareg rapportera de notre civilisation ? Un pareil voyage, c'est le moyen de faire tomber tout d'un coup une foule d'erreurs, d'ouvrir les yeux, de se ménager avec une âme choisie, un tête-à-tête de plusieurs mois. Il va sans dire qu'il n'est pas question de faire visiter les musées ni les curiosités, mais de faire partager la douceur et l'atmosphère d'affection de la vie de famille dans les milieux chrétiens et de laisser entrevoir ce qu'est la vie chrétienne, combien la religion imprègne toute la vie. Parmi ces lettres, il en est une que je veux citer presque entièrement. Charles de Foucault y développe avec force des idées ailleurs effleurées. Elle est adressée à son ami, le duc de Fitz-James, et datée du 11 décembre 1912. Il commence par dire « Je ne manquerai pas de t'avertir de mon passage à Marseille, il me sera si doux de te revoir ». Il annonce ensuite que le voyage est remis au mois de mai 1913. Ouxem ne sera guère prête à venir avant cette époque et en outre, je n'ai pas voulu lui montrer la France par la neige, le froid, la bise, sans verdure et sans feuilles. Il eût même été bien imprudent d'exposer à notre froid et notre humidité d'hiver cette poitrine saharienne. Aussi, je me suis décidé à aller en France seulement cet été. C'est donc vers la première quinzaine de mai que je débarquerai avec mon jeune compagnon à Marseille. Nous, Français, nous avons en Afrique deux devoirs essentiels à remplir. La première chose, c'est l'administration et la civilisation de notre empire nord-ouest africain.
Algérie, Maroc, Tunisie, Sahara, Soudan forment un immense et magnifique empire d'un seul bloc ayant cette unité pour la première fois. La seconde chose, c'est l'évangélisation de nos colonies. Or, que faisons-nous pour l'évangélisation de notre empire nord-ouest africain ? On peut dire rien. En Algérie, Tunisie, Sahara, les seuls prêtres s'occupant de l'évangélisation des indigènes sont les Pères Blancs. Ils sont, d'après leur bulletin 1910-1911, 56 dans l'Afrique du Nord, 11 au Sahara. C'est une goutte d'eau. Je comprends très bien que les Pères Blancs, voyant l'évangélisation des musulmans trop lente et difficile, aient tourné leurs efforts et envoyé la grande majorité de leurs missionnaires dans l'Afrique équatoriale, où ils font merveille et opèrent des conversions aussi rapides que nombreuses et procurent le ciel à une foule d'âmes. Ici, ils eussent sauvé peu d'âmes. Là, ils en sauvent beaucoup. Je comprends qu'ils aillent là. Il n'en est pas moins vrai que l'Algérie, la Tunisie et le Maroc, où il n'y a que les chapelains des consulats, sont entièrement délaissés. C'est une situation à laquelle il appartient aux chrétiens de France de remédier. C'est une œuvre de longue haleine, demandant du dévouement, de la vertu et de la constance. Il faudrait de bons prêtres, en assez grand nombre, non pour prêcher, on les recevrait comme on recevrait dans les villages bretons des Turcs venant prêcher Mahomet, mais pour prendre le contact, se faire aimer, inspirer estime, confiance, amitié, il faudrait ensuite de bons chrétiens laïcs des deux sexes pour remplir le même rôle, prendre un contact plus étroit encore, entrer là où le prêtre ne peut guère entrer, surtout chez les musulmans, donner l'exemple des vertus chrétiennes, montrer la vie chrétienne, la famille chrétienne, l'esprit chrétien. Il faudrait ensuite de bonnes religieuses soignant les malades et élevant les enfants, très mêlées à la population, éparpillées par deux ou trois, là où il

y a un prêtre et quelques chrétiens. Cela se faisant, les conversions, au bout d'un temps variable, 25 ans, 50 ans, 100 ans, viendront d'elles-mêmes comme mûrissent les fruits à mesure que l'instruction se répandra. Mais si ces malheureux musulmans ne connaissent aucun prêtre, ne voient comme soi-disant chrétiens que des exploiteurs injustes, tyranniques, donnant l'exemple du vice, comment se convertiront-ils ? Comment ne prendront-ils pas en haine notre sainte religion ? Comment ne seront-ils pas de plus en plus nos ennemis ? Après avoir attiré ton attention sur ces deux points si graves, j'ajouterai un mot. C'est que, soit pour bien administrer et civiliser notre empire d'Afrique, soit pour l'évangéliser, il est d'abord nécessaire de connaître sa population. Or, nous la connaissons extrêmement peu. Cela vient en partie des mœurs musulmanes, mais c'est un obstacle qu'on peut vaincre. Il reste ce fait déplorable que nous ignorons, à un degré effrayant, la population indigène de notre Afrique. Depuis 32 ans, je n'ai guère quitté l'Afrique du Nord, si ce n'est pendant 10 ans, de 1890 à 1900, tant que j'ai passé en Turquie d'Asie, Arménie et Terre Sainte. Je ne vois personne, ni officier, ni missionnaire, ni colon ou autre, connaissant suffisamment les indigènes. Moi-même, je connais passablement mon petit coin de Touareg, mais très superficiellement le reste. Il y a un vice auquel il faudra remédier. Il faudrait aux administrateurs, aux officiers, aux missionnaires, un contact bien plus étroit avec les populations de long séjour dans les mêmes postes, avec avancement sur place pour les administrateurs et officiers, afin qu'ils connaissent, puissent renseigner exactement leurs supérieurs et que ceux-ci connaissent par eux. Le Dier continue, un peu de temps encore, à mentionner les événements qui se produisent autour de l'ermitage. Il y en a un grand et plusieurs petits. Le grand, c'est l'arrivée du général Bayou au début de 1913 et la réussite parfaite de l'expérience dont il était chargé. Il devait s'assurer que des communications par télégraphie sans fil pourraient être établies entre Tamanrasset et Paris. Les essais furent tentés et, à la satisfaction du père de Foucault, qui voyait décidément tous les progrès mécaniques s'annoncer, la capitale de Lahagar put causer sans difficulté avec la tour Eiffel. Un peu plus tard, un vol de cigogne passe au-dessus de l'ermitage, allant du nord au sud. Le 9 mars, le général Bayou, voulant remercier les habitants du bon accueil qu'il a reçu, envoie aux pauvres une chamelle que Charles de Foucault fait abattre et dont la viande est distribuée par les soins de l'ermite à tous les malheureux sans exception, à toutes les femmes de haratins, d'artisans, de bergers, aux mariés, aux veuves, aux répudiés. Le 18 au matin, fort brouillard humide et vent faible du sud. C'est le signal du printemps. Un homme d'Insala traverse le pays. Il me dit que la cour extérieure de ma maison, là-bas, est ensevelie sous les sables et que le reste de la maison est menacé. Pas de regret, pas le moindre mot de propriétaire, on ira voir. Enfin, avec un long retard, la plus importante des caravanes qui, chaque année, partent en septembre pour aller chercher du mil, rentre à Tamanrasset. Il était temps. La population commençait à souffrir. Parmi les chefs de la caravane était Ouxem, le fiancé, le candidat choisi pour le voyage en France. « Je ne serai que le 25 mai à Paris », écrit frère Charles à un ami. « Priez pour mon petit Ouxem. Il va se marier, une passion qui date de l'enfance. C'est arrangé depuis longtemps. Il a près de 22 ans. Elle, mademoiselle Kaobe Chicheka, en a 18. » Ils sont très proches parents et ont été élevés ensemble. Elle est fort intelligente et a beaucoup de volonté. Le mariage d'Ouxem et de Kaobe Chicheka a lieu au commencement d'avril et le 28, le père de Foucault note sur le Dier, parti pour la France à 6h du matin avec Ouxem. La veille, la maman était venue à l'ermitage et elle avait dit « Répétez ceci à votre sœur, ayez bien soin de mon enfant, je vous le confie. » Pour éviter les frais d'un guide, on voyage avec la poste qui porte à Insala les dépêches de Fort Motilinski. Les voyageurs sont à Maison Carrée le 8 juin. On ne s'arrêtera que deux jours dans

0: cette maison et ce pays où frère Charles avait tant d'amis. Il envoie cependant quelques-uns et pousse même jusqu'à Birmandreis où les sœurs blanches ont leur établissement principal. Ceux qui connaissent les monastères savent qu'un voyageur, s'il est chrétien, surtout s'il est missionnaire, ne passe guère dans ces maisons sans être invité à raconter ce qu'il advient de Jésus-Christ et de ses serviteurs dans les pays qu'il a visités. Il en fut ainsi pour frère Charles, dans la maison où les vieilles religieuses, revenues des missions des Grands Lacs ou de la Kabylie, forment les novices qui iront joyeuses vivre dans la brousse, catéchiser les noirs, élever les enfants abandonnés, soigner les malades, consoler des misères de bien des sortes et vivre toutes pures dans des milieux qui ne le sont pas. Frère Charles priait d'exposer ce qu'il avait fait et ce qu'il voulait faire à Beni Abbès et au Hogar, parla dans une salle blanche que j'ai vue, à des auditrices vêtues de blanc, attentives aux moindres mots nobles ou plaisants, et qui s'inclinent lorsque le nom du maître choisi est prononcé. Il n'était pas éloquent, mais la vie qu'il racontait était éloquente. En finissant, il eut l'idée de dire « Qui de vous, mes sœurs, voudrait se dévouer pour les Touaregs ?» Silencieusement, toutes se levèrent d'un seul mouvement. Il faut croire que l'heure pourtant n'était pas venue. Frère Charles rentra à Maison Carrée pour retrouver Ouxem. Le 10, il s'embarque sur le Timgad et le pauvre marabout, habitué au régime des passagers de pont, loue cette fois des places de première classe pour faire plaisir à l'infidèle qui vient visiter le pays des chrétiens. Le 13, on fait le pèlerinage de la Sainte-Baume. Le 15, Monseigneur Bonnet, évêque de Viviers, reçoit le père de Foucault, prêtre du diocèse, et Ouxem, deux exemplaires bien différents de la civilisation, dans sa demeure haut perché sur les remparts de l'ancienne ville, à l'ombre de la cathédrale. Et de ce sommet, lieu de prière et de mistral, le Touareg, pour qui les fleuves ne sont que des noms, et des lits de sable et de pierre parmi des pâturages, aperçoit le Rhône plein, nerveux, resserré, qui vient du nord entre des rives cultivées et toutes vertes, qui s'agite, tournoie, écume, et franchit, frémissant de toutes ses eaux, les portes de Provence. Il est gai et bien portant. Tout le monde lui fait fête, il comprend quelques mots de français, il mange de tout, excepté du poisson et de la viande de porc. De Viviers, on continue le voyage par Lyon, où le père et Ouxem deviennent les hôtes du colonel Lapérine. Puis l'on remonte en Bourgogne. Là, on s'arrête quelques heures dans une petite vallée que suit le canal et qu'arrose une rivière bien courante entre deux chaînes de collines boisées. À vol d'oiseau, si l'on franchissait un haut plateau vallonné vers le nord, couvert de bois et de landes, on descendrait dans le pays des côtes célèbres et de la richesse, où les villages s'appellent Vougeot, Nuit, Musigny, Chambertin. Mais l'Ouche traverse plus d'ombre, un pli tranquille et modeste de nos campagnes de pâturage et de labour. On quitte le chemin de fer à Gisset. À 2 kilomètres de là, et touchant le bourg de Barbiret, il y a un manoir ancien à deux ailes, couvert en tuiles, où habite Monsieur de Blic. Ce ne fut cette fois qu'une présentation. Ouxem reçut par le beau-frère, la sœur, les neveux et nièces de son protecteur et ami, commença de voir ce qu'était une famille française et chrétienne, une habitation rurale, une journée de la vie terrienne. Il considéra avec étonnement la cour plantée et fleurie devant le château, la terrasse en arrière, la prairie qui descend, et, au-delà d'un ruisseau, remonte à pente raide et rejoint les coteaux, et surtout l'extrême beauté et vigueur des arbres plantés dans le creux du parc. Platanes blancs de Hollande, sycomores, sapins, ormes, tout branchage et feuillage nouveau pour lui. Puis on prit congé, en se promettant qu'il y aurait au retour un séjour à Barbiret d'une semaine au moins. Les uns après les autres, les parents du père de Foucault se prêtent au dessein que celui-ci avait formé et reçoivent Ouxem. C'est d'abord le marquis de Foucault au château de Bridoire dans le Périgord. Le souvenir est encore vivant là-bas de plus d'un trait émouvant qui marqua cette réception. « Je me rappelle, disait naguère l'un des témoins, je me rappelle ce sympathique enfant, son admiration pour le père et la bonté de ce dernier pour lui. Je les vois à quatre pattes tous les deux dans le fumoir taillant sur le parquet, avec un couteau à découper le pantalon que le jeune Touareg devait coudre pour occuper ses loisirs. Je le vois aussi chaque soir debout sur les marches de la chapelle, n'osant y pénétrer, par respect, ses grands yeux mouillés de larmes pendant la prière en commun. Après la visite au chef de la famille, on alla en Périgord également chez le comte Louis de Foucault, au château de la Renaudie, puis chez la vicomtesse de Bondy, en villégiature à Saint-Jean-de-Luz. Traversant ensuite Paris, le père revient à Barbiret vers le 20 juillet. L'apprentissage de la vie française se continue pour Ouxem dans la gaieté d'une famille nombreuse et unie. Le Touareg apprend à tricoter afin de donner des leçons plus tard aux femmes de sa tribu. Il devient vite adroit, tandis que son guide, le marabout, s'embrouille dans les aiguilles et les poings. Ouxem monte à bicyclette sur la route qui va vers Autun, et pour l'aider à bien faire cet exercice, on transforme avec quelques épingles doubles la gandoura Touareg en culotte de zouave. « Apprends-lui le français, disait le père à son neveu Édouard, en retour de tes leçons, quand tu viendras me voir en Afrique. Il t'apprendra à monter à Méhari, ce en quoi il est passé maître. » Le soir, on cause. Mademoiselle de Blic chante au piano des chansons de Botrel. On joue au furet et à d'autres jeux de tradition. Ouxem comprend tout et rit quand il convient. L'épreuve paraît heureuse. Le père, dans cette vie familiale, ne se singularise d'aucune manière. Il est Charles chez sa sœur Marie. Il mange ce qu'on lui sert. Ses longues prières, il les fait la nuit, quand il est assuré qu'Ouxem, son enfant, est endormi. L'homme usé par la pénitence, vieilli, toujours rigoureux pour lui-même, n'a qu'une ambition, semble-t-il, ne pas empêcher toute cette jeunesse de jouir pleinement des vacances. Un dimanche, on lui demande « Irez-vous aux vêpres ? Cela n'est pas nécessaire, mais la population sera surprise de ne pas vous y voir. Alors j'irai. »
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2: Bienvenue dans la parole aux associations. Aujourd'hui, c'est la dernière chronique de la saison pour la société de Saint-Vincent-de-Paul. Et on est avec Valérie Anne-Maître, la rédactrice en chef du magazine de l'association Hosanna Magazine. Bonjour Valérie Anne.
3: Bonjour Alice.
2: Pour cette dernière, on change un peu les règles avec un quiz. Je vous pose des questions et vous me répondez. On va voir si vous lisez bien votre propre magazine, Valérie Anne. Alors c'est parti, première question. Quelle est la première pauvreté rencontrée par les bénévoles de la société de Saint-Vincent-de-Paul? Est-ce que c'est l'argent, la nourriture ou la solitude?
3: Ah, sans hésiter Alice, c'est la solitude. C'est ce qui revient le plus souvent de la part de personnes âgées, de personnes qui sont dans la rue, de familles, parfois même très souvent de jeunes. Beaucoup nous disent simplement « je n'ai personne à qui parler ». On le voit notamment sur les réseaux sociaux. Alors les bénévoles de la société de Saint-Vincent-de-Paul, eh bien, ils agissent justement pour briser cet isolement. Et ça va du café sourire qui est ouvert à tous, à la visite de personnes âgées dans les EHPAD par exemple.
2: Deuxième question, quel est l'outil le plus utilisé par les bénévoles, un colis alimentaire ou un téléphone?
3: Eh bien, ça dépend. En Martinique, par exemple, il y a une équipe près de Ducos qui est entièrement dédiée à téléphoner chaque semaine à des personnes isolées pour prendre de leurs nouvelles. Ailleurs, dans de nombreuses équipes, presque partout, on distribue des colis alimentaires. Mais en réalité, pour chaque colis donné, ce qui motive les bénévoles, c'est le lien. Le temps de parole échangée, l'écoute et l'attention qui sont portées à la personne qui vient chercher son colis.
2: On passe à la troisième question. Quel est le profil type d'un bénévole? C'est un homme retraité, plus de 70 ans?
3: Ou bien une mère de famille de 30 ans? Ou un étudiant de 19 ans? Ou une dame de presque 100 ans? Ou un employé qui a la cinquantaine? En fait, Alice, c'est difficile de donner un profil type. Ce qu'on peut dire, c'est que le bénévole est animé par son envie de servir et sa spiritualité. Et contrairement aux idées reçues, les jeunes sont de plus en plus nombreux dans nos équipes. On en compte à peu près 600 qui sont âgés entre 18 et 35 ans. C'est une hausse de 24% par rapport à l'an dernier.
2: Ah, attention, pas facile cette question. Est-ce que la société de Saint-Vincent-de-Paul est présente partout?
3: Eh bien oui Alice, alors précisons, partout c'est où? Eh bien il y a des équipes locales, ces fameuses conférences, dans 96 départements français. Il y a des nouvelles équipes qui se créent tous les mois, sans cesse. Dernièrement à Mayotte par exemple, une deuxième équipe. L'association est présente aussi dans les grandes villes, mais aussi dans les zones rurales. Elle est présente en Outre-mer et en métropole. Mais en fait c'est vraiment partout parce que c'est aussi en dehors de la France. Et oui, la société de Saint-Vincent-de-Paul est un réseau mondial de près de 150 pays. Songez que ça représente environ 1,5 million de membres dans le monde.
2: Et enfin, dernière question, qu'est-ce que les bénévoles reçoivent en retour?
3: Alors en clair, c'est est-ce qu'on paye les bénévoles, Alice? Eh bien non, en réalité, les bénévoles disent qu'ils reçoivent bien plus qu'ils ne donnent. Ils viennent pour aider et ils repartent avec des rencontres, des amitiés, des sourires, parfois, souvent même une autre vision de la vie. On parle souvent des fractures de la société, mais partout en France, il y a des milliers de bénévoles qui choisissent chaque jour de créer du lien, d'écouter, d'accompagner. Et tout ça, c'est vraiment très réjouissant.
2: Et c'est un sans faute. Merci aux milliers de bénévoles qui écrivent chaque jour ces belles réponses sur le terrain. Et merci Valériane pour ces belles chroniques. On se retrouve la saison prochaine.
3: Eh bien avec plaisir. Bel été à vous Alice et bel été à tous les auditeurs.
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4: Bonjour à tous, 84 nouveaux prêtres ordonnés en France, la clôture du consistoire extraordinaire et Mgr Éric de Moulin-Beaufort, nommé membre du dicaster pour l'évangélisation. C'est aujourd'hui dans SIC, la sélection de l'info catholique.
5: Joseph, promets-tu de vivre en communion avec l'évêque de ton diocèse dans le respect et l'obéissance?
6: Je le promets.
5: Que Dieu lui-même achève en toi ce qu'il a commencé.
4: Ce week-end, plusieurs diocèses français, dont Paris, Cambrai, Lille ou Fréjus-Toulon, ont célébré des ordinations sacerdotales autour de la fête des Saint-Pierre et Paul, fêtée le 29 juin. Au total, 84 nouveaux prêtres, selon les chiffres de la Conférence des évêques de France, dont 66 diocésains, ont reçu l'imposition des mains de leur évêque et l'onction du Saint-Crème, signe du don de l'Esprit-Saint pour leur ministère au service de l'Église. Le pape a conclu samedi dernier les deux jours de consistoire extraordinaire qui a réuni au Vatican les cardinaux du monde entier, les remerciant pour la liberté, la fraternité et l'esprit ecclésial dont ils ont fait preuve. Il est revenu successivement sur les quatre sessions de travail. « Je souhaite vous confier à nouveau la mise en œuvre du synode », a-t-il lancé, rappelant que le rôle de ce cheminement spirituel est d'aider nos églises à grandir toujours plus dans l'Évangile. Évoquant les nombreuses souffrances qui frappent notre monde, Léon XIV a appuyé l'importance face à la guerre d'entretenir une culture de coopération et de dialogue capable de redonner force au multilatéralisme, redonnant le véritable sens du consistoire comme une expérience de communion au service de la mission. Le pape a appelé à promouvoir dans toute l'église des espaces où le peuple de Dieu puisse s'écouter, prier, discerner et cheminer ensemble et fixer le rendez-vous pour le prochain consistoire à l'année prochaine. Ce lundi, le pape présidait la messe de la solennité des Saint-Pierre et Paul en la basilique Saint-Pierre. Durant son homélie, il a invité à suivre le modèle des deux apôtres.
6: Très cher, il est important que nous nous tournions aujourd'hui vers ces deux saints, Pierre et Paul, pour comprendre comment être à notre tour des apôtres et des bâtisseurs d'unité, des serviteurs généreux de la vérité dans la charité.
4: Durant la célébration, Léon XIV a béni et remis les palliums aux archevêques métropolitains nommés durant l'année écoulée. Parmi eux, Mgr Duval, archevêque de Groar-Maclennan, et Mgr Boulanger, archevêque de Sherbrooke au Canada, Mgr Silla, archevêque de Conakry en Guinée, Mgr Gaglo, archevêque de Lomé au Togo, et Mgr Agbeniadzi, archevêque de Berberati en République de Centrafrique. Et c'est avec le métropolite de Calcédoine, représentant du patriarcat œcuménique de Constantinople, que le pape est allé se recueillir sur le tombeau de Pierre à la fin de la messe. Le Saint-Siège a annoncé samedi que Léon XIV avait nommé Mgr Éric de Moulin-Beaufort, archevêque de Reims depuis 2018, au sein du dicastère pour l'évangélisation, premier dicastère de la curie dans l'ordre protocolaire

0: enfants et adolescents victimes de violences sexuelles entre les années 50 et 2000. Demandée par le collectif Saint-Stanislas, victime de l'institution, elle a été dévoilée en présence notamment d'anciens élèves et de l'évêque de Nantes, Mgr Laurent Persoroux. Ce dimanche, plusieurs milliers de personnes se sont rassemblées place de Fontenoy à Paris, répondant à l'appel lancé par le collectif L'Appel du 28 juin pour lutter contre la légalisation de l'euthanasie et du suicide assisté. Le vote solennel sur la proposition de loi est prévu mardi à l'Assemblée nationale. Ce nouveau texte ne prévoit aucune clause de conscience pour les établissements privés. L'ensemble des cliniques et hôpitaux confessionnels seraient contraints de pratiquer l'aide à mourir. Une disposition que Mgr Mathieu Rouget, évêque de Nanterre, qualifie d'acharnement idéologique, une adoption définitive de la loi est prévue pour le 15 juillet. Et en bref, l'aide à l'église en détresse a publié jeudi dernier son bilan sur l'année 2025. L'organisation a reçu 146 millions d'euros de dons et de legs l'an passé et financé plus de 5000 projets dans 141 pays. L'Inde est le pays qui a reçu le plus d'aide, tandis que le continent le plus soutenu est l'Afrique et que 80% de l'aide d'urgence a été destinée au Proche-Orient. En Corse, trois jeunes ont reconnu ce dimanche avoir commis des dégradations au presbytère de Lévis, dans la région de l'Alta Rocca. Accompagnés de leurs parents, ils se sont présentés devant le curé, le père Pierre Pio, pour assumer les faits et s'engager à réparer les dommages. Saluant cette démarche, le diocèse d'Ajaccio a estimé que le pardon ouvre un chemin de vérité, de réparation et d'apaisement. Depuis vendredi, l'édition 2026 de la Nuit des Veilleurs, organisée par l'Action des Chrétiens pour l'abolition de la torture, se déroule dans toute la France sous le thème « Prions pour les défenseurs de l'environnement persécutés ». Le président du Secours catholique, Didier Durier, a adressé ce lundi un courrier au ministre du Travail pour alerter sur la situation des plus précaires face au dérèglement climatique. L'organisation, heurtée par la faiblesse des premières réponses apportées, réclame des mesures d'urgence et des politiques climatiques ambitieuses. C'était SIC, la sélection de l'info catholique.
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Bonjour. À une époque où toute autorité est contestée, refusée, niée, bafouée, nous sommes peut-être irrités par l'autorité de Paul. Il la revendique d'emblée dans chacune de ses lettres. Il se présente comme apôtre du Christ par qui, dit-il, nous avons reçu grâce et apostolat pour prêcher en son nom. Mais alors, pourquoi arbore-t-il comme un titre de gloire ce titre de serviteur de Jésus, et même son statut de prisonnier? Soit, pensons-nous, Paul est orgueilleux et fin le modeste, soit il développe un complexe d'infériorité. Bref, son autorité nous contrarie parce que son sens nous échappe. Il faut, pour la comprendre, écouter les paradoxes auxquels l'apôtre recourt. Il se présente en effet comme le serviteur, mais de quelqu'un qui ne représente rien dans le monde. Paul exerce son autorité d'apôtre en étant soumis au Christ Jésus qu'il a appelé et envoyé, et qui aujourd'hui est invisible à nos regards. Il se dit prisonnier du Christ, car si au sens propre il est emprisonné, au sens figuré il est lié à la personne de Jésus. Il est mis à part, sous-entendu par Dieu, pour annoncer l'Évangile, dont le contenu s'exprime aussi en paradoxe. La bonne nouvelle tient en cette révélation. Dieu a un fils, ce qui est totalement inattendu et culturellement incroyable. Ce fils, objet de la promesse, s'est incarné dans notre histoire, dans la lignée de David. C'est dans cette histoire que le Dieu unique et transcendant est révélé. Une telle révélation, œuvre de l'Esprit, est confiée aux apôtres et entre autres à Paul. Voilà la source de son autorité. L'apôtre ne se met pas pour autant au-dessus de la communauté. Il est de plein pied avec elle. Il ne se présente jamais comme un intermédiaire entre la communauté et Dieu. Il refuse toute violence dans l'exercice de l'autorité. Il est tout à la

0: fois un père, un frère, une mère, sans qu'aucun de ces termes ne le définisse entièrement. Son travail apostolique, les épreuves qu'il endure, l'enseignement qu'il donne, le soin qu'il prend des chrétiens, sont autant de manières de leur donner la vie du Christ et d'être au service de cette vie. Sa parole a autorité car elle ne l'annonce pas lui-même. Elle n'exprime pas sa pensée, fût-elle géniale. Mais elle porte au grand jour et au plus grand nombre l'œuvre et la parole de Dieu. La force de son autorité lui vient de sa faiblesse, comme il le dit dans la deuxième lettre aux Corinthiens, afin que, je cite, « repose sur moi la puissance du Christ pour édifier et non pour détruire ». C'est dans la faiblesse de sa parole personnelle que la parole de Dieu prend chair et déploie sa puissance. L'autorité de Paul émane de son engagement inconditionnel à la suite du Christ crucifié qui va jusqu'au don de la vie. Son autorité est non seulement acceptable et légitime, mais elle est irrécusable si l'on veut garder le dépôt de la foi. À bientôt.
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Voyez comme il est grand l'amour dont le Père nous a comblés. Il a voulu que nous soyons appelés enfants de Dieu, et nous le sommes. Bien-aimés, dès maintenant nous sommes enfants de Dieu, mais ce que nous serons ne paraît pas encore clairement. Nous le savons, lorsque le Fils de Dieu paraîtra, nous serons semblables à lui, parce que nous le verrons tel qu'il est.

0: Père très bon, en ton Fils bien-aimé, nous sommes frères. Accorde-nous de vivre ensemble et d'être unis. Laisse venir à toi les enfants, ton royaume est à ceux qui leur ressemblent.
1: Père, fais-nous voir ton amour.
0: Donne à ceux qui préparent l'avenir de bâtir un monde juste et fraternel. Tu nous demandes d'aimer nos ennemis. Convertis leur cœur et le nôtre.
1: Père, fais-nous voir ton amour.
0: Accueille tes enfants dans ta demeure éternelle, qu'ils voient la douceur de ta face.

Dieu Tout-Puissant qui nous a donné de vivre jusqu'à maintenant, vers toi nous levons les mains pour te rendre ce soir toute grâce reçue. Accepte notre offrande par le Christ notre Seigneur, lui qui règne avec toi et le Saint-Esprit, maintenant et pour les siècles des siècles.

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1: Du psaume 140. Seigneur, je t'appelle, accours vers moi. Écoute mon appel quand je crie vers toi. Que ma prière devant toi s'élève comme un encens, et mes mains comme l'offrande du soir. Mets une garde à mes lèvres, Seigneur, veille au seuil de ma bouche. Ne laisse pas mon cœur pencher vers le mal, ni devenir complice des hommes malfaisants. Jamais je ne goûterai leur plaisir. Que le juste me reprenne et me corrige avec bonté. Que leur parfum ni leur poison ne touchent ma tête. Ils font du mal, je me tiens en prière. Je regarde vers toi, Seigneur, mon Maître. Tu es mon refuge, épargne ma vie. Garde-moi du filet qui m'est tendu, des embûches qu'ont dressées les malfaisants. Les impies tomberont dans leur piège, seul, moi, je passerai.

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0: produite The Chosen. Bref, on n'est pas du monde. Bonjour à tous et bienvenue à votre magazine Foi et culture. Ici Antoine Malenfant, votre animateur pour cet épisode dédié à une grosse patente hein, qu'on se fait souvent demander d'aborder. Ici, on n'est pas du monde. On reçoit du courrier tous les jours. Pas tous les jours là-dessus, là, mais tous les jours. On nous demande de parler de... Hey, allez-vous parler de The Chosen? Vous devriez parler de The Chosen. C'est tellement bon, The Chosen. Puis là, moi, je résiste. Je résiste. Depuis des années, je résiste à ça. Je vieillis, faut croire, parce que j'ai cédé à cette idée. Alors, je salue tous les auditeurs persévérants qui nous ont matraqués de leurs suggestions pour mener à bien ce projet d'épisode sur une série télévisée. On n'a jamais fait ça, je pense. Je suis accompagné de gens, de grands amateurs. De Chosen. Bon, je pense qu'on peut dire ça. Brigitte Bédard.
1: Oui.
0: Avec ton T-shirt Binge Jesus.
1: Binge Jesus.
0: Ça veut dire quoi, ça?
1: C'est de la merch.
0: C'est de la merch.
1: Binge Jesus. Binge watching. Moi, mes enfants m'ont appris que ça voulait dire regarder de façon frénétique quelque chose. Alors, je binge Jésus dans la vie. Et je trouvais que c'était le T-shirt de merch qui traduisait le plus mon état d'âme dans la vie. Moi, je binge Jesus all the way, tout le temps.
0: Tu regardes Jésus, tu contemples le Christ.
1: Partout, dans chacun,
0: tout temps, tout
1: dans tous les événements, les personnes. Mm-hmm. J'essaie.
0: Et dans la série The Chosen.
1: Oui, c'est la seule série d'ailleurs à laquelle je suis abonnée. Là, je n'ai aucune autre application moi, dans la vie. Je n'ai que l'application The Chosen.
2: Okay. C'est facile, c'est gratuit.
1: Oui, et parce que je suis tellement binge-watcheuse que moi, je deviendrais accro à toutes les séries qui se font, puis s'en fait tellement
0: que... T'avais dit ça dans l'épisode sur la drogue, qui était, ma foi, excellent. Là.
1: Oui,
0: c'était tellement bon. C'était tellement bon, cet épisode-là.
1: Mais c'est ça, j'ai un tempérament un peu addictif.
0: Oui.
1: Là. Donc, je me limite à deux choses une parce que ça me ramène toujours à Jésus.
0: Puis... Mm-hmm. Je continue les présentations, puis on reviendra sur c'est quoi The Chosen, là, parce que peut-être qu'il y a des gens qui nous écoutent et qui se disent « Coudon, ça va être une infopub de 57 minutes sur cette série-là? » N'ayez crainte. Je promets que je ferai l'avocat du diable et ça ne sera même pas difficile. Ariane Blais-Lacombe, bonjour.
3: Bonjour.
0: Il ne faut pas se mêler avec l'autre Ariane qui est ici souvent aussi. Ariane, tu as écouté The Chosen?
3: Oui. Moi, je suis une récente fan, en fait. J'ai découvert la saison. Je l'ai découvert, ça faisait des années là, que des amis m'en parlaient. Puis à chaque fois qu'on en parlait, tu sais, je me disais, oh, une télésérie sur Jésus. Tu sais, ça doit être quitte.
1: C'est ça.
3: Ça doit être pas bon. Puis je pense que c'est vraiment... En fait, une personne qui n'aurait pas cette première réaction-là m'apparaîtrait un petit peu étrange. Là. Je sais pas, j'imagine, Brigitte, t'es peut-être là.
2: Non, mais moi, on m'en a même pas parlé.
3: OK.
2: Moi, je suis tombée là-dessus
3: c'est par hasard. C'est toi qui en a parlé au monde.
0: Brigitte, c'est la première Québécoise à avoir découvert ça,
2: En pleine pandémie.
0: Ah oui, probablement.
3: Mais c'est ça, moi, je l'ai découvert pendant le carême l'an passé, justement pendant le carême, parce que nous, tu parlais de binge-watching. Là. Mon mari et moi, on binge-watch beaucoup. Là. Tous les soirs, on plie notre linge en écoutant des téléséries. C'est pas toujours les téléséries les plus édifiantes. Mm-hmm. Fait que pour le carême, on s'était dit, on va écouter des choses plus édifiantes.
0: Bravo. Des choses plates, comme des affaires sur Jésus.
3: Ouais, c'est...
0: Non, mais c'est drôle parce que le réalisateur lui-même était comme un peu victime de cette étiquette-là que du cinéma ou de la télé chrétienne.
3: C'était du vécu, là, je veux dire.
0: C'est forcément... On doit avoir une espèce de saine méfiance envers ça. Là.
3: Oui.
0: Mais on va revenir...
3: Mais j'ai été confondue.
4: Mais quand tu regardes...
0: on dirait,
3: Oui.
4: Mais quand tu regardes le réalisateur, moi, je me dis pas que ça va être quétaine. Il est quand même bâti, il y a des tatous. Peut-être que ça sera pas...
0: Ça garantit rien, ça.
4: Peut-être.
0: Celui qu'on entend, c'est Étienne Marceau. Bonjour, Étienne.
4: Bonjour, Antoine.
0: Qui se permet de parler avant que je le présente.
4: Je suis désolé.
0: Ah, quelle honte.
4: Je prends un exemple sur Brigitte.
3: Continue.
4: C'est pas un bon exemple.
0: Okay. Étienne, un grand ami dans la vraie vie. C'est la première fois que tu viens ici. Je te présente comme un chroniqueur parce que j'espère que ça va être chronique, ta présence. En fait, on va voir. Peut-être que tu vas
4: Sera pas bon.
0: T'as écouté ça, toi, The Chosen?
4: Oui, j'ai écouté ça.

0: Je sais pas, ça fait combien de temps, mais moi, je suis du genre à Brigitte là, de consommer.
1: Compulsif.
0: Ouais, absolument. Mm. Puis depuis que je suis marié, j'ai une femme qui me tempère, une aide à sortie. Puis par sa faute, je peux pas faire ça. Mais c'est vraiment bon là, parce que ça permet d'atterrir chaque épisode là, puis de faire d'en jaser. Puis,
1: vous prenez une pause entre les épisodes, c'est ça?
0: Ben, en fait, on n'est pas toujours... Puis en plus, il n'y a pas de régularité dans le sens que c'est pas chaque mardi. Mm. Là. C'est plus... Des fois, c'est aux semaines, aux deux semaines, au mois, deux mois, ça dépend vraiment. Puis des fois, c'est providentiel. Comme l'année passée, j'ai terminé la saison 4, qui est l'entrée à Jérusalem pour le dimanche des Rameaux. Le dimanche, j'ai ramené.
1: Bravo.
0: Je capotais.
1: Simple coïncidence.
0: J'en doute fort.
1: Je ne crois pas. OK. Alors, c'est quoi The Chosen? C'est une série qui a été. Le premier épisode est sorti en 2017, le jour de Noël ou la veille de Noël, en anglais. C'est produit aux États-Unis. Le réalisateur, on vient de le nommer Dallas Jenkins, qui avait une carrière dans la télé, dans le cinéma chrétien. On reviendra peut-être sur lui dans le deuxième segment. Et là, il trouvait pas des financements, fait qu'il a décidé de lancer un socio-financement, crowdfunding. Il a réussi à lever 10 millions pour la première série qui a été réalisée, puis les suivantes de la même manière. Mm. Jusqu'à aujourd'hui, on est en fait, au moment où on se parle, il y a une quarantaine d'épisodes de réalisés, 5 saisons de 8 épisodes. Et là, c'est un phénomène mondial. Ariane, c'est big, comme ils disent aux États-Unis.
2: Oui, oui, oui, quand même. C'est mondial, c'est gros. Je pense qu'on estime qu'il y a 280 millions d'auditeurs et qu'environ le tiers de ces gens-là ne sont pas croyants. Mm. Fait que ça, c'est intéressant si on considère la portée, le potentiel d'évangélisation de cette série-là, du fait notamment qu'elle est bonne, qu'elle est bien réalisée. T'sais, si c'était un film poche sur Jésus, personne ne voudrait le montrer, mettons, à ses amis non-croyants. Mais là, il y a quand même, c'est assez bon que ça donne envie de le partager.
1: Il y a des qualités.
2: Si tu dis à quelqu'un, ouais, viens lire la Bible avec moi, t'sais, c'est pas la chose la plus tentante là, pour quelqu'un qui est à l'extérieur de l'Église. Mm-hmm. Mais donc, beaucoup d'auditeurs partout dans le monde, notamment du fait qu'ils sont diffusés via une application, principalement, une application qui est gratuite, donc il n'y a aucune barrière à l'entrée. Puis, les dernières saisons ont été diffusées dans des cinémas avant d'être diffusées via l'application. Puis là, ça a été diffusé dans des cinémas partout à travers le monde, là, incluant comme... Moi, quand j'ai commencé à l'écouter, la 5e saison sortait au cinéma. Donc, je me suis intéressée un peu à ça. Je suis allée sur Reddit, puis là, je voyais les gens qui parlaient de ça.
3: T'es allée la voir, la saison, au cinéma?
2: C'est un peu compliqué avec la quantité d'enfants en bas âge que j'ai. Mais c'était diffusé dans la ville où j'habitais à l'époque. Ça a été diffusé dans plusieurs, au moins quelques villes du Québec, mais ça a été aussi diffusé en Inde, à plusieurs endroits en Asie, sur tous les continents, là, je pense, ou pratiquement. Ça a été traduit dans plein de langues.
0: 50, je crois, me semble avoir lu. 50.
4: Alors oui, ils sont rentrés dans le livre des records Guinness pour la série qui a été traduite en le plus de langues au monde, 126 langues.
2: Wow, c'est vraiment beaucoup.
4: Oui.
2: Mais le fait aussi que ce soit présenté au cinéma, et pas juste, parce que ça a beau être traduit dans plein de langues, être regardé partout dans le monde, si c'était tout le monde qui l'écoutait chez eux, sur leur ordi, sur l'application, ce serait un peu plate d'une certaine manière. Mm. Mais le fait qu'ils en fassent un événement, que ça soit projeté dans les cinémas, ça fait aussi que c'est des événements rassembleurs. Surtout, je pense aux pays où il y a peut-être moins de chrétiens, qui sont plus une minorité, des fois, surtout chez les jeunes, que ça peut être un peu difficile de s'identifier ou de trouver sa communauté. D'en faire un événement comme ça, ça rajoute, là, je trouve, à la série.
1: Je pense que c'est clair que c'est un phénomène culturel, là, à vous entendre, à voir justement l'ampleur que ça a pris en Amérique, dans le monde entier, chez les chrétiens, mais pas que. On est face à quelque chose d'inédit, de majeur en termes d'envergure. Avant de décortiquer la série, les tenants aboutissants, les forces, les écueils, j'aimerais savoir... vous, personnellement, comment vous, dans quelle disposition, comment vous avez écouté, comment vous avez binge-watché cette série-là, Brigitte?
4: Écoute, le premier épisode, c'est un pilote, en fait, en 2017, qui a été lancé sur YouTube. Et moi, je faisais mon Stairmaster, mais je m'entraînais.
1: Comme un ballon d'essai, là. Comme un...
4: C'est ça. Ouais. Puis là, je regardais sur YouTube qu'est-ce que je regarderais bien. Puis je suis tombée sur The Shepherd, ça s'appelle, le berger. Et puis c'est l'histoire de la naissance de Jésus, mais vue à travers les yeux des bergers. Et moi, juste ça, bon, il y avait quelques affaires au niveau de technique qui étaient comme cinématographiques qui n'étaient pas extra. Mais moi, ce qui m'avait vraiment étonnée, ce qui m'avait vraiment touchée, c'était le fait que on était dans un point de vue ailleurs que j'avais jamais vu. Quand on raconte l'histoire de Jésus, dans tous les films que j'avais vus, dans toutes les séries plus ou moins réussies, ou même les films très réussis, comme Jésus de Nazareth, de Franco Zeffirelli, qui dure 6 heures, c'est un film réussi, là, tu sais, là. Sauf que on était toujours dans un point de vue Jésus qui s'en va comme ça. Mais là, c'est pas ça. Alors, quand la saison 1 a été diffusée...
1: C'est pas ça, tu veux dire... Ouais, continue.
4: Tu sais, c'est que... On voit Jésus, mais c'est à travers les personnes qui vivent avec Jésus. Donc, c'est les personnes qui le côtoient et on rentre dans la vie de ces personnages-là. Mm-hmm. Fait que moi...
1: C'est une toute autre perspective, tout autre point de vue.
4: Tout autre. Ouais. D'ailleurs, que quand tu regardes la saison 1, Jésus arrive à la fin du premier épisode. Puis Jonathan Roumi, qui incarne Jésus, il avait dit, quand il avait lu la première fois le script, il avait dit, ben là, c'est une série sur Jésus, mais je suis pas là. Mais c'est ça l'idée, c'est qu'on est dans la vie des personnages. Et moi, je trouve ça fondamentalement chrétien. Depuis que je suis chrétienne, c'est de côtoyer les gens autour de moi. Qu'est-ce qu'ils vivent par rapport à Jésus? Puis c'est eux qui me révèlent leur propre histoire personnelle de comment ils l'ont rencontré, qu'est-ce qu'il a fait dans leur vie. Puis c'était ça, la perspective. Et
1: tu rencontres le Christ par le biais de leur témoignage.
4: Exactement.
1: Par la vie de ces gens-là que tu côtoies, un peu comme le projet de cette série-là. Qu'on découvre le Christ par la parole ou le témoignage des témoins.
4: C'est ça. Donc, je trouvais que c'était tout à fait original comme approche.
1: Okay.
4: Puis ça, c'est vraiment nouveau. Moi, j'avais jamais vu ça. Je sais pas si...
0: Puis aussi, c'est plus facile de s'identifier aux gens qui entourent Jésus, parce que, tu sais, Jésus, c'est Dieu, mais les apôtres, les bergers, sont plus humains, plus proches de nous que Jésus peut l'être, malgré que dans Chosen, on voit un Jésus très humain, là.
4: Oui.
0: Ce qui peut être une grande force... Mais aussi, des fois, ça peut être une faiblesse, on pourrait dire.
4: Oui, oui.
1: Fait que tu as écouté ça en faisant ton workout.
4: Oui, mais j'ai commencé.
1: Les 40 épisodes ou...
4: Non, c'était pas encore le 25 jours.
1: Mais ta grande
4: forme. 5 jours. Non, mais tu sais, là, après ça, il y a eu la COVID-19 qui est arrivée. Là. Uh-huh. Puis là, on a été confinés. Là. Alors là, j'ai commencé à binge-watcher. Comme ça, j'ai été forcée. Je te dirais que c'est ce qui me donnait le plus d'espérance. On ne pouvait plus aller à l'église, je ne pouvais plus communier, on n'avait plus de communauté, on n'avait plus rien. Ma communauté, pendant quasiment 2 ans, ça a été The Chosen. Puis de partager avec ces gens-là le projet, parce que ce n'est pas juste une série, c'est vraiment un esprit communautaire. Puis là où j'apprenais que c'était socio-financé, c'est comme... Aïe, c'est pour ça que j'ai acheté mon t-shirt. Je dis, ben, je vais faire un don. Mais il y en a que c'est des vrais fans, là, ils achètent toutes sortes d'affaires. Puis les figurants, ce sont des gens qui payent pour aller tourner sur les lieux.
1: Wow.
4: Donc, je trouvais que l'esprit communautaire, ça aussi, c'était nouveau. Puis j'avais jamais vu ça. Puis je trouvais ça fondamentalement chrétien.
1: Un peu comme le verbe, mais.
4: Oui!
1: Ils ont comme compris ça un peu après nous, là, mais c'est correct. Chacun c'est son rythme.
4: Ça demeure gratuit.
1: Ben ouais, c'est ça. Ariane?
2: Oui?
1: T'as écouté The Chosen dans quelle disposition? Comment c'est arrivé dans ta maison?
2: Ben comme je l'ai dit un peu plus tôt, moi, ça faisait des années que des amis dont je présumais le mauvais goût... J'exagère.
1: On les salue.
2: Non, mais je dis ça à la blague, là. Je veux dire, j'étais très sceptique. Ouais. Je me disais, tu sais, c'est ça, là, le carême, il faut faire des sacrifices. Bon, mais c'est ça, on va écouter...
1: on va se faire mal un peu.
2: Une émission de télé peut-être pas très bonne sur Jésus. Puis ça nous a vraiment surpris, là, en gros. Puis comme on l'a commencé, tu sais, des années après que ça... que ça ait commencé, bien, on avait directement accès à beaucoup. Donc, on a vraiment pu le binge-watcher. Puis pendant tout le carême, là, jusqu'à Pâques, là, on l'écoutait le soir en pliant notre linge. Puis là, après ça, des fois, on allait... Je l'écoutais avec mon mari après que les enfants soient couchés. Je pense que c'est une série qui peut être intéressante pour les enfants, mais je ne sais pas à partir de quel âge. Mais je pense que les miens sont encore trop jeunes, là, mais à un certain point... J'ai hâte de pouvoir partager ça avec eux parce que je sais que ça va les intéresser puis que ça va aussi que tu sais de voir les décors, les costumes, le contexte historique, toutes sortes de choses que ça, je sais que ça va les accrocher. Enfin, j'imagine comme moi ça m'a accroché.
1: As-tu écouté ça avec tes ados, tes enfants, tes grands-enfants?
4: J'ai deux de mes enfants.
1: Des jeunes adultes là.
4: Oui oui, maintenant c'est des jeunes adultes et des adultes. Mais sur six enfants, il y en a juste deux qui ont accroché. Alors, c'est les deux filles. Les quatre gars, il y en a un, oui. Mais tu sais, on ne peut pas dire que c'est un fan. Mais une de mes filles, là, elle est une vraie fan. Mm-hmm. J'y achète des T-shirts pour sa fête. Elle est super contente. On va voir... On est allé au cinéma
1: ensemble.
4: On est même allé jusqu'à Plattsburgh parce qu'il n'était pas disponible à Montréal.
1: Vous avez traversé la frontière américaine pour aller voir ça en primaire.
4: Oui, avant qu'il y ait les taxes.
2: C'est bien le fun. Moi, j'entends ça, je trouve ça vraiment le fun.
4: Ça a été un petit road trip en famille. C'était vraiment trippant. Wow. Vraiment le fun. Ouais.
1: Étienne?
0: Oui.
1: T'es un amoureux tardif ou.
0: Moi, c'était après la précoce. Pandémie. Moi, pendant la pandémie, j'ai écouté d'autres affaires, là, puis intensément. Mais là, c'est une fois marié, puis moi, dans mon histoire, là, j'ai été séminariste, j'ai vécu en Israël, le judaïsme, ça m'intéresse beaucoup, là, puis ce que j'ai beaucoup aimé, c'était dans les premières saisons, là, il y avait souvent une scène de l'Ancien Testament qui était là puis qui était en lien avec le thème de l'épisode. Mm. Par exemple, quand les apôtres ils trichent pendant le sabbat puis qu'ils mangent, ben on voit le roi David qui va prendre les pains du sacrifice là, pour les prêtres. Puis là, ben c'était une occasion.
1: Il y a des parallèles.
0: Oui, absolument avec l'Ancien Testament.
4: C'est vrai, chaque épisode commençait avec un.
0: Puis au début, tu comprends pas trop c'est quoi, puis c'est un peu sorti du contexte, puis après tu vois le contexte mais dans la vie de Jésus. Mm-hmm. Fait que c'était beau de voir s'accomplir l'Ancien Testament dans la vie de Jésus. Puis, donc moi, ça m'a tout de suite parlé. Puis, tu sais, c'est ça, comme tu as dit, Ariane, la beauté des costumes historiquement, les prières, les coutumes, voir les apôtres prier, les psaumes, de voir que, tu sais, comme c'était vraiment... c'est ça, c'était vraiment une vie de prière, puis c'était dans leur culture, là.
1: Ouais. C'est quoi ta scène préférée, tu sais?
0: J'en ai vraiment plusieurs, mais celle qui m'a le plus touché, parce que ce qui est ma préférée, celle qui m'a le plus touché, là, c'est celle où les apôtres font le céder, la Pâque, là, la dernière scène. Puis dans le céder juif, il y a une partie qui s'appelle la Haggadah, que c'est de se souvenir de l'histoire de la Pâque avec le passage, la libération de l'esclavage, etc.
1: En Égypte, la mer Rouge.
0: Exact, ouais. Puis là, il dit, cela nous aurait suffi si tu nous avais libérés de Pharaon sans avoir... Cela m'aurait suffi. Puis à la fin,
1: cela nous aurait suffi, mais t'en aurais ajouté.
0: Exact,
1: c'est
0: exact.
1: Comme une bénédiction qui rappelle tout ce que
0: absolument.
1: Dieu a fait en plus.
0: Absolument.
1: Et en plus, et en plus. Ouais.
0: Puis à la fin, on voit Saint-Jacques qui est en sanglots puis qui est vraiment touché puis il dit il ajoute une phrase c'est pas normal là, c'est comme il dit ça ils disent la même chose à chaque année puis il dit si tu m'avais pas choisi dans le sens pas si tu m'avais choisi puis cela m'aurait suffi de t'avoir connu tu sais puis là il reconnaît dans Jésus le Christ clairement c'est pas dans l'Évangile là mais ça mettait la table à une autre scène qui est pas dans l'Évangile non plus que Jésus va voir les femmes qui l'entourent à Béthanie. Puis là, les femmes qui vont à la Saint-Jacques totalement. Là. Ils parlent de l'impact de Jésus dans leur vie.
4: Personnellement.
0: Puis même quand on voit les making-of, là, les actrices se disent c'est vraiment difficile à jouer. Là, parce qu'ils sont vraiment dans leur personnage. Puis là, moi, ça m'a tellement... Je me suis mis à pleurer. Ma femme, qu'est-ce que tu fais? Pourquoi tu pleures? Puis là, j'étais... Non, mais... D'ailleurs, c'est un chant que dans ma communauté chrétienne, on chante à Pâques. Puis depuis que je suis tout petit, c'est un chant comme normal. Mais là, c'est... OK, mais moi, dans ma vie, là, j'étais comme, je disais, là, pourquoi tu pleures? Ben, si j'avais pas eu ça dans ma vie, ça m'aurait suffi, mais t'as fait ça. Puis je suis tout le temps en train de vouloir, tu sais, une autre vie, envier les autres, etc. Puis j'étais comme, mais ma vie est bénite.
1: Comblée, ouais.
0: C'est malade, là. Mm. Puis fait que ça m'a permis de le voir. Puis ben, je suis vraiment reconnaissant pour la saison. Juste pour ça.
1: Ça t'a permis de faire une Agada à ton tour, de faire une
0: Ouais.

0: bénédiction, un mémorial voilà. de tous les passages de Jésus dans ta vie.
1: C'est une scène incroyable.
2: Ah, ouais. Puis c'est vraiment ancré dans la Pâque juive. Mm-hmm. Fait que moi, je suis trippé là-dessus. Ça m'a comblé.
0: C'est dans quelle saison, ça?
2: La saison 5, dans la dernière scène.
0: La dernière, c'est... en fait. Là, il faut dire, il y en a 5 de tournée. Mm. La sixième sera diffusée dans les prochains mois et va parler de la dernière journée du Christ, c'est ce qui est prévu. Et la saison 7 sera sur l'après-passion, la résurrection, ouais. l'ascension, etc. Donc, à suivre. Là. Donc, pour l'instant, on est rendu à 5 saisons. Qu'est-ce qui t'a le plus touché, toi, Brigitte, en quelques...
1: Ah, mon Dieu, il y a beaucoup, mais je pense que c'est la saison 1, épisode 1, toute fin, quand Jésus exorcise Marie-Madeleine. Mais c'est une scène avec la musique, parce qu'il faut dire que dans The Chosen, la musique est un personnage. Chaque personnage a sa musique. Et Marie-Madeleine, c'est... Je sais toutes, là. Mais elle est complètement, elle est possédée. Tu sais, la saison commence comme ça, la série commence comme ça. C'est Marie qui est possédée du démon. Et on sait qu'elle avait 7 démons. Et que on voit Nicodème qui essaye de l'exorciser. Mais à la toute fin du premier épisode, tu as Jésus qui arrive et qui l'appelle par son nom. Mais elle est... Il n'y a personne qui l'avait appelé par son nom depuis des années. C'est ce qu'on comprend dans ce qu'elle vit. Il l'appelle par son nom, Marie de Magdala. Elle se tourne, puis elle dit, comment tu sais mon nom? Puis il s'approche d'elle, puis il lui dit une parole d'Isaïe qui est, moi, qui m'a rentré dans le cœur. Puis il lui prend la tête comme ça, là, puis il dit, tu es mienne, you are mine. Et ça, là, cette scène-là, là, j'en parle, j'ai la chair de poule. C'est...
0: Je confirme.
1: Puis ça a été... Moi, j'ai accroché là. Là. Ouais. Ça a fait comme... Wow! Ça, j'ai jamais vu ça. Un truc pareil. Ça m'a interpellée personnellement.
0: Ouais, ouais, ouais.
1: T'sais, j'ai jamais eu 7 démons, mais bon, tout comme.
2: Puis d'ailleurs, comment il l'appelait, là, c'était Lilith. Puis oui. Ben, moi, j'étais allé faire des recherches. Là,
1: ah, oui,
2: dans la mythologie juive, Lilith, c'était... une femme qui est de la première femme d'Adam avant Ève, qui était un peu déchue. Oui. Fait que, c'est comme dans le peuple juif de l'appeler Lilith, c'était une offense. Là, oui. Puis Jésus l'appelle par son vrai nom. Fait que, moi, je trouvais ça, dès le premier épisode, c'est comme, OK, c'est cherché quand même. Là, fait que, ça, c'était mon
1: il y a plein
2: côté,
1: de petits détails.
2: C'est mon côté
1: détails.
2: Geek, là, un petit peu. Là.
1: Mais c'est vrai qu'il y a plein de petits détails comme ça sur le judaïsme qui sont fascinants, en fait.
0: Ariane, il y a une scène en particulier qui t'a ramassé, toi?
3: Moi, c'est la femme qui saigne, je pense. Mm. Parce que, il me semble, dans la Bible, quand tu lis, bon, il y a une femme qui saigne, ça fait des années, puis là, elle va toucher au pompon. En anglais, c'est des tasses. C'est le même mot en anglais. Ouais. Les franges. Ouais. Puis elle guérit, mais dans la série, il y a quand même un peu une mise en scène avec cette femme-là. Tu sais, on la voit un peu, puis on voit tout ce que ça implique.

0: montrer vraiment la peine que cette femme-là vivait.
1: Puis qu'elle avait été rejetée par ses parents, elle n'a plus de parents, elle n'a plus rien. Ouais.
0: Fait que puis c'est ça, puis qu'elle aille vers Jésus, puis après ça, elle reprend de la couleur dans le visage, puis elle devient super souriante, puis elle accompagne Jésus. Mm. Ça, c'était une scène qui m'avait vraiment touchée. Là.
2: On prend une petite pause, puis tout de suite après, on décortique un peu ce phénomène-là, comment ça a été produit. On rentrera un peu plus dans les détails, donc à tout de suite.
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2: De retour à On n'est pas du monde avec Antoine Malenfant, Brigitte Bédard, Ariane Blais-Lacombe et Étienne Marceau. Tu disais, Brigitte?
1: Je disais que la femme dont elle parlait, la femme qui saignait, son nom dans la série, c'est Véronica. Mm. Donc, pour nous, les catholiques, c'est Véronique, c'est Sainte Véronique, c'est celle qui a essuyé le visage du Christ sur son chemin de croix. Puis je faisais un lien entre le linge, tu sais, les linges qu'elle lavait, puis le linge, Jésus qui est resté dans son linge, tu sais. Mais ça, je suis pas sûre que Dallas Jenkins, qui est protestant, a pensé à ça.
2: Ben, ça serait quand même une drôle de coïncidence que le nom ait été
1: Il a gardé quand même cette culture, cette tradition. Mm-hmm. Il garde quand même certaines traditions.
2: Mais parlons-en justement, ça fait bien le pont. Ouais. Dans la pré-production, dans toute la recherche qui a été faite, tu as parlé des liens avec toute la culture juive qui est très bien intégrée, qui est très bien comprise, qui est très bien représentée dans cette série-là de Chosen. Il y a eu des consultations, même si Dallas Jenkins dit là, clairement qu'il prend l'entière responsabilité des contenus, il n'a pas été influencé par tel ou tel groupe religieux, il a quand même pris soin d'aller consulter des catholiques, des protestants, des orthodoxes de différentes justement branches du christianisme, des rabbins, pour être sûr d'être le plus proche possible, de toucher le plus de gens possible. C'est quand même tout un travail qui a été fait en amont, ça.
1: Beaucoup. Ils sont plusieurs à écrire les textes. Ils sont 3, 4, des fois. Mais oui, je pense qu'ils prennent vraiment soin. Moi, ce qui m'a étonnée, c'est la saveur, des fois, un peu de la tradition catholique qui est demeurée. Parce que quand même, celui qui joue Jésus, c'est un catholique.
2: Jonathan Roumie.
1: Puis quand il est sur le plateau, il y a une sœur, je ne sais plus de quelle famille, qui est là pour le conseiller, pour être sûr qu'il reste vraiment connecté. Puis c'est un homme, écoute, qui a 3,5 millions de followers sur Instagram. Là, le gars.
2: C'est plus que toi puis moi, Roumie.
1: C'est plus que Dallas Jenkins, en tout cas.
2: Ah ouais.
1: Dallas, c'est 1 million. Mais c'est pour te dire que non seulement il incarne ce Jésus-là d'une façon, je dirais, catholique, puis en même temps, il y a du côté assez protestant, on voit, je reconnais un peu la culture protestante, la culture catholique. Je trouve qu'il y a un beau mélange.
4: Absolument.
1: Plus que qu'est-ce que les gens pourraient penser, peut-être, là, des choses. Comme par exemple, je te donne un exemple. Ouais. À un moment donné, Marie-Madeleine a fait une rechute d'alcool. Okay? ça l'a scandalisé bien du monde, là, comme si nous, les chrétiens, on faisait jamais de péché.
4: Mais elle ne se sentait pas digne. C'est qu'elle ne se sentait pas digne d'être là, puis avec les apôtres. Puis... Donc,
1: elle a eu une attaque d'un démon.
4: Oui, absolument. Hein?
1: Alors ça aussi, c'est intéressant, toute l'histoire des possessions de démons.
2: Donc la conversion, c'est pas une fois pour toutes,
1: voilà.
2: C'est qu'il y a un cheminement,
1: ouais,
2: avec des hauts, des bas.
1: Avec, ouais. Quand elle revient, parce que c'est Pierre puis Matthieu qui vont aller la chercher puis la ramener, qui l'amène demander pardon à Jésus? À moi, c'est Marie. La mère de Jésus.
2: Qui intercède.
1: Qui intercède, qui prend un voile, qui le met sur sa tête et qui l'amène dans la tente de la rencontre, voir Jésus, dans le tabernacle. Moi, c'est ça que j'ai vu. J'étais là, mais je ne sais pas si c'est réfléchi.
4: Moi, je pensais que c'était catholique à cause de ça. Je n'avais fait aucune recherche. J'étais, c'est catholique, cette affaire-là. ça nous conduit au Christ. C'est mal. Ah ouais, ça, c'était.
1: Puis Jésus lui dit, est-ce que tu penses que. Il l'accueille à bras ouverts.
4: Absolument.
1: Évidemment. Est-ce que tu penses que tu ne vas plus jamais pécher? Dans le sens que, c'est pour ça que je suis là. Alors, il y a des trucs comme ça

0: que tu dis, waouh, il y a quand même du côté catholique qui est présent. Même si, bon, il y a beaucoup de trucs protestants, on va dire.
1: On se gardera un moment pour les critiques ou en tout cas les écueils ou les trucs un peu plus négatifs là, dans quelques instants. Continuons sur les aspects plus intéressants ou plus positifs, disons, de cette série-là, The Chosen. On l'a nommé déjà, les décors, la reconstitution historique, le soin apporté aux costumes, par exemple. Il y a tout un travail qui a été déployé là-dedans. Puis, en fait, j'ai l'impression de ce que j'ai pu comprendre par ce que j'ai fouillé, c'est que le budget aidant aussi au fil de la réalisation des épisodes, des saisons, on a vraiment déployé des beaux moyens pour s'assurer que ça soit très fidèle à l'époque, à la culture juive, à tout cet environnement-là. Vous faites le même constat?
2: Absolument. Moi, j'ai regardé, ils rendent disponible un peu le derrière la scène, là, tu sais, comment avoir...
1: Dans les coulisses.
2: Dans les coulisses, je veux dire, ouais. Comment avoir, exemple, la nuit de prière que Jésus a passée au Jardin des Oliviers, son agonie... C'est le jardin, c'est incroyable. Puis même les acteurs, ils sont quand même au début, c'est un petit budget, mais là, c'est énorme. Là. Puis aussi, la façon qu'ils vont chercher des gens, qu'ils touchent des gens, mais les gens, ils s'impliquent. Puis quand Jésus rentre à Jérusalem comme le Messie, ben il y a beaucoup de personnes là, pour faire les figurants. C'est des gens qui veulent être là.
0: Qui ont payé pour
2: exact.
0: Être là.
2: Puis après ça, même que dans des événements, ils ont enregistré les chants, Hosanna, etc., c'est énorme, en plusieurs langues, en portugais aussi. Je pense qu'ils sont allés au Brésil, donc ça vient vraiment gros. Là, puis ça paraît, là, ça vient plus de qualité.
1: Oui, oui, oui. Ouais. C'est plus de 100 millions en sociofinancement qui ont été récoltés là, au fil des saisons pour produire cette série-là, The Chosen. Tu avais quelque chose à rajouter?
3: Ben, par rapport, quand tu as parlé des behind the scenes, ouais. le making of, ou
0: les BTS.
3: Hein, quand toi tu parlais, ça me faisait penser aussi, chaque épisode est accompagné d'un genre de petit podcast de commentaires sur l'épisode avec un prêtre catholique, je pense un rabbin, puis un pasteur protestant qui vont justement aller éclaircir, est-ce que c'est comme ça dans la Bible ou c'est quoi les distinctions, puis qui vont vraiment commenter. Moi, tout leur marketing me fascine.
1: C'est quelque chose. Là.
3: Parce que c'est quelque chose. Ouais. C'est vraiment hot. Là. Ils sont vraiment allés... Ils sont vraiment très habiles à aller créer un buzz. Tu sais, t'as parlé de leur audience sur Instagram, à travers l'application. Tu sais, tous les jours, là, il y a comme du nouveau contenu
2: que
3: ce soit des best-of, tu peux porter les t-shirts, toutes sortes. C'est vraiment fascinant. Il y a beaucoup de gens qui disent c'est proprement protestant, mais tant qu'à moi, s'il y a une cause qui mérite une bonne pub, c'est Jésus.
1: C'est de la bonne
3: fait
1: business.
3: Que, je trouve que c'est une bonne chose.
0: Jésus a fait une parabole qui parlait de le gérant avisé, alors qui doit être rusé. Pour faire de l'argent, ben, je pense qu'ils suivent juste cette parole.
2: Oh oui, c'est bien représenté.
0: C'est vrai que les
2: représentants
0: sont peut-être moins complexés par rapport au fait de faire de l'argent, mais au bénéfice de l'évangélisation.
1: Ben ouais.
0: C'est pas faire de l'argent pour faire de l'argent.
2: Non.
3: Mais il y a quand même aussi, récemment, ils se sont alliés avec la compagnie Amazon, notamment pour la diffusion dans les cinémas, mais aussi pour de donner une exclusivité à Amazon Prime pour la diffusion.
1: Ah ouais.
3: Donc ça aussi, je pense que c'est un peu... ça doit être très payant pour eux, cette alliance-là. Mais ça prouve aussi la popularité puis le phénomène que c'est. Là. Amazon ne serait pas allé chercher une mauvaise série de sous-sol avec des palmiers en plastique puis un Jésus un peu
0: mouchon. Des
3: fois,
0: ça paraît qu'ils sont en plastique,
3: hein?
0: par exemple. ça m'énerve.
3: Mais ça montre à quel point
1: comme
3: c'est
1: la plante aussi, un peu.
2: C'est ça. Je ne vais pas le dire, mais c'est...
1: C'est gratuit.
2: C'est
1: pas une vraie, on ne sait plus vraiment. On parlait de les podcasts, là, tu parlais, Ariane, des podcasts qui sont faits pour continuer la réflexion. J'entendais le réalisateur expliquer comment chaque épisode... En fait, son objectif, lui, au fond, c'est que le spectateur, le téléspectateur, à la fin de l'épisode, ouvre sa Bible et aille voir justement, c'est-tu vrai, c'est-tu de même ça s'est passé? J'ai envie de continuer la réflexion, la prière à partir de cet épisode-là, de ce moment-là de la vie du Christ. Mm. Et c'est drôle parce que autour de la table, au bureau ici, j'avais une collègue qui disait exactement la même chose après un épisode. Elle discute avec son mari, puis assez vite, ils se mettent à ouvrir la Bible, l'Évangile selon saint Matthieu, puis là, ils vont voir ah, qu'est-ce qu'il dit exactement. Ça vous a fait le même effet? Est-ce que c'est quelque chose qui...
0: Moi, je dirais pas que ça me fait ouvrir plus ma Bible.
2: Moi, oui.
1: Et déjà
2: oui.
1: Ouverte toi, à temps plein.
0: Ben, je sais pas. Non, c'est pas quelque chose qui va m'amener... Je regarde vraiment ça comme une série. Il y a les cliffhangers à la fin de chaque épisode. Mm. Puis pour moi, c'est un plaisir, mais un saint plaisir qui me garde dans l'émerveillement, dans le rire. Je trouve ça, il y a des bouts, c'est très drôle, il y a beaucoup d'humour. Mm. Je dirais pas que ça me fait plus prier. Toi, ça te
2: mais
0: fait
2: moi,
0: plus
2: mais
0: prier,
2: moi, quand, ben ouais, j'aime ça aller revoir. Ouais, je suis peut-être, je veux voir les détails, là, mais à la fin, ben, je l'ouvre quand même, ma Bible. C'est gagné, là,
1: c'est
2: pour
1: gagné.
2: Dallas Jenkins. Là. Ben, pour Jésus, en fait. C'est ben pour moi.
0: Même que des fois, un peu, ça m'énerve quand, mettons, je suis à la messe, puis là, il y a une lecture, puis là, oh, je pense, ah oui, dans The Chosen, c'est comme ça. Ça, je dirais que ça m'énerve.
2: Ouais, ça, c'est un risque. Hein? Ouais.
0: C'est que, ah, là, je vois le personnage de... Mm. Je vois le... Mm. Là, je suis comme plus capable d'avoir un visage neutre pour Jésus. T'sais, j'ai-tu le visage de Jonathan Rumi, tu sais?
1: Ben, donc, là, c'est... tu touches exactement à ma critique la plus... disons, profonde là, sur toute cette démarche-là. Mais avant de développer là-dessus, on prend une toute petite pause. Nous aussi, on fait des cliffhangers. À suivre dans le prochain épisode. Non, dans quelques secondes, on y revient tout de suite, Brigitte. À tout de suite.
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1: De retour à On n'est pas du monde avec Étienne Marceau, Ariane Bellacombe, Brigitte Bédard et Antoine Malenfant. On parle de The Chosen aujourd'hui. Et là, juste avant la pause, on a touché un point sensible. Dans toute représentation du Christ et des évangiles et de l'histoire sainte, en fait, il y a même des grandes traditions religieuses qui ont mis les breaks là-dessus, les représentations de Dieu, de la vie du peuple saint, etc. Il y a un danger, il y a un écueil, c'est lever le voile ou de montrer dans une transparence totale qui est inexacte, forcément, tu sais, une représentation, de montrer une réalité qui est infiniment mystérieuse et transcendante. Tu sais, comment... Et là, on reste pogné, entre guillemets, avec ça. C'est un peu ce que tu disais avant la pause, Brigitte. Il y a un danger, ouais, non?
0: Oui, mais je veux dire, il n'est pas juste transcendant, Dieu, c'est ça. C'est qu'il a pris cher, puis il est un homme.
1: Mais justement, ouais, vas-y.
0: Bien, moi, je trouve qu'il y a plus de bénéfices que de,
1: okay.
0: de conséquences.
2: Ouais.
0: Au fait de... Quand même que ça m'agacerait une fois de temps en temps, comme je disais... Il en demeure pas moins que l'inverse arrive beaucoup plus souvent. Je regarde la série et là, je dis « Ah! Ah oui, ils ont vraiment compris l'esprit de la Bible. Mm. Ils ont vraiment compris l'esprit du message du Christ. »
1: Au-delà des détails, des...
0: Oui. Puis moi, c'est ça qui me fascine. C'est comme « Wow! » Ils ont réussi à mettre en peu de mots, hein, dans une scène, quelque chose qui... Ah oui, ça, c'est l'esprit du message d'amour du Christ. La loi, c'est la loi de l'amour. Ça, c'est vraiment réussi.
1: Mais il y a un écueil aussi du fait que c'est un divertissement. Tu le disais un peu aussi il y a quelques secondes. C'est un divertissement. Donc, on va appuyer l'émotion avec la musique.
0: Ça t'énerve.
1: Ah,
0: mais toi qui... Moi, j'en reviens pas que tu me dis ça tantôt. Toi qui es si émotif.
1: qui braille.
0: Qui braille tous les jours, pareil comme moi. Là,
1: ouais,
0: Que tu te laisses pas toucher
1: non.
0: par les personnages de Chosen. Tu ne reconnais pas la pauvreté humaine dans chacun des apôtres qui a été appelé par les...
1: Je veux bien ça, mais je veux pas qu'on me le mette en gros jaune surligné en pleine face. J'aime mieux...
0: C'est pas surligné.
1: Je trouve ça très, très, très moderne, le fait d'appuyer des traits psychologiques de cette manière-là qui deviennent pas des caricatures, mais presque là, chacun des apôtres avec son petit dada ou son petit style ou cette petite caractéristique psychologique. Et là, c'est sûr que si on fouille un peu, on retrouve ça dans les évangiles. Marthe et Marie, c'est pas exactement la même personne, on le voit bien. Mm-hmm. On comprend que c'est des femmes différentes, même presque opposées. Il y a des traits forts à certains personnages. Pierre, qu'on comprend très bien en lisant les évangiles, quel genre de bonhomme que c'est.
0: Ouais.
1: Mais là, de se le faire montrer, puis souligner, puis on dirait que j'ai pas envie de me faire prendre par la main à ce point, surtout quand je suis devant quelque chose de, justement, qui est assez mystérieux, qui j'aime mieux que ça reste pas tout à fait révélé encore. Oui, révélé, mais que ça soit pas juste platement humain ou bassement humain, mais qu'il y ait une part de mystère encore là-dedans. Puis je développe aussi sur... Je veux reprendre un des arguments du frère Paul Adrien qui a fait une critique là-dessus. Il dit, tu sais, le Christ dans The Chosen, il est peut-être un petit peu trop humain, justement. T'sais, parce qu'on voit pas les trois moments principaux dans l'Évangile où le Dieu, le Père, révèle qu'il est le Fils de Dieu, que Jésus est le Fils de Dieu, c'est-à-dire au baptême, lors de la visite des rois mages et lors de la transfiguration. Pourquoi ça a été omis?
0: Ça, c'est bizarre.
1: Mystère.
0: Mais je peux te dire en scoop que la transfiguration va avoir lieu dans la prochaine série qui est The Book of Moses, le livre de Moïse, et qu'ils vont faire un lien là, avec la transfiguration.
1: Ils se reprennent, là.
2: Dans les yeux de Moïse, quand même.
1: Ben ouais.
0: Mais tu as raison. J'ai été étonnée dans la saison 5 quand Jésus est debout devant le temple. Puis qui proclame, puis là, on entend
2: colère,
0: la voix de Dieu. Je dis, waouh, dis-moi pas qu'ils ont mis quelque chose de surnaturel.
1: Enfin.
2: Mais pourtant, ça aurait dû être au baptême, puis il n'y a pas le baptême. Ouais,
0: c'est ça.
2: Un peu décevant. Il y a aussi une autre scène là, qui n'est pas là, c'est après que Pierre dise qu'il est le Christ. Pierre, normalement, tout après, Jésus annonce qu'il s'en va à Jérusalem pour mourir, puis il dit non, puis là, bam! « Passe derrière moi, Satan », c'est ça qu'il dit, mais
1: dans l'Évangile.
2: Ouais. Mais il n'est pas là. Le frère Paul Adrien en parle, là, il dit « Pour nous, les catholiques, qu'on est le pape, etc. » Il dit « On aime le pape. » Là, tu vois, le premier pape, ben, il avait à se faire corriger par le Christ. Donc ça, c'est quelque chose qui peut manquer aussi. Là. Ouais.
1: Ariane?
0: Mais t'as soulevé plusieurs points, mais tu l'as dit pour commencer, je veux dire, de tout temps... Dans toutes les cultures, il y a eu cette volonté de faire des représentations des réalités divines. Puis j'ai l'impression que, premièrement, ça n'a pas besoin de plaire à tout le monde. Peut-être que toi, tu es déjà suffisamment émotif par toi-même que tu n'as pas besoin qu'on rajoute des petits violons, tout ça. Mais comme il y a des gens que ça va vraiment aller les chercher. Effectivement, de un, je dirais, la série n'a pas besoin de plaire à tout et chacun, c'est correct qu'il y a des gens qui aiment
1: Merci
0: pas ça.
1: Merci de me
0: ça.
1: Valider.
0: Hein?
1: Je vais te valider. Ça me touche.
0: Mais aussi, comme dans beaucoup de critiques que j'entends, c'est des gens qui sont choqués qu'il y a des formes d'art modernes. Mais là, tu disais divertissement. C'est sûr, l'art et le divertissement, c'est pas nécessairement...
1: Toi,
0: c'est
1: On est à la limite,
0: mais tu sais, le cinéma est une forme d'art.
3: C'est le septième art.
0: Tu sais, je veux dire, combien il y a de peintures de Sainte-Déblique, de la Vierge Marie, puis moi non plus...
1: Des catéchèses en elles-mêmes, le fils prodigue de Rembrandt, tu t'en parlais tantôt à la pause.
0: Mais c'est ça, tu sais, peut-être que quand on lit l'Évangile, puis que ce dimanche-là, c'est ça, on va penser à ça, je veux dire, moi aussi, là, des fois... Je pense, mais moi aussi, en un sens, ça m'aide, tu sais, parce que les disciples, il y en a 12, là. Puis il y en a qu'on ne voit pas souvent leur nom. Là. Puis on pourrait... Certaines personnes pourraient être portées à les mélanger. Là. Je dis ça de même. Là. Mais tu sais, ça nous aide quand même à vraiment se rappeler qui fait quoi, c'est quoi leur rôle, c'est quoi leur rapport. Puis il y a vraiment les découvrir, là, ce lien d'amitié avec eux, là, d'une certaine façon.
1: Il y en a plusieurs qui ont deux noms. Puis il y en a plusieurs
0: qui sont deux du même nom.
1: Exact. Donc, comment mêler le monde, là? Les auteurs des évangiles auraient pu se forcer un peu.
0: Ça m'avait fait la même chose un peu quand j'avais lu une autre
3: très bonne suggestion culturelle de Brigitte, la Bible en manga, donc pratiquement vraiment en bande dessinée. Puis je me souviens le simple fait que André et Pierre avaient la même couleur de cheveux. Ils sont à peu près mauves, mais ça m'a vraiment fait « Ah oui, OK, eux, ils sont frères! » Tu sais, je le voyais visuellement.

0: Belle pédagogie.
1: De manière très classique. C'est très pédagogique. Mais reste que quand on grandit dans la foi, ben comme des enfants, ça nous prend des aides, puis des aides visuelles. Puis c'est pour ça que on fait colorier des scènes bibliques aux enfants le dimanche, parce que ça les aide aussi à s'approprier ces histoires-là. Puis au-delà de l'histoire, tout ce que ça éveille en nous, tout le sens plus profond aussi, ça nous permet des fois de mieux le comprendre.
2: Parce qu'on est des êtres sensibles, on a besoin par la vue, par l'ouïe, d'accéder à ces mystères-là, par ces portes-là des sens, et qui nous mènent justement au sens.
3: Ben, les orthodoxes, ils l'avaient bien compris. Oui. Là, quand tu rentres dans une église orthodoxe, les icônes qui sont là, qui te parlent, qui te catéchisent, là, tu sais, c'est...
2: Avec l'encens, c'est en odorama.
3: Ah oui, c'est tous les sens qui sont... c'est malade. Mm-hmm. Mais non, c'est sûr qu'il y a quelques... Moi, le personnage qui me dérange, mais je sais qu'il y en a qui l'aiment, c'est que Mathieu est neurotypique, là, tu sais, c'est... Moi, ça me dérange,
1: il
3: mais...
1: Il est dans le spectre.
3: Ben, je trouve ça... Moi, je trouve que ça fait moderne, là, tu sais, on inclut une minorité, je sais pas,
2: on
3: mais...
2: On qu'une grille
3: Mais à la fin, c'est de cet apôtre-là que les gens sont le plus attachés, là, parce qu'il vit une conversion forte, il vit une réconciliation avec Pierre. Fait que ça, c'est important, là. Puis tantôt, je t'écoutais parler de Pierre, là. C'est vrai qu'il y a des moments... Moi, j'ai parlé de moments quétaines, OK? Mais c'est correct, là. Mais un autre moment qui m'a vraiment frappé, c'est sûr que c'est aussi... C'est aussi ajouté dans l'histoire, c'est pas dans l'Évangile, mais c'est le lien entre Pierre qui marche sur les eaux, puis qui est fâché contre Jésus, parce que lui, il lui arrive une injustice dans sa vie. Son épouse, elle a une fausse couche. Puis c'est la question du mal, puis c'est la question de la liberté, puis c'est la question aussi que Jésus, ben, il laisse ses apôtres, même s'il les a choisis, vivre des drames. Il y a un apôtre qui boite, puis il dit, ben, c'est la portée de cet handicap-là, de... Tu sais pas, ça va toucher les gens, tu sais. Mm. Puis souvent, dans notre vie, ça peut arriver. Puis ça, c'est... En tout cas, moi, j'avais pas trouvé ça du tout quétaine, tu sais. C'était fort, là. Puis c'est un changement pour Pierre après, parce que Pierre, il dit, ben moi, peu importe, là, les autres apôtres, ils doutent, ils se demandent, c'est Jésus, il vient faire quoi? Est-ce qu'il vient comme un guerrier? Est-ce qu'il vient... Puis Pierre, je comprends pas, mais moi, je le suis, tu sais. Mm. Fait que ça, c'était quand même un moment...
1: Cinématographiquement, absolument. La marche de Jésus l'eau, là... Ouais.
2: Ça marche?
1: C'était phénoménal. Ouais. Et ça, Dallas Jenkins, il voulait pas le faire parce qu'il avait peur de foirer.
2: Ouais, que ça
3: de la magie. Là.
1: Mais il voulait y mettre le paquet et c'est vraiment réussi avec la musique.
3: Ouais.
1: Moi, j'en reviens à la musique. Moi, j'écoute cette musique-là tout le temps.
2: Mais non.
1: Toutes les saisons, la musique est géniale. Vraiment.
2: Mais il se fait d'autres bonnes choses aussi.
1: Oui, mais là, je suis stickée là-dessus. Mais j'aime beaucoup Angine de poitrine. On peut parler d'Angine de poitrine. Parce que Angine de poitrine me redonne mes 20 ans. J'écoute ça aussi.
3: Alors, j'ai vu qu'il était engagé par la production pour faire...
2: la musique de la sixième saison de Good Chosen.
3: Jésus qui arrive.
2: Je ne crois pas.
1: Tu sais, c'est qu'est-ce que de l'art? Qu'est-ce que l'art? Hein, c'est un grand... Mais c'est ça,
0: Mais quand bien même que ça serait du divertissement, on peut le reconnaître comme tel. Comme moi, je l'ai présenté, écouter The Chosen, ça ne remplace pas aller à la messe le dimanche. Ça remplace...
2: Pendant la COVID, peut-être.
0: Sauf pendant la COVID, voilà. Peut-être. Non, mais ça remplace écouter d'autres séries beaucoup moins édifiantes.
3: Ouais. Ouais,
0: fait qu'en termes de divertissement, c'est quand même pas pire, tu sais. Puis...
2: Est-ce que vous... recommanderiez le visionnement communautaire ou en paroisse ou en groupe de prière ou en famille de certains épisodes ou de la série au complet? Est-ce que c'est une activité valide, valable? Est-ce que ça doit être accompagné de commentaires, de...
3: Mais moi, j'ai amené avec moi...
1: Oui, Jean-Philippe, il me montrait ça tantôt.
3: Jean-Philippe, moi, c'est Étienne Mesparat, le même nom de famille.
1: Je savais que je
3: Moi, j'ai amené un petit guide. Là, je l'ai imprimé sur deux pages, mais ça se trouve dans chosen.fr, dans ressources. Moi, j'ai pas fait ça, aller à l'église pour voir avec un groupe de partage, mais je sais que ça se fait dans bien des paroisses à Québec puis au Québec. Mais il y a vraiment un guide pour accompagner les gens parce que, bon, moi, j'ai été séminariste, j'ai ouvert la Bible à quelques reprises. Tu sais, c'était pas le cas de mon épouse, puis on a pu discuter, puis ça l'a aidé elle aussi. Fait que ça prend un petit peu d'éclairage, mais les questions peuvent être bonnes. Les questions comme, est-ce que toi,

0: Je veux aller la voir, là, mais c'est ça, ça disait que Samuel, exemple, Shemuel, là, qui est, comment est-ce qu'il l'appelle?
1: Shemuel.
0: Qui est pas capable d'accepter le message de Jésus. Puis là, ça dit, puis Jésus, lui, il est triste de ça. Mm. Il est pas fâché, il est triste. Puis là, ça dit, est-ce que toi, ressentez-vous plutôt de la frustration, voire de la rancune ou de la tristesse lorsque un proche refuse de croire en Jésus? Tu sais, fait que là, t'es comme, ça te pose sur, c'est quoi l'attitude à avoir, en fait? Parce que tu peux pas en vouloir à cette personne-là. Elle n'est pas rendue là ou peu importe. Puis Jésus, il les aime profondément, mm-hmm. les pharisiens, là. Puis c'est ça qui est beau parce qu'on voit que, oui, ils sont. Mais c'est parce que Jésus, il amène une autre affaire, là. C'est nouveau, tout ce qu'il propose. Mais eux, ils sont attachés à l'écriture. Il y en a qui sont pour la politique. On le sent. Mais il y en a qui peuvent pas voir parce qu'ils aiment vraiment la loi, là, tu sais. Puis c'est beau, c'est.
2: Ça, tu parles des pharisiens.
0: Oui, les pharisiens, ouais, absolument. Les pharisiens.
3: Mais il y en a aussi des disciples du Christ aujourd'hui qui le voient comme un sauveur politique.
0: Ouais, c'est-à-dire
3: qu'il y a ce désir-là que le christianisme soit redevienne glorieux, ouais. qu'un royaume de Dieu ici sur terre. C'est pas... Et Dieu peut faire feu de tout bois, c'est-à-dire qu'il peut prendre ces intentions-là et les purifier au fil du temps, comme il le fait avec ses propres disciples. Ça, c'est intéressant. J'aimerais revenir sur un point par rapport à ma critique sur l'aspect moderne puis le fait que les disciples sont représentés avec des traits de caractère psychologiques, etc., avec des lunettes assez modernes. Ce qui peut être habile, dans le fond, et peut-être même que ça explique le succès phénoménal de The Chosen. Mais il n'y a pas un écueil là aussi, j'aimerais vous entendre là-dessus, il nous reste 3 minutes, sur le fait que on lit souvent la parole en se regardant le nombril. Je lis la Bible pour régler mon problème, pour éclairer ma petite situation, oubliant par le fait même ou éclipsant par le fait même que la parole de Dieu s'accomplit en Jésus-Christ, que l'objet, le sujet, le début et la fin de toute la parole de Dieu, c'est le Christ. Alors, vous voyez un peu là où je veux en venir? Est-ce que cette série-là ne vient pas rajouter une couche ou appuyer sur le fait qu'on va chercher on regarde la Bible tout avec nos lunettes, avec notre petit point de vue individuel, puis on veut être réconforté? Puis vous voyez ce que je veux
0: dire? Comme l'exemple que j'ai donné tantôt avec c'est Jacques, le petit Jacques, là.
2: Jacques
0: Little James.
2: Little
0: James.
3: C'est une tonne d'Oasis.
0: Non, mais il lui dit, écoute, il demande, là, guéris-moi, puis il dit non. Mm. C'est pas ça que le Père a choisi. Donc, je n'irai pas dans ce sens-là, moi, je pense.
3: C'est pas d'accord?
0: Non, okay. Pas d'accord.
3: C'est correct.
0: Mais
3: on
0: c'est
3: reste
0: pas
3: amis.
0: Grave. Ben, oui.
3: Brigitte?
2: Ben moi, je pense que quand on commence dans la foi, ça peut être comme ça, mais on évolue, on grandit, on se convertit, puis à un moment donné, on sort de soi. Puis on aime Dieu pour qui il est,
3: ouais.
2: au lieu de l'aimer pour ce qu'il nous a donné.
3: Rapporte,
2: mais je pense que ça doit commencer comme ça. Puis ça, me semble qu'on le voit bien dans la série, avec les apôtres surtout, c'est Jésus qui va les chercher. Il les exauce. Il règle leurs problèmes, tu sais. C'est comme, waouh, il me délivre de mes démons, il fait la pêche miraculeuse. Tout ce que Jésus nous donne. Après ça,
3: mais c'est
2: dit,
3: pas juste une machine distributrice.
2: C'est ça. Mais est-ce qu'à un moment donné, tu le décides de le suivre pour qui il est? Puis ça, on le voit bien dans la saison 5, on voit tout le cheminement des apôtres. On a comme des backflashs, là. Mm. Des flashbacks, je sais pas trop. Oui, c'est le flashback. Ou dans leur vie où ils décident, ils ont pris la décision de le suivre. Puis oui, il y en a en cours de route qui vont le laisser. Il y en a. Mais je pense que les vrais, ils continuent. T'sais.
3: Ariane, 30 secondes.
4: Bien, je rajouterais que c'est une production culturelle ancrée dans un contexte culturel particulier.
3: Ouais.
4: C'est une série télé produite aux États-Unis dans les années 2000, au Texas. Ça représente ce contexte-là. Puis c'est sûr que nous, de notre point de vue, comme on baigne dans cet environnement culturel-là, on peut se dire, on regarde l'Évangile à partir de nos lunettes, mais toutes les cultures ont fait ça. Puis c'est ça qui nous a donné des scènes bibliques faites par les maîtres de la Renaissance d'un style particulier, avec des apôtres habillés comme des nobles de cette époque-là. C'est ce qui nous a donné des Vierges Marie asiatiques avec vraiment les cheveux noirs, les yeux particuliers, l'habillement, les crèches de partout dans le monde avec une petite famille de Jésus noir. Donc, ou dans un igloo.
3: Faut pas s'étonner de ça, c'est tout à fait sain et normal.
4: C'est ça, puis quand on regarde l'Église universelle, qu'il y a cette diversité-là, moi je trouve que c'est beau au final.
3: Merci Brigitte, merci Ariane et Étienne d'avoir été avec nous. Merci à Marianne et Barthélémy à la technique. Je vous invite aussi à aller sur leverbe.com, vous allez trouver l'article que Brigitte avait écrit en 2021, dithyrambique, sur The Chosen. Et je vous dis à très bientôt pour un autre épisode d'On n'est pas du monde.

0: et bienvenue sur KTO et KTO Radio pour cette dernière émission sur le thème de la promotion de la paix, un des grands principes de la doctrine sociale de l'Église, avec des questions que nous interrogeons aujourd'hui sur le thème de la légitime défense, sur le rôle des armées, sur la protection des innocents, le combat contre ceux qui menacent la paix, la lutte contre le terrorisme, le désarmement nucléaire. La doctrine sociale évoque tous ces sujets et nous en parlons aujourd'hui avec nos invités. Sylvie Bucarit-Pontual, bonjour. Vous êtes présidente de Justice et Paix en France. Vous avez été présidente du CCFD Terre Solidaire auparavant. Et puis vous êtes enseignante en droit public à l'Institut catholique de Paris. Périane Lelay, bonjour. Déléguée nationale à la diaconie et à la solidarité pour la conférence des évêques de France. Vous êtes prêtre du diocèse de Versailles, responsable de la formation des séminaristes pour ce diocèse. Nous avons évoqué dans une précédente émission le thème de la guerre, celui de la violence, la question de la guerre juste, mais alors que faire du sujet de la légitime défense ? Périane, est-ce que vous pouvez déjà nous dire comment l'Église, dans ses textes, envisage ce sujet ? À quel moment le fait de se défendre est légitime ?
1: D'abord, on a, du fait de notre dignité, du fait que de le respect de toute personne et de toute vie humaine, on a un devoir de protéger sa vie, de protéger son avenir aussi, d'une certaine manière, pas ses droits acquis, mais voilà, de la capacité à vivre, et protéger aussi les siens et sa famille, et aussi, par solidarité, aussi tous ceux qui nous environnent. C'est à titre individuel, on doit porter secours à la personne en danger. Et donc la légitime défense, c'est aussi c'est un devoir, d'une certaine manière, de devoir protéger ce qui est menacé, de manière fondamentale et de manière injuste aussi. Et avec un recours proportionné, avec une intention aussi de bien la protéger et de préserver la justice, mais pas non plus de punition ou de vengeance ou d'entrer dans un jeu de la violence. Voilà. Et je crois que ça, c'est un élément vraiment essentiel. Donc c'est pas simplement un droit, c'est aussi un devoir d'une certaine manière, notamment pour ceux qui seront les victimes premières de ce genre d'agression ou d'injustice.
0: Sans pour autant pousser ce concept de légitime défense jusqu'à celui de guerre préventive, comme si on anticipait. Je cite sur ce sujet le compendium de la doctrine sociale, au paragraphe 501. « Pour ce qui est d'une guerre préventive, déclenchée sans preuve évidente qu'une agression est sur le point d'être lancée, elle ne peut pas ne pas soulever de graves interrogations du point de vue moral et juridique. » Sylvie Bucarit-Pontual, votre réaction sur cette interrogation du point de vue moral et juridique du concept de guerre préventive ?
2: Moi, j'irais beaucoup plus loin. Pour moi, c'est absolument illégal au regard du droit international et immoral au regard de la doctrine sociale de l'Église et même de l'Évangile, tout simplement. Pourquoi ? Parce que vous ne pouvez... Ça supposerait, au fond, de condamner quelqu'un ou un État sans même qu'il ait commis quoi que ce soit. Et donc, ça, ce n'est pas... non seulement ce n'est pas admissible, mais c'est plus que ça. C'est pour moi condamnable. Et quelque part, là, je pense que la doctrine sociale ne va pas tout à fait assez loin sur ce concept de guerre préventive.
0: Alors, si le compendium est mis à actualiser, on pourra leur signaler. Férienne, juste pour revenir sur ce sujet aussi de la légitime défense, est-ce que ça veut dire quand même que l'Église, dans

0: Ce texte, dans sa réflexion, considère légitime que des États disposent d'armées, par exemple, pour se défendre.
1: Alors, c'est légitime dans le sens où elles sont là pour promouvoir la paix et préserver la paix.
0: C'est leur vocation.
1: C'est leur
0: promouvoir
1: vocation
0: la paix et la préserver.
1: Et de protéger aussi les plus fragiles ou de protéger, je dirais, un État quand il serait menacé par telle ou telle chose. Je crois que c'est légitime. Après, évidemment, le rôle de l'armée, et on voit bien les glissements qui peuvent avoir lieu, notamment aussi avec l'obtention d'armes de plus en plus agressives, de conquérantes. La question du nucléaire aussi, qui est quand même une question fondamentale de la dissuasion, de l'augmentation, et le pape, dans son message pour la paix de janvier 2026, dit que les dépenses d'armement dans le monde ont augmenté de 10% en un an, ce qui est colossal. Donc l'armée, oui, pour protéger, mais si c'est pour entrer dans une escalade de la violence, de l'agression, et il y a aussi une limite. Alors bien sûr, si le voisin devient de plus en plus gros, on est obligé de réagir. Mais le rôle de l'armée, le rôle de la force, doit toujours être accompagné du rôle de la diplomatie, de la négociation, du dialogue, et aussi du développement économique, enfin des autres réalités. Et aussi de pouvoir dénoncer aussi parfois les manœuvres injustes que d'autres peuvent déployer aussi.
0: C'est important de souligner qu'il y a d'autres façons de défendre la paix que par les armes. Là, on entend ce que vous nous dites, mais Sylvie Bucquerel Pontual dit quelles sont ces initiatives ou ces moyens, ces leviers d'action pour défendre la paix sans nécessairement avoir recourir aux armes?
2: Alors, par exemple, j'ai donné des exemples qui viennent de la société civile et d'organisations non gouvernementales de la société civile un peu partout dans le monde, qui vont favoriser l'envoi de civils non armés dans des zones de conflit, alors soit où la guerre proprement dite règne, soit où il y a des situations de violence importantes, en Afrique ou en Amérique latine, par exemple, et on appelle cela l'intervention civile de paix. Ils vont s'interposer, en fait, entre les populations civiles qui sont menacées, qui sont souvent tuées, blessées, torturées, et les groupes armés, que ce soit des armées régulières ou que ce soit des mouvements de rébellion, de guérilla ou des mouvements terroristes, pour essayer justement de protéger les populations d'une part et d'essayer de dialoguer avec les forces armées qui agressent ces populations. Ça, c'est un exemple et ça fonctionne bien. Ça fait baisser le degré de la violence. Dans des situations vraiment de conflit totaux, par exemple, en Ukraine, il y a des initiatives extrêmement intéressantes qui, là aussi, viennent de la société civile ou des églises, rassembler les gens, tout simplement, pour des temps de prière. On se rassemble, on fait, quelque part, la paix ensemble, et on prie, évidemment, pour la paix, ou des temps de culture. Moi, je voudrais dire que la beauté, je ne sais pas si elle sauvera le monde, je pense aussi, mais en tout cas, elle apporte de la paix, elle apporte de la sérénité. Et donc, créer des petits moments de musique, par exemple, de chant ensemble, de théâtre.
0: Voilà, donc, merci pour ces exemples qui montrent que
1: je... Pour ajouter simplement Ryan. Aussi, il y a un élément qui est déterminant aujourd'hui, c'est la question de la communication. Et qu'aujourd'hui, on limite beaucoup les conflits parce qu'on montre ce qui se passe. Et que quand il y a des caméras qui filment des terrains de guerre ou des exactions ou des excès, cela limite tout de suite. Et les États font très attention à leur communication.
0: Donc il y a une responsabilité.
1: Alors il y a aussi un outil qui est non violent au sens que ça ne. Alors bien sûr, on peut la détourner cette violence. On la voit cette communication, elle est très manipulée. Ouais. Mais aussi, elle peut être un vecteur de limitation et de rappeler aussi ce qu'il se passe. Et comme on a une conscience mondiale de plus en plus grande aussi, et des populations qui sont réparties sur tout le monde entier, il y a des pays qui ont une diaspora tellement grande que ça crée aussi, je dirais, une conscience plus grande de l'enjeu de la paix.
0: Et je voudrais juste aussi souligner un point important qui revient très souvent dans les textes des papes et puis d'autres personnalités sur le sujet du désarmement nucléaire. On peut dire aussi, Périane, que c'est une ligne quasiment constante, en tout cas sur ces dernières décennies, de l'appel de l'Église au désarmement nucléaire.
1: Mais en tout cas, oui, c'est qu'on voit jusqu'où...

0: où ça peut aller. Et surtout, comme disait Benoît XVI, on est arrivé dans une époque qu'on n'a jamais connue, c'est qu'aujourd'hui, on peut à la fois créer l'homme, le fabriquer, aller tout au début et le manipuler dans tout ce qu'il est et le détruire totalement. Aujourd'hui, on a la capacité de détruire notre planète. On n'a rien de temps. Alors évidemment, vous allez me dire, c'est de la fiction. Mais quand même, on est dans un climat qui est quand même très particulier, donc très anxiogène aussi, source de beaucoup de choses, et que passer par cette voie de la menace toujours plus grande, de la surenchère, alors, et puis en plus on prend sur des budgets qui ne sont pas des budgets attribués à d'autres choses comme la santé par exemple, ou l'éducation, mais tu as un risque vraiment fondamental. Et donc il y a une vraie parole forte sur l'engagement à laisser de côté cette puissance.
1: Et à l'inversement, de se mobiliser, Sylvie Bucari, sur des sujets comme celui du développement. On n'a pas évoqué non plus, on peut en dire quelques mots, sur les appels récurrents de l'Église à remettre la dette des pays les plus pauvres pour vraiment ouvrir des espaces. Où, par exemple, au thème des sanctions économiques qu'on trouve dans les textes de l'Église. Des sanctions peuvent être légitimes à un moment, mais à condition qu'elles n'empêchent pas le développement du pays concerné. C'est important de rappeler aussi tous ces points.
2: Oui, et je l'articulerai avec le désarmement. Dans ces domaines-là, l'Église est dans les deux cas... tout à fait prophétique. Dans le domaine du nucléaire, il faut savoir que le Saint-Siège a été le moteur principal, avec d'autres États bien sûr, pour militer en faveur du traité interdisant l'ensemble des armes nucléaires, traité qui est aujourd'hui adopté par 2/3 des pays de la planète. Ça, c'est essentiel. L'Église nous a montré le chemin. Et exactement la même chose pour la dette des pays les plus pauvres, car ça fait très longtemps que les papes, successivement, jusqu'à aujourd'hui, ont appelé à la remise de la dette des pays les plus pauvres. Alors, c'est vrai que normalement, on doit rembourser ces dettes, hein, l'Évangile le dit suffisamment bien, sauf que quand on a contracté ces dettes par inégalité des structures, par injustice en réalité, alors il est normal, il est équitable que l'on remette les dettes. Et donc, c'est un ensemble finalement de domaines de la société dans lequel l'Église actuelle s'est beaucoup, beaucoup investie. Et au fond, elle met en œuvre l'Évangile dans le monde d'aujourd'hui.
1: Et c'est dans ce cadre-là qu'on peut laisser résonner, pour conclure, cet appel répété du pape Léon XIV à nous engager pour une paix désarmée et désarmante. Merci beaucoup Sylvie Bucari de Pontual, Périane Lelay, de nous avoir accompagnés pendant ces 4 émissions. Et je voudrais, puisque nous terminons aujourd'hui notre année d'émissions consacrée à la doctrine sociale, remercier tout particulièrement les équipes en régie qui en ont permis la réalisation, Grégoire Derennes, chargé d'édition, Emmanuel Morlin-Ponsat, rédactrice en chef, Étienne Lauralière, directeur de la rédaction, et Philippine de Saint-Pierre, directrice, qui nous ont fait confiance. Merci à vous pour votre fidélité. Vous nous avez suivis toute l'année et on se retrouvera pour une année 2 à la rentrée après la pause estivale. Merci pour votre fidélité. À très bientôt.

qui fait la vérité vient à la lumière. Cette parole de Jésus à Nicodème est une des plus éclairantes de l'Évangile. Et pourtant, il faut reconnaître que 2000 ans après, on est loin du compte et qu'on a même régressé beaucoup ces dernières décennies. Si vous voulez savoir pourquoi les gens préfèrent le mensonge à la vérité, voici une petite histoire qui l'explique. Un jour, le mensonge et la vérité se sont rencontrés. « Bonjour !» a dit le mensonge. « Bonjour !» a dit la vérité. « Le temps est beau !» dit le mensonge. Et la vérité est allée vérifier. En effet, le temps était splendide. « Nous avons une magnifique vue sur le lac !» dit le mensonge. La vérité a porté son regard un peu plus loin et a vu en effet le lac magnifique. Alors le mensonge a couru jusqu'au lac, il a touché l'eau du lac et a dit « L'eau est tiède, une température idéale pour y piquer un plongeon ». La vérité l'a suivi et a vérifié qu'en effet l'eau du lac était merveilleuse. Tous les deux ont enlevé leurs habits et se sont plongés dans le lac. Un peu plus tard, le mensonge est sorti et il a pris les habits de la vérité. Quand la vérité est elle-même sortie, elle n'a pas osé prendre les habits du mensonge. Et elle est allée ainsi toute nue. Et elle a fait peur aux gens. Elle a dû se réfugier au fond d'un puits. Depuis ce jour, les gens préfèrent un mensonge déguisé en vérité à la vérité toute nue. En clair, ils préfèrent un mensonge qui arrange à une vérité qui dérange. Le pire est peut-être dit dans ce petit conte africain. Un jour, une hyène trouve le cadavre d'un chevreau. Vite, elle s'empresse de le porter dans sa tanière quand arrive un troupeau de hyènes. Alors, elle va à leur devant, elle se met sur le bord du chemin, elle fait semblant de bâiller et de rôter. Les autres comprennent qu'elle a dû faire un merveilleux repas. Et la hyène leur explique qu'en effet, vous ne savez pas la nouvelle encore. Dans le village là-bas, ils ont tué beaucoup d'animaux, les cadavres se sont amoncelés, il y a de la nourriture pour longtemps. Aussitôt, les hyènes ont fait demi-tour et sont partis à toute allure vers le village. Et la hyène, en les voyant, se dit « Autant de précipitations et autant d'empressement, il doit y avoir quelque chose de vrai ». Et elle s'est mise à leur suite, à partir avec elle. Alors vous me direz, il y a quand même différence entre une tromperie calculée, orchestrée, et puis un petit aménagement de la vérité pour favoriser le vivre ensemble et ne pas faire de vagues. Eh bien, Don Dismas de Lassus, qui est prieur de la Grande Chartreuse, a écrit un magnifique livre où il démontre que les dérives de certaines communautés actuelles ont commencé le jour où on a finassé, où on a dit un petit mensonge comme ça, pour ne pas faire de vagues, pour ne pas gêner le vivre ensemble. Saint Augustin le dit très bien, ne pensons pas qu'un mensonge

Troisièmement, ne faisons pas de cours d'histoire. Tout ce qui remonte à plus de 48 heures a dépassé la date de péremption. Ne ramenons pas de vieux souvenirs, ils ne nous serviraient à rien du tout. Quatrièmement, ne dévions pas du sujet. Nous sommes en train de nous disputer au sujet du budget, ce n'est pas le moment de parler des enfants. Cinquièmement, ne mêlons pas une tierce personne à notre dispute. Ne faisons pas jouer à notre voisine un rôle d'arbitre et laissons notre belle-mère là où elle est. Sixièmement, sachons rester sur le ring jusqu'au bout. Ne fuyons pas dans les larmes ou dans le silence. Et apprenons à clore le débat. Quand c'est fini, c'est fini. On n'en parle plus. Et puis, huitième conseil, le dernier mais pas le moindre, dit le couple qui les a préparés. Durant toute la dispute, donnons-nous la main. Pourquoi ? Eh bien, non pas, comme le dit Cécile, une membre des équipes Notre-Dame malicieuse, pour éviter de se la recevoir par la figure, mais pour ne pas oublier une chose, c'est que le sujet de la dispute passera. Ce qui ne passera pas, c'est la personne. Et c'est précisément ça le pardon. Pardonner, ça n'est pas disculper l'autre. Ça n'est pas faire comme si de rien ne s'était passé. Ça n'est pas tourner la page un peu vite. Non, c'est dire « oui, cette parole m'a blessé. Cette décision m'a porté préjudice. Cet acte m'a fait de la peine. Cette manie m'agace. Ce défaut m'use. Mais je refuse de t'enfermer dans cette manie, ce défaut, cet acte malheureux. Tu vaux plus que ça. Je t'envisage beaucoup plus large que cela. » J'avais été touché lors d'une mission paroissiale par le témoignage d'un couple. C'était une mission prêchée par les jeunes de Théopolis, la branche jeune du Verbe de vie. Ils étaient restés une dizaine de jours dans la paroisse, visitant toutes les classes des écoles, visitant aussi la maison de retraite, etc. Tout ce qu'il faut dans une belle retraite réussie. La dernière soirée, un couple a donné son témoignage. Elle a dit avec humilité qu'un jour, elle s'est rendue compte qu'elle était envahie par une passion amoureuse pour un collègue qui n'était pas indifférent à sa personnalité. Et ça l'a tourmentée beaucoup vis-à-vis de son mari qu'elle aimait. Et puis un jour, elle a décidé de tout dire à son mari. Et elle a eu cette expression en le lui disant « La baudruche s'est dégonflée. » Et oui, qui fait la vérité vient à la lumière.

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2: Bonjour et merci de nous retrouver pour la foi prise au mot, votre rendez-vous hebdomadaire de formation chrétienne. Comme vous le savez, nous venons de vivre une année tout entière consacrée à Saint Paul et l'an prochain, Benoît XVI nous invite à réfléchir au statut du prêtre. Alors pour fêter ces deux événements, je vous propose de faire retour sur Paul et de mieux découvrir Pierre. Que sait-on de ces deux apôtres? Comment et pourquoi le livre des Actes des Apôtres, qui constitue notre principale source d'information, a-t-il choisi d'en faire les figures fondatrices de l'Église? Qu'ont-ils représenté pour les premiers chrétiens? Pour répondre à ces questions, deux spécialistes du Nouveau Testament, Daniel Marguerat, bonjour.
3: Bonjour.
2: Vous êtes professeur honoraire de Nouveau Testament à l'Université de Lausanne. Et Christian Grappe, bonjour.
4: Bonjour.
2: Vous êtes également professeur de Nouveau Testament, mais vous, à l'Université de Strasbourg. Alors, ce que je vous propose de faire, messieurs, c'est d'essayer de suivre les deux apôtres, Pierre dans le Nouveau Testament, Pierre et Paul, dans les Actes des Apôtres, et un peu d'essayer de se poser quelques questions. Alors, on va commencer par Pierre, puisque c'est celui que l'on rencontre le premier, si je puis dire, dans les évangiles. Alors, qu'est-ce que nous disent les évangiles de Pierre? Qu'est-ce qu'on sait de Pierre? Je me tourne vers vous parce que vous avez surtout travaillé sur Pierre, donc vous êtes le spécialiste de Pierre, si je puis dire.
4: D'accord, les évangiles font de Pierre une figure, un élément majeur dans le groupe des douze, et sans doute le premier parmi les douze, et sans doute le porte-parole des douze. C'est peut-être l'image qui apparaît le plus fréquemment dans les évangiles, et c'est le disciple qui est peut-être le plus mis en avant, puisque en tant que porte-parole des douze, il va intervenir à plusieurs reprises, mais ça on le verra au cours de l'entretien, pour personnifier en quelque sorte les réactions des disciples.
2: Pourquoi, à votre avis? Il y a quelque chose d'historique là-dedans? C'était quelqu'un qui avait de la fougue ou c'est un choix?
4: Il y a indéniablement pas. Disons, quand on regarde les récits... En historien, on travaille plutôt en comparant les récits, puis en disant voilà, est-ce que tel récit c'est vraiment passé ou tel récit c'est pas passé. Ça, c'est pas trop comment la façon dont on fait ou dont on procède. Mais il s'agit plutôt de voir qu'il y a des réactions qui sont souvent semblables de la part de Pierre. Et il y a toute une série de récits où on voit Pierre qui se lance et qui ensuite se prend un peu les pieds dans le tapis, quoi, si on veut. Donc on pourrait prendre le récit de la confession de Pierre, sur lequel on reviendra peut-être, où justement il est le premier parmi les disciples à reconnaître en Jésus, le Messie, mais il s'avère très vite que sa compréhension est encore erronée à ce stade. Lors de la transfiguration, il va proposer de construire des tentes et il va se faire rabrouer. Lors de la passion, il va se faire fort de ne pas trahir Jésus et puis il va le trahir quand même. Donc on sent un tempérament quand même assez fougueux et une propension dans certains cas à se livrer beaucoup et puis finalement à ne pas toujours tenir sur cette ligne.
2: On a des éléments archéologiques sur Pierre, on a des choses qui pourraient accréditer son existence historique, parce que vous avez dit, nous on travaille que sur des textes, mais est-ce qu'on peut...
5: Mais disons, l'attestation que donnent les textes, elle est très forte, dans le sens que les évangiles synoptiques, c'est-à-dire Marc, Matthieu et Luc parlent de Pierre, on a le témoignage de Jean, et on a le témoignage également de Paul, qui dans l'Épître aux Galates se heurte à Pierre, et qui montre que Pierre est à l'origine d'une mission qui va d'une certaine manière concurrencer celle de Paul. Ils vont d'ailleurs entrer en collision, et on en reparlera. Ça veut dire qu'il y a une triple attestation, ce qui veut dire qu'il n'y a pas de raison de douter, non seulement du personnage historique de Pierre, mais de l'importance qu'il a pris dans le groupe des disciples, et de l'importance qu'il va prendre après Pâques, dans la première communauté de Jérusalem. Mmh. Et probablement, d'ailleurs, à l'origine de la première mission qui va sortir de l'espace originaire du christianisme, le judaïsme, pour s'adresser à des...

0: non-juif.
1: Et alors, on peut ajouter oui. sans doute que dans les évangiles, il apparaît assez clairement que le cœur même de l'activité de Jésus, c'est Capernaum. Et l'évangile de Marc, qui est sans doute le plus ancien, nous dit que Pierre résidait à Capernaum, ou en tout cas que sa belle-mère avait une maison là-bas. Et il y a tout lieu de penser qu'effectivement, Pierre et André, qui étaient frères et qui ont compté parmi les premiers disciples de Jésus, habitaient à Capernaum. Ça a conduit d'ailleurs à mener des fouilles à Capernaum. Ce sont des franciscains qui les ont menés.
2: On visite la maison de Pierre.
1: Voilà, on visite la maison de Pierre. Ouais. Et ce qu'on a découvert à Capernaum est quand même assez intéressant parce qu'il y avait au départ une maison qui présente la particularité d'avoir des murs qui sont enduits de plâtre, ce qui peut indiquer que cette maison aurait subi quelques transformations. En tout cas, ce n'était pas l'habitude d'enduire les maisons comme ça. Et sur ces enduits, on a trouvé un certain nombre de graffitis. Alors, il y a un père franciscain, le père Testa, qui a déchiffré ces graffitis et qui a retrouvé le nom de Pierre un peu partout. Mais il y a au moins un graffito dont on peut être à peu près sûr qu'il mentionnait Pierre. Mmh. Et cet espace a été ensuite délimité par un enclos, puis a fait place à une église octogonale au 5e siècle. Et donc, il est à peu près sûr que très tôt, la tradition a associé à cet endroit le souvenir de Pierre. Et comme Capernaum n'est pas très une bourgade très étendue, on peut imaginer qu'effectivement Pierre a vécu par là. Donc c'est assez vraisemblable que Pierre ait résidé à Capernaum, même si tout ce qu'on montre dans la maison de Pierre n'a pas forcément oui. appartenu à Pierre.
3: Oui, voilà. Oui, alors, vous avez dit qu'il se prend régulièrement le pied dans le tapis d'un côté, et de l'autre côté il est celui que les évangiles mettent régulièrement en avant. Est-ce que c'est pas un peu gênant de se dire que l'image que l'on a conservée des apôtres et de Pierre, c'est ce bonhomme un peu maladroit, un peu tout feu, tout flamme? Qu'est-ce que ça dit de la vision de ces apôtres?
4: Alors, à mon avis, ça dit beaucoup de l'honnêteté et du courage qu'ont eu les premiers chrétiens, parce qu'ils ont gardé de Pierre, qui a reçu très vite un rôle important, ils ont gardé un portrait tout à fait contrasté. C'est effectivement l'impulsif, c'est celui qui voit courir le vent, c'est le premier à confesser une identité messianique de Jésus, tu es le Messie. En même temps, effectivement, il se trompe, parce que c'est ce que l'évangile de Marc va mettre en avant, à savoir qu'il imagine un Messie de puissance, alors que Jésus peut être reconnu Messie, mais au travers d'un itinéraire de souffrance. Puis en même temps, c'est effectivement celui qui va renier son maître, c'est-à-dire celui qui, avec Judas, est coupable de l'extrême déloyauté. Alors, pour les premiers chrétiens, la tentation est extrêmement forte de gommer, le temps de lisser l'image et d'effacer cet épisode du reniement. Or, pour celui qui va prendre un rôle de plus en plus important comme figure du porte-parole des disciples, comme figure responsable, au fond, du collège des 12 disciples, l'image de son extrême fragilité a été conservée. Et donc, c'est, je dirais, toute l'humanité de Pierre. Ça n'est pas une figure hiératique, ça n'est pas une figure lissée, ça n'est pas une figure sacralisée. Toute son humanité est conservée. C'est l'homme qui a commis la plus grande déloyauté, mais en même temps qui va être pardonné.
1: Et c'est intéressant, cette image, parce que justement, elle va permettre, je pense, une identification plus facile des croyants avec Pierre. Pierre n'est pas un personnage idéal ou inaccessible. Même quand il renie, finalement, il va être pardonné, effectivement. Et donc, d'autres disciples, à leur tour, vont pouvoir comprendre qu'à travers Pierre, ils peuvent être même pardonnés, etc. Donc, je pense qu'effectivement, il y a une grande honnêteté de la communauté de garder cette image. Et en plus, cette image pouvait contribuer, si l'on veut, à une vie des communautés qui fasse place aussi, dans certains cas, à l'échec et au manque.
4: Contrairement à ce qui a été beaucoup dit, la mémoire des premiers chrétiens n'a pas été une mémoire révisionniste. On n'a pas retouché le portrait de Pierre pour le sacraliser.
3: Alors on va parler de Pierre et de Paul, donc on va être malheureusement très rapide et sur Pierre et sur Paul. On va retenir quelques épisodes parce que qui sont importants. Il me semble qu'il faut retenir l'épisode de la confession de Pierre. Qu'est-ce qui se passe dans cette confession et quelles sont les interprétations qu'on peut en donner?
1: Disons que Pour ce qui est de la confession de Pierre à Césarée, il semble bien que Pierre ait reconnu en Jésus le Messie.

0: et sans doute, selon les catégories, disons, que l'on rencontrait dans l'attente juive de l'époque, il attendait un messie qui soit un messie victorieux et plutôt une figure de type royal. Et de fait, la réponse que Jésus lui donne dans le récit de la confession de Pierre, c'est que précisément, il va être un messie souffrant, ce qui n'était certainement pas l'attente des disciples. Et Jésus va confronter Pierre et les disciples dès lors, justement, qu'il a été reconnu en tant que messie roi, si l'on veut, à sa destinée qui va être une destinée de fils de l'homme souffrant et même mourant sur la croix. Et ce choc va être quelque chose de particulièrement difficile à assumer pour les disciples. Et l'évangile de selon Marc rend ça très bien en disant que les vues de Pierre ne sont pas celles de Dieu, mais celles des hommes. Il y a une image de Dieu et du Messie qui est là derrière. Et spontanément, les disciples rêvent de perspectives victorieuses et glorieuses. Et Jésus va les confronter à cette destinée qui est elle-même une destinée qui va le conduire à la mort. Alors l'évangile selon Marc insiste beaucoup là-dessus. Oui. Et à chaque fois d'ailleurs que Jésus annonce qu'il va souffrir, eh bien il y a un autre disciple. D'abord c'est Pierre, mais ensuite ce sera Jacques et Jean, qui va penser, raisonner tout à fait autrement, et raisonner en termes de place dans le royaume ou des choses comme ça. Et donc, on sent qu'il y a eu là une incompréhension très grande et une difficulté d'accepter cette destinée de Jésus.
1: Oui, et pour ça, c'est très très important, au fond, parce que ça signifie que dans l'évangile de Marc, Pierre n'est pas une image de chef, n'est pas un modèle de chef, c'est un modèle de foi. C'est-à-dire, Pierre vit le parcours très très difficile, qui est le parcours de tout croyant, qui est d'une part de confesser que Jésus est le Messie envoyé par Dieu à son peuple, mais qu'en même temps, il est le Messie d'une manière complètement surprenante, bouleversante et choquante, à savoir un Messie qui va se manifester dans l'extrême fragilité et dans la fragilité d'un corps pendu au bois. Et ça, c'est une espèce une conversion de l'image de Dieu, une conversion de l'image de Dieu et d'une image de Dieu de puissance. Et c'est ce drame, au fond, d'une foi bousculée et d'une foi qui doit parvenir à découvrir la vérité du Dieu qui se dit dans le Christ. C'est ce que vit Pierre. Donc vraiment, image du croyant, parcours de foi, qui est le parcours de la foi de chacun. Donc encore une fois, il va être peu à peu reconnu dans sa position, je dirais, de responsabilité et de pouvoir, mais dans les évangiles, il est essentiellement l'image de la foi.
2: Alors, dans cette histoire de confession de Pierre, vous donnez l'impression que Pierre est rejeté. Moi, j'avais le souvenir, mais peut-être que je me trompe, qu'il y a eu c'est dans un des évangiles, qu'au contraire, il n'est pas rejeté et que Jésus prononce cette fameuse phrase « Tu es Pierre, et sur cette pierre, je bâtirai mon Église », qui a constitué le fondement de la primauté de Pierre. Donc ça veut dire que tous les évangiles n'ont pas le même regard sur cet épisode.
0: C'est-à-dire que chez Marc, la confession de Pierre est suivie immédiatement par l'annonce par Jésus de sa passion, et on a la même chose chez Luc, alors que Matthieu intercale pour sa part une réponse qui est d'abord... Oui, on peut dire un certificat de bonne confession de foi qui est adressé à Pierre. Et la question peut se poser de savoir si, en fait, c'est Marc qui aurait supprimé ce satisfecit donné à Pierre par Jésus, ou si c'est Matthieu qui l'a ajouté.
2: Qu'est-ce qu'il faut en conclure? Parce qu'on en a déduit ce qu'on appelle la primauté de Pierre. Quel sens ça a ? Quel est historiquement, comment est-ce qu'il faut le comprendre ?
1: Mais c'est que je crois qu'il faut comprendre que pratiquement, effectivement, Pierre a joué un rôle de porte-parole du groupe des disciples, effectivement que son parcours de foi, y compris justement dans la déloyauté, mais une déloyauté pardonnée, c'est un parcours exemplaire dans lequel tout croyant est appelé à se reconnaître. Et à la suite de ça, effectivement, Pierre va être reconnu dans son autorité. Donc il y a une reconnaissance par Jésus de ce parcours, mais encore une fois, qui n'est pas le parcours parfait justement, qui est le parcours de tout croyant avec ses sauts et ses failles. Et du coup, cette parole qui est alors propre à l'évangile de Matthieu, Matthieu 16, « Tu es Pierre et sur cette pierre je bâtirai mon église », il faut dire que sur ce point-là, la quasi-totalité des exégètes, protestants et catholiques aujourd'hui, attribuent cette formulation aux premiers chrétiens. très difficile.

0: d'imaginer que Jésus ait dit sur cette pierre, je bâtirai mon église. Mmh. Ça n'est pas le langage de Jésus, ça n'est pas la conception de Jésus qui voulait plutôt réformer le judaïsme. Non, c'est plutôt une rétroprojection dans l'évangile de ce statut que Pierre a reçu après Pâques.
1: Alors que nous avons célébré hier Saint-Pierre et Saint-Paul, la foi prise au mot vous propose de redécouvrir ces bâtisseurs de l'Église. Régis Burnet est accompagné de Daniel Marguerat, professeur émérite de théologie protestante de l'Université de Lausanne, et de Christian Gras, professeur à la faculté de théologie protestante de Strasbourg. 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
2: On peut peut-être ajouter ici que ce qui est sans doute sous-jacent à ça, c'est l'image du... Enfin, ce qui est certainement sous-jacent à ça, c'est l'image du fondement, et Pierre apparaît comme le fondement de l'Église en l'occurrence, qui va prendre le relais du Temple. Et cette métaphore de la communauté qui est elle-même le nouveau Temple, on la trouve ailleurs, on la trouve dans l'Épître aux Galates, par exemple, où Paul dit que les trois principaux personnages, qui sont d'ailleurs tous des apôtres de l'Église primitive de Jérusalem, Jacques, Jean et puis Pierre, sont considérés comme les colonnes, et cette image des colonnes pourrait bien aussi s'inscrire dans la métaphore de l'édifice. Et dans l'Apocalypse, on nous dit que dans la Jérusalem céleste, ben justement, les fondements des portes vont eux-mêmes porter les noms des douze cette fois. Et donc, on peut imaginer que l'image de la communauté en tant que temple a été déclinée soit en fonction d'un personnage qui en serait le fondement et qui est Pierre, ou en fonction de plusieurs. Et on retrouve alors ce mouvement entre le caractère plus particulier de Pierre, qui peut incarner finalement le groupe, et puis le déploiement au niveau communautaire de cela. Et c'est très intéressant, même dans l'évangile selon Matthieu, qui est le seul à présenter cette addition, ou ce qui peut être considéré comme une addition, eh bien, au chapitre 18, les pouvoirs qui sont conférés à Pierre en Matthieu 16 sont conférés aux disciples. Et donc, il n'y a pas, il y a ce même glissement, cette même tension entre ce qui peut être attribué à un seul et ce qui est attribué par ailleurs aux disciples.
3: Ces pouvoirs, c'est ce qu'on appelle le pouvoir des clés, lier et délier, c'est ça.
2: C'est le pouvoir de lier et de délier. Mmh. Voilà.
3: Alors, on va en avance, j'aimerais qu'on parle de la trahison de Pierre ou du fait que comment est-ce qu'il faut comprendre ça. Enfin, vous l'avez déjà bien dit, mais est-ce que Pierre finalement ne commet pas quelque chose de presque aussi grave que ce qu'a fait Judas? Judas livre le corps de Jésus, mais finalement Pierre livre son nom ou livre son livre du langage. Il trahit aussi.
0: Oui, mais ce qu'il fait, c'est que quand il renie, je ne le connais pas. Hein, c'est-à-dire, au fond, il se protège, parce qu'il faut bien penser que l'atmosphère, la situation était extrêmement angoissante, oui, qu'il était menacé dans sa vie. Et donc, il se protège en reniant la relation qu'il avait avec Jésus et la connaissance qu'il a de Jésus. Alors, effectivement, dans les évangiles, il y a une mise en parallèle du geste de Judas, mais du Judas qui va, pour des raisons qui restent encore obscures d'ailleurs, livrer Jésus, et puis le geste de Pierre qui, lui, au fond, ne livre pas Jésus, et c'est la différence. Il se protège. Il se protège en reniant cette relation. Ce qui est intéressant, c'est que dans les récits d'apparition, c'est Jésus qui va aller rechercher Pierre. C'est Jésus qui prendra l'initiative de renouer cette relation que Pierre avait reniée. C'est donc Jésus qui va renouer les fils que, par peur, Pierre avait niés. Donc ça signifie qu'en tant que modèle de foi, Pierre est à la fois celui qui peut dire, et le seul, « Tu es le Messie », et en même temps renier cette relation. Ça, c'est encore le modèle de la foi, et les évangiles ne nous donnent pas d'autres modèles de la foi. C'est un petit peu ce que dit le père d'un enfant épileptique en Marc 9, « Je crois, viens au secours de mon manque de foi ». Pierre est exactement l'illustration de ça. C'est une foi qui est marquée par une blessure et par la possibilité de trahir.
2: On peut peut-être ajouter sur le reniement, en plus, que dans la manière dont il est raconté, en fait, Pierre s'isole, là, pour une fois, en quelque sorte, des autres disciples. Il dit, même si tous devaient s'enfuir, moi, je ne m'enfuirais pas. Et en fait, le fait qu'il va s'enfuir quand même fait qu'il est encore plus le représentant de tous, puisque finalement, il va faire ce que tous vont faire, c'est-à-dire s'enfuir. Et la trahison est générale. Et alors, ce qui est intéressant aussi au niveau littéraire, c'est que Jésus annonce un reniement qui va être triple, et on sait que dans les procédures qui consistaient au début du christianisme, à la fin du premier siècle déjà, à faire abjurer leur foi aux premiers chrétiens, la procédure était souvent triple. Et donc, il est possible que la mise en récit du reniement de Pierre fasse place en quelque sorte là encore à des procédures qui conduisaient les premiers chrétiens à renier et leur montre justement qu'il vaut mieux ne pas arriver à cela, mais que même quand ça arrive d'une manière ou d'une autre, une réhabilitation peut être possible, puisque de fait Pierre par-delà son triple reniement va être réhabilité. Et de ce point de vue, il est intéressant aussi de voir que même dans l'évangile selon Jean, qui n'est pas l'évangile qui prend le plus farouchement le parti de Pierre, le reniement va être suivi d'une triple réhabilitation en quelque sorte, puisque à trois reprises le ressuscité va dire à Pierre paie mes brebis, et ce triple paie mes brebis, enfin disons ce triple m'aimes-tu d'abord, qui va aboutir au paie mes brebis, cette triple question qui est posée à Pierre après la résurrection de Jésus peut faire écho au triple reniement.
3: Mais justement, c'est intéressant parce que donc paie mes brebis, ça veut dire qu'on lui donne une certaine autorité, enfin, puisque le pasteur, c'est une autorité sous condition d'amour. C'est-à-dire que c'est parce que Pierre dit « oui, je t'aime » qu'il reçoit la charge de paître les brebis.
4: Oui, c'est-à-dire que Pierre va effacer, Pierre qui avait renié sa relation à Jésus, va effacer ce reniement en confessant son amour de Jésus. Et va effectivement être recherché malgré la rupture, malgré la blessure dans sa relation à Jésus, il va être recherché par Jésus. Et du coup, il va pouvoir endosser cette responsabilité, qui est une responsabilité d'être celui qui, justement, parce qu'il est modèle de tous, va pouvoir prendre dans le groupe le rôle de celui qui tient ensemble la communauté et qui constitue le lien avec Jésus.
2: On peut ajouter pour l'évangile selon Jean, donc c'est dans le dernier chapitre qui a peut-être été ajouté d'ailleurs à l'évangile selon Jean, qui est le chapitre 21, que l'on trouve cette scène, qui met en tension deux personnages, qui sont d'une part le disciple bien-aimé, qui est le personnage dont se réclame la tradition joannique, ou l'évangile selon Jean, et d'autre part Pierre. Et Pierre est reconnu effectivement dans une fonction qui est celle de pasteur des brebis, c'est-à-dire qu'on est sans doute déjà à une période où des communautés se sont organisées et où un modèle émerge dans lequel la figure de Pierre peut représenter en quelque sorte une forme de responsable de communauté. Et ce milieu joannique va mettre aux côtés de cette autorité de Pierre qu'il reconnaît la figure du disciple bien-aimé qui pour lui est le témoin par excellence, l'interprète par excellence de la figure de Jésus. Et on pourrait deviner à l'arrière-plan de ce texte une sorte de négociation, de compromis, si vous voulez, entre le milieu joannique qui dit voilà, nous, on a un représentant par excellence, un interprète de Jésus, c'est le disciple bien-aimé, reconnaissez-le, mais par ailleurs, nous reconnaissons également l'existence de communautés qui se réclament de la figure de Pierre, ça ne pose pas de problème.
4: Ce qui est d'ailleurs, et ce que tu dis là, est une excellente illustration de la pluralité du christianisme aux origines. Parce que précisément, ce dernier chapitre de l'évangile de Jean nous montre que se retrouvent ici, dans une certaine concurrence, deux chrétientés différentes. L'une qui se reconnaît sous la figure emblématique de Pierre et qui va peu à peu constituer, au fond, ce qu'on avait appelé au IIe siècle la grande église, l'orthodoxie chrétienne. Et puis l'une à laquelle est adressé le quatrième évangile, dont le quatrième évangile garde la mémoire, et pour qui la figure exemplaire de la foi n'est pas Pierre mais Jean. Ce qui veut dire que la place que va prendre Pierre peu à peu, je dirais notamment dans l'Église latine, est une place qui correspond à un courant du christianisme primitif, mais il ne faut pas oublier que la diversité était beaucoup plus forte, et que là encore justement, dans ce chapitre 21 de l'évangile de Jean, on remarque, on assiste à un premier effort en fait œcuménique de relier, d'articuler une chrétienté dont le modèle de foi est Jean le disciple bien-aimé et une chrétienté dont le modèle de foi est la figure de responsabilité, la figure garante de la tradition est Pierre.
2: Alors, on pourra dire d'ailleurs, puisqu'on va passer aux actes, on pourrait dire que l'auteur des actes, lui aussi, va mener une entreprise de type œcuménique en rapprochant justement les figures de Pierre et Paul, comme le quatrième évangile a rapproché les figures de Pierre et Jean.
3: Ben vous me faites tout à fait une transition, parce que justement, on avait l'impression, au sortir des évangiles, que c'est Pierre la figure tutélaire, d'une certaine façon, du christianisme, et on s'aperçoit que Luc, qui écrit les actes des apôtres, en propose deux, puisqu'il y a d'un côté les actes de Pierre et d'autre côté les actes de Paul, pour aller vite. Alors, quelle conception de l'histoire a Luc? Qu'est-ce qu'il veut faire?
4: Alors, ce que Luc veut montrer, effectivement, en mettant en évidence ces deux figures, mais elles ne sont pas seules, hein, parce qu'entre Pierre et Paul, il y a d'autres figures intermédiaires. Il y a Étienne, oui, le premier martyr. Il y a Philippe, l'évangéliste de la Samarie. Mmh. Il y a Barnabé, le collaborateur de Paul. Donc, il y a une série de maillons intermédiaires. Mais effectivement, mettant en évidence ces deux figures, ce que veut montrer Luc dans sa présentation de l'histoire des origines du christianisme, c'est que Le christianisme est issu d'une continuité, et d'une continuité dans laquelle Pierre et Paul ont joué un rôle fondamental. Pour Luc, Pierre, c'est le lien avec les disciples, avec le collège des douze, avec les apôtres. Et ce lien est tout à fait fondamental, parce que c'est précisément à Pierre que Jésus va confier cette responsabilité du groupe des apôtres. Et on voit bien dans les premiers chapitres des actes des apôtres que c'est Pierre qui est en position de mire, c'est Pierre qui est le porte-parole de la communauté, c'est Pierre qui est convoqué par le Sanhédrin, c'est Pierre qui parle à la Pentecôte pour interpréter l'événement. Et puis, il va effectivement être relayé par Paul, mais justement, Luc va aligner Pierre sur Paul et Paul sur Pierre, c'est-à-dire il va dresser de Pierre et de Paul un portrait très très approchant, parce que, encore une fois, ce que veut montrer Luc dans un sens œcuménique, c'est la continuité de ces deux figures dans la naissance du christianisme.
2: Mmh. Je suis tout à fait d'accord avec ce que dit Daniel. Juste pour préciser encore les choses, ou en tout cas ouvrir encore plus large l'objectif, on pourrait dire que Luc a écrit une œuvre en deux parties. De toute façon, il y a d'abord l'évangile selon Luc et il y a les actes. Et en fait, on les lit aujourd'hui comme deux parties complètement dissociées, mais l'auteur, qu'on peut appeler l'auteur à Théophile, parce qu'on ne sait pas vraiment comment il s'appelait, mais on sait à qui il écrivait, donc cet auteur à Théophile a composé son œuvre en deux parties. Et quand on prend les deux parties et qu'on comprend surtout le point d'où on part du temple de Jérusalem où se trouvent les plus pieux d'entre les juifs qui sont réunis dans l'attente de la venue du Messie. Et puis, le Messie vient à travers Jésus, ça c'est ce que montre l'évangile selon Luc. Et ensuite, Luc va essayer de montrer comment l'église primitive de Jérusalem, avec Pierre comme porte-parole, est instituée, effectivement, héritière de Jésus. Et puis, après que l'Église primitive de Jérusalem a joué son rôle, Pierre va complètement disparaître et c'est Paul qui va occuper toute la place. Et donc, pour parvenir à une dernière scène, à Rome, où un constat est fait selon lequel l'avenir de la prédication chrétienne, c'est de se tourner vers les païens. Donc on est passé du temple de Jérusalem et de l'attente des plus fervents d'entre les juifs à la prédication de Paul à Rome en toute liberté à des païens, qui semble désormais être l'horizon premier de la prédication évangélique. Et tout ça, l'auteur des actes essaie de montrer que ça s'est fait sans aucune rupture, dans la plus grande unanimité. Et ça, c'est un autre de ses traits. Il gomme complètement le conflit ou il le réduit à des questions qui sont des questions de pur détail et qui sont anecdotiques. Et il souhaite montrer une continuité, si vous voulez, et de montrer, il souhaite montrer que finalement, la prédication aux païens, n'est autre que, ou la mission aux païens, n'est autre que l'accomplissement d'un programme qui avait été initié par Jésus lui-même.
4: Au travers au travers d'un petit mystère, hein, parce qu'il y a un mystère, qui est un mystère d'ailleurs qui n'est pas complètement résolu aujourd'hui, c'est le mystère de ce qu'est devenu Pierre, c'est-à-dire pourquoi Pierre a-t-il un temps disparu. Ce qu'on sait effectivement, par les premiers chapitres des Actes, c'est que Pierre est le porte-parole de cette première communauté, c'est ce qu'on appelle la première église de Jérusalem, et qui vit en communion étroite avec le judaïsme qui célèbre les prières au temple, qui célèbre le culte et l'Eucharistie à la maison, et Pierre est le porte-parole de cette communauté. Et puis, il se trouve que, au niveau du chapitre 12, notamment, on apprend que, et plus tard au chapitre 15, que le responsable, le porte-parole, le chef, peut-on dire, de l'église de Jérusalem, c'est Jacques. Jacques, frère du Seigneur. Jacques, frère de Jésus. Alors, question, pourquoi Pierre a-t-il disparu? Pourquoi a-t-il quitté cette église de Jérusalem dans laquelle il assumait un rôle, mais qui est un rôle, j'entends, hiératique, puisqu'il était confié par Jésus? Alors, les Actes donnent un indice. C'est que Pierre a été, a développé une mission le long de la côte méditerranéenne qui va jusqu'à Antioche, que Pierre a développé une mission. Donc Pierre, et ça c'est une hypothèse historique, on n'a pas de certitude, mais c'est une hypothèse historique assez vraisemblable, que Pierre au fond a quitté l'église, la communauté de Jérusalem, et quitté donc son rôle de responsable, sûrement pas de premier évêque de Jérusalem. Si on peut parler éventuellement d'un premier évêque de Jérusalem, c'est-à-dire quelqu'un nommé pour avoir une fonction ministérielle, ce serait plutôt Jacques, frère du Seigneur. Mais que Pierre a développé une mission où il va s'ouvrir aux non-juifs. Mais il va s'ouvrir aux non-juifs d'une manière timide, à savoir que la conversion des non-juifs va les conduire à se convertir à un judaïsme qui est un judaïsme messianique, à savoir que l'Église est là encore une secte juive qui croit au Messie Jésus. Mmh. C'est la forme d'ouverture de Pierre, courageuse théologiquement, aux non-juifs. Paul va, et on le sait par la lettre aux Galates au chapitre 2, Paul va entrer en collision avec Pierre à ce sujet-là. Pourquoi ? Parce que Paul, lui, à partir d'Antioche, va déclencher une mission qui est ouverte sans restriction, sans condition aux non-juifs. Et les non-juifs, qu'on appelle les païens, les non-juifs vont être convertis dans la mission paulinienne, sans restriction, sans avoir à s'intégrer au peuple d'Israël, sans avoir à pratiquer la circoncision, sans avoir à pratiquer la Torah, sans avoir à pratiquer, je dirais, toute la ritualité alimentaire qui protège la pureté du peuple. Et il se trouve que ce qu'on appelle l'incident d'Antioche, là encore que Paul rapporte avec colère au chapitre 2 de la lettre aux Galates, c'est qu'à un moment donné, Pierre se retire parce qu'il veut pratiquer la rituelle alimentaire, la cacheroute, et donc rompt la communion de table, mais c'est grave, c'est pas seulement la communion de table qu'il rompt avec ses frères et sœurs non-juifs, mais il certainement qu'il ne peut pas pratiquer non plus l'Eucharistie, la Sainte Cène. Ce qui montre bien qu'il y a une différence, et une différence assez forte, qui va provoquer la colère de Paul, qui va arguer de son bon droit et de la reconnaissance de sa mission auprès des non-juifs, là encore, sans que la Torah soit... relève d'une obéissance contrainte. Donc voilà, ça veut dire que ce mystère, qui est le départ de Pierre de Jérusalem, c'est vraisemblablement le fait qu'il a joué un rôle de pionnier, mais de pionnier encore timide par rapport à Paul, dans cette mission hors d'Israël.
3: L'opposition est franche entre Pierre et Paul, parce que c'est vrai qu'on a la colère de Paul dans l'Épître aux Galates, et on a une sorte d'irénisme de Luc, enfin, ou de l'auteur à Théophile, qui dit que tout va bien et que finalement Jacques réunit tout le monde dans une sorte de grande, tout le monde s'embrasse à la fin, quoi.
2: Ce qu'on peut, disons, par rapport à la présentation de Daniel, dire que quand Pierre se retire on peut dire qu'à Antioche, en tout cas, a été initié quelque chose qui n'avait pas été prévu au départ. Dans un premier temps, il y avait eu une première conférence à Jérusalem qui avait certainement eu pour objet simplement de reconnaître une mission aux païens qui soit affranchie de la circoncision. Et donc, un premier grand pas qui est fait, c'est que des hellénistes, c'est les gens qui se situent dans la mouvance d'Étienne, de Philippe, etc., et qui ont été amenés à quitter Jérusalem assez vite parce qu'ils ont été persécutés, alors que la communauté qui était régie par les douze n'était pas inquiétée. ce qui montre qu'eux allaient plus loin que les autres, oui. Eh bien, ces gens avaient une prédication qui était une prédication assez offensive par rapport au temple et à la loi. Ils avaient pris plus de distance que la communauté qui était placée sous l'égide de Pierre. Et là, il y a eu un premier événement sans doute important, une persécution sélective, même si l'auteur à Théophile nous dit que tous furent dispersés, puis il ajoute « sauf les douze ». Ce qui est quand même très, très curieux, puisqu'en fait, c'est eux, à eux qu'on penserait en premier. Mmh. Et donc, eux vont être chassés, ce qui va avoir des conséquences, puisqu'en fait, ça a développé une mission qui n'était pas forcément prévu au départ. On peut imaginer qu'au départ, les premiers chrétiens étaient convaincus que le Christ reviendrait très vite et qu'ils attendaient à Jérusalem le retour imminent du Seigneur. Il se trouve que là, de toute façon, ce scénario, il explose et très vite, vu que les hellénistes sont chassés. Et alors, ils vont entamer une mission qui est une mission qui part de Jérusalem et qui va les conduire ailleurs. Et au cours de cette mission, ils vont être amenés à annoncer l'Évangile à des gens qui, d'abord, sont sans doute juifs, mais à des gens qui ne le sont plus. Alors, le livre des Actes nous dit que ça, on s'est d'abord adressé à des Samaritains qui étaient des cousins des Juifs, frères ennemis d'ailleurs, parce que quand on est proche, on est souvent en tension. Et puis, finalement, on découvre qu'à Antioche, eh bien, ils se sont adressés aussi à des païens. Mais l'auteur des Actes prend ses précautions parce qu'il ne parle de la mission à Antioche qui s'adresse à des Grecs qu'après avoir pris soin de raconter, et de raconter trois fois avec beaucoup de maestria, la conversion de Corneille qui apparaît, lui, comme étant un centurion romain, bienveillant vers le judaïsme, mais qui n'était pas juif et qui était resté païen, et qui est devenu le premier païen à être baptisé dans le récit des Actes. Et donc, il y a là un premier moyen, c'est d'absorber ce choc que représente la mission aux païens. Elle n'a pas été le fait de francs-tireurs, que seraient les hellénistes, elle a été le fait de Pierre.
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4: Oui, ce qui veut dire, tu as tout à fait raison, elle était fait, le fait de Pierre, et si Luc met cela en avant, c'est pour dire qu'il y a une continuité avec le mouvement de Jésus. Il y a une continuité avec l'impulsion donnée par Jésus. C'est la raison pour laquelle il est tellement important pour Luc de marquer la présence de Pierre. Mais vous parliez d'irénisme tout à l'heure, d'irénisme de Luc. Hein. Moi, j'ai une petite difficulté avec ça pour la raison suivante, c'est que Luc écrit quand ? Il écrit 40 ans à 50 ans après les événements, hein, dans les années 80. Et au fond, il écrit en un temps où le christianisme se donne une mémoire, où le christianisme prend conscience de son identité, veut la fixer littérairement dans l'histoire des commencements. Et 40 ou 50 ans après, qu'est-ce qui est important à indiquer pour Luc ? Non pas tellement qu'il y ait eu des dissensions, des divergences. Les différences, il en parle effectivement d'une manière discrète. Le plus important pour lui, c'est de montrer qu'au travers de ces différences, au travers de ces éventuels chocs, en réalité, il y a un même mouvement irrépressible dont effectivement l'aboutissement et l'accomplissement pour Luc réside dans la mission paulinienne, mais un même mouvement qui va conduire l'Église d'une secte juive, je dirais abritée dans la périphérie du temple de Jérusalem, à devenir un mouvement qui s'ouvre aux Juifs et aux païens et qui va devenir la communauté du Dieu universel, la communauté du Dieu et de chacun. Alors, ce qui apparaît le plus important à Luc de dire, c'est que il y a une continuité, il y a un fil rouge, et il va insister effectivement sur ce fil rouge. Heureusement, je dirais que le témoignage de Paul montre que ce fil rouge, il a été acquis, oui, au travers d'un certain nombre de désaccords.
5: Oui, mais il y a eu des oppositions, il y a eu des...
4: Absolument, ouais. Et des chocs. Mais qu'au fond, ça n'a pas empêché cette construction dont la chrétienté de Luc, déjà dans les années 80, se reconnaît être l'héritière.
2: Alors justement, pour ce qui est des trois personnages, Pierre, Jacques et Paul, oui. peut-être juste pour revenir justement sur l'incident d'Antioche.
3: Oui, comment vous les situez alors, parce que justement, les téléspectateurs connaissent bien Paul, on a passé une année dessus, on ne va pas y revenir trop. Quelle est la différence entre Pierre et Paul, et puis Pierre et Jacques, et Paul et Jacques?
2: Alors, ce qui me semble, disons, c'est que à partir du moment où une mission est pratiquée à l'endroit des païens, et c'est ce qu'on a vu, ça s'est sans doute fait à Antioche, des questions se sont posées à Jérusalem pour savoir comment les choses se passaient. Et il y a eu une première assemblée qui s'est réunie à Jérusalem pour statuer sur ce qui se passait. Et cette assemblée semble avoir reconnu en Pierre, et ça c'est très intéressant, le représentant de la mission qui s'adresse à la circoncision. Donc Pierre devait effectivement avoir un rôle plus particulier dans la mission aux Juifs.
3: Par la circoncision, c'est simplement les
2: Juifs. Aux circoncis, c'est aux Juifs, absolument. Mmh. Alors que Paul et Barnabas, ou plutôt Barnabas et Paul, mais Paul raconte ou présente les choses de son point de vue, se voient confier la mission aux païens. Et le plus vraisemblable, de mon point de vue, c'est que cet accord de Jérusalem est abouti à déléguer en quelque sorte Paul et Barnabas, représentants de la mission antiochienne, pour mener une mission à l'endroit des païens. Et en disant, nous, on va continuer de s'occuper autant que possible des Juifs. Et alors survient l'incident d'Antioche, qui a ce site particulier, qui nous renseigne sur le fait que Pierre est effectivement venu à Antioche, où il a dû rejoindre Paul et Barnabas et les autres membres de la communauté. Paul et Barnabas, qui avaient instauré, selon toute vraisemblance, à Antioche, une commensalité, c'est-à-dire le fait qu'on mange ensemble entre chrétiens d'origine juive et chrétiens d'origine païenne. Et ça pouvait poser un réel problème, puisque normalement, les Juifs doivent manger entre eux pour respecter les règles de pureté. Et donc, dans la mesure où l'impureté est contagieuse, si vous mangez avec quelqu'un d'impur, si vous mangez quoi que ce soit qui puisse être impur, vous devenez vous-même impur. Et donc, tout ce monde se retrouve réuni autour de la même table, et certes, Pierre se retire à un moment donné, mais il se retire sur intervention d'un troisième personnage, qui est Jacques. Et ce sont des ambassadeurs de Jacques qui viennent à Antioche dire que ce qui se produit à Antioche n'est pas acceptable. Et donc, à ce moment-là, Pierre va se retirer, et le vocabulaire utilisé par Paul dans l'Épître aux Galates donne à penser qu'effectivement, il s'est mis rituellement à part, c'est-à-dire qu'il a reconnu qu'il était sans doute allé trop loin, quoi, dans la perspective énoncée par les Jérusalémites. Et on peut estimer, sans entrer dans les détails, qu'en fait, il y a eu un coup de force, en quelque sorte, de l'Église primitive de Jérusalem, qu'à partir de ce moment-là, eh bien, l'Église primitive reconnaît d'abord l'autorité de Jacques, qui est plus conservateur, c'est tout à fait évident, que Pierre, et que Pierre a sans doute été amené à quitter Jérusalem et à mener une mission qui est difficile alors à définir, puisque on ne le retrouve plus vraiment nulle part avant de le retrouver à Rome tout à la fin de sa vie. On ne sait pas trop où il est passé, il est peut-être passé à Corinthe, mais on n'a pas de certitude là-dessus. Et donc, Pierre va en quelque sorte disparaître. Ce qui est intéressant, c'est de voir la façon dont l'auteur des Actes le fait disparaître, parce qu'il le fait disparaître au chapitre 12, en fait, même s'il va réapparaître un peu plus tard. Et là, il dit que Pierre est parti simplement vers un autre endroit ou un autre lieu. Et le mot grec, qui est employé pour désigner le lieu, qui est topos, désigne souvent la façon dont on va mourir, tout simplement. Donc, en fait, on pourrait dire Pierre est parti vers un autre endroit. Dorénavant, si vous voulez, ce n'est plus très intéressant ce qui arrive avec Pierre. Il a rempli son rôle. Il va certes mourir, mais ça, c'est pas grave. Il vient d'être libéré de prison par le Seigneur. Et si le Seigneur l'a libéré de prison, qui était quasiment synonyme de mort, de toute façon, le Seigneur le délivrera de la mort. Et il ne fait qu'une réapparition très brève en acte 15, qui est le récit que propose l'auteur à Théophile, enfin donc l'auteur des Actes, de l'Assemblée de Jérusalem. Et là, il fait se côtoyer Pierre, Jacques et Paul, et il dit qu'ils se seraient entendus sur un texte de compromis, texte de compromis dont on a toutes les raisons d'estimer que Paul n'aurait jamais pu l'accepter.
4: Mmh. Oui, justement, c'est la figure de Jacques qui est intéressante. Hein. C'est la figure de Jacques, parce que Jacques est posé en arbitre. Il est posé un arbitre entre une mission. Là encore, Pierre comme apôtre de la circoncision, mais qui s'ouvre effectivement à une mission auprès des non-juifs, mais qui vont devenir des juifs et être circoncis. Et puis Paul et Barnabé comme les apôtres de l'incirconcision, une mission disons, hors la Torah. vraisemblablement, Jacques, dans un sens conservateur, a trouvé cette formule de compromis au sens d'un partage des territoires. Au sens d'un partage des territoires missionnaires. Mmh. Alors, ce qui se passe justement à Antioche et qui vient d'être raconté, c'est qu'effectivement les choses n'ont pas fonctionné d'une manière aussi simple. À savoir que la pression du judéo-christianisme, c'est-à-dire du christianisme lié à Israël et du christianisme qui se comprend comme une partie d'Israël. Parce que ça, il faut bien le comprendre, Jacques est partisan d'un christianisme qui se comprend comme partie intégrante d'Israël. Et qui va d'ailleurs, ce christianisme-là ne peut effectivement pas céder sur le rituel de pureté. Parce que sinon, ils rompent la loi et ils rompent toute possibilité d'intégration et d'homogénéité avec Israël. Et

0: c'est un courant du judaïsme primitif dont l'auteur des Actes des Apôtres, Luc, ne va pas suivre la destinée. On sait qu'il a continué à exister, on sait que Jacques va devenir la figure emblématique, comme Pierre l'est de la grande église, comme le disciple bien-aimé est la figure emblématique d'un christianisme johannique, Jacques va devenir la figure emblématique d'une chrétienté judéo-chrétienne dont on a un certain nombre de traces et qui va se poursuivre notamment jusqu'en Syrie, jusqu'au 5e siècle. On en trouvera encore des attestations au 5e siècle. Un judaïste donc qui vit, qu'est-ce qu'il faut dire, à l'ombre d'Israël, intégré à Israël et comme une petite, enfin, partageant comme une petite part messianique l'espérance d'Israël.
1: Alors, pour ajouter un mot à ce qu'a dit Daniel et pour montrer combien la situation était compliquée, alors que Paul, lui, prend le parti de la mission aux païens, si l'on veut, cette mission aux païens, elle passe pour lui forcément par les synagogues. C'est-à-dire que il va s'adresser, on le voit dans les Actes, systématiquement à des gens qui se rassemblent autour des synagogues, parce que dans les synagogues, il y avait certes des juifs, mais il y avait aussi des gens qui étaient des sympathisants du judaïsme, des craignants Dieu, qui pouvaient être intéressés par le message. Et si Paul voulait avoir une chance de ramener des gens ou de convaincre des gens d'adhérer au christianisme, c'était dans la mouvance même des synagogues qui pouvaient les trouver. Donc en fait, même en ayant fait le pari de la mission aux païens, ou même en ayant pris le parti de cette mission aux païens, Paul était amené, je dirais presque mécaniquement, à retrouver la synagogue, d'où le fait que les relations ont sans doute pu être relativement tendues entre l'église primitive de Jérusalem réorganisée autour de la figure de Jacques et Paul lui-même, et on peut imaginer qu'il y a eu des contre-missions, qu'on essaie de contrôler ce que faisait Paul et qu'on ait essayé surtout de limiter les dégâts qu'il pouvait occasionner de par ce qu'il faisait.
2: Alors il nous reste à peine quelques minutes. Quand on lit le livre des Actes, on s'aperçoit que ni, vous l'avez dit, hein, ni Pierre ni Paul ne meurent. On ne les voit pas mourir. Ça n'intéressait pas Luc.
0: Non, c'est-à-dire que les lecteurs du livre des Actes, les premiers lecteurs du livre des Actes dans les années 80, savaient très bien, non seulement que Pierre et Paul étaient morts, mais savaient également qu'ils étaient morts martyrs l'un et l'autre. Pierre, très vraisemblablement à Rome, j'ai dit très vraisemblablement parce qu'on a peu d'attestations archéologiques, par contre on a l'attestation de pèlerinage extrêmement tôt, soit sur le lieu de la martyre de Pierre, soit sur le lieu du martyre de Paul. Donc cette on a une confirmation archéologique extrêmement précoce qui montre que très tôt, on a célébré le lieu de la mort martyre de Pierre et de Paul. Pourquoi est-ce que l'auteur des Actes n'en parle pas? Parce que pour lui, ça n'est pas la mort du témoin qui est capitale. Pour lui, ce qui est capital, c'est la vie de la parole. C'est-à-dire cette expansion de la parole. Je dirais, sous l'impulsion du mouvement de Jésus, projeté dans un microcosme, dans un petit monde en miniature qui est le monde du judaïsme de Jérusalem à la Pentecôte, et qui va par Pierre, puis Étienne, puis Philippe, puis Paul, trouver son expansion à l'échelle de l'Empire, et avec Paul parvenir à Rome, où l'attendent d'ailleurs en fait déjà des chrétiens, parce que la parole et l'évangélisation de Rome n'est pas le fait de Pierre, on n'en a aucune attestation, n'est pas le fait de Paul non plus. Mm-hmm. Paul est accueilli par les chrétiens. Donc, c'est la vie de la parole, c'est ce Dieu qui soutient ses envoyés, c'est cela le plus important à mettre en évidence pour l'auteur des Actes. On peut imaginer aussi que terminer sa grande œuvre de 52 chapitres, l'Évangile et puis les Actes des Apôtres, par le récit d'un martyr dans lequel les Romains jouent le rôle des bourreaux. On peut aussi penser que cet élément-là ne lui est pas paru particulièrement heureux à mettre en évidence.
1: D'accord. Je pense que même si on regarde les itinéraires de Paul et de Pierre dans les Actes, c'est assez intéressant de voir que justement Pierre réapparaît lors de l'Assemblée de Jérusalem en acte 15, mais en fait, son vrai départ, c'est en acte 12, et il vient d'être mis en prison, il vient d'échapper à la mort, et le récit suggère en quelque sorte que la mort n'aura plus de prise sur lui. Mmh. Et en fait, pour Paul, on a quelque chose d'un peu semblable quand même, parce que Paul, en allant à Rome, va subir ce naufrage qui est longuement raconté en acte 27, et on peut avoir l'impression, en fait, que là aussi, Paul a échappé avec tout l'équipage, d'ailleurs, ce qui est très intéressant parce qu'il n'est pas seul. Et cet équipage, c'est un équipage bigarré, forcément, qui représente finalement tous les publics auxquels peut s'adresser la parole. Paul a échappé là à une mort qui était quasi certaine et dès lors, la mort n'a plus de prise sur lui. Et je crois que l'auteur des Actes a quand même une théologie très triomphaliste de la parole. Pour lui, rien ne peut arrêter la parole. Oui. Et les échecs eux-mêmes ou les contretemps à l'avancée de la parole s'avèrent finalement des multiplicateurs de succès. Et donc, l'auteur des Actes a choisi sans doute intentionnellement de ne pas parler d'événements qui pourraient être considérés comme une fin en soi dans un processus qui, pour lui, est promis de toute façon à une expansion sans fin.
2: Alors, dernière question, parce qu'il nous reste à peine 3 minutes. Question un peu personnelle. Pour vous, Pierre et Paul, c'est qui ? Qu'est-ce qu'ils représentent dans l'histoire du christianisme ? Une réponse brève. Hein. C'est des colonnes ?
3: Je crois que ce sont à la fois des traces de mémoire. Ce sont des colonnes. Ils font partie d'une histoire qui a des jalons, qui s'est incarnée dans des hommes. Et en même temps, c'est à ce à quoi je suis très sensible, Pierre, en tant que colonne, en tant que pilier, en tant que marque dans l'histoire du christianisme, est un croyant qui vit les bonheurs et l'extrême fragilité de la foi.
1: Oui, je crois que effectivement, Pierre, c'est peut-être le modèle du croyant avec ses forces et ses faiblesses. Et c'est de ce point de vue une figure d'identification extraordinaire. Et Paul est quant à lui quand même du point de vue de la proclamation évangélique, surtout d'un point de vue pour un protestant. Je veux dire, c'est une figure dans laquelle effectivement on entend résonner ce primat de la grâce, cette primauté du salut par la foi qui nous fait vivre et qui nous fait avancer aussi. Mais Pierre nous aide à le vivre également, je dirais, en incarnant une destinée de croyant qui est Pierre, qui a aussi ses faiblesses.
2: Pierre le pasteur, Paul le théologien.
1: Pierre le pasteur, Paul le théologien, si on veut, mais il y a d'autres théologiens dans le Jean aussi est un très grand théologien.
3: Mais c'est vrai que le travail théologique et la pensée théologique de ce génie qu'a été Paul a permis à l'identité chrétienne de se fixer, de se dire, et ça d'une manière incomparable. Et là, dans ce sens-là, Pierre est effectivement plus le pasteur.
2: Merci à tous les deux. Alors, je rappelle les titres de vos livres. Christian Grabe, vous avez écrit 2 livres sur Pierre. D'un temple à l'autre, Pierre et l'Église primitive de Jérusalem, paru aux presses universitaires de France. Et Images de Pierre aux 2 premiers siècles, également paru aux presses universitaires de France. Et vous êtes aussi l'auteur de 2 ouvrages en collaboration sur le sacrifice. Vous avez changé chez Labor et Fides. Daniel Marguera, vous avez écrit très récemment L'Aube du christianisme, qui est un recueil d'articles sur les Actes des apôtres. Et vous êtes aussi l'auteur d'un commentaire des Actes des Apôtres, enfin de la première partie, les douze premiers chapitres qui sont parus chez Labor et Fides. Vous êtes aussi l'auteur chez Bayard de Jésus, complément d'enquête. Et vous avez écrit avec Yvon Bourquin un livre pour nous apprendre à lire les récits bibliques, paru au CERF en 2009. Voilà, c'était la dernière émission de l'année. Merci de votre fidélité. Merci également de toutes les réactions que vous nous envoyez. J'aimerais remercier ceux qui permettent que cette émission ait lieu. Carole Delafont qui m'aide à préparer toutes les émissions. Ceux qui se chargent de la production, les équipes technique et tous les réalisateurs. On se retrouve l'an prochain pour une nouvelle saison de La foi prise au mot. Bon été.

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Je rapporte à cette époque une anecdote dont je n'ai pas trouvé la date précise et qui fut racontée, elle est encore tout de travers. Dans des revues ou des journaux, on a pu lire que la mère de Moussa Agamastan, étant tombée très gravement malade, le père de Foucault fut appelé près d'elle et, pour l'encourager dans le passage de la mort, n'aurait trouvé rien de mieux que de réciter quelques sourates du Coran. Il vint, il fit son office de consolateur et il endormit la vieille dame en Allah avec les strophes du Coran appropriées. Lorsque mes yeux passèrent sur ces lignes, il y a des mois et des mois, j'eus aussitôt le sentiment que la vérité devait être différente. Je me dis qu'un prêtre catholique aurait pu en effet suggérer à la mourante de réciter quelques sourates énonçant une vérité certaine, opportune, exhortant par exemple au repentir des péchés, à la confiance en Dieu. C'eût été la simple traduction, dans le langage que cette femme comprenait le mieux, d'un acte de contrition ou de charité chrétienne. Mais que le père de Foucault l'eût fait, je ne le pouvais croire, sachant qu'il redoutait l'extension de l'islamisme et qu'il devait donc le plus possible éviter de prononcer une formule coranique, fût-elle acceptable. Je voulus savoir si j'avais raison et j'écrivis à l'aménocale du Hogar. Je lui demande de se souvenir des paroles mêmes de son ami le père de Foucault. Il comprit admirablement le sens de la question que je lui avais posée. Ce non-civilisé avait de l'esprit, il me répondit quelques mois plus tard une lettre dont voici la traduction. Louange à Dieu l'unique, nul ne subsiste que lui. Taman Rasset, 5 Chaban 1338, c'est-à-dire 25 avril 1920. Au très honoré, savant entre les savants français, René Bazin de l'Académie. À toi, mille et mille saluts, mille faveurs divines, de la part du serviteur de la France, l'émir Moussa, fils d'Amastan, aménocal en Hogar. Ta lettre m'est parvenue où tu me demandes de te donner des détails sur le grand ami des Touaregs Hogar. Soit, sache que le marabout Charles m'avait en très grande estime. Dieu le rende bien heureux et le fasse habiter en paradis si c'est sa volonté. Maintenant, voici les détails que tu m'as demandé sur sa vie d'abord. Les gens d'entre les Touaregs Hogar l'aimaient très profondément durant sa vie. Et maintenant encore, ils aiment sa tombe comme s'il était vivant. Ainsi, les femmes, les enfants, les pauvres, quiconque passe près de sa tombe le salue disant « Que Dieu élève le rang du marabout en paradis, car il nous a fait du bien durant sa vie ». Ainsi, tous les gens du Hogar honorent sa tombe comme s'il était vivant, vraiment oui, tout autant. Ensuite, tu me demandes ce qui s'est passé quand il a assisté à la maladie de ma mère, c'est-à-dire de ma tante Tiit, sœur de mon père lors de la maladie dont elle mourut. Voici. Il lui rendit visite en compagnie du médecin qui lui dit en français s'apercevoir qu'elle allait mourir. Alors le marabout Charles lui dit en tamatchek « Oksad Masinin ». Craint Dieu. Puis il la quitta. Elle mourut le lendemain, nous portâmes le corps jusqu'à la tombe, et il était avec nous. Tandis que nous prions pour elle, il était debout, la couleur du visage altérée à cause de sa mort. Il ne fit pas la prière pour elle avec nous. Quand nous la plaçâmes dans sa tombe, il se tint debout sur le bord, l'enterra avec nous, et nous dit « Dieu augmente votre consolation au sujet de Tiit ». Qu'il lui donne le paradis en sa tombe. Un jour d'entre les jours, un an avant sa mort, elle était venue le voir en sa cellule et l'avait trouvé priant. Elle se tint immobile derrière lui, attendant qu'il eût fini sa prière, puis elle lui dit « Moi aussi je prie Dieu à l'heure où tu fais ta prière ». Quant à la renommée du marabout, elle est toujours vivante au Hogar et les gens à qui, comme à nous, il fit du bien, c'est-à-dire tous les gens du Hogar, honorent sa tombe comme s'il était vivant. Telles sont les informations que tu m'as demandées, données sans faute. Je remets pour toi cette lettre au capitaine de Pommier, le commandant en chef de chez nous. Que Dieu te bénisse en ta vie. Puisses-tu vivre en bonne santé. Salut. Moussa Ag Amastan. La réponse est claire, j'avais eu raison d'écrire. L'incident aura même servi, plus que je ne l'espérais, la mémoire du père de Foucault.
Elle amena en effet le Taleb de Moussa, Bahamou, celui-là même qui a travaillé 10 ans avec le père de Foucault, à faire de bien intéressantes déclarations qu'un témoin m'a transmises en même temps que la lettre. Les voici. Nous savons parfaitement que le marabout ne pouvait nous dire de prononcer la shahada, la formule de la prière musulmane. Il n'y a aucun doute pour nous à ce sujet. Cela était incompatible avec ses fonctions de prêtre catholique, nous le savons tous. Un fait que personne n'ignore ici le prouve. Le père de Foucault recevait continuellement les pauvres, les vieillards, les malades, les femmes, les enfants et de nombreux Touaregs qui venaient le visiter et lui demander aide ou conseil. Au début de son installation, il arrivait que certains de ses visiteurs, sortant de chez lui aux heures de la prière musulmane, s'arrêtaient près de l'ermitage pour prier. Le père de Foucault les invitait aimablement à s'éloigner de l'ermitage, en leur disant qu'il devait comprendre qu'il désirait ne pas les voir prier près de chez lui, comme eux-mêmes ne pouvaient désirer le voir prier près d'une mosquée. Il disait ces choses en termes tellement aimables et bons que, très peu de temps après, aucun de nous ne les ignorait et ne se serait permis d'enfreindre ses désirs. Le témoin, particulièrement bien informé, qui me rapportait ses souvenirs du Taleb, ajoutait cette réflexion personnelle. Si l'on veut bien dépouiller de toute question de forme les relations qu'avait le père de Foucault avec les Touaregs, il est absurde et mensonger de dire qu'il n'ait jamais rien fait ou rien dit qui ne visât à l'évangélisation, qu'en fin de compte, il poursuivait. Le voyage en France d'un jeune Touareg était un des 1000 moyens auxquels sa charité songeait pour diminuer la distance entre la tribu musulmane et la France catholique. Frère Charles en attend beaucoup de bien. Déjà, il a obtenu la réponse favorable de sa sœur et d'autres parentes qui acceptent de recevoir chez elle le Touareg. Les missionnaires d'Afrique, avertis du projet, ont promis également de donner à Maison Carrée l'hospitalité aux deux voyageurs. D'autres lettres partent pour la France, demandent à des amis la même faveur ou des recommandations. Il est touchant de voir le père de Foucault, si dur pour lui-même, s'appliquer à tout ménager et disposer pour que le voyage d'Ouxem soit le plus agréable, le plus familial, le moins fatigant qu'il se pourra. Est-ce que le sort de beaucoup d'âmes ne dépendra pas, du moins un peu, du souvenir que ce jeune Touareg rapportera de notre civilisation ? Un pareil voyage, c'est le moyen de faire tomber tout d'un coup une foule d'erreurs, d'ouvrir les yeux, de se ménager avec une âme choisie, un tête-à-tête de plusieurs mois. Il va sans dire qu'il n'est pas question de faire visiter les musées ni les curiosités, mais de faire partager la douceur et l'atmosphère d'affection de la vie de famille dans les milieux chrétiens et de laisser entrevoir ce qu'est la vie chrétienne, combien la religion imprègne toute la vie. Parmi ces lettres, il en est une que je veux citer presque entièrement. Charles de Foucault y développe avec force des idées ailleurs effleurées. Elle est adressée à son ami, le duc de Fitz-James, et datée du 11 décembre 1912. Il commence par dire « Je ne manquerai pas de t'avertir de mon passage à Marseille, il me sera si doux de te revoir ». Il annonce ensuite que le voyage est remis au mois de mai 1913. Ouxem ne sera guère prête à venir avant cette époque et en outre, je n'ai pas voulu lui montrer la France par la neige, le froid, la bise, sans verdure et sans feuilles. Il eût même été bien imprudent d'exposer à notre froid et notre humidité d'hiver cette poitrine saharienne. Aussi, je me suis décidé à aller en France seulement cet été. C'est donc vers la première quinzaine de mai que je débarquerai avec mon jeune compagnon à Marseille. Nous, Français, nous avons en Afrique deux devoirs essentiels à remplir.

accomplir. La première chose, c'est l'administration et la civilisation de notre empire nord-ouest africain. Algérie, Maroc, Tunisie, Sahara, Soudan forment un immense et magnifique empire d'un seul bloc, ayant cette unité pour la première fois. La seconde chose, c'est l'évangélisation de nos colonies. Or, que faisons-nous pour l'évangélisation de notre empire nord-ouest africain? On peut dire rien. En Algérie, Tunisie, Sahara, les seuls prêtres s'occupant de l'évangélisation des indigènes sont les Pères Blancs. Ils sont, d'après leur bulletin 1910-1911, 56 dans l'Afrique du Nord, 11 au Sahara. C'est une goutte d'eau. Je comprends très bien que les Pères Blancs, voyant l'évangélisation des musulmans trop lente et difficile, aient tourné leurs efforts et envoyé la grande majorité de leurs missionnaires dans l'Afrique équatoriale, où ils font merveille et opèrent des conversions aussi rapides que nombreuses et procurent le ciel à une foule d'âmes. Ici, ils eussent sauvé peu d'âmes. Là, ils en sauvent beaucoup. Je comprends qu'ils aillent là. Il n'en est pas moins vrai que l'Algérie, la Tunisie et le Maroc, où il n'y a que les chapelains des consulats, sont entièrement délaissés. C'est une situation à laquelle il appartient aux chrétiens de France de remédier. C'est une œuvre de longue haleine, demandant du dévouement, de la vertu et de la constance. Il faudrait de bons prêtres en assez grand nombre, non pour prêcher, on les recevrait comme on recevrait dans les villages bretons des Turcs venant prêcher Mahomet, mais pour prendre le contact, se faire aimer, inspirer estime, confiance, amitié, il faudrait ensuite de bons chrétiens laïcs des deux sexes pour remplir le même rôle, prendre un contact plus étroit encore, entrer là où le prêtre ne peut guère entrer, surtout chez les musulmans, donner l'exemple des vertus chrétiennes, montrer la vie chrétienne, la famille chrétienne, l'esprit chrétien. Il faudrait ensuite de bonnes religieuses soignant les malades et élevant les enfants, très mêlées à la population, éparpillées par deux ou trois, là où il y a un prêtre et quelques chrétiens. Cela se faisant, les conversions, au bout d'un temps variable, 25 ans, 50 ans, 100 ans, viendront d'elles-mêmes comme mûrissent les fruits à mesure que l'instruction se répandra. Mais si ces malheureux musulmans ne connaissent aucun prêtre, ne voient comme soi-disant chrétiens que des exploiteurs injustes, tyranniques, donnant l'exemple du vice, comment se convertiront-ils? Comment ne prendront-ils pas en haine notre sainte religion? Comment ne seront-ils pas de plus en plus nos ennemis? Après avoir attiré ton attention sur ces deux points si graves, j'ajouterai un mot. C'est que, soit pour bien administrer et civiliser notre empire d'Afrique, soit pour l'évangéliser, il est d'abord nécessaire de connaître sa population. Or, nous la connaissons extrêmement peu. Cela vient en partie des mœurs musulmanes, mais c'est un obstacle qu'on peut vaincre. Il reste ce fait déplorable que nous ignorons, à un degré effrayant, la population indigène de notre Afrique. Depuis 32 ans, je n'ai guère quitté l'Afrique du Nord. Si ce n'est pendant 10 ans, de 1890 à 1900, tant que j'ai passé en Turquie d'Asie, Arménie et Terre Sainte. Je ne vois personne, ni officier, ni missionnaire, ni colon ou autre, connaissant suffisamment les indigènes. Moi-même, je connais passablement mon petit coin de Touareg, mais très superficiellement le reste. Il y a un vice auquel il faudra remédier. Il faudrait aux administrateurs, aux officiers, aux missionnaires, un contact bien plus étroit avec les populations de long séjour dans les mêmes postes, avec avancement sur place pour les administrateurs et officiers, afin qu'ils connaissent, puissent renseigner exactement leurs supérieurs et que ceux-ci connaissent par eux. Le Dier continue, un peu de temps encore, à mentionner les événements qui se produisent autour de l'ermitage. Il y en a un grand et plusieurs petits. Le grand, c'est l'arrivée du général Bayou au début de 1913 et la réussite parfaite de l'expérience dont il était chargé. Il devait s'assurer que des communications par télégraphie sans fil pourraient être établies entre Tamanrasset et Paris. Les essais furent tentés. Et à la satisfaction du père de Foucault, qui voyait décidément tous les progrès mécaniques s'annoncer, la capitale de Lahagar put causer sans difficulté avec la tour Eiffel.
Un peu plus tard,

0: un vol de cigogne passe au-dessus de l'ermitage, allant du nord au sud. Le 9 mars, le général Bayou, voulant remercier les habitants du bon accueil qu'il a reçu, envoie aux pauvres une chamelle que Charles de Foucauld fait abattre et dont la viande est distribuée par les soins de l'ermite à tous les malheureux sans exception, à toutes les femmes de haratins, d'artisans, de bergers, aux mariés, aux veuves, aux répudiés. Le 18 au matin, fort brouillard humide et vent faible du sud. C'est le signal du printemps. Un homme d'Insala traverse le pays. Il me dit que la cour extérieure de ma maison, là-bas, est ensevelie sous les sables et que le reste de la maison est menacé. Pas de regret, pas le moindre mot de propriétaire, on ira voir. Enfin, avec un long retard, la plus importante des caravanes qui, chaque année, partent en septembre pour aller chercher du mil, rentre à Tamanrasset. Il était temps. La population commençait à souffrir. Parmi les chefs de la caravane était Ouxem, le fiancé, le candidat choisi pour le voyage en France. « Je ne serai que le 25 mai à Paris », écrit frère Charles à un ami. « Priez pour mon petit Ouxem. Il va se marier, une passion qui date de l'enfance. C'est arrangé depuis longtemps. Il a près de 22 ans. Elle, mademoiselle Kaobe Shisheka, en a 18. » Ils sont très proches parents et ont été élevés ensemble. Elle est fort intelligente et a beaucoup de volonté. Le mariage d'Ouxem et de Kaobe Shisheka a lieu au commencement d'avril et le 28, le père de Foucauld note sur le dière « Parti pour la France à 6h du matin avec Ouxem ». La veille, la maman était venue à l'ermitage et elle avait dit « Répétez ceci à votre sœur, ayez bien soin de mon enfant, je vous le confie. » Pour éviter les frais d'un guide, on voyage avec la poste qui porte à Insala les dépêches de Fort Motilinski. Les voyageurs sont à Maison Carrée le 8 juin. On ne s'arrêtera que 2 jours dans cette maison et ce pays où frère Charles avait tant d'amis. Il envoie cependant quelques-uns et pousse même jusqu'à Birmandreis où les sœurs blanches ont leur établissement principal. Ceux qui connaissent les monastères savent qu'un voyageur, s'il est chrétien, surtout s'il est missionnaire, ne passe guère dans ses maisons sans être invité à raconter ce qu'il advient de Jésus-Christ et de ses serviteurs dans les pays qu'il a visités. Il en fut ainsi pour frère Charles, dans la maison où les vieilles religieuses, revenues des missions des Grands Lacs ou de la Kabylie, forment les novices qui iront joyeuses vivre dans la brousse, catéchiser les noirs, élever les enfants abandonnés, soigner les malades, consoler des misères de bien des sortes et vivre toutes pures dans des milieux qui ne le sont pas. Frère Charles priait d'exposer ce qu'il avait fait et ce qu'il voulait faire à Beni Abbès et au Hogar, parla dans une salle blanche que j'ai vue, à des auditrices vêtues de blanc, attentives aux moindres mots nobles ou plaisants, et qui s'inclinent lorsque le nom du maître choisi est prononcé. Il n'était pas éloquent, mais la vie qu'il racontait était éloquente. En finissant, il eut l'idée de dire « Qui de vous, mes sœurs, voudrait se dévouer pour les Touaregs ?» Silencieusement, toutes se levèrent d'un seul mouvement. Il faut croire que l'heure pourtant n'était pas venue. Frère Charles rentra à Maison Carrée pour retrouver Ouxem. Le 10, il s'embarque sur le Timgad et le pauvre marabout, habitué au régime des passagers de pont, loue cette fois des places de première classe pour faire plaisir à l'infidèle qui vient visiter le pays des chrétiens. Le 13, on fait le pèlerinage de la Sainte-Baume. Le 15, Monseigneur Bonnet, évêque de Viviers, reçoit le père de Foucauld, prêtre du diocèse, et Ouxem, deux exemplaires bien différents de la civilisation, dans sa demeure haut-perché sur les remparts de l'ancienne ville, à l'ombre de la cathédrale. Et de ce sommet, lieu de prière et de mistral, le Touareg, pour qui les fleuves ne sont que des noms, et des lits de sable et de pierre parmi des pâturages, aperçoit le Rhône plein, nerveux, resserré, qui vient du nord entre des rives cultivées et toutes vertes, qui s'agite, tournoie, écume, et franchit, frémissant de toutes ses eaux, les portes de Provence. Il est gai et bien portant. Tout le monde lui fait fête, il comprend quelques mots de français, il mange de tout, excepté du poisson et de la viande de porc. De Viviers, On continue le voyage par Lyon, où le père et Ouxem deviennent les hôtes du colonel Lapérine. Puis l'on remonte en Bourgogne. Là, on s'arrête quelques heures dans une petite vallée que suit le canal et qu'arrose une rivière bien courante entre deux chaînes de collines boisées. À vol d'oiseau, si l'on franchissait un haut plateau vallonné vers le nord, couvert de bois et de landes, on descendrait dans le pays des côtes célèbres et de la richesse, où les villages s'appellent Vougeot, Nuy, Musigny, Chambertin. Mais l'Ouche traverse plus d'ombre, un pli tranquille et modeste de nos campagnes de pâturage et de labour. On quitte le chemin de fer à Gisset. À 2 kilomètres de là, et touchant le bourg de Barbiret, il y a un manoir ancien à deux ailes, couvert en tuiles, où habite Monsieur de Blic. Ce ne fut cette fois qu'une présentation. Ouxem, reçu par le beau-frère, la sœur, les neveux et nièces de son protecteur et ami, commença de voir ce qu'était une famille française et chrétienne, une habitation rurale, une journée de la vie terrienne. Il considéra avec étonnement la cour plantée et fleurie devant le château, la terrasse en arrière, la prairie qui descend, et, au-delà d'un ruisseau, remonte à pente raide et rejoint les coteaux, et surtout l'extrême beauté et vigueur des arbres plantés dans le creux du parc. Platanes blancs de Hollande, sycomores, sapins, ormes, tout branchage et feuillage nouveau pour lui. Puis on prit congé, en se promettant qu'il y aurait au retour un séjour à Barbiret d'une semaine au moins. Les uns après les autres, les parents du père de Foucault se prêtent au dessein que celui-ci avait formé et reçoivent Ouxem. C'est d'abord le marquis de Foucault au château de Bridoire dans le Périgord. Le souvenir est encore vivant là-bas de plus d'un trait émouvant qui marqua cette réception. « Je me rappelle, disait naguère l'un des témoins, je me rappelle ce sympathique enfant, son admiration pour le père et la bonté de ce dernier pour lui. Je les vois à quatre pattes tous les deux dans le fumoir taillant sur le parquet avec un couteau à découper le pantalon que le jeune Touareg devait coudre pour occuper ses loisirs. Je le vois aussi chaque soir debout sur les marches de la chapelle, n'osant y pénétrer, par respect, ses grands yeux mouillés de larmes pendant la prière en commun. Après la visite au chef de la famille, on alla en Périgord également chez le comte Louis de Foucault, au château de la Renaudie, puis chez la vicomtesse de Bondy, en villégiature à Saint-Jean-de-Luz. Traversant ensuite Paris, le père revient à Barbiret vers le 20 juillet. L'apprentissage de la vie française se continue pour Ouxem dans la gaieté d'une famille nombreuse et unie. Le Touareg apprend à tricoter afin de donner des leçons plus tard aux femmes de sa tribu. Il devient vite adroit, tandis que son guide, le marabout, s'embrouille dans les aiguilles et les poings. Ouxem monte à bicyclette sur la route qui va vers Autun et pour l'aider à bien faire cet exercice, on transforme avec quelques épingles doubles la gandoura touareg en culotte de zouave. « Apprends-lui le français, disait le père à son neveu Édouard, en retour de tes leçons quand tu viendras me voir en Afrique. Il t'apprendra à monter à Méhari, ce en quoi il est passé maître. » Le soir, on cause. Mademoiselle de Blic chante au piano des chansons de Botrel, on joue au furet et à d'autres jeux de tradition. Ouxem comprend tout et rit quand il convient. L'épreuve paraît heureuse. Le père, dans cette vie familiale, ne se singularise d'aucune manière. Il est Charles chez sa sœur Marie. Il mange ce qu'on lui sert. Ses longues prières, il les fait la nuit, quand il est assuré qu'Ouxem, son enfant, est endormi. L'homme usé par la pénitence, vieilli, toujours rigoureux pour lui-même, n'a qu'une ambition, semble-t-il, ne pas empêcher toute cette jeunesse de jouir pleinement des vacances. Un dimanche, on lui demande « Irez-vous aux vêpres ?» Cela n'est pas nécessaire, mais la population sera surprise de ne pas vous y voir. Alors j'irai.
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0: Bonjour à toutes et à tous, bienvenue sur KTO pour La vie des diocèses, une émission, vous le voyez, enregistrée depuis les studios du Sanctuaire de Lourdes à l'occasion de l'Assemblée des évêques de France. Comme chaque semaine, nous partons à la découverte d'un territoire, d'un diocèse et de son évêque. Et aujourd'hui, nous allons au cœur de l'océan Pacifique, en Polynésie française, pour parler du diocèse de Papeete, l'occasion de découvrir des images de la paroisse Sainte-Thérèse de Tonoa, mais aussi d'une mission effectuée sur les îles de Napuka et Te Poto, à un millier de kilomètres de Tahiti. On évoquera aussi l'engagement des catholiques contre le fléau d'une drogue qui touche de plus en plus les Polynésiens, l'AIS. La Polynésie française représente un ensemble de 105 îles et 5 archipels au cœur de l'océan Pacifique, avec une position géostratégique essentielle pour la France, à 17 000 km de Paris et 4 600 km de Nouméa. La Polynésie bénéficie d'un tourisme en plein essor, mais certains pans de son économie demeurent fragiles, notamment la perliculture, qui est la première filière de production à l'exportation, et la pêche. Parmi les défis auxquels le territoire est confronté, il y a le vieillissement de la population, mais aussi les défis climatiques et environnementaux. On va parler de tout cela, du diocèse de Papeete avec son archevêque, Monseigneur Jean-Pierre Cotenceau. Bonjour Monseigneur.
1: Bonjour, bonjour Honorine.
0: Merci de nous rejoindre, c'est la première fois qu'on a la joie de vous recevoir dans la vie des diocèses. Est-ce que vous pourriez nous préciser, nous donner quelques mots justement sur cet archidiocèse de Papeete?
1: Oui, l'archidiocèse de Papeete a reçu l'histoire de la mission catholique à partir de 1834 grâce à l'arrivée des pères des Sacré-Cœurs de Jésus et de Marie, appelés communément pères de Picpus. Avant, la confession protestante était arrivée. C'est un diocèse immense, puisque la paroisse la plus éloignée de mon diocèse est à 1650 km. C'est Riquitéa, aux îles Gambier. C'est une vaste surface, mais les terres émergées, si on les rassemble, font à peu près la moitié de la Corse. C'est dire que c'est des confettis qui sont répartis sur l'océan et qui sont éloignés les uns des autres. Et si on met la carte de la Polynésie au-dessus de la carte de l'Europe, on est avec Papeete sur la ville de Paris. Nous avons les îles australes qui sont à peu près à la hauteur des Pyrénées et qui débordent sur la Méditerranée. Nous avons les îles du Vent et les îles sous le Vent qui sont sur la Normandie. Nous avons ensuite les Tuamotu qui partent de la Hollande et qui vont jusqu'en Grèce. Et au bout, il y a encore l'archipel de Riquitéa, les îles Gambier. Et au Danemark et sud de la Suède et de la Norvège, le territoire des îles Marquises, qui sont un diocèse à part.
0: Qui voilà. Est bien parlante pour voir l'étendue de cet archidiocèse.
1: Grand, c'est très grand.
0: Je précise quelques chiffres, qui vont s'afficher sur l'écran, puisqu'il y a plus de 282 000 habitants sur ce territoire, 58 paroisses, voilà. On compte 21 établissements dans l'enseignement catholique, 16 prêtres actifs et 2 retraités, 54 diacres permanents, 5 séminaristes, 26 religieuses et 14 religieux. Bon, ce sont les chiffres qu'on nous a donnés, j'espère qu'on est à peu près les bons. Au début de cette émission, quelques dates pour mieux connaître votre parcours, Monseigneur Jean-Pierre Cotenceau, puisque vous êtes donc archevêque de Papeete depuis 2017. Vous êtes né en 1953 à Ussel, en Corrèze. Vous êtes corrézien, voilà. Mais vous avez grandi dans l'Aveyron, on l'entend avec cet accent. Ordonné prêtre en 1980, justement pour la congrégation des Sacré-Cœurs de Jésus et de Marie, les Picpusiens. Vos missions vous ont conduit en Polynésie à partir de 1998. Vous avez notamment été supérieur des pères de Picpus de Pirée et Tahiti, puis curé de la paroisse de Sacré-Cœur à Papeete, et puis formateur des séminaristes aux Philippines de 2010 à 2015, avant donc de revenir à Papeete. Et vous avez choisi comme devise épiscopale un verset du livre de Jérémie. Au chapitre 31, « Nation, écoutez la parole du Seigneur et publiez-la dans les îles lointaines. »
1: Voilà. « Annunciate verbum domini insulis. »
0: En latin, c'est plus clair.
1: Voilà.
0: Peut-être encore un mot sur l'histoire des catholiques en Polynésie française, puisque pendant le mois janvier dernier, vous avez commémoré les 250 ans de la première messe.
1: C'est ça. Il ne faut pas se tromper.

0: C'était la première messe sur l'île de Tahiti.
1: Sur l'île de Tahiti, c'est ça.
0: Et c'était par deux franciscains espagnols.
1: Deux missionnaires espagnols.
0: Qui avaient été envoyés par le roi d'Espagne. Ils étaient arrivés en novembre. Ils sont restés sur le bateau tout le mois de décembre. Ils avaient avec eux, chose étonnante, une église en kit qu'ils ont installée sur une terre que le chef du village avait accordée à la mission. Et ils ont débarqué sur l'île le 31 décembre 1774 et le 1er janvier 1775, ils ont célébré la première messe. Ils sont restés à peu près jusqu'au mois d'octobre et ils n'ont pas pu étendre la mission et ils sont repartis avec le bateau. Et il faudra attendre 1834 pour que l'arrivée des Pères des Sacrés-Cœurs donne l'impulsion à la mission catholique en Polynésie.
1: C'est ce que vous disiez tout à l'heure. On va entendre tout au long de cette émission des questions posées par des catholiques engagés dans le diocèse. Mais pour commencer, je vous propose quelques images de la paroisse Sainte-Thérèse de Tonoa. C'était la messe d'envoi du 20 octobre dernier à l'occasion d'une tournée mariale.

0: Voilà, ça nous donne déjà un premier goût de ce qui se vit chez vous. Et on a une première question de Vaima Tahari, qui est répondante du service diocésain des vocations. On l'écoute.
1: Au sein de notre diocèse, nous avons la grâce d'avoir des investis qui aident à la pastorale auprès des prêtres et des diacres, des Tavini, des Tautrukatekita et Katekita. Et voici ma question. Donc, j'aimerais savoir comment est-ce que vous voyez cette grâce qui est au sein de notre diocèse d'avoir des investis. Est-ce que leur mission est utile vraiment pour notre pastorale auprès des fidèles?
2: Oui, la question est pertinente. Mais il faut regarder que sur les prêtres que nous avons dans le diocèse, on en a un peu plus. Vous avez cité les diocésains, il y a aussi des religieux, oui. 5 prêtres religieux. Eh bien, et 3 fidei donum. Et beaucoup sont sur des îles en dehors où il n'y a pas de prêtres. Et donc, chaque prêtre, à part deux, tous les prêtres habitent sur l'île de Tahiti, mais il leur est confié des secteurs qu'ils vont visiter 3 fois par an, 4 fois par an au mieux. Tout le reste du temps, dans ces îles, les communautés chrétiennes existent, elles vivent. Mmh. Et qui c'est qui les fait vivre? C'est les laïcs, qu'on appelle les catéchitas, qui sont formés, surtout pendant les écoles de juillet, qui sont des temps de formation pour les laïcs. Cette année qui rassemblait 500 personnes. Il y a plusieurs écoles. Il y a l'école pour les jeunes, une école pour ceux qui veulent reprendre les bases de leur foi. Il y a une école pour ceux qui enseignent la catéchèse. Il y a une école pour ceux qui vont prendre des responsabilités. Il y a une école pour ceux qui sont chefs de chœur. Et il y a une école aussi pour ceux qui assurent les traductions entre le français et le tahitien. Dans ces îles, qui c'est qui fait vivre la communauté? Ce sont les catéchitas.
0: Et les catéchitas, ils ont un rôle de responsable de communauté?
2: Ils sont responsables de la communauté en l'absence du prêtre.
0: Est-ce que ça se rapproche un peu de certains ministères institués de laïcs tels qu'ils existent depuis quelques années?
2: Mais nous, on a ça depuis 1970.
0: C'est ça.
2: Et donc, ils sont en charge d'assurer l'unité et la cohésion de la communauté. C'est un rôle un peu de pasteur, hein. Mmh. Ils sont en charge d'assurer que la catéchèse est assurée. Puisque sur les îles, il y a des enfants. Ils sont en charge de la prière. Tous les dimanches, il y a l'office de la parole. Il y a en semaine, dans certaines îles, ce qu'on appelle le pourifeti, c'est-à-dire la prière des familles. Le matin, à 4h du matin, il y avait la cloche. Et puis les gens se rassemblent, la famille, pour faire la prière du matin. Ils sont en charge aussi d'accompagner ceux qui sont malades, les visiter, leur porter la communion. Et puis, ils sont en charge aussi de l'entretien du matériel. Et ils sont en charge aussi d'être en correspondance, en lien avec le prêtre qui a la responsabilité de cette île. Et ça leur permet comme ça de maintenir...

0: tenir des communautés qui sont réellement vivantes, qui sont réellement vivantes, oui.
1: Vous avez mentionné les familles oui. Et les jeunes, ça fait partie de vos priorités pastorales.
0: Ah oui.
1: Et on a justement Boniface, qui est responsable du comité diocésain de la pastorale des jeunes, qui a une question.
2: Yorana, Monseigneur, quelles sont selon vous les priorités pour accompagner spirituellement et humainement les jeunes de notre diocèse?
0: Eh bien, les moyens que l'Église met en place et sur lesquels j'insiste beaucoup, c'est d'abord la possibilité de les rejoindre, surtout après la confirmation. Parce que avant, il y a les structures de catéchèse qui les accompagnent, hein, mais après la confirmation, il y a comme un vide. Et donc, j'insiste beaucoup pour que dans toutes les paroisses, il y ait des groupes de jeunes, des groupes paroissiaux. Ça, pour moi, c'est important. Avec le problème que on n'est pas jeune très longtemps, hein, ça passe très vite.
1: Et le danger, les années ont passé.
0: Et voilà. Et le danger, c'est que très vite, ce sont des adultes qui vont mener le groupe, et ça ne devient plus un groupe de jeunes, ça devient un groupe d'adultes qui essayent
1: de conserver l'identité des groupes de jeunes.
0: Et ils perdent. Vous savez, je dis toujours, quand je fais des confirmations, je dis toujours aux paroissiens à la fin. Rappelez-vous que vous avez eu 15 ans. Rappelez-vous. Et qu'à 15 ans, on ne prie pas tout à fait comme quand on a 30 ou 40. Les préoccupations ne sont pas toujours les mêmes. Donc, il y a ça. Il y a deuxième chose, je pense, c'est la communication entre toutes les instances de jeunes. J'ai voulu que, par exemple, dans le service des vocations, on ait des représentants de toutes les instances où il y a des jeunes. Et c'est lié aussi à la recherche vocationnelle, à laquelle j'insiste beaucoup, parce qu'on ne trouve pas les vocations dans les EHPAD. Donc, il faut qu'on soit en lien. Alors, il y a les groupes de jeunes paroissiaux, il y a les jeunes qui sont en enseignement catholique, il y a les jeunes qui sont dans les foyers scolaires, il y a les jeunes qui sont dans les mouvements de jeunes, on a les scouts, on a le mouvement eucharistique des jeunes, il y a les jeunes qui sont étudiants, on a un campus étudiant, avec plus de 400 élèves. Et donc, c'est important que tous ces jeunes-là puissent se rencontrer de temps en temps. C'est pour ça qu'on a de temps en temps des temps forts pour les rassembler. Bon,
1: La Polynésie française, et particulièrement les jeunes, sont confrontés au déferlement d'une drogue de synthèse appelée l'ICE. De la méthamphétamine importée sous forme de cristaux et consommée à l'aide d'une pipette en verre. Plusieurs manifestations d'envergure ont eu lieu, mobilisant les paroisses catholiques, comme l'explique Anne-Chantal Giraud.
3: Dans la paroisse Maria Notehao, comme tant d'autres, le combat contre l'ICE mobilise les paroissiens. Ces derniers mois, l'Église en Polynésie multiplie les actions de sensibilisation pour lutter contre ce fléau qui touche désormais toutes les couches de la population, surtout les jeunes. Le 15 août dernier, pour la fête de l'Assomption, près de 2000 catholiques ont marché dans les rues de Papeete pour manifester leur foi, mais aussi pour porter un message fort contre l'ICE. Des parents, mais aussi les jeunes eux-mêmes, sont venus avec t-shirts et pancartes. No ICE, oui à la vie. Marie, mère de l'espérance, sauve nos jeunes de ce poison, peut-on lire sur les affiches, ou encore Jésus, sauve nos enfants de l'esclavage de la drogue. L'Église catholique était aussi au rendez-vous le 6 septembre pour la grande marche contre l'ICE, organisée par la Fédération citoyenne de lutte contre les drogues et la toxicomanie, qui a rassemblé environ 7000 personnes à Papeete jusque dans les îles. Signe de ce soutien, le cortège a fait une première halte à la cathédrale pour un temps de recueillement. De nombreuses associations ont choisi de rejoindre la lutte contre l'ICE, que le gouvernement a déclaré comme une urgence nationale et vitale en 2025.
1: Alors, Monseigneur Jean-Pierre Cottenceau, qu'est-ce que l'Église catholique a à dire face à ce fléau ?
0: Je pense que l'Église doit rappeler tout ce qui peut aider à donner sens à la vie. Et je crois que Se tourner vers les drogues ou vers l'alcool, que ce soit l'ICE ou ce qu'on a aussi beaucoup, c'est le PACA. Hein, voilà. Ça veut dire qu'il y a un manque, il y a quelque chose qui manque, il y a une perte de repère et on ne sait plus où aller. Il y a peut-être parfois dans les familles un manque d'écoute, un manque d'attention, un manque d'amour, de proximité avec les jeunes. Donc, ils vont chercher. Donc, pour moi, la question, c'est pas de dire les drogues, c'est pas bien, c'est de se dire pourquoi les jeunes vont chercher à se tourner vers ces drogues qui les détruisent. Mais en même temps, il faut les sensibiliser aux conséquences de ces actes. Alors, à l'aide de la gendarmerie, des corps médicaux, etc., tout un tas de personnes qui peuvent les aider à découvrir, à comprendre que c'est un piège et qu'ils vont en être très, très meurtris à moyenne échéance. Ça vient très vite, hein. Et donc, comment ils vont pouvoir se redresser? Et souvent, on a des rencontres de jeunes. Le thème, je me rappelle, un des derniers, c'était « Jeunes, lève-toi ». Lève-toi, leur faire confiance, les aider, les écouter. Mais en même temps, je pense que l'ampleur du désastre, si je peux parler ainsi, c'est que manque les structures de soins pour les jeunes qui sont frappés, qui sont pris dans la drogue. Comment, et là, c'est une question d'ordre, une question politique, hein, comment on va mettre en place des structures médicales qui vont permettre d'accompagner les jeunes qui sont pris par la drogue.
1: On va partir maintenant dans les îles lointaines, Monseigneur, puisqu'en octobre dernier, la paroisse de Napuka a fêté les 50 ans de son église Sainte-Thérèse, située à Nepoto Nord, au Tuamotu, à 1000 km de Tahiti. Vous avez effectué une mission sur ces îles. Sur l'île de Tepoto se trouvent 30 habitants, tous catholiques. Et on va regarder donc quelques images grâce au montage réalisé par Georges du diocèse de Papeete.

0: On a pris le temps de découvrir ces magnifiques images de ces îles lointaines. Et avant de vous laisser réagir à ces images, on écoute justement la question de Gaspard Mahaga, qui est diacre permanent de la paroisse Saint-Pierre-Chanel de Thiareil et responsable du rosaire vivant du diocèse et de ces îles depuis 2015.
1: Comment pouvons-nous assurer la présence constante de l'Église dans les îles lointaines?
2: Oui, la présence constante, c'est la présence constante du Christ d'abord qui compte. Et je me souviens de cette phrase de l'Évangile où Jésus dit « Lorsque deux ou trois sont réunis en mon nom, je serai au milieu d'eux ». Il y a donc je pense que la priorité, c'est de faire en sorte que la foi en Jésus-Christ soit présente. Après, il y a la communauté. Et en Polynésie, la dimension de la communauté est très importante. C'est pour ça que dans les paroisses, on parle de l'amuira, c'est-à-dire c'est le noyau dur, c'est ceux qui permettent à la paroisse d'avancer, de grandir, etc. Dans les îles lointaines, eh bien, il y a cette présence de l'amuira, il y a une communauté. Et les catéchitas, dont je parlais tout à l'heure,

0: sont chargés justement d'entretenir cet amouira, d'entretenir cette communauté, parce que par le fait qu'ils se rassemblent par exemple tous les dimanches pour l'office de la parole, puisqu'il y a pas, quand le prêtre n'est pas là, et ça arrive peut-être 50 dimanches par an, hein, mais quand le prêtre vient, il y a la messe, bien sûr, mais quand il n'est pas là, il y a cette célébration de la parole, avec derrière l'effort de leur faire comprendre que la parole de Dieu, c'est aussi une présence du Christ. Quand Jésus nous parle par l'Évangile, et donc ne pas croire que parce qu'il n'y a pas l'Eucharistie, alors ils ont l'impression que Dieu les abandonne un peu, oui. qu'ils sont très très sensibles à l'Eucharistie.
1: Mais puisqu'on parle des îles, j'ai une question évidemment sur la question climatique.
0: Ah oui.
1: Et une des conséquences du dérèglement climatique, bien sûr, qui touche la Polynésie, c'est la montée des eaux.
0: Oui.
1: Et aussi l'écosystème qui est en péril avec le réchauffement de la mer. Est-ce que justement les catholiques, vous comme archevêque, vous avez une prière, une action spécifique sur ce sujet ?
0: À vrai dire, la première action à faire, c'est de conscientiser. Et de prendre en compte cette réalité, et les statistiques sont quand même parlantes, hein. Jusqu'en 2050, il est prévu une hausse de 17 centimètres du niveau de la mer. D'ici 2100, un tiers des îles pourrait disparaître si les choses continuent sur le même train, hein. Et donc on voit par exemple, à Moréa, il y a eu pendant un épisode de canicule marine et qui a détruit une partie du récif corallien. Et les gens, ils voient bien aussi, quand ils habitent en bord de mer, que des cocotiers qui avant étaient en pleine terre se retrouvent maintenant les pieds dans l'eau. Donc c'est une réalité. Mais je crois que la difficulté, c'est de montrer que c'est en lien avec Laudato Si, ce que nous disait le pape François. C'est pas quelque chose à part de la religion. Comment intégrer la préoccupation de foi dans cette difficulté-là et dire qu'on a le devoir de préserver ce que Dieu nous a donné.
1: Monseigneur Jean-Pierre Cottençon, on passe à la dernière séquence de cette émission, les questions de terrain. Et on a une question de Marouraï, qui est bénévole au sein de la délégation de l'Ordre de Malte.
2: Yorana, Monseigneur, quelles seront vos priorités pour les années à venir en matière de lutte contre la pauvreté et l'exclusion sociale à travers les différentes actions que proposerait le diocèse?
0: Oui, ben, je dirais que c'est une question que l'Église ne peut pas porter toute seule. Aujourd'hui, on est amené à, et c'est pour ça que c'est pour moi un des points importants, de travailler avec les organismes officiels,
1: avec
0: les pouvoirs publics, pour pouvoir gérer ça. La deuxième chose, c'est que je rappelle Matthieu 25, venez à moi parce que j'ai chaque fois que vous l'avez fait à l'un de ces petits qui sont les miens. Il parle pas de pauvres, il parle de ses petits. Et je pense que, bon, les pauvres, la béatitude première, heureux les pauvres. Donc, il faut bien se mettre d'accord sur les mots. Il y a des gens qui souffrent de situations de vie qui sont vraiment difficiles. Hein? Il y a des gens qui sont en péril parce que ils n'ont plus de sens à leur vie. C'est une sorte une forme aussi de déshérence. Comment l'Église va être proche de ces gens-là? Et l'Église, c'est les paroissiens. C'est les paroissiens, l'Église, et c'est le rôle, je pense, des pasteurs, de dire comment, dans notre communauté paroissiale, on va pouvoir essayer d'ouvrir les yeux, hein, et de pas faire comme le riche du pauvre Lazare qui passait à côté sans les voir. Et on a quand même, au niveau institutionnel, on a dans le diocèse des organismes très, très, très bien conçus pour accueillir. Par exemple, l'association Tevaïété qui accueille tous les jours des sans domicile fixe pour leur donner à manger. On a l'association Emauta qui a 5-6 foyers, hein, pour accueillir des familles ou des jeunes ou des adultes qui sont en déshérence, qui n'ont plus de logement. On a l'Ordre de Malte, on vient d'en parler. Voilà. Il y a des choses qui existent, je veux dire.

0: Comment marcher ensemble et faire en sorte qu'on puisse mutualiser nos expériences, nos regards sur la vie, sur les gens, sur les problèmes, que ce soit les catéchitas, que ce soit les diacres, que ce soit les laïcs, que ce soit des gens engagés, etc. Comment on travaille ensemble et qu'on est bien d'accord sur les objectifs. Et ça, c'est, pour moi, ça, c'est un problème. Enfin, c'est un défi.
1: Une orientation à
0: voilà,
1: conserver.
0: Et ne pas rester chacun dans son petit carré, précaré. Hein, moi, c'est là. Non, non, moi, je suis là et tout. Mais il faut qu'on s'unisse. Et partager les dons, partager ce que nous faisons pour que l'Église soit plus forte de cette coopération.
1: Merci beaucoup, Monseigneur Jean-Pierre Cottençau, d'être venu sur le plateau de la vie des diocèses. Pour en savoir plus sur le diocèse de Papeete, rendez-vous sur le site internet www.catholiqueic.pf. L'adresse s'affiche sur l'écran. 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Merci pour votre fidélité et rendez-vous la semaine prochaine.

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1: Ah, très sainte Vierge Marie, pour ma maman à l'hôpital qui souffre, le calvaire. Priez.
2: Maman Marie, je te confie à nouveau notre ami Paul. Aide-la dans sa maladie très dure pour elle et pour sa petite fille. Aide-la ainsi que son mari et toute sa famille.

0: Merci, Maman Marie, pour toutes les grâces obtenues.
1: Bonjour, ma bonne Vierge Marie. Je viens te remercier pour la grâce que tu m'as faite. Tu m'as bien aidée. Merci beaucoup, ma bonne Vierge Marie. Merci les pèlerins, merci pour tout le monde.
2: Au nom du Père et du Fils et du Saint-Esprit, amen. Chers frères et sœurs, soyez les bienvenus à la grotte de Massabielle, ici à Lourdes, où la Vierge Marie, l'Immaculée Conception, est apparue 18 fois à Bernadette Soubirous. Avec elle, nous méditerons aujourd'hui les mystères douloureux du rosaire. Nous prions pour les intentions que chacun d'entre vous porte dans son cœur. Nous prions aussi pour les intentions de tous ceux, celles, qui participent à ce chapelet par l'écoute de leur radio chrétienne francophone, par la chaîne de télévision KTO et par leur connexion au site internet du Centre de Lourdes. Ensemble, nous professons notre foi en disant « Je crois en Dieu, le Père Tout-Puissant, Créateur du ciel et de la terre, et en Jésus-Christ, son Fils unique, notre Seigneur, qui a été conçu du Saint-Esprit, est né de la Vierge Marie, a souffert sous Ponce Pilate, a été crucifié et mort et a été enseveli, est descendu aux enfers, le troisième jour est ressuscité des morts, est monté aux cieux, est assis à la droite de Dieu le Père Tout-Puissant, d'où il viendra juger les vivants et les morts. Je crois en l'Esprit Saint, à la Sainte Église catholique, à la communion des saints, à la rémission des péchés, à la résurrection de la chair, à la vie éternelle. Amen. Prions pour les intentions de notre Saint-Père, le pape Léon XIV. Notre Père, qui es aux cieux, que ton nom soit sanctifié, que ton règne vienne, que ta volonté soit faite sur la terre comme au ciel.
3: Donne-nous aujourd'hui notre pain de ce jour. Pardonnez-nous nos offenses, comme nous pardonnons aussi à ceux qui nous ont offensés. Et ne nous laisse pas entrer en tentation, mais délivre-nous du mal.
2: Je vous salue, Marie, pleine de grâce, le Seigneur est avec vous. Vous êtes bénie entre toutes les femmes, et Jésus, le fruit de vos entrailles, est béni.
3: Sainte Marie, Mère de Dieu, priez pour nous pauvres pécheurs, maintenant et à l'heure de notre mort. Amen.
2: Je vous salue, Marie, pleine de grâce, le Seigneur est avec vous. Vous êtes bénie entre toutes les femmes, et Jésus, le fruit de vos entrailles, est béni.
3: Sainte Marie, Mère de Dieu, priez pour nous pauvres pécheurs, maintenant et à l'heure de notre mort. Amen.
2: Je vous salue, Marie, pleine de grâce, le Seigneur est avec vous. Vous êtes bénie entre toutes les femmes, et Jésus, le fruit de vos entrailles, est béni.
3: Sainte Marie, Mère de Dieu, priez pour nous pauvres pécheurs, maintenant et à l'heure de notre mort. Amen.

0: Amen. Ô Marie conçue sans péché,
1: priez pour nous qui avons recours à vous.
0: Premier mystère douloureux, l'agonie de Jésus. Avec Marie, refuge de pécheurs, prions pour la conversion des pécheurs. Que par l'intercession de Notre-Dame, ils reçoivent la lumière et la force de l'Esprit-Saint pour confesser leurs péchés. Notre Père, qui es aux cieux, que ton nom soit sanctifié, que ton règne vienne, que ta volonté soit faite sur la terre comme au ciel.
1: Donne-nous aujourd'hui notre pain de ce jour. Pardonnez-nous nos offenses, comme nous pardonnons aussi à ceux qui nous ont offensés. Et ne nous laisse pas entrer en tentation, mais délivre-nous du mal.
2: Je vous salue, Marie, pleine de grâce. Le Seigneur est avec vous. Vous êtes bénie entre toutes les femmes, et Jésus, le fruit de vos entrailles, est béni.
1: Sainte Marie, Mère de Dieu, priez pour nous, pauvres pécheurs, maintenant et à l'heure de notre mort. Amen.
2: Je vous salue, Marie, pleine de grâce. Le Seigneur est avec vous. Vous êtes bénie entre toutes les femmes, et Jésus, le fruit de vos entrailles, est béni.
1: Sainte Marie, Mère de Dieu, priez pour nous, pauvres pécheurs, maintenant et à l'heure de notre mort. Amen.
2: Je vous salue, Marie, pleine de grâce, le Seigneur est avec vous. Vous êtes bénie entre toutes les femmes, et Jésus, le fruit de vos entrailles, est béni.
1: Sainte Marie, Mère de Dieu, priez pour nous, pauvres pécheurs, maintenant et à l'heure de notre mort. Amen.
2: Je vous salue, Marie, pleine de grâce, le Seigneur est avec vous. Vous êtes bénie entre toutes les femmes, et Jésus, le fruit de vos entrailles, est béni.
1: Sainte Marie, Mère de Dieu, priez pour nous, pauvres pécheurs, maintenant et à l'heure de notre mort. Amen.
2: Je vous salue, Marie, pleine de grâce, le Seigneur est avec vous. Vous êtes bénie entre toutes les femmes, et Jésus, le fruit de vos entrailles, est béni.
1: Sainte Marie, Mère de Dieu, priez pour nous, pauvres pécheurs, maintenant et à l'heure de notre mort. Amen.
2: Je vous salue, Marie, pleine de grâce, le Seigneur est avec vous. Vous êtes bénie entre toutes les femmes, et Jésus, le fruit de vos entrailles, est béni.
1: Sainte Marie, Mère de Dieu, priez pour nous, pauvres pécheurs, maintenant et à l'heure de notre mort. Amen.
2: Je vous salue, Marie, pleine de grâce. Le Seigneur est avec vous. Vous êtes bénie entre toutes les femmes, et Jésus, le fruit de vos entrailles, est béni.
1: Sainte Marie, Mère de Dieu, priez pour nous, pauvres pécheurs, maintenant et à l'heure de notre mort. Amen.
2: Je vous salue, Marie, pleine de grâce. Le Seigneur est avec vous. Vous êtes bénie entre toutes les femmes, et Jésus, le fruit de vos entrailles, est béni.
1: Sainte Marie, Mère de Dieu, priez pour nous, pauvres pécheurs, maintenant et à l'heure de notre mort. Amen.
2: Je vous salue, Marie, pleine de grâce, le Seigneur est avec vous. Vous êtes bénie entre toutes les femmes, et Jésus, le fruit de vos entrailles, est béni.
1: Sainte Marie, Mère de Dieu, priez pour nous, pauvres pécheurs, maintenant et à l'heure de notre mort. Amen.
2: Je vous salue, Marie, pleine de grâce, le Seigneur est avec vous. Vous êtes bénie entre toutes les femmes, et Jésus, le fruit de vos entrailles, est béni.
1: Sainte Marie, Mère de Dieu, priez pour nous, pauvres pécheurs, maintenant et à l'heure de notre mort. Amen.

0: Ô Marie conçue sans péché,
1: priez pour nous qui avons recours à vous.
0: Deuxième mystère douloureux, la flagellation. De l'évangile selon saint Jean, Pilate ordonna de prendre Jésus et de le flageller. Prions pour toutes les personnes meurtries dans leur chair, pour les victimes innocentes. Prions pour tous ceux et celles qui aujourd'hui sont persécutés. Notre Père, qui es aux cieux, que ton nom soit sanctifié, que ton règne vienne, que ta volonté soit faite sur la terre comme au ciel.
2: Donne-nous aujourd'hui notre pain de ce jour. Pardonne-nous nos offenses, comme nous pardonnons aussi à celui qui nous a offensés, et ne nous laisse pas entrer en tentation, mais délivre-nous du mal.
1: Je vous salue, Marie, pleine de grâce. Le Seigneur est avec vous. Vous êtes bénie entre toutes les femmes, et Jésus, le fruit de vos entrailles, est béni.
2: Sainte Marie, Mère de Dieu, priez pour nous pauvres pécheurs, maintenant et à l'heure de notre mort.
1: Je vous salue, Marie, pleine de grâce. Le Seigneur est avec vous. Vous êtes bénie entre toutes les femmes, et Jésus, le fruit de vos entrailles, est béni.
2: Sainte

Je vous salue, Marie, pleine de grâce. Le Seigneur est avec vous. Vous êtes bénie entre toutes les femmes. Et Jésus, le fruit de vos entrailles, est béni. Je vous salue, Marie, pleine de grâce. Le Seigneur est avec vous. Vous êtes bénie entre toutes les femmes. Et Jésus, le fruit de vos entrailles, est béni. Je vous salue, Marie, pleine de grâce. Le Seigneur est avec vous. Vous êtes bénie entre toutes les femmes. Et Jésus, le fruit de vos entrailles, est béni. Je vous salue, Marie, pleine de grâce. Le Seigneur est avec vous. Vous êtes bénie entre toutes les femmes. Et Jésus, le fruit de vos entrailles, est béni. Je vous salue, Marie, pleine de grâce. Le Seigneur est avec vous. Vous êtes bénie entre toutes les femmes. Et Jésus, le fruit de vos entrailles, est béni. Je vous salue, Marie, pleine de grâce. Le Seigneur est avec vous. Vous êtes bénie entre toutes les femmes. Et Jésus, le fruit de vos entrailles, est béni. Je vous salue, Marie, pleine de grâce. Le Seigneur est avec vous. Vous êtes bénie entre toutes les femmes. Et Jésus, le fruit de vos entrailles, est béni. Je vous salue, Marie, pleine de grâce. Le Seigneur est avec vous. Vous êtes bénie entre toutes les femmes. Et Jésus, le fruit de vos entrailles, est béni. Sainte Marie,

0: Ô Marie conçue sans péché,
1: priez pour nous qui avons recours à vous.
0: Troisième mystère douloureux, le couronnement d'épines. Du prophète Isaïe, c'est par sa blessure que nous sommes guéris. Prions ensemble pour tous les responsables des affaires publiques, que leurs décisions contribuent à la justice et à la paix. Notre Père, qui es aux cieux, que ton nom soit sanctifié, que ton règne vienne, que ta volonté soit faite sur la terre comme au ciel.
1: Donne-nous aujourd'hui notre pain de ce jour. Pardonnez-nous nos offenses, comme nous pardonnons aussi à ceux qui nous ont offensés. Et ne nous laisse pas entrer en tentation, mais délivre-nous du mal.
2: Je vous salue Marie, pleine de grâce, le Seigneur est avec vous. Vous êtes bénie entre toutes les femmes, et Jésus, le fruit de vos entrailles, est béni.
1: Sainte Marie, Mère de Dieu, priez pour nous pauvres pécheurs, maintenant et à l'heure de notre mort. Amen.
2: Je vous salue Marie, pleine de grâce, le Seigneur est avec vous. Vous êtes bénie entre toutes les femmes, et Jésus, le fruit de vos entrailles, est béni.
1: Sainte Marie, Mère de Dieu, priez pour nous pauvres pécheurs, maintenant et à l'heure de notre mort. Amen.
2: Je vous salue Marie, pleine de grâce, le Seigneur est avec vous. Vous êtes bénie entre toutes les femmes, et Jésus, le fruit de vos entrailles, est béni.
1: Sainte Marie, Mère de Dieu, priez pour nous pauvres pécheurs, maintenant et à l'heure de notre mort. Amen.
2: Je vous salue Marie, pleine de grâce, le Seigneur est avec vous. Vous êtes bénie entre toutes les femmes, et Jésus, le fruit de vos entrailles, est béni.
1: Sainte Marie, Mère de Dieu, priez pour nous pauvres pécheurs, maintenant et à l'heure de notre mort. Amen.
2: Je vous salue Marie, pleine de grâce, le Seigneur est avec vous. Vous êtes bénie entre toutes les femmes, et Jésus, le fruit de vos entrailles, est béni.
1: Sainte Marie, Mère de Dieu, priez pour nous pauvres pécheurs, maintenant et à l'heure de notre mort. Amen.
2: Je vous salue Marie, pleine de grâce, le Seigneur est avec vous. Vous êtes bénie entre toutes les femmes, et Jésus, le fruit de vos entrailles, est béni.
1: Sainte Marie, Mère de Dieu, priez pour nous pauvres pécheurs, maintenant et à l'heure de notre mort. Amen.
2: Je vous salue Marie, pleine de grâce, le Seigneur est avec vous. Vous êtes bénie entre toutes les femmes, et Jésus, le fruit de vos entrailles, est béni.
1: Sainte Marie, Mère de Dieu, priez pour nous pauvres pécheurs, maintenant et à l'heure de notre mort. Amen.
2: Je vous salue Marie, pleine de grâce, le Seigneur est avec vous. Vous êtes bénie entre toutes les femmes, et Jésus, le fruit de vos entrailles, est béni.
1: Sainte Marie, Mère de Dieu, priez pour nous pauvres pécheurs, maintenant et à l'heure de notre mort. Amen.
2: Je vous salue Marie, pleine de grâce, le Seigneur est avec vous. Vous êtes bénie entre toutes les femmes, et Jésus, le fruit de vos entrailles, est béni.
1: Sainte Marie, Mère de Dieu, priez pour nous pauvres pécheurs, maintenant et à l'heure de notre mort. Amen.
2: Je vous salue Marie, pleine de grâce, le Seigneur est avec vous. Vous êtes bénie entre toutes les femmes, et Jésus, le fruit de vos entrailles, est béni.
1: Sainte Marie, Mère de Dieu, priez pour nous pauvres pécheurs, maintenant et à l'heure de notre mort. Amen.

0: Ô Marie conçue sans péché,
1: priez pour nous qui avons recours au Sacrement.
0: Quatrième mystère douloureux, le portement de croix. De l'Évangile selon saint Marc. Si quelqu'un veut venir à ma suite, qu'il se charge de sa croix. Demain, prions pour tous ceux celles qui ne connaissent pas Jésus et portent seuls leur croix. Prions pour tous ceux celles qui aident les autres à porter leur croix. Notre Père qui es aux cieux, que ton nom soit sanctifié, que ton règne vienne, que ta volonté soit faite sur la terre comme au ciel.
2: Donne-nous aujourd'hui notre pain de ce jour. Pardonne-nous nos offenses, comme nous pardonnons aussi à ceux qui nous ont offensés. Et ne nous laisse pas entrer en tentation, mais délivre-nous.
1: Je vous salue, Marie, pleine de grâce. Le Seigneur est avec vous. Vous êtes bénie entre toutes les femmes, et Jésus, le fruit de vos entrailles, est béni.
2: Sainte Marie, Mère de Dieu, priez pour nous pécheurs, maintenant et à l'heure de notre mort.
1: Je vous salue, Marie, pleine de grâce. Le Seigneur est avec vous. Vous êtes bénie entre toutes les femmes, et Jésus, le fruit de vos entrailles, est béni.
2: Sainte Marie, Mère de Dieu, priez pour nous pécheurs.
1: Je vous salue, Marie, pleine de grâce. Le Seigneur est avec vous. Vous êtes bénie entre toutes les femmes. Et Jésus, le fruit de vos entrailles, est béni. Je vous salue, Marie, pleine de grâce. Le Seigneur est avec vous. Vous êtes bénie entre toutes les femmes. Et Jésus, le fruit de vos entrailles, est béni.
2: Sainte Marie, Mère de Dieu, priez pour nous pécheurs, maintenant et à l'heure de notre mort.
1: Je vous salue, Marie, pleine de grâce. Le Seigneur est avec vous. Vous êtes bénie entre toutes les femmes. Et Jésus, le fruit de vos entrailles, est béni.
2: Sainte Marie,

vous salue, Marie, pleine de grâce. Le Seigneur est avec vous. Vous êtes bénie entre toutes les femmes. Et Jésus, le fruit de vos entrailles, est béni. Je vous salue, Marie, pleine de grâce. Le Seigneur est avec vous. Vous êtes bénie entre toutes les femmes. Et Jésus, le fruit de vos entrailles, est béni. Je vous salue, Marie, pleine de grâce. Le Seigneur est avec vous. Vous êtes bénie entre toutes les femmes. Et Jésus, le fruit de vos entrailles, est béni. Je vous salue, Marie, pleine de grâce. Le Seigneur est avec vous. Vous êtes bénie entre toutes les femmes. Et Jésus, le fruit de vos entrailles, est béni. Je vous salue, Marie, pleine de grâce. Le Seigneur est avec vous. Vous êtes bénie entre toutes les femmes. Et Jésus, le fruit de vos entrailles, est béni.

0: Ô Marie conçue sans péché,
1: priez pour nous qui avons recours à vous.
0: Cinquième mystère douloureux, le crucifixion et la mort de Jésus. De l'Évangile selon saint Jean. Ils regarderont celui qu'ils ont transpercé. Avec Marie, notre avocate, prions pour les agonisants, pour ceux et celles qui meurent en ce jour. Prions pour tous ceux qui ne connaissent pas l'amour de Dieu manifesté dans la croix de son Fils Jésus-Christ. Notre Père, qui es aux cieux, que ton nom soit sanctifié, que ton règne vienne, que ta volonté soit faite sur la terre comme au ciel.
1: Donne-nous aujourd'hui notre pain de ce jour. Pardonne-nous nos offenses, comme nous pardonnons aussi à ceux qui nous ont offensés. Et ne nous laisse pas entrer en tentation, mais délivre-nous du mal.
2: Je vous salue, Marie, pleine de grâce. Le Seigneur est avec vous. Vous êtes bénie entre toutes les femmes, et Jésus, le fruit de vos entrailles, est béni.
1: Sainte Marie, Mère de Dieu, priez pour nous, pauvres pécheurs, maintenant et à l'heure de notre mort. Amen.
2: Je vous salue, Marie, pleine de grâce. Le Seigneur est avec vous. Vous êtes bénie entre toutes les femmes, et Jésus, le fruit de vos entrailles, est béni.
1: Sainte Marie, Mère de Dieu, priez pour nous, pauvres pécheurs, maintenant et à l'heure de notre mort. Amen.
2: Je vous salue, Marie, pleine de grâce. Le Seigneur est avec vous. Vous êtes bénie entre toutes les femmes, et Jésus, le fruit de vos entrailles, est béni.
1: Sainte Marie, Mère de Dieu, priez pour nous, pauvres pécheurs, maintenant et à l'heure de notre mort. Amen.
2: Je vous salue, Marie, pleine de grâce. Le Seigneur est avec vous. Vous êtes bénie entre toutes les femmes, et Jésus, le fruit de vos entrailles, est béni.
1: Sainte Marie, Mère de Dieu, priez pour nous, pauvres pécheurs, maintenant et à l'heure de notre mort. Amen.
2: Je vous salue, Marie, pleine de grâce. Le Seigneur est avec vous. Vous êtes bénie entre toutes les femmes, et Jésus, le fruit de vos entrailles, est béni.
1: Sainte Marie, Mère de Dieu, priez pour nous, pauvres pécheurs, maintenant et à l'heure de notre mort. Amen.
2: Je vous salue, Marie, pleine de grâce. Le Seigneur est avec vous. Vous êtes bénie entre toutes les femmes, et Jésus, le fruit de vos entrailles, est béni.
1: Sainte Marie, Mère de Dieu, priez pour nous, pauvres pécheurs, maintenant et à l'heure de notre mort. Amen.
2: Je vous salue, Marie, pleine de grâce. Le Seigneur est avec vous. Vous êtes bénie entre toutes les femmes, et Jésus, le fruit de vos entrailles, est béni.
1: Sainte Marie, Mère de Dieu, priez pour nous, pauvres pécheurs, maintenant et à l'heure de notre mort. Amen.
2: Je vous salue, Marie, pleine de grâce. Le Seigneur est avec vous. Vous êtes bénie entre toutes les femmes, et Jésus, le fruit de vos entrailles, est béni.
1: Sainte Marie, Mère de Dieu, priez pour nous, pauvres pécheurs, maintenant et à l'heure de notre mort. Amen.
2: Je vous salue, Marie, pleine de grâce. Le Seigneur est avec vous. Vous êtes bénie entre toutes les femmes, et Jésus, le fruit de vos entrailles, est béni.
1: Sainte Marie, Mère de Dieu, priez pour nous, pauvres pécheurs, maintenant et à l'heure de notre mort. Amen.
2: Je vous salue, Marie, pleine de grâce. Le Seigneur est avec vous. Vous êtes bénie entre toutes les femmes, et Jésus, le fruit de vos entrailles, est béni.
1: Sainte Marie, Mère de Dieu, priez pour nous, pauvres pécheurs, maintenant et à l'heure de notre mort. Amen.

0: Ô Marie conçue sans péché,
1: priez pour nous qui avons recours à vous.
0: Prions. Tu as voulu, Seigneur, qu'à l'annonce de l'ange, ton Verbe prit chair dans le sein de la Vierge Marie. Réponds à nos supplications. Puisque nous la croyons vraiment Mère de Dieu, fais que nous trouvions secours dans sa prière auprès de toi. Par Jésus-Christ, ton Fils, notre Seigneur, qui vit et règne avec toi dans l'unité du Saint-Esprit, Dieu, pour les siècles des siècles.
1: Amen.
0: Le Seigneur soit avec vous.
1: Et avec votre esprit.
0: Et que Dieu Tout-Puissant vous bénisse, le Père, le Fils et le Saint-Esprit.
1: Amen.
0: Notre-Dame de Lourdes,
1: priez pour nous.
0: Ô Marie conçue sans péché,
1: priez pour nous qui avons recours à
0: Sainte Bernadette,
1: priez pour nous.
0: Saint Joseph,
1: priez pour nous.

Bonsoir à tous et bienvenue sur le plateau d'Un cœur qui écoute, votre émission de spiritualité. Alors là, nous approchons de la fête de la musique. Et donc, ben, comment ne pas la fêter avec le roi des instruments et celui qui est derrière. Bonjour, monsieur l'organiste. Vous êtes donc Thomas Hospital, organiste titulaire à Saint-Eustache, à Paris. Allez, on va dire que c'est le ou les deux. Ça fait partie des deux, trois grands orgues de la ville de Paris, qui nous régale ben, à chaque fois. Hein. Je vous remercie d'ailleurs, j'en profite en passant. On va parler de ce que vous faites, on va parler aussi de ce qui vous anime, dans le fond, pour notamment le dimanche animer les messes, et aussi donner des concerts. Juste avant, on va écouter un extrait de ce que vous faites. Je crois que c'est du Durufler.

0: Alors Thomas, pourquoi avoir choisi cet extrait ?
1: Bien, je voulais pouvoir commencer ce rendez-vous avec une œuvre de Maurice Ruffier parce que cette année, on va célébrer les 40 années de sa disparition. Et c'est un compositeur, je pense, qui a énormément marqué le monde de l'orgue moderne, mais aussi cette relation très intime avec le catholicisme. Et c'était vraiment un catholique pratiquant, imprégné de musique grégorienne et qui a vécu de plein fouet la réforme liturgique. Donc ça fait partie de ces musiciens qui étaient évidemment très attachés à la musique grégorienne.
0: Alors vous, vous êtes né un petit peu plus tard, dans le sud-ouest de la France, pour ceux qui peuvent l'entendre un petit peu, dans le côté du Pays Basque, il y a 36 ans à peu près.
1: C'est exactement ça, il y a 36 ans, je suis né donc au Pays Basque, dans le village d'Ayer, qui est à peu près à 20 minutes de Bayonne.
0: D'accord. Là-bas, vous étiez enfant de chœur, notamment dans la paroisse ?
1: Oui, tout à fait. Moi, je dis toujours, j'ai grandi un peu dans une sorte de catholicisme populaire, c'est-à-dire qu'on ne se pose pas des questions. J'ai toujours été à l'école privée. J'allais à la messe, je pensais à ma grand-mère, je devais avoir 2 ans. Très vite, parce que je n'arrivais pas à rester sur place, le curé m'a pris comme enfant de chœur, je devais avoir 7 ans. J'ai tout fait, sauf m'occuper de l'encensoir, parce que je pense que sinon, je me prenais les pieds dans les cordes. Donc, voilà, et puis... Je suis tombé très vite dans la marmite de la musique, puisque j'accompagnais mon père qui chantait dans la chorale paroissiale du village. Et j'ai vu le chef de chœur jouer de l'orgue. Et là, pour une fois, je suis resté calme. J'étais complètement fasciné par cet instrument. Et il m'a dit, écoute, au lieu de rester là à côté de ton père, tu n'es pas très utile avec les barytons à 10 ans, tu vas aller à l'orgue et tu vas nous donner le ton. Et je lui dis, je ne sais pas jouer, je ne sais pas dire la musique, c'est pas grave. Il prenait ma main, il me disait, hop, tu mets ta main comme ça et quand je te dis, et puis hop, on va démarrer pour le chant. Et voilà, ça a été mes premiers contacts, j'avais 10 ans et depuis, je n'ai jamais laissé le banc de l'orgue.
0: Et qu'est-ce qui s'est passé entre-temps ? Comment on devient organiste ?
1: J'ai eu beaucoup de chance. J'ai rencontré beaucoup de personnes qui m'ont vraiment accompagné. Donc moi, j'ai dit à mes parents, écoute, je veux absolument faire de l'orgue. Alors, ils ont trouvé des gens qui m'ont donné des cours, d'abord de synthétiseur, puis de piano, puis un professeur d'orgue. Puis je me souviens très bien, j'avais vraiment 10 ans, j'étais en CM2, et j'étais à l'école, et puis mon curé du village qui arrive en plein cours, voilà, il frappe même pas, il ouvre la porte, et devant tout le monde, en plein cours, il me pose la grande clé de Saint-Pierre, puisque l'église s'appelait Saint-Pierre, sur la table, il me dit, comme ça t'as un instrument pour travailler, par contre, tu viens jouer des dimanches. Et alors j'étais très impressionné, c'était comme ça, il n'y avait pas d'organiste dans le village, il y avait ma grand-mère qui avait quand même repris l'accompagnement de l'harmonium, elle en avait fait quand elle était toute jeune, elle avait arrêté pendant toute sa carrière professionnelle dans le restaurant, puis là, quand elle m'a vu commencer à m'intéresser à l'orgue, elle s'est dit, tiens, je vais peut-être mieux remettre, puis bon, elle ne pouvait pas assurer tous les dimanches, et puis donc le curé me donne cette clé, il me dit, maintenant je veux te voir le dimanche jouer. Et c'était comme ça, et j'ai eu beaucoup de chance, j'ai aussi grandi à côté de l'abbaye de Belloc, pour les gens à qui ça peut évoquer quelque chose. Et j'ai été très aidé par les bénédictins de Belloc qui m'ont vraiment développé cette sensibilité à la liturgie. Je me souviens d'avoir accompagné énormément d'offices là-bas et avec eux, il fallait tout préparer la veille, on répétait tout jusqu'à la durée de l'introduction, tout ça. C'était des bénédictins, donc le travail, ça comptait avant toute chose. Et je dois dire que j'ai été élevé, j'ai été éduqué dans ces valeurs-là. Et moi, ça m'a énormément aidé. Ça m'a peut-être rendu un peu maniaque exigeant, mais en tous les cas, je crois que c'était la meilleure école.
0: Donc déjà, il y avait... c'était pas juste de la musique, c'était pas juste de la musique liturgique. C'était vous, né dans un bassin religieux, qui interprétiez la musique liturgique. Donc c'était une musique qui avait du sens.
1: Alors, je vais être même tout à fait honnête, c'est-à-dire que je pense que je savais accompagner des chants pour la messe avant de savoir qui était Jean-Sébastien Bach. Je vais sans doute choquer tout le monde en disant ça, mais pour moi, l'orgue, c'était avant tout...
0: Jean-Sébastien quoi, pardon ?
1: Oui. Mais avant tout, pour moi, l'orgue, c'était un instrument d'accompagnement. Enfin, moi, je suis rentré dans l'orgue par la liturgie. Et c'est pour ça que... Et moi, je continue, malgré tout ce que j'ai pu faire après, des études poussées, finalement, un orgue, tout ça, mais pour moi, je ne peux pas concevoir, entre guillemets, ma carrière comme organiste aujourd'hui sans avoir une dose plus qu'homéopathique de liturgie et tout ce que cela implique, c'est-à-dire la composition pour la liturgie, mener des projets pour améliorer la liturgie et aussi être un défenseur d'une belle liturgie.
0: Ça veut dire quoi ?
1: Ça veut dire que... Moi, j'estime que quand on regarde une belle église, comme c'est le cas, par exemple, à Saint-Eustache, on a la chance d'avoir un magnifique écrin, une belle église gothique. Quand on regarde un bâtiment comme ça, on a envie d'écouter une musique qui épouse ce lieu-là. Voilà. Donc c'est vrai que j'assume pleinement aimer les liturgies plus ou moins traditionnelles, entre je mets les guillemets, hein, ça ne veut pas dire que je suis traditionnaliste pour autant, mais je défends le grégorien parce que j'estime que c'est le chant principal de l'Église catholique et qui ne devrait pas être abandonné au plus extrême de l'Église. Je ne vois pas pourquoi on le laisserait au plus extrême. Je pense qu'on doit se réapproprier ce répertoire-là. Je pense qu'il faut développer des chœurs qui puissent chanter des motets, qui puissent répondre comme ça à l'acte liturgique. Et aussi développer, bien sûr, la participation active des fidèles, mais pas que, je veux dire. La participation active des fidèles, c'est aussi l'écoute et c'est aussi la participation pour le chant. Je pense que tout ça peut rentrer en communion. Je pense que tout ça peut vivre ensemble si c'est fait intelligemment.
0: Et sachant que la palette est assez large, puisque vous venez là de nous proposer du Ruffler, qui évidemment n'est peut-être pas le cousin immédiat de Bach.
1: Non, c'est vrai, bah absolument. Du Ruffler, c'est quelqu'un, lui par exemple, qui a été un compositeur qui s'est énormément inspiré de la musique grégorienne. Lui, il a grandi dans la cathédrale de Rouen, il a été maîtrisien là, et cette musique l'a habité. Et je dois dire, moi, j'étais aussi touché et bercé par ça. Puisque, si vous voulez, en grandissant au Pays Basque, donc on a un répertoire de cantiques qui est très différent des cantiques français. Et par chance, ça c'est vraiment une chance, l'abbaye de Belloc a été le berceau de la réforme liturgique de Vatican II. Donc ce sont les moines qui se sont chargés à transmettre un répertoire musical en langue basque. Et donc pour ça, soit ils ont transformé du grégorien, soit ils ont repris des cantiques, mais qui ont toujours ce souffle, cette ligne modale. Donc ça, ça a été mon berceau. C'est vrai que ça n'a pas été forcément le grégorien, hein, mon berceau, je le dis, c'est plutôt ces mélodies-là. Mais ça a été vraiment ma source. Et c'est vrai que, bon, j'ai découvert les liturgies françaises assez tardivement. Quand j'avais 18 ans, quand je suis arrivé sur Paris. Et là, pour moi, c'était parfois un choc des cultures. Hein. Pour moi, ça a été vraiment... Je me disais, mais qu'est-ce que c'est que ça? Donc, c'est vrai que ça n'a jamais été mon berceau, ça n'a pas été mon éducation. Donc, bon, mais j'ai appris à faire avec. Mais c'est vrai que je défends cette espèce d'enracinement qui trouve ses sources, en tout cas, dans le chant grégorien, dans ce souffle, parce que j'estime qu'il y a une lumière, il y a un souffle qu'on doit pouvoir retrouver dans notre musique.
0: Alors, l'arrivée à Paris, à 18 ans, forcément, ça change un peu du Pays Basque et du village où vous étiez, hein, quand même. Et donc, on voit que vous avez découvert des musiques différentes.
1: Oui.
0: Mais vous aussi, le milieu porteur religieux dans lequel vous étiez, et culturel, oui. Là, à Paris, paf, il a explosé.
1: Ah, mais je vais vous dire, ça a été un énorme changement pour moi, parce que quand je suis arrivé à Paris, au conservatoire, il y avait un partenariat entre l'église Notre-Dame-des-Vertus d'Aubervilliers et le conservatoire. Donc le curé d'Aubervilliers, qui était vraiment un curé missionnaire, il souhaitait que ce soit un des étudiants, toujours de la classe d'orgue, ou un groupe d'étudiants de la classe d'orgue du conservatoire, qui anime les messes à Aubervilliers. Et donc là, j'ai découvert tout à fait une autre sociologie oui. de paroisse. Parce que oui. moi, j'ai grandi dans mes petits villages basques où vraiment, basque égale basque. Mmh. Il y avait peu de mixité en soi. Mmh. Et là, je découvre un univers complètement avec énormément de communautés africaines ou antillaises. Et là, je me souviens d'offertoires où on venait avec des plateaux de poissons, des choses. Et puis, je dirais, une manière de vivre sa foi beaucoup plus exaltée, oui. beaucoup plus...
0: Ferveur exprimée.
1: Voilà, une communion comme ça, un besoin de

0: s'exprimer, que je ne connaissais pas du tout, moi, à côté de mon abbaye. Ça a été...
1: Un peu plus réservé.
0: C'était plus réservé, mais ça a été... Mais j'ai été touchée par cette foi qui les animait. C'était une foi dont ils avaient besoin d'exprimer constamment. Ça n'a pas été mon éducation, mais j'ai passé des années formidables. Ça m'a permis de découvrir, ben, il y a d'autres choses. Voilà. Puis après, j'ai fait beaucoup de remplacements dans beaucoup d'églises de Paris, jusqu'à être nommée en 2015 à Saint-Eustache.
1: Après des concours un petit peu exigeants quand même.
0: Oui, absolument. Là, il y avait un concours. On était 52 candidats, je crois. Puis ils en ont retenu au final deux. Donc Baptiste Florian, Marle Ouvrard, mon collègue, et moi-même.
1: Et côté vie de foi, alors, ça a donné quoi, cette confrontation à Aubervilliers? Ça l'a nourri, ça l'a enrichi, ça l'a... Et puis après, surtout, les années qui ont suivi à Paris, finalement...
0: Oui, alors je vais être très honnête. Je veux dire, quand on est né... Dans le milieu qui est le mien, au Pays Basque, en fait, je crois qu'on ne se pose pas de questions. Mm-hmm. Puisqu'en fait, tout le monde va à la messe, tout le monde fait le catéchisme. Enfin, ça fait partie du quotidien, en fait. Donc, en fait, vous êtes catholique, mais je crois que vous ne vous posez pas de questions. Mm-hmm. C'est normal. Vos grands-parents vous amènent à la messe, vous y allez. Si vous n'y allez pas, vous vous faites gronder par les grands-parents. Enfin, normal, je veux dire. Enfin, pour moi, c'est normal. Ça ne m'a pas semblé être quelque chose de particulier. Puis c'est vrai que vous arrivez à Paris, ben, y a beaucoup plus de, je dirais, de tendance, il y a beaucoup plus de... Il y a beaucoup de religions là, mm-hmm. qui s'expriment, etc. Il mm-hmm. y a aussi beaucoup de gens qui n'ont pas la foi, qui ne partagent pas. Mais aussi beaucoup
1: et
0: de gens
1: qui
0: vivent sans. Et puis il y a aussi beaucoup de gens qui se questionnent. Mm-hmm. Parce que moi, je ne me suis jamais questionné, mm-hmm. en fait. C'était naturel. Et puis là, on commence à se poser des questions. Puis vous arrivez, vous avez 18 ans, voilà, c'est la vie aussi qui prend le relais. On se pose des questions, on essaie. Puis on découvre une foi qui est aussi peut-être plus, comment dire, presque plus politique, qui a besoin de s'affirmer, qui a besoin d'affirmer ses valeurs. Et c'est vrai que c'était pas la foi que je connaissais. Mmh. C'était pas la foi que je connaissais. Donc bon, ça vous questionne. Vous dites, mais pourquoi besoin d'avoir un étendard à chaque fois que l'on dit qu'on est catholique? Pourquoi besoin d'avoir des avis tranchés qui devraient être des avis politiques?
1: Ce dont vous n'aviez pas besoin là-bas, puisque...
0: Pas du tout. Pas du tout, parce que c'était presque culturel. Enfin, oui, populaire ou culturel, je veux dire, on ne se posait pas. C'est une foi beaucoup plus ouverte, en fait.
1: Et alors, cette période de questionnement, de rencontre, a fait que ça fait gentiment tout descendre à l'intérieur, ou bien
0: oui, en tout cas,
1: vous avez rechoisi?
0: Je remercie mes parents de m'avoir appelé Thomas, parce que j'avais l'impression que ça rentrait en écho directement avec qui j'étais. Mais bien sûr, ça m'a questionné, bien sûr, je me suis un peu... Alors déjà, je me retrouvais pas dans la liturgie. Ça, déjà, la liturgie, pour moi, c'était un moment de grâce. Là, je m'y retrouvais pas. Enfin, c'était trop loin de mes convictions, peut-être trop loin de mon éducation aussi, oui. Parce que je pense que les convictions, elles viennent de l'éducation que vous avez reçue. Beaucoup trop loin. Je m'y retrouvais pas, j'avais pas un plaisir énorme à vivre ça comme ça. J'étais admirative de la foi qu'ils avaient. J'étais admirative de la manière dont ils l'exprimaient. Oui. Mais je ne m'y retrouvais pas. Voilà. Et beaucoup, quand j'étais dans d'autres paroisses où il n'y avait que des chants de communautés nouvelles, etc., vraiment, je ne comprenais pas, simplement, j'étais perdue. Donc, je n'avais plus cette envie quotidienne d'y aller, ou cette envie de participer vraiment pour élever la liturgie.
1: Cet élan s'était un peu asséché parce que...
0: Oui. Ben,
1: ça correspondait plus à vos canons, vos critères
0: exactement.
1: De beauté.
0: Enfin, exactement, exactement. C'était exactement ça. Je ne me retrouvais plus dans les canons de la beauté, tant que j'estimais que la liturgie devait se célébrer. En même temps, ça m'a appris à justement sortir de mes écoutilles, parce que évidemment, quand vous grandissez comme ça, ben, vous êtes tout petit peu peut-être étroit d'esprit, disons-le. Mais néanmoins, je ne m'y retrouvais pas. Ce qui m'a permis, en fait, je pense que ma foi. Est revenu vraiment, en tout cas j'ai pu la revivre pleinement quand j'étais nommé à Saint-Eustache, à 25 ans. Puisqu'à Saint-Eustache, c'est une paroisse très particulière, on est alors en plein centre de Paris, je ne pouvais pas vous redire la sociologie du centre de Paris, c'est-à-dire qu'il n'y a pas plus cosmopolite, il n'y a pas plus, on est sur la station Châtelet-Léal, donc vous avez toutes les cultures qui se confrontent, mais qui se respectent, c'est ça qui est beau. Donc,
1: ça dépend de l'heure.
0: Ça dépend de l'heure, c'est vrai. Mais en tout cas, parmi les paroissiens de Saint-Eustache, vous avez tous les profils. Mmh. Vous avez tous les profils qui s'y retrouvent, parce que ça a toujours été une paroisse d'ouverture, c'est vrai, sur, on va dire, le plan sociétal, sur le plan social aussi, avec toutes les actions qui sont menées par cette paroisse-là. Mais néanmoins, on n'a jamais voulu faire une liturgie de facilité ou de compromis. Ça a toujours été une liturgie où la musique a une place très importante et l'acte liturgique à voilà, être assez fastueux. Et je me suis dit, ben, comme quoi, voilà, on peut faire, on peut à la fois être sensible à la réalité sociétale du monde d'aujourd'hui. Oui. Parce qu'il faut arrêter d'avoir des lorgnères. Mm-hmm. Le monde, il est tel qu'il est, ça ne sert à rien d'essayer de se réfugier derrière un bunker. Non, c'est un monde ouvert, c'est un monde où il y a des personnes qui ne partagent pas votre foi. Ça ne veut pas dire pour autant qu'il faut les exclure ou encore moins qu'il faut se battre contre eux. Ben, on ne partage pas, c'est comme ça, ça ne veut pas dire qu'on ne peut pas vivre ensemble. Il y a une vraie, on dirait, un vrai vivre ensemble, mais pour autant, la liturgie est fastueuse, la liturgie est belle.
1: Et alors, comment vous vivez votre foi à travers votre instrument ?
0: Alors, c'est vrai que bah, quand on est au charbon, je dirais, bon, on la vit par l'acte, mais c'est vrai que on est extrêmement pris. Moi, j'aime la vivre en silence parfois, tout simplement, dans un coin de chapelle, quand il n'y a personne. J'ai la chance de pouvoir avoir les clés de l'église et pouvoir y aller très souvent. Parfois, je la vis plus quand je vais travailler le soir et que je m'assois sur le banc seul dans l'église, dans la pénombre. Et je crois que c'est les moments les plus intimes qui sont les plus vivifiants.
1: Et qu'est-ce que vous entendez, qu'est-ce que vous vivez dans ce silence ? Parce que vous êtes un homme de musique, vous donnez des cours au conservatoire, vous jouez... Donc le dimanche, on a dit à Saint-Eustache, un dimanche sur deux. En semaine, il vous arrive d'aller donner des concerts à travers le monde et autres. Donc là-haut, à mon avis, c'est rare qu'il y ait du silence.
0: Oui, absolument.
1: Vous composez, plus, donc c'est-à-dire que ça continue, c'est pas le petit vélo qui tourne, c'est l'orgue qui continue.
0: Justement, vous l'avez décrit, donc c'est plutôt une vie hyperactive. Et ben justement, c'est ces moments que je peux avoir pour moi, seul avec le Seigneur, assis dans l'église, au calme. Justement,
1: et ça s'arrête. Ça s'arrête.
0: Je m'oblige à ce que ça s'arrête. Et je me retrouve avec moi-même, voilà. Et ça me fait énormément de bien. Et j'en ai besoin.
1: Alors on a donc un nouveau pape qui a remis encore plus Saint-Augustin au goût du jour. Saint-Augustin qui parlait de ce Dieu qui est plus intime à moi-même que moi-même. Donc c'est bien gentil de le chercher partout dehors. En fait, il se trouve à l'intérieur. Dans ces temps de silence, vous pensez pouvoir le rejoindre, l'entendre ?
0: En tout cas, j'essaye. Je cherche le chemin. On n'y arrive pas toujours. Et comme je vous disais, moi, je n'ai pas honte de dire que c'est ça aussi, suivant ce qui peut se passer dans le monde, etc. Donc ça aussi, mais ce qu'on vit aussi personnellement. Mais j'essaye.
1: Et qu'est-ce que la musique liturgique que vous pratiquez peut apporter aux autres croyants ?
0: Moi, je crois qu'on a besoin que la musique liturgique élève les gens. Je crois que dans un monde tel qu'il est, qui est de plus en plus actif, on n'arrive pas à se déconnecter. Je parle pour moi-même, hein, je suis un jeune, je rejette pas le monde tel qu'il est, je le vis, le monde tel qu'il est. Mais néanmoins, je crois que quand on arrive, on a besoin de s'élever, on a besoin de s'extirper de notre quotidien. C'est pour ça que moi, je pense que c'est important que la musique liturgique ait sa propre identité. Je dis toujours, quitte à choquer, moi, je ne me retrouve pas dans une liturgie où j'entends le dimanche matin la musique que j'aurais entendue en boîte de nuit la veille. Voilà. Je suis un jeune d'aujourd'hui, je sors aussi. Quand je vais à la messe, j'ai besoin d'entendre quelque chose de différent, quelque chose qui m'élève, quelque chose qui a une connotation qui me permet de m'évader peut-être de mon quotidien. C'est comme ça que je vis la foi. J'entends que d'autres personnes aient besoin de la vivre autrement. Je ne remets pas ça en question. Mais puisque vous me posez la question, c'est comme ça que je la vis.
1: Quelles seraient les particularités de cette musique qui, justement, élève ?
0: Moi, je retrouve ça dans la musique grégorienne. Je l'avoue qu'on a de la chance de savoir une part de grégorien dans la liturgie. Moi, cette musique m'élève parce que c'est une musique qui est basée sur le souffle. Voilà. Elle n'est pas basée sur quelque chose qui est rythmé, elle n'est pas basée sur quelque chose qui est quantifiable. Elle est basée par une espèce de volupté, comme ça, comme de l'encens qui monte. C'est difforme dans la consistance. Et moi, ça me transporte. Et donc, c'est vrai que quand j'écris de la musique, j'ai fait un travail important il y a quelques années sur les psautiers, mais je continue sur des messes ou sur des cantiques. J'essaye, bien que ce n'est pas facile, mais j'essaye toujours de me remettre dans ce souffle grégorien.
1: Parfois, quand on entend l'orgue, que ce soit à Saint-Eustache ou à Notre-Dame de Paris, et que là, l'organiste envoie beaucoup, beaucoup de notes, beaucoup de sons, beaucoup de puissance. Est-ce que parfois, il n'y a pas l'idée de montrer à l'homme qu'il y a quelque chose... Est-ce que ça ne pourrait pas être l'illustration qu'il y a quelque chose de plus grand que lui, de plus puissant que lui, et dont on aurait peut-être...

0: parfois besoin.
1: Je ne sais pas s'il y a une... Qu'est-ce qu'il y a comme volonté derrière ça? En tout cas, quand moi je suis de service, simplement que j'aime colorer le moment liturgique ou le temps liturgique. Je sais qu'à Saint-Eustache, par exemple, pendant le carême, où il y a très peu d'orgues. Voilà, ça nous permet de vivre le temps de carême autrement, par le silence, par l'écoute, et de pouvoir profiter à Pâques et pendant le temps pascal, là, d'un retour de la musique. Et tout ça. Je pense que c'est important que l'orgue puisse colorer le moment liturgique et accompagner. Je pense que c'est un vecteur, c'est un lien de la liturgie. Je pense qu'il y a un vecteur entre le célébrant et l'orgue. Ces deux doivent rentrer en communion. Et donc voilà, j'ai pas d'envie particulière par rapport à la place de l'homme comme ça. Je pense simplement que c'est pour donner une résonance à ce qui se passe dans le cœur.
0: Alors votre ami l'orgue va être au repos là pendant peut-être 2 ou 3 ans,
1: oui.
0: Parce qu'il va être refait, et pendant ce temps-là, vous allez continuer à jouer quand même avec l'orgue de chœur, et puis vous aviez un projet dont vous vouliez nous dire un mot.
1: Oui, absolument. Depuis cette année, enfin à partir de septembre, on va créer un jeune chœur à Saint-Eustache, la Schola Saint-Eustache, qui sera dirigée par Paul Tuerkov, qui est aussi un jeune qui est étudiant en direction de chœur, et c'est un projet qui me tient très à cœur, un projet que le curé, le père Vivarès, a souhaité mettre en place à Saint-Eustache. Et c'est justement pour créer un chœur qui sera amené à chanter du grégorien, des motets de musique sacrée ou des cantiques que l'on remettra un peu avec des arrangements particuliers, des contre-chants et tout ça, pour élever la liturgie, pour solenniser la liturgie du dimanche soir, alors de l'office des Vêpres et du dimanche soir. Donc ils chanteront dans les stalles, en habit. Et donc c'est quelque chose qui va falloir construire, hein, qui va débuter en septembre. Donc ça ne va pas être tout de suite peut-être une finalité, mais on va le bâtir. Et j'invite vraiment tous les chrétiens ou non chrétiens, parce que la musique va pouvoir, je pense, nous mener dans un... va pouvoir transcender chacun, je crois, et vraiment à venir rejoindre ce cœur-là.
0: Donc si on veut en savoir plus, il faut aller sur le site...
1: Absolument, de Saint-Eustache ou de la Schola sur les réseaux sociaux.
0: Alors, on arrive à la fin de cette émission. C'est le temps des questions courtes, réponses courtes. Est-ce que vous pourriez me dire un chiffre entre 1 et 10, s'il vous plaît?
1: 7.
0: Y a-t-il une parole que vous regrettez de n'avoir pas dite à quelqu'un?
1: Parfois, j'ai du mal à dire merci. Et donc, peut-être savoir remercier des gens pour tout ce qu'ils m'ont apporté.
0: À nouveau? Je vous écoute.
1: 3.
0: Que diriez-vous à quelqu'un qui a des difficultés à pardonner?
1: Apprenons à vivre ensemble.
0: Une dernière?
1: 1.
0: Quelle est la dernière fois où vous avez sollicité l'aide de votre ange gardien?
1: Hier soir, au quotidien.
0: Merci beaucoup Thomas, merci... d'avoir délaissé un peu l'orgue pour venir nous voir, nous partager votre chemin de foi. Pour ceux qui veulent vous entendre, il y a l'église, il y a aussi le site ou d'autres concerts à travers la France. Merci beaucoup, bonne fête de la musique. Merci à vous tous pour votre fidélité. 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Bonne semaine.

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1: Madame, monsieur, bonjour et bienvenue sur Point d'Orgue, votre rendez-vous de musique sacrée. J'espère que vous allez bien et que vous êtes prêts à entendre de nouvelles merveilles du répertoire. Alors aujourd'hui, on pourra peut-être me reprocher de ne pas suivre un véritable fil rouge, comme j'ai l'habitude de faire dans mes émissions, mais je vais vous rétorquer quand même que le fil rouge de ce que je vais vous présenter aujourd'hui, c'est la beauté des œuvres, et vous allez entendre extrêmement diverses les unes des autres, mais vraiment toutes absolument splendides. Alors je vais vous présenter le menu de cette émission et puis ensuite, sans plus attendre, nous allons commencer. Alors aujourd'hui, nous allons traverser près de 4 siècles de musique, rien que ça, et nous allons commencer avec le 17e siècle, avec une grande figure, Heinrich Schütz. Il a été le fondateur de la musique allemande moderne, et en particulier avec certaines de ses pièces qui sont très célèbres, notamment les psaumes de David, qui témoignent de l'influence décisive de la polychoralité de Venise. Nous allons ensuite poursuivre avec Jean-Sébastien Bach et l'un de ses plus célèbres chorales de Leipzig, le monumental Comme Heiliger Geist, BWV 651. Et enfin, nous allons terminer notre parcours avec l'un des compositeurs les plus appréciés de la création chorale contemporaine. Il s'agit du Norvégien Ola Yello, dont la News Dei nous fera entrer dans un univers sonore d'une grande douceur contemplative, vous allez voir. Alors, on va tout d'abord se pencher sur le premier de nos larrons, à savoir Heinrich Schütz. Et avant d'écouter cette œuvre, il convient

bien quand même de s'arrêter sur la personnalité de son auteur. Alors, Schütz est né en 1585 et il est mort en 1672. Il est généralement considéré comme le père de la musique allemande avant Bach. Et son importance dans l'histoire musicale est très considérable. Il est celui qui réussit à assimiler les innovations italiennes les plus modernes pour les intégrer à la tradition germanique. Alors sa carrière est étroitement liée à la cour de Dresde, où il occupe pendant plusieurs décennies la fonction de maître de chapelle, mais un événement va marquer durablement son langage musical, c'est son séjour à Venise. Il y étudie auprès de Giovanni Gabrielli, qui est l'un des plus grands compositeurs de son temps. Alors, il faut savoir qu'à l'époque, Venise est alors un laboratoire musical exceptionnel. Dans la basilique Saint-Marc, je ne sais pas si vous y êtes déjà rentré, mais en fait, l'architecture de la basilique explique la musique qui s'y tenait. C'est là que s'est développée une technique spectaculaire qu'on a appelée plus tard la polychoralité. Alors, vous aviez plusieurs ensembles vocaux et instrumentaux qui étaient disposés dans différents espaces de l'édifice et qui dialoguaient entre eux sous ces magnifiques coupoles. Et en fait, cette disposition crée des effets de contraste, d'écho, de spatialisation et de grandeur sonore totalement nouveau. En gros, ils avaient inventé le Dolby Atmos avant l'heure, si j'ose dire. Et Schütz comprend immédiatement les possibilités expressives de ce langage très novateur. Et lorsqu'il revient en Allemagne après son séjour, il devient le principal diffuseur de cette esthétique absolument mémorable. Alors les psaumes de David qui nous intéressent aujourd'hui sont eux publiés en 1619 et ils constituent sans doute l'aboutissement de cette influence vénitienne. C'est un vaste recueil de 26 psaumes qui sont mis en musique selon des effectifs extrêmement variés. Alors Schütz y exploite toutes les ressources de la polychoralité, à savoir l'alternance des différents groupes vocaux, des dialogues entre chanteurs et instruments, les oppositions de masses sonores et des grandes architectures musicales qui sont inspirées directement des modèles de Gabrielli. Mais évidemment, sinon je vous aurais fait entendre Gabrielli, Schütz ne se contente pas d'imiter les Italiens, il adopte leur style à la langue allemande, et vous allez l'entendre, la diction est absolument importante ici, notamment parce qu'il s'agit des psaumes, et donc il y a une véritable tradition luthérienne. Les textes bibliques deviennent ainsi le moteur d'une expression musicale particulièrement vivante et même dramatique, et le psaume que nous allons entendre est le deuxième psaume de David, « Warum toben die Heiden ?»« Pourquoi les nations s'agitent-elles ?» Et le texte évoque la révolte des peuples contre Dieu et contre son oin, et on y trouve une forte tension dramatique qui alterne parfois entre agitation, colère et menace, et affirmation triomphante de la souveraineté divine, finalement. Schütz, ici, traduit admirablement ces contrastes. Vous allez entendre, dès les premières mesures, les différentes formations se répondent avec une grande vigueur. Les entrées successives des chœurs créent une impression de mouvement permanent, presque de tumulte collectif, qui illustre parfaitement l'agitation décrite dans le texte. Et en plus, l'interprétation que nous allons entendre met particulièrement en valeur cette dimension monumentale, parce que vous avez une présence importante de cuivre et d'instruments avant, qui renforce ce caractère solennel et cérémoniel de l'œuvre. Ces couleurs éclatantes rappelle directement d'ailleurs les fastes de la basilique Saint-Marc. Et l'orgue également, vous avez un continuo qui joue un rôle essentiel, une registration ici qui choisit, qui s'apparente presque à un petit plénum. Elle apporte une lumière particulière à l'ensemble du tissu sonore et contribue à cette impression de rayonnement et de majesté qui caractérise l'œuvre, vous allez l'entendre, un véritable chef-d'œuvre en vérité. Alors nous écoutons Henry Schütz, Warum toben die Heiden, extrait des psaumes de David, ici interprété par la Capella Murensis et les Cornets Noirs, sous la direction très inspirée de Johannes Strobel.

Quelle œuvre magistrale et complexe, non seulement par son instrumentation, mais également la diction des textes absolument parfaite, vous l'avez entendu, une œuvre majeure, et bien entendu, si elle vous a plu, je vous invite à découvrir les autres psaumes de David composés par Schütz, de véritables petites merveilles de la musique sacrée qui, là aussi, rendent vraiment hommage à ce qu'était la musique dans les églises, dans les grandes églises, à cette époque-là. Alors, vous êtes toujours à l'écoute de Point d'Orgue, et après les fastes polychoraux du premier baroque allemand, nous allons avancer d'un siècle pour retrouver celui qui représente aujourd'hui encore l'un des sommets de toute l'histoire de la musique occidentale, Jean-Sébastien Bach, qui est lui né en 1685 et mort en 1750. Et Johann Sébastien Bach, vous le savez, apparaît souvent comme l'aboutissement de plusieurs siècles de tradition musicale européenne. Il fut organiste virtuose, improvisateur admiré, pédagogue, compositeur prolifique. Il maîtrise tous les genres de son époque, à l'exception notable, et ça il faut le noter, de l'opéra. Pourquoi n'est-il pas allé là-dedans? Alors certains pourront répliquer que certaines de ses œuvres sont presque opératiques, hein, on peut penser à ses passions, mais c'est vrai que c'est un genre qu'il n'a pas exploré, il a laissé ça à d'autres, Handel notamment, mais voilà, il y a ce grand mystère de Bach autour de l'opéra. Mais peu importe, puisque nous n'allons pas parler de ça aujourd'hui, nous allons parler de sa musique, et notamment sa musique d'orgue qui occupe une place centrale dans son œuvre. Car Bach est avant tout connu de ses contemporains comme un organiste hors pair, et ses compositions pour l'instrument constituent toujours aujourd'hui le cœur du répertoire organistique. Alors parmi celles-ci figurent les célèbres chorales de Leipzig. C'est un recueil qui rassemble 18 grandes élaborations chorales révisées par Bach dans les dernières années de sa vie. Donc c'est un peu l'aboutissement, hein, de la forme de la musique de Bach. C'est vraiment un aboutissement spirituel et artistique. Et ses œuvres condensent toute l'expérience du compositeur dans le domaine du choral luthérien. Chaque pièce développe avec une extraordinaire inventivité une mélodie qui est connue par toute l'assemblée, qui est transformée ici en vaste méditation musicale. Alors, le choral que nous allons entendre maintenant, comme Heiliger Geist, Herr Gott, est associé à la fête de la Pentecôte. Son texte invoque l'Esprit Saint et demande sa présence parmi les fidèles. Alors, cette fantaisie, parce qu'il s'agit d'une fantaisie, est probablement la plus spectaculaire de tous les chorales de Leipzig. Vous avez la mélodie qui apparaît au pédalier sous la forme, sous une forme qui est majestueuse et très raffinée. Alors, ça commence par une longue pédale, tandis que les claviers développent autour d'elle un foisonnement contrapuntique d'une remarquable énergie, vous allez l'entendre. Et dès les premières mesures, l'écriture semble animée d'un mouvement irrésistible. Vous avez des motifs qui se poursuivent sans relâche, qui évoquent parfois le souffle du vent, l'image biblique traditionnellement associée à l'Esprit Saint. Alors vous allez entendre une construction totalement magistrale, et derrière l'impression de liberté, ça c'est le grand génie de Bach, se cache une organisation extrêmement rigoureuse où chaque élément contribue à mettre en valeur la mélodie du choral. Alors l'interprétation retenue aujourd'hui est celle de Jean-Baptiste Dupont au grand orgue à Reims au musée des Augustins de Toulouse. Cet instrument, inspiré des modèles germaniques du 18e siècle, c'est un instrument moderne, hein, permet de mettre particulièrement en valeur la transparence du contrepoint de Bach. Les différents plans sonores demeurent très lisibles, tandis que la richesse harmonique de l'œuvre trouve un écrin particulièrement adapté. Alors maintenant que je vous ai bien présenté cette œuvre, place à la musique. Nous écoutons Jean-Sébastien Bach avec sa fantaisie Heiliger Geist BWV 651, sous les doigts donc de Jean-Baptiste Dupont.

Les monumentaux chorales de Leipzig ou l'art consommé de Jean-Sébastien Bach, on peut contempler tout le génie créatif de ce compositeur au crépuscule de sa vie qui donne effectivement cette sensation si parfaite de maîtrise et de mariage entre quelque chose d'extrêmement populaire, le choral que tout le monde pouvait connaître, et la musique savante, comme quoi les deux peuvent véritablement s'allier et former de véritables chefs-d'œuvre. Alors, après les fastes de Jean-Sébastien Bach, eh bien, nous allons maintenant effectuer un saut de près de 3 siècles pour rejoindre l'univers de la musique chorale contemporaine avec un compositeur que j'aime beaucoup, je vous en parle assez régulièrement, Ola Yello, qui lui est né en 1978 en Norvège. Il est toujours en vie, il est installé depuis de nombreuses années aux États-Unis et il s'est imposé comme l'une des figures majeures du renouveau choral contemporain. Alors sa musique est très intéressante, elle se situe à la croisée de plusieurs influences. On y retrouve l'héritage de la tradition chorale scandinave, qui est caractérisée par la pureté des timbres et le goût pour les vastes espaces sonores, on va y revenir, mais également des influences venues de la musique de film, du minimalisme et parfois même du jazz. Alors son langage harmonique demeure essentiellement tonal, ce qui explique sans doute une immense popularité auprès des chœurs du monde entier, mais derrière cette accessibilité apparente, son écriture révèle une grande maîtrise de la couleur sonore et des textures vocales. Alors l'Agnus Dei que nous allons entendre appartient à ces œuvres qui privilégient avant tout l'atmosphère et la contemplation. Le texte liturgique, lui, est extrêmement bref. Il s'agit de l'invocation adressée au Christ, l'agneau de Dieu, au moment de la messe. Agnus Dei qui tollis peccata mundi miserere nobis, agneau de Dieu,

voilà, qui enlève le péché du monde, prend pitié de nous, et on termine avec, donc il y a une deuxième évocation, et on termine avec donne-nous la paix. Et toute la force de cette pièce réside dans sa capacité à suspendre le temps. Vous allez entendre des harmonies qui évoluent lentement, sans heurts, dans un climat de paix intérieure. Et vous avez une écriture chorale assez complexe, divisée ici en 8 parties réelles. Cette division permet au compositeur de déployer des accords particulièrement riches et enveloppants. Les voix semblent former, vous allez l'entendre. Moi, je trouve que ça s'apparente à un immense nuage sonore dont les couleurs se transforment progressivement. Et on y retrouve un caractère très aérien, c'est pour ça que je vous parle de nuage, presque immatériel, qui constitue, il faut bien le dire, l'une des signatures de la Yellow. Ces lignes vocales flottent avec une grande souplesse, créant une impression d'espace et de lumière. Et évidemment, cette luxuriance harmonique évoque souvent les paysages nordiques, des vastes horizons, une lumière diffuse, une sensation de calme et d'infini. Ici, tout concourt à installer l'auditeur dans une expérience méditative. Et c'est d'autant plus extraordinaire quand on entend l'interprétation du chœur du Royal Holloway, dirigé par Robert Goth, qui met admirablement en valeur cette richesse de texture. La précision de l'intonation des choristes permet aux harmonies de rayonner pleinement, tandis que l'équilibre des 8 parties conserve une remarquable transparence, vous allez l'entendre. Alors, pour conclure cette émission, nous écoutons donc l'Agnus Dei Yellow par les chœurs du Royal Holloway, sous la direction de Robert Goth.

0: Et c'est avec cette impression de pas terminé que se termine cette pièce absolument remarquable. Vous l'entendez, chaque Agnus Dei est extrêmement différent. Trois sculptures très différentes pour un même texte, avec ce Dona Nobis Pacem qui se conclut vraiment de façon très suspendue. J'espère que cette œuvre vous a plu. Ainsi s'achève ce numéro de Point d'Orgue avec ces quatre siècles de musique, trois esthétiques très différentes, mais avec cet objectif de mettre la musique au service du texte, de la spiritualité et de l'émotion. Merci de votre fidélité à Point d'Orgue. Je vous donne rendez-vous la semaine prochaine pour un nouveau numéro. D'ici là, portez-vous bien.
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Bonsoir, bienvenue dans ce nouvel épisode d'Église du Monde sur KTO. Ce soir, nous prenons la direction du Bénin, où l'Évangile est arrivé au 19e siècle avec les missionnaires. Aujourd'hui, l'Église catholique est solidement implantée dans le pays. Elle a d'ailleurs joué un rôle central dans le processus démocratique. Le Bénin, où coexistent christianisme, islam et religions traditionnelles, notamment le vaudou, dont le pays est considéré comme le berceau historique. C'est dans ce contexte que l'Église privilégie le dialogue et l'enracinement de la foi dans les cultures locales. Nous en parlons ce soir avec notre invité, le père Georges Loumen Wensavi, religieux de la Congrégation des Fils de la Charité. Originaire du Bénin, il exerce aujourd'hui son ministère en France, mais il garde des liens très étroits avec son pays d'origine. Avant d'en parler, quelques repères. Le Bénin, c'est un pays d'Afrique de l'Ouest. La Banque mondiale rappelle que sa position géographique en fait un carrefour commercial et touristique majeur. Le Bénin est frontalier du Togo à l'ouest et du Nigeria à l'est. La capitale est Porto Novo. C'est l'un des pays les plus urbanisés de l'Afrique subsaharienne. Près de la moitié des 15 millions d'habitants vivent en ville, principalement à Porto Novo, mais surtout à Cotonou, la capitale économique. Du côté des religions, le Bénin est un pays traditionnellement animiste et c'est toujours très populaire.

0: dans le pays. Le christianisme est toutefois pratiqué par la moitié de la population. Une autre large partie de la population pratique l'islam. Tout de suite, je retrouve mon invité. Père Georges Louben-Wensavi, bonsoir.
1: Bonsoir Marion.
0: Merci d'être avec nous.
1: Je vous en prie.
0: Alors pour faire connaissance, vous êtes religieux donc de la Congrégation des Fils de la Charité. Vous avez été ordonné prêtre à Bourges, en France, il y a un petit peu plus de 10 ans. Et puis vous êtes resté profondément attaché hein, évidemment à votre pays d'origine. Vous êtes né à Parakou, ça se situe au nord du pays, mais vous avez grandi à Cotonou. Alors, lorsque vous retournez au Bénin, qu'est-ce qui vous touche le plus dans la manière dont la foi est vécue ?
1: Oui, mais je suis. Merci Marion pour cette belle question. Je suis très frappé au Bénin quand j'y vais de voir Dieu de façon naturelle dans la vie des gens, quoi. Au fait, voilà, dans la rue, dans la maison, dans les associations et même au boulot, je vous dis pas. Hein. Voilà, ça me frappe quand je vais au Bénin. C'est-à-dire, Dieu est naturellement considéré dans la vie des gens. Ça me frappe beaucoup. L'enthousiasme que les gens ils ont à pratiquer, à aller à l'église. Tout simplement, ou bien aller au temple, ou aller à la mosquée, ou aller au temple vaudou aussi. Donc je suis frappé par, de façon naturelle, Dieu est dans la vie des gens au Bénin, et ça me frappe beaucoup, voilà.
0: Vous avez parlé du vaudou, on aura l'occasion d'en parler, mais avant cela, c'était le 18 avril dernier, l'Église catholique a célébré ses 165 ans d'évangélisation dans le pays. Alors, on ne va pas refaire toute l'histoire, mais à cette occasion, 3 grands pèlerinages nationaux sont prévus hein, au cours de l'année. Dans ce contexte, comment est-ce qu'on s'inspire du passé pour penser l'avenir ?
1: Oui, là aussi, une très belle question que vous me posez. Le christianisme est arrivé donc au Bénin il y a 160 ans. C'est bien de le célébrer. Mais c'est le moment aussi de relire, de relecture du parcours et puis de voir l'ancrage que la foi a dans la société, un peu quoi. Quelles sont les répercussions sociétales de la pratique de l'évangile dans la société. C'est le moment de relire ça un peu à nouveau, et puis à l'aune de l'évangile lui-même, et c'est ce que font les évêques, donc la conférence des évêques un peu par là-bas, on essaye de voir quel est l'impact, voilà, du christianisme sur la société, et en cela, je trouve que l'Église l'Église catholique est respectée, considérée, est audible hein, au point de vue de la société, et crédible aussi, j'allais dire aussi. Oui. Donc la conférence des évêques, quand elle prend la parole, elle est là comme
0: elle est la conscience. La voix
1: oui, c'est ça, la voix écoutée, hein, vraiment, hein, oui, comme la conscience, j'allais dire, oui, science sans conscience n'est que ruine de l'âme, mais là, elle est la conscience un peu de la société et de la vie politique, de la vie économique, voilà, là, pour attirer l'attention des gens sur les questions de corruption, les questions de marginalisation, la question des oppressions, etc., etc. Donc, ils ont fait du chemin, mais je crois que l'enjeu aujourd'hui, c'est de voir comment passer d'une foi héritée à une foi personnellement choisie et vécue au quotidien. Voilà, on en est là maintenant, aujourd'hui. Voilà.
0: Alors, justement, cette évangélisation, elle peut aussi représenter un défi aujourd'hui. Avant de poursuivre, c'est exactement ce dont témoigne le père Barnabé Bokovo, le curé dans le diocèse d'Abomey. C'était lors d'une retraite sacerdotale organisée dans le diocèse de Lokossa en mai dernier. Et il partage ce constat, la mission d'évangélisation stagne dans le pays.
2: Je voudrais tout d'abord remercier l'évêque de Lokossa, Monseigneur Kofi Roger Anoumou, qui a d'ailleurs porté son choix sur ma personne en me demandant de venir m'entretenir avec mes confrères du diocèse de Lokossa. Il m'a demandé de parler de la situation que nous vivons actuellement dans notre diocèse et dans tous les diocèses. Le fait que l'évangélisation n'évolue pas comme cela se doit. Le fait que nous, les pasteurs, nous avons l'impérieux devoir de travailler à l'extension du règne de Dieu mais nous constatons que l'apostolat piétine et l'évangélisation

0: vous pue, Elston.
1: Qu'est-ce que ça vous inspire, ces paroles de ce père? Est-ce que c'est un constat que vous partagez quand vous retournez au Bénin, que vos confrères dont ils vous parlent quand vous êtes dans le pays?
2: Oui, le constat du père de l'abbé Barnabé Bokovan, c'est un constat juste, mais aussi à ajuster un peu, je trouve. Enfin, moi j'essaie en France, hein, j'ai jamais essayé au Bénin, mais je tiens quand même à garder des liens avec le Bénin où je vais peut-être deux fois par an. Je vais même faire de l'enseignement dans un grand séminaire. Donc voilà. En fait, je crois que aujourd'hui, j'ai remarqué aussi qu'il faut revoir la façon d'évangéliser. Je parlais tout à l'heure d'une foi héritée, donc passée à une foi personnellement choisie. Et voilà, est vécu au quotidien. Et il s'agit de faire une mise à jour. C'est important, l'évangile est toujours une mise à jour avec la culture. Donc voilà, il faut marcher avec, il faut marcher ensemble. Et là aussi, c'est une question de synodalité. Il faut marcher ensemble avec la culture sur place un peu. Et c'est en cela que je trouve que ce que disait l'abbé Barnabé est très juste. Sinon, on risque de faire du sur place, on risque de pédaler dans la choucroute. Donc voilà, il faut voir un peu. Le pays est jeune. Il y a une dynamique de jeunes et les jeunes ont besoin d'être accompagnés. Ils sont en quête de sens. Voilà, on ne peut plus vivre cette foi de la foi du charbonnier, non, la foi de ma grand-mère, non. Voilà, c'est des jeunes techniciens aujourd'hui, technocrates, mais il y a quelque chose à leur proposer autrement pour faire avancer effectivement et l'évangile. Et je trouve que on a de quoi faire. Hein. On a un petit pain sur la planche. Il faut mouiller le maillot là. Là, je crois qu'il y a quelque chose à faire. On ne peut plus ressasser, on ne peut plus donner, voilà, du réchauffer, quoi. Voilà, il faut se mettre à jour. Ouais, ça, c'est très juste.
1: Et le Bénin, qui est aussi souvent présenté comme le berceau du vaudou, quelle place elle occupe, cette religion, enfin, les religions traditionnelles, même de manière plus générale, dans la société béninoise aujourd'hui? Est-ce que ça représente un défi pour l'Église catholique?
2: Oui, on peut dire ça, un défi pour l'évangélisation. En même temps, l'enjeu n'est pas la confrontation, mais le dialogue, je pense. Hein. Comme vous l'avez dit, le Bénin est le berceau du vaudou, ça c'est sûr. Voilà, beaucoup de familles vivent encore à la croisée de plusieurs univers religieux. Hein, ça, on peut dire ça. Et donc, l'Église est appelée à évangéliser avec respect, intelligence, et aussi en tenant en compte de la culture des gens, ça c'est important. Vous voyez, vous savez, en France on est cartésien, dit-on, voilà, on est cartésien. Hein. Vous savez, Descartes, pour faire son discours de la méthode, il a essayé d'avoir une morale provisoire, vous voyez. Voilà, il se mettait des doutes, mais il n'a pas voulu faire la table rase de tout. Il dit, non, il faut quand même que j'ai quelque chose pour me conduire. Et dans les principes de cette morale provisoire, au numéro 1, il a dit respecter les lois et coutumes de mon pays, dont la religion. Vous voyez un peu, donc je trouve que, et c'est important de suivre un peu ce schéma au Bénin, vous voyez un peu. Alors, le vaudou, voilà, c'est culturel, on n'est pas là pour combattre, mais comme je disais, l'enjeu n'est pas la confrontation, mais le dialogue. Mais le dialogue se fait quand même. Je crois qu'il y a une osmose, il y a un va-et-vient entre le christianisme et le vaudou. Il ne s'agit pas de tout gommer, mais il s'agit d'analyser et de prendre ce qui est bien. C'est ce que faisait Jésus, de prendre ce qui est bien dans la culture, ou bien même que l'évangile devient le levain dans la pâte, un peu, pour gommer ce qui est maléfique.
1: Concilier finalement l'enracinement culturel africain et la fidélité du message chrétien, c'est ce que vous nous dites?
2: Ah ben exactement. Exactement, mais vous m'avez saisi là, c'est ça, oui, oui. Et on ne peut pas. L'évangile arrive dans une culture. Et il ne peut pas laisser la culture comme ça, non plus. Il y a un effet. Et puis, il ne peut pas enlever la culture. S'il enlève toute la culture, ben, il ne fait plus rien. Il reste que l'évangile. Donc, on ne voit pas. Et quel est le cataclysme, quel est le changement qui arrive? Oh, l'évangile apporte un changement, effectivement, sans gommer la culture. Et c'est ce que des anciens au Bénin, bon, voilà, il y a eu un évêque qui s'appelle Barthélemy Adoukounou, il a bossé beaucoup sur l'inculturation, donc l'évangile et puis la culture vaudou, un peu, il a fait du bon travail, paix à son âme, décédé au mois d'octobre dernier, quelqu'un qui a été quand même l'adjoint du dicaster de la culture à Rome, quoi, donc il en sait quelque chose, monsieur, voilà.
1: Le Bénin connaît encore de nombreuses vocations sacerdotales, religieuses. Il y a des états généraux, des séminaires,

0: qui sont prévues en février 2027, ça se prépare, mais quels sont les grands enjeux, selon vous, pour la formation des séminaristes? On parlait de cette jeunesse.
1: Voilà, on parlait de cette jeunesse. Et les vocations, voilà, il y a les vocations qui se multiplient, d'accord, il y a le développement des vocations. En même temps, je crois que tous les jeunes béninois ne prennent plus trop le chemin du sacerdoce, hein. Mais il y en a toujours. Là-dedans, l'enjeu, c'est la formation. Et puis c'est le discernement aussi. On fait de telle sorte que ce ne soit pas un refuge. Je pèse bien mes mots, je m'excuse. Mais on fait de telle sorte que ce soit vraiment une réponse à un appel de vouloir servir Dieu dans ses frères et sœurs. Et en même temps, c'est une question aussi d'enjeu spirituel. Il faut qu'il y ait des fondements. Il faut qu'il y ait des fondements, des bases solides. Hein, parce que sinon, il suffit de quelques secousses. Et puis bon, ben, tout s'ébranle. Il va falloir fonder et sa vie sur le roc qu'est le Seigneur. Et c'est pour ça qu'ils prennent des années. Je vois des jeunes qui ronchonnent un peu parce qu'on leur ajoute des années, mais je crois que c'est pour un plus grand bien. Il y a la propédeutique qui a été mise il y a une vingtaine d'années. Après, ils ont rajouté des stages et autres. Et maintenant, ils ont une variété de professeurs. Ils n'ont pas que des prêtres qui sont en soutane tout le temps à longueur de journée au séminaire, quoi. Ils ont des psychologues, ils ont des femmes qui sont profs à l'université d'État. Ils ont vraiment, ils sont ouverts. Je trouve qu'il y a un certain éclectisme qui se vit là. Et notre monde aujourd'hui en a besoin. Hein. Ça, c'est un défi, hein, parce que, comme disait l'abbé Bokovo Banabé, on peut pas faire des prêtres aujourd'hui comme on le faisait il y a 50 ans, quoi. Donc, la société du Bénin a besoin des prêtres aussi qui soient au même niveau, au même diapason
0: que son évolution,
1: ouais. Parce que oui, les paradigmes changent, il faut aussi trouver des solutions au niveau de la formation des prêtres, hein, voilà.
0: Ça répond à ce que communiquaient les évêques en mai dernier à l'issue de leur session plénière ordinaire, la troisième, au grand séminaire. Ils ont souligné l'importance d'une formation intégrale, solide et adaptée. C'est exactement votre constat.
1: On y est.
0: L'actualité du pays, elle est aussi politique, avec l'élection d'un nouveau président en avril dernier, Romuald Ouadani. Il succède à Patrice Talon. Alors, on ne va pas commenter la politique ici, mais les évêques du Bénin, ils appellent régulièrement, ils insistent, notamment ces derniers mois, sur la nécessité d'une réconciliation nationale et d'unité. Pourquoi, selon vous, ce thème, il est central aujourd'hui ?
1: Oui, vous savez, au moment des élections en Afrique, c'est toujours de grands mouvements, un peu. Mais je crois que le Bénin a évolué, hein, sans jeter des fleurs. Le Bénin a beaucoup évolué en matière de démocratie. Donc, il y a quand même l'alternance au pouvoir qui marche bien. C'est une bonne chose. Et seulement que cette fois-ci, on voit que l'actuel président, c'est le dauphin de celui qui est sorti. Donc, il y a quelques soupçons. Et on se dit, bon, mais comment ça se fait? Et puis, l'espace de l'opposition a été restreint. Et c'est pour ça, surtout. Et donc, ça peut faire des frustrés. Et du coup, les évêques invitent effectivement à l'unité et à la réconciliation et à la paix. Parce qu'au moment des campagnes, il y a toujours des égratignures. Voilà, vous voyez, on se cherche des boucs émissaires, voilà, par-ci, par-là. Mais une fois que le verdict des unes est arrivé, il va falloir quand même suivre. Voilà, une personne ou... Voilà.
0: Et dans ce contexte, c'est ce que vous nous disiez, la voix des évêques, la voix de l'Église, elle est suivie, elle est entendue.
1: Oui, la voix de l'Église est suivie et entendue, elle est crédible. Donc, les évêques, la conférence des évêques a quand même pour défi de faire en sorte que la confiance que le peuple place en elle ne soit pas déçue. Donc, ils sont là pour, comme des éveilleurs, hein, ils sont comme des éveilleurs, comme l'Évangile d'ailleurs, hein, ils font ça et c'est respecté. Parce que eux-mêmes déjà, ils essayent d'être exemplaires, hein, voilà, de pouvoir mettre en pratique ce qu'ils disent, c'est déjà un pas, et par rapport à ça, et les autres suivent, hein, ils font attention, voilà.
0: Alors, parmi les défis qui attendent le nouveau président et qui sont au cœur des préoccupations de l'Église catholique au Bénin, il y a les questions sociales, des inquiétudes de nouveau exprimées lors de la troisième session plénière ordinaire des évêques en mai dernier. Ils ont notamment exprimé cette inquiétude face aux effets du changement climatique, aux problèmes rencontrés par les agriculteurs ou encore aux difficultés économiques. Monseigneur Eugène Cyril Houndékon est le porte-parole de la Conférence des évêques du Bénin.
2: Oui. Au volet social, les évêques du Bénin expriment leurs préoccupations face aux défis sociaux et économiques qui affectent de nombreuses personnes à cause des effets du changement climatique et des difficultés de commercialisation des premiers vivriers, source de précarité pour de nombreuses familles. Conscient de ces réalités qui fragilisent le pouvoir d'achat et la sécurité alimentaire dans notre pays, les évêques du Bénin réaffirment leur proximité spirituelle et pastorale à l'endroit des agriculteurs, des jeunes, des femmes et de tous les acteurs du monde rural. En communion avec l'enseignement du pape François, qui rappelle dans son encyclique Laudato Si, que, je cite, « la clameur de la terre et la clameur des pauvres ne peuvent attendre », au numéro 49, ils encouragent les populations à la résilience, à la solidarité et à la créativité, tout en appelant les autorités compétentes et les partenaires au développement à renforcer les politiques d'accompagnement.
0: Voilà donc pour les multiples défis. Quelle est la contribution de l'Église au développement social du pays aujourd'hui ?
1: Ah, mais elle est très importante et énorme même, hein, dans le bon sens du mot, bien sûr, la contribution de l'Église. Ben, heureusement qu'il y a l'Église d'ailleurs, hein, je pense. Hein. Et puis c'est, ça part un peu, pour ce qui me concerne, hein, donc de Populorum Progressio, hein, qui, de Paul VI, qui demande à ce que le développement tienne compte de l'homme et de tout l'homme, le développement intégral. Du coup, l'Église se dit, on ne va pas seulement s'occuper de la spiritualité, mais il y a aussi le développement économique, matériel, psychologique. L'homme est pluridimensionnel, voilà, donc ils tiennent compte de l'homme et de tout l'homme. L'Église est très importante et impliquée dans l'éducation, les écoles là-bas, mais, et tout le monde couvre les écoles catholiques. Et on essaye de penser aussi aux plus fragilisés, aux pauvres, donc qui aient quand même leur place aussi dans ces écoles, parce que sinon, ça va être raflé par des riches, hein, parce que bon, ils veulent une formation bien pour leurs enfants, etc. Les hôpitaux, moi j'ai fait des chantiers humanitaires à Davougon, chez les Caméliens, à Davougon, au hôpital de zone, tenu par une congrégation, les Caméliens, hein, où je fais un petit coucou à deux pères français qui m'ont connu depuis l'âge de 8 ans, hein, donc Bernard et Christian, Bernard est alsacien et Christian est breton, voilà, ils sont en retraite maintenant en France, mais c'est un hôpital qui reçoit pas mal de malades.
0: Ça se situe dans quelle partie du Bénin?
1: Oui, c'est dans le diocèse d'Abomey d'ailleurs, c'est pas loin d'Abomey, donc Davougon, c'est à... disons 15 kilomètres d'Abomey, et les gens viennent du diocèse de Lokossa aussi, dont l'abbé Barnabé a parlé tout à l'heure, les gens viennent d'un peu partout, de Cotonou, voilà, et pour se faire soigner là, donc ça c'est important, des universités catholiques qui sont là aussi, des centres agro-pastoraux, voilà, qui sont là, je vois le centre qui est le centre Songhai à Porto Novo, dirigé par un père dominicain, le frère Zamdjo, qui est du Nigeria, fait des études aux États-Unis, mais qui a créé ce truc à Porto Novo, et là c'est l'agroalimentaire, donc le Bénin est un pays qui vit de culture vivrière, donc c'est important, et d'aider les gens à saisi ces outils-là un peu. Hein. Donc on a ça, on a beaucoup de centres comme ça. Donc j'ai parlé des écoles, j'ai parlé aussi d'autres formations socio-professionnelles, les hôpitaux. Il y a des centres de jeunes handicapés. Là aussi, j'ai fait des chantiers à Décamay, chez
0: les sœurs. Parlez-nous un petit peu, et brièvement, parce qu'on arrive doucement à la fin de cet entretien, mais de ces projets solidaires que vous portez quand vous allez au Bénin, justement.
1: Oui, et j'aime bien, et puis c'est toujours, je le fais pas, c'est pas un projet personnel, je le fais toujours en lien avec la Congrégation des Fils de la Charité. J'ai hérité cette mission Père son âme, il y a 2 semaines, on l'a enterré, du Père Félix Piron, qui a fait de nombreux chantiers humanitaires et qui m'a appris comment faire. Et moi, j'aime aller au Bénin parce que je connais le pays. Je me dis, l'éducation, c'est important, les soins, c'est important.

0: l'argent, donc j'investis là-dedans. On s'organise en France avec des jeunes, voilà, à faire de petits travaux pour collecter un peu d'argent. On a des financements, des fois participatifs, il y a des conseils départementaux qui nous aident, etc., etc. Et on y va pendant 3 semaines pour aider. On fait du revêtement de sol dans des écoles, par exemple, on rafraîchit des murs, et puis on fait du soutien scolaire, on fait du centre aéré, on travaille. Donc c'est quelques chantiers que j'ai fait comme ça. On a créé un laboratoire dans le collège d'enseignement général de Sagon, où vraiment ils sont très reconnaissants. J'y vais souvent, de temps en temps. On a été jusqu'à apporter le matériel, quoi. Voilà, des microscopes et autres. Voilà. Et puis de temps en temps, j'envoie des jeunes Français aussi en stage, voilà, à Davougon, dans cet hôpital des Caméliens. Ben, ils en reviennent enchantés. On n'y va pas, on n'y revient pas tel qu'on est allé, quoi. Voilà, voilà.
1: Merci, Père Georges. Lumen Wensavi, juste avant de se quitter, je vous propose de passer à toute dernière partie de cet entretien, des questions courtes, des réponses très très courtes.
0: D'accord.
1: Quel sanctuaire ou lieu de pèlerinage dans lequel vous aimez vous ressourcer au Bénin ?
0: Oui, j'aime bien voilà, Notre-Dame d'Arigo à Dassazoumé. Voilà, c'est un sanctuaire marial qui me rappelle mon enfance. Quand j'étais au petit séminaire, on rentrait dans des camions pour aller prier là-bas. Et j'aimais bien. Et maintenant, chaque fois que je vais au Bénin, comme je suis né à Parakou, c'est sur la route, je m'arrête là en semaine. C'est très calme, j'aime m'arrêter à l'aller comme au retour et prier. Parce qu'au mois d'août, c'est un pèlerinage sous-régional, donc là, il y a du monde, tout et tout. Donc, j'aime bien ce lieu parce que la figure de Marie me parle beaucoup. Et puis, en temps ordinaire, c'est calme et on peut se recueillir là. Voilà.
1: Quelle figure catholique béninoise vous inspire ?
0: Oui, bon, malheureusement, je vais parler de quelqu'un qui est ecclésiastique, donc le cardinal Bernardin Gatti. Père son âme, c'est sa simplicité, son humilité qui m'a beaucoup façonné. Quand j'étais en classe de 3e, il est passé dans le petit séminaire où j'étais, et il nous a serré la pince à chacun des petits séminaristes qu'on était, ça m'avait beaucoup frappé, et c'est quelqu'un qui a gardé un grand attachement au Bénin parce qu'il a passé le clair de sa vie au Vatican, hein. Il a été même le doyen du collège des cardinaux à un moment donné, mais tous les ans, il rentrait au Bénin, et à sa retraite, il a tenu à rentrer au Bénin, il est enterré au grand séminaire Saint-Gall de Ouidah, et je vais aussi sur sa tombe, et j'aime bien y aller. Donc cette figure me parle beaucoup, un homme de très grande spiritualité, et son rayonnement dépasse les frontières du Bénin. Voilà.
1: Et une intention de prière pour les catholiques du Bénin en guise de conclusion ?
0: Oui, mais pour les catholiques du Bénin, j'ai une intention de prier pour eux. Je prie toujours pour le Bénin, pour qu'ils gardent leur foi, leur ferveur, parce que j'aime beaucoup leur ferveur. Voilà, pour eux, le dernier espoir, c'est le Seigneur, quoi. Il y a Dieu en tout, ça me frappe beaucoup. Et puis pour eux, je trouve que ce que disait le théologien Adolphe Guéché, théologien belge, Dieu est la preuve de l'homme. Et ça, je trouve ça avec le peuple béninois. Alors, je prie mon intention pour qu'il reste des artisans de paix, et aussi qu'ils gardent le sourire béninois, même lorsqu'il y a des coupures d'électricité qui s'improvisent. Voilà.
1: Merci beaucoup, Père Georges Lumen Wensavi. Merci d'avoir été avec nous et merci de ce témoignage.
0: Merci beaucoup, j'ai été très heureux.
1: Tout de suite, on continue avec la chronique du monde. Cette semaine, nous prenons la direction du Vietnam. On retrouve le père Jean Tin, prêtre de l'archidiocèse de Hanoï.
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2: Bonjour et merci de nous retrouver pour La Foi prise au mot, votre rendez-vous hebdomadaire de formation chrétienne. Comme vous le savez, nous venons de vivre une année tout entière consacrée à Saint Paul et l'an prochain, Benoît XVI nous invite à réfléchir au statut du prêtre. Alors pour fêter ces deux événements, je vous propose de faire retour sur Paul et de mieux découvrir Pierre. Que sait-on de ces deux apôtres? Comment et pourquoi le livre des Actes des Apôtres, qui constitue notre principale source d'information, a-t-il choisi d'en faire les figures fondatrices de l'Église? Qu'ont-ils représenté pour les premiers chrétiens? Pour répondre à ces questions, deux spécialistes du Nouveau Testament, Daniel Marguera, bonjour.
3: Bonjour.
2: Vous êtes professeur honoraire de Nouveau Testament à l'Université de Lausanne. Et Christian Grappe, bonjour.
4: Bonjour.
2: Vous êtes également professeur de Nouveau Testament, mais vous, à l'Université de Strasbourg. Alors, ce que je vous propose de faire, messieurs, c'est d'essayer de suivre les deux apôtres, Pierre dans le Nouveau Testament, Pierre et Paul, dans les Actes des Apôtres, et un peu d'essayer de se poser quelques questions. Alors, on va commencer par Pierre, puisque c'est celui que l'on rencontre le premier, si je puis dire, dans les évangiles. Alors, qu'est-ce que nous disent les évangiles de Pierre? Qu'est-ce qu'on sait de Pierre? Je me tourne vers vous parce que vous avez surtout travaillé sur Pierre, donc vous êtes le spécialiste de Pierre, si je puis dire.
4: D'accord, les évangiles font de Pierre une figure, un élément majeur dans le groupe des douze, et sans doute le premier parmi les douze, et sans doute le porte-parole des douze. C'est peut-être l'image qui apparaît le plus fréquemment dans les évangiles, et c'est donc le disciple qui est peut-être le plus mis en avant, puisque en tant que porte-parole des douze, il va intervenir à plusieurs reprises, mais ça on le verra au cours de l'entretien, pour personnifier en quelque sorte les réactions des disciples.
2: Pourquoi, à votre avis, il y a quelque chose